0: pèlerinage organisé par la communauté des Béatitudes qui s'est déroulé à Lourdes cet été.
1: Nous sommes ici à Lourdes, la cité de la simplicité et de Marie. Marie nous aime, elle nous regarde. Son regard est chargé de silence, d'espérance pour chacun de nous. Avec Marie, cherchons dans le silence de nos cœurs notre vocation sponsale, notre vocation au don total de nous-mêmes. Comme on l'évoquait ce matin, sans retour, sans compter, sans mesurer, sans déformer. Et cet appel nous est donné à chacun. Et cet appel nous offre un chemin d'espérance. Marie est ce chemin d'espérance. Lorsqu'elle a répondu oui, elle ne savait pas où elle allait, mais elle était dans l'espérance. Elle ne savait pas que son cœur allait être transpercé, qu'elle allait être la mère de l'Église. N'oublions pas les apôtres, après la mort du Christ, ils sont démunis, ils sont perdus. Et pourtant, Marie est là. Elle était là au Cénacle. Dans tous les moments importants de l'Église, Marie est là, parce qu'elle a répondu oui. Et Dieu nous a créés par amour, pour l'amour.
2: Donc, quelle espérance dans le célibat ? Alors, tout d'abord, c'est des sujets délicats qu'on aborde. C'est des sujets qui touchent à à des blessures qui peuvent être au plus profond de nous-mêmes. Et pour cette raison, on peut quelquefois, dans nos bouches, avoir des mots maladroits. Donc, on va commencer par vous demander pardon si jamais, par un mot ou un autre, on peut blesser. Ce n'est pas notre intention. C'est qu'on a peu de temps pour vous parler de choses importantes, donc on va être on va aller à vite, hein, vous dire des choses magnifiques. Et donc pardon si jamais il y a une blessure qui se pose là. Quelle espérance dans le célibat ? On n'est pas fait pour être seul. Alors est-ce qu'il y a vraiment une espérance dans le célibat ? Alors vous comprenez bien que là on est sur différentes sortes de célibat. Si vous voulez bien, moi, je vais me focaliser sur ceux qui n'ont pas pu rencontrer l'âme sœur. Et puis, après, on va essayer de prendre tout le monde. Mais le célibat, parce que le célibat choisi, en fait, c'est comme une vie consacrée. Il y a un choix de se donner. Et donc, il n'y a pas la souffrance de quelque chose qu'on subit. Emmanuel a parlé de vocation sponsale. Alors, sponsale, en fait, ça vient aussi d'un appel, d'accord ? Et vous voyez, le pape François, il dit que, en fait, on doit aider les enfants, dès la petite enfance, à entendre l'appel sponsale. C'est-à-dire, quel est ton appel ? Où es-tu appelé à te donner ? Parce qu'en effet, est-ce qu'il y en a qui n'étaient pas là ce matin ? Ce matin, on a dit qu'on était tous appelés à se donner. Que si on ne chemine pas vers le don de soi-même, eh bien, on n'arrivera pas à se réaliser. On ne pourra pas être heureux. D'accord ? Et donc, l'idée, c'est que tout le monde puisse être heureux. Donc, qu'on puisse, dès la petite enfance, travailler dans son cœur cet appel au don, cet appel à se donner qui est au fond de nous-mêmes. Alors, il y en a pour qui c'est très clair, c'est le mariage. D'autres, ça va être la vie consacrée. D'autres, ça va être, par exemple, le sacerdoce aussi, etc. Donc, c'est très clair. Pour d'autres, c'est flou. Et on se retrouve comme ça, au fur et à mesure des années, dans une solitude qui, pour beaucoup, est douloureuse. Profondément douloureuse. Parce que pas choisie. Parce que subie. Parce que c'est pas ce qu'on avait rêvé quand on était enfant. D'accord ? Et donc, on est là à dire « Oui, Seigneur,

0: Mais il s'est dit, je vais la créer parce que je veux partager mon amour avec elle. Par amour, pour l'amour. Pour l'amour dans la vie éternelle. Dieu veut m'épouser. Dieu veut épouser Marie-Gabrielle. Mais il veut aussi vous épouser, vous, vous, vous et vous. Il veut épouser chacun de nous. Il veut rentrer dans une relation sponsale. Il veut rentrer dans une relation d'épousaille avec nous. À quel moment ça sera? Pardon? J'ai pas entendu. Au banquet éternel.
1: Au banquet des noces.
0: Au banquet des noces, où l'agneau, l'époux nous attend. Hein? Heureux les invités.
2: Au repas.
0: Au repas, Seigneur. L'époux est là qui nous attend. Donc vous voyez, Dieu nous a créés par amour, pour l'amour. Jusqu'à là, tout va bien. Donc il a créé la nature. Et il dit, je vous fais un petit cours de caté, mais c'est important que vous l'ayez en tête. Il crée toute la nature en plusieurs jours. Et la dernière création, c'est la personne humaine, l'homme. Et il lui dit, nomme donc tout ça. Donc Adam, qui représente l'humanité, va nommer quoi? Eh bien, les scarabées, les sauterelles, les oiseaux, les vaches, les sangliers. Il va nommer. Puis au bout d'un moment, une fois qu'il aura tout nommé, il dit, mais je ne vois personne comme moi. Il sent en lui, en fait, un appel à se donner, mais une incapacité à se donner puisqu'il est là dans cette solitude. Il est dans une relation avec Dieu, qui est une relation qui le comble, mais il ne peut pas se réaliser puisqu'il ne peut pas se donner. Il n'est pas bon que l'homme soit seul. Alors, qu'est-ce qui va se passer là? Adam va s'endormir, ça va? Et il va prendre du côté, c'est-à-dire de l'égal, côte à côte, d'accord? Il va prendre cette côte pour créer la merveille que je suis, pour créer la femme. Mais vous êtes toutes convaincues, les filles, hein? Vous êtes des merveilles, ça va? Et donc, cette merveille, elle a un moment, elle a un petit moment, il dort. Où elle est seule avec Dieu. Vous êtes d'accord avec moi? Et alors, il y a un tableau magnifique que je ne peux pas vous montrer, mais un tableau qui vient de Vernest, qui est à Chicago, au musée de Chicago, où on voit Dieu qui est en train de recoiffer Ève. L'autre est là en train de dormir, et Dieu est à côté d'Ève, et il lui remet les cheveux comme ça. Vous voyez? Il la remet un petit peu comme ça. Quand on fait ça à quelqu'un, c'est pour faire quoi?
2: L'affection.
0: Oui, mais et puis...
1: La beauté.
0: Pardon?
2: C'est de la tendresse.
0: C'est de la tendresse. C'est parce qu'il y a un petit peu de fouille, là, donc on va vite la remettre belle. D'accord? Vous savez, quand une mariée rentre dans l'église, la maman donne la dernière touche. Attends, là, il y a une mèche qui est sortie. On remet la petite barrette. Vous me suivez, là? Parce que la femme a besoin d'abord d'être accueillie dans le regard de Dieu. La femme, pour qu'elle puisse se réaliser, il faut qu'elle se sente aimée, qu'elle s'aime elle-même, qu'elle s'accueille avec toute la beauté de sa féminité, toute la richesse de ce qui est inscrit en elle. Elle ne va pas pouvoir se donner ou accueillir si elle ne s'est pas accueillie elle-même comme une merveille. C'est pour ça que ce matin, je vous ai dit de vous lever et de dire « je suis une merveille ». C'est très difficile pour les femmes, ça. Alors, la première étape, si c'est douloureux pour vous, n'hésitez pas à vous retrouver devant Jésus, devant le Seigneur, devant Jésus Eucharistie. Et de vous mettre comme ça devant Jésus Eucharistie. Seigneur, apprends-moi à m'aimer. Apprends-moi à voir que je suis belle. Belle dans ton regard, belle dans tes yeux. Aide-moi à m'accueillir dans ma féminité.
1: Je voudrais juste là raconter un petit épisode. En Sicile, vous avez une église qui s'appelle la Palatine, une petite église.
0: Et à Palerme.
1: À Palerme. Et dans cette église, j'aurais voulu passer la nuit en adoration dans cette église. Pourquoi? Parce qu'on y voit Dieu qui non seulement recoiffe, mais part de bijoux la femme avant de la présenter à l'homme. La délicatesse de Dieu de donner à l'homme une merveille. Voilà, ça c'est quelque chose d'incroyable. Et j'avais envie d'être enfermé dans cette église, c'était pas possible. Mais être passé la nuit.

0: lui à méditer sur la délicatesse de Dieu, de la préparation de Dieu à cette rencontre de l'homme et de la femme.
1: Parce qu'Emmanuel a raison, une femme qui se pare de bijoux, c'est parce qu'elle se fait belle. Mais ça, c'est aussi parce qu'elle se sent belle. Madame avec son chapeau, là, fleuri, et ses colliers. Mais parce qu'elle s'embellit, vous voyez ? Elle s'embellit, et donc, une fois que cette femme se sent belle, alors elle est présentée à Dieu, à Adam. Et là, il se réveille, pardon.
0: Et là, c'est des mosaïques du XIIe siècle, donc c'est pas d'aujourd'hui, et qu'on a oublié ça. Mais déjà, au XIIe siècle, les hommes avaient le désir de méditer sur cette préparation de Dieu à la rencontre. C'est incroyable de voir ça. Et les mosaïques, elles n'ont pas changé, hein. Elles sont nettoyées à de l'eau, mais l'impression qu'elles ont, du XIIe siècle au XXIe siècle, c'est toujours ce désir de Dieu de parer, de préparer au don ultime de l'homme et de la femme.
1: Et donc là, Adam va se réveiller. Et qu'est-ce qu'il fait, Adam ? Allô ? Que fait Adam quand il voit Ève ? Waouh ! Mais qu'est-ce qu'elle est belle ! Maintenant, je comprends pourquoi je suis un homme. Et je comprends le sens de ma masculinité. Parce que Ève a accueilli sa féminité. Alors Adam peut saisir sa masculinité. Je suis fait. En fait, Adam, pour se réaliser, va avoir besoin de se donner. Et en se donnant, il va accueillir Ève. Ève, c'est exactement l'inverse. Elle va accueillir Adam. Et dans cet accueil, elle va se donner. L'un et l'autre vont donner et accueillir de façon radicalement complémentaire. Et c'est ça qui va faire cette unité. Image de Dieu, communion d'amour. On continue ?
2: Vous pouvez répéter ce que vous venez de dire ?
1: Alors, à partir de quand ?
2: Je vois pas trop la différence entre l'accueil de Ève et de Adam.
1: Pardon. Eh bien, physiologiquement, si vous prenez l'union intime d'un homme et d'une femme, qui va donner à son épouse, qui va rentrer dans son épouse, la femme a bien une attitude d'accueil. C'est en se donnant qu'il va accueillir l'épouse. L'épouse, elle va accueillir, et c'est dans cet accueil qu'elle va se donner. Ça va ? Si vous oubliez, vous prenez une prise de courant, mâle, femelle. Vous verrez qu'il n'y a pas de courant avec deux prises mâles ou deux prises femelles. D'accord ? Et donc cette communion d'amour, cette union du corps et de l'homme et de la femme, va créer cette communion, image de Dieu. Ok ? Voilà, tout va bien là. Donc, ils ne sont pas honte de leur nudité. Parce qu'ils se regardent comme Dieu les regarde. Tout va bien. Si Élisabeth vient là et qu'elle prend sa douche et qu'on rentre tous dans la pièce, qu'est-ce qu'elle va dire, Élisabeth ?
3: Au secours !
1: Au secours ! Sortez, je ne suis pas présentable. En fait, c'est exactement l'inverse qu'elle devrait dire. Sortez, vous n'êtes pas encore digne de voir la beauté que je suis. Parce que, en fait, vous allez comprendre pourquoi. Mais voyez, là, tout se passe bien. Tout se passe bien, il y a cette harmonie. Ils savent qu'ils sont appelés à se donner. Il n'y a pas de problème. Il n'y a pas de gêne sur la nudité. Il n'y a pas de gêne sur cette unité, cet appel à l'unité des corps. Tout va bien. Seulement voilà, patatras. Ça, c'est pour ceux qui écoutent. Il faut qu'ils comprennent qu'il y a une bombe qui saute. L'homme, qu'est-ce qu'il a fait ? A refusé ce projet. Genèse 3. Je n'ai pas besoin de Dieu pour tout ça. Je n'ai pas besoin de Dieu. Alors, tu peux passer le dossier, là, s'il te plaît. Qu'est-ce qui se passe quand on se coupe de Dieu ? Vous voyez là, je mets un dossier sur ma tête pour les auditeurs de Radio Espérance. Je mets un dossier sur ma tête et donc je ne peux plus rien recevoir de Dieu. Donc c'est moi qui vais décider ce qui est bien, ce qui est mal. Parce que je ne reçois plus rien de Dieu. Je vais décider ce que je fais de toi. Je vais décider ce qui est bien et ce qui est mal. Et la façon dont je vais te consommer, t'utiliser, te prendre. Pour mon intérêt à moi. me recevant plus de Dieu, je ne peux plus recevoir l'autre comme un don que Dieu m'a confié. Et je ne m'accueille même pas moi comme un don. La relation est tronquée sur tous les niveaux. Quand on se coupe de Dieu, on ne peut plus s'accueillir comme un don. Et on ne peut pas accueillir l'autre comme un don. C'est pour ça que je pleure tristement quand j'entends des personnes très bienveillantes aller dans des écoles parler de la beauté du corps masculin, féminin, sans parler de l'auteur, qui est Dieu. Sans parler de celui dont tout est à l'origine de tout. Donc on va parler de la relation humaine sans la placer dans le projet de Dieu. Eh bien, on transmet de génération en génération qu'on n'a pas besoin de Dieu pour se comprendre. Vous voyez l'ambiguïté ? Alors là, on est désespéré, hein, quand même. On ne sait plus se parler, on ne sait plus s'aimer, on ne sait plus s'aimer soi-même, on ne sait plus aimer l'autre. C'est difficile. C'est difficile. Je vous rappelle que Dieu avait un projet pour nous. Est-ce que vous croyez que pour autant, il abandonne son projet ? Non. Vous êtes sûr ? Parce qu'on est tous appelés à se donner. Mais on a perdu la clé, on a perdu la compréhension. Alors qu'est-ce qu'il va faire, le Seigneur ? Allez, qu'est-ce qu'il fait, le Seigneur, là ? Ben, il nous laisse longtemps traverser le désert et toute cette pédagogie de tous ces prophètes qui sont venus préparer le peuple de Dieu à accueillir Jésus, Fils de Dieu, qui vient nous sauver. Qui vient nous sauver avec son corps sur la croix. Il vient nous sauver avec son corps. Il vient sauver mon corps. Il ne vient pas que sauver mon âme, il vient sauver mon corps. Il vient me donner le moyen de retrouver une dignité dans mon corps. Il vient restaurer ce qui a été rompu. Je comprends de nouveau que je suis appelée à la vie éternelle. Voici l'époux qui vient. On n'est plus perdu. Et là, on retrouve le chemin de l'espérance. Avec l'Esprit Saint, on retrouve ce chemin qui va nous permettre d'épouser Dieu dans la vie éternelle. Quelle source d'espérance, mais quelle joie, quel bonheur. Mais on y va avec quand même nos blessures du passé. Donc c'est compliqué. Et on en arrive, vous voyez, aujourd'hui, il y a des personnes qui sont comme vous, comme certaines d'entre vous, blessées de l'amour. C'est tout simplement les conséquences de ce péché, ces blessés de l'amour. Et donc, il faut se dire dans son cœur que le Seigneur n'a pas voulu que je subisse ce que je subis aujourd'hui. Quand je dis blessé de l'amour, c'est que je pense que on a tous ici vécu des souffrances, des blessures. Peut-être même certaines personnes ont vécu des drames dans leur enfance, de par... des relations familiales difficiles, de par peut-être même des traumatismes qui ont atteint la dignité, leur dignité dans leur corps, peut-être même des paroles où sont tombées sur des images pornographiques enfants. Moi, je me souviens de jeunes, d'être tombée sur une amie qui m'a montré des revues pornographiques qui traînaient chez ses parents. Et heureusement, j'étais très à l'aise pour en parler avec mes parents. Et donc, j'en ai parlé à mes parents. J'ai parlé à maman tout de suite de ce que j'ai vu. Et maman m'a apaisée. Maman m'a nettoyé ce que j'ai vu. Elle a pu mettre du baume sur ces images qui ont blessé mon cœur. Et puis, elle a engueulé les parents qui avaient ça à disposition de leurs enfants. Mais juste une revue, vous voyez, j'ai rencontré une jeune fille qui a détruit sa vie parce qu'elle est tombée sur des revues pornographiques dans la table de nuit de ses parents. Et aujourd'hui, elle est blessée. Elle est profondément blessée. Et donc, vous voyez, peut-être parmi vous, il y en a qui juste des revues pornographiques ou un abus qui a touché leur dignité au plus profondément. Et aujourd'hui, tous, on vit avec ces blessures, ces souffrances. Et on essaie qu'à un de marcher dans la société avec ça. Mais il y a une chose qui est sûre, c'est que ça soit Emmanuel ou moi ou vous, madame le joli chapeau, eh bien, tous nous sommes aimés également par Dieu. Jésus n'a jamais voulu que tu souffres. Jésus n'a jamais voulu que tu sois blessé. Jésus n'a jamais permis ça. Depuis le début, il a pleuré avec vous dans cette blessure. Il a pleuré à chaudes larmes à vos côtés pendant que vous pleuriez. Et parce que sa mort sur la croix, en épousant l'humanité sur la croix, eh bien, il a voulu restaurer, j'allais dire rassembler, restaurer, c'est-à-dire réparer ce qui a été blessé en nous. Et à chaque instant, à chaque Eucharistie, on peut demander à Jésus de venir guérir ceci et mon corps livré par amour pour toi. Seigneur, je ne suis pas digne de te recevoir, mais dis seulement parole et je serai guéri. Est-ce que vous croyez que Jésus peut guérir? Est-ce que vous croyez que Jésus Eucharistie peut guérir votre cœur? Il faut que vous soyez vraiment dans cette conviction, parce qu'il est mort sur la croix pour ça. Ça, c'est une source d'espérance très forte. Et donc voilà, Jésus vient sur la croix nous restaurer. Et donc là, maintenant, aujourd'hui, comment je peux aujourd'hui redécouvrir que je suis sauvée par Jésus? Comment j'accueille ce Jésus qui se donne? Comment j'accueille ce Jésus qui pleure avec moi quand je suis dans l'épreuve du célibat, de la solitude? Et comment je peux découvrir aujourd'hui ma vocation à me donner? Parce qu'on est tous faits, malgré tout, pour se donner à chaque instant. Emmanuel et moi, on est ensemble, on se donne l'un à l'autre, mais on est invité à se donner aussi ailleurs. La fécondité du don de ce que l'on fait, c'est pas uniquement à nous deux et sur nos enfants, c'est aussi partout. On est tout le temps constamment invité à se donner. Et c'est ça qui va nous permettre de nous réaliser et donc d'être heureux.
0: Alors, je voudrais juste raconter une petite histoire qui me marque beaucoup. Et c'est un ami qui s'appelle François et qui était marié, et sa femme est partie à la naissance du deuxième enfant. Et François s'est retrouvé seul pendant 35 ans, sans avoir de contact avec son épouse, si ce n'est qu'il l'a aidé financièrement ou des choses de ce genre, mais sans contact direct avec son épouse. Et François me dit la chose suivante, il me dit « J'ai pas demandé à ce qu'elle revienne ». J'ai pas prié Dieu tous les jours pour qu'elle revienne. J'ai prié pour que le Seigneur m'apprenne à l'aimer telle qu'elle était, à me donner à elle telle qu'elle est. Toute sa vie, il a prié pour cela. Et puis ce brave François, bah, il est tombé très gravement malade. Et un jour, quelqu'un a tapé à la porte. C'était son épouse. Son épouse est revenue et lui a dit « J'ai appris que tu étais gravement malade. Je reviens et je viens juste m'occuper de tes soins. Je ne reprends pas la vie commune, mais je viens m'occuper de tes soins. » Et maintenant, plusieurs fois par semaine, elle revient et elle s'occupe de lui et repart. Quelle beauté de ce don de cet homme à cette femme de prier toute sa vie pour que le Seigneur lui apprenne à aimer son épouse, qu'il a quittée, qu'il a abandonnée, qui a détourné ses enfants. Et pourtant, il est resté d'une fidélité absolument incroyable. Et le Seigneur l'a récompensé en retrouvant cette épouse qui est venue, elle, s'occuper de lui. Cette complémentarité, pour moi, est proche de la sainteté. Hein? Mais en fait, il dit, je suis uni à elle. Et d'une certaine façon, elle le dit aussi. Je ne sais pas pourquoi elle est partie. Je ne l'ai pas rencontrée personnellement. Mais voilà. Et cet homme est donné. Il est donné à l'Église. Il a toujours rendu service, etc. Avant sa maladie. Et après sa maladie, malgré sa maladie, il va se donner aux autres. Il se donne. En fait, Le don sincère, désintéressé de nous-mêmes est quelque chose qui peut combler notre propre vie. Mais cela nécessite d'aller à l'abandon. Hein? Moi, je suis toujours surpris de voir la dernière action que le Christ fait sur la croix. Mère, voici ton fils. Fils, voici ta mère. Il organise déjà le don réciproque. Et qu'est-ce que dit l'Écriture? À partir de ce jour, il l'a pris chez lui. Immédiatement, il l'a pris chez lui. Jean se donne en accueillant Marie. Voilà. C'est la dernière action. Imaginez sur la croix avec la souffrance, les trous, les mains transpercées, etc. Je ne sais pas si moi j'aurais ce type d'attitude. Hein. Je doute fortement. Eh bien non, le Christ est là. Alors quels sont les dons, quels sont les, je dirais, les caractéristiques pour que ce cadeau, ce don puisse se réaliser? D'après vous, qu'est-ce qui fait en sorte que ce don est possible?
1: Alors, pour simplifier, on va essayer de poser la question.
0: Quelles sont les conditions?
1: Je vais vous offrir un cadeau. Je vous offre un cadeau. Quelles sont... Il faut faire attention à pas taper parce que ça résonne dans le micro. Voilà. Quelles sont les conditions pour que ce cadeau... Voilà, je vous offre un cadeau. J'offre un cadeau à ce monsieur. Vous appelez comment?
4: Pascal.
1: Pascal. J'offre ce cadeau à Pascal. Qu'est-ce qui fait que ce cadeau sera réussi? D'abord. Avant ça.
0: Un cadeau.
1: Oui, mais ouais. Avant.
0: Avant, tout à fait. Au début, à l'origine du cadeau.
1: Non. Qui a dit ça? Gratuit. Un point. C'est gratuit.
0: Si je fais un cadeau, c'est gratuit. Au moment-là, c'est une transaction.
1: C'est désintéressé. C'est pas pour que Pascal, demain, me porte les valises. Ça va? Ou pour qu'il me donne la moitié de son dessert ce soir. C'est pas pour ça. Je le donne de façon désintéressée. Vous voyez, sans intérêt, gratuitement. Voilà. Il est là. Pas pour me donner bonne conscience. Vous voyez, le monsieur là, à l'entrée un peu plus haut, qui est là, à l'entrée de la porte Saint-Joseph, qui attend qu'on lui donne de l'argent. D'accord? Je vais lui donner, comme ça, ma conscience sera soulagée. Non, c'est désintéressé. Alors, c'est gratuit. Ça, c'est première condition du cadeau.
0: Alors, on va revenir sur les autres conditions.
1: Oui.
0: Un jour, on avait organisé une session pour les célibataires. Et on leur avait demandé, c'était le soir, on leur avait demandé de préparer partager avec l'ensemble des célibataires qui étaient là. Et alors, il y avait celui qui arrivait avec son sandwich. Il y avait celui qui arrivait avec un plat très particulier, mais quasiment immangeable en groupe. Et puis, il y avait celui qui avait passé 3-4 heures à préparer un plat. Et il y avait 7 soirées, et on s'est aperçu qu'il y avait des constantes. C'est-à-dire que celui qui arrivait avec un sandwich, il arrivait toujours avec son sandwich. Juste dimensionné à son besoin. Et au bout de 3 ou 4 séances, on a commencé à leur parler en leur disant que ce serait bien que, ne serait-ce que le groupe là d'une 25-30 célibataires, ils pensent à ce que l'autre aurait bien aimé manger. Hein? Mais en fait, il n'y avait pas ce désir de partager. Et pour rien que sur un sandwich ou sur un petit repas, il y avait, est-ce que je pense à ce que l'autre désire?
1: Déjà sur la gratuité.
0: Et la gratuité.
1: Donc d'abord, il est gratuit. Ensuite, deuxième condition, vous l'avez un petit peu dit. Donc gratuit, il faut qu'il soit accueilli. Parce que moi, si je donne ça à Pascal, s'il le pose et qu'il va voir ailleurs, ça ne va pas le faire. Sur ce groupe de célibataires, on avait fait un petit exercice. Donc Emmanuel dit, c'était pas vrai, mais il dit le soir... Ben voilà, aujourd'hui c'est l'anniversaire de Marie-Gabrielle. Alors, elle ne le sait pas, mais j'ai préparé un petit cadeau pour lui faire plaisir. Et donc, moi, je fais la fille. Oh, c'est trop gentil, mon chéri. Comme je suis touchée côté pensée à mon anniversaire. Oreilles percées. Je n'ai pas les oreilles percées. Et là, vous avez les célibataires en face qui se disent, ah, mais quand même, il est quand même lourd, hein. Il aurait pu regarder, enfin, il peut réfléchir quand même. Enfin, vous voyez, on avait quand même une réaction un petit peu agressive derrière, et moi, j'ai été très, très désagréable, en disant, décidément, tu tombes toujours à côté, quoi. Et tu vois bien que je n'ai pas les oreilles percées, tu aurais pu réfléchir 2 minutes. Et là, pas mal de célibataires ont dit, oh, quand même, elle n'est pas sympa. Hein.
0: Et c'est un jeu très intéressant à mener, hein. On avait fait ça un jour... Un dîner de mariage, et puis chacun expliquait comment les difficultés qu'ils avaient à proposer un cadeau. Il y en a un qui est arrivé en disant bah, je suis monté à Paris, j'ai fait les grands magasins et tout, je vais à droite, à gauche, etc. Oh, je tombe sur un objet absolument merveilleux. C'est, vous savez, les chaînes pour porter les lunettes.
1: Ça.
0: Mais voilà, c'est ça. Ah, c'est merveilleux, avec des petits brillants, tout, génial. Alors, il arrive le jour de Noël, et puis c'était un beau cadeau, bien empaqueté, etc. Et il offre ça à sa femme. Sa femme le regarde et dit... T'avais pas remarqué que je portais pas de lunettes ? Et alors, on s'est raconté des tas de choses comme ça, et c'était à mourir de rire, hein, de voir l'incapacité... Et je ne suis pas bon là-dessus. Hein. Donc, c'est un travail sur soi-même. Essayer de voir ce qui ferait plaisir à l'autre. Et donc, la gratuité, pour que l'accueil soit le plus... ça nécessite, je dirais, un travail intérieur de réflexion. Et moi, je suis, j'avoue, humblement, pas très bon là-dessus.
1: Donc, mais excuse-moi, on est sur l'accueil. Et troisième condition. Alors, reconnaissance.
0: Oh, gratitude.
1: Gratitude. Il y a eu gratitude, là ? Reconnaissance, gratitude. OK ? Donc, un cadeau, pour qu'il soit réussi, il faut qu'il soit gratuit, qu'il y ait
5: accueil,
1: et qu'il y ait une gratitude. Ça va ?
0: Quels sont les fruits de cette...
1: De ces trois clés.
0: De ces trois clés.
1: Voilà, ça renforce le lien. Je donne à Pascal, ça, il n'y a pas forcément de l'amour. Mais y a une... il va me trouver sympathique. Hein? Surtout ça. Mon super téléphone, doudou. J'accepte. Non. C'est un sketch, hein, OK? Donc, notre relation va être renforcée. Ça va? Et deuxième?
0: Et qu'est-ce que ça provoque? Parce que...
1: On l'a entendu.
0: La joie.
1: Ça va ? Voilà. Alors maintenant, on va se placer en face du Seigneur. Dieu t'a donné la vie gratuitement. Comment tu accueilles cette vie qui est en toi ? Quelle gratitude tu as vis-à-vis de Dieu ? Ça va ? Vous voyez comment ça va être plus difficile là ? Parce que si je suis dans l'action grâce de la merveille que je suis, qu'est-ce qui va se passer? Les fruits, c'est quoi? La relation entre Dieu et moi va grandir et je serai dans la joie. Et vous voyez quelquefois des personnes totalement cabossées, pas forcément esthétiquement répondant au canon de tous nos journaux de mode, et qui sont dans la joie. On se dit, mais qu'est-ce qu'ils ont à être dans la joie comme ça? Ils se sont accueillis et ils sont dans l'action de grâce. Ils se sont accueillis comme une merveille. Vous voyez des femmes très belles qui répondent au canon et qui sont tristes. Parce qu'elles ne s'accueillent pas dans leur cœur comme une merveille. Voilà un chemin difficile à faire. Mais, vous savez, on a fait ces formations dans les forums Wahoo, où on développe pendant 2 jours ce projet de Dieu pour l'homme, où on va creuser un peu pendant 2 jours. Vous voyez, là, je vous l'ai fait en un quart d'heure tout à l'heure. Là, on met 2 jours pour le faire. On a à peu près 15 000 personnes qui ont suivi ces forums en France. Et une grande une majorité de jeunes, mais beaucoup de célibataires, qui viennent nous voir en nous disant, si on avait su ça avant... Je me souviens de cette femme au Mans, 50 ans. Si on m'avait dit ça avant, je ne serais pas célibataire aujourd'hui. Je n'avais pas compris le sens du don et de l'accueil. Je n'avais pas compris cet appel à me donner de façon désintéressée. J'étais tout le temps dans la recherche de la reconnaissance de l'autre. Je faisais ça pour faire plaisir à maman. Je faisais ça pour faire plaisir. Mais jamais pour me donner de façon désintéressée. Et là, on a vu une vague de souffrance arriver vers nous et qui nous disait, ne nous abandonnez pas. Ne nous laissez pas ainsi. Donc, on fume en ce moment dans notre tête pour voir comment on pourrait, un jour peut-être...
0: Et c'est une véritable préoccupation. Hein. Quand on discute avec un certain nombre d'évêques, ils disent clairement que dans certains diocèses, 80% des gens... de leur diocèse sont, enfin en âge de se marier par exemple, sont célibataires. Et c'est vrai dans les grandes métropoles. C'est plus vrai dans les grandes métropoles que dans les campagnes. Mais vous allez à Paris, Libération a sorti tout un, je dirais, une enquête montrant cette réalité. Alors on se fait plaisir, on se fait machin, ce truc, on se voit pour se faire plaisir, etc. On se recherche, on se recherche à se faire du bien. Mais en fait, se faire du bien n'est pas un don. Et donc, il s'agit d'inverser complètement la relation. De faire en sorte que l'on se donne, on se livre à l'autre. Bien entendu, pour que quelque chose se construise, il faut ressentir également chez l'autre ce désir réciproque de se donner. Avec le Christ, c'est parfaitement réciproque et c'est même beaucoup plus réciproque que de son côté que nous. Hein. Mais voilà, il y a ce désir de se donner complètement et de s'engager dans ce don. Mais cet engagement est quelque chose qui parfois est très loin des préoccupations des jeunes que nous rencontrons et ceux en âge de se marier. Hein. On veut se faire son petit plaisir, son petit confort, son petit cinéma, sa petite soirée, son petit machin, son petit sandwich. Voilà.
1: Et s'accueillir, c'est vraiment une tâche à accomplir. C'est un acte à poser. Accueillir le don, le cadeau que j'ai fait à Pascal, qu'il a fait, bien, l'accueillir, c'est quelque chose qui est important. Vous voyez, si Emmanuel m'offre un bouquet de fleurs et que je le prends, ah, merci mon chéri, je le mets sur la table et je vais faire autre chose. Deuxième situation. Il m'offre le bouquet de fleurs. J'ai dit, ah, merci, chérie, que c'est beau. Je vais chercher le beau vase. Et je vais mettre le bouquet de fleurs dans ce beau vase. Et je vais mettre le vase en plein milieu de la pièce. Vous voyez la différence? J'ai dit merci, j'ai dit oui. Mais vous voyez, j'en ai pris soin. Il y a une tâche à accomplir. Oui, vous voulez dire?
5: Il faut mettre de l'eau dans le vase.
1: Alors, oui, il fallait mettre de l'eau dans le vase. J'ai oublié de le dire. Mais vous voyez comme quoi je ne l'ai pas bien accueilli, ce bouquet. Vous voyez? Cette tâche à accomplir, elle est propre à chacun. Accueillir la merveille que vous êtes, c'est une tâche à accomplir aujourd'hui. Vous savez quelle fête c'est aujourd'hui dans l'église? On ne l'a pas dit ce matin, on est triste. Saint Louis et Zélie Martin. Alors pourquoi ils sont saints, Saint Louis et Zélie Martin? Pourquoi ils sont saints? Hein? C'est les parents de Sainte Thérèse. Mais est-ce qu'ils sont saints à cause des parents de Sainte Thérèse?
6: Non.
1: Ils se sont tout donnés. Ils sont un modèle. Vous savez que ces deux célibataires, en grand âge, enfin, ils étaient tous les deux. Elle voulait être religieuse, puis ils n'arrivent pas à se marier quand même. Les parents commençaient à dire ça va. Et voilà. Et donc il y a eu tout ce. Bon, on ne va pas parler de Saint Louis Zélie longtemps, mais. Ils sont très modernes, Saint Louis et Zélie. Ils comprennent ce que c'est que le célibat. Ils comprennent ce que c'est que la souffrance. Ils comprennent ce que c'est que l'argent, le travail. Vous savez que Louis a abandonné son travail, a abandonné son entreprise pour s'occuper de l'entreprise de son épouse. C'est très moderne. C'est très moderne. Ils ont connu la maladie. Ils ont connu la mort. Ils ont connu la souffrance.
0: De leur fille.
1: Les départs de leur fille. Ils ont connu l'attention des pauvres. Parce qu'il y avait toujours une assiette chez eux pour celui qui passerait. Vous voyez, toute cette attention qu'ils ont. Ils ont 1000 trésors à nous donner, Louis et Zélie. On les fête aujourd'hui. Vous savez pourquoi on les fête aujourd'hui?
6: Parce qu'un dimanche.
1: Pas du tout. Parce qu'ils se sont mariés le 12. Et ils se sont mariés le 12 juillet dans la nuit. C'est étonnant. Pourquoi? Pour qu'il n'y ait pas de mondanité. Pour qu'il n'y ait pas de mondanité. Vous voyez? Voilà. Et donc.
0: Et Louis a donné à Zélie un petit cadeau. C'est une médaille de Sarah et Toby.
1: Hein?
0: De Sarah et Toby.
1: Sarah et Toby.
0: Sarah et Toby qui s'unissent après s'être remis entre les mains du Seigneur. Il y a plein de petites choses de cette nature qui sont d'une beauté, d'une délicatesse, d'un don total qui est assez incroyable. Donc la vie de Louis et Zélie Martin, ça vaut le coup.
1: Et alors, pardon pour ceux dans la salle qui ne sont pas français, Mais je voudrais juste signaler que Louise Élie Martin est un couple français et que c'est le premier couple canonisé dans l'Église. Cocorico, les amis. L'Église a choisi un couple français comme modèle pour tous les couples. Vous allez dire, oui, mais nous, célibataires, ça nous intéresse moyen. Ben si, si, si, les amis. Parce qu'ils peuvent intercéder pour vous. Nous, on a fait une neuvaine pour nos trois aînés qui n'arrivaient pas à se marier. Et dans cette neuvaine, on avait inclus alors un tas de trucs. Et entre autres, une prière tous les jours à Saint-Louis et Zélie Martin qu'ils prennent soin de nos enfants pour qu'ils trouvent le lieu ou la personne où ils pourraient se donner. Parce que parmi vous, peut-être il y en a déjà qui sont engagés, qui se donnent et qui sont heureux de ça, qui trouvent la joie dans ce don. Vous rappelez que le cadeau, quand il est reçu, de fruits, ça renforce les liens entre le donateur et celui qui accueille. Et ça donne de la joie. Donc peut-être que déjà parmi vous, il y en a qui sont engagés dans le don de, cette de leur personne. Et donc ils trouvent de la joie. Eh bien c'est bien, continuez, témoignez. Et puis il y en a d'autres qui sont en recherche encore de l'endroit où ils pourraient se donner. Demandez à Marie, parce qu'elle a tout donné elle. Demandez à Marie qu'elle vienne vous éclairer. Marie, guide-moi. Toi qui as su dire oui au projet de Dieu sur toi, aide-moi à dire oui. Aide-moi à voir où le Seigneur m'attend pour que je me donne. Ça peut être la voisine de palier, hein. Ça peut être prendre soin de ma maman qui est malade. Ça peut être aller soulager ma sœur qui est fatiguée de ses enfants. Je vais les garder pour qu'elle parte en voyage avec son mari. Je vais m'occuper de ses enfants. Ça peut être... 1000 choses sur la paroisse. Ça peut être une célibataire qui me disait, pour la paroisse, sur la paroisse, il y a rien pour les célibataires. Je dis, comment ça, il y a rien pour les célibataires? On passe son temps à appeler des catéchistes. C'est pas réservé aux gens mariés. Hein. Moi, j'ai jamais entendu dire, il nous faut des catéchistes mariés. Des célibataires peuvent très bien aller faire du catéchisme. Les bouquets de fleurs dans l'église, ça peut être fait par des célibataires. L'accueil le samedi matin, ça peut être fait par des célibataires. Animer les champs, ça peut être fait par des célibataires. Il y a plein de tâches dans la vie communautaire paroissiale qui peuvent être faites par des personnes célibataires qui se donnent. Ah oui, mais me disaient des célibataires, oui, mais nous, on ne vient pas à la messe tout le temps, on a plein de paroisses. Mais où est-ce que tu te donnes, mon ami? Ben, je me donne au truc à BO, là, vous savez, pour les personnes handicapées le week-end à bras ouverts. Je me donne là. Ben, c'est bien.
0: C'est bien.
1: C'est super. Mais tu y vas. Régulièrement, une fois par mois. Ah non, non, non, c'est en fonction de mes disponibilités. Vous voyez? Mais oui, mais en fait, quand on se donne, on donne tout. Aimer, c'est tout donner et se donner.
7: Soi-même.
1: Merci, la petite Thérèse. Hein? C'est ça, se donner. Se donner, c'est se donner de soi-même. Oui, ça me casse les pieds. Ça me casse les pieds ce week-end de le faire. Voilà. Tout à l'heure, moi, j'étais en pleine sieste. Il a fallu que je mette le réveil. Heureusement, parce que sinon, je ne serais pas ici. Et bien, je vous assure qu'on réveille quand j'ai sauté en l'air parce que le réveil a sonné. Et bien, je me suis dit, Seigneur, donne-moi vite du courage là. Parce qu'il fallait que je vienne me donner là. Mais vous voyez ce que je veux dire? J'aurais pu dire, Emmanuel, tu vas tout seul. Il peut le faire tout seul. Mais vous voyez, se donner, c'est vraiment, j'ai pas forcément envie de le faire. Mais est-ce que je vais donner ça gratuitement pour le bien de l'autre, de façon désintéressée? Alors, on va juste voir quelques... Accueillir l'amour inconditionnel de Dieu pour nous. Notre vie est un don, ça on l'a vu, de Dieu pour nous-mêmes. Notre tâche à accomplir est de devenir toujours un bien pour les autres. Oui, je suis un bien pour... Est-ce que vous êtes convaincu d'être un bien pour les autres?
8: Oui, tout à fait.
1: Qui a dit ça? C'est bien. Votre prénom, madame?
8: Annie.
1: Annie? Oui. Annie, vous êtes un bien... Pour les autres. Vous êtes un bien commun pour les autres. C'est formidable. Mais vous savez, peut-être parmi vous, il y en a qui ne sentent pas qu'ils sont un bien pour les autres. Et ça, je vous invite à guérir ça, cette mauvaise pensée, cette mauvaise croyance que vous avez de vous. C'est une mauvaise croyance. Vous êtes un bien pour les autres. Cherchez où vous pouvez faire du bien autour de vous. On a besoin de vous. Si Dieu a rêvé, votre présence. Enfin, c'est dingue de dire ça. Dieu a rêvé que vous soyez là, vous n'êtes pas inutile. Il a rêvé que Annie soit là. Et elle est là. Et elle est un bien pour les autres. Parce qu'elle s'accueille comme une merveille. Mais parmi vous, il y en a qui ne se sentent pas un bien pour les autres. Et là, il faut guérir quelque chose. Seigneur, viens guérir le cœur de ceux qui ne se sentent pas être un bien pour les autres. Voilà. On sent souvent que il y a des personnes qui n'ont pas d'engagement. C'est-à-dire que quand on s'engage, ça veut dire qu'on va compter sur moi. On va avoir besoin de moi. Quel est ton engagement régulier, donné, gratuitement? Quel est ton engagement?
0: Regardez, dans la vie du Christ, à plusieurs reprises, le Christ rencontre des personnes de façon extrêmement diverse, des malades, des bien portants, des couples, mais en fait, il ne juge pas la personne. Il lui donne juste une clé. Il donne une clé à cette personne. Et cette clé, peut-être que la personne va la prendre et la saisir. En fait, le Christ nous donne, et il est certain que, par exemple, une personne âgée qui n'a pas eu cette joie de l'engagement et du don total de lui-même, elle peut découvrir ça même à un certain âge. Moi, j'ai vu des personnes âgées partir dans la joie, parce qu'elles découvraient progressivement, dans l'abandon de leur propre personne, cette capacité à se donner, à s'offrir pour leurs frères et leurs sœurs. Et ça, c'est beau. Donc, à tout moment, le Christ ne juge jamais. Regardez dans l'Évangile le nombre de fois qu'il lui dit « Va, ne pêche plus ». À Zachée, il lui dit « Est-ce que je peux aller chez toi ?» Hein, il dit pas à Zachée « Il faut que tu changes ta vie. Hein ». Voilà. Mais en fait, je veux simplement partager un repas avec toi. Et voilà. Et les exemples sont... Même dans certains cas, il guérit. C'est curieux d'ailleurs, parce que parfois, les guérisons, il y a un aveugle et puis il demande « Qu'est-ce que tu veux ?»
1: Devine.
0: Devine. Voilà. Et en fait, le don fait en sorte qu'on regarde l'autre comme étant un Christ, une capacité à se donner en Christ. C'est incroyable. Vous êtes tous des merveilles ici. Hein. Nous sommes tous des merveilles. Si je rencontre et je regarde chacun des visages, vous êtes tous des merveilles. Et vous avez tous des capacités à révéler ces merveilles. Révéler ces merveilles à vous-même et aux autres. La caissière de Super U, hein, dont je parlais ce matin, elle me pose souvent la question « Mais pourquoi vous me dites que je suis une merveille ?» Parce que vous me rendez service. Si jamais vous n'aviez pas été là, je n'aurais pas pu prendre ma marchandise. Hein. Alors elle dit « Ah ben oui, c'est vrai. Hein » Elle est certes payée, hein, c'est son métier, etc. Mais elle rend service. Et ça change radicalement la relation à l'intérieur même de l'entreprise, à l'intérieur des relations clients, fournisseurs, etc. Hein. Et ça, tout ça, ça change radicalement toutes les relations.
1: Donc, je rappelle, il faut faire attention parce que si on est trop dans le don, on se donne, on s'épuise et on s'épuise, on s'affadit. Voilà. Donc, il faut être attentif. Je reprends ce que disait cette dame et je reprends la réponse, oui. Mais on s'aperçoit que dans le burn-out, souvent, il y a une difficulté à avoir, dans ce temps où on se donne, garder aussi du temps où on s'accueille, où on prend soin de soi. Parce qu'on a Absolument. Besoin de ça. Et donc, quand on n'est que dans le don, on peut se vider comme une pompe à essence. Vous voyez ? C'est Saint Bernard, je crois, qui donnait cet exemple. Donc, vous avez l'eau qui coule, comme ça, vous voyez, tout doucement, d'une pente. Et puis là, il y a un réservoir. Donc, l'eau coule dans le réservoir. Et quand le réservoir est plein, l'eau continue à couler. Mais le réservoir doit être plein. Or, souvent, le burn-out, c'est parce que l'eau a coulé sans avoir un réservoir. Et donc, il y a cet épuisement. D'accord ? Donc oui, vous avez raison, je vous remercie de noter ça.
0: Et regardez, dans la vie du Christ, à plusieurs reprises, le Christ, il va à l'écart, il va dans le silence, il va dans le calme. Et puis le Christ, tous les grands moments, c'est au moment de la bouffe. Hein. On prend un bon moment et puis on partage un bon repas avec les autres, etc. Oui, et le Christ, si jamais c'est relaté dans l'Évangile, c'est qu'il est homme. Hein, et je pense que vis-à-vis de sa mère, il a dû avoir une attention particulière vis-à-vis de sa mère, parce qu'elle avait besoin aussi, de, je dirais, d'être reconnue dans le don qu'elle donnait au Fils de Dieu. Très probablement, elle ne comprenait pas tout ce qui se passait. Et il fallait, hein, quand il part à 12 ans, etc., on voit bien qu'ils n'ont pas compris. Hein. La seule chose qu'ils ont compris, moi j'ai l'habitude de dire que Joseph, dans l'évangile, on ne l'entend pas parler. Alors je vais voir mon évêque, je lui dis, c'est faux. C'est faux parce qu'à un moment donné, il est dit quand même dans l'écriture, dans l'évangile, qu'il lui donna le nom de Jésus. Donc il a dit Jésus, je sauve. Voilà, donc c'est pas marqué qu'il le dit, mais je sauve. Mais pour pouvoir sauver, il a fallu que Joseph, il soit homme. Parce que pour pouvoir accompagner le Christ, il a fallu qu'il se repose et qu'il se mette en marche et qu'il donne son temps, qu'il aille prendre le risque d'aller en Égypte. Hein, c'est des risques, hein, de partir à l'aventure dans des choses comme ça. Oui. Vous avez tout à fait raison. Et ça, je me rappelle dans une réunion célibataire, des gens qui s'étaient donné dans multiples associations diverses et variées et qui étaient là et qui me disaient, je crois qu'il faut que je me repose. Il faut que je me reconstitue.
7: Pascalide a un livre qui s'appelle Le burn-out, c'est la maladie du don. Dans le sens où, en fait, ce n'est pas un don qui est ajusté, parce qu'on donne ce qu'on n'a plus. Et donc, on se vide.
0: Hein. Oui, non, mais
7: repensez à cette petite courbe, cette pente, l'eau qui descend, ce réservoir qui se remplit. Et quand ça déborde, ça donne. Mais encore faut-il que ce petit réservoir soit plein. Ça va ?
0: Tout voilà. À fait raison.
7: Et on va conclure parce que l'heure tourne. Et puis, si vous avez une ou deux questions, si on répète les questions, encore une fois, c'est pour les auditeurs de Radio Espérance, qu'on salue au passage. Donc, on va juste conclure par cette phrase-là.
0: C'est en nous donnant aux autres que nous allons découvrir le sens de notre vie, développer toutes nos potentialités et nous accomplir pleinement. Et je peux vous dire que le petit garçon qui est là-bas, qui est trisomique, quand il se donne, il met les bras comme ça et dit « Je fais ça avec le sourire et avec plaisir ». Il a une vraie joie de se donner dans des choses qui sont parfois assez simples. Et vous voyez, il est célibataire, il est seul au sens... Et bien, il y a un prêtre qui lui a donné le titre de missionnaire de Notre-Dame Propreté.
7: Notre-Dame toute propre.
0: Toute propre. C'est-à-dire qu'il l'a accueilli dans son église, il a mis son auble, le prêtre, il l'a béni, et maintenant, tous les 15 jours, dans l'église, il nettoie. Et le prêtre, par délicatesse, met un peu de musique, parce qu'il aime bien la musique. Il met de la musique. Mais il est heureux. Et si vous lui posez la question, qu'est-ce qu'il fait le lundi ? Il va nettoyer l'église. Voilà. Il ne demande rien. Mais il est dans le don. Et là, il sait que c'est utile. Puisque les gens lui disent que c'est utile. Donc, il est...
7: Donc c'est vraiment développer toute notre potentialité. Ça, il faut essayer d'aller chercher cette potentialité qu'on a en nous. Où est-ce que je suis capable ? Tout ce que je suis capable de faire. Pour pouvoir le développer et me rendre utile aux autres.
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1: 3 heures. 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

Chant 23e. Comme l'oiseau qui repose entre les feuilles aimées, près du nid de ses doux nouveau-nés, pendant la nuit qui nous cache les choses pour jouir de leur vue désirée et pour leur chercher la pâture, en quoi agréables lui sont les dures fatigues, devance-leur sur la plus haute branche, et avec un ardent désir attend le soleil et fixement regarde épiant la naissance de l'aube. Ainsi, près de moi, debout et attentive, se tenait ma dame, tournée vers la plage sous laquelle le soleil montre le moins de hâte, de sorte que, la voyant suspendue en une vive attente, j'étais comme celui qui, désirant, voudrait ce qu'il n'a pas et, espérant, s'apaise. Mais peu fut d'intervalle entre l'un et l'autre temps, je dis entre l'attendre et voir le ciel devenir de plus en plus brillant. Et Béatrice dit : Voici l'armée du Christ triomphant, et tout le fruit recueilli du mouvement de ses sphères. Son visage me parut tout en feu, et d'allégresse ses yeux étaient si pleins que je dois passer sans plus de discours. Tel que, dans les pleines lunes sereines, Trivia brille entre les nymphes éternelles qui diaprent toutes les plages du ciel, je vis, au-dessus de milliers de lampes, un soleil qui les allumait toutes, comme le nôtre allume celle que nous voyons au-dessus de nous. Et à travers la vive lumière, apparaissait la splendide substance, si brillante que ma vue ne la supportait point. Ô Béatrice, douce et chère guide, elle me dit, ce qui te vint est une vertu à laquelle aucune ne résiste. Là est la sagesse et la puissance si longtemps désirées, qui ouvrirent la route entre la terre et le ciel. Comme le feu pour se dilater se dégage de la nue qui ne le peut contenir et contre sa nature descend sur la terre, ainsi mon esprit, agrandi au milieu de ses mets, sorti de soi-même, et ce qu'il devint, il ne sait le ramène te voir. Ainsi mon esprit, agrandi au milieu de ses mets, sorti de soi-même, et ce qu'il devint, je ne le sais. Ouvre les yeux et regarde quel je suis. Tu as vu des choses qui t'ont donné la force de soutenir mon éclat. J'étais comme celui en qui sont des traces d'une vision oubliée et qui s'ingénie en vain pour la rappeler en sa mémoire, lorsque jouit cette invitation, digne de tant de gratitude, que jamais elle ne s'effacera du livre où le passé se consigne. Si maintenant, pour m'aider, résonnaient toutes ces langues que Polymnie avec ses sœurs nourrirent de leur doux lait, au millième du vrai, on n'arriverait pas, en chantant le Saint-Tri, si maintenant, pour m'aider, résonnaient toutes ces langues que Polymnie avec ses sœurs nourrirent de leur doux lait, au millième du vrai, on n'arriverait pas, en chantant le Saint-Ri, et combien lumineux il rendit le Saint-Rivage. Ainsi, peignant le paradis, il convient que saute le religieux poème comme un homme qui trouve son chemin coupé, mais qui regarderait le poids du sujet et l'épaule mortelle qui s'en charge, de trembler dessous ne la blâmerait pas. Point n'est d'une petite barque la mer que va fendant la proue audacieuse, ni d'un rocher qui s'épargne soi-même. Pourquoi t'en amourtant mon visage que tu ne te tournes point vers le beau jardin qui fleurit sous les rayons de Christ. Là est la rose en qui le Verbe divin se fait chair. Et là sont les lys à l'odeur desquels se discerne le bon chemin. Ainsi, Béatrice. Et moi, prompte à tous ces conseils, je ramenais au combat mes cils débiles. Comme un rayon de soleil traversant pur un nuage brisé, avait vu jadis les fleurs d'une prairie, mes yeux couverts d'ombre, ainsi vis-je des foules de splendeur fulgurées d'en haut par des rayons ardents sans voir la source de ces éclairs. Ô bénigne vertu qui ainsi les emprunt,
plus haut tu t'élevas pour que je pusse user là de mes yeux qui manquaient de puissance. Le nom de la belle fleur que toujours j'invoque, et le matin et le soir,

puisse azur le ciel le plus brillant. Je suis l'amour angélique qui vole autour de la haute joie qu'exhale le sein où habita notre désir. Et autour je volerai, reine du ciel, tant que tu accompagneras ton fils et rendras plus divin la sphère suprême en y entrant. Ainsi se scellait la mélodie de ce cercle et toutes les autres lumières faisaient résonner le nom de Marie. Le royal manteau de toutes les roulantes sphères du monde, qui du souffle de Dieu et de ses largesses reçoit le plus de chaleur et de vie, avait au-dessus de nous sa rive éternelle si distante que là où j'étais, elle ne m'apparaissait pas encore. Ainsi mes yeux n'eurent pas la puissance de suivre la flamme couronnée qui s'éleva près de son fils. Et comme un petit enfant qui, après avoir pris le lait, tend les bras vers sa mère par l'amour dont la flamme s'étend jusqu'au dehors, chacune de ces pures lumières en haut tellement élança sa cime que me fut manifeste leur profonde tendresse pour Marie. Ensuite, elles restèrent là devant moi, Regina Celli, chantant si suavement que de moi jamais ne se départit le plaisir. Oh, de quelle abondance sont remplies ces riches arches qui si bien labourèrent et semèrent ici-bas. Là, jouit et vit du trésor qu'il s'acquit en pleurant dans l'exil de Babylone, où il laisse alors, là, sous le haut fils de Dieu et de Marie, triomphe de sa victoire, avec et la nouvelle et l'ancienne assemblée, celui qui tient les clés d'une telle gloire.

Chant 24e. Ô confrérie, élue à la grande scène de l'agneau béni, qui vous nourrit tellement que toujours votre désir est satisfait. Si, par la grâce de Dieu, celui-ci goûte de ce qui tombe de votre table, avant que la mort lui en ait marqué le temps, regardez son désir immense et répandez sur lui un peu de votre rosée. Vous buvez sans cesse à la fontaine d'où vient ce qu'il pense. Ainsi, Béatrice. Et ces âmes joyeuses firent de soi des sphères sur des pôles fixes, rayonnant fortement à la manière des comètes, et comme dans la structure des horloges, les roues tournent de telle sorte que la première à qui la regarde paraît en repos et la dernière volée, ainsi ces cœurs, diversement dansant selon leur amplitude, me faisaient les juger rapides ou lents. De celui qui me semblait le plus beau, je vis sortir un feu si splendide qu'il n'y en laissa aucun plus brillant. Et trois fois autour de Béatrice il tourna, avec un chant si divin que ne me le rendit point mon imagination, que la plume saute donc et ne tente point de l'écrire, pour de tels plis non seulement le parler, mais notre imaginer n'ayant que des couleurs trop peu vives. Ô ma sainte sœur, qui, par ton ardente affection, si dévotement me prie de me détacher de cette belle sphère. Après s'être arrêté, le feu béni vers madame dirigea son souffle, parlant comme je viens de dire. Et elle, ô lumière éternelle du grand homme, à qui notre Seigneur laissa les clés qu'en bas il apporta de cette joie merveilleuse, éprouve celui-ci, des points ou légers ou graves, selon qu'il te plaira, touchant la foi par laquelle tu marchais sur la mer. S'il aime bien, et bien espère et croit, ne t'es point caché, ta vue pénétrant là où se voit peinte toute chose. Mais puisque ce royaume s'est fait des citoyens par la vraie foi, il est bon que pour la glorifier, tu viennes lui parler d'elle. Comme le bachelier, jusqu'à ce que le maître ait proposé la question ne parle point, mais s'arme pour l'approuver, non pour la terminer, ainsi m'armai-je de toute raison pour me préparer à un tel interrogateur et à une telle profession. Dis, bon chrétien, explique-toi. La foi, qu'est-ce ? Sur quoi je levai le front

vers la lumière d'où ceci émanait, puis je me tournai vers Béatrice et elle me fit promptement signe de répandre au dehors l'eau de ma fontaine intérieure. Que la grâce, commençai-je, qui permet que je me confesse devant le grand Primipile, fasse que clairement j'exprime mes pensées. Et je continuai, comme l'a écrit Père, la plume véridique de ton cher frère, qui avec toi mit Rome dans le bon sentier, la foi est la substance des choses espérées, et l'argument de celles qu'on ne voit point. Et ceci me semble sa quidité. Alors jouis, droitement tu penses, si tu entends bien pourquoi il la met parmi les substances et ensuite parmi les arguments. Et moi, après, les choses profondes qui à moi se découvrent ici, en bas aux yeux sont si cachées qu'elles ont leur être dans la croyance seule sur laquelle se fonde la haute espérance. Et ainsi, de substance, elle prend l'intention. Et d'après cette croyance, sans avoir d'autre vue, nous devons syllogiser. Et ainsi, elle renferme l'intention d'argument. Alors, jouis, si tout ce qui en bas s'acquiert par enseignement de cette sorte était entendu, banni serait l'esprit de sophisme. Ainsi parla cet ardent amour, puis il ajouta, d'un bon cours est de cette monnaie et l'alliage et le poids. Mais dis-moi si tu l'as dans ta bourse. Et moi, oui, je l'ai si brillante et si ronde que dans son coin rien ne met en doute. Ensuite, du fond de la lumière qui là resplendissait, sortit ce précieux joyau sur lequel toute vertu se fonde, d'où est-il venu? Et moi, l'abondante pluie de l'Esprit-Saint, répandue sur les vieilles et les nouvelles Écritures, est le syllogisme qui en moi la conclut si nettement que, près d'elle, toute démonstration me paraîtrait obtuse. Jouis ensuite, l'ancienne et la nouvelle proposition qui te conduit à cette conclusion, pourquoi la tiens-tu pour parole divine? Et moi, la preuve qui me découvre le vrai sont les œuvres qui suivirent, pour lesquelles jamais la nature ne chauffa le fer ni ne bâtit l'enclume. Il me fut répondu, dis, qui t'assure que ces œuvres furent? La parole même qu'il s'agit de prouver, elle seule te le jure. Si le monde, dis-je, vint au christianisme sans miracle, celui-ci est tel que les autres n'en sont pas le centième. Que tu sois entré pauvre et à jeun dans le champ pour semer la bonne plante, qui fut vigne autrefois et maintenant est devenue ronce. Cela fini, la haute cour sainte entonna de sphère en sphère un louons Dieu dans la mélodie qui là-haut se chante. Et ce baron, qui ainsi de rameau en rameau m'examinant, m'avait déjà tiré jusqu'aux dernières feuilles, recommença. La grâce qui courtise ton âme t'a fait jusqu'ici ouvrir la bouche comme tu devais l'ouvrir, de sorte que j'approuve ce que tu as produit au dehors. Mais il convient maintenant d'exprimer ce que tu crois et ce qui détermina ta croyance. Ô Père Saint, ô Esprit, qui vois ce que tu crus si fermement, qu'au sépulcre tu vainquis de plus jeunes pieds, commençai-je. Tu veux que je manifeste ici la forme de ma vive croyance, et tu en as aussi demandé la raison. Je réponds, je crois en Dieu unique et éternel, qui, non mu, meut tout le ciel par l'amour et le désir. Et d'une telle foi, je n'ai pas seulement des preuves physiques et métaphysiques, mais me la donne encore la vérité qui d'ici plut par Moïse, par les prophètes et par les psaumes, par l'Évangile et par vous qui écrivîtes après que l'ardent Esprit vous eût fait saint. Et je crois en trois personnes éternelles, et je les crois une essence si une et si trine qu'à la fois elle admet sunt
et est. De la profonde nature divine que maintenant je touche, plusieurs fois emprunt mon esprit l'évangélique doctrine. Ceci est le principe, ceci est l'étincelle qui ensuite se dilate en une vive flamme et comme une étoile dans le ciel, en moi scintille. Comme le maître qui écoute ce qui plaît, sitôt qu'il se tait, embrasse son serviteur, lui rendant grâce de la bonne nouvelle, ainsi chantant et me bénissant, trois fois me ceignit l'apostolique lumière, au commandement de laquelle j'avais parlé, tant mon dire lui plut.

0: Chant 25e. S'il advient jamais que le poème sacré, auquel a mis la main et le ciel et la terre, et qui m'a, durant plusieurs années, amaigri, vainque la cruauté qui me retient hors du beau bercail où je dormis agneau, ennemi des loups qui lui font la guerre, avec une autre voix alors, avec une autre toison, poète je retournerai, et sur les fonds de mon baptême je prendrai la couronne. Parce que, dans la foi qui rend les âmes connues de Dieu, là j'entrai, et qu'ensuite par elle Pierre ceignit mon front. Lors, vers nous, se mut une lumière de cette troupe, d'où était sorti celui que Christ laissa le premier de ses vicaires. Et Madame, pleine de joie, me dit « Regarde, regarde, voilà le baron pour qui en bas on visite la Galice. » Comme, lorsqu'une colombe se pose près de sa compagne, l'une et l'autre tournant et murmurant montrent son affection, ainsi vis-je s'accueillir l'un l'autre ces grands et glorieux princes en louant l'aliment dont on se nourrit là-haut. Et quand fut fini le congratulé, en silence, coram me, chacun d'eux se fixa, si enflammé qu'il m'éblouissait. Rayonnant alors, Béatrice dit « Illustre vie, par qui fut célébrée l'abondance de notre basilique, fait en ses hauteurs résonner l'espérance. Rayonnant alors, Béatrice dit « Illustre vie, par qui fut célébrée l'abondance de notre basilique, fais en ses hauteurs résonner l'espérance. Tu sais que tu la figures autant de fois que Jésus aux trois se manifesta plus clairement. Lève la tête avec assurance, car ce qui vient ici haut du monde mortel doit se mûrir à nos rayons. Du second feu me vint ce confort, et je levai les yeux sur les monts dont le poids les avait abaissés d'abord. Puisque par grâce, notre empereur veut que tu te rencontres dans la plus secrète salle avec ses comtes, afin qu'ayant vu ce qu'est vraiment cette cour, par là en toi et en autrui tu fortifies l'espérance de laquelle en bas naît l'amour, dis ce qu'elle est, et comme s'en fleurit ton esprit, et d'où elle t'est venue. Ainsi encore parla la seconde lumière. Et cette pieuse dame, qui de mes ailes guida les peines, ainsi au vol, en cette sorte prévint ma réponse. L'Église militante n'a point de fils plus rempli d'espérance, comme il est écrit dans le soleil qui rayonne sur toute notre troupe. Ce pourquoi il lui est accordé de venir d'Égypte en Jérusalem pour voir avant qu'il ait atteint le terme de la milice. Les deux autres points, demandés non pour savoir mais pour qu'il rapporte combien cette vertu te plaît, à lui je laisse, parce qu'ils ne lui seront ni difficiles ni sujets de vaine gloire. Qu'il y réponde lui-même, et que l'y aide la grâce de Dieu. Comme un disciple qui au maître promptement et volontiers obéit en ce dont il est expert, afin que se montre son habileté, l'espérance, dis-je, est une attente certaine de la gloire future, que produit la grâce divine et le précédent mérite. De plusieurs étoiles me vient cette lumière, mais la versa le premier dans mon cœur, celui qui fut le suprême chantre du chef suprême. Qu'espère en toi, dit-il dans sa haute théodie, ceux qui connaissent ton nom, et qui ne le connaît s'il a ma foi. Ce qu'il m'avait instillé, tu me l'instillas ensuite tellement dans ton épître que j'en suis plein et fais sur d'autres pleuvoir votre pluie. Tandis que je parlais, dans le sein vivant de cet incendie, scintillait coup sur coup une lueur soudaine comme un éclair. Puis il dit « L'amour dont je brûle encore pour la vertu qui m'accompagna jusqu'à la palme et aux sorties du champ veut que je te parle encore à toi et qui te délecte d'elle. Et agréable il me sera que tu dises ce que l'espérance te promet. » Et moi, les nouvelles écritures et les anciennes montrent et se montrent lui-même à moi le terme où tendent les âmes que Dieu s'est faites amies. Isaïe dit que chacune en sa terre sera revêtue d'un double vêtement, et sa terre est cette douce vie. Et non ton frère, beaucoup plus clairement, là où il parle de blanche robe, nous manifeste cette révélation. Et d'abord après la fin de ces paroles, sperent in te, ce qui signifie qu'ils espèrent en toi, au-dessus de nous sui, à quoi répondirent tous les cœurs. Ensuite, parmi eux, une lumière resplendit tellement que si le cancer possédait un pareil cristal, l'hiver aurait un mois d'un seul jour. Et comme se lève et va et entre en danse une vierge joyeuse, seulement pour faire honneur à la nouvelle épouse et non par aucune faute, ainsi vis-je la brillante splendeur venir vers les deux qui tournaient telle qu'une roue, comme il convenait à leur ardent amour. Elle se mêla au chant et à la mélodie, et Madame sur eux tint ses yeux comme une épouse silencieuse et immobile. Cette splendeur est celui qui reposa sur la poitrine de notre pélican et qui fut de dessus la croix élu au grand office. Ainsi, Madame, et cependant, pas plus qu'avant, sa vue ne cessa de demeurer attentive après ces paroles. Tel que celui qui regarde, s'attendant à voir le soleil s'éclipser un peu, et qui, pour voir, non-voyant devient, tel devins-je, regardant ce dernier feu, jusqu'à ce qu'il fût dit « Pourquoi t'éblouis-tu pour voir une chose qui n'a point lieu ici ? En terre, terre est mon corps, et avec les autres corps, il y sera, tant que notre nombre n'égalera pas celui marqué par l'éternel décret. Avec les deux vêtements sont dans notre cloître les deux seules lumières qui ont monté, et tu rapporteras ceci dans votre monde. » À cette voix, le mouvement de ces flammes, uni au doux mélange du son qu'émettaient les trois souffles, cessa, comme pour éviter ou la fatigue ou un danger, les rames qui auparavant frappaient l'eau s'arrêtent toutes au son d'un sifflet. Ah ! Combien fus-je ému en mon esprit quand je me tournais pour voir Béatrice, de ne pouvoir la voir, bien que je fusse près d'elle et dans le monde heureux.
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0: Nous allons prier les mystères douloureux du chapelet avec Thérèse de Lisieux.
1: Au nom du Père, du Fils et du Saint-Esprit. Amen. Je crois en Dieu, le Père Tout-Puissant, Créateur du ciel et de la terre, et en Jésus-Christ, son Fils unique, notre Seigneur, qui a été conçu du Saint-Esprit, est né de la Vierge Marie, a souffert sous Ponce Pilate, a été crucifié, est mort, a été enseveli, est descendu aux enfers. Le troisième jour, est ressuscité des morts, est monté aux cieux, est assis à la droite de Dieu le Père Tout-Puissant, d'où il viendra juger les vivants et les morts. Je crois en l'Esprit Saint, à la Sainte Église catholique, à la communion des saints, à la rémission des péchés, à la résurrection de la chair, à la vie éternelle. Amen. Notre Père qui es aux cieux, que ton nom soit sanctifié, que ton règne vienne, que ta volonté soit faite sur la terre comme au ciel. Donne-nous aujourd'hui notre pain de ce jour. Pardonne-nous nos offenses, comme nous pardonnons aussi à ceux qui nous ont offensés. Et ne nous laisse pas entrer en tentation, mais délivre-nous du mal. Amen.
2: Ne croyez pas que lorsque je serai au ciel, je vous ferai tomber des alouettes rôties dans le bec. Ce n'est pas ce que j'ai eu, ni ce que j'ai désiré avoir.
1: Je vous salue Marie, pleine de grâce. Le Seigneur est avec vous. Vous êtes bénie entre toutes les femmes. Et Jésus, le fruit de vos entrailles, est béni. Sainte Marie, Mère de Dieu, priez pour nous pauvres pécheurs, maintenant et à l'heure de notre mort. Amen.
2: Vous aurez peut-être de grandes épreuves, mais je vous enverrai des lumières qui vous les feront apprécier et aimer.
1: Je vous salue Marie, pleine de grâce, le Seigneur est avec vous. Vous êtes bénie entre toutes les femmes, et Jésus, le fruit de vos entrailles, est béni. Sainte Marie, Mère de Dieu, priez pour nous pauvres pécheurs, maintenant et à l'heure de notre mort. Amen.
2: Vous serez obligés de dire comme moi, Seigneur, vous nous comblez de joie par tout ce que vous faites.
1: Je vous salue Marie, pleine de grâce, le Seigneur est avec vous. Vous êtes bénie entre toutes les femmes, et Jésus, le fruit de vos entrailles, est béni. Sainte Marie, Mère de Dieu, priez pour nous pauvres pécheurs, maintenant et à l'heure de notre mort. Amen. Gloire soit au Père, au Fils et au Saint-Esprit, comme il était au commencement, maintenant et toujours, et dans les siècles des siècles. Amen. Première dizaine, mystère joyeux, nativité de Jésus. Elle enfanta son fils premier-né, l'enveloppa de l'ange et le coucha dans une crèche, car il n'y avait plus de place ailleurs. Fruit du mystère, l'esprit de pauvreté. Grâce à demander, l'abandon inconditionnel à la tendresse du Père. Intention de prière pour les enfants et les jeunes. Notre Père qui es aux cieux, que ton nom soit sanctifié, que ton règne vienne, que ta volonté soit faite sur la terre comme au ciel. Donne-nous aujourd'hui notre pain de ce jour. Pardonne-nous nos offenses, comme nous pardonnons aussi à ceux qui nous ont offensés. Et ne nous laisse pas entrer en tentation, mais délivre-nous du mal. Amen.
2: Pour aimer Jésus, plus on est faible, sans désir ni vertu, plus on est propre aux opérations de cet amour consumant et transformant. Le seul désir suffit, mais il faut consentir à rester pauvre et sans force, et voilà le difficile.
3: Je vous salue Marie, pleine de grâce. Le Seigneur est avec vous. Vous êtes bénie entre toutes les femmes, et Jésus, le fruit de vos entrailles, est béni.
4: Sainte Marie, Mère de Dieu, priez pour nous pauvres pécheurs, maintenant et à l'heure de notre mort. Amen.
3: Je vous salue Marie, pleine de grâce. Le Seigneur est avec vous. Vous êtes bénie entre toutes les femmes, et Jésus, le fruit de vos entrailles, est béni.
4: Sainte Marie, Mère de Dieu, priez pour nous pauvres pécheurs, maintenant et à l'heure de notre mort. Amen.
3: Je vous salue, Marie, pleine de grâce. Le Seigneur est avec vous. Vous êtes bénie entre toutes les femmes, et Jésus, le fruit de vos entrailles, est béni.
4: Sainte Marie, Mère de Dieu, priez pour nous pauvres pécheurs, maintenant et à l'heure de notre mort. Amen.
3: Je vous salue, Marie, pleine de grâce. Le Seigneur est avec vous. Vous êtes bénie entre toutes les femmes, et Jésus, le fruit de vos entrailles, est béni.
4: Sainte Marie, Mère de Dieu, priez pour nous pauvres pécheurs, maintenant et à l'heure de notre mort. Amen.
3: Je vous salue, Marie, pleine de grâce. Le Seigneur est avec vous. Vous êtes bénie entre toutes les femmes, et Jésus, le fruit de vos entrailles, est béni.
4: Sainte Marie, Mère de Dieu, priez pour nous pauvres pécheurs, maintenant et à l'heure de notre mort. Amen.
2: Je comprends si bien qu'il n'y a que l'amour qui puisse nous rendre agréables au bon Dieu, l'unique chemin qui conduit à cette fournaise divine. C'est l'abandon du petit enfant qui s'endort sans crainte dans les bras de son Père.
3: Je vous salue, Marie, pleine de grâce. Le Seigneur est avec vous. Vous êtes bénie entre toutes les femmes, et Jésus, le fruit de vos entrailles, est béni.
4: Sainte Marie, Mère de Dieu, priez pour nous pauvres pécheurs, maintenant et à l'heure de notre mort. Amen.
3: Je vous salue, Marie, pleine de grâce. Le Seigneur est avec vous. Vous êtes bénie entre toutes les femmes, et Jésus, le fruit de vos entrailles, est béni.
4: Sainte Marie, Mère de Dieu, priez pour nous pauvres pécheurs, maintenant et à l'heure de notre mort. Amen.
3: Je vous salue, Marie, pleine de grâce. Le Seigneur est avec vous. Vous êtes bénie entre toutes les femmes, et Jésus, le fruit de vos entrailles, est béni.
4: Sainte Marie, Mère de Dieu, priez pour nous pauvres pécheurs, maintenant et à l'heure de notre mort. Amen.
3: Je vous salue, Marie, pleine de grâce. Le Seigneur est avec vous. Vous êtes bénie entre toutes les femmes, et Jésus, le fruit de vos entrailles, est béni.
4: Sainte Marie, Mère de Dieu, priez pour nous pauvres pécheurs, maintenant et à l'heure de notre mort. Amen.
3: Je vous salue, Marie, pleine de grâce. Le Seigneur est avec vous. Vous êtes bénie entre toutes les femmes, et Jésus, le fruit de vos entrailles, est béni.
4: Sainte Marie, Mère de Dieu, priez pour nous pauvres pécheurs, maintenant et à l'heure de notre mort. Amen.
3: Gloire soit au Père, au Fils et au Saint-Esprit,
4: comme il était au commencement, maintenant et toujours, et dans les siècles des siècles. Amen.
1: Deuxième dizaine, mystère lumineux. Les noces de Cana. La mère de Jésus lui dit, ils n'ont plus de vin. Elle dit au servant, tout ce qu'il vous dira, faites-le. Fruit du mystère, l'intercession de Marie. Grâce à demander, priez Marie. Intention de prière pour les intentions de Marie. Notre Père qui es aux cieux, que ton nom soit sanctifié, que ton règne vienne, que ta volonté soit faite sur la terre comme au ciel. Donne-nous aujourd'hui notre pain de ce jour. Pardonne-nous nos offenses, comme nous pardonnons aussi à ceux qui nous ont offensés. Et ne nous laisse pas entrer en tentation, mais délivre-nous du mal. Amen.
2: J'aime beaucoup les prières communes, car Jésus a promis de se trouver au milieu de ceux qui s'assemblent en son nom. Je sens alors que la ferveur de mes sœurs supplée à la mienne. Mais toute seule, j'ai honte de l'avouer, la récitation du chapelet me coûte plus que de mettre un instrument de pénitence. Je sens que je le dis si mal. J'ai beau m'efforcer de méditer les mystères du rosaire, je n'arrive pas à fixer mon esprit. Longtemps, je me suis désolée de ce manque de dévotion qui m'étonnait, car j'aime tant la Sainte Vierge qu'il devrait m'être facile de faire en son honneur des prières qui lui sont agréables.
5: Je vous salue, Marie pleine de grâce. Le Seigneur est avec vous. Vous êtes bénie entre toutes les femmes, et Jésus, le fruit de vos entrailles, est béni.
4: Sainte Marie, Mère de Dieu, Priez pour nous, pauvres pécheurs, maintenant et à l'heure de notre mort. Amen.
5: Je vous salue, Marie pleine de grâce, le Seigneur est avec vous. Vous êtes bénie entre toutes les femmes, et Jésus, le fruit de vos entrailles, est béni.
4: Sainte Marie, Mère de Dieu, priez pour nous, pauvres pécheurs, maintenant et à l'heure de notre mort. Amen.
5: Je vous salue, Marie pleine de grâce, le Seigneur est avec vous. Vous êtes bénie entre toutes les femmes, et Jésus, le fruit de vos entrailles, est béni.
4: Sainte Marie, Mère de Dieu, priez pour nous, pauvres pécheurs, maintenant et à l'heure de notre mort. Amen.
5: Je vous salue, Marie pleine de grâce, le Seigneur est avec vous. Vous êtes bénie entre toutes les femmes, et Jésus, le fruit de vos entrailles, est béni.
4: Sainte Marie, Mère de Dieu, priez pour nous, pauvres pécheurs, maintenant et à l'heure de notre mort. Amen.
5: Je vous salue, Marie pleine de grâce, le Seigneur est avec vous. Vous êtes bénie entre toutes les femmes, et Jésus, le fruit de vos entrailles, est béni.
4: Sainte Marie, Mère de Dieu, priez pour nous pauvres pécheurs, maintenant et à l'heure de notre mort. Amen.
2: Maintenant, je me désole moins. Je pense que la Reine des cieux étant ma mère, elle doit voir ma bonne volonté et qu'elles sont contentes. Jamais elle ne manque de me protéger aussitôt que je l'invoque. S'il me survient une inquiétude, un embarras, bien vite je me tourne vers elle et toujours comme la plus tendre des mères, elle se charge de mes intérêts.
5: Je vous salue, Marie pleine de grâce, le Seigneur est avec vous. Vous êtes bénie entre toutes les femmes et Jésus, le fruit de vos entrailles, est béni.
4: Sainte Marie, Mère de Dieu, priez pour nous pauvres pécheurs, maintenant et à l'heure de notre mort. Amen.
5: Je vous salue, Marie pleine de grâce, le Seigneur est avec vous. Vous êtes bénie entre toutes les femmes, et Jésus, le fruit de vos entrailles, est béni.
4: Sainte Marie, Mère de Dieu, priez pour nous pauvres pécheurs, maintenant et à l'heure de notre mort. Amen.
5: Je vous salue, Marie pleine de grâce, le Seigneur est avec vous. Vous êtes bénie entre toutes les femmes, et Jésus, le fruit de vos entrailles, est béni.
4: Sainte Marie, Mère de Dieu, priez pour nous pauvres pécheurs, maintenant et à l'heure de notre mort. Amen.
5: Je vous salue, Marie pleine de grâce, le Seigneur est avec vous. Vous êtes bénie entre toutes les femmes, et Jésus, le fruit de vos entrailles, est béni.
4: Sainte Marie, Mère de Dieu, priez pour nous pauvres pécheurs, maintenant et à l'heure de notre mort. Amen.
5: Je vous salue, Marie pleine de grâce, le Seigneur est avec vous. Vous êtes bénie entre toutes les femmes, et Jésus, le fruit de vos entrailles, est béni.
4: Sainte Marie, Mère de Dieu, priez pour nous pauvres pécheurs, maintenant et à l'heure de notre mort. Amen.
5: Gloire soit au Père, au Fils et au Saint-Esprit.
4: Comme il était au commencement, maintenant et toujours, et dans les siècles des siècles. Amen.
1: Troisième dizaine, mystère douloureux, l'agonie de Jésus à Gethsémani. Vous n'avez pas eu la force de veiller une heure avec moi. Veillez et priez pour ne pas entrer en tentation. L'esprit est ardent, mais la chair est faible. Fruit du mystère, le regret de nos péchés à la lumière de la miséricorde. Grâce à demander, apprendre à ne s'appuyer que sur la miséricorde. Intention de prière pour les mourants et pour ceux qui ont peur de la mort. Notre Père qui es aux cieux, que ton nom soit sanctifié, que ton règne vienne, que ta volonté soit faite sur la terre comme au ciel. Donne-nous aujourd'hui notre pain de ce jour. Pardonne-nous nos offenses, comme nous pardonnons aussi à ceux qui nous ont offensés. Et ne nous laisse pas entrer en tentation, mais délivre-nous du mal. Amen.
2: Oui, je le sens. Quand même j'aurai sur la conscience tous les péchés qui peuvent se commettre, j'irai, le cœur brisé de repentir, me jeter dans les bras de Jésus, car je sais combien il chérit l'enfant prodigue qui revient à lui. C'est la confiance, et rien que la confiance, qui doit nous mener à l'amour.
3: Je vous salue, Marie, pleine de grâce. Le Seigneur est avec vous. Vous êtes bénie entre toutes les femmes, et Jésus, le fruit de vos entrailles, est béni.
4: Sainte Marie, Mère de Dieu, priez pour nous pauvres pécheurs, maintenant et à l'heure de notre mort. Amen.
3: Je vous salue, Marie, pleine de grâce. Le Seigneur est avec vous. Vous êtes bénie entre toutes les femmes, et Jésus, le fruit de vos entrailles, est béni.
4: Sainte Marie, Mère de Dieu, priez pour nous pauvres pécheurs, maintenant et à l'heure de notre mort. Amen.
3: Je vous salue, Marie, pleine de grâce. Le Seigneur est avec vous. Vous êtes bénie entre toutes les femmes, et Jésus, le fruit de vos entrailles, est béni.
4: Sainte Marie, Mère de Dieu, priez pour nous pauvres pécheurs, maintenant et à l'heure de notre mort. Amen.
3: Je vous salue, Marie, pleine de grâce. Le Seigneur est avec vous. Vous êtes bénie entre toutes les femmes, et Jésus, le fruit de vos entrailles, est béni.
4: Sainte Marie, Mère de Dieu, priez pour nous pauvres pécheurs, maintenant et à l'heure de notre mort. Amen.
3: Je vous salue, Marie, pleine de grâce. Le Seigneur est avec vous. Vous êtes bénie entre toutes les femmes, et Jésus, le fruit de vos entrailles, est béni.
4: Sainte Marie, Mère de Dieu, priez pour nous pauvres pécheurs, maintenant et à l'heure de notre mort. Amen.
1: Du Père Molinier. Cela paraît consolant, et c'est très redoutable, car nous essayons d'aller à Dieu par la confiance, mais aussi par autre chose, en cherchant quelques appuis, quelques signes, quelques garanties. Or, le propre de la confiance, c'est de ne pas chercher autre chose, de ne s'appuyer que sur l'amour et la miséricorde. Si on cherche Dieu par la confiance et par autre chose, en vérité, on cesse d'avoir confiance et on perd tout.
3: Je vous salue, Marie, pleine de grâce. Le Seigneur est avec vous. Vous êtes bénie entre toutes les femmes, et Jésus, le fruit de vos entrailles, est béni.
4: Sainte Marie, Mère de Dieu, priez pour nous pauvres pécheurs, maintenant et à l'heure de notre mort. Amen.
3: Je vous salue, Marie, pleine de grâce. Le Seigneur est avec vous. Vous êtes bénie entre toutes les femmes, et Jésus, le fruit de vos entrailles, est béni.
4: Sainte Marie, Mère de Dieu, priez pour nous pauvres pécheurs, maintenant et à l'heure de notre mort. Amen.
3: Je vous salue, Marie, pleine de grâce. Le Seigneur est avec vous. Vous êtes bénie entre toutes les femmes, et Jésus, le fruit de vos entrailles, est béni.
4: Sainte Marie, Mère de Dieu, priez pour nous pauvres pécheurs, maintenant et à l'heure de notre mort. Amen.
3: Je vous salue, Marie, pleine de grâce. Le Seigneur est avec vous. Vous êtes bénie entre toutes les femmes, et Jésus, le fruit de vos entrailles, est béni.
4: Sainte Marie, Mère de Dieu, priez pour nous pauvres pécheurs, maintenant et à l'heure de notre mort. Amen.
3: Je vous salue, Marie, pleine de grâce. Le Seigneur est avec vous. Vous êtes bénie entre toutes les femmes, et Jésus, le fruit de vos entrailles, est béni.
4: Sainte Marie, Mère de Dieu, priez pour nous pauvres pécheurs, maintenant et à l'heure de notre mort. Amen.
3: Gloire soit au Père, au Fils et au Saint-Esprit,
4: comme il était au commencement, maintenant et toujours, et dans les siècles des siècles. Amen.
1: Quatrième dizaine, mystère douloureux, le portement de croix. Jésus sortit, portant sa croix. Ils mirent la main sur un certain Simon de Cyrène, qui revenait des champs, et le chargèrent de la croix pour la porter derrière Jésus. Fruit du mystère, la patience dans les épreuves. Grâce à demander, vivre le moment présent avec Jésus. Attention de prière pour les grands malades et ceux qui n'en peuvent plus. Notre Père qui es aux cieux, que ton nom soit sanctifié, que ton règne vienne, que ta volonté soit faite sur la terre comme au ciel. Donne-nous aujourd'hui notre pain de ce jour. Pardonne-nous nos offenses, comme nous pardonnons aussi à ceux qui nous ont offensés. Et ne nous laisse pas entrer en tentation, mais délivre-nous du mal. Amen.
2: L'important est de vivre chaque chose avec Jésus et de les lui offrir par amour et par reconnaissance, confiant qu'il nous aime comme nous sommes. J'en ai fait l'expérience quand je ne sens rien, que je suis incapable de prier, de pratiquer la vertu. C'est alors le moment de chercher de petites occasions, des riens qui font plaisir.
5: Je vous salue, Marie pleine de grâce, le Seigneur est avec vous. Vous êtes bénie entre toutes les femmes, et Jésus, le fruit de vos entrailles, est béni.
4: Sainte Marie, Mère de Dieu, priez pour nous pauvres pécheurs, maintenant et à l'heure de notre mort. Amen.
5: Je vous salue, Marie pleine de grâce, le Seigneur est avec vous. Vous êtes bénie entre toutes les femmes, et Jésus, le fruit de vos entrailles, est béni.
4: Sainte Marie, Mère de Dieu, priez pour nous pauvres pécheurs, maintenant et à l'heure de notre mort. Amen.
5: Je vous salue, Marie pleine de grâce, le Seigneur est avec vous. Vous êtes bénie entre toutes les femmes, et Jésus, le fruit de vos entrailles, est béni.
4: Sainte Marie, Mère de Dieu, priez pour nous pauvres pécheurs, maintenant et à l'heure de notre mort. Amen.
5: Je vous salue, Marie pleine de grâce, le Seigneur est avec vous. Vous êtes bénie entre toutes les femmes, et Jésus, le fruit de vos entrailles, est béni.
4: Sainte Marie, Mère de Dieu, priez pour nous pauvres pécheurs, maintenant et à l'heure de notre mort. Amen.
5: Je vous salue, Marie pleine de grâce, le Seigneur est avec vous. Vous êtes bénie entre toutes les femmes, et Jésus, le fruit de vos entrailles, est béni.
4: Sainte Marie, Mère de Dieu, priez pour nous pauvres pécheurs, maintenant et à l'heure de notre mort. Amen.
2: C'est lui qui veut notre amour, qui le mendie. Il se met pour ainsi dire à notre merci. Il ne veut rien prendre sans que nous le lui donnions. Et la plus petite chose est précieuse à ses yeux divins.
5: Je vous salue, Marie pleine de grâce. Le Seigneur est avec vous. Vous êtes bénie entre toutes les femmes, et Jésus, le fruit de vos entrailles, est béni.
4: Sainte Marie, Mère de Dieu, priez pour nous pauvres pécheurs, maintenant et à l'heure de notre mort. Amen.
5: Je vous salue, Marie pleine de grâce, le Seigneur est avec vous. Vous êtes bénie entre toutes les femmes, et Jésus, le fruit de vos entrailles, est béni.
4: Sainte Marie, Mère de Dieu, priez pour nous pauvres pécheurs, maintenant et à l'heure de notre mort. Amen.
5: Je vous salue, Marie pleine de grâce, le Seigneur est avec vous. Vous êtes bénie entre toutes les femmes, et Jésus, le fruit de vos entrailles, est béni.
4: Sainte Marie, Mère de Dieu, priez pour nous pauvres pécheurs, maintenant et à l'heure de notre mort. Amen.
5: Je vous salue, Marie pleine de grâce, le Seigneur est avec vous. Vous êtes bénie entre toutes les femmes, et Jésus, le fruit de vos entrailles, est béni.
4: Sainte Marie, Mère de Dieu, priez pour nous pauvres pécheurs, maintenant et à l'heure de notre mort. Amen.
5: Je vous salue, Marie pleine de grâce, le Seigneur est avec vous. Vous êtes bénie entre toutes les femmes, et Jésus, le fruit de vos entrailles, est béni.
4: Sainte Marie, Mère de Dieu, priez pour nous pauvres pécheurs, maintenant et à l'heure de notre mort. Amen.
5: Gloire soit au Père, au Fils et au Saint-Esprit.
4: Comme il était au commencement, maintenant et toujours, et dans les siècles des siècles. Amen.
1: Cinquième dizaine, mystère glorieux, l'ascension de Jésus au ciel. Homme de Galilée, pourquoi restez-vous ainsi à regarder le ciel? Ce Jésus, qui d'auprès de vous a été enlevé au ciel, viendra comme cela, de la même manière que vous l'avez vu s'en aller dans le ciel. Fruit du mystère, le désir du ciel. L'espérance. Grâce à demander. Vivre le quotidien dans la communion des saints. Intention de prière pour les désespérés. Notre Père qui es aux cieux, que ton nom soit sanctifié, que ton règne vienne, que ta volonté soit faite sur la terre comme au ciel. Donne-nous aujourd'hui notre pain de ce jour. Pardonne-nous nos offenses, comme nous pardonnons aussi à ceux qui nous ont offensés. Et ne nous laisse pas entrer en tentation, mais délivre-nous du mal. Amen.
2: Je sais que la terre est le lieu de notre exil. Nous sommes des voyageurs qui cheminons vers notre patrie. Qu'importe si la route que nous suivons n'est pas la même, puisque le terme unique sera le ciel. C'est là que nous serons réunis pour ne plus nous quitter, C'est là que nous goûterons éternellement les joies de la famille.
6: Je vous salue, Marie, pleine de grâce. Le Seigneur est avec vous. Vous êtes bénie entre toutes les femmes, et Jésus, le fruit de vos entrailles, est béni.
4: Sainte Marie, Mère de Dieu, priez pour nous pauvres pécheurs, maintenant et à l'heure de notre mort.
1: Amen.
6: Je vous salue, Marie, pleine de grâce. Le Seigneur est avec vous. Vous êtes bénie entre toutes les femmes, et Jésus, le fruit de vos entrailles, est béni.
4: Sainte Marie, Mère de Dieu, priez pour nous pauvres pécheurs, maintenant et à l'heure de notre mort.
1: Amen.
6: Je vous salue, Marie, pleine de grâce. Le Seigneur est avec vous. Vous êtes bénie entre toutes les femmes, et Jésus, le fruit de vos entrailles, est béni.
4: Sainte Marie, Mère de Dieu, priez pour nous pauvres pécheurs, maintenant et à l'heure de notre mort.
1: Amen.
6: Je vous salue, Marie, pleine de grâce. Le Seigneur est avec vous. Vous êtes bénie entre toutes les femmes, et Jésus, le fruit de vos entrailles, est béni.
4: Sainte Marie, Mère de Dieu, priez pour nous pauvres pécheurs, maintenant et à l'heure de notre mort.
1: Amen.
6: Je vous salue, Marie, pleine de grâce. Le Seigneur est avec vous. Vous êtes bénie entre toutes les femmes, et Jésus, le fruit de vos entrailles, est béni.
4: Sainte Marie, Mère de Dieu, priez pour nous pauvres pécheurs, maintenant et à l'heure de notre mort.
1: Amen.
2: Je compte bien ne pas rester inactive au ciel. Mon désir est de travailler encore pour l'Église et les âmes. Je le demande au bon Dieu. Et je suis certaine qu'il m'exaucera. Je crois que les bienheureux ont une grande compassion de nos misères. Ils se souviennent qu'étant comme nous, fragiles et mortels, ils ont commis les mêmes fautes, soutenu les mêmes combats, et leur tendresse fraternelle devient plus grande encore qu'elle ne l'était sur la terre. C'est pour cela qu'ils ne cessent de nous protéger et de prier pour nous.
6: Je vous salue, Marie, pleine de grâce. Le Seigneur est avec vous. Vous êtes bénie entre toutes les femmes, et Jésus, le fruit de vos entrailles, est béni.
4: Sainte Marie, Mère de Dieu, priez pour nous pauvres pécheurs, maintenant et à l'heure de notre mort.
1: Amen.
6: Je vous salue, Marie, pleine de grâce. Le Seigneur est avec vous. Vous êtes bénie entre toutes les femmes, et Jésus, le fruit de vos entrailles, est béni.
4: Sainte Marie, Mère de Dieu, priez pour nous pauvres pécheurs, maintenant et à l'heure de notre mort.
1: Amen.
6: Je vous salue, Marie, pleine de grâce. Le Seigneur est avec vous. Vous êtes bénie entre toutes les femmes, et Jésus, le fruit de vos entrailles, est béni.
4: Sainte Marie, Mère de Dieu, priez pour nous pauvres pécheurs, maintenant et à l'heure de notre mort.
1: Amen.
6: Je vous salue, Marie, pleine de grâce. Le Seigneur est avec vous. Vous êtes bénie entre toutes les femmes, et Jésus, le fruit de vos entrailles, est béni.
4: Sainte Marie, Mère de Dieu, priez pour nous pauvres pécheurs, maintenant et à l'heure de notre mort.
1: Amen.
6: Je vous salue, Marie, pleine de grâce. Le Seigneur est avec vous. Vous êtes bénie entre toutes les femmes, et Jésus, le fruit de vos entrailles, est béni.
4: Sainte Marie, Mère de Dieu, priez pour nous pauvres pécheurs, maintenant et à l'heure de notre mort.
1: Amen.
6: Gloire soit rendue au Père, au Fils et au Saint-Esprit.
4: Comme il était au commencement, maintenant et toujours, et dans les siècles des siècles.
1: Amen.

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1: Bonjour et bienvenue dans l'Histoire en musique. Aujourd'hui, on consacre cette émission à un grand compositeur italien du 19e siècle, Verdi. Verdi et son Requiem. Mais tout d'abord, quelques petites annonces de concerts peut-être pour cette fin de saison. Deux concerts, la Philharmonie des Deux Mondes, donc qui sera le 7 et le 14 juin en concert musique de film. On y reviendra lors d'une émission très prochaine d'ailleurs sur ces musiques de film, donc qui sera en concert à Saint-Nazaire, à l'Alvéole 12 et au Château de Goulaine, donc 7 et 14 juin. Les billets sont à retrouver évidemment sur les sites de la Philharmonie des Deux Mondes. LOASO pour ce concert Légende du cinéma. Un autre concert le 7 juin également, un concert magnifique avec le pianiste extraordinaire Grégoire Imbert au Château Le Saz à la Chapelle-sur-Erdre. Un concert au château, donc dimanche 7 juin également au Château Le Saz, Chapelle-sur-Erdre. Donc billets à retrouver sur billets web. Il suffit de taper les salons musicaux pour tomber sur ce concert au Château Le Saz. Alors je vous parlais donc de ce Requiem de Verdi, grande œuvre du 19e siècle. Alors ça occupe cette œuvre une place singulière dans l'histoire de la musique du 19e siècle parce que s'agit d'une œuvre sacrée, certes. Une messe des morts en fait, hein, une tradition prestigieuse. D'ailleurs, quand on pense Requiem, on pense surtout à Mozart, hein, son Requiem, ou à Gabriel Fauré un peu plus tard. Mais pour ce Requiem de Verdi, il y a une ambiguïté quand même, car il se contente pas d'accompagner un rituel, hein. Il interroge, il expose, il dramatise, hein. N'oublions pas que Verdi, c'est un compositeur d'opéra. Et on y entend dans ce Requiem des contrastes extrêmes, des pianissimi presque irréel, des explosions orchestrales violentes, masses chorales imposantes, des lignes de solistes d'une grande intimité. C'est le langage de Verdi, tout simplement, hein, comme je vous disais, compositeur d'opéra avant tout, un homme de théâtre habitué à traduire les passions humaines en musique. Dès lors, une question se pose, et elle va traverser toute la réception de l'œuvre. Sommes-nous face à de la musique religieuse ou à une forme de théâtre sacré? Pour comprendre cette tension, il faut revenir à la genèse de l'œuvre, car ce Requiem n'est pas né d'une commande de l'Église. Il ne répond pas non plus à une fonction liturgique régulière. Il naît d'une double émotion personnelle, d'un double hommage à deux figures majeures de la culture italienne du 19e siècle. Il s'agit de Giacomo Rossini et de l'écrivain Alessandro Manzoni. C'est dans cet entrelacement, une admiration artistique en fait, une conscience nationale aussi, que va se construire cette œuvre extraordinaire, ce Requiem de Verdi, dont je vous propose un premier extrait.

Après ce premier extrait du Requiem de Verdi, bon, le plus célèbre finalement, on comprend cette puissance, certes dramatique, mais pas forcément une coutume pour la musique religieuse. Alors, il faut savoir que le 13 novembre 1868 meurt Giacomo Rossini, et ça va marquer profondément l'Italie. Hein. C'est plus qu'un compositeur, Rossini, c'est une figure emblématique, institutionnelle, hein, internationale même. Hein. Pour Verdi, qui va composer ce Requiem, c'est cette disparition à une portée symbolique. Elle semble marquer la fin d'une époque et peut-être aussi un affaiblissement du prestige du culturel italien. Dans une lettre célèbre d'ailleurs, Verdi exprime à la fois son admiration et son inquiétude pour l'avenir. Il évoque Rossini comme une gloire nationale et souligne le vide que sa disparition laisse derrière elle. C'est dans ce contexte qu'il imagine un projet inédit, une messe de Requiem collectif composée par plusieurs musiciens italiens. C'est ça l'origine de ce Requiem. Ça va pas tout à fait se passer comme il le souhaitait. Alors l'idée, elle est intéressante, elle est à la fois artistique.

mémorielle. La messe est écrite, hein, elle va être écrite effectivement, mais elle ne sera jamais jouée, jamais donnée. Des difficultés logistiques, des tensions locales à Bologne, manque d'organisation vont conduire à l'abandon du projet. Donc la messe pour Rossini, en plus, elle disparaît. Elle ne laisse aucune trace, on ne sait même pas où elle est. Il reste des thématiques de Verdi qui vont rester, qui vont quand même lui donner l'idée quelques années plus tard d'aller un petit peu plus loin. Mais en attendant, je vous propose un deuxième extrait de ce Requiem.

Revenons à la genèse de ce Requiem de Verdi. Alors, après l'échec de la messe, hein, qui était à l'origine dédiée à Rossini pour sa mort, hein, l'idée du Requiem ne disparaît pas totalement dans l'esprit de Verdi. Au début des années 1870, le compositeur se trouve à un moment charnière de sa carrière. Il vient de créer un de ses opéras les plus célèbres, Aïda, une œuvre monumentale, et puis il décide finalement de se retirer de l'opéra. C'est une idée qui n'est pas sans précédent. D'ailleurs, Rossini avait fait de même après Guillaume Tell, et puis il avait décidé lui-même de se tourner vers la musique religieuse, notamment sa petite messe solennelle. Verdi a la même idée finalement. Et puis, en même temps, le 22 mai 1873, Alessandro Manzoni meurt. Alors c'est un grand écrivain. Pour Verdi, cette disparition est un choc, un nouveau choc. Il l'admirait, et comme cet écrivain était admiré dans toute l'Italie. Alors il est très affecté, il retourne encore voir son éditeur, il se dit comment va-t-on pouvoir préparer un hommage. Et cette fois-ci, il se dit, je vais pas faire appel à tous les compositeurs, je vais y aller moi-même. Et il décide effectivement de composer son Requiem. Alors il va se servir du manuscrit qu'il avait utilisé précédemment, notamment le Liberame, je vous disais, dans cette œuvre qui se voulait collective. Il n'a pas l'habitude de conserver les manuscrits, mais ça, il y tenait à ce Liberame. Alors l'idée du Requiem, elle commence à germer de plus en plus. Il travaille beaucoup, et c'est une œuvre finalement très conséquente qui va voir le jour peu à peu. Je vous propose un nouvel extrait de ce Requiem de Giuseppe Verdi.

Dans l'esprit de Verdi, le Requiem s'étale sur plusieurs mois. C'est un travail vraiment progressif. Il avance section par section. C'est compliqué. C'est pas une habitude pour lui. Je vous dis, c'est un compositeur d'opéra. Là, il n'y a pas de, comment dire, il n'y a pas réellement un texte qui peut l'habiter. Un texte, c'est pas théâtral. Pourtant, on le ressent quand même à l'écoute de cet homme, mais c'est une nouvelle découverte pour ce compositeur. L'œuvre est prête pour une création fixée au 22 mai 1874 à Milan, pour le premier anniversaire de la mort de Manzoni. Mais l'organisation est loin d'être simple. Plusieurs obstacles apparaissent, la disponibilité des solistes, la mezzo-soprano notamment, souhaitée par Verdi, tension entre les autorités civiles et religieuses, les débats sur les dépenses engagées, oui c'est une énorme formation, et puis Verdi coûte cher, la question de l'interprétation dans un lieu sacré, notamment avec la présence de voix féminines, et oui, toujours au 19e siècle. Le choix du lieu aussi est problématique. La cathédrale de Milan est écartée, notamment pour des raisons acoustiques et liturgiques. Et finalement, ça sera à l'église San Marco qu'aura lieu la première. Alors, les chanteuses seront présentes, mais non visibles. Voilà notamment la demande. Cela va être un succès, hein, de toute façon. Cette œuvre est reprise à la Scala, hein, ce qui est assez étonnant. Hein. Effectivement, une œuvre religieuse, pour le coup, qui va être reprise dans un endroit dédié à l'opéra, ce qui n'est pas forcément étonnant de la part d'un des plus grands compositeurs d'opéra de tous les temps. Puis elle sera reprise à Paris et à Londres. Le chef d'orchestre Hans von Bülow qualifie l'œuvre d'ailleurs d'opéra en costume ecclésiastique. Cette formule résume bien d'ailleurs le débat autour de la nature de l'œuvre. Hein. Elle est contestée, mais un compositeur, par exemple comme Brahms, reconnaîtra dans ce Requiem une œuvre de génie. Je vous propose un dernier extrait de ce Requiem de Verdi.

Pour conclure cette émission, que dire sur cette œuvre gigantesque, ce Requiem qui par sa démesure, en quelque sorte, fait aussi penser un petit peu à celui de Berlioz, hein, des grandes œuvres du 19e siècle qui se veulent religieuses, mais bon, qui pourraient être tout aussi bien des grandes œuvres profanes, même titre que des grandes symphonies ou même de l'opéra, hein, dans sa conception à la Verdi finalement. Alors, ce qu'on constate dedans, c'est ces grandes oppositions que lui permettent les grandes formations, le grand chœur avec des nuances absolument extraordinaires qu'il se permet, ce qu'il met en musique, ce sont des expériences humaines, hein, la peur de la mort, la supplication, le doute, tout est dedans effectivement, et on constate cette forme très théâtralisée finalement de la musique religieuse chez Verdi. C'est en cela que ce Requiem va s'imposer comme l'un des sommets de la musique du 19e siècle et pas simplement finalement de la musique religieuse. Je conclurai donc pour vous rappeler aussi ces deux annonces que je faisais en début d'émission, donc deux concerts à ne pas manquer dans la région nantaise, 7 et 14 juin, Philharmonie des Deux Mondes pour Légende du cinéma, musique de film, et le 7 juin également, dimanche 7 juin, au Château Le Sas pour un concert de piano Mozart et Chopin par le pianiste Grégoire Imbert. Donc concert au château, les salons musicaux, Château Le Sas, 7 juin. À très bientôt dans l'Histoire en musique.

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3: Il y a des récits que l'on raconte depuis des siècles, voire des millénaires. Celui que je vais vous raconter aujourd'hui est de cela. Au commencement, Elohim, le maître de l'univers, les créa un, puis deux. Et alors, ils furent multiples et ils se répartirent sur toute la terre. Mais avec les femmes et avec les hommes, se répartit le mal. Et Elohim, maître de l'univers, vit. Alors, Elohim, maître de l'univers, décida de détruire sa création. Seul Noé trouva grâce à ses yeux. Noé construisit une arche, une sorte de bateau, dans lequel il fit rentrer deux de chaque créature. Lorsque le déluge s'abattit sur la terre, et Noé était dans l'arche avec les animaux. Le déluge dura longtemps, mais quand la terre fut sèche, Noé sortit. Il recommença sa vie, il planta de la vigne, il fut heureux et sa famille s'agrandit encore. Il eut des fils, des petits-fils, des arrière-petits-fils. Et parmi eux, il y avait Némrod. Némrod, c'est le plus grand chasseur qui ne se soit jamais présenté devant l'Éternel. Némrod, on l'appelle Némrod le Terrible, Némrod le Chasseur. Et Némrod, il était obsédé par l'histoire de son arrière-grand-père. L'humanité dispersée sur la terre et détruite. Alors, Némrod devint le roi de sa tribu. Il déplaça sa tribu dans une grande plaine qui allait d'un fleuve à l'autre. Et il commença à bâtir une ville. Et il inventa la brique et le bitume afin de tout construire de manière simple, rationnelle, efficace. Les richesses affluèrent vers cette ville qu'il nomma Babel. Toutes les richesses, tous les peuples. Et quand il fut suffisamment riche, Némrod décida que l'humanité devait se faire un nom. Et pour cela, construire une tour énorme, une tour capable d'abriter toute l'humanité. Et cette tour, elle s'étendrait d'un fleuve à l'autre. Et la construction commença. Le monde entier affluait. Tout le monde ne parlait que de la tour. Tout le monde ne parlait que la langue de Némrod. Et la tour s'élevait. Mais Elohim, le maître de l'univers, vit. Et il vit que cette humanité-là, elle pourrait faire n'importe quoi. Alors, Elohim brouilla les langues. Et à partir de ce jour, les gens ne se comprenaient plus. Ils ne comprenaient plus comment construire la tour. Surtout, il ne comprenait plus pourquoi il la construisait. Alors, peu à peu, les gens partirent du chantier. Et Némrod fut de plus en plus terrible pour les en empêcher. Mais rien n'y faisait. La construction ne fonctionnait plus. Déjà, Babel avait cessé d'exister. Et les peuples étaient dispersés sur la terre. Cette histoire, qui peut sonner comme un avertissement, ou comme une bénédiction, elle a été reprise tout le temps, à travers l'histoire. Et d'ailleurs, au siècle dernier, il y a un grand conteur, un écrivain. Il s'appelle Isaac Asimov. Et comme tous les conteurs, il a repris les grandes histoires. Je vais vous la dire.

0: En 2048, l'humanité a réglé tous ses problèmes. Ah, ça n'a pas été facile, hein. L'humanité, elle a failli disparaître plusieurs fois. Mais certaines personnes se sont mis d'accord pour créer une sorte d'intelligence artificielle capable de mettre tout le monde d'accord. Et ça a fonctionné. Parce que suivre l'intelligence artificielle, cela donnait un tel avantage que on ne pouvait pas s'en passer. Alors, peu à peu, ça a fonctionné. Et tout est devenu simple, rationnel, efficace. Fini les habitats isolés, la voiture pour aller d'un lieu à l'autre, non. Toute l'humanité habitait dans un énorme bâtiment. Et puis aussi, fini les énergies fossiles. Le nucléaire, non. Là, on captait toute l'énergie solaire qui arrivait sur la Terre. Ah, et aussi fini les fermes avec de la souffrance animale ou des pesticides. Non. Les océans étaient devenus d'énormes bassins alimentés par l'énergie du soleil et dans lesquels on cultivait du plancton pour l'alimentation humaine. Alors, bien sûr, dans une humanité qui a évolué au hasard dans un environnement chaotique, ça ne fonctionnait pas très bien. Un monde parfait pour des humains imparfaits, non. Il a fallu guérir, améliorer, réparer les humains. On les a modifiés. Là aussi, il y a eu quelques réticences, mais qui voudrait que son enfant soit malade? Alors, tout le monde a accepté. Et petit à petit, tout le monde a été suffisamment normal pour être heureux. Fini les grands angoissés, les gens tordus, non. Tout allait bien. D'ailleurs, ce jour-là, la ville est prise d'une certaine fébrilité parce que on a entendu que l'humanité allait atteindre le point de perfection, celui auquel tout le monde aspire, le moment où toute l'énergie du soleil est captée et est utilisée pour les humains et pour leur ville. On a trouvé le problème. Et le problème, il s'appelle Jérôme. Et comme l'administration fonctionne très bien, on envoie un inspecteur, un cador, un homme capable de le raisonner. C'est l'inspecteur Gabriel. Gabriel, il marche dans les couloirs. Toutes les portes sont pareilles, mais toutes les portes sont parfaites. Jusqu'à ce qu'il arrive devant celle de Jérôme. Et là, il voit tout de suite qu'il y a un problème. Une vieille étiquette orange, délavée, sur laquelle il est écrit « Bienvenue au zoo ». L'inspecteur frappe à la porte. Jérôme vient lui ouvrir. Et on voit tout de suite que Jérôme, il n'a pas été modifié. Il est gros, le visage rougeâtre, bouffi par l'angoisse. Jérôme le fait entrer. Sur le sol, de la véritable terre, avec des véritables plantes, comme on en voit dans les livres. Jérôme le fait asseoir sur une vieille table. Et là, un animal vient se glisser entre les jambes de Gabriel. Gabriel est terrorisé. Il se rappelle que, il y a très très longtemps, l'humanité, elle était tellement mal foutue affectivement que elle avait besoin de canidés ou de félins pour se réconforter. Heureusement, Jérôme, d'un petit coup de pied, chasse le chat et Gabriel est soulagé. Il a du travail. Monsieur, vous savez pourquoi je suis là? Vos plantes, vos animaux, c'est très bien, hein? Mais ils prennent une énergie précieuse, une énergie qui devrait être utilisée pour l'intelligence, pour les humains. Non. Monsieur, vous savez, vous pouvez être un héros. Il suffit de vous débarrasser de tout cela et vous serez celui qui a permis à l'humanité d'atteindre la perfection.
1: Mais monsieur l'inspecteur, s'il vous plaît, mes plantes, mes animaux, ils pourraient servir aux humains. S'il vous plaît.
2: Allons, Jérôme. Allons, monsieur. Oh, c'est très gentil hein, de vous préoccuper de servir les humains, mais nos scientifiques ont tout calculé, tout mesuré, tout analysé.
0: On n'en a plus besoin. Allez, allez, vous avez le choix, mais vous pouvez le faire. Toute l'humanité le veut.
1: D'accord. Je vais tout détruire. Mais je veux pas que vous voyez ça.
0: L'inspecteur Gabriel, il réprime un sourire. Il a gagné. Il salue Jérôme et sort de la pièce. Et il se tient juste derrière la porte pour écouter. À l'intérieur, un remue-ménage, des récipients de liquide qui coulent, des cris, et puis un gros boum, puis plus rien. Alors Gabriel rentre à nouveau dans la pièce, ouvre la porte, et là, au milieu d'un carnage, tous les animaux, toutes les plantes ont été empoisonnées, et Jérôme est allongé. Il s'était tué. Et au milieu de la pièce, le corps de Jérôme. Pardon, auditeurs, pour cette histoire pas très drôle que Isaac Asimov nous a racontée. Lui, il a une version de Babel qui est pas très optimiste. Mais cette histoire, elle a tellement été racontée, tellement peinte depuis des millénaires, que elle a forcément quelque chose à vous dire.
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1: Bienvenue, chers auditeurs, dans notre Espace Philo. Bonjour Jacques-Philippe Sauvé.
2: Bienvenue, bonjour à vous Marguerite et bonjour à tous nos auditeurs.
1: Nous continuons notre enquête sur les liens entre foi et raison, avec comme fil rouge le livre de Frédéric Guillot, oui. Catholic Reloaded, et nous allons nous intéresser aujourd'hui à l'Église. Mmh. Alors pour commencer, pourquoi fallait-il, selon la raison, que le Christ fonde l'Église ?
2: Alors, rationnellement, nous pouvons dire, avec une réflexion éclairée à la lumière de la foi, que l'Église était nécessaire. Alors, nécessaire de par Dieu, uni à son Fils, en Jésus-Christ, vrai Dieu et vrai homme. Alors pourquoi ? Les Frédéric Guillot, nous pouvons déjà remarquer que le titre de ce chapitre de Frédéric Guillot est intitulé de la façon suivante, nous n'avons pas besoin de l'Église, donc elle n'est pas nécessaire, l'Écriture sainte suffit. On reconnaît ici l'adage admis par certaines communautés protestantes, effectivement, sola scriptura. On a l'écriture, l'Église. Et non, pas du point de vue catholique et philosophique accordé à la foi catholique, si il fallait l'Église, parce que, justement, l'écriture, bien sûr qu'elle est un fait, mais l'écriture sainte doit prendre garde à ne pas considérer cette écriture sainte, ce que nous appelons alors la Bible, Ancien et Nouveau Testament, Ancienne et Nouvelle Alliance, comme une espèce de totalité, comme ça, un bloc intemporel qui ne comporte pas de versions différentes. L'Écriture sainte, la Bible, ne sait pas, elle n'a pas été comme ça posée comme un aérolithe sur une terre. Non, elle s'est faite au cours des siècles et elle est sujette encore à des interprétations, et effectivement, l'Église catholique s'avère déjà nécessaire pour, bien sûr, réfléchir, et c'est ce qu'elle a fait au cours des siècles, sur ses interprétations, mais confier aux fidèles comme service, justement, qui doit leur être rendu au nom de la vérité, au nom de Jésus-Christ, au nom de Dieu, Père, Fils, Saint-Esprit, confier l'interprétation correcte, juste, qui seul, finalement, permet de transmettre, de transmettre la vérité de la parole de Dieu. On ne va pas se perdre dans des exemples, mais enfin, si on prend par exemple une parole de notre Seigneur Jésus-Christ en Saint Jean, le Père est plus grand que moi. Alors là, un esprit un peu critique, elle dira, oui, mais il est plus grand. Je croyais que la Sainte Trinité, c'était trois personnes, trois relations subsistantes, égales et distinctes. Absolument. Toutefois, et c'est là ce que nous dit l'Église catholique, les trois personnes sont égales et distinctes, mais sur le plan de leur éminence, c'est-à-dire de leur, je ne peux pas dire de leur rôle, mais de leur, leur signification profonde, le Père, c'est vrai, on peut dire qu'il est plus grand que le Fils, notamment quand on considère notre Seigneur Jésus comme homme. Et là, il est évident qu'il faut distinguer dans le Christ la nature humaine du Christ et puis sa nature divine. Alors, si on considère distinctement, pas séparément, mais sa nature humaine, il est plus grand. Bon. Mais même, en dehors de cela, le Père est vraiment la fons totius divinitatis. Alors là, c'est Saint Thomas d'Aquin, en tout cas, Origo, fons et Origo totius divinitatis. Il est la source, la fontaine et l'origine de toute divinité. Alors, comment le Fils peut-il être égal ? Parce que le Père lui donne tout, de toute éternité. Il engendre éternellement le Verbe. Bon, ceci pour dire simplement que si on laissait le libre examen, comme on dit dans la communauté protestante, ce libre examen ne permettrait absolument pas, à lui tout seul, de fixer, de confier aux fidèles le véritable sens de l'Écriture. Bon. Donc rien que pour cela, l'Église est nécessaire. Et puis elle est nécessaire, en fait, parce que finalement, alors c'est un raccourci, mais qui peut parfaitement être justifié, il est déjà, Frédéric Guillot, il était déjà chez Claude Tresmontant, au fond, le fait fondateur de l'Église, qu'est-ce que c'est ? C'est la résurrection de notre Seigneur. Et c'est parce que les premiers apôtres fondateurs l'ont vu, qu'ils l'ont transmis. Et c'est donc effectivement un témoignage de foi, mais n'empêche qu'il s'est transmis de la main à la main. La première communauté a confié cela à la communauté seconde, et la seconde à la communauté troisième, et finalement, l'existence de l'Église atteste au fond.
1: Donc le rôle de l'Église, c'est de transmettre
2: voilà, la vérité,
1: le fait de la résurrection.
2: Le fait de la résurrection. Hein, si on dit, alors il faut de la je ne dis pas du tout, on ne va pas le faire maintenant, ça serait détaillé, intéressant, j'espère, mais long. Mais avec la réflexion, nous pouvons vraiment conclure que, effectivement, l'existence de l'Église atteste la réalité de la résurrection.
1: Oui, que la raison peut atteindre.
2: C'est ça. En réfléchissant, alors rationnellement, mais alors à la lumière du donné, de ce qu'on appelle le donné révélé. Eh bien, n'empêche qu'on peut dire qu'effectivement, si on cherche absolument une preuve, ou en tout cas un signe certain qui atteste ce fait, c'est la résurrection. Parce que, d'ailleurs, il n'y aurait pas d'église depuis longtemps. De toute façon, ce serait terminé depuis longtemps.
1: Si la résurrection n'était pas vraie.
2: On ne voit pas vraiment. Alors, au niveau de la raison, justement. L'affaire se serait conclue, malheureusement, très vite. Et d'ailleurs, les apôtres, nous l'avons vu la dernière fois, chère Marguerite. Au départ, tiens, avant l'Église, ils sont comment ? Ils sont terrés dans la peur, pâles, livides, le visage abattu, c'est affreux. C'est partout toujours pareil, on meurt. Et non.
1: Le Saint-Esprit vient les réveiller.
2: Le Saint-Esprit vient les réveiller, effectivement, et... voilà, il se tint au milieu d'eux, paix à vous.
1: Donc là, c'est un exemple de ce que nous pouvons dire rationnellement.
2: Oui, c'est ça.
1: De la résurrection. Un élément qui pourrait prouver, justement.
2: Oui, oui.
1: Et le linceul en est un autre, d'ailleurs.
2: Le linceul de Turin, bien sûr, est un signe extrêmement, extrêmement profond, qui est encore mystérieux. Mais ce qui est extraordinaire, c'est que les énigmes que la raison, dans son usage scientifique, pose au sujet de ce soir, justement, elles vont, enfin, sinon à l'infini, enfin, en tout cas, elles vont extrêmement loin. D'ailleurs, c'est formidable de voir comment finalement, la foi, elle ouvre aussi à la raison des horizons renouvelés sans cesse.
1: Donc, c'est le rôle de l'Église que, justement, de donner ces éléments raisonnables.
2: Oui, c'est ça.
1: Pour attester de la résurrection.
2: Bien sûr.
1: Et alors, pourquoi dit-on que l'Église est le corps mystique du Christ ? Qu'est-ce que cela veut dire ?
2: Alors, l'Église, corps mystique du Christ, il faut, déjà pour bien comprendre cette expression, s'en référer à un grand témoin qui est saint Paul, et qui effectivement présente l'Église comme un corps dont le chef, c'est-à-dire la tête, est le Christ, et dont nous sommes les membres. Voilà. Alors, pourquoi dit-il cela ? Parce qu'en fait, par la volonté même du Christ, il fallait non seulement advenir dans le monde et planter sa tente au milieu des hommes, mais opérer, permettre en tout cas que s'opère en eux la transformation, alors tout à fait extraordinaire, mais réelle, que le Christ opère dans les hommes, dans les autres hommes. Pourquoi ? Parce qu'il veut faire, au fond, je me rappelle de cette phrase du cardinal Lustiger, que veut le Christ au nom du Seigneur Dieu ? Il veut faire d'autres Christ. Oui. C'est de faire d'autres Christ. Alors, on ne sera jamais le Christ, mais membre du corps du Christ. C'est-à-dire qu'il veut que s'opère la transformation, l'union, comme on dit en théologie un peu technique, l'union hypostatique et substantielle du genre humain avec son divin, avec le divin Fils du Père, et l'union au Père, donc par l'Esprit Saint, justement. Donc il y a une transformation qui s'opère par la volonté de Dieu. Alors évidemment, nous sommes libres, donc on peut refuser un membre du corps, puis alors on se coupe, mais alors si on se coupe, là, il veut pas ça du tout, bon Dieu, pas du tout. Mais enfin, évidemment, le corps, il exige qu'on en prenne soin, c'est évident, et puis c'est un corps mystique, en effet, c'est-à-dire que c'est le corps pas dans ça, uniquement dans la forme matérielle, mais...
1: Oui, c'est encore, une image un peu...
2: Voilà, saint Paul parle d'ailleurs de nous sommes nés corps physique et psychique, nous deviendrons, toujours si nous le voulons, par grâce de Dieu, des corps spirituels. C'est des corps glorieux. Là.
1: Et donc, que peut dire la raison de cette image du corps
2: alors,
1: physique
2: la raison, en fait, elle peut dire... pense, et ce que pense aussi Frédéric Guillot, que l'image déjà du corps est souvent utilisée pour désigner une réalité politique qui est celle de l'État. Hein, par exemple, Thomas Hobbes, qui a dit des choses bien justes, bon, même si on n'est pas forcément d'accord catholiquement avec lui, l'État est un corps. Et en fait, une communauté humaine, de toute façon, alors c'est pas encore l'Église, hein, loin s'en faut, mais c'est déjà, vous voyez, comparable à un corps. Donc finalement, on peut dire que ne serait-ce que pour la survie des individus, des personnes humaines, il faut un corps. Et pas seulement le corps d'individuel, mais il faut un corps collectif, enfin il faut un corps social. Et au-delà de ce corps social, ben justement, finalement, le précepte de notre divin sauveur, Jésus-Christ, c'est qu'il soit un comme moi et le Père sommes un. C'est-à-dire qu'il y a une unité fondamentale dans la très sainte Trinité, voilà, encore un immense mystère, mais enfin, c'est l'unité qui prévaut. Et donc, si on admet que l'Église est nécessaire pour l'union du genre humain avec Dieu, il faut, bien sûr, finalement qu'elle soit considérée comme un corps. Et comme un corps au sens, finalement, le plus profond du terme, parce qu'un corps, effectivement, nous savons, d'ailleurs, même en voyant notre propre corps...
1: Nous sommes dépendants les uns des autres.
2: Nous sommes les uns des autres, et puis qu'un corps tout seul, de toute façon, c'est plus un corps. C'est très beau, d'ailleurs, enfin, c'est très fort de voir dans le livre de celui qui était encore le cardinal Ratzinger, devenu Benoît XVI, dire que la mort, au fond, il avait consacré un livre aux fins dernières. Et la mort, on dit que c'est la décomposition de matériel. Oui, c'est ce qui se passe physiquement. Mais en fait, c'est seulement temporairement, bien heureusement, la solitude de l'abandon. Mon Dieu, pourquoi m'as-tu abandonné ? Le Christ va au bout de notre condition humaine. Il est bien un corps encore, mais alors le pauvre, hein, qu'est-ce qui est...
1: Qu'est-ce qu'il va souffrir ?
2: Oui, voilà. Et c'est là l'absence de lien. C'est ça, le corps nous met en lien avec les autres, avec les autres corps, avec...
1: Et donc l'Église doit nous mettre en lien avec le Christ.
2: Oui, et puis d'ailleurs l'Église, pardonnez-moi, mais épouse du Christ.
1: Oui, donc ils ne font qu'un entre eux, c'est pour ça que nous sommes membres du Christ, comme nous sommes membres de l'Église.
2: Oui, voilà.
1: Eh bien, merci beaucoup Jacques-Philippe Sauvé.
2: Merci beaucoup Marguerite.
1: Merci à tous nos auditeurs et nous vous donnons rendez-vous la semaine prochaine pour parler de l'infaillibilité pontificale.
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De l'évangile de Jésus-Christ selon saint Marc. En ce temps-là, quand Jésus enseignait dans le temple, il déclarait « Comment les scribes peuvent-ils dire que le Messie est le fils de David ? » David lui-même a dit, inspiré par l'Esprit-Saint, « Le Seigneur a dit à mon Seigneur, siège à ma droite jusqu'à ce que j'aie placé tes ennemis sous tes pieds. » David lui-même le nomme Seigneur. D'où vient alors qu'il est son fils ? Et la foule nombreuse l'écoutait avec plaisir. Acclamons la parole de Dieu. Le commentaire du psaume 109 par Jésus lui-même, ce cantique où les premiers chrétiens ont vite, et pour la première fois même, sans doute, reconnu la figure du ressuscité dans le chant du psalmiste, ce commentaire nous fait paraître plus lumineux encore la révélation du sens à la lumière de la résurrection. Rejoignons les disciples, faisant route vers Emmaüs, pour nous laisser enseigner par le Christ sur toutes les Écritures en ce qui le concerne. Recevons cet enseignement sans cesse nouveau. Et regardons, contemplons. Ne fallait-il pas qu'il souffre, meure, pour ressusciter dans la gloire? Tel est le mystère qui traverse, saisit notre vie, qu'il éclaire. Marchons à sa lumière.

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1: Année A. Solennité du Saint-Sacrement. Évangile. Évangile selon saint Jean, chapitre 6, versets 51-58, dans une traduction de l'araméen. En ce temps-là, Jésus disait aux foules des Juifs : « Je suis le pain vivant, qui suis descendu depuis les cieux, et si quelqu'un mange de ce pain-ci, il vivra pour toujours. Et le pain que moi je donnerai, c'est mon corps, qu'en faveur de la vie du monde, je donne. » Or, les Juifs disputaient les uns avec les autres en disant : « Comment peut-il celui-ci nous donner son corps à manger ?» Et Jésus leur dit : « Amen, amen, je vous le dis. Si vous ne mangez le corps du Fils de l'homme et ne buvez son sang, vous n'avez pas la vie dans votre personne. Or celui qui mange mon corps et boit mon sang, il a la vie qui est pour toujours. Et moi je le remettrai debout au dernier jour. Mon corps, en effet, est véritablement un aliment, et mon sang est véritablement une boisson. Celui qui mange mon corps et boit mon sang, en moi il demeure, et moi en lui. Comme le Père le vivant m'a envoyé, et que je vis par le Père, ainsi celui qui me mangera vivra par moi. Voici le pain qui est descendu des cieux. Ce n'est pas comme celui que mangèrent vos pères, la manne, et ils moururent. Celui qui mange de ce pain-ci vivra pour toujours. » Ces choses, il les dit à la synagogue, tandis qu'il enseignait à Capharnaüm. Chers auditeurs, je voudrais souligner au verset 51 « Je suis le pain vivant ». Ici, nous avons un simple adjectif. Et plusieurs miracles eucharistiques sont particulièrement émouvants, car ils contiennent une chair ou un sang que les analystes

Toujours verset 53, en se référant à cette vision mystérieuse que Daniel voit venir sur les nuées du ciel. Daniel chapitre 7, versets 9 à 14. Toute idée d'anthropophagie est exclue, à supposer qu'elle soit venue à l'esprit d'un auditeur de l'époque. Le disciple découvre progressivement que Jésus est l'envoyé du Père. Il a, en quelque sorte, dès avant l'incarnation, un corps dans la pensée divine, un corps qui sera incarné et avec lequel il souffre sa passion, puis qui sera glorifié dans sa résurrection, n'étant plus soumis au monde, et qui pourra se rendre mystérieusement présent partout où l'Eucharistie sera célébrée. Jésus donne son corps pour la vie du monde. C'est le corps du Fils de l'homme. Le corps eucharistique annonce le don ultime du Fils de l'homme, celui qui reviendra dans la gloire sur les nuées du ciel, pour vivifier, mais aussi pour juger et pour instaurer le royaume de Dieu sur la terre. Que la dimension de jugement soit déjà présente, nous en avons une confirmation par saint Paul, qui présente la célébration eucharistique dans la perspective de la parousie, jusqu'à ce qu'il vienne, 1 Corinthiens 11, et qui demande à chacun de s'observer pour ne pas manger sa propre condamnation. 1 Corinthiens 11, verset 29. Sachant bien que la venue glorieuse du Christ sera un salut, littéralement une vivification pour ceux qui l'attendent, Hébreux 9, 28. De même, pour ceux qui ont de bonnes dispositions, l'Eucharistie est d'abord pour la vie. Dans mon livre « Jean, l'Évangile en filet, paroles et silences 2020 », j'explique que le discours du pain de vie fait partie d'un ensemble plus vaste qui commence en Jean 4 et finit en Jean 10. La capacité à entendre et à comprendre ce discours du pain de vie ne vient pas d'une intelligence supérieure, plus fine, plus savante. Pour entendre Jésus, il faut être de Dieu. En effet, au temple, Jésus dit « Qui est de Dieu ? Écoute les paroles de Dieu. » Jean 8, 47. Être de Dieu, c'est se recevoir de Dieu en sachant que nous sommes créés à son image et ressemblance. « Si Dieu était votre Père, vous brûleriez d'amour pour moi. » Jean 8, 42. Le drame des chefs officiels, c'est leur jugement selon la chair, Jean 8, 15. Ils ne peuvent pas recevoir le pain de vie, qui ne se reçoit que dans une attitude de foi. La foi est une ouverture à ce qui vient du ciel. Être ouvert, c'est reconnaître que l'on n'a pas, que l'on ne sait pas. Jésus offre une nourriture que vous ne connaissez pas. C'est la définition de la manne, le pain qui descend du ciel. Jésus insiste, parce que c'est une question de vie et de vie éternelle. Jésus dit « Croyez !» Jean 10, 38. Toujours dans mon livre « Jean, l'Évangile en filet », j'explique qu'il y a aussi des fils transversaux ou méditatifs. Le discours du pain de vie est ainsi en lien avec le miracle de l'eau changée en vin à Cana, Jean 2, ainsi qu'avec le repas du ressuscité avec ses disciples. Jean 20, verset 20. Évoquons, avant de clore, ce que signifie l'Eucharistie comme viatique, c'est-à-dire la communion donnée juste avant de mourir. Le premier concile œcuménique de Nicée, au canon 13, précise que même ceux qui ont apostasié lors des persécutions doivent pouvoir bénéficier de la miséricorde de Dieu et communier dans leur mort à la Pâque du Christ. Nous lisons, si quelqu'un accomplit son exode, qu'il ne soit pas privé du dernier et très nécessaire viatique. Les premiers rituels du viatique, l'ordo 49, nous sont rapportés ainsi. Dès que tu le verras approcher de la mort, il doit être communié avec le Saint Sacrifice, même s'il a mangé ce même jour,
parce que la communion sera

0: pour lui défenseur et aide pour la résurrection des justes. Car c'est elle qui le ressuscitera. Après que la communion a été reçue, les passions du Seigneur doivent être lues devant le corps du malade, par des prêtres ou par des diacres, jusqu'à ce que l'âme sorte du corps. Rendez compte si on faisait comme ça pour ceux qui partent. Lire la passion du Seigneur, donner la communion viatique, que c'est beau. À notre époque, on parle d'euthanasie, c'est pas du tout ça. La question, c'est que l'on va ressusciter et que l'on s'y prépare. Nous reprenons la finale de la séquence du Saint-Sacrement. Bon pasteur, notre vrai pain. Ô Jésus, aie pitié de nous. Nourris-nous et protège-nous. Fais-nous voir les biens éternels dans la terre des vivants. Toi qui sais tout et qui peux tout. Toi qui sur terre nous nourris. Conduis-nous au banquet du ciel et donne-nous ton héritage en compagnie de tes saints. Voyez comme cette séquence du Saint-Sacrement correspond bien à l'évangile de ce jour. Celui qui mange mon corps et boit mon sang, il a la vie qui est pour toujours, et moi je le remettrai debout au dernier jour. Merci, au revoir, à bientôt.
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1: Alors, il y a plein de jeux de manipulation. Hein. On a parlé, bien sûr, du triangle de Karpman. Mais il y a aussi une autre formule qui s'appelle la formule K. Vous avez peut-être déjà entendu parler de cette représentation de la formule K qui s'apparente plus à celle de la formule d'Eric Berne qu'au triangle dramatique. La formule K, elle se présente en 5 étapes consécutives et clairement identifiables. Un contrat implicite, la violation perçue du contrat, puis après il y a la double disqualification, la rupture et le bilan négatif. Alors ça, cette fameuse formule K, ça relève d'un jeu, des jeux négatifs qui justifient toute l'attention positive que les professionnels de la relation portent sur les notions de contrat. Quand on est, alors on va parler d'un contrat que tout le monde connaît, hein, le contrat de mariage. Un contrat de mariage, c'est un contrat implicite. Et quand il y a une violation du contrat, ça peut être une infidélité, etc. On va être dans ce jeu-là, ce jeu du contrat violé et d'une double disqualification, puisque on va accuser l'autre, en fait, dire bah oui, mais si j'en suis arrivé à aller voir ailleurs, c'est ta faute. Donc on va rentrer dans un système de manipulation encore avant qu'il y ait la rupture et le bénéfice négatif, puisque de toute façon, cette formule K est toujours un jeu négatif. Ça, c'est systématique. Donc c'est un peu plus technique que le triangle de Karpman. Voilà, un exemple très simple par rapport à cette formule K, c'est lorsqu'une personne précise qu'elle livrera un travail le plus vite possible, et par exemple dans la journée, et puis au bout d'une semaine ou un mois, ben, les choses n'ont toujours pas été faites. Et lorsqu'on sait à quel point la notion de temps est importante pour certains dossiers, eh bien, ben, on voit au niveau de la justice, par exemple, on sait que vous allez voir un avocat, il va vous dire bon ben voilà, il faudra tant de temps, puis finalement le dossier est repoussé, puis repoussé, puis repoussé. Et puis on est dans ce système où on a l'impression que on avait passé un contrat et ce contrat il n'est pas respecté. Donc on a une perception de cette violation du contrat et lorsque l'une ou l'autre des parties perçoit qu'il y a quelque chose qui n'est pas respecté, il va y avoir de nouveau une interprétation qui va être faite et l'un va forcément être dans ce jeu psychologique pour trouver des excuses, etc., accuser l'autre de ne pas avoir donné le dossier à temps, etc., etc. Donc on est dans ces bénéfices négatifs, donc c'est vraiment encore une fois des jeux qui sont à éviter.

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1: Alors, pour terminer, vous savez que j'adore les petits contes, et donc j'ai eu ce besoin de vous écrire ce petit conte avec toujours Héloïse, qui s'appelle La Fée Souci. Il était une fois, dans un village, un petit village entouré de forêts, trois amis, Maëlle, Laurie et Jérémy. Ils aimaient jouer ensemble tous les jours, mais parfois, leur jeu tournait mal. Un matin, Maëlle arrive en traînant des pieds. « J'ai perdu mon livre préféré, » dit-il en soupirant. Laurie s'approche tout de suite. « Oh non, t'inquiète pas, je vais le retrouver pour toi. » Et sans attendre, elle part chercher partout, sous les arbres, dans les buissons, derrière les rochers. Jérémy, lui, regarde la scène. « Franchement, Maëlle, tu ne fais jamais attention à rien. » Et il commence à s'énerver et il commence à piétiner parce que ils avaient prévu d'aller jouer, pas de chercher le livre. Maëlle baisse la tête, puis relève les yeux. Et il est vexé. C'est pas vrai, je fais attention à mes choses, t'es méchant. Et voilà que la dispute commence. Soudain, une petite fée apparaît derrière un arbre. Une drôle de fée, pas très grande, mais très brillante. « Bonjour, je suis Héloïse, la fée des soucis, » dit-elle. Les enfants regardent, surpris. « La fée des soucis? Ça existe, ça ?»« Oui, oui, et vous savez pourquoi je suis là ?» Elle secoue la tête. « Parce que vous venez d'entrer dans mon jeu préféré. » La fée explique. « Maëlle, toi, tu voulais jouer le rôle de celui qui dit tout le temps « je peux pas ». Laurie, toi, tu voulais jouer le rôle de celle qui dit « je vais tout faire à ta place ». Et toi, Jérémy, tu voulais jouer le rôle de celui qui dit « c'est de ta faute ». Les enfants ouvrent grand les yeux. « Mais on faisait juste que parler, » dit Laurie. La fée rigole. « Justement, vous ne vous en rendez pas compte, mais à chaque fois que vous jouez ces rôles, je deviens plus forte. » La petite fée souci dessine un triangle par terre. « Regardez, vous changez de rôle tout le temps. Celui qui aide peut devenir fâché, celui qui est triste peut devenir méchant et celui qui critique peut finir triste. » Les enfants réfléchissent. « C'est vrai, » murmure Maëlle. « Mais comment faire autrement ?» Laurie demande. « Mais alors, on doit faire quoi ?» Héloïse s'assoit. « C'est simple, mais pas facile. » Elle regarde Maëlle. « Au lieu de dire « je ne peux pas », tu peux dire « j'ai besoin d'aide pour chercher. » Puis Laurie, « au lieu de tout faire, tu peux demander « comment je peux t'aider ?» Puis pour toi, Jérémy, au lieu de dire « c'est ta faute », tu peux dire « je suis pas content, mais je vais vous aider. » Une nouvelle façon de jouer ! Les enfants se regardent, puis Maëlle dit doucement « j'ai besoin d'aide pour chercher mon livre. » Alors, Laurie sourit « d'accord, on va le chercher ensemble. » Et Jérémy ajoute « et moi, je regarde près de la rivière. » Et ils partent tous les trois, ensemble, sans se disputer. Héloïse, la fée souci, les regarde s'éloigner. Elle sourit, puis disparaît. Avant de partir, elle murmure « quand vous ne jouez plus au jeu de rôle, je n'existe plus. » Morale de l'histoire, quand on se sent trop triste, trop responsable ou trop en colère, on peut choisir une autre façon de parler et d'agir et ça change tout. Conclusion, le triangle de Cartman, ce n'est pas qu'un concept, c'est une histoire, la vôtre, celle des autres et peut-être à partir d'aujourd'hui une histoire que vous allez commencer à transformer. La prochaine fois que vous sentez de la fatigue, de l'agacement ou envie de sauver les autres, arrêtez-vous une seconde et demandez-vous « Mais quel rôle suis-je en train de jouer ?» Parfois, cette simple question suffit à changer toute une relation. Le triangle de Cartman est un outil précieux pour comprendre les relations humaines. En prenant conscience de ces dynamiques, il devient donc possible de développer des interactions plus saines et plus authentiques. C'est pour ça qu'il était important que je vous parle de ce triangle de Cartman pour vous permettre de mieux se connaître soi-même, mieux connaître les relations avec les autres afin de pouvoir les améliorer. C'est un premier pas vers une communication plus consciente, plus responsable. Alors pour une fois, je vous le dis, arrêtez de jouer. Et je vous souhaite une bonne fin de journée et je vous dis à très bientôt.

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2: En parlant cette semaine des actifs et des contemplatifs, je pense que nous avons largement brouillé les cartes. En montrant d'abord que actifs et contemplatifs ne s'opposaient pas, qu'il n'y avait pas entre eux de rivalité, encore moins de hiérarchie, mais que nous avions là deux façons différentes d'incarner la foi et de vivre la vie chrétienne. Nous avons encore un peu plus brouillé les cartes en montrant que de grands contemplatifs ont été également de grands actifs. Et nous avons reparlé également de la place des œuvres, de la place du travail dans le monachisme, par exemple. Alors, brouillons encore les cartes un peu plus et prenons maintenant quelques exemples d'actifs, d'apostoliques, qui ont fait des œuvres extraordinaire. Je pense, par exemple, à Saint Vincent de Paul, qui a mis en route beaucoup d'œuvres concernant les plus pauvres, les malades, les vieillards, les mourants. Il a même engendré une œuvre auprès des galériens qui existaient à son époque. Donc, une œuvre caritative presque tous azimuts. On imagine bien que ce personnage avait ses journées ô combien remplies. Mais pourtant, il consacrait au moins 2 heures par jour, avant d'entamer sa journée, à la prière. Dans un oratoire, dans une chapelle, ou pourquoi pas dans un lieu public, dans la nature, peu importe. Mais il se mettait de côté ce temps précieux avant de s'engouffrer, j'allais dire, dans la vie active. Il avait besoin de cette dimension et il avait bien conscience que c'est dans cette dimension contemplative, dans ce face-à-face avec son Seigneur, qu'il puisait la force de pouvoir réaliser autant d'œuvres. Et en même temps, par la prière, il pouvait en quelque sorte rassembler ses œuvres et les apporter aux pieds du Seigneur afin que ses œuvres lui rendent grâce. Mais Saint Vincent de Paul n'est pas un cas unique. Nous pourrions multiplier les exemples qui nous montreraient que les plus grands actifs dans l'Église, on vient de parler de Saint Vincent de Paul, on pourrait parler de Don Bosco, qui a fait une œuvre magnifique auprès des enfants des rues, qui s'est donné du matin au soir et du soir au matin pour ces enfants qui étaient perdus, abandonnés. Eh bien, Saint Jean Bosco, le jour où il a été ordonné prêtre, a pris une décision, un engagement, qu'il a tenu tout au long de sa vie, de ne pas consacrer au sommeil plus de 4 à 5 heures, car il était conscient de l'immensité de la tâche qui se présentait devant lui et que ses heures de sommeil pouvaient, si elles étaient trop nombreuses, venir comme gâcher son temps précieux qu'il voulait donner à ses enfants. Et Don Bosco, tout comme Saint Vincent de Paul, consacrait lui aussi plusieurs heures par jour à la prière. Et il initiait d'ailleurs ses enfants aussi à la prière. Il n'était pas capable que de faire le clown, que de faire l'équilibriste qui marchait sur un câble. Il était aussi capable de les amener devant le Seigneur pour qu'ils puissent goûter sa présence, qu'ils puissent faire cette expérience fondamentale de sa présence. Ainsi, nous voyons que les contemplatifs sont des actifs, que les actifs sont des contemplatifs. Cette fois, les cartes, je pense, sont totalement brouillée.

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1: Vous allez pouvoir me dire, eh bien, tout cela est intéressant, mais je ne vois pas en quoi cela me concerne. En quoi je suis personnellement impliqué dans ce débat actif, contemplatif. Êtes-vous sûr que vous n'êtes pas concerné? Imaginons que la dimension de la foi chrétienne pour vous n'est pas au premier plan, mais considérons alors simplement votre vie de tous les jours. Êtes-vous sûr de ne pas être peut-être trop actif? De ne pas avoir votre agenda qui explose, de ne pas vous démultiplier entre je ne sais combien d'activités, en plus de votre travail. Êtes-vous sûr que vous savez vous arrêter? Êtes-vous sûr que vous savez consacrer du temps, aller pour rien, on va dire, à votre famille, à votre épouse, à vos amis? Êtes-vous capable de perdre du temps, de passer un moment uniquement pour le plaisir d'être là? Êtes-vous sûr, de temps à autre, de vous autoriser à être, disons, contemplatif? Pas à la manière religieuse, je ne l'entends pas dans ce sens-là, mais à prendre un livre, à être capable de regarder des photos, ou d'aller dans la nature, marcher, et vous laisser émerveiller par toute cette beauté. Et puis si la dimension religieuse est une chose importante pour vous, si vous avez à cœur de mettre en œuvre votre foi chrétienne, nous pouvons poser les mêmes questions. Êtes-vous sûr de ne pas en faire trop, y compris des œuvres pour le Seigneur? Êtes-vous sûr de ne pas en faire trop dans votre mouvement, dans votre engagement en paroisse, en étant à telle et telle et telle réunion qui finissent par vous manger toutes vos soirées? Vous savez, je connais des gens qui sont donnés au Seigneur, je ne remets pas cela en cause, qui sont même consacrés au Seigneur et qui pourtant ont des agendas qui explose. Oui, mais vont-ils dire parce qu'il y a nécessité, parce qu'il faut faire tout ça, si on ne le fait pas, qui va le faire? Oui, mais on finit par devenir non pas seulement actif, mais activiste. Et ça ne peut pas être une bonne chose, même dans la perspective d'être témoin de Jésus, d'annoncer la bonne nouvelle du salut. Il faut conserver, protéger cette autre dimension qu'est la contemplation. Car à ne pas valoriser cette dimension dans votre existence, vous allez vous laisser manger, broyer par vos activités qui ne porteront plus le fruit qu'on pourrait attendre. J'ai insisté sur ces deux travers parce qu'il me semble qu'ils sont beaucoup plus fréquents que dans l'autre dimension. Il est rare de voir des gens qui soient trop contemplatifs, encore que ça peut exister. Il y a des gens qui, effectivement, sont parfois trop passifs, qui ne s'engagent jamais, qui ne font jamais rien, ou qui, pour reprendre une expression chère à saint Paul, sont affairés sans rien faire. C'est vrai. Alors la clé, elle est importante, elle est dans l'équilibre. Quelle que soit votre condition, votre métier, votre situation de famille, vos engagements ou vos absences d'engagement, il y a un équilibre entre l'action et la contemplation. Et ne pas respecter cet équilibre mettrait en jeu votre santé physique, psychologique et spirituelle.

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1: Bonjour Hélène.
2: Bonjour Nathalie.
1: Alors, c'est avec vous que nous terminons cette belle série, je crois, de rencontres autour d'une association qui existe ici, dans la Ville Rose, à Toulouse, depuis 2021. Vous avez été pendant 2 ans présidente de l'association Magdalena, et aujourd'hui, vous êtes bénévole, donc toujours fidèle à... Est-ce qu'on peut parler d'un appel au bénévolat missionnaire pour vous, Hélène ?
2: Oui, clairement, clairement, c'est un appel, ou en tout cas, c'est la réponse à un appel. Voilà.
1: Très bien.
2: Oui. Tout à fait ça.
1: Alors, on va donner un peu cette information qui est importante. Tous les ans, il y a un grand pèlerinage avec la fédération de Magdalena, l'association.
2: Oui, voilà. Oui. Tous les ans, donc on a un pèlerinage à Lourdes. Alors, il y a des pèlerinages qu'on organise, nous, à la journée depuis Toulouse. Mais le gros moment fort de l'année, c'est le pèlerinage de la fédération Magdalena à Lourdes. Généralement, c'est aux alentours du mois de mai, mi-mai, fin mai, début juin, c'est dans ces eaux-là. Un pèlerinage, donc un week-end entier pendant lequel toutes les associations Magdalena se retrouvent à Lourdes avec des bénévoles et avec des personnes que l'on rencontre.
1: C'est le bois de Boulogne qui descend un peu.
2: Voilà, le bois de Boulogne descend un peu. Avec toutes ses couleurs et ses vêtements assez originaux, peut-on dire. Et puis, les autres associations, dont celle de Toulouse, Marseille, Lyon, Grenoble, etc. Hein, donc, on se retrouve à 50, 60, 70, ça dépend des années. En gros, 50 à 60% de nos amis, voilà, je dirais, et puis le reste de bénévoles. Et tout ça très joyeusement. Ce sont des pèlerinages extrêmement joyeux, très priants et très joyeux, dans lesquels on fait tout ce qu'on fait en pèlerinage à Lourdes. Hein, le chemin de croix, on va aux piscines, on va aux confessions aussi. A priori, on prévient les prêtres avant, quand même.
1: C'est-à-dire, on prévient les prêtres avant.
2: On prévient l'aumônier qui accompagne en règle générale.
1: Donc vous avez un aumônier
2: qui accompagne toujours par un prêtre
1: le pèlerinage.
2: C'est très important parce qu'il se passe beaucoup de choses dans ces pèlerinages. Les personnes qu'on accompagne viennent déposer des fardeaux qui sont lourds et sont des vies qui sont compliquées, sont cabossées par la vie. Il y en a qui sont toujours en activité, il y en a qui ont arrêté la prostitution. On a un petit peu tous les formats. Mais donc tous sont des histoires de vie un peu lourdes, et c'est bien d'être accompagné parce qu'il y a plein de questions qui fusent, des questions de foi, et c'est important d'avoir quelqu'un qui a les épaules un peu solides pour répondre à ces questions-là. Voilà, ce sont des très beaux moments de prière partagée.
1: Vous en avez vécu quelques-uns de pèlerinage avec l'association.
2: J'en ai vécu deux déjà, et j'espère bien pouvoir faire suite cette année. Voilà, c'est vraiment très, très chouette comme pèlerinage.
1: Alors avec vous, et pour finaliser cette série des clés pour vivre, je vais vous demander, Hélène, qui avait aussi une expérience de bénévole, voilà, quelques témoignages forts de ces temps de maraude que vous avez vécu et que vous vivez encore aujourd'hui, hein, bien sûr, puisque la mission se poursuit pour vous. Alors on en parlait un peu hors antenne pour préparer. Vous avez différents profils, voilà. Vous pouvez nous donner quelques beaux témoignages.
2: Oui,
1: et
2: oui.
1: Merci.
2: Alors quelques témoignages de nos tours. Alors, on parle plus de tournée que de maraude. Alors, on a tous les profils. Il y a des hommes, des femmes, des jeunes, des moins jeunes. Hein. C'est des plus jeunes ont moins de 18 ans, malheureusement. Et pour les plus âgés, ça va jusqu'à 60 ou 65 pour la doyenne qui travaille dans la rue et qu'on voit régulièrement, qui nous accueille toujours à bras ouverts, très heureuse de nous parler de sa foi. Ce dont je peux témoigner, c'est qu'il y a, enfin, Caroline l'a déjà dit, hein, il y a beaucoup, beaucoup de foi dans la rue, énormément. Les personnes qu'on rencontre, la plupart du temps, ont la foi chevillée au corps. C'est quelque chose qui les aide à vivre, mais c'est pas un pansement sur leur vie. Hein, c'est vraiment quelque chose de très important. Elles sont convaincues que Dieu est là, et qu'il est à côté d'elles, qu'il les accompagne. Elles s'appuient sur lui, et on a de très beaux échanges, des très beaux temps de prière avec elles, avec eux aussi, puisqu'il y a aussi des hommes. Alors on peut citer cet exemple d'une de nos amies qu'on a rencontrée pendant très très longtemps, enfin très régulièrement chaque semaine, et qui un soir, c'était juste avant Noël, hein, on était fin décembre, il faisait très froid, et pendant qu'on discutait avec elle, on la voyait en même temps regarder sur l'écran de son smartphone, et elle nous a montré ce qu'elle était en train de regarder, et c'était la Passion du Christ, le film de Mel Gibson. On a été sidérés de la voir regarder ça dans la nuit en attendant les clients, et elle nous a expliqué qu'elle regardait très souvent la Passion du Christ, que c'était important pour elle, et qu'elle voilà qu'elle elle priait comme ça. Elle nous a témoigné de l'importance de sa foi dans la vie quotidienne. Donc ça, c'était on s'est pris une petite claque ce soir-là quand même, hein, quand on a réalisé à quel point tout en étant dans la rue, dans une situation, puis elle vraiment était dans une situation de vie très compliquée, mais combien sa foi était très présente. Un autre exemple d'un autre type de personne, tout à fait un profil qui a rien à voir, et qui nous accueille chaque fois avec forces embrassades. C'est vraiment une de nos amies. On aime beaucoup la croiser, passer du temps avec elle. On passe toujours un très beau temps de prière ensemble, puisque c'est quelqu'un qui a la louange au cœur, et chaque fois, eh bien, on prie, et elle est très heureuse de pouvoir chanter des chants de louange en notre compagnie. Donc, ça se passe en anglais parce qu'elle maîtrise pas très peu le français. Donc, nous louons le Seigneur en anglais dans les rues de Toulouse, très très simplement, et c'est assez incroyable de voir à quel point ces échanges nous portent, nous. Enfin, c'est pas. Vous voyez, on a le sentiment quand on l'a croisée, quand on a passé un temps avec elle, que c'est elle qui nous a porté par sa prière, plus que l'inverse. Hein. Et on parlait d'humilité hier ou avant-hier. Et effectivement, on apprend un peu d'humilité en priant comme ça dans la rue avec des gens qui par leur foi sont un peu des géants. Leur manière, hein. Leur vie est difficile. Il y a plein de choses qui vont pas dans leur vie, bien sûr. Mais leur foi, c'est une foi de géant. Voilà, encore un autre exemple peut-être de côté des hommes, dont on a appris avec un très grand bonheur qu'il avait arrêté de travailler dans la rue pour ses enfants, et qui est musulman en fait, et avec lequel on a prié à chaque fois qu'on le rencontrait, on le priait très simplement. Il nous disait oui, mais Dieu, voilà, bah Dieu c'est Dieu, donc on récitait le Notre Père, on récitait le Je vous salue Marie, ça lui posait aucun problème, il était heureux de prier avec nous avec une immense douceur, et vraiment quand on a appris que ça y est, c'était terminé, il avait trouvé un travail de cuisinier lui aussi d'ailleurs, donc c'était
3: décidément
2: comme celui dont parlait Corinne hier, quelqu'un qui aimait beaucoup cuisiner. Et voilà, ça c'est un beau cadeau, c'est un très beau cadeau.
3: Ça c'est des moments de joie, j'imagine,
2: oui,
3: quand on vous annonce que certaines personnes rencontrées sont sorties de la prostitution.
2: C'est la lumière qui s'allume.
3: C'est ça.
2: En fait,
3: hein,
2: c'est ça.
3: Oui.
2: On a raison d'espérer parce que parfois on nous demande, mais c'est pas triste ce que vous faites, et moi je témoigne toujours en disant mais non, c'est très joyeux, on sort pas triste des tournées. Oui, les situations de vie peuvent être très tristes, peuvent être très dures, mais il y a énormément de joie, de force, d'espérance.
3: Comment vous expliquez justement que malgré des personnes abîmées, cabossées et parfois dans des situations douloureuses, il y ait cette joie? D'abord de la rencontre, et au fond cette espérance. Est-ce que vous n'êtes pas triste? Je vous rencontre les uns et les autres depuis le début de la semaine dans cette action bénévole auprès des personnes cabossées, hein, des personnes cabossées par la vie. Eh bien, c'est des cœurs joyeux, et vous l'êtes vous aussi à ce micro.
2: Oui, alors je pense que ce qui nous rend joyeux, c'est que en fait on apprend à regarder les gens, les autres, comme le Christ les regarde. C'est vraiment le cœur de ce que veut être l'association. regarder chacun comme le Christ le regarde. Et le regard du Christ, c'est un regard d'amour et un regard d'espérance. Et on apprend à poser ce regard et pas à se focaliser sur la situation qui est objectivement pas bonne hein, et qui peut pas rendre heureux la personne, mais on voit toute l'espérance, on voit toute la beauté qu'il y a dans chacun. C'est ça qui nous rend joyeux en fait. On voit la beauté qu'il y a dans le cœur de chacun. Et voilà concrètement, même dans une situation très cabossée avec des parcours, humainement on se demande mais comment la personne va pouvoir sortir un jour de ce parcours-là, de cette situation. Mais non, l'espérance elle est toujours présente, toujours. Il y a toujours une lueur d'espérance, et surtout on nous demande de les aimer là où elles sont, et on apprend à les aimer là où elles sont, et on voit tout ce qu'il y a de beau en chacun, et on pourrait témoigner pendant des heures en fait hein, sur chaque personne.
3: Vous reviendrez et puis elles viendront peut-être témoigner un jour à ce même micro.
2: Ah oui, ça serait très beau.
3: Elle m'a regardée comme une personne.
2: Oui,
3: c'est ça. C'est la parole de Bernadette.
2: Hein, oui, ouais. C'est exactement ça.
3: Sainte Bernadette à Lourdes. Ouais,
2: tout à fait. Voilà, c'est ce
3: que ces personnes vous enseignent.
2: Oui, oui.
3: C'est une belle école de la vie.
2: Oui, c'est quelque chose que l'on découvre. Au début, on arrive très souvent les nouveaux bénévoles à l'association. Ils sont pleins de fougue. Ils pensent qu'ils vont changer le monde, ils vont sauver l'humanité. Et non, mais c'est très beau d'avoir ça dans le cœur. Et en fait, on apprend que non. De toute façon, le sauveur, c'est pas nous. Et qu'on reçoit beaucoup de des personnes qu'on rencontre.
3: Alors,
2: la foi s'approfondit, la simplicité, l'espérance. Voilà, il y a plein de choses qui. On est transformé par ces rencontres-là.
3: Voilà, et quand on parle de transformation de ces rencontres, on parle aussi de rencontres vraies.
2: Oui.
3: C'était cette vérité de la rencontre que nous témoignait tout au début de la semaine Patrick.
2: Oui.
3: La rencontre est vraie, on tombe les masques.
2: Oui, complètement. Mais ça, c'est parce qu'on est dans la gratuité aussi. Hein. On a rien à leur apporter en fait, hein, mais c'est la même chose que si on va à l'hôpital voir quelqu'un qui est malade, on va pas le soigner, on n'est pas médecin, mais c'est important d'aller le voir et c'est la même chose, hein. On va voir un ami, on va passer du temps, on lui remonte le moral, on discute, on parle de tout et de rien, on prie, et voilà, c'est juste des choses très simples de la vie, mais c'est ce qu'il y a de plus important.
3: Merci, c'est une belle parole pour finaliser cette série des clés pour vivre. Merci Hélène, et puis je remercie Patrick, Benjamin et Corinne qui étaient cette semaine à ce même micro. On peut devenir bénévole, on peut se présenter à l'association et devenir bénévole.
2: On peut devenir bénévole dès 18 ans pour les repas du cœur, 23 ans pour les tournées, mais une petite limite d'âge, voilà.
3: Il y a toujours des besoins de bénévoles.
2: Il y a toujours des besoins de bénévoles.
3: Donc vous en tant qu'ancienne présidente vous pouvez lancer un appel.
2: Absolument,
3: venez voir, venez et voyez,
2: venez faire un test parce que voilà, il faut tester pour voir si on se sent à l'aise ou pas.
3: Merci, à bientôt.
2: Merci à vous, au revoir.

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1: Bonjour à tous. Des rabbins, des prêtres, des religieux et religieuses, des musulmans et des druzes, des militants israéliens et palestiniens ont défilé ensemble en fin d'après-midi jusqu'à la porte de Jaffa. Les pancartes parlaient de justice, de paix ou de dignité humaine. Les chants alternaient entre hébreu, arabe et anglais. Rien de spectaculaire. Mais dans le climat actuel, la simple idée de marcher ensemble relevait déjà d'un acte politique, un brin subversif. Depuis 4 ans, cette marche se veut une réponse à la marche des drapeaux du Jérusalem Day qui attire chaque année des dizaines de milliers de nationalistes religieux. Face à cette démonstration de force, les organisateurs de la marche interreligieuse veulent défendre une autre vision de la ville sainte. Une Jérusalem où les appartenances religieuses ne conduisent pas forcément à la confrontation. Le contraste était saisissant. D'un côté, une mobilisation massive, soutenue par des ministres et des figures du nationalisme religieux israélien. De l'autre, quelques centaines de personnes avançant lentement derrière des banderoles appelant au dialogue. Les militants de la paix s'étaient d'abord rassemblés dans le jardin de l'hôtel IMCA pour mêler leurs chants, leurs prières et leurs discours avant d'entamer leur marche. Malgré les tensions actuelles, la joie d'être ensemble et de se retrouver était palpable. Une partie du camp de la paix israélien tente aujourd'hui de réinvestir le langage spirituel et biblique, longtemps abandonné au courant nationaliste religieux. Ainsi, plusieurs responsables religieux juifs ont insisté sur le fait que la foi devait conduire à la protection de la dignité humaine et non à l'humiliation de l'autre. Cette année, pour la première fois, le cardinal Pizzaballa avait enregistré un court message vidéo afin d'encourager à participer à la marche. Le patriarche latin de Jérusalem y appelait les fidèles à ne pas céder au découragement et à rester présent dans l'espace public malgré la guerre et les tensions. Les chrétiens étaient effectivement plus nombreux que les années précédentes. On croisait des religieux, quelques communautés internationales, des prêtres et des laïcs engagés dans le dialogue interreligieux. Mais les chrétiens palestiniens, eux, se comptaient presque sur les doigts d'une main. Cette absence disait beaucoup du climat actuel. Pour de nombreux Palestiniens chrétiens de Jérusalem et d'Israël, participer à ce type d'événement reste compliqué. Certains doutent encore de l'efficacité de ces initiatives. D'autres redoutent d'être instrumentalisés dans des cadres où les rapports de force demeurent profondément inégaux. Dans une société israélienne profondément traumatisée par le 7 octobre et radicalisée par la guerre, ces voix restent minoritaires. Elles apparaissent parfois déconnectées du climat dominant. Pourtant, elle continue de se manifester dans les rues de Jérusalem, précisément parce qu'elle considère la dimension religieuse comme une partie du problème, mais aussi comme une possible partie de la solution. À quelques centaines de mètres des murailles de la vieille ville, des croyants ont ainsi tenté, le temps d'une soirée, de rappeler qu'à Jérusalem, la religion ne parle pas toujours le langage de la conquête. Je vous souhaite à tous un très bon week-end. Je vous retrouve dès lundi. À très bientôt.
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4: Bonjour à tous. À la une de l'actualité, un corps portant des vêtements similaires à ceux de Liana a été découvert hier dans le Gers. Une autopsie doit être réalisée pour déterminer les causes de la mort. Dans cette affaire, un homme de 41 ans, déjà suspecté de viol sur mineur, a été placé en détention provisoire. Une réunion sur cette affaire est prévue à Matignon ce matin à 10h30 avec le Premier ministre Sébastien Lecornu, le ministre de l'Intérieur et le ministre de la Justice. L'association France Victimes réclame l'organisation d'un Grenelle sur les crimes commis commis contre les mineurs. Elle dénonce des failles dans la procédure, Virginie Quiénon.
5: Oui, des failles dans la prise en compte de la parole des enfants victimes de violences sexuelles. L'association demande davantage de moyens pour la protection de l'enfance. Le principal suspect faisait déjà l'objet de plusieurs signalements et plaintes pour des faits présumés de violences sexuelles sur mineurs. Une enquête administrative a été ouverte pour vérifier d'éventuels dysfonctionnements dans le traitement de ces procédures. Une réunion est annoncée à Matignon ce matin sur ordre du Premier ministre pour évoquer ces failles dans la procédure.
4: Merci Virginie pour ces précisions. Un agent de l'Office national des forêts mis en examen et placé sous contrôle judiciaire dans l'enquête sur le méga-feu de l'Aude de l'été dernier. Il est soupçonné d'avoir provoqué involontairement l'incendie en jetant un mégot depuis un véhicule de patrouille. Le feu avait ravagé jusqu'à 17 000 hectares dans les Corbières. Une dame est morte, une vingtaine de personnes avaient été blessées. Deux autres agents de l'ONF ont été remis en liberté. Les 22 passagers considérés comme des cas contacts à l'antivirus sortiront d'isolement demain. L'attention reste désormais portée sur 5 passagers du navire de croisière toujours isolé jusqu'au 21 juin. La seule française contaminée est toujours hospitalisée en réanimation. Son état est jugé stable. À l'étranger, 49 Nigériens sont morts de soif dans le désert. Leur camion est tombé en panne. Ils se sont retrouvés dans une zone isolée, sans eau ni possibilité de réparer le véhicule. De retour du Mali pour célébrer l'Aïd, deux survivants ont réussi à parcourir plus de 50 km à pied pour alerter. On passe au sport avec du football. Mauvais début de préparation à la Coupe du Monde pour les Bleus. Ils ont perdu 2-1 hier soir contre la Côte d'Ivoire à Nantes. Ryan Cherki avait pourtant ouvert le score en première mi-temps. Prochain rendez-vous lundi à Lille pour affronter l'Irlande du Nord. La Coupe du Monde commence dans une semaine. Et en tennis, la finale dames est connue à Roland-Garros. Elle va opposer demain la Russe Mira Andreeva à la Polonaise Maya Szwalinska, issue des qualifications. Passez une très belle journée.

0: Psaume 118. Heureux les hommes intègres dans leur voie qui marchent suivant la loi du Seigneur. Heureux ceux qui gardent ses exigences, ils le cherchent de tout cœur. Toi, tu promulgues des préceptes à observer entièrement. Puissent mes voies s'affermir à observer tes commandements. D'un cœur droit, je pourrais te rendre grâce. Instruis de tes justes décisions. Tes commandements, je les observe. Ne m'abandonne pas entièrement.
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2: Nous souhaitons une bonne fête aux Igor et Boniface. Nous devons à l'historien Saint Grégoire de Tours le récit de plusieurs vies de saints, notamment deux d'entre eux, Alyre et Porcher. Alyre, quatrième évêque de la ville de Clermont en Auvergne, a vécu au IVe siècle. À cette époque règne l'empereur Maxime, un usurpateur puis co-empereur finalement légitimé, qui réside à Trèves. Alyre a une telle réputation de sainteté que Maxime l'envoie chercher pour guérir une de ses filles, possédée par un démon. Après un long voyage, Alyre se met en prière pendant toute une nuit avant d'exorciser la jeune fille. Le repère veut alors couvrir d'or l'auteur du prodige. Mais Alyre, peu tenté par les richesses et fin diplomate, préfère négocier le tribut que sa ville de Clermont doit verser annuellement à l'empereur. Un peu d'or, au lieu du blé et du vin habituellement demandés. Ainsi, il parvient à garantir la vie des plus pauvres. Sur le chemin du retour, sa mission accomplie, Alyre voit le ciel lui ouvrir ses portes en l'an 384. Porcher est un abbé de Poitiers du VIe siècle. Comme saint Alyre, nous ne savons pas grand-chose de lui, à part cette anecdote. Des moniales d'une abbaye se révoltent après la mort de leur fondatrice contre sa remplaçante. Elle s'enfuit trouver refuge chez Grégoire de Tours, puis auprès de Porcher, réputé pour son indulgence et sa grande bonté. Il fait office de médiateur pour résoudre le conflit, mais sans succès. Des hommes de main recrutés par les religieuses chassent les évêques venus leur faire entendre raison. Puis elles font carrément envahir le monastère et enlever la nouvelle abbesse. Le roi Childebert II finit par faire cesser la révolte. Porcher meurt vers l'an 500 et son corps fait l'objet d'une grande dévotion, si bien qu'on donne son nom à plusieurs communes. Leur vie nous montre que ce ne sont pas les grands actes héroïques qui font les saints. Demandons au Seigneur la grâce d'une vie tournée vers lui, qui nous aide à faire grandir ce désir en commençant par mettre la prière au centre de nos journées.

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3: Évangile de Jésus-Christ selon saint Jean. En ce temps-là, Jésus disait aux foules des Juifs : Moi, je suis le pain vivant qui est descendu du ciel. Si quelqu'un mange de ce pain, il vivra éternellement. Le pain que je donnerai, c'est ma chair, donnée pour la vie du monde. Les Juifs se querellaient entre eux. Comment celui-là peut-il nous donner sa chair à manger ? Jésus leur dit alors : Amen, amen, je vous le dis. Si vous ne mangez pas la chair du Fils de l'homme, et si vous ne buvez pas son sang, vous n'avez pas la vie en vous. Celui qui mange ma chair et boit mon sang a la vie éternelle, et moi je le ressusciterai au dernier jour. En effet, ma chair est la vraie nourriture, et mon sang est la vraie boisson. Celui qui mange ma chair et boit mon sang demeure en moi, et moi je demeure en lui. De même que le Père qui est vivant m'a envoyé, et que moi je vis par le Père, de même celui qui me mange, lui aussi, vivra par moi. Tel est le pain qui est descendu du ciel. Il n'est pas comme celui que les pères ont mangé. Eux, ils sont morts. Celui qui mange ce pain vivra éternellement. Le mot qui revient le plus souvent dans ce texte, c'est la vie. Le pain que je donnerai, c'est ma chair, c'est-à-dire ma vie, donnée pour que le monde ait la vie. La lettre aux Hébreux le dit bien. En entrant dans le monde, le Christ dit : Voici, je suis venu faire ta volonté. Et la volonté de Dieu, on le sait, c'est que le monde ait la vie. Vie donnée, pain donné, tout est cadeau. Isaïe l'avait déjà annoncé, je cite : Ô vous qui êtes assoiffés, venez vers les eaux. Même celui qui n'a pas d'argent, venez. Demandez du grain et mangez. Venez et buvez sans argent, sans paiement, du vin et du lait. À quoi bon dépenser votre argent pour ce qui ne nourrit pas ? Votre labeur pour ce qui ne rassasie pas ? Écoutez donc, écoutez-moi et mangez ce qui est bon. Que vous trouviez votre jouissance dans des mets savoureux. Tendez l'oreille, venez vers moi, écoutez et vous vivrez. C'est Isaïe au chapitre 55. Et ce qui nous fait vivre, c'est le don de la vie du Christ, ce que nous appelons son sacrifice. Mais il ne faudrait pas nous méprendre sur le sens du mot sacrifice. Tout au long de l'histoire biblique, on a assisté à une transformation, une véritable conversion de la notion de sacrifice. Je vous la rappelle, on peut déceler plusieurs étapes dans cette pédagogie qui a pris des siècles. Au début de l'histoire biblique, le peuple hébreu pratiquait, comme beaucoup d'autres,

des sacrifices sanglants d'humains et d'animaux. Spontanément, pour s'approcher de Dieu, pour entrer en communion avec lui, c'est le sens du mot sacrifier, sacrum facere, faire du sacré, on croyait devoir tuer. Au fond, pour entrer dans le monde du Dieu de la vie, on lui rendait ce qui lui appartient, la vie. Donc on tuait. La première étape, la toute première étape de la pédagogie biblique a été l'interdiction formelle des sacrifices humains. Et ce, dès la première rencontre entre Dieu et le peuple qu'il s'est choisi. Puisque c'est à Abraham que cette interdiction a été faite. Je vous rappelle, ne lève pas la main sur l'enfant, dit l'ange à Abraham. Et depuis Abraham, cette interdiction ne s'est jamais démentie. Chaque fois qu'il l'a fallu, les prophètes l'ont rappelé en disant que les sacrifices humains sont une abomination aux yeux de Dieu. Et déjà, dès le temps d'Abraham, la Bible ouvre des horizons nouveaux avec le sacrifice de Melchisédek, en présentant comme un modèle de sacrifice au Dieu Très-Haut une simple offrande de pain et de vin. C'est au chapitre 14 de la Genèse. On a pourtant continué quand même à pratiquer des sacrifices sanglants pendant encore des siècles. Dieu use de patience envers nous, comme dit Pierre. Pour lui, 1000 ans sont comme un jour. La deuxième étape, c'est Moïse qui l'a fait franchir à son peuple. Il a gardé les rites ancestraux, les sacrifices d'animaux, mais il leur a donné un sens nouveau. Désormais, ce qui comptait, c'était l'alliance avec le Dieu libérateur. Puis est venue toute la pédagogie des prophètes. Pour eux, l'important, bien plus que l'offrande elle-même, c'est le cœur de celui qui offre, un cœur qui aime. Et les prophètes n'ont pas de mots trop sévères pour ceux qui maltraitent leurs frères et se présentent devant Dieu les mains chargées d'offrandes. « Vos mains sont pleines de sang, dit Isaïe. » Sous-entendu, le sang des animaux sacrifiés ne cache pas aux yeux de Dieu le sang de vos frères maltraités. Et osez à cette phrase superbe que Jésus lui-même a rappelée. « C'est la miséricorde que je veux, dit Dieu, et non les sacrifices. » Et le prophète Michée résume magnifiquement cette leçon, je vous le rappelle. « On t'a fait savoir, ô homme, ce qui est bien, ce que le Seigneur réclame de toi, rien d'autre que de respecter le droit et la justice et de marcher humblement avec ton Dieu. » Et l'étape finale de cette pédagogie, ce sont les fameux chants du serviteur du deuxième Isaïe au VIe siècle. À travers ces 4 textes, on découvre ce qu'est le véritable sacrifice que Dieu attend de nous. Sacrifier, faire du sacré, entrer en communion avec le Dieu de la vie, ce n'est pas tuer, c'est faire vivre les autres, c'est-à-dire mettre nos vies au service de nos frères. Et le Nouveau Testament présente souvent Jésus comme ce serviteur annoncé par Isaïe. Sa vie est donnée tout entière pour les hommes. Elle est le sacrifice parfait, tel que la Bible a essayé de l'inculquer à l'humanité. Le pain que je donnerai, c'est ma chair donnée pour que le monde ait la vie. Et désormais, dans la vie donnée du Christ, nous accueillons la vie même de Dieu. De même que le Père qui est vivant m'a envoyé, et que moi je vis par le Père, de même aussi, celui qui me mangera vivra par moi.

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1: En ce mois de juin, le pape Léon nous invite à prier pour que le sport éduque nos esprits et nos cœurs à des valeurs qui sont celles de l'Évangile. C'est ainsi que nous prierons pour que le sport soit un instrument de paix, de rencontre et de dialogue entre les cultures et les nations, et que par le sport soient promues des valeurs telles que le respect, la solidarité et le dépassement personnel. Au nom du Père et du Fils et du Saint-Esprit. Amen.
2: Et voici le message du pape Léon XIV, celui qu'il a délivré aux athlètes italiens des Jeux Olympiques de Milan Cortina, lorsqu'il les a reçus au Vatican. C'était le 9 avril 2026. Le sport contribue à la maturation de notre caractère. Il exige une spiritualité solide et constitue une forme d'éducation féconde. Le sport nous apprend à connaître notre corps sans l'idolâtrer, à maîtriser nos émotions, à rivaliser sans perdre le sens de la fraternité, à accepter la défaite sans désespoir et la victoire sans arrogance. Pour cette intention, nous prions non pas avec un texte biblique, comme à l'habitude, mais avec les mots d'une prière, celle du Père Michel Coast, en forme d'allégorie.
1: Ce soir, au stade, la nuit remuait, peuplée de 10 000 ombres. Le ballon blanc volait, d'officiant en officiant, comme si tout avait été minutieusement préparé d'avance. Ils passaient de l'un à l'autre, couraient à ras de terre ou s'envolaient au-dessus des têtes. Chacun était à sa place, le recevant à son tour d'un coup de pied mesuré. Il le passait à l'autre et l'autre était là pour l'accueillir et le transmettre. Et parce que chacun faisait son travail à l'endroit qu'il fallait, parce qu'il fournissait l'effort demandé, parce qu'il savait qu'il avait besoin de tous les autres, lentement, mais sûrement, le ballon avançait. Et quand il eut recueilli le labeur de chacun, quand il eut réuni le cœur des 11 joueurs, l'équipe souffla dessus et marqua le but vainqueur. En ce monde, Seigneur, nous avons chacun notre place. Entraîneur prévoyant, depuis toujours tu nous l'as destiné. Tu as besoin de nous ici. Nos frères ont besoin de nous et nous avons besoin de tous. Ce n'est pas le poste que j'occupe, Seigneur, qui est important, mais la perfection et l'intensité de ma présence. Qu'importe que je sois avant ou arrière, si je suis au maximum de ce que je dois être. Voici, Seigneur, ma journée devant moi. Ne me suis-je pas réfugié sur la touche, critiquant les efforts des autres, les deux mains dans les poches? Ai-je bien tenu ma place, et quand tu regardais notre terrain, m'y as-tu rencontré? Ai-je bien servi mes équipiers, sans jouer trop perso pour me mettre en valeur? Ai-je lutté jusqu'au bout malgré les échecs, les coups et les blessures? N'ai-je pas été troublé par les manifestations des équipiers et des spectateurs ou enorgueilli par leurs applaudissements? Fais que cette partie célébrée avec tous mes frères soit l'imposante liturgie que tu attends de nous, afin que, ton dernier coup de sifflet interrompant nos vies, nous soyons sélectionnés pour la coupe du ciel. Amen. Prions maintenant, point par point, à partir de ce texte. Ce soir au stade, le ballon blanc, un entraîneur prévoyant.
2: Voilà des images qui nous entraînent sur un terrain de foot et qui nous invitent à entrer dans notre vie, comme dans une partie de foot. Et j'imagine le monde comme un grand stade où nous sommes invités à vivre en communion, à manifester notre joie. La trame de nos vies, avec ses activités, nous avons besoin les uns des autres. C'est ce ballon qui passe de main en main, de pied en pied. Et je vois l'entraîneur prévoyant, qui est le maître de la vie, qui nous accompagne. Quelles images de cette prière ai-je envie de retenir pour ma vie d'aujourd'hui ?

0: En ce monde, Seigneur, nous avons chacun notre place.
1: Je prends le temps de me placer dans cette partie. Quel rôle m'est attribué ? Suis-je un avant, un poste arrière, un arbitre, un goal peut-être ? Et qu'est-ce qui m'est donné pour tenir ce rôle au mieux ? À l'aide des questions posées à la fin de la prière, je prends conscience de ma manière de me situer dans le match de la vie. Suis-je bien sur ce terrain de sport avec toutes les responsabilités qui me reviennent ? Comment je sers mes équipiers ? Est-ce que je m'arrête aux échecs, aux luttes jusqu'au bout ? Les applaudissements me montent-ils à la tête ?
0: Tu as besoin de nous. Nos frères ont besoin de nous. Nous avons besoin de tous.
1: Les Jeux olympiques de Paris, et plus récemment, ceux de Milan cet hiver, ont été des moments forts de communion au niveau national et international, mais aussi d'inclusion des personnes en situation de handicap. Je peux penser à tout ce qui a favorisé à cette occasion. Dans les grands moments de rendez-vous sportifs mondiaux, le respect, le dépassement personnel et la solidarité entre les sportifs.
0: Je termine cette oraison avec la prière d'offrande du réseau mondial de prières du pape. Père très bon, en ce jour nouveau, me voici devant toi. Unis mon cœur au cœur de ton Fils Jésus, qui s'offre pour moi dans l'Eucharistie. Que l'Esprit Saint fasse de moi son ami et apôtre par la prière, disponible à sa mission. En communion avec Marie, Mère de l'Église et notre Mère, avec mes frères et sœurs du réseau mondial de prière, je t'offre ma journée, ses joies et ses peines, pour la mission de l'Église et l'intention donnée ce mois-ci par le pape.
1: Prions pour que le sport soit un instrument de paix, de rencontre, de dialogue entre les cultures et les nations, et que par le sport soient promues des valeurs telles que le respect, la solidarité et le dépassement personnel. Au nom du Père, du Fils et du Saint-Esprit.
0: Amen.

0: Bonjour à tous. À la une de l'actualité, un corps portant des vêtements similaires à ceux de Liana a été découvert hier dans le Gers. Une autopsie doit être réalisée pour déterminer les causes de la mort dans cette affaire. Un homme de 41 ans, déjà suspecté de viol sur mineur, a été placé en détention provisoire. Une réunion sur cette affaire est prévue à Matignon ce matin à 10h30 avec le Premier ministre Sébastien Lecornu, le ministre de l'Intérieur et le ministre de la Justice. L'association France Victimes réclame l'organisation d'un Grenelle sur les crimes commis contre les mineurs. Elle dénonce des failles dans la procédure, Virginie Quiénon.
1: Oui, des failles dans la prise en compte de la parole des enfants victimes de violences sexuelles. L'association demande davantage de moyens pour la protection de l'enfance. Le principal suspect faisait déjà l'objet de plusieurs signalements et plaintes pour des faits présumés de violences sexuelles sur mineurs. Une enquête administrative a été ouverte pour vérifier d'éventuels dysfonctionnements dans le traitement de ces procédures. Une réunion est annoncée à Matignon ce matin sur ordre du Premier ministre pour évoquer ces failles dans la procédure.
0: Merci Virginie pour ces précisions. Un agent de l'Office national des forêts mis en examen et placé sous contrôle judiciaire dans l'enquête sur le méga-feu de l'Aude de l'été dernier. Il est soupçonné d'avoir provoqué involontairement l'incendie en jetant un mégot depuis un véhicule de patrouille. Le feu avait ravagé jusqu'à 17 000 hectares dans les Corbières. Une dame est morte, une vingtaine de personnes avaient été blessées. Deux autres agents de l'ONF ont été remis en liberté. Les 22 passagers considérés comme des cas contacts à l'antivirus sortiront d'isolement demain. L'attention reste désormais portée sur 5 passagers du navire de croisière toujours isolés jusqu'au 21 juin. La seule Française contaminée est toujours hospitalisée en réanimation. Son état est jugé stable. À l'étranger, 49 Nigériens sont morts de soif dans le désert. Leur camion est tombé en panne. Ils se sont retrouvés dans une zone isolée, sans eau ni possibilité de réparer le véhicule. De retour du Mali pour célébrer l'Aïd, deux survivants ont réussi à parcourir plus de 50 km à pied pour alerter. On passe au sport avec du football. Mauvais début de préparation à la Coupe du Monde pour les Bleus. Ils ont perdu 2-1 hier soir contre la Côte d'Ivoire à Nantes. Ryan Cherki avait pourtant ouvert le score en première mi-temps. Prochain rendez-vous lundi à Lille pour affronter l'Irlande du Nord. La Coupe du Monde commence dans une semaine. Et en tennis, la finale dames est connue à Roland-Garros. Elle va opposer demain la Russe Mira Andreeva à la Polonaise Maya Szwalinska, issue des qualifications. Passez une très belle journée.
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0: Nous sommes toute cette semaine à Vilnius, capitale de la Lituanie. C'est la ville où Sainte Faustine a vécu les apparitions du Christ avec un message, celui de vivre la miséricorde reçue de Jésus. Et frère Renaud-Marie, vous êtes avec nous pour en parler. Bonjour.
1: Bonjour.
0: Vous êtes frère de Saint-Jean, installé ici avec quatre autres frères au cœur même de Vilnius. Et ce qui est frappant dans les apparitions que reçoit Sainte Faustine du Christ, ce qui est frappant, c'est l'époque et le pays dans lequel ça arrive. Ces apparitions parlent du Christ qui pardonne dans un pays situé à quelques kilomètres de la Russie. On sait que la Lituanie a été occupée par les communistes jusqu'en 1991. Et l'époque à laquelle ce message est donné à Sainte Faustine, il est capital, c'est en 1935, c'est-à-dire quelques années avant une occupation qui va durer des décennies et qui va être extrêmement dur. L'oppression communiste et ses horreurs, elles ont perduré longtemps. On peut les voir aujourd'hui dans les sous-sols de la police politique soviétique où des hommes ont été torturés par des méthodes abominables. Bref, c'est dans ce pays, avec cette histoire-là, que Sainte Faustine a reçu le message du pardon et de l'amour inconditionnel du Christ. Comment est-ce que vous comprenez justement ce lien entre l'histoire et ce message éternel, ce message de tout temps du Christ?
1: C'est difficile à dire, mais je pense que c'est pas pour rien que c'était à Vilnius. Ce peuple allait, dans quelques années, terriblement souffrir, et Jésus vient dire « Et je suis avec vous et je suis le consolateur et ma miséricorde, bah, venez y puiser, je suis là pour vous. » Et je crois que pour les Lituaniens, ce rapport à la miséricorde a été important pendant toutes ces années. Par exemple, la chapelle de la Porte de l'Aurore, avec l'icône de Marie Mère de Miséricorde, était vraiment, et ça l'est encore, un lieu refuge. Les gens venaient là prier auprès de Marie et donc auprès de Jésus, puiser à la source de la miséricorde du Christ pour tenir le coup dans des choses qui étaient insupportables.
0: Alors Jean-Paul II, il a bien souligné à quel point le message du Christ est donné, je cite, « dans le siècle le plus meurtrier de l'histoire humaine, empli de guerre, d'idéologie athée et matérialiste ». Et si je parle de Jean-Paul II, c'est parce qu'il s'est lui-même rendu ici. Il a visité Vilnius, il a visité la Lituanie, Jean-Paul II qui était polonais, donc sensible aussi à cette figure de Sainte Faustine.
1: Oui, et puis Jean-Paul II était très très attaché au sanctuaire de la Porte de l'Aurore. Quand il est devenu pape en 1978, il a envoyé sa calotte rouge de cardinal à la chapelle de la Porte de l'Aurore pour dire voilà, je suis avec vous. Et quand il est venu en 93 se recueillir dans ce lieu, il a fondu en larmes. Vous savez, pour les Polonais, il y a deux lieux, Mario très très important, il y a Synagora, hein, à Częstochowa, la Vierge Noire, et il y a Ostra Brama, qui est la Porte de l'Aurore, et de très très nombreux Polonais viennent ici en pèlerinage. D'ailleurs, encore une petite anecdote, quand Jean-Paul II a été élu pape, il a été se recueillir dans une chapelle, dans les cryptes de la Basilique Saint-Pierre, et il y a des chapelles là qui représentent les différents sanctuaires Mario du monde, et il a été dans la chapelle de Notre-Dame de la Porte de l'Aurore. Donc, un lieu très très important pour lui, et alors Marie Mère de Miséricorde et Sainte Faustine à laquelle il était profondément attaché.
0: Comment est-ce qu'on peut comprendre finalement que ce Christ bafoué, humilié, mais qui reste plein de tendresse pour les hommes, pour chacun d'entre nous, il a finalement dit aussi quelque chose à ce peuple de Lituaniens qui souffrait ici aussi?
1: Oui, mais c'est je souffre avec vous en me regardant. Moi, crucifié, vous pouvez voir vos propres souffrances et comprendre que vous n'êtes pas seul dans vos souffrances. Je suis venu au milieu des hommes et au milieu de vous, souffrir avec vous, pleurer avec vous, endurer les blessures, les coups avec vous, pour vous soutenir de ma présence et de ma miséricorde, et que durant cette nuit terrible que vous traversez, il y ait une petite lumière dans vos cœurs. C'est cette confiance en ma miséricorde. Appuyez-vous sur moi, je suis là pour vous, je suis là pour vous soutenir dans votre immense épreuve. Et on pourrait évoquer d'ailleurs Colline des Croix en Lituanie. Hein. La Lituanie, on dit que c'est la terre des croix. Vous avez beaucoup, beaucoup de grandes croix en bois sur les routes, dans les villages, et etc. Et il y avait cette colline de croix, des croix, où les croyants venaient déposer des croix, planter des croix pour prier pour ceux qui étaient déportés. Et le KGB à multiples reprises a essayé de raser cette petite colline et toutes ces croix, mais il y avait des croyants lituaniens extrêmement courageux qui venaient replanter ces croix. Donc il y a un lien très fort entre le mystère de la croix et le peuple lituanien. D'ailleurs, il y a des croix forgées lituaniennes qui sont particulièrement belles.
2: Halte spirituelle, Madeleine Vatel.
0: Et nous sommes avec vous, frère Renaud-Marie, sur RCF Notre-Dame, ici à Vilnius, pour évoquer la miséricorde divine et ce temps durant lequel sœur Faustine, sainte Faustine, a reçu les apparitions du Christ pour lui rappeler cette miséricorde et cette tendresse de Dieu pour les hommes. Alors, ça pose la question, malgré tout, du pays dans lequel nous nous trouvons, longtemps occupé par les communistes, et du pardon.
1: C'est sûr que après ce qu'ils ont vécu, il y a cette question du pardon qui se pose, qui est une question extrêmement personnelle, parce que le pardon, c'est extrêmement difficile quand on a beaucoup souffert. Alors, moi, j'ai vu l'exemple de sœur Niole Sadunaïté. J'étais très frappé de la manière avec laquelle elle parlait des KGBistes. Hein. Elle les appelait mes petits frères du KGB, mes petits frères du KGB. Donc, on voyait que cette personne qui avait souffert dans sa chair la persécution soviétique et les regardait avec miséricorde. Elle leur donnait son pardon. Elle n'en faisait pas des gens à haïr, des gens auxquels il faudrait rendre le mal pour le mal. Mais la réponse qu'elle donnait à leur mal, au mal qu'ils avaient fait, c'était la miséricorde. Et au fond, c'est ça, la grande lumière, je crois, c'est que la réponse au mal, c'est la miséricorde divine.
0: Frère Renaud-Marie, un autre pape aussi est venu ici, c'est le pape François. Pourquoi est-ce que, d'après vous, lui aussi a pensé important de venir fouler, lui aussi, la terre de la Lituanie?
1: Alors, il a dit que c'était un ange qui lui avait dit dans la nuit, il faut que tu ailles dans les pays baltes. Et donc, il a eu cette volonté de venir ici. Il savait évidemment tout ce qu'avaient souffert les pays baltes et on sait que le pape François avait ce cœur justement miséricordieux et donc il a voulu aller vers une population qui avait beaucoup souffert et ça a été un moment merveilleux. Il a été très très bien accueilli par la population et il y a eu ce moment qui était extrêmement émouvant. Il est descendu dans les sous-sols de la prison du KGB, dans les cellules où des centaines de gens avaient souffert terriblement. Il est descendu dans cette cellule, dans une des cellules, et auprès de lui, il y avait un évêque, Monseigneur Tamkavicius, qui lui-même, dans les années 80, avait été prisonnier dans cette même cellule. Et c'était extrêmement émouvant de voir le pape venir dans ce lieu, qui était un lieu vraiment d'enfer, accompagné de cet évêque qui lui-même avait souffert dans cet enfer. Et je me disais, mais si cet évêque, on lui avait dit il y a 40 ans, tu sais, un jour, tu seras là avec le pape, arrêtez de dire n'importe quoi. Et ça, pour moi, c'était un message très puissant d'espérance, quoi. Le mal n'est jamais certain. Il peut y avoir des choses inattendues qui se passent parce que la grâce du Christ est puissante et peut vaincre le mal. Et donc, moi, c'est cette image que j'ai gardée de ce voyage du pape François.
0: Frère Renaud-Marie, vous êtes ici à Vilnius, dans la communauté Saint-Jean. Comment est-ce que vous comprenez l'actualité, finalement, de ce message de la miséricorde divine?
1: Ah bah pour moi, il est essentiel. C'est vrai que le mot miséricorde fait un peu désuet, fait un peu 19e siècle, mais la réalité qu'il y a derrière ce mot, elle est absolument essentielle et elle est chaque jour nécessaire. On peut pas vivre ensemble sans la miséricorde, sans le pardon, sans l'entraide, sans être disponible à consoler l'autre d'une manière adaptée quand il est dans la peine. Une société, elle peut pas être fraternelle s'il y a pas pas de miséricorde, quoi. Et donc, si nous voulons vivre ensemble d'une manière fraternelle, dans une forme même de cohésion sociale, il y a besoin de la miséricorde. Si on efface la miséricorde, les rapports entre les personnes deviennent des rapports de force, des rapports durs, où c'est l'ego et le narcissisme qui dominent, quoi. Et je crois que nos sociétés, et notamment nos sociétés occidentales, ont absolument besoin aujourd'hui d'entendre cet appel du Christ à la miséricorde. Sinon, le sans miséricorde, le monde devient très très dur et invivable, quoi. Et donc, il faut actualiser constamment cette dimension de la miséricorde et que créer des lieux, les paroisses ou les familles, ou qui soient des oasis de miséricorde, où les gens peuvent faire l'expérience, mais oui, il est possible d'être accueilli tel qu'on est, avec son passé, avec ses problèmes, avec ses souffrances, être accueilli d'une manière adaptée. La compassion, la miséricorde s'adapte à l'autre, essaye de donner à l'autre ce dont il a besoin pour vivre, pour pas s'écrouler complètement. Et en fait, c'est important pour vivre ensemble, mais c'est important pour soi-même. On est plus heureux quand on donne la meilleure partie de nous-mêmes, et qui est quelquefois très enfouie, mais qui est cette générosité bienveillante, cette miséricorde. On est plus heureux quand on donne cette meilleure partie de nous-mêmes que quand on l'étouffe sous notre ego et nos désirs de dominer ou de revanche, etc. On est beaucoup plus heureux soi-même quand on donne cette meilleure partie de nous-mêmes aux autres.
0: Merci beaucoup, frère Renaud-Marie, de nous avoir accueillis ici, dans votre monastère, à Vilnius. Vous êtes frère dans la communauté de Saint-Jean, arrivé peu de temps après la chute de l'Union soviétique et la fin du communisme. Merci beaucoup de votre accueil.

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1: L'Évangile. De l'Évangile de Jésus-Christ selon saint Marc. En ce temps-là, quand Jésus enseignait dans le temple, il déclarait « Comment les scribes peuvent-ils dire que le Messie est le fils de David ? » David lui-même a dit, inspiré par l'Esprit-Saint, « Le Seigneur a dit à mon Seigneur, siège à ma droite jusqu'à ce que j'aie placé tes ennemis sous tes pieds. » David lui-même le nomme Seigneur. D'où vient alors qu'il est son fils ? Et la foule nombreuse l'écoutait avec plaisir. Acclamons la parole de Dieu. Le commentaire du psaume 109 par Jésus lui-même, ce cantique où les premiers chrétiens ont vite, et pour la première fois même, sans doute, reconnu la figure du ressuscité dans le chant du psalmiste, ce commentaire nous fait paraître plus lumineux encore la révélation du sens à la lumière de la résurrection. Rejoignons les disciples, faisant route vers Emmaüs, pour nous laisser enseigner par le Christ sur toutes les Écritures en ce qui le concerne. Recevons cet enseignement sans cesse nouveau. Et regardons, contemplons. Ne fallait-il pas qu'il souffre, meure, pour ressusciter dans la gloire ? Tel est le mystère qui traverse, saisit notre vie, qu'il éclaire. Marchons à sa lumière.

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0: Pauvres pécheurs, maintenant et à l'heure de notre mort.
1: Priez pour nous, Sainte Marie, Mère de Dieu,
0: afin que nous soyons rendus dignes des promesses du Christ.
1: Daignez, Seigneur.

0: 6h59, bonjour à tous et à toutes et bienvenue sur Radio Présence. Nous sommes le vendredi 5 juin, dernier réveil de la semaine ensemble. Le programme arrive dans quelques minutes. Tout de suite, il est 7h et nous retrouvons l'actualité nationale.
1: Bonjour à tous. À la une de l'actualité, un corps portant des vêtements similaires à ceux de Liana a été découvert hier dans le Gers. Une autopsie doit être réalisée pour déterminer les causes de la mort dans cette affaire. Un homme de 41 ans, déjà suspecté de viol sur mineur, a été placé en détention provisoire. Une réunion sur cette affaire est prévue à Matignon ce matin à 10h30 avec le Premier ministre Sébastien Lecornu, le ministre de l'Intérieur et le ministre de la Justice. L'association France Victimes réclame l'organisation d'un Grenelle sur les crimes commis contre les mineurs. Elle dénonce des failles dans la procédure, Virginie Quiénon.
2: Oui, des failles dans la prise en compte de la parole des enfants victimes de violences sexuelles. L'association demande davantage de moyens pour la protection de l'enfance. Le principal suspect faisait déjà l'objet de plusieurs signalements et plaintes pour des faits présumés de violences sexuelles sur mineurs. Une enquête administrative a été ouverte pour vérifier d'éventuels dysfonctionnements dans le traitement de ces procédures. Une réunion est annoncée à Matignon ce matin sur ordre du Premier ministre pour évoquer ces failles dans la procédure.
1: Merci Virginie pour ces précisions. Un agent de l'Office national des forêts mis en examen et placé sous contrôle judiciaire dans l'enquête sur le méga-feu de l'Aude de l'été dernier. Il est soupçonné d'avoir provoqué involontairement l'incendie en jetant un mégot depuis un véhicule de patrouille. Le feu avait ravagé jusqu'à 17 000 hectares dans les Corbières. Une dame est morte, une vingtaine de personnes avaient été blessées. Deux autres agents de l'ONF ont été remis en liberté. Les 22 passagers considérés comme des cas contacts à l'antivirus sortiront d'isolement demain. L'attention reste désormais portée sur 5 passagers du navire de croisière toujours isolé jusqu'au 21 juin. La seule Française contaminée est toujours hospitalisée en réanimation. Son état est jugé stable. À l'étranger, 49 Nigériens sont morts de soif dans le désert. Leur camion est tombé en panne. Ils se sont retrouvés dans une zone isolée, sans eau ni possibilité de réparer le véhicule. De retour du Mali pour célébrer l'Aïd, deux survivants ont réussi à parcourir plus de 50 km à pied pour alerter. On passe au sport avec du football. Mauvais début de préparation à la Coupe du Monde pour les Bleus. Ils ont perdu 2-1 hier soir contre la Côte d'Ivoire à Nantes. Ryan Cherki avait pourtant ouvert le score en première mi-temps. Prochain rendez-vous lundi à Lille pour affronter l'Irlande du Nord. La Coupe du Monde commence dans une semaine. Et en tennis, la finale dames est connue à Roland-Garros. Elle va opposer demain la Russe Mira Andreeva à la Polonaise Maya Szwalinska, issue des qualifications. Passez une très belle journée.
0: Et 7h03 tout de suite, nous retrouvons le premier point sur l'actualité en région.
3: Bonjour à tous, à la une aujourd'hui, le mois de juin s'annonce compliqué pour les automobilistes. En Aveyron, plusieurs bretelles d'accès et de sortie de l'autoroute A75 seront fermées durant plusieurs semaines dans le secteur de Sévérac d'Aveyron afin de permettre d'importants travaux d'entretien et de modernisation. Des déviations seront mises en place et les usagers sont invités à anticiper leur déplacement. Ces opérations doivent permettre d'améliorer la sécurité et la fluidité du trafic sur cet axe majeur de la région. À Toulouse, le marché couvert des Carmes change ses habitudes. À partir de ce jeudi et ce jusqu'au 10 juillet prochain, les commerçants resteront ouverts jusqu'à 19h les jeudis et vendredis. Une expérimentation voulue par la mairie pour s'adapter aux nouveaux modes de consommation et renforcer l'attractivité du quartier. Plus de 80% des commerçants sur place se sont montrés favorables à cette ouverture prolongée, même si certains restent prudents sur ses retombées économiques. Dans les Hautes-Pyrénées, Lourdes se prépare à accueillir un grand rendez-vous du cyclisme international. La 5e édition du GFNY Lourdes Tourmalet réunira des participants venus de 53 pays différents. Plus de 5800 nuitées ont déjà été réservées et près de 3700 visiteurs sont attendus autour de l'événement qui représente une importante retombée économique pour le territoire. Les organisateurs parlent d'un véritable pèlerinage pour les passionnés de cyclisme. Dans le Gers, une page d'histoire se tourne. L'hôtel de Paris, établissement emblématique d'Auch, vide actuellement son mobilier avant sa mise en vente. Les propriétaires liquident près de 80 ans d'histoire familiale à travers une grande opération où chacun peut repartir avec un morceau du patrimoine de l'hôtel. Une initiative qui suscite beaucoup d'émotions chez les habitués et les anciens clients. En Ariège, la quatrième édition des Nuits des Forêts prend ses quartiers au domaine de Brassacou, près de Pamiers. Pendant plusieurs jours, conférences, ateliers nature, animations artistiques et rencontres avec des spécialistes permettront au public de découvrir les richesses des milieux forestiers et des écosystèmes locaux. Un événement qui mêle sensibilisation à l'environnement et moments de convivialité. Et puis pour finir, en sport mécanique cette fois, 160 pilotes sont attendus ce week-end pour la 39e édition Autocross National. Les meilleurs spécialistes de la discipline se retrouveront pour deux jours de compétition qui promettent du spectacle devant plusieurs milliers de passionnés.
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0: Le dernier réveil débute sous un ciel de nuageux en région. Les nuages seront plus nombreux du côté du relief pyrénéen et apporteront de fines précipitations. Le vent restera faible ce matin, soufflant entre 10 et 25 km/h. Côté température, elles ont bien baissé. Il fait 12 degrés à Saint-Giron, Luchon et Tarbes, 13 degrés à Auch, Colomiers, Verfeil et Moissac, 11 degrés du côté de Gourdon et Rodez. L'après-midi verra l'instabilité perdre progressivement du terrain. Les nuages laisseront place au fil des heures à quelques rayons de soleil avant le début du week-end. Côté température, quelques degrés en plus. Il fera 20 degrés à Decazeville et Cahors, 21 degrés à Montauban, Rabastens, Toulouse et l'Île-Jourdain, et 20 degrés également du côté de Boulogne-sur-Gesse et Pau.
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Au menu de ce dernier petit déjeuner de la semaine, je vous propose une tranche de vie avec Denis Corpé qui nous proposera un nouveau moment de vie. Il sera avec nous dans moins de 10 minutes. Une petite boisson, c'est l'agenda du Tour des Diocèses du côté de Montauban avec Chaden Rock qui sera avec nous dans quelques minutes. Et puis, pour bien terminer ce petit déjeuner, on retrouvera une carte blanche avec Monseigneur Guy de Quérimel à 7h40. L'évêque de Toulouse sera donc sur Radio Présence ce matin et répondra aux questions d'Isabelle Duché à 7h40. Mais tout de suite, il est l'heure de jouer.

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Un peu l'impression de me répéter, mais tant mieux, puisque ça veut dire qu'on vous offre des cadeaux toute l'année sur Radio Présence. Et donc, on continue aujourd'hui, cette début de mois de juin, cette fin de saison, puisqu'évidemment, vous le savez, l'été Radio Présence pense à mode estival. Vous allez le voir, beaucoup de choses vont changer, mais vous retrouverez toujours la matinale de 7h30 jusqu'à 9h. Beaucoup de choses à retrouver, mais on aura largement le temps d'en reparler. 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

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Il y aura évidemment largement le temps de jouer, puisque c'est un tirage au sort qui aura lieu à 8h55. Dans quelques instants, la prière du matin et le saint du jour. Ça arrive juste après Jérémy Frérot sur Radio Présence. Il est 7h09. Très bon réveil.

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1: Nous souhaitons une bonne fête aux Igor et Boniface. Nous devons à l'historien Saint Grégoire de Tours le récit de plusieurs vies de saints, notamment deux d'entre eux, Alyre et Porchère. Alyre, quatrième évêque de la ville de Clermont en Auvergne, a vécu au IVe siècle. À cette époque règne l'empereur Maxime, un usurpateur puis co-empereur finalement légitimé, qui réside à Trèves. Alyre a une telle réputation de sainteté que Maxime l'envoie chercher pour guérir une de ses filles, possédée par un démon. Après un long voyage, Alyre se met en prière pendant toute une nuit avant d'exorciser la jeune fille. Le repère veut alors couvrir d'or l'auteur du prodige. Mais Alyre, peu tenté par les richesses et fin diplomate, préfère négocier le tribut que sa ville de Clermont doit verser annuellement à l'empereur. Un peu d'or, au lieu du blé et du vin habituellement demandés. Ainsi, il parvient à garantir la vie des plus pauvres. Sur le chemin du retour, sa mission accomplie, Alyre voit le ciel lui ouvrir ses portes en l'an 384. Porchère est un abbé de Poitiers du VIe siècle. Comme saint

0: lire, nous ne savons pas grand-chose de lui, à part cette anecdote. Des moniales d'une abbaye se révoltent après la mort de leur fondatrice contre sa remplaçante. Elle s'enfuit, trouver refuge chez Grégoire de Tours, puis auprès de Porchère, réputé pour son indulgence et sa grande bonté. Il fait office de médiateur pour résoudre le conflit, mais sans succès. Des hommes de main recrutés par les religieuses chassent les évêques venus leur faire entendre raison, puis elles font carrément envahir le monastère et enlever la nouvelle abbesse. Le roi Childebert II finit par faire cesser la révolte. Porchère meurt vers l'an 500 et son corps fait l'objet d'une grande dévotion, si bien qu'on donne son nom à plusieurs communes. Leur vie nous montre que ce ne sont pas les grands actes héroïques qui font les saints. Demandons au Seigneur la grâce d'une vie tournée vers lui, qui nous aide à faire grandir ce désir en commençant par mettre la prière au centre de nos journées.
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Seigneur Jésus, dans le silence de ce jour naissant, je viens vous demander la paix, la sagesse et la force. Je veux regarder aujourd'hui mon prochain avec des yeux tout remplis de charité, être patient, compréhensif, doux et humble. Voir au-delà des apparences vos enfants, comme vous les voyez vous-même, et ainsi ne voir que le bien en chacun. Fermez mes oreilles à toute calomnie, gardez ma langue de toute malveillance. Que seules les pensées qui bénissent demeurent en mon esprit. Que je sois si bienveillant et si joyeux que tous ceux qui m'approchent sentent votre présence. Revêtez-moi de votre beauté, Seigneur, et qu'au long de ce jour, je vous révèle.

Bonjour mes amis. Je rejoins chaque lundi un petit groupe de jeunes pros dans une salle d'escalade pour grimper avec eux. L'une des grimpeuses, Ambre, est chorégraphe. Elle anime un atelier. Un soir de mai, elle nous invite au spectacle de son atelier dans un café associatif près de chez moi. Le titre du spectacle est mystérieux. Les murmures du silence. J'y vais par amitié pour mes copains grimpeurs, plus que par goût, car j'ai un peu peur de ce que je vais découvrir. Le soir dit, je gare mon vélo devant un bar où, une bière à la main, une cinquantaine de jeunes bavardes. Vers 20h, une grande porte s'ouvre au fond du bar et tout le monde avance vers une salle toute noire. La musique commence, extrêmement forte et rythmée. Et brusquement, un spot est braqué sur une jeune fille intense qui tape à toute force sur une batterie. Pendant 1h30, une vingtaine d'acteurs, chanteurs, danseurs vont nous conter une histoire sans parole. Chacun prendra à son tour le micro pour chanter une chanson en anglais ou en français sur une musique de fond version karaoké. Je distingue facilement les gentils, en blue jean doux et t-shirt coloré, des méchants aux yeux noircis et déguisés en nazis. Les premiers vivent de musique, de danse et d'amitié. Les autres répriment avec violence tous les artistes pour imposer un silence de mort. Au long des chansons et des chorégraphies, on découvre que certains méchants aiment chanter et peuvent même tomber amoureux. Et l'histoire finit bien quand la chef nazie commande d'une voix glacée « Désormais, une seule chose est interdite, aimer sans amour. » Et tout le monde de chanter et de danser ensemble le final dans l'allégresse. En sortant dans la chaude nuit de mai, après avoir dit quelques mots à mes copains, je repars chez moi à vélo, un peu abasourdi de cet univers sonore si violent. Tout en pédalant, je me réjouis d'avoir osé sortir de ma zone de confort pour rejoindre un monde si proche de moi et que je ne connais pas du tout. Une autre génération, autre code, autre musique. Oui, ça m'aide à mieux comprendre ces jeunes et d'autres. Mais je sens aussi qu'à chanter Bach, Vivaldi et Mozart, ou même les cantiques de la messe avec l'orgue, je suis devenu un peu trop exigeant sur la qualité des partitions et la justesse des voix. Car ce soir, j'ai un peu souffert. J'ai aimé quelques chants, mais beaucoup m'ont arraché les tympans. Inversement, je m'attendais à un message incompréhensible ou qui me mette mal à l'aise. Mais c'est une dystopie banale qui fut présentée et la morale était très évangélique. Alors ce qui me reste, c'est ce dynamisme, cette énergie incroyable des chorégraphies et ces jeunes si heureux de faire équipe pour offrir une certaine beauté. À bientôt, mes amis!

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3: 7h25, malgré le fait qu'un petit problème technique m'empêchait de saluer Denis Corpé, qu'on retrouvera d'ailleurs la semaine prochaine, il est l'heure de partir du côté de Montauban pour le tour des diocèses de ce vendredi 5 juin. Dernier tour des diocèses de la semaine et nous partons du côté de Montauban aujourd'hui. Bonjour Chanel.
4: Bonjour.
3: Alors, quels sont les événements que vous avez à nous donner pour les 15 prochains jours du côté de la cité d'Ingres? Je crois qu'il y en a beaucoup.
4: Oui, il y en a pas mal.
3: Alors, quels sont-ils?
4: Alors, je vais commencer en parlant des nouvelles nominations au sein de notre diocèse. Donc, sont nommés à partir du 1er septembre 2026. Donc, l'abbé Raymond Fauré, curé de l'ensemble paroissial de Moissac. L'abbé Pierre Ouagne sera curé de l'ensemble paroissial de Négropolis-Montricou et l'abbé Bruce Loffel qui sera curé des ensembles paroissiaux de Verdun-sur-Garonne et Beaumont-la-Vite.
3: Très bien. Ah, on voyage là. Beaumont-la-Vite, Moissac, c'est pas, tout n'est pas à côté.
4: Exactement.
3: On a l'habitude de beaucoup voyager à travers tous ces diocèses. On découvre d'autres paroisses et des paroisses très, très actives.
4: Exactement. Donc ça, c'était pour les nominations. Maintenant, je vais revenir sur notre pèlerinage diocésain à Lourdes, qui était une très belle réussite. Donc, on était près de 600 pèlerins avec l'hospitalité. On a passé des bons moments de fraternité, et ce, malgré la pluie, parce que c'est vrai qu'on n'a pas eu beau temps, mais bon, on en a quand même profité. C'est Lourdes. Et comme je vous parle de pèlerinage, je vous annonce également le pèlerinage en Grèce, prévu du 14 au 21 octobre, donc qui remplace celui initialement prévu en Jordanie, qui a dû être annulé. Donc voilà, pour les inscriptions, vous pouvez les effectuer sur notre site internet. Et dernière info du service des pèlerinages, donc comme on le sait tous maintenant, le pape Léon vient en France. Il est prévu une visite à Lourdes le 28 septembre. Donc pour ceux qui souhaiteraient partir avec le diocèse voir le pape, le 28 septembre, ça sera bien évidemment possible. Et le bulletin d'inscription sera disponible très bientôt. Donc vous pourrez le retrouver à peu près partout, sur notre site internet, nos réseaux sociaux. Donc restez connectés.
3: Alors, vu comment on sait que le pèlerinage en Grèce arrive et que forcément les points de la sont limités, on mettra les liens sous le podcast de ce tour de diocèse qu'on peut retrouver donc soit sur le site de votre diocèse, soit sur le site de Radio Présence. Comme ça au moins, on maximise les chances de faire ces beaux pèlerinages.
4: Super, ouais, merci beaucoup. Et on va terminer avec l'incroyable histoire de Maël Le Lagadec. Donc c'est une histoire qui nous a beaucoup touchés ici. Donc vous avez dû en entendre parler. Hein, Maël, c'est ce jeune Montalbanais qui a gravi le pic d'Anito pour y mettre une croix historique qui avait été précédemment vandalisée. Bon, malheureusement, l'histoire, elle s'est pas arrêtée là, puisque seulement quelques jours après, sa croix a été de nouveau vandalisée, puisqu'elle a été jetée du sommet de la Netto. Mais ça l'a pas du tout stoppé dans sa détermination, puisqu'il est remonté dans les Pyrénées le week-end dernier, afin de consolider sa croix, éviter maintenant tout risque de vandalisme. Donc vendredi dernier, Maël a pu échanger avec Monseigneur Guélec, notre évêque de Montauban, qui l'a félicité pour son ascension. Ils ont pu échanger sur les prochains projets d'ascension de Maël. Et vous avez une interview de Maël qui est disponible sur nos réseaux sociaux du diocèse de Montauban.
3: Alors, on sait qu'il est monté au pic d'Aneto. On voit que le pic d'Aneto, c'est le point culminant de la chaîne des Pyrénées. Mais Chanel, j'ai une petite question pour vous. Est-ce que vous savez à combien de mètres est monté justement cette œuvre?
4: Alors, 3000,
3: pas mal.
4: Pas précisément.
3: 3404.
4: 3300. Ah, j'allais dire 3300.
3: Ah, presque. Voilà, c'est bien, ça permet de réviser les sommets des Pyrénées aussi, avec
4: exactement.
3: Le tour du diocèse. Eh bien, écoutez, est-ce que vous avez d'autres choses à nous signaler, Chanel? Peut-être l'inscription à la newsletter, qui est gratuite?
4: Oui. Toujours vous inscrire à la newsletter, c'est là où vous retrouverez toutes les infos. Et je peux vous parler de deux rendez-vous qui auront lieu le week-end prochain. Donc, une après-midi film samedi 13 juin à 13h45 avec la projection Le Roi David. Donc, ce sera au cinéma de Paris, en ville, à Montauban. Donc, un goûter sera offert suivi d'un temps de partage avec l'abbé Gaudel. Et dimanche 14 juin, au sanctuaire Notre-Dame de Livron, un spectacle de Sœur Emmanuel à partir de 16h.
3: Très bien, beaucoup de choses évidemment. Tout est disponible une nouvelle fois sur le site internet du diocèse.
4: Exactement.
3: Merci beaucoup Chanel d'avoir été avec nous.
4: Avec
3: il y a dans 15 jours.
4: À bientôt. À dans 15 jours.
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3: Tout de suite, il est 7h30 et nous retrouvons un nouveau point sur l'actualité nationale.
0: Bonjour à tous. À la une de l'actualité, un corps portant des vêtements similaires à ceux de Liana a été découvert hier dans le Gers. Une autopsie doit être réalisée pour déterminer les causes de la mort dans cette affaire. Un homme de 41 ans, déjà suspecté de viol sur mineur, a été placé en détention provisoire. Une réunion sur cette affaire est prévue à Matignon ce matin à 10h30 avec le Premier ministre Sébastien Lecornu, le ministre de l'Intérieur et le ministre de la Justice. L'association France Victimes réclame l'organisation d'un Grenelle sur les crimes commis contre les mineurs. Elle dénonce des failles dans la procédure, Virginie Quiénon.
5: Oui, des failles dans la prise en compte de la parole des enfants victimes de violences sexuelles. L'association demande davantage de moyens pour la protection de l'enfance. Le principal suspect faisait déjà l'objet de plusieurs signalements et plaintes pour des faits présumés de violences sexuelles sur mineurs. Une enquête administrative a été ouverte pour vérifier d'éventuels dysfonctionnements dans le traitement de ces procédures. Une réunion est annoncée à Matignon ce matin sur ordre du Premier ministre pour évoquer ces failles dans la procédure.
0: Merci Virginie pour ces précisions. Un agent de l'Office national des forêts mis en examen et placé sous contrôle judiciaire dans l'enquête sur le méga-feu de l'Aude de l'été dernier. Il est soupçonné d'avoir provoqué involontairement l'incendie en jetant un mégot depuis un véhicule de patrouille. Le feu avait ravagé jusqu'à 17 000 hectares dans les Corbières. Une dame est morte, une vingtaine de personnes avaient été blessées. Deux autres agents de l'ONF ont été remis en liberté. Les 22 passagers considérés comme des cas contacts à l'antivirus sortiront d'isolement demain. L'attention reste désormais portée sur 5 passagers du navire de croisière toujours isolé jusqu'au 21 juin. La seule Française contaminée est toujours hospitalisée en réanimation. Son état est jugé stable. À l'étranger, 49 Nigériens sont morts de soif dans le désert. Leur camion est tombé en panne. Ils se sont retrouvés dans une zone isolée, sans eau ni possibilité de réparer le véhicule. De retour du Mali pour célébrer l'Aïd, deux survivants ont réussi à parcourir plus de 50 km à pied pour alerter. On passe au sport avec du football. Mauvais début de préparation à la Coupe du Monde pour les Bleus. Ils ont perdu 2-1 hier soir contre la Côte d'Ivoire à Nantes. Ryan Cherki avait pourtant ouvert le score en première mi-temps. Prochain rendez-vous lundi à Lille pour affronter l'Irlande du Nord. La Coupe du Monde commence dans une semaine. Et en tennis, la finale dames est connue à Roland-Garros. Elle va opposer demain la Russe Mira Andreeva à la Polonaise Maya Szwalinska, issue des qualifications. Passez une très belle journée.
3: Et tout de suite, 7h32, retour de l'information en région.
6: Bonjour à tous. À la une aujourd'hui, le mois de juin s'annonce compliqué pour les automobilistes en Aveyron. Plusieurs bretelles d'accès et de sortie de l'autoroute A75 seront fermées durant plusieurs semaines dans le secteur de Sévérac d'Aveyron afin de permettre d'importants travaux d'entretien et de modernisation. Des déviations seront mises en place et les usagers sont invités à anticiper leur déplacement. Ces opérations doivent permettre d'améliorer la sécurité et la fluidité du trafic sur cet axe majeur de la région. À Toulouse, le marché couvert des Carmes change ses habitudes. À partir de ce jeudi et ce jusqu'au 10 juillet prochain, les commerçants resteront ouverts jusqu'à 19h les jeudis et vendredis. Une expérimentation voulue par la mairie pour s'adapter aux nouveaux modes de consommation, mais aussi renforcer l'attractivité du quartier. Plus de 80% des commerçants se sont montrés favorables à cette ouverture prolongée, même si certains restent prudents sur ses retombées économiques. Dans les Hautes-Pyrénées, Lourdes se prépare à accueillir un grand rendez-vous du cyclisme international. La 5e édition du GFNY Lourdes-Tourmalet réunira des participants venus de 53 pays différents. Plus de 5800 nuitées ont déjà été réservées et près de 3700 visiteurs sont attendus autour de l'événement qui représente une importante retombée économique pour le territoire. Les organisateurs parlent d'un véritable pèlerinage pour les passionnés de cyclisme. Dans le Gers, une page d'histoire se tourne. L'hôtel de Paris, établissement emblématique de la ville d'Auch, vide actuellement son mobilier avant sa mise en vente. Les propriétaires liquident près de 80 ans d'histoire familiale à travers une grande opération où chacun peut repartir avec un morceau du patrimoine de l'hôtel. Une initiative qui suscite beaucoup d'émotions chez les habitués et les anciens clients. En Ariège, la quatrième édition de la Nuit des Forêts prend ses quartiers au domaine de Brassacou, près de Pamiers. Pendant plusieurs jours, conférences, ateliers nature, animations artistiques et rencontres avec des spécialistes permettront au public de découvrir les richesses des milieux forestiers et des écosystèmes locaux. Un événement qui mêle sensibilisation à l'environnement et moments de convivialité. Et puis pour finir en sport mécanique, 160 pilotes sont attendus ce week-end pour la 39e édition de l'Autocross National. Les meilleurs spécialistes de la discipline se retrouveront pour deux journées de compétition qui promettront du spectacle devant plusieurs milliers de passionnés.
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1: Ce matin, Radio Présence donne carte blanche à Monseigneur Guy de Kerimel.
2: Bonjour Monseigneur Guy de Kerimel.
3: Bonjour Isabelle.
2: Nous allons parler aujourd'hui de la confirmation. L'année dernière, 1000 jeunes et adultes recevaient ce sacrement au parc des expositions du Mythe. Et cette année, ils étaient encore nombreux, de l'ordre de 400 environ.
3: 400 adultes, ont été confirmés pour le samedi veille de Pentecôte et le dimanche de Pentecôte. Donc on a divisé en deux parce qu'on n'avait pas d'espace assez grand.
2: Et oui, parce que la cathédrale de Toulouse
3: était
2: fermée.
3: En travaux. Et donc nous sommes allés à Pibrac où samedi soir, ils étaient un peu moins de 200 samedi soir et c'était plein. Et dimanche, c'était archi plein. Ils étaient un peu plus de 200. Et donc avec des gens debout.
2: Les familles, les amis, les parrains, marraines.
3: Ouais. Oui.
2: Qui sont ces personnes qui ont reçu ce troisième sacrement de l'initiation chrétienne ?
3: Alors, ce sont, je pense qu'il y a une majorité de jeunes adultes, mais il y a tous les âges, puisqu'il y a des personnes qui sont des grands-parents, des personnes âgées, qui demandent ce sacrement, qu'ils n'avaient jamais reçu. Et il y a parmi eux certains qui ont été baptisés à Pâques et qui ont attendu la Pentecôte pour recevoir le sacrement de la confirmation. D'autres sont des recommençants, d'autres n'avaient jamais vraiment été confirmés. Certains avaient pensé, quand on leur a proposé à l'adolescence, n'étaient pas prêts. Et donc, des années plus tard, demandent ce sacrement. C'est très varié, mais quand même une majorité, on peut dire, de jeunes adultes.
2: Oui. D'accord. Avant de recevoir la confirmation, chaque confirmant envoie une lettre à son évêque pour se présenter et demander à être confirmé. Pourquoi cette pratique, Monseigneur ?
3: Alors, c'est en France, je ne suis pas sûr que ça existe dans tous les pays, mais... Ça permet aux confirmants aussi de mettre par écrit leur motivation, d'exprimer. Certains, du coup, me partagent un peu leur histoire sainte personnelle. Et puis pour l'évêque, c'est extrêmement intéressant d'entendre ce qui vibre en eux, pourquoi ils en sont venus à demander le sacrement de la confirmation. Et donc ça me permet aussi, pour mon homélie, enfin d'orienter aussi l'homélie à partir de ce que j'ai entendu. Et je crois que pour moi, c'est très important, si vous voulez, l'évêque a besoin de connaître ceux à qui il va conférer un sacrement. Et donc, outre la lettre, il y a une rencontre avec eux. Alors, là aussi, ils étaient extrêmement nombreux, évidemment, mais quand même... Ils ont eu l'occasion de me poser des questions libres pendant cet échange. Moi, j'aime beaucoup cet échange. Je crois qu'eux aussi, parce que ça permet déjà de les connaître un peu. Et puis, c'est l'occasion aussi pour eux, d'ailleurs, de me remettre leurs lettres à ce moment-là.
2: Ah oui, c'est à ce moment-là qu'il faut la donner.
3: Et voilà. Et donc, j'avais passé la journée avec eux. J'avais déjeuné donc à côté de certains d'entre eux. J'avais été bien impressionné par la justesse de leurs réflexions, de leurs questions.
2: Vous pouvez nous donner des exemples de questions que ces confirmants vous posent ?
3: Je n'ai pas forcément en tête. Il y a des questions quelquefois théologiques compliquées, des questions très, très simples aussi. Bon. Mais j'entends encore un confirmant m'expliquer qu'il est fiancé, que sa fiancée n'est pas croyante, qu'en même temps, bien sûr, il aura un grand désir qu'elle découvre le Christ. Elle l'accompagne de temps en temps à la messe. Mais lui-même, ne voulait pas forcer, était très respectueux de la liberté de sa fiancée. Je trouvais ça très, très juste, très bien posé. Donc il n'y a pas une espèce d'enthousiasme qui est écrasant pour la fiancée, vous voyez, ce sont des choses comme cela. Un autre couple à côté de moi était marié civilement depuis 25 ans, et puis donc on fait un chemin, on demandait tous les deux la confirmation, et vont se marier à l'église. Voilà, et des gens... Alors, il y a toutes les situations. Il y a des gens qui ont de très belles situations, des gens plus modestes. Vous avez des gens très tatoués.
2: L'esprit etc. souffle où il veut.
3: Où il veut, oui. Mais c'est ça qui est beau, si vous voulez, c'est qu'on se sent d'une même grande famille.
2: Oui.
3: Ça, c'est très fort.
2: Oui.
3: C'est très, très fort. Vous voyez, là, les barrières sociales n'existent plus. Avec l'Esprit Saint, en même temps, chacun est lui-même dans ce qu'il est. Et c'est ça qui m'avait frappé déjà à la Pentecôte l'année dernière, au mythe. Et en même temps, avec un sentiment d'unité, de faire partie de cette grande famille, et de pas être, du coup, on n'est pas écrasé dans une solitude, dans une foule anonyme, mais voilà, une personnalité, voilà, une histoire personnelle, mais dans une grande famille où justement on se regarde non plus à travers des étiquettes ou d'un regard extérieur, si vous voulez.
2: Oui, on est tous enfants de Dieu.
3: On est tous enfants de Dieu, et ça, c'est l'Église. Ça, c'est beau,
2: oui.
3: Ça.
2: Oui,
3: c'est vraiment l'Esprit Saint. À la Pentecôte, c'est lui qui révèle l'Église. Mais c'est vrai encore aujourd'hui.
2: Oui, et c'est beau d'en être témoin, justement, à l'occasion
3: magnifique.
2: De ce sacrement de confirmation.
3: Et vous voyez, donc, il y a une joie. Il y a une joie. Moi, j'ai toujours les célébrations de confirmation sont toujours des moments où je sens que l'Esprit Saint est là, vraiment.
2: Oui. Plus qu'au baptême, par exemple.
3: C'est différent. C'est
2: oui.
3: différent. C'est au baptême, là, surtout à la cathédrale, avec les 39 baptêmes cette année, il y avait aussi vraiment
2: oui, beaucoup de joie.
3: Mais c'est différent.
2: Ah oui, c'est différent.
3: Oui. Oui.
2: Quand vous lisez les lettres des confirmants, qu'est-ce qui vous touche particulièrement, Monseigneur ?
3: C'est de voir comment la grâce de Dieu est venue à leur rencontre, comment le Seigneur est venu les chercher en quelque sorte, comment tout d'un coup il y a eu un déclic qui peut être une épreuve, qui peut être simplement... une rencontre, on s'est posé dans une église. Ça peut être aussi un enfant qui demande le baptême, et du coup, ça fait bouger
2: la famille.
3: Voilà, les familles. Donc, c'est extrêmement varié. C'est la joie de la rencontre. C'est la place des grands-parents qu'on voit aussi bien dans les demandes de baptême que les demandes de confirmation. Le témoignage discret des grands-parents. Ça, c'est très beau de voir cela. Ma grand-mère priait fidèlement. Elle m'emmenait de temps en temps à la messe. Quand j'étais en vacances chez elle, elle m'emmenait à la messe, etc., etc. Et pour beaucoup, cette certitude qu'il y avait quelqu'un depuis toujours, même ceux qui étaient alors, qui demandaient le baptême, qui étaient loin de la foi, toujours le sentiment que quelqu'un au-dessus d'eux étaient là, éveillés. Ils n'avaient pas toujours de nom.
2: Oui, c'est ça. Ils ne savaient pas nommer.
3: Ils ne savaient pas le nommer. Et petit à petit, ils ont découvert. Et parfois, il arrive que certains passent par l'islam avant de. Ou bien on s'est fait partie d'église évangélique, etc. C'est vraiment. Un bouquet extraordinaire de fleurs variées et complémentaires. Voilà,
2: et ça aussi, c'est ça qui est beau, c'est que vous parlez de la joie de l'Esprit Saint, et un autre fruit, c'est de voir que Dieu appelle différemment chacun.
3: Oui, tout à fait. Oui, tout à fait. Alors Dieu nous connaît mieux que nous-mêmes.
2: Oui, c'est vrai.
3: Du coup, il va nous appeler de manière très différente. Et alors, chez beaucoup aussi, on voit que je le vois peut-être plus dans les lettres de confirmation, le sentiment de l'appartenance à l'Église d'un nécessaire engagement dans l'Église, vis-à-vis de l'Église.
2: Oui, il y a une conscience.
3: Participer à la mission de l'Église.
2: Et ça, c'est vraiment, c'est vraiment conscient, c'est dit.
3: Oui. On voit ça dans un certain nombre de lettres, effectivement.
2: Et de quelle manière ils veulent s'engager dans l'Église ? Au début, ils savent pas trop.
3: Alors, ils savent pas trop. Certains qui ont été très touchés par la manière dont ils ont été accueillis, accompagnés, donc sont prêts aussi à s'engager là dans l'accompagnement de futurs baptisés ou futurs confirmés. Et voilà, pour d'autres, il y a vraiment le sentiment qu'il est important de témoigner autour de soi. Mais ça peut être la catéchèse, ça peut être Alors, suivant les charismes aussi, certains, ceux qui ont des dons de chant, de musique, etc., vont mettre leur don au service de la communauté. Et là aussi, c'est très varié.
2: Oui, c'est très varié. Est-ce que vous percevez aussi, Monseigneur, parmi les catéchistes, les accompagnateurs de tous ces confirmants, un vent de l'Esprit Saint qui souffle et qui les met aussi en chemin encore plus?
3: Ah, je pense, oui, certains me l'ont dit aussi, comment ils sont évangélisés par ceux qu'ils accompagnent. Ça, c'est très clair pour moi. Et donc, en plus, c'est une mission qui est magnifique. C'est très enthousiasmant.
2: Oui.
3: C'est très enthousiasmant.
2: Oui.
3: Mais après, il y a une responsabilité importante pour ne pas rester dans un enthousiasme superficiel non plus, mais d'aider les personnes à fonder, à construire sur le roc. Et puis, aussi bien d'ailleurs pour les néophytes après le baptême que pour les confirmés, les récents, il faut aussi leur faire comprendre qu'il y a un combat spirituel et que il y a des moments qui sont enthousiasmants profondément, mais il y a des moments aussi qui sont plus de désolation,
2: oui,
3: comme dirait
2: Saint
3: Ignace de Loyola. Et ça, c'est normal, c'est le chemin normal, mais comment justement on va avancer dans la foi, comment on va s'appuyer les uns sur les autres aussi pour passer ces caps, et puis on n'est jamais tous dans l'épreuve en même temps, donc
2: heureusement on se soutient les uns les autres.
3: Voilà.
2: Oui.
3: Et donc voilà, il faut veiller à ce que la formation soit assez profonde et pour qu'ils puissent avancer de manière solide dans une société qui exacerbe nos petits côtés, nos penchants égoïstes.
2: Oui, c'est vrai.
3: Donc,
2: oui, oui.
3: Voilà, il faut vraiment acquérir une vraie liberté intérieure dans cette société qu'il faut aimer, mais pas sans tomber dans ces pièges.
2: Oui, bien sûr. Est-ce que vous, dans les confirmants ou confirmés que vous avez rencontrés, il y a aussi cette place de la prière qui a été prise, qui a été instaurée dans leur quotidien?
3: Alors oui, je le vois chez... Alors, pas forcément chez tous, mais on sent quand même que la plupart savent qu'il faut mettre en place une vie de prière. Ouais. Ça, ils le savent. Alors, la prière personnelle peut être plus difficile pour certains. Mais par contre, je vois que beaucoup, du coup, ont pris l'habitude de venir à la messe le dimanche. C'est quand même assez récent, ça, depuis quelques années maintenant, mais aussi bien les candidats au baptême que les candidats à la confirmation. Je vois cette découverte de la messe, de la liturgie dominicale, du rassemblement dominical, et une fidélité. Certains se mettent à venir fidèlement tous les dimanches à la messe. C'est très très beau parce qu'on sent que c'est pas une obligation,
2: oui,
3: c'est une
2: ça.
3: Nécessité
2: oui.
3: intérieure.
2: Un bel exemple. Hein.
3: Oui, c'est là qu'on voit qu'il y a quelque chose vraiment de l'œuvre de l'Esprit Saint, parce qu'il y a vraiment beaucoup de notes très très justes, très ajustées, et on sent qu'ils font pas ça parce qu'il faut le faire, mais voilà, parce que de l'intérieur ils ont compris.
2: Oui. Oui, c'est ça. C'est très beau. Un dernier mot peut-être sur cet Esprit Saint que tous les chrétiens qui étaient à la messe ont reçu le jour de la Pentecôte, le 24 mai dernier. Qu'est-ce que la force de l'Esprit Saint permet?
3: Mais si vous voulez, l'Esprit Saint va dilater notre cœur, va nous faire des dons et donc d'une certaine manière va nous découvrir plus intimement notre vocation très personnelle à aimer, à nous donner, et donc va nous pousser vers les autres d'une certaine manière, va nous apprendre à aimer toujours davantage, et il va déployer notre être intérieur, notre être spirituel, on va dire, bien incarné, parce que bien sûr, et voilà, l'Esprit Saint vient unifier notre vie pour mieux la déployer au service des autres, au fond, c'est ça, profondément. Et comme je dis, si vous voulez, Jésus parle aussi de sources d'eau vive, qui jaillissent du cœur du croyant, et cette eau vive, elle s'épanche vers Dieu, en amour de Dieu, mais en amour du prochain.
2: Oui.
3: Il y a une espèce de débordement Alors bien sûr, il faut l'entretenir, il faut, ça demande
2: le
3: aussi
2: nourrir,
3: de le décider.
2: Mm.
3: Mais il y a une espèce de débordement de la grâce en nous.
2: Mm. Merci beaucoup, Monseigneur Guy de Kerimel.
3: Merci à vous.
2: Vous nous avez partagé votre joie d'avoir confirmé ces plus de 400 adultes lors de la Pentecôte. Et nous vous donnons rendez-vous le mois prochain pour une dernière carte blanche de l'année scolaire.
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1: Un entretien qui est d'ores et déjà disponible sur le site internet de Radio Présence. Tout de suite, retrouvons la lecture et le commentaire de l'évangile de ce jour, selon Saint Marc, chapitre 12, versets 35 à 37, lu et commenté par le frère Joseph Thomas Pigny, prêtre au couvent des Dominicains à Toulouse.
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4: De l'évangile de Jésus-Christ selon Saint Marc. En ce temps-là, quand Jésus enseignait dans le temple, il déclarait: comment les scribes peuvent-ils dire que le Messie est le fils de David ? David lui-même a dit, inspiré par l'Esprit Saint, « Le Seigneur a dit à mon Seigneur, siège à ma droite jusqu'à ce que j'aie placé tes ennemis sous tes pieds. » David lui-même le nomme Seigneur. D'où vient alors qu'il est son fils ? Et la foule nombreuse l'écoutait avec plaisir. Acclamons la parole de Dieu. Le commentaire du psaume 109 par Jésus lui-même, ce cantique où les premiers chrétiens ont vite, et pour la première fois même, sans doute, reconnu la figure du ressuscité dans le chant du psalmiste, ce commentaire nous fait paraître plus lumineux encore la révélation du sens à la lumière de la résurrection. Rejoignons les disciples, faisant route vers Emmaüs, pour nous laisser enseigner par le Christ sur toutes les Écritures en ce qui le concerne. Recevons cet enseignement sans cesse nouveau. Et regardons, contemplons. Ne fallait-il pas qu'il souffre, meure, pour ressusciter dans la gloire ? Tel est le mystère qui traverse, saisit notre vie, qu'il éclaire. Marchons à sa lumière.

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1: 7h59, dans quelques minutes, nous allons retrouver l'actualité en région, le programme de cette deuxième heure, et vous pouvez d'ores et déjà noter ce numéro, le 08 92 46 00 12. J'ai une question à vous poser juste après l'actualité nationale.
2: Bonjour à tous. À la une de l'actualité, un corps portant des vêtements similaires à ceux de Liana a été découvert hier dans le Gers. Une autopsie doit être réalisée pour déterminer les causes de la mort. Dans cette affaire, un homme de 41 ans, déjà suspecté de viol sur mineur, a été placé en détention provisoire. Une réunion est prévue ce matin à Matignon. Avec l'affaire Liana, le déplacement de Sébastien Lecornu à la prison de haute sécurité de Vendin-le-Vieille dans le Pas-de-Calais est reporté. Le Premier ministre devait y aller aujourd'hui pour présenter un nouveau plan de lutte contre le narcotrafic et la criminalité organisée. Les trafics sont estimés à plus de 7 milliards d'euros par an en France, selon Matignon. Martin Ney, condamné hier à la réclusion criminelle à perpétuité par la cour d'assises de Loire-Atlantique pour l'enlèvement et le meurtre de Jonathan Coulon, une peine assortie de 22 ans de sûreté. L'Allemand de 55 ans a été jugé pour les faits remontant à avril 2004 à Saint-Brevin-les-Pins. Jonathan, à 10 ans, avait disparu lors d'une classe de mer. Son corps avait été retrouvé 6 semaines plus tard à Guérande. Un agent de l'Office national des forêts mis en examen et placé sous contrôle judiciaire dans l'enquête sur le méga-feu de l'Aude l'été dernier. Il est soupçonné d'avoir provoqué involontairement l'incendie en jetant un mégot depuis un véhicule de patrouille. Le feu avait ravagé jusqu'à 17 000 hectares dans les Corbières. Une dame est morte. Une vingtaine de personnes avaient été blessées. Deux autres agents de l'ONF ont été remis en liberté. Les pompiers sensibilisent sur les risques de feux de forêt et de végétation avant l'été. Les autorités appellent à la vigilance. 90% des incendies sont d'origine humaine, souvent liés à une imprudence. Éric Brocardi est le porte-parole de la Fédération nationale des sapeurs-pompiers. Il nous parle des bons gestes à avoir.
3: Et oui, c'est un été 2026 qui commence avec plusieurs semaines d'avance en fait. Et les données météorologiques observées depuis le printemps confirment une tendance qui nous préoccupe. C'est une saison qui va être à risque, c'est certain, mais surtout une saison qui va s'allonger. Les conseils sont très simples. D'éviter toute source d'ignition, c'est-à-dire tout allumage de feu à proximité d'espaces boisés, d'éviter des jets de cigarettes dans la nature, d'éviter de faire des barbecues sauvages, d'éviter d'utiliser des appareils pouvant provoquer des étincelles. Donc aujourd'hui, on est très précautionneux à la Fédération nationale des sapeurs-pompiers de France pour permettre d'éviter l'embrasement de nos massifs.
2: Des propos recueillis par Miline Desbacs. Et en football, les Bleus ont perdu hier soir contre la Côte d'Ivoire à Nantes 2-1. C'était leur premier match de préparation avant le Mondial qui commence dans une semaine. Belle journée à tous.
1: Et juste après l'actualité nationale, retour de l'information en région.
4: Bonjour à tous. À la une aujourd'hui, le mois de juin s'annonce compliqué pour les automobilistes en Aveyron. Plusieurs bretelles d'accès et de sortie de l'autoroute A75 seront fermées durant plusieurs semaines dans le secteur de Sévérac d'Aveyron afin de permettre d'importants travaux d'entretien et de modernisation. Des déviations seront mises en place et les usagers sont invités à anticiper leurs déplacements. Ces opérations doivent permettre d'améliorer la sécurité et la fluidité du trafic sur cet axe majeur de la région. À Toulouse, le marché couvert des Carmes change ses habitudes. À partir de ce jeudi et ce jusqu'au 10 juillet prochain, les commerçants resteront ouverts jusqu'à 19h les jeudis et vendredis. Une expérimentation voulue par la mairie pour s'adapter aux nouveaux modes de consommation et renforcer l'attractivité du quartier. Plus de 80% des commerçants se sont montrés favorables à cette ouverture prolongée, même si certains restent prudents sur ses retombées économiques. Dans les Hautes-Pyrénées, Lourdes se prépare à accueillir un grand rendez-vous du cyclisme international, la 5e édition du GFNY. Lourdes-Tourmalet réunira des participants venus de 53 pays différents. Plus de 5800 nuitées ont déjà été réservées et près de 3700 visiteurs sont attendus autour de l'événement, qui représente une importante retombée économique pour le territoire. Les organisateurs parlent d'un véritable pèlerinage pour les passionnés de cyclisme. Dans le Gers, une page d'histoire se tourne. L'hôtel de Paris, établissement emblématique de la ville d'Auch, vide actuellement son mobilier avant sa mise en vente. Les propriétaires liquident près de 80 ans d'histoire familiale à travers une grande opération où chacun peut repartir avec un morceau du patrimoine de l'hôtel. Une initiative qui suscite beaucoup d'émotions chez les habitués et les anciens clients. En Ariège, la 4e édition des Nuits des Forêts prend ses quartiers au domaine de Brassacou près de Pamiers. Pendant plusieurs jours, conférences, ateliers nature, animations artistiques et rencontres avec des spécialistes permettront au public de découvrir les richesses des milieux forestiers et des écosystèmes locaux. Un événement qui mêle sensibilisation à l'environnement et moments de convivialité. Et puis enfin, pour finir en sport mécanique, 160 pilotes sont attendus ce week-end pour la 39e édition de l'autocross international. Les meilleurs spécialistes de la discipline se retrouveront pour deux journées de compétition qui promettent du spectacle devant plusieurs milliers de passionnés.
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1: Le dernier réveil de la semaine débute sous des passages nuageux, des nuages plus nombreux du côté des reliefs pyrénéens qui apporteront de fines averses. Le vent ce matin restera faible, soufflant entre 10 et 25 km/h. Mais les températures sont fraîches. Il fait 12 degrés à Saint-Girons, Luchon et Tarbes, 13 degrés à Auch, Colomiers, Verfaillet, Moissac et 11 degrés du côté de Gourdon et Rodez. L'après-midi verra l'instabilité perdre progressivement du terrain. Les nuages laisseront au fil des heures place à quelques rayons de soleil avant le début du week-end qui réchaufferont un petit peu tout le monde. Il fera 20 degrés à Decazeville et Cahors, 21 degrés à Montauban, Rabastens, Toulouse et l'Île-Jourdain et 20 degrés à Boulogne-sur-Gesse et Pau.

8h06, merci de commencer la journée avec nous sur Radio Présence. Bon courage d'ailleurs si vous êtes peut-être sur la route du travail, sur la route pour aller déposer les enfants à l'école ou chez les grands-parents. Et bon courage si vous allez garder des enfants, faire des choses ce matin. Voilà, on est ensemble jusqu'à 9h et dans tous les cas, on vous accompagne où que vous soyez, notamment grâce à l'application Radio Présence qui est gratuite. Vous pouvez la télécharger sur vos tablettes et téléphones, évidemment. Pour retrouver, évidemment, Radio Présence partout, mais pas que. Il y aura Marine de Charin qui sera avec nous dans quelques minutes. Elle nous proposera une nouvelle chronique art thérapie et vous allez voir, elle toujours énergique, Marine de Charin, même en cette fin de saison. On va aussi retrouver Marie-Pierre Pavlak qui vient d'arriver pour une nouvelle revue de presse chrétienne. Elle clôturera ce dernier réveil de la semaine, donc avec un coup d'œil sur toute la presse chrétienne. Ce sera à 8h20. Et puis, les cadeaux arrivent juste après Johnny Hallyday et Michel Berger sur Radio Présence. On va parler d'amour avec cette musique. Il est 8h07. Bon réveil.

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1: Bonjour chacun, chacune. L'autre jour, mon fiston parisien m'envoyait des photos depuis la salle d'escalade où il va régulièrement grimper. L'une d'elles donnait une vue totale du mur depuis le sol jusqu'en haut, couvert de toutes ces prises multicolores aux formes multiples. Marrant, ce patchwork de formes et de couleurs disséminées comme sur une grande toile. On dirait une œuvre d'art de Richter. On imagine très bien un artiste fougueux projeter sur le mur tout ce qui lui vient sous la main dans des élans passionnés et anarchiques. Des pavés de peinture verte, des grosses gouttes bleues à coups de pinceau par les deux bras, des vieux cendriers gris collants de nicotine, des moules à gaufres oranges, des pots de bananes, des frites de patates douces, des oreillettes, des tomates cerises, des ballons crevés, des pifs de clowns, des malabars, des gommes, des protège-genoux et du réglisse fondu. Le résultat donnerait ce joyeux fatras contemporain de formes colorées, étalées en tous sens, sans logique. Et alors, il n'y aurait plus qu'à grimper sur la toile en s'amusant à saisir un relief ou l'autre pour progresser sur l'œuvre, tel un Spider-Man. Et je me disais, en observant cette photo toile originale de mon fiston, que ce mur me faisait penser à notre manière de progresser dans l'existence, d'une prise à l'autre, tant bien que mal, cramponné comme on peut. Pif et face contre la paroi, fragile et déterminée. Une belle analogie du processus thérapeutique dans lequel on tâtonne, on cherche, on réfléchit, on se hisse, on tombe, on essaie, on s'accroche, on recommence. Comme en escalade, on développe en thérapie une confiance dans ses ressources, une souplesse psychique, une agilité, une endurance émotionnelle. Comme en escalade, on affine sa capacité à décrypter, à comprendre les prises, les crises, à repérer les soutiens à saisir. Reconnaître nos besoins, anticiper nos états limites. Comme en escalade, la thérapie nécessite de se focaliser avec précision sur la manière optimale de placer nos pieds avant de charger le poids de notre corps sur nos appuis. Mais oui, c'est le pas à pas, le cheminement accompagné. Saisir les aides, les moyens pour avancer avec patience, à notre juste rythme, avec prudence. Et peu à peu, le stress traumatique se réduit, la conscience psychique et corporelle grandit. Prise après prise de conscience, on trouve l'équilibre, la fluidité. On vise le haut, on prend du recul, on a moins peur du vide. Mais oui, en thérapie comme en escalade, on se retrouve dans des postures totalement improbables. Le pied droit au-dessus de la tête, la gauche allongée à angle droit, les jambes en grenouille, les bras en équerre, la tête en bas, les biceps pendus, le corps flottant au-dessus du vide, cramponné à deux doigts, en pont, en boule, en extension. C'est la vie qui prend forme. Les amis, on n'est pas tous Alex Honnold, mais chacune de nos vies est comme un mur couvert de prises, de conscience, de risques, de têtes, de sang, de son, de courant, de poids, de bec, et finalement de hauteur, de recul, de lumière. Que votre semaine soit belle, comme une ascension prise à bras le cœur.
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3: Avant de retrouver Marie-Pierre Pavlak, tout de suite, il est l'heure de jouer.

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Si vous êtes intéressé, évidemment, n'hésitez pas à participer donc ce matin pour clôturer cette belle semaine, quoique un peu maussade, qu'on a eu en région. Mais avec plaisir, le soleil va revenir. Il revient tout doucement. Et tout de suite, on retrouve Supertramp avec It's Raining Again sur Radio Présence. 8h16. Très bon début de journée.

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1: Et dans toute la presse chrétienne cette semaine, Marie-Pierre, il est question d'une cathédrale et d'un architecte.
2: Et oui, Jonathan. Et la cathédrale, c'est la Sagrada Familia à Barcelone. Cathédrale dans laquelle, ce mercredi 10 juin, à l'occasion de son voyage de 6 jours en Espagne, le pape Léon XIV célébrera une messe. L'architecte ? Antonio Gaudí, magnifique artiste espagnol dont on célèbre en cette année 2026 le centenaire de la mort. Un architecte qui voulait égaler les bâtisseurs de Saint-Pierre de Rome ou de Notre-Dame de Paris. Mais fervent catholique, il a veillé à ce que l'œuvre des hommes ne dépasse pas celle de Dieu. Ainsi, le clocher de la Sagrada Familia ne dépasse donc pas le sommet de la colline voisine de Montjuïc. 50 cm en moins. Un étonnant mélange d'ambition démesurée et d'humilité pour un homme élevé en avril 2025 au rang de vénérable par le pape François. C'est ce que vous lirez dans la Croix Hebdo.
1: La Croix Hebdo donc, mais aussi les magazines La Vie et Famille Chrétienne qui reviennent longuement sur cet admirable édifice enfin terminé.
2: Oui, pour La Vie, il s'agit donc d'une œuvre de foi en perpétuelle construction, donc pas tout à fait terminée, vous voyez Jonathan. Et pour Famille Chrétienne, d'une catéchèse sculptée dans la pierre. Vous admirerez les splendides photos de nos confrères, notamment celle de l'impressionnante clé de voûte qui, à la croisée du transept, s'élève à plus de 60 mètres. Une cathédrale devenue le symbole de Barcelone et de la foi de son architecte. Prenez le temps ce week-end de lire l'histoire de la construction de cette cathédrale des pauvres dédiée à la Sainte Famille et de comprendre, comme je le lis dans les colonnes de La Vie, comment, pourquoi Gaudí a fait de la Sagrada Familia son refuge, ainsi que la concrétisation de sa vision d'une société meilleure. Dans les pages de Famille Chrétienne, vous découvrirez aussi comment sa foi est présente dans chaque élément, chaque recoin, comment chaque détail est conçu pour élever l'esprit humain, et comment enfin la prière occupait une place centrale dans sa vie. Pour ma part, je retiendrai ce beau titre de la Croix Hebdo, Tutoyer le ciel avec Gaudí.
1: Dans la Croix de ce mardi, nos confrères nous parlent quant à eux d'un homme qui faisait la manche sous le porche de la cathédrale de Bayeux.
2: Il s'appelait Lionel. C'était un gentil, un passionné d'équitation. Il avait travaillé comme palefrenier dans de nombreuses écuries. Le 9 septembre 2025, après 20 ans d'errance, Lionel est mort dans la rue. Il avait 58 ans. Lionel fait partie de ces 929 personnes sans domicile fixe décédées dans la rue en 2025 et auxquelles le collectif des morts de la rue rendait hommage ce 2 juin dernier. Comme chaque année, pour faire revivre leurs souvenirs et parce que chacun d'entre eux est unique aux yeux de Dieu, le journal La Croix grave leur nom sur les pages de son journal. Vous les retrouverez dans l'édition de ce mardi. Ils s'appelaient Sandrine, Philippe, Ludovic, Brigitte, des hommes et des femmes qu'aurait pu rencontrer Hélène, elle qui coiffe gratuitement les sans-abri. Dans un podcast de Famille Chrétienne, cette jeune femme raconte comment, alors qu'elle était au plus bas, malade d'un cancer, Jésus a fait irruption dans sa vie, elle qui n'était pas baptisée, et comment cette rencontre a radicalement changé sa vie. Aujourd'hui, Hélène, qui a créé l'association La Coiffure du Cœur, prend soin des gens de la rue.
1: Espérance toujours.
2: Oui, la première fois que je me suis retrouvée avec mon fils Dir dans un abri lors d'un bombardement, je me suis sentie coupable. Quelle vie lui ai-je offerte ? S'interroge dans La Croix de ce mardi Katerina Butcheska, une jeune artiste ukrainienne. Donner la vie en temps de guerre, un réflexe de survie ? Pas toujours, mais dans un pays qui, depuis l'invasion russe, accuse un déclin démographique inédit, certaines femmes, comme Katerina, comme Daria, ont fait le choix conscient de la maternité. Pour autant, Daria confie avoir beaucoup hésité. Mais après 4 ans de guerre totale, elle et son mari ont compris qu'il ne fallait plus attendre une hypothétique fin à ce conflit. Mon horloge biologique tourne. Alors, pendant que Vladislas est sous les drapeaux, elle est partie sur le front démographique. Pour autant, l'angoisse de la guerre et de l'avenir n'est jamais très loin. Et puis, peut-être qu'un jour, son fils pourrait partir à la guerre, lui aussi. Cela me réveille parfois la nuit. De toutes les manières, ce sera son choix, le moment venu. Danilo va grandir, ici, en tant qu'Ukrainien, en Ukraine. Nous n'avons qu'un seul pays. Il faut le faire vivre, quoi qu'il en coûte.
1: Et enfin, pour terminer, on parle d'anges et d'ogres.
2: Oui, Jonathan, avec Olivier Weber. Il est correspondant de guerre, écrivain, voyageur, diplomate. Et dans les colonnes du Pèlerin, il dialogue cette semaine avec notre consoeur Muriel Foria, et ce, au sujet de son dernier livre, « Des anges et des ogres ». Une galerie de personnages rencontrés au fil de ses expéditions et reportages en Chine, en Érythrée, au Yémen, en Afghanistan. Une invitation à écouter les palpitations du monde, écrit notre consoeur. On y rencontre notamment, mais il y en a bien d'autres, une femme fascinante surnommée Commandeur Latifa. Une infirmière devenue par la force des choses chirurgienne. Son nom, dans les années 80, résonnait dans le maquis afghan. C'est une femme formidable, rappelle Olivier Weber. Une parmi tous ces anges qu'on rencontre sur les terrains de conflit, au service des autres et de l'humanité. Tout comme le père de Beaurecueil, un dominicain, parlant l'arabe et le persan, et qui a créé un orphelinat à Kaboul. Mais sur les terrains de conflit, on croise aussi des tueurs sanguinaires. Les tigres tamouls, le président de l'Érythrée, ou les anciens Khmers rouges qui n'ont toujours pas été jugés. Mais qu'est-ce qui le porte donc, notre confrère ? L'esprit d'aventure, la rencontre, la transmission ? Oui, bien sûr, mais avant tout l'humain. C'est l'humain qui l'intéresse. Et si Olivier Weber dit ne pas avoir la foi, il reste dans l'espérance et dans une vision fraternelle du monde. D'ailleurs, c'est avec ces mots à lui, que je terminerai. Dieu, quel qu'il soit, a mis une étincelle en chacun de nous. À nous de la faire briller.
1: Eh bien, merci beaucoup, Marie-Pierre. Et donc, on vous retrouvera la semaine prochaine pour une nouvelle fois briller à l'antenne de Radio Présence.
2: Oh là là, Jonathan, je reste sans voix.
1: Bah non, il faut la retrouver pour vendredi prochain, Marie-Pierre.
2: Pour vendredi prochain, ça sera fait.
1: À la semaine prochaine.
2: La semaine prochaine.
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1: Et oui, tous les chroniqueurs sont là, tous les jours, toutes les semaines, et avec leur voix, hein, n'est-ce pas Marie-Pierre ? On va essayer de pas la perdre d'ici la semaine prochaine. On va aussi retrouver, évidemment, avant de se quitter, la lecture et le commentaire de l'évangile du jour, le rappel des titres de l'actualité en région qui arrive juste après l'actualité internationale en direct de Rome, avec la rédaction française de Radio Vatican, qu'on retrouve tout de suite, il est 8h30.
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11: Le Hezbollah douche les espoirs d'un vrai cessez-le-feu au Liban avec Israël. Le chef du mouvement chiite n'a pas tardé à répondre au président Aoun qui défend pourtant l'accord conclu avec Israël à Washington mercredi et qui doit apporter un peu de répit au pays. La Croix-Rouge pourra reprendre en Israël ses visites aux prisonniers palestiniens. Décision de la Cour suprême israélienne qui annule d'un trait la politique du gouvernement Netanyahou en la matière depuis le début de la guerre contre le Hamas. Après 4 semaines de blocage, la Roumanie a un nouveau premier ministre. ministre Eugène Tomac, un indépendant de 44 ans dont la tâche est de composer un gouvernement de spécialistes pour surmonter la division des partis politiques. C'est demain matin que Léon XIV s'envolera pour l'Espagne. Première étape à Madrid, la capitale. Le pape rencontrera une église autrefois puissante, mais qui cherche aujourd'hui à retrouver un nouveau souffle missionnaire. On en parle dans notre dossier, c'est à suivre à la fin de ce journal.
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11: Bonjour. Impasse au Liban, le Hezbollah rejette sans hésitation la déclaration commune signée mercredi à Washington entre les représentants libanais et israéliens. Ce document défendu par le président Joseph Aoun et le premier ministre Nawaf Salam comporte une feuille de route pour un cessez-le-feu, le début d'un retrait israélien du territoire et l'établissement de zones pilotes placées sous l'autorité de l'armée libanaise. Mais des incertitudes demeurent et Israël entend bien garder sa liberté d'action dans le sud du Liban, comme l'a précisé hier son ministre de la Défense. À Beyrouth, Paul Khalife.
13: Joseph Aoun et Nawaf Salam parlent d'un accord de la dernière chance et affirment que ceux qui le rejettent assumeront la responsabilité de leur refus, en allusion à Hezbollah. Sur le terrain, l'armée israélienne s'est retirée de deux localités situées à une dizaine de kilomètres de la frontière. L'armée libanaise s'y est ensuite déployée, a retiré les remblais installés par les Israéliens et a rouvert les routes reliant les villages dans le secteur occidental du Liban Sud. Tout cela s'est déroulé sans coordination préalable entre les armées libanaises et israéliennes. Il pourrait s'agir d'un test israélien pour les zones pilotes qui seraient confiées à l'armée libanaise. Le Hezbollah, lui, ne se sent pas concerné par tous ces arrangements. Son chef, Naïm Hassem, a qualifié l'accord de Washington de capitulation et d'humiliation. Les paroles se sont transformées en actes avec une nette intensification jeudi des attaques du Hezbollah contre l'armée israélienne en territoire libanais. Le parti chiite a revendiqué une série d'opérations, surtout autour de la forteresse de Beaufort. Paul Khalife, Beyrouth, RFI pour Radio Vatican.
11: Et ces combats ont causé la mort d'un officier israélien. Dans le même temps, l'armée israélienne a mené des frappes dans l'Est et près de Tyr, tuant au total 8 personnes et blessant 8 autres. Pour mener à bien ses missions, l'armée libanaise a besoin d'être renforcée. L'Union européenne a ainsi accordé une aide de 100 millions d'euros à l'armée. La meilleure façon d'éliminer la menace que représente le Hezbollah est de renforcer l'État libanais. C'est ce qu'a déclaré la chef de la diplomatie européenne, Kaya Kallas. Les casques bleus de la Finul ne sont pas épargnés. Un soldat serbe a été tué. C'est le 7e membre du contingent onusien à périr depuis début mars. Le secrétaire général des Nations Unies a condamné ce qu'il qualifie de meurtre. De l'autre côté de la frontière, en Israël, le gouvernement de Benjamin Netanyahou, retoqué par la Cour suprême. À l'unanimité, les juges ont annulé sa politique interdisant au Comité international de la Croix-Rouge de rendre visite aux prisonniers palestiniens détenus pour raisons de sécurité. Ils ont estimé qu'elle n'était étayée ni par le droit israélien, ni par le droit international. À Tel Aviv, les explications de Julia Ganancia.
14: La Cour suprême israélienne ordonne à l'État de rétablir les visites du Comité international de la Croix-Rouge aux prisonniers palestiniens détenus pour des raisons de sécurité. Les juges estiment que le gouvernement n'a présenté aucun fondement juridique solide pour maintenir l'interdiction imposée après l'attaque du Hamas du 7 octobre 2023. À l'époque, Israël justifiait cette mesure par le refus du Hamas d'autoriser le CICR à voir les otages israéliens à Gaza. Mais la Cour souligne que cet argument ne tient plus, les derniers otages vivants ayant été libérés en octobre 2025 et en janvier dernier, l'armée avait réussi à localiser et à ramener en Israël les derniers corps d'otages tués pendant leur captivité à Gaza. L'État devra donc permettre au CICR de reprendre ses visites et de recevoir des informations sur les détenus sans qu'aucun calendrier précis ne soit fixé. À Tel Aviv, Julia Ganancia pour Radio Vatican.
11: Volodymyr Zelensky propose de rencontrer directement Vladimir Poutine pour mettre fin à la guerre. C'est ce que le président ukrainien a écrit à son homologue russe dans une lettre ouverte publiée hier. L'Ukraine est prête à un cessez-le-feu complet pour la durée des négociations auxquelles il estime que l'Europe et les États-Unis doivent participer, affirme-t-il. Pendant ce temps, les derniers bombardements russes sur l'Ukraine ont causé la mort de 3 personnes la nuit dernière dans la région de Zaporizhzhia et de Kherson. Un mois sans gouvernement, un mois à trouver le bon candidat. C'est ce qu'il a fallu au président roumain Nicu Jordan pour nommer l'eurodéputé Eugène Tomac au poste de Premier ministre. Ce dernier a maintenant 10 jours pour former un cabinet et surmonter surtout un vote de confiance au Parlement, ce qui est loin d'être évident. À Bucarest, les explications d'Alex Diaconescu.
15: Ce furent 4 semaines de blocage politique insurmontable qui ont suivi la destitution du gouvernement de Bucarest par motion de censure initiée par les sociodémocrates et les nationalistes. Malgré plusieurs séries de consultations formelles et informelles entre le président et tous les groupes et les partis membres du législatif, l'arithmétique parlementaire s'est avérée impitoyable puisqu'aucune coalition gouvernementale n'a pu être identifiée parmi les 3 principales forces du Parlement, les sociodémocrates, les nationalistes et les réformistes de droite, chacun avec sa propre ligne rouge. C'est à un tel législatif que Eugène Tomac doit demander un vote de confiance. Né sur le territoire actuel de l'Ukraine, Eugène Tomac, 44 ans, était une figure politique conservatrice plutôt marginale à Bucarest, chargée de la relation avec la diaspora roumaine, avant d'enchaîner 2 mandats d'eurodéputé. Il se voit désormais propulsé sur le devant de la scène politique où il doit obtenir l'appui du Parlement, un cabinet formé de spécialistes avec pour mission garder la direction pro-occidentale du pays, achever les projets à financement européen et élaborer le budget 2027. Alex Diaconescu de Bucarest pour Radio Vatican.
11: Le chef de la diplomatie américaine accusé de diffamer le gouvernement chinois. Hier, c'était l'anniversaire des manifestations de la place Tiananmen. À cette occasion, Marco Rubio a écrit qu'aucune censure ne peut effacer le passé et que les victimes de la répression obtiendront un jour gain de cause. À ses propos déforment les faits historiques, lui a rétorqué le ministère chinois des Affaires étrangères, qui demande la fin des ingérences dans les affaires intérieures de la Chine sous prétexte de démocratie et de droits humains. Des jeunes enrôlés de force dans les forces armées tigréennes en Éthiopie, les tensions augmentent de nouveau entre le gouvernement fédéral et les autorités régionales du Tigré, ce qui pousse les forces de défense du Tigré à recruter contre leur gré des centaines de jeunes. Les détails à Addis Abeba, d'Augustine Passilly.
16: À l'exception de Mekele, la capitale du Tigré, et de quelques localités, la conscription forcée et les rafles de masse sont pratiquées dans la majeure partie de cette région située au nord de l'Éthiopie. Ce sont les conclusions du rapport publié hier par l'ONG éthiopienne Human Rights First. Ces recrutements sous la contrainte sont menés par les forces de défense du Tigré. Ce groupe armé a vu le jour pendant la guerre qui a fait plus de 600 000 morts dans cette région entre 2020 et 2022. L'accord de Pretoria qui a mis fin aux hostilités paraît en effet caduque depuis que le Front de libération du peuple du Tigré, le premier parti régional, a rétabli le 5 mai le gouvernement d'avant-guerre. À Chiré, une grande ville située à 250 km au nord-ouest de Mekele, les jeunes hommes russes pour éviter d'être embarqué. Barakat, un chauffeur de tuk-tuk, m'expliquait qu'il ne dort jamais au même endroit. Robel, qui était emmené par les miliciens alors qu'il travaillait dans une mine d'or, est parvenu à s'enfuir. Il tente désormais d'économiser pour aller se réfugier à Addis Abeba. De son côté, Human Rights First dénonce des pratiques qui violent le droit international. Chiré, Augustine Passilly pour Radio Vatican.
11: Nous vous en parlions il y a quelques jours dans un de nos dossiers. La Turquie confirme son implication toujours plus grande sur le continent africain. Hier, le président turc et le chef de la junte nigérienne ont promis depuis Ankara de renforcer leur coopération, notamment en matière de défense, mais aussi dans les domaines de la sécurité, des mines, du commerce, de l'éducation, de la santé et de l'agriculture. Le désintérêt de la communauté internationale et principalement des pays occidentaux pour les crises au Soudan, en RDC et en Colombie, dénoncé par le Conseil norvégien pour les réfugiés, le NRC, cette ONG particulièrement active dans ces pays, ils voient dans cette négligence le fruit du nationalisme et du réarmement des pays riches. Elle souligne tout particulièrement la crise de déplacement soudanaise qui est comparable à celle qu'ont connue la Syrie et l'Ukraine sans que cela ne suscite presque aucun intérêt. C'est demain que Léon XIV s'envolera pour l'Espagne, destination choisie pour le 4e voyage apostolique de son pontificat. 2500 kilomètres seront parcourus pour relier Madrid, Barcelone et les 2 principales îles des Canaries, Grande Canarie et Tenerife. L'itinéraire du Saint-Père débutera dans la capitale espagnole, là où 15 ans plus tôt, Benoît XVI célébrait aux côtés de près de 2 millions de jeunes fidèles la messe de clôture des JMJ de Madrid. Depuis cette visite, la dernière d'un pontificat juifs en Espagne, la société espagnole a connu d'importantes mutations dans son rapport à la religion catholique incarnée par un sécularisme galopant et une instrumentalisation politique du message de l'Évangile. Dans ce pays, autrefois considéré comme un bastion catholique, l'Église cherche désormais à insuffler une nouvelle dynamique missionnaire moins clivante et en dialogue avec la société. Mais quel rôle entretient-elle avec l'État aujourd'hui? Élément de réponse avec Benoît Palistrandi, historien spécialiste de l'Espagne contemporaine.
17: Le précédent régime, la dictature de Franco, était nationale catholique et elle avait beaucoup instrumentalisé l'Église et la doctrine catholique pour justifier son pouvoir. Or, en 1975, lors de la messe d'intronisation du roi Juan Carlos, le cardinal archevêque de Madrid, Monseigneur Tarancón, avait dit que aucun parti politique ne pouvait utiliser l'étendard de l'Église, si bien qu'il avait acté la fin du national-catholicisme. En 1978, la Constitution reconnaît l'importance de la religion catholique dans la vie espagnole, mais effectivement n'accorde pas à l'Église un statut officiel. Donc nous ne sommes pas dans un régime concordataire. L'autre élément aussi, c'est que longtemps l'Église a accompagné les cérémonies officielles. Lors d'événements collectifs comme les attentats de Madrid en 2004, qui avaient fait 192 morts, il y avait eu une messe solennelle à la cathédrale de l'Almudena. Mais on constate, depuis une dizaine d'années, une déliaison entre effectivement ces grands événements collectifs et l'Église.
18: Pour autant, le catholicisme reste un élément indissociable de la création de l'Espagne. Quelles sont les valeurs chrétiennes qui sont encore prégnantes dans la société espagnole aujourd'hui ?
17: Eh bien, elles sont nettement en recul, ça, à l'évidence. Je veux dire, sur tout ce qui est la morale collective, la morale individuelle, on est dans une société extrêmement progressiste. L'Espagne est très avancée en termes de PMA, est très avancée aussi sur la question de l'euthanasie. Il y a un service public de l'euthanasie en Espagne. Et ces évolutions se sont faites avec le consentement de la majorité de la population espagnole. En revanche, je crois qu'il est absolument vrai de reconnaître qu'il y a des mouvements profonds de solidarité, à la fois les organisations liées à l'Église, mais aussi des laïcs engagés, continuent de faire de l'Église une présence solidaire dans la société espagnole, avec, comme dans d'autres pays européens, un clivage entre ceux qui souhaitent que l'Église soit un marqueur d'identité et ceux qui souhaitent que l'Église soit un élément de transformation des sociétés pour que les valeurs évangéliques et les comportements à la lumière de l'Évangile améliorent nos sociétés.
18: L'engagement pour la paix est l'une des vocations de l'Église en Espagne. Est-ce une conviction profonde partagée par le gouvernement aujourd'hui ?
17: Le gouvernement espagnol s'est manifesté depuis quelques années sur effectivement un engagement très pacifiste. Alors, il n'y a aucune influence de l'Église sur ce positionnement. On est au contraire dans un clivage politique très clair. Et donc, l'actuel chef du gouvernement espagnol veut capitaliser politiquement à des fins de politique intérieure ce positionnement pacifiste, mais c'est vrai que depuis quelques mois, l'activisme du gouvernement espagnol lui a permis d'être un peu le porte-parole de ceux qui veulent la paix, notamment au Proche-Orient. Et de ce côté-là, incontestablement, il y a une convergence diplomatique et politique qui s'opère entre le Saint-Siège et l'Espagne.
18: Comment est-ce que donc les Espagnols perçoivent la venue du pape Léon XIV ?
17: La venue de Léon XIV est attendue avec beaucoup d'impatience. D'abord parce qu'elle va avoir lieu dans trois endroits très importants, Barcelone avec l'achèvement de la Sagrada Familia, Madrid bien sûr, et puis les Canaries. Et donc ça c'est très original comme parcours parce que ça permet de donner une image de la diversité et de la complétude de l'Espagne. Et donc je crois que les Espagnols vont être heureux de ce moment qui va permettre effectivement aussi de mettre entre parenthèses l'âpreté et le caractère très dur du débat politique et social en ce moment. Et je crois que là au contraire on va avoir une semaine pacifiée et qui va faire du bien à l'opinion publique.
11: Interrogé par notre envoyé spécial à Madrid, Alexandra Siergan, Benoît Palistrandi était ce matin l'invité de Radio Vatican.
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1: Et tout de suite, 8h45, retour de l'actualité en région avec le rappel des titres.
19: Sur l'A75, le mois de juin sera marqué par plusieurs fermetures de bretelles dans le secteur de Sévérac d'Aveyron en raison d'importants travaux. À Toulouse, le marché des Carmes prolonge ses horaires d'ouverture jusqu'à 19h les jeudis et vendredis dans le cadre d'une expérimentation menée par la mairie. Lourdes accueillera dans quelques jours le GFNY Lourdes Tourmalet avec des coureurs venus de 53 pays et plusieurs milliers de visiteurs attendus. À Auch, l'hôtel de Paris, un hôtel historique de la ville, tourne une page de son histoire avec une grande vente de son mobilier avant sa cession. En Ariège, les Nuits des Forêts s'installent au domaine de Brassacou pour sensibiliser le public à la préservation des espaces naturels ce week-end. Et puis enfin, pour finir en sport, la 39e édition Autocross Nationale réunira ce week-end 160 pilotes pour deux jours de compétition et de spectacle.
1: Et tout de suite, nous retrouvons la lecture et le commentaire de l'évangile du jour selon Saint Marc, chapitre 12, versets 35 à 37, avec le frère Joseph Thomas Pigny, prêtre au couvent des Dominicains de Toulouse.
20: L'évangile. De l'évangile de Jésus-Christ selon Saint Marc. En ce temps-là, quand Jésus enseignait dans le temple, il déclarait: comment les scribes peuvent-ils dire que le Messie est le fils de David ? David lui-même a dit, inspiré par l'Esprit Saint, « Le Seigneur a dit à mon Seigneur, siège à ma droite jusqu'à ce que j'aie placé tes ennemis sous tes pieds. » David lui-même le nomme Seigneur. D'où vient alors qu'il est son fils ? Et la foule nombreuse l'écoutait avec plaisir. Acclamons la parole de Dieu. Le commentaire du psaume 109 par Jésus lui-même, ce cantique où les premiers chrétiens ont vite, et pour la première fois même, sans doute, reconnu la figure du ressuscité dans le chant du psalmiste, ce commentaire nous fait paraître plus lumineux encore la révélation du sens à la lumière de la résurrection. Rejoignons les disciples, faisant route vers Emmaüs, pour nous laisser enseigner par le Christ sur toutes les Écritures en ce qui le concerne. Recevons cet enseignement sans cesse nouveau. Et regardons, contemplons. Ne fallait-il pas qu'il souffre, meure, pour ressusciter dans la gloire ? Tel est le mystère qui traverse, saisit notre vie, qu'il éclaire. Marchons à sa lumière.

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0: 8h58, il est l'heure de se quitter pour ce dernier réveil ensemble. J'espère que vous avez tous et toutes passé une bonne matinée. Mais avant de se quitter, on répond à la question du jour dans l'évangile d'aujourd'hui. Quel titre Jésus donne-t-il au Messie en citant le roi David? Réponse A, le Seigneur de David. Réponse B, le fils de Joseph. Ou réponse C, le prophète d'Israël. La bonne réponse, c'est Monique de Cazères qui nous l'a donnée. C'était la réponse A, c'était dans l'évangile du jour selon saint Marc, chapitre 12, versets 35 à 37. Cet évangile qui était plutôt court et qui nous a été cité par le frère Joseph Thomas Pigny. Il est écrit, David lui-même le nomme Seigneur, d'où vient alors qu'il est son fils? Et la foule nombreuse l'écoutait avec plaisir. C'était donc dans l'évangile de ce vendredi 5 juin. Félicitations Monique, on va vous appeler pour vous envoyer votre cadeau. On se quitte avec un point sur la météo du jour et un dernier réveil qui débute sous les nuages, mais petit à petit vous allez avoir quelques rayons de soleil partout en région, sur les Pyrénées quelques gouttes de pluie, ce matin un vent faible, des températures fraîches, mais cet après-midi avec les rayons de soleil la température augmentera un tout petit peu, on dépassera à peine les 20 degrés, 21 degrés de maximal du côté de Montauban, Rabastens, Toulouse et l'île Jourdain. Belle journée à tous et à toutes dans 3 minutes Vivante Église, mais tout de suite il est 9h et vous avez rendez-vous avec l'actualité nationale. Belle journée et à lundi.
1: Bonjour à tous. À la une de l'actualité, un corps portant des vêtements similaires à ceux de Liana a été découvert hier dans le Gers. Une autopsie doit être réalisée pour déterminer les causes de la mort. Dans cette affaire, un homme de 41 ans, déjà suspecté de viol sur mineur, a été placé en détention provisoire. Une réunion est prévue ce matin à Matignon. Avec l'affaire Liana, le déplacement de Sébastien Lecornu à la prison de haute sécurité de Vendin-le-Vieil dans le Pas-de-Calais est reporté. Le Premier ministre devait y aller aujourd'hui pour présenter un nouveau plan de lutte contre le narcotrafic et la criminalité organisée. Les trafics sont estimés à plus de 7 milliards d'euros par an en France, selon Matignon. Martin Ney, condamné hier à la réclusion criminelle à perpétuité par la cour d'assises de Loire-Atlantique pour l'enlèvement et le meurtre de Jonathan Coulon. Une peine assortie de 22 ans de sûreté. L'Allemand de 55 ans a été jugé pour les faits remontant à avril 2004 à Saint-Brevin-les-Pins. Jonathan, à 10 ans, avait disparu lors d'une classe de mer. Son corps avait été retrouvé 6 semaines plus tard à Guérande. Un agent de l'Office national des forêts mis en examen et placé sous contrôle judiciaire dans l'enquête sur le méga-feu de l'Aude l'été dernier. Il est soupçonné d'avoir provoqué involontairement l'incendie en jetant un mégot depuis un véhicule de patrouille. Le feu avait ravagé jusqu'à 17 000 hectares dans les Corbières. Une dame est morte. Une vingtaine de personnes avaient été blessées. Deux autres agents de l'ONF ont été remis en liberté. Les pompiers sensibilisent sur les risques de feux de forêt et de végétation avant l'été. Les autorités appellent à la vigilance. 90% des incendies sont d'origine humaine, souvent liés à une imprudence. Éric Brocardi est le porte-parole de la Fédération nationale des sapeurs-pompiers. Il nous parle des bons gestes à avoir.
2: Et oui, c'est un été 2026 qui commence avec plusieurs semaines d'avance en fait. Et les données météorologiques observées depuis le printemps confirment une tendance qui nous préoccupe. C'est une saison qui va être à risque, c'est certain, mais surtout une saison qui va s'allonger. Les conseils sont très simples. D'éviter toute source d'ignition, c'est-à-dire tout allumage de feu à proximité d'espaces boisés, d'éviter des jets de cigarettes dans la nature, d'éviter de faire des barbecues sauvages, d'éviter d'utiliser des appareils pouvant provoquer des étincelles. Donc aujourd'hui, on est très précautionneux à la Fédération nationale des sapeurs-pompiers de France pour permettre d'éviter l'embrasement de nos massifs.
1: Des propos recueillis par Miline Desbacs. Et en football, les Bleus ont perdu hier soir contre la Côte d'Ivoire à Nantes 2-1. C'était leur premier match de préparation avant le Mondial qui commence dans une semaine. Belle journée à tous.
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5: Bienvenue sur Radio Présence à l'écoute de Vivante Église. Merci de votre fidélité à cette émission. Le 25 mai, le pape Léon XIV a publié la première encyclique de son pontificat. Elle a pour titre Magnifica Humanitas, Magnifique Humanité ou La Grandeur de l'Humanité. Ce texte de 245 paragraphes a pour objet la protection de la personne humaine à l'ère de l'intelligence artificielle. On en parle avec mon invité, le frère Guillaume Arégrange, membre de la communauté des Dominicains de Toulouse. Bienvenue frère Guillaume-Marie, merci d'avoir accepté de venir parler de cette encyclique à Vivante Église. Il est vrai que l'intelligence artificielle est un sujet qui vous passionne. Vous lui avez d'ailleurs consacré une série de conférences au couvent des Dominicains l'année dernière.
6: Bonjour, oui, tout à fait. Nous avons voulu considérer ce sujet qui était d'actualité, qui est toujours d'actualité, et le pape Léon a remis au goût du jour d'une certaine manière en publiant cette encyclique très riche.
5: Alors je vais préciser pour nos auditeurs que vous êtes polytechnicien, autrement dit le monde de la technique ça vous connaît. La première encyclique d'un pape nouvellement élu est toujours très attendue. Est-ce que vous avez été étonné que Léon XIV ait choisi pour son premier texte le thème de la protection de la personne humaine à l'ère de l'intelligence artificielle ?
6: Non, parce qu'il l'avait beaucoup annoncé, on attendait cette encyclique et c'est aussi très cohérent avec son nom, Léon XIV, et il a lui-même dit qu'il s'inscrivait dans la lignée de Léon XIII, qui a publié la première grande encyclique qui fait partie de la doctrine sociale de l'Église.
5: Elle est à l'origine presque, hein. En tout cas certains considèrent voilà, qu'elle est à l'origine de la doctrine sociale de l'Église. Rerum Novarum pour rappeler son titre.
6: L'expression doctrine sociale de l'Église est plus tardive, mais c'est considéré comme le premier grand texte de cet enseignement de l'Église.
5: Est-ce qu'il n'y avait pas aussi une certaine urgence à ce que l'Église, à travers son chef, Léon XIV donc, prenne position sur ce sujet de l'intelligence artificielle, sur son développement et ses conséquences pour la personne humaine ?
6: Oui, il y avait une certaine urgence parce que le sujet est très actuel. En même temps, il faut aussi préciser que ce n'est pas la première fois qu'un pape en parle. Le pape François déjà parlait souvent de l'intelligence artificielle. Le pape Léon lui-même en a parlé à de nombreuses reprises. Il y a déjà eu au moins deux documents sur le sujet, donc Antiqua et Nova en janvier 2025, et puis un document de la Commission théologique internationale, Quo Vadis Humanitas, Où vas-tu Humanité, qui porte sur le transhumanisme et le post-humanisme, et donc la question de l'intelligence artificielle est au cœur de ces textes déjà. Mais c'est vrai qu'avec cette encyclique, on franchit un pas supplémentaire où cette réflexion sur l'intelligence artificielle est intégrée dans la doctrine sociale de l'Église avec toute la richesse de cet enseignement de doctrine sociale qui est appliqué à l'IA.
5: Oui, alors à l'époque de la parution de Rerum Novarum, donc cette encyclique du pape Léon XIII à laquelle vous faisiez référence il y a quelques instants, c'était en 1891, il y a 135 ans. Et là, c'était la révolution industrielle et la condition ouvrière qui inquiétaient le pape à l'époque. Est-ce qu'en publiant Magnifica Humanitas, Léon XIV fait un peu la même chose en se positionnant face à la révolution numérique cette fois-ci ?
6: Oui, tout à fait. Et lui-même le dit bien au début de l'encyclique. Hein. Le début de l'encyclique, c'est les res novelles, les choses nouvelles. Et ça fait clairement allusion à l'encyclique Rerum Novarum. Je crois que dans l'encyclique Rerum Novarum, en français, on traduit par les innovations de notre époque, donc à la fin du 19e siècle. Bah, les innovations d'aujourd'hui, c'est l'intelligence artificielle et plus largement le monde numérique, la robotisation, qui sont intégrés aussi à cette réflexion.
5: Oui, parce que la question qui était celle de l'encyclique du pape Léon XIII et celle de l'encyclique du pape Léon XIV, 135 ans après, c'est comment protéger la personne humaine face à des bouleversements techniques très rapides dont on ne prend souvent pas le temps de mesurer toutes les conséquences pour l'homme.
6: Oui, je crois qu'un des centres de l'encyclique, c'est la dignité de la personne humaine. Le titre est tiré des premiers mots, hein, Magnifica Humanitas. On voit bien quel est l'axe de l'encyclique. C'est cette dignité de l'homme créé à l'image de Dieu, qu'il faut préserver, qu'il faut construire, qu'il faut favoriser à l'ère de l'intelligence artificielle. Je suis frappé qu'il y a quelques jours, j'ai remis le nez dans le compendium de doctrine sociale de l'Église, qui fait un peu le point sur tous les grands textes de la doctrine sociale de l'Église, et il n'y a pas vraiment de chapitre sur le monde numérique. C'était pas un sujet qui était traité dans la doctrine sociale de l'Église, parce qu'on n'en ressentait pas le besoin. Avec cette encyclique, ça arrive dans la doctrine sociale de l'Église et je crois que c'est une très bonne chose et très instructive pour nous.
5: Oui, alors le titre, hein, Magnifique Humanité, Magnifica Humanitas, interroge hein, dès le départ. Et en fait, la première phrase de l'introduction donne une indication, comme vous le disiez, La magnifique humanité créée par Dieu se trouve aujourd'hui face à un choix décisif, ériger une nouvelle tour de Babel ou bâtir la cité où Dieu et l'humanité habitent ensemble. Alors, je rappelle que Robert Prévost, devenu Léon XIV, est un augustinien, un augustin, grand admirateur et grand lecteur de Saint-Augustin. Et là, il me semble qu'il y a, dès le début, une référence très claire à la cité de Dieu de Saint-Augustin.
6: Oui, exactement. Et il y fait référence explicitement dans la suite de l'encyclique. Donc, il n'y a pas de doute. C'est vraiment le fil rouge de l'encyclique, hein, l'opposition entre la tour de Babel, où l'humanité cherche à se construire sans Dieu, à adopter une uniformité, et de l'autre côté, la reconstruction de Jérusalem, donc on trouve dans le livre de Néhémie, où chacun apporte sa part à l'édification de la cité. Donc c'est une cité qui est construite avec Dieu, où chacun
5: à sa place,
6: et à sa place, voilà, et où il n'y a pas une uniformisation, mais une diversité qui est une richesse.
5: Je voudrais aussi qu'on évacue rapidement une question que peuvent se poser, que se sont posées ceux qui n'ont pas lu encore Magnifica Humanitas, ou qui ne liront peut-être pas. Est-ce qu'on peut dire que le texte de cette encyclique est technophobe, ou tout du moins que son auteur se méfie beaucoup, par principe, d'un monde qui serait de plus en plus asservi à la technique et à ses progrès?
6: Non, ce n'est pas une encyclique technophobe, et le pape Léon

0: un essai de Georges Bernanos, publié en 1947, un an avant sa mort, qui avait pour titre « La France contre les robots ». Et là aussi, il mettait en garde, il se défiait même de la mécanisation, du machinisme des sociétés humaines et de ce que ça impliquait aussi pour l'homme. C'est-à-dire qu'il allait perdre d'une certaine manière un peu de sa liberté à penser par lui-même, qu'il allait être inhibé, complètement inhibé par la machine. Est-ce qu'il y a aussi quelque chose de cet ordre dans cette encyclique ?
1: Au XXe siècle, il y a eu beaucoup de penseurs qui ont réfléchi à la technique. Il y a eu tout un courant de philosophie de la technique, assez critique d'ailleurs, envers la technique, parce que ça amoindrissait les capacités spirituelles de l'homme. Le pape ne fait pas référence à ce courant explicitement dans l'encyclique. Pourtant, il y a vraiment une réflexion sur la manière dont la technique nous façonne. Par exemple, les paragraphes qui exhortent à une hygiène de l'attention, à jeûner d'intelligence artificielle. Le pape n'est pas du tout naïf devant les transformations que la technique engendre dans notre humanité. C'est présent en particulier dans le chapitre 4, préserver l'humain dans la transformation. L'existence de l'intelligence artificielle transforme notre vie quotidienne. Comment faisons-nous pour rester humain et surtout pour grandir en humanité avec Dieu aujourd'hui?
0: Vous avez parlé d'un des chapitres, alors je pense qu'on peut parler maintenant de la structure de cette encyclique. Comment ce texte se présente-t-il? Quelles en sont les grandes lignes, les principaux sujets abordés? La structure, c'est une introduction, 5 grands chapitres et une conclusion.
1: Voilà, donc l'introduction présente le fil rouge que vous avez décrit tout à l'heure, Tour de Babel, reconstruction de Jérusalem. Ensuite, je dirais qu'il y a ces 5 chapitres, on peut les articuler en 2 parties. La première partie, c'est vraiment une partie de doctrine sociale de l'Église, donc les 2 premiers chapitres, où le pape fait d'abord un historique de la doctrine sociale de l'Église, donc de Rerum Novarum de Léon XIII jusqu'à Fratelli Tutti du pape François, tous les grands textes de doctrine sociale. Et ensuite, il rappelle les fondements et les principes de la doctrine sociale. Donc, 3 fondements, l'homme est créé à l'image de Dieu, la dignité de la personne humaine, les droits de l'homme. Et ensuite, 5 principes, le bien commun, la destination universelle des biens, subsidiarité, solidarité et justice sociale. Donc, cette première partie, ce sont en quelque sorte des rappels, mais qui vont ensuite nourrir la réflexion dans les 3 chapitres suivants, donc qui portent plus spécifiquement sur l'intelligence artificielle. Donc, d'abord, le chapitre 3, la grandeur de la personne humaine face aux promesses de l'IA, qui décrit un peu ce qu'est l'intelligence artificielle, et aussi des philosophies de fond qu'on évoquait tout à l'heure, transhumanisme et posthumanisme, qui gouvernent d'une certaine manière des peurs ou des fantasmes à propos de l'intelligence artificielle. Et ensuite, donc, le chapitre 4 qu'on évoquait à l'instant, préserver l'humain dans la transformation, comment est-ce que l'IA transforme notre société et quels principes adopter, comment grandir en humanité aujourd'hui. Et enfin, un dernier chapitre, chapitre 5, la culture du pouvoir et la civilisation de l'amour, qui porte assez longuement sur le rôle de l'intelligence artificielle dans la géopolitique, dans les conflits mondiaux. C'est là qu'il y a la fameuse expression du désarmement
0: de l'IA.
1: Ça a été une grande inquiétude, et c'est toujours une grande inquiétude des papes, les systèmes d'armes autonomes, le rôle de l'intelligence artificielle dans la guerre.
0: On parle de robots tueurs même,
1: voilà,
0: maintenant.
1: Exactement. La responsabilité morale de ces agents autonomes.
0: C'est les questions d'éthique de manière générale.
1: Voilà. Et donc, face à cela, le pape Léon propose de bâtir, selon l'expression de Paul VI, une civilisation de l'amour qui consiste à travailler pour la justice, tous ensemble, dans le monde.
0: Si on résumait le livre, avant de rentrer dans le détail, parce qu'on va bien sûr le faire, dès l'introduction, donc Léon XIV décrit une alternative, finalement, la Tour de Babel ou la reconstruction de Jérusalem. Alors moi, quand on parle de Tour de Babel, l'image qui me vient, c'est l'orgueil mortifère de l'homme qui se prend pour Dieu et qui le mène presque tout le temps à la catastrophe.
1: Oui, tout à fait.
0: On peut le voir comme ça. Et en revanche, la reconstruction de Jérusalem, c'est ce que vous disiez aussi en début d'émission, c'est le travail patient, la réflexion collective et le progrès au service du bien commun de l'humanité, de tous les hommes.
1: Oui, et je crois que derrière cette construction de la Tour de Babel, on peut voir le désir constant d'optimisation, d'efficacité, qui nie l'humain. Le pape propose, dans l'introduction, 4 piliers pour construire selon le bien. Donc il y a la relation avec Dieu, il y a l'acceptation des limites humaines.
0: C'est un des points forts. Ça, je pense que c'est un sujet forts. Très important. Voilà. Et ce mot « limite » me paraît fondamental. Il faut l'avoir tout le temps à l'esprit,
1: ouais,
0: je pense.
1: Ouais. Et les 2 autres, donc c'est responsabilité partagée et langage évangélique. Il parle aussi de désarmer les mots dans l'encyclique un peu plus loin.
0: Alors qu'est-ce que ça voudrait dire?

0: dire ça, désarmer les mots. Lorsqu'on parle d'intelligence artificielle, désarmer l'IA, on comprend, mais désarmer les mots.
1: Ça correspond à l'idée qui est présente à plusieurs endroits que on pourrait être un peu désemparé devant cette vague technologique sur laquelle on a peu de prise.
0: Oui, on subit.
1: Voilà, qu'on subit.
0: La plupart d'entre nous, nous subissons.
1: Et le pape donne un message d'espérance en disant « Mais finalement, nous pouvons chacun prendre notre part de cette construction de l'humanité. » Alors, nous ne sommes pas forcément des enjeux de la tech, nous ne sommes pas à l'origine des modèles d'intelligence artificielle, mais chacun, nous pouvons prendre notre part, et cela tout simplement en bâtissant la justice et la paix autour de nous. Et donc, il insiste sur le langage, ou sur le désarmement des mots, parce que c'est un des moyens de construire ce monde de justice et de paix en vivant des relations paisibles avec le monde qui nous entoure. L'IA a une certaine capacité de déshumanisation. Eh bien, comment est-ce qu'on réhumanisons notre monde ? Eh bien, simplement en parlant, en ayant des vraies relations humaines avec ceux qui nous entourent.
0: Le cœur de l'encyclique, est-ce qu'on peut dire, pour là aussi un petit peu résumer peut-être à gros traits, mais tout de même, c'est la question anthropologique. C'est-à-dire, quelle place pour l'homme dans un monde où l'intelligence artificielle va s'infiltrer partout, dans tous les domaines, dans notre quotidien, même le plus intime.
1: Oui, tout à fait. Donc, la question anthropologique est au centre. Je préciserais peut-être que cette question anthropologique, elle n'est pas du tout déconnectée de la question théologique, c'est-à-dire c'est l'humain relié à Dieu. Le problème de la tour de Babel, c'est que l'homme cherche à se construire sans Dieu. Au contraire, la reconstruction de Jérusalem met le temple au centre de la ville. Et donc, cette question anthropologique, Dieu a toute sa place. Et le pape Léon parle souvent de la relation avec Dieu dans la prière, qui est aussi un des moyens de construire la dignité de la personne humaine.
0: La conclusion du livre, on ne l'a pas abordée. Là, on a parlé des cinq chapitres, on a parlé de l'introduction, donc avec cette métaphore qui va filer tout le long du livre entre la tour de Babel et la reconstruction de Jérusalem. Il parle de... Le verbe s'est fait chair, donc il fait allusion au prologue de l'évangile selon saint Jean. Pourquoi il a tenu à terminer là-dessus, même s'il parle du Magnificat aussi à la fin? Mais le début de sa conclusion, c'est le verbe s'est fait chair.
1: Oui, parce que dans le christianisme, l'incarnation est centrale. Et à l'ère de l'intelligence artificielle, il y a un risque de désincarnation. Ces limites de l'humanité, le Christ les a prises sur lui. Donc il nous montre le chemin, en quelque sorte, pour dépasser ces limites, non pas en les niant, non pas en cherchant à les supprimer, mais avec la grâce de Dieu, nous pouvons... transcender l'humain, mais transcender l'humain, c'est pas la transcendance du transhumanisme, mais c'est la divinisation, la grâce que Dieu nous donne et qui nous élève à lui.
0: Et là, c'est sur le plan spirituel que l'on parle de transcendance. Oui. Alors, il est vrai qu'aujourd'hui, j'écoutais encore il y a quelques jours une émission où intervenait le dénommé Laurent Alexandre, que vous devez connaître au moins de nom, qui a écrit un livre à vos titres un peu surprenant, on voit un peu à quoi il fait allusion, c'est « Vivre 1000 ans ». Le titre n'est pas anodin, je pense. Il y a certaines personnes comme ça qui nous disent qu'avec l'intelligence artificielle, justement, il n'y a plus de limite. Il n'y aura plus de limite. Qu'est-ce qu'on peut répondre à un discours comme celui-ci après avoir lu l'encyclique du pape?
1: Oui, alors, disons, cette philosophie de fond qu'est le transhumanisme, je crois que c'est une des grandes difficultés de ce qu'on entend à propos de l'intelligence artificielle dans la société, avec ses promesses de transcender les limites, parfois même de fusionner avec la machine. Les textes pontificaux insistent beaucoup pour contredire ces visions, qui sont des philosophies, qui ne sont pas d'abord appuyées sur des faits, même si elles se servent des découvertes actuelles. Il y a un paragraphe là-dessus, dans l'encyclique, et le pape souligne que le vrai dépassement de l'humain, c'est celui que propose le christianisme. D'ailleurs, transhumanare, c'est une expression qui vient de Dante à l'origine, dans la Divine Comédie, mais qui évoque la divinisation par la grâce. Donc, le christianisme a toutes les clés pour répondre à ce mythe du transhumanisme, qui en plus est une sorte de mythe qui vient du christianisme, un mythe un peu sécularisé, une sécularisation du christianisme, où finalement la vie éternelle n'est pas pour l'au-delà, mais elle est pour maintenant, grâce à la technologie. Et le christianisme explique que la vie éternelle est pour après la mort, grâce au Christ, et non pas grâce à la technologie.
0: Le royaume n'est pas de ce monde.
1: Voilà, exactement.
0: Je pense que nous avons bien posé les choses et donné une bonne idée générale du contenu de l'encyclique Magnificat Humanitas et des questions qui y sont abordées. Après la pause musicale, nous allons rentrer un peu plus dans le détail du texte publié par Lyon 14. En attendant, nous écoutons la musique à grande vitesse de Michael Nyman, une œuvre qui avait été commandée au compositeur britannique par le Festival de Lille en 1993 pour l'inauguration de la ligne TGV par Lille. Je pense qu'elle illustre bien la rapidité à laquelle les choses sont en train de changer dans notre monde.

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2: Nous sommes de retour à l'antenne pour la seconde partie de ce Vivante Église consacré à Magnificat Humanitas, première encyclique du pape Léon XIV, publiée le 25 mai. Je suis toujours en compagnie du frère Guy Lamarie Grange, membre de la communauté des Dominicains de Toulouse. Tout à l'heure, nous avons présenté la structure de ce texte, ses grandes lignes et les principales questions qu'il aborde. Je voudrais maintenant qu'on entre un peu dans le détail, comme je l'ai dit avant la pause musicale, de chacun de ces cinq chapitres. Le premier a donc pour titre « Une pensée dynamique fidèle à l'Évangile ». Quelles sont les idées fortes que le pape Léon XIV y développe ?
3: Alors, ce premier chapitre, il faut le prendre, je pense, avec le second. Hein. Ce premier chapitre évoque ce qu'est la doctrine sociale de l'Église. Parce que beaucoup des textes magistériels de l'Église concernent le dogme, par exemple la proclamation de l'Assomption. La doctrine sociale, c'est une pensée qui tire ses principes de l'Évangile, mais qui s'applique aux problèmes de notre époque. Donc Rerum Novarum, la première grande encyclique de doctrine sociale, évoquait les questions liées à la révolution industrielle, les questions sociales. L'encyclique du pape François Laudato Si traite des questions d'écologie, qui sont toujours très actuelles. Donc le pape Léon, dans ce chapitre, fait un grand historique de la doctrine sociale, les textes principaux, leurs thèmes majeurs, donc c'est très pédagogique. C'est une petite synthèse, pour ceux qui connaissent moins ces textes, de ce dont ils ont traité et comment cette nouvelle encyclique vient s'insérer dans cette dynamique.
2: Oui, alors il y a plusieurs sous-thèmes, effectivement, dans ce premier chapitre, une pensée dynamique fidèle à l'Évangile. Et le premier, c'est une église en chemin dans l'histoire de l'humanité. Et le dernier, c'est une lecture de l'histoire à la lumière de la foi. L'histoire doit être lue à la lumière de la foi.
3: Oui, disons, la doctrine sociale, c'est une pensée un peu de l'actualité, donc de l'actualité historique. On parle aujourd'hui de l'intelligence artificielle, dans 100 ans, ce sera peut-être un sujet complètement dépassé. Si on lit Rerum Novarum aujourd'hui, alors il y a toujours des grands principes qui sont valables, mais il faut les adapter à 2026. Donc c'est une pensée qui est constamment en mouvement, et qui est constamment à actualiser, c'est ce que le pape
2: a adapté aussi au bouleversement que l'histoire nous impose,
3: oui.
2: Qu'on le veuille ou non.
3: Oui, oui, exactement.
2: Donc le deuxième chapitre, et vous le reliez au premier, hein, c'est « Fondements et principes de la doctrine sociale de l'Église ». Donc là, ce sont vraiment en fait des rappels, essentiellement.
3: Oui, alors...
2: Peut-être actualiser aussi, à l'actualité que nous vivons.
3: Oui, tout à fait. Donc, trois fondements, cinq principes. Donc ça, c'est vraiment le bien commun de la doctrine sociale de l'Église. Il n'y a rien de nouveau. Après, le fait que le pape les présente de cette manière un peu pédagogique, c'est aussi très utile et c'est aussi un acte magistériel, hein, montrer que c'est vraiment l'enseignement constant de l'Église. Quand le pape souligne ses principes, effectivement, à chaque fois, il les applique assez brièvement à l'intelligence artificielle, au monde numérique, en montrant en quoi ce principe se pose d'une manière nouvelle, enfin, ou doit être appliqué plutôt d'une manière nouvelle dans le contexte actuel.
2: Oui, alors là, il y a aussi une bonne dizaine, même une douzaine de sous-thèmes. Par exemple, il y a l'être humain, image du Dieu trinitaire.
3: Tout
2: Pourquoi
3: à fait.
2: Pourquoi a-t-il fait ce rappel, d'ailleurs ?
3: Alors ça, donc, c'est le premier fondement de la doctrine sociale, le fait que l'homme est créé à l'image de Dieu. Et donc ça permet aussi, on parlait tout à l'heure de la technophilie ou technophobie, ça permet au pape de replacer la question de la technique dans cette création de l'homme, puisque l'homme a été créé avec une intelligence, avec une liberté, avec une certaine autonomie, avec la capacité d'aimer. Et donc la technique et la science, c'est une application de cette intelligence et de cette liberté humaine. Donc le pape voit la technique de manière principalement positive. Ça nous permet d'améliorer nos conditions de vie. Donc, il ne faut pas avoir un regard d'emblée négatif sur la technique. En revanche, les questions se posent quand la technique entre en contradiction avec la dignité de la personne humaine, qui est le deuxième fondement de la doctrine sociale de l'Église.
2: Oui, d'ailleurs, il y a un petit sous-chapitre qui a pour titre « L'égale dignité de tous les êtres humains ». Et ça, c'est une des questions que pose l'intelligence artificielle. Est-ce que ça ne va pas créer encore plus d'inégalités qu'il en existe aujourd'hui ?
3: Voilà, tout à fait. Alors ça, il pose la question plutôt dans les principes, donc par exemple dans le principe de justice sociale. Est-ce que l'intelligence artificielle ne va pas avoir comme conséquence que certains y ont accès, que d'autres n'y ont pas accès, et donc briser une certaine égalité, une certaine justice.
2: Oui, un des derniers sous-chapitres du deuxième chapitre, c'est le développement humain intégral. Je me rappelle, et ça vous le savez mieux que moi, qu'il y avait un livre de Jacques Maritain qui avait pour titre « Humanisme intégral », Jacques Maritain qui a fini sa vie au couvent des Dominicains de Rangueil. En quoi l'intelligence artificielle serait un frein ou viendrait perturber le développement humain intégral ?
3: C'est toujours cette idée que l'intelligence artificielle peut menacer la dignité humaine. Donc là, le pape Léon fait référence à cette notion de développement intégral qu'il réfère à Paul VI. Alors qu'il a peut-être été influencé par Jacques Maritain.
2: Ah oui, ça, on le sait qu'ils avaient des relations très proches.
3: Ce qu'il appelle développement humain intégral, c'est, disons, dans tous les aspects de la vie humaine, donc économique, social, spirituel et environnemental. Donc, il fait référence à l'écologie à plusieurs endroits de l'encyclique, par exemple en pointant le coût écologique de l'intelligence artificielle, et en appelant à des solutions plus durables, et donc à une recherche aussi scientifique qui aille dans cette direction-là.
2: Le troisième chapitre, alors là, il a pour titre « Technique et maîtrise, la grandeur de la personne humaine face aux promesses de l'IA ». Alors vous, qui vous intéressez beaucoup à l'intelligence artificielle depuis plusieurs années, est-ce que vous avez trouvé que le pape Léon XIV montre une bonne connaissance de ce qu'est l'IA aujourd'hui et de ce qu'elle pourrait être demain ?
3: Oui, je trouve qu'il y a une bonne connaissance, mais le pape ne souhaite pas, et il a raison, rentrer dans les détails du fonctionnement de l'intelligence artificielle. Il ne définit pas véritablement l'intelligence artificielle en expliquant qu'il y a déjà beaucoup de bibliographies sur ce sujet, et c'est tout à fait vrai, et en disant aussi le risque, quand on parle de l'intelligence artificielle, c'est que ce qu'on dise aujourd'hui soit déjà dépassé demain. Donc, il est très prudent, et à juste titre. Il ne rentre pas beaucoup dans les détails du fonctionnement de l'intelligence artificielle. Pour une autre raison, je pense, c'est que le Vatican a déjà publié un texte, disons, qui prend à bras-le-corps cette question technique. Donc, c'est le document Antiqua et Nova de janvier 2025, donc Dicaster pour la doctrine de la foi et Dicaster pour la culture. Et là, on a une caractérisation beaucoup plus précise de l'intelligence artificielle. Là, ce n'était pas le but du texte. Le but de l'encyclique, c'est vraiment de donner des principes à l'ère de l'intelligence artificielle pour promouvoir la dignité de la personne humaine. Et le pape se restreint vraiment à cet objectif.
2: Il y a un des sous-chapitres qui a pour titre, et vous avez abordé ce sujet en première partie d'émission, une aide précieuse qui requiert de l'attention.
3: Oui.
2: Aide est un mot important, attention l'est tout autant là.
3: Oui, oui, oui. Le pape souligne beaucoup le risque du monde numérique dans son ensemble pour notre attention. Il parle d'une hygiène de l'attention. C'est une belle image, hein. L'hygiène, c'est quoi ? C'est je prends du temps pour le soin de mon corps. Eh bien là, il s'agit de prendre du temps pour le soin de son esprit. Et ça implique de savoir quand ne pas utiliser l'intelligence artificielle. Ça implique de jeûner d'intelligence artificielle. Il y a une très belle citation de Platon, alors qu'il n'est peut-être pas dans ce chapitre, mais dans le suivant, où Platon explique que la réflexion demande du temps, demande du silence, et à l'ère de l'intelligence artificielle, c'est encore plus nécessaire. Savoir comment réfléchir par soi-même, ne pas toujours déléguer cette tâche à une machine, sinon il y a un risque d'appauvrissement de l'humanité.
2: Il faut faire montre, là, de discernement, finalement.
3: Voilà,
2: de discerner.
3: Ouais. De discernement, et pour ça, il faut promouvoir une éducation à l'intelligence artificielle, comment l'utiliser vertueusement.
2: Et ce chapitre se termine par un sous-chapitre qui a pour titre « Deux cités et deux amours ». De quoi il parle, là ?
3: Alors là, c'est la référence à saint Augustin, que le pape aime beaucoup, puisqu'il est augustinien. Donc, la cité de Dieu, celle qui met Dieu au centre, et la cité terrestre, celle qui met l'homme au centre au détriment de Dieu. Et donc c'est dans la ligne de cette alternative qu'on évoquait tout à l'heure entre la tour de Babel et la reconstruction de Jérusalem par Néhémie.
2: On en arrive au quatrième chapitre qui a pour titre « Préserver l'humain dans la transformation ». Et là, il est question de vérité, de travail et de liberté. Et en voyant ces mots, je me suis dit « mais c'est presque un programme politique ».
3: Oui, la grande idée du pape, c'est qu'on a des nouveaux outils, et quand on a des nouveaux outils, eh bien, les gestes quotidiens vont changer, et les relations sociales vont changer. Et donc, il aborde cela en trois grands domaines, et je pense que l'ordre est important. D'abord, la vérité, en soulignant que la vérité, c'est un élément essentiel de la démocratie. Pouvoir réfléchir ensemble, avoir accès au vrai, La vérité est un bien commun, hein, dit-il. Et donc, c'est là qu'il évoque cette hygiène de l'attention, cette éducation à l'intelligence artificielle. Hein. On a tous en tête les fake news, tout ce qu'on peut construire aujourd'hui avec l'intelligence artificielle, d'images fausses, etc. Ou même d'optimisation, de l'opposition, de l'erreur. Donc là, il y a un vrai danger avec l'intelligence artificielle qui demande une vraie attention, une vraie régulation.
2: Il parle même d'une écologie de la communication. Qu'est-ce que ça peut être une écologie de la communication ?
3: Disons, c'est l'idée que l'idée de l'écologie, hein, c'est qu'il y a un équilibre dans l'univers.
2: Il y a une sobriété aussi, sans doute, à avoir en toute chose, y compris dans la communication, peut-être.
3: Voilà, exactement. Une certaine attention à la vérité, une certaine attention à la juste place de chaque chose. Par exemple, présenter comme essentielles les choses essentielles. Et pas présenter comme essentielles les faits divers. C'est un impératif de franchise, de vérité.
2: C'est après qu'il aborde l'aspect éducatif hein, de cette encyclique. Donc il parle d'une alliance éducative pour l'ère numérique et il parle du rôle central de l'école. Il insiste beaucoup là-dessus. Ouais.
3: Et il y revient dans la conclusion aussi, en disant, il y a quatre grands points dans la conclusion, et un de ces grands points c'est « soyons attentifs à l'éducation ». L'éducation en faveur de la vérité, pour faire un bon usage de l'intelligence artificielle, mais aussi parce que cette éducation est encore plus nécessaire à l'ère de l'intelligence artificielle.
2: Mais alors quelque chose qu'il aborde là aussi sous plusieurs sous-chapitres, c'est le travail, la valeur du travail, la dignité du travail dans la transition numérique, le problème du chômage. C'est pour ça que je parle de programme politique presque. Ouais, ouais. Qu'est-ce qu'il dit là-dessus ?
3: Alors l'une des grandes questions, il me semble, hein, c'est est-ce que c'est la machine qui s'adapte à l'homme ou est-ce que c'est l'homme qui s'adapte à la machine ? Qui est l'outil de quoi ? Si c'est la machine qui s'adapte à l'homme, eh bien la machine est un outil et ça favorise le travail, la dignité humaine. Si au contraire c'est l'homme qui doit s'adapter à la machine, eh bien ça engendre une nouvelle forme d'esclavage où l'homme devient l'outil de la machine et là c'est contraire à une certaine dignité humaine.
2: Oui, alors en parlant d'esclavage, préservation de la liberté, il parle de préserver la liberté face à la dépendance et à la marchandisation. Et il parle de dépendance au pluriel et de contrôle social, parce que là aussi, c'est une des inquiétudes du développement de l'intelligence artificielle. Est-ce que ça ne va pas devenir un outil de contrôle social, mais alors d'une puissance telle qu'on risque là aussi d'être asservi ?
3: Oui, alors il y a un long paragraphe où le pape insiste beaucoup sur ce danger du contrôle social, où on a accès à beaucoup de données, sur des données de vie privée sur les personnes, et pour exercer des contraintes sur les personnes. Et donc ça, c'est contraire à la dignité de l'homme. Donc le pape invite à poser des règles claires, à avoir une certaine transparence. Il faut que tout le monde sache comment ça fonctionne et comment ces données sont utilisées.
2: Oui, il parle bien de briser les chaînes des nouvelles formes d'esclavage et d'une responsabilité partagée. Alors, elle est partagée par qui ? Qui doit la partager, cette responsabilité ?
3: Une des grandes idées, hein, c'est que finalement, l'intelligence artificielle aujourd'hui est concentrée entre les mains de grands acteurs, qui sont des acteurs privés, qui échappent souvent à la régulation des États. Et donc, il faut qu'il y ait une véritable discussion où on puisse s'asseoir autour d'une table et voir ce qui est bien pour l'humanité.
2: C'est une discussion qui doit avoir lieu au niveau mondial,
3: oui.
2: International. Qui peut la mener ? Parce que c'est ça la question.
3: Alors c'est une des possibilités. Hein. À la fin de l'encyclique, le pape présente par exemple présente le rôle de l'ONU, qui au long du XXe siècle, la deuxième moitié du XXe siècle, a joué un grand rôle dans la sécurité internationale. C'est ce genre d'initiative qui peut aller dans le sens d'une plus grande liberté, mais il y a aussi la législation des États. Il donne l'exemple de l'accès aux réseaux sociaux. Est-ce qu'on peut l'interdire jusqu'à un certain âge ? Parce que pour les parents, c'est très difficile de résister à la pression de la société. Donc ça, c'est une forme de négation de la liberté.
2: Le dernier chapitre a pour titre « La culture du pouvoir et la civilisation de l'amour ». Et là, il aborde d'emblée tout ce qui concerne l'armement et la guerre. Oui. Il parle de la banalisation de la guerre, de la force sans limite, des armes et de l'intelligence artificielle, ça semble-t-il une très grosse inquiétude, aussi bien pour lui que pour la plupart d'entre nous, il faut bien le dire.
3: Oui. Comme je disais tout à l'heure, les papes en ont souvent parlé. Là, dans cette encyclique, le pape Léon explique que les armes qui utilisent l'intelligence artificielle abaissent le seuil moral de la guerre. Alors, qu'est-ce que ça signifie ? Ça signifie que, finalement, on va déléguer à une machine le soin de décider de tuer ou non. Et donc, l'homme se sent beaucoup moins responsable. C'est la machine qui a décidé. Et on fait finalement de la guerre une sorte de d'optimisation de la violence et ça provoque une augmentation de la violence, une augmentation de la guerre. Avec la question aussi, hein, il insiste là-dessus, sur la protection des civils, ça doit être un des critères de ces armes, protéger les civils en toute chose.
2: Oui, et il parle aussi de la nécessité de la diplomatie et du multilatéralisme. Qu'est-ce qu'il entend par là ?
3: Alors ça, c'est une des grandes insistances hein, de la doctrine sociale hein, face à la guerre, avec la théorie de la guerre juste, et que finalement, la guerre doit toujours être le dernier recours. Donc, il faut constamment pouvoir dialoguer, et si on peut éviter la guerre, eh bien, évitons la guerre. Et voilà, il faut travailler en faveur de la paix. Hein. Il insiste beaucoup là-dessus, sur le fait qu'on ne peut pas voir...
2: Oui, construire la paix dans la justice, hein, ce sont ses mots.
3: Oui. Ouais. Voilà, on ne peut pas voir la paix comme un épisode...
2: Entre deux guerres.
3: Mais il faut voir la paix comme un chantier à construire.
2: Et il parle de construire la civilisation de l'amour. Ça rejoint, je suppose, cette optique.
3: Oui, oui. Donc, civilisation de l'amour, hein, c'est une expression de Paul VI dans les années 70, en 1970, hein, dans un contexte de guerre froide. Il faut construire non pas une atmosphère de conflit, mais une civilisation de l'amour qui repose sur la justice et sur la paix.
2: Et donc, il conclut donc avec cet extrait, enfin, le prologue de l'Évangile selon saint Jean, le Verbe s'est fait chair, et puis le chant d'espérance, le Magnificat. Pourquoi vous pensez qu'il a voulu terminer sur le Magnificat ?
3: Parce que c'est un texte qui exalte les plus pauvres, il renverse les puissants de leur trône, il élève les humbles. Et donc, il y a l'idée hein, que on parlait tout à l'heure des limites de l'humain, et que la croissance de l'humanité ne se fait pas malgré ses limites, mais au travers de ses limites. Et donc, en plaçant les plus pauvres au centre, eh bien, on favorise la dignité de la personne humaine. Et à l'ère de l'intelligence artificielle, le risque, c'est de voir ces plus pauvres comme, disons, des défauts à effacer par l'optimisation.
2: Oui, il parle aussi, un des thèmes qu'il aborde dans sa conclusion, c'est un seul corps dans le Christ.
3: Oui, voilà, ça rejoint, hein, on parlait tout à l'heure de la reconstruction de Jérusalem, hein, travailler ensemble pour former un seul corps, eh bien, ça s'accomplit de manière éminente dans l'Eucharistie, on bâtit le corps du Christ.
2: Et donc, il dit que toutes ces réflexions sur l'intelligence artificielle, c'est le chantier de notre époque. Bon, ça, j'allais dire, on savait déjà que c'était le chantier de notre époque. Qu'est-ce que cette encyclique, on va conclure là-dessus, apporte à ce chantier, à cette réflexion que nous devons tous avoir sur l'intelligence artificielle, sur son développement et sur les conséquences qu'elle va avoir sur notre monde et sur nos vies au quotidien.
3: Je crois qu'elle nous apporte des principes clairs pour bâtir ce chantier, pour œuvrer à ce chantier, non pas en remplaçant ceux qui travaillent sur l'intelligence artificielle, mais en leur donnant des critères pour voir comment œuvrer en faveur de la justice. Donc la doctrine sociale hein, ne se substitue jamais à la réflexion des acteurs politiques ou sociaux ou technologiques, mais elle leur donne vraiment des clés pour voir comment promouvoir la dignité humaine à la lumière de l'Évangile.
2: Eh bien, nous allons conclure cette émission sur ces mots. Merci beaucoup d'avoir été notre guide, frère Guillaume-Marie Grange, dans la découverte et la compréhension de Magnifica Humanitas, la première encyclique du pape Léon XIV, consacrée donc à la protection de la personne humaine à l'ère de l'intelligence artificielle. Elle est disponible en librairie et j'invite toute personne qui s'interroge sur les enjeux de l'IA à la lire, qu'on adhère ou pas à tout ce que peut en dire le pape. Ce numéro était animé par Éric Dupri, à la technique Yannick Galupini. Merci de votre fidélité à l'écoute de Vivante Église. À la semaine prochaine.
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0: Lecture du livre de Jérémie. Voici venir des jours, déclare le Seigneur, où je conclurai avec la maison d'Israël et avec la maison de Juda une alliance nouvelle. Ce ne sera pas comme l'alliance que j'ai conclue avec leur père le jour où je les ai pris par la main pour les faire sortir d'Égypte. Mon alliance, c'est eux qui l'ont rompue, alors que moi, j'avais des droits sur eux. Mais voici quelle sera l'alliance que je conclurai avec la maison d'Israël quand ces jours-là seront passés, déclare le Seigneur. Je mettrai ma loi au plus profond d'eux-mêmes. Je l'inscrirai dans leur cœur. Je serai leur Dieu et ils seront mon peuple. Ils n'auront plus besoin d'instruire chacun son compagnon, ni chacun son frère en disant « Apprends à connaître le Seigneur. » Car tous me connaîtront, des plus petits jusqu'aux plus grands, déclare le Seigneur. Je pardonnerai leurs fautes, je ne me rappellerai plus leurs péchés. Ainsi parle le Seigneur, lui qui a fait le soleil pour éclairer pendant le jour, qui a établi la lune et les étoiles pour éclairer pendant la nuit, qui agite la mer et fait mugir ses flots. Il se nomme le Seigneur de l'univers.
1: Dans notre monde où persistent la haine et la division, quelqu'un est venu, disons-lui notre espérance.

0: pour soutenir notre foi et nous fortifier dans l'amour, tu intercèdes auprès du Père.
1: Notre Père, qui es aux cieux, que ton nom soit sanctifié, que ton règne vienne, que ta volonté soit faite sur la terre comme au ciel. Donne-nous aujourd'hui notre pain de ce jour. Pardonne-nous nos offenses, comme nous pardonnons aussi à ceux qui nous ont offensés. Et ne nous laisse pas entrer en tentation, mais délivre-nous du mal. Amen.
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2: Bonjour à toutes et à tous et bienvenue sur les ondes de Radio Présence Figeac. Il vient de sonner 10h et il est l'heure de retrouver vos émissions locales. Durant cette heure, vous aurez les associations avec ActuAsso, un peu de langue occitane, notre célèbre Languedoc avec Lingua Nostra, mais on commence tout de suite avec Passionnément Votre, en compagnie de Chris Arnal. Très belle matinée à l'écoute de vos programmes locaux sur les ondes de Radio Présence Figeac 97.7 FM. 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
3: Bonjour et bienvenue sur les ondes de Radio Présence Figeac 97.7. Comme chaque semaine, je suis ravi, avec Passionnément Votre, de faire rencontrer des artistes de tous bords, que ce soit musical ou autre. Et là, j'ai la chance, je fais venir donc un groupe, un duo aveyronnais, qui se nomme Yaka. Mais derrière Yaka, il y a deux personnes, donc Joris, déjà bonjour.
4: Bonjour.
3: Merci à toi d'être venu dans notre studio, pardon.
4: Merci à toi, oui.
3: Kevin, bonjour, mais toi tu connais la maison maintenant, c'est bon.
5: Oui.
3: Déjà venu, donc c'est nickel. Donc Kevin, voilà, merci à toi aussi.
5: Merci.
3: Et voilà, alors c'est vrai qu'on avait parlé avec Kevin, c'est un petit moment qu'on essaie de savoir tous les deux pour Yaka, c'est vrai, c'est pas évident à caser. Donc voilà, j'aimerais, alors déjà avant de parler vraiment de Yaka, j'aimerais par exemple, tu te présentes pour les gens qui ne te connaissent pas. Et après, je vais faire pareil avec Joris, et surtout, on va voir pourquoi Yaka, comment ça s'est créé, et ainsi de suite, quoi.
5: Ok. Ben, du coup, je m'appelle Kevin Bessol, j'ai 35 ans, je suis un amoureux de la musique, et du coup, je fais de la musique, je joue de la musique, et je fabrique également des instruments de musique.
3: Oui,
5: c'est pour
3: vrai.
5: Ça que j'étais venu la fois passée.
3: Exactement.
5: Et je fais tout ça avec Joris, qui est à côté de moi.
3: Donc Joris, présente-toi aussi un petit peu.
4: Eh ben, je m'appelle Joris Brian, j'ai 34 ans. Pour moi, la musique, c'est un peu nouveau. Disons que j'avais commencé à mon jeune âge, et puis les chemins de vie ont fait que je suis parti dans d'autres directions. Et puis Kevin, qui est un ami d'enfance, je l'ai retrouvé il y a quelques années. On s'était un peu perdu de vue, et on s'est retrouvé lors d'une soirée, un repas, et lui avait créé un nouveau projet qui s'appelait Monde à l'époque, et il m'a proposé de bosser,
5: de faire partie de l'aventure.
4: Ouais.
3: Et donc, en fait, ça s'est presque fait sur un bout de table.
5: Ah oui, complètement.
3: Presque, ouais. C'est quoi, un bout de tête, ou toi, ça faisait un moment de chercher un binôme?
5: En fait, moi j'avais un autre groupe avant qui s'appelait Kabekis, et puis j'avais envie de faire autre chose. Et Joris, en fait, je le connais depuis très longtemps, et à l'époque il faisait de la percussion, j'ai même fait du rap avec lui quand j'étais vraiment plus jeune, et je savais qu'il avait un talent en fait en lui, et rien qu'à la percussion au didgeridoo, moi il me fascinait quand il prenait les instruments, et c'est pour ça que je lui ai dit, j'ai envie de partir sur un esprit world music et tout, si ça t'intéresse. Et on est parti d'un esprit
4: électro,
5: et puis on a glissé vers quelque chose de beaucoup plus acoustique. Et aujourd'hui, Yaka, c'est vraiment de la world music orientée.
4: On peut dire orientée desert blues, africaine, un peu australienne avec le didgeridoo, indienne avec les flûtes amérindiennes que Kevin fabrique.
5: Exact, et le ngoni, oui,
4: le ngoni, Afrique de l'Ouest. Ouais, tendance africaine, ouais. Et après, tout ça autour d'une base guitare-basse.
3: Alors, comme tu disais, c'est que bon, pour X raison, tu avais un peu abandonné la musique. Ça t'a fait quoi, justement, quand un copain d'enfance, Kevin, arrive, il dit, tiens, j'aimerais bien qu'on fasse... Ça t'a pas eu un peu d'appréhension au début, ou au contraire, tu dis, putain, c'est génial, l'enfance?
4: Ah ben pour moi c'était une grosse opportunité, ouais. Alors au début ça me, enfin, je pensais pas qu'on en arriverait là aujourd'hui, loin de là. Du coup je me suis lancé dans l'aventure, et de fil en aiguille ça a été un peu la révélation pour moi aussi.
3: Oui,
4: je me disais c'est ça qu'il faut que je fasse en fait.
3: Donc Kevin, t'as bien joué.
4: Ouais.
5: Là je suis trop content.
4: Ouais.
5: C'est merveilleux de pouvoir. Prendre ce chemin-là avec un ami d'enfance et de voir que ça prend, on se fait plaisir, on s'entend bien, c'est trop cool.
3: Alors ça, moi je sais parce que j'ai vu des vidéos,
5: ouais.
3: On le sent que vous êtes, on peut dire connecté, même quand vous jouez, ouais, franchement c'est plus, pour moi, c'est plus qu'un duo. C'est, ouais, je veux pas vous faites qu'un, quoi, j'ai l'impression. Et maintenant, je sais que vous êtes copains d'enfance, ça explique peut-être ça, cela aussi.
5: Ouais, mais ça fait plaisir. C'est super important, la communion. C'est hyper important. Et là, ça match direct, du reste.
4: Ouais,
5: vrai, hein.
4: Ouais, ouais. On n'a pas traîné à, ouais, à bien s'entendre. Ouais.
5: Puis il y en a pas un qui gère plus que l'autre le groupe. C'est vraiment, t'as une idée, moi j'en ai une. Et en fait, on avance comme ça depuis le début et les choses, elles évoluent jusqu'à justement arriver à quelque chose qui nous ressemble à tous les deux. Mmh. Et moi, son univers m'a amené à aller dans des styles musicaux que j'envisageais pas.
3: Tu penses pas y aller dedans ?
5: Ouais, du tout. Tout ce qui est Touareg, tout ça. Moi, j'avais écouté vite fait, mais en fait, j'adore ça. Et ce mélange-là, c'est juste formidable, quoi. Et ça m'a amené justement à d'autres techniques à la guitare, à un autre feeling, quoi.
3: Alors ça, c'est l'univers de Yaka, mais si on parle de vos musiques que vous aimiez avant, par exemple toi Joris, c'était déjà ces musiques là qui te plaisaient, ou t'as été bercé par d'autres?
4: Ouais, moi j'ai été bercé par partout. J'adorais la musique, donc j'écoutais tout, par période bien sûr.
3: Oui, comme tout le monde. Hein.
4: Par période, mais après j'ai tout découvert au fur et à mesure, et je continue de tout écouter.
5: Ouais, c'est vrai qu'il a un répertoire extraordinaire. Faut voir la playlist sur son téléphone, c'est monumental.
3: C'est un touche-à-tout, quoi. Il y a pas, ouais, t'es pas ciblé en fait.
4: Non. Je pense la musique. Quand on aime la musique, c'est pas possible de cibler qu'un seul style en fait. C'est important de découvrir des instruments, des cultures, parce que la musique c'est aussi des rythmes, ouais. Des cultures, des façons d'appréhender la musique de diverses façons, et je pense que c'est important d'aller un peu partout, quoi.
3: Ah, moi j'avoue, on avait parlé avec Kevin, je connaissais pas cet univers de, tu parles de world music, c'est que j'avoue je connaissais pas, mais en fait oui, ça me plaît. Je dis pas ça pour faire plaisir, mais c'est la vérité. C'est, je sais pas, je disais rigolant tout à l'heure en off, mais c'est vrai que c'est des musiques presque comme quand tu vas rentrer dans un spa. Mais c'est vrai, ça détend votre musique. Et j'ai l'impression que quand vous balancez votre musique, notamment la dernière fois, la vidéo que j'ai vue, c'était à la découverte.
5: Mmh. Ouais.
3: Alors c'était magnifique. D'ailleurs, c'est
4: le cadre.
3: Je regrette de pas être venu. Le cadre était magnifique. Et on se laisse vachement immergé, mais alors d'un coup. Mmh. Vous avez cette faculté, peut-être que vous ne faites pas l'esprit, j'en sais rien, mais à nous laisser embarquer. Et waouh.
5: Alors c'est vrai qu'il y a un esprit plus que méditatif. Il y a une transe qui vient s'installer, parce que dans la musique qu'on fait, en fait, ça part vraiment d'une note, un son. C'est comme s'il y avait un bourdon, et autour de ça, il y a toute mélodie qui se met en place, une rythmique, et c'est pour ça que c'est très attractif. Mais pour autant, ça peut être très rythmé et très. On peut s'enjailler facilement sur ce style de musique. Mais c'est pas que tranquille, c'est ce que je veux dire. Ça peut être vraiment une musique d'ambiance vraiment, vraiment folle, ouais.
3: Et alors, du coup, avec les morceaux, est-ce que, je sais pas, vous reprenez des morceaux connus ?
5: Non.
3: Est-ce que vous avez vos...
5: C'est que de la composition.
3: Ah, voilà. C'est que de la composition de A à Z. Ça, c'est bien, par contre.
5: Ouais.
3: C'est pas... Enfin, je dis pas médisant sur les autres groupes, mais c'est vrai que chacun a son répertoire de gens connus. En fait,
5: ouais.
3: Oui, on va dire ça. Et vous, donc vous, c'est qui, en fait, qui compose ? C'est vous deux, c'est...
4: Tous les deux, ouais.
5: Tous les deux, c'est ça.
4: Ce qu'on disait tout à l'heure, le fait d'apporter des idées chacun. Alors, Kevin a une expérience musicale... beaucoup plus présente que moi, mais après les idées fusent de tous les deux, et à partir de là c'est lui qui va plus organiser le truc. Mais après, comme il le disait, on est tous les deux assez ouverts pour faire filer les idées, les partager et arriver à construire quelque chose. Ouais.
5: C'est ça, parce que c'est vrai, j'ai eu plus d'expérience de par mon parcours, mais par contre, on finit parfois à se cloisonner dans une idée de comment structurer la musique, ou de comment elle doit être, ou comment je la joue. Et en fait, Joris, avec son ouverture, là, de m'amener des riffs de Goni, fait plein de trucs. C'est ça qui est génial, c'est que ça a ouvert vraiment à deux mondes qui se rencontrent. Et comme on le disait, voilà, on fait vraiment tout à deux, quoi.
3: Et donc, dans le groupe, tu fais du chant.
5: Oui.
3: Entre autres, après tu fais la guitare. Ouais. Alors, je ne prononcerai pas le nom de l'instrument barbare, là. Le
4: Kamel Ngoni.
3: C'est ça. Mmh. Et la dernière fois, j'ai déjà du mal à le dire. Et donc voilà, vous avez chacun votre... Tu chantes aussi, en fait, tu fais des chœurs, peut-être ?
4: J'y viendrai. Ah. Ouais. Pour l'instant, je ne suis pas encore à l'aise à chanter et jouer en même temps. Donc, pour l'instant, je reste aux instruments. Mais je pense y venir. Ouais.
3: Ah, mais ça veut dire que ça te fait envie.
4: Ah ouais, carrément.
5: Ah, il l'a déjà fait, même.
4: On le fait ensemble pendant les répètes. Mais,
5: même un concert, il a fait.
4: Oui, un concert. Ah, ouais. Ouais.
3: Et en parlant de concert, on en parlera après pendant la deuxième partie. Mais pourquoi Yaka ? C'est ce que je voulais en parler. Qui a trouvé ce nom et pourquoi ce nom ? Est-ce que ça a une histoire ?
4: Alors ça, c'est Kevin. On cherche un nom, d'ailleurs. Mm-hmm. On cherche un nom, on était là-dessus. Et puis un jour, il m'appelle, il me dit « Ouais, Joris, qu'est-ce que tu penses de Yaka ?» Il me dit parce que à chaque fois, on dit « Bon, mais il n'y a plus qu'à, parce qu'on était tout le temps en train de s'anner à droite, à gauche, que ce soit les instruments qu'on fabrique ou la musique. » Et j'ai dit « Yaka, ouais. »

0: Yaka, ouais.
1: Ouais, c'est pas mal. J'avoue que. Mais de toute façon, je dirais pas le nom parce que c'est pas d'eux que je parle, mais je connais un groupe qui ont fait pareil, comme toi, un nom, mais vraiment à la. Enfin,
0: Ouais, qui
1: ça
0: ne
1: leur est
0: sort de
1: venu d'un
0: nulle
1: coup,
0: part.
1: alors qu'ils cherchaient depuis je sais pas combien de temps, et puis ils ont dit, mais non, c'est ça. Et un peu comme Yaka. Ça
0: Yes.
1: disait que c'était Yaka. Donc, ce qu'on va faire, parce que, mais, comme je te disais tout à l'heure, Joris, tu vois, ça passe vite.
2: Ouais.
1: En deuxième partie, après la pause musicale que d'ailleurs Joris a choisi, on parlera vraiment de vos concerts, qu'est-ce que vous proposez, qu'est-ce que. Enfin, on a envie de parler de Yaka. Moi, j'ai envie de Yaka parce que ça fait longtemps que je vous attendais. Mon assistant, qui pour une fois ne s'est pas endormi, va nous lancer la pause musicale. Et on se retrouve donc après, passionnément, votre Kevin, Joris et Yaka. À toi, moi.

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1: Et nous voilà de retour après la pause musicale avec toujours Joris et Kevin. Donc du groupe Yaka, on a parlé en fait un peu de tout, votre univers musical, pourquoi Yaka, vous êtes déjà des copains d'enfance, ça c'est génial, on en a parlé dans la première partie. Et alors j'aimerais maintenant qu'on parle un peu de le côté concert, parce que je sais que les artistes, ce qui les fait kiffer, c'est bien joli d'être en studio ou d'être à la maison quoi, mais c'est les concerts. Vous vous rappelez de votre premier concert de Yaka? Ensemble?
2: Yaka, si on parle vraiment de Yaka, c'est...
3: Broquès à côté de Saint-Afrique.
2: Ouais, c'est vrai.
3: Sous l'appellation Yaka.
2: Ouais, c'est vrai.
1: Et c'était toute première...
2: Alors avant ça, en fait, le nom du duo, c'était Monde, et on était plus dans l'électro, c'est ce qu'on disait. Electro World Music. Mm-hmm. Et là, c'était au Charbon à Decazeville.

0: là. Mais par la suite, on a changé de nom et en tant que Yaka, puis on avait changé aussi pas mal
1: La
0: la
1: structure.
0: structure. Mais c'était à Broquias Yaka, exact, ouais.
2: Alors justement, on parlait tout à l'heure que bon, vous avez fait votre groupe, c'est que des compositions, ça je
0: Oui.
2: tiens à le préciser, c'est que des compositions que vous avez fait. C'était pour le parce que vous en aviez envie ou parce que vous vouliez pas faire des reprises? Dans
0: Bah
2: votre
0: déjà, moi, les reprises, je suis pas. Je préfère vraiment faire de la composition. C'est une autre approche. C'est vraiment jouer de son imagination, de la création en fait pure, de se dire on peut tout faire, qu'est-ce que je vais faire, quoi. Et voilà.
2: Et on a appris que ça arrivait aussi à Joris de chanter, mais il hésite
0: Ouais.
2: encore un peu. La première partie nous a confié Joris qui chantait, mais il n'osait pas trop.
1: Ouais.
2: Et comme je t'ai dit, pourtant, tu as une belle voix, ne serait-ce que parler, donc je pense qu'une chanson, ça va être pas mal.
1: Ouais, ça c'est sympa. Après, il y a du boulot à maîtriser la voix, justement. Mais oui, après, moi, il y a des chances que ce soit cool. Surtout que on a deux voix un peu assez différentes. Du coup, les
2: Oui,
1: deux
2: alors
1: ensemble.
2: oui, tu as raison de préciser, c'est qu'on sent la différence de sonorité, et pourtant, ça matche bien, quoi.
0: Ouais, c'est ça.
2: C'est ça qui est assez impressionnant. Tanguania a parlé parce que si vous faites des concerts, c'est la saison d'été, donc est-ce qu'il y a des dates qui vont arriver?
0: Vas-y, Joe.
1: Alors, bon, mais déjà, le week-end du 12-13 juin à Cajarc. Donc là, c'est pour un festival sur l'écologie, le nom, je ne m'en rappelle plus. On exposera le stand de fabrique des instruments. Et ensuite, on fera des petits concerts au chapeau la journée.
2: D'accord.
1: Voilà. Après, on est au 20 à l'Apoca de Casville, le samedi avant la fête de la musique.
2: D'accord.
1: Voilà. Et après, bon, on a une année un été un peu calme. On reprend fin juillet le 31 à la fête à Rignac. Ensuite, le 1er au festival d'Arvieux, donc le 1er août. Et ensuite, du 6 au 9 au festival, pardon, Terra Delizi, qui est à.
0: À Saint-Juéry, mais à côté de Saint-Afrique. Un
1: Sud
0: super
1: Aveyron, ouais.
0: festival. Là, faut y aller. On va jouer avant Adèle Blanchin, qui est une joueuse de didgeridoo juste incroyable, une artiste internationale. Enfin, il va y avoir de beaux artistes. L'environnement est superbe. Et enfin, faut venir là. C'est vraiment un truc à pas louper. Et voilà, c'est ça. Hein.
1: Ouais.
0: Ouais, c'est vrai que cette année, pourquoi? Parce que le projet est tout jeune, en fait, c'est tout récent.
2: C'est oui,
0: Et
2: c'est combien de temps là? Vraiment, il y a qu'un?
1: Yaka, c'est
0: Un an?
1: novembre,
0: Novembre.
1: octobre-novembre,
0: Ouais,
1: ouais,
0: c'est ça.
1: 2025.
0: Et vu qu'on affine, on est toujours en quête d'améliorer le 7, du coup, on ne s'est pas précipité, on n'a pas cherché des dates. Il y a des gens qui nous ont aperçus et qui sont venus vers nous, mais c'est vrai que cette année, on va beaucoup travailler en fait pour venir en force l'année prochaine, quoi.
2: Alors, est-ce que, comme on fait des compositions, est-ce qu'il y a un projet à brève ou plus longue échéance d'un album ou ne serait-ce que d'un titre hein, ou c'est pas ce que cherchait Aka?
0: C'est pas la priorité du tout, ouais. Ouais, c'est pas la priorité. C'est beaucoup de boulot pour arriver à faire quelque chose de vraiment super. C'est de l'argent aussi. Et notre but, c'est vraiment de faire des concerts. Hein.
2: J'ai l'impression que c'est là où vous éclatez. De toute façon, franchement, quand je vous vois tous les deux, enfin Kevin. Il me fait rire parce que je sais pas, il peut y avoir je sais pas moi, un tremblement de terre à côté, il bougera pas, il sera dans son truc.
1: Ouais.
2: Toi c'est pas, alors toi j'ai l'impression que c'est un peu la force tranquille. Non franchement parce que pareil j'ai vu les, voilà c'est, tu vois je veux dire c'est pas qu'il y a un décalage mais on sent vraiment tous les deux vous avez chacun vous matchez bien
1: On
2: mais vous avez chacun
1: a
2: votre
1: chacun
2: façon de
1: notre
2: faire.
1: place, ouais. Mais
2: Voilà exactement.
1: Kevin est très énergique, très extraverti. Moi, je suis plus à intérioriser les choses et
0: Ouais mais
1: voilà,
0: c'est.
1: c'est.
0: Mais c'est vrai que ça m'est venu avec le temps, hein. C'est-à-dire qu'au début, quand j'ai commencé même avec mes premiers groupes, pareil, j'étais plus dans la retenue et tout, et maintenant, j'ai libéré le truc, et je pense que Joe, ça va venir à un moment donné, on est tous différents, et c'est vrai que c'est une force tranquille, Joris,
2: Ah oui, mais
0: d'ailleurs,
2: c'est.
0: on l'entend même dans sa voix, et
2: Quand
0: ça
2: je
0: c'est.
2: suis quand j'ai vu, ben, c'est vrai, j'ai bloqué sur la découverte, ben déjà rien que le paysage, mais en plus que ça donnait. Mais ça fait quoi, quand même au niveau de toi, des réglages de son et tout, comment tu fais là quand tu es dans un.
0: Ben, en
2: Est-ce
0: fait,
2: qu'il y a un écho? Enfin, j'y connais rien en son, mais est-ce qu'il y a un écho? Est-ce que c'est difficile à jouer dans un endroit comme ça, même si l'endroit est magnifique?
0: En vrai, non. Après, tout dépend du système de son qu'on utilise. Alors, nous, on avait le même système de son qu'on a amené ici dans le studio. C'est un système autonome qui, voilà, qui déploie pas énormément de puissance. Donc, c'est ça qui était pas évident. Mais en soi, dans un lieu ouvert comme ça, c'est le top, quoi. Il n'y a pas de problème d'acoustique comme dans les salles des fêtes ou dans certains endroits un peu compliqués. Là, c'est ouvert, c'est jouer en extérieur comme ça, c'est juste génial, ouais.
2: Et qui c'est qui était venu vous chercher justement ça? C'est de Gazville qui était venu vous demander de...
0: Alors c'est Freddy Rixi qui était mon professeur de guitare quand j'avais une dizaine d'années. Et voilà, il m'a demandé si j'étais OK pour faire ça. Et nous, on était trop contents. Et du coup, on a dit oui. Et avec Mine de Jazz, justement.
2: Oui, ce que j'allais dire, festival. Parce qu'il est aussi un ami à moi avec qui il travaille, c'est Freddy Blondeau.
0: D'accord. Ah, mais oui.
2: Voilà. Et c'est pour ça que Frédéric ici, je l'ai déjà rencontré. Et d'ailleurs, j'espère l'avoir l'année prochaine dans l'émission. Mais on n'a pas pu se caler de date.
0: Ok.
2: Mais bon, c'est que partie remise, je ne m'inquiète pas. Je veux donc revenir sur le concert, sur les compositions et tout. Est-ce qu'il y a une part d'impro dans vos concerts? Est-ce que tu sais ce que tu vas jouer de A à Z ou vraiment est-ce que je vais te demander à Joris.
3: Oui, voilà.
2: Joris, je vais reposer la question. Est-ce qu'il part en live, Kevin, des fois sans s'avertir ou pas? Est-ce qu'il vraiment tu sens qu'il, je sais pas, vous avez quand même prévu une thématique, mais est-ce qu'à un moment tu sens qu'il a besoin de...
1: Oui, alors ça c'est clair, il se lâche, mais après Kevin il est quand même très assez structuré, mais
0: c'est après, gentil.
1: pour revenir à l'impro, oui, ouais. Ça fait un moment où comme on se cherchait tout le temps et qu'à chaque fois le projet changeait et évoluait, on avait tout le temps des nouveaux morceaux, donc jamais le temps de se préparer avant les concerts et on arrivait, moi je savais même pas ce que je devais jouer, mais je jouais quand même. Mais
0: en fait c'est ça qui est formidable, c'est... ce que j'aime moi énormément, c'est la spontanéité dans le jeu. Et c'est vrai que parfois il y a une espèce de stress parce que c'est pas évident d'arriver. Parce qu'on sait quand même, on sait le style, on sait la dynamique de ce qu'on veut faire, on a les tonalités des morceaux. Mais après, on part vraiment cœur ouvert, on y va et on se jette à l'eau. Et c'est dans ces moments-là que souvent on se révèle nous-mêmes en fait dans notre. Dans notre musique, quoi. C'est ça qui est formidable. Alors ça peut être un peu ça fait un peu peur, mais en fait quand on y va, et Joris il est courageux pour ça, parce que des fois on part dans des délires,
2: ou alors il s'est dit je laisse passer dedans, je suis comme je peux.
1: Oui, ça, Joris, il y a de ça aussi, ouais. Lui là, comme je disais tout à l'heure, il a une expérience musicale qui n'a rien à voir avec la mienne, c'est ça que je voulais dire. Du coup, c'est un peu... en fait, il me déploie le tapis rouge. Je sais qu'il y va, il est confiant. Donc, ce que je lui dois, c'est d'être confiant aussi, un minimum. Quoi.
2: Ah, donc en fait, il arrive, malgré son air foufou, on va dire,
0: ouais.
2: Il arrive à te rassurer, en fait.
1: Ah oui, oui, oui, oui, oui.
0: Il faut... En fait, je pense que c'est souvent une question de ressenti. Quand on part dans quelque chose, on le sent quand ça glisse, quoi. Et quand c'est ça, et bien, en fait, on se laisse porter, on y va et... Et c'est là que c'est trop bien.
2: Mais par contre, c'est vrai que la dernière fois, tu parlais de sonorités différentes. Oui, il y avait un petit côté africain une fois que j'avais entendu dans un morceau. Et ça, je ne connaissais pas de toi. Avant de te connaître, Yaka, je ne savais pas que tu faisais des... C'est pas vraiment de musique, si ça en fait partie.
0: Si, ouais, des fois, oui, je vois ce que tu veux dire. C'est le style un peu soukous. Oui.
2: C'est agréable, mais on s'y attend pas. Enfin, moi, je m'y attendais pas.
0: Un peu zouk, tu veux dire, un peu.
2: Mais j'ai dit, tiens, c'est bizarre, je connaissais pas ça de Yaka ou même de toi.
1: Ouais, je pense que c'est ça, ouais.
0: Ouais, je pense que c'est ça, ouais. Bah, ça, c'est super, c'est hyper solaire, c'est hyper dansant, c'est. Oh, on adore.
1: Puis on reste quand même dans le cadre musique du monde au final.
0: Voilà,
1: parce que c'est
0: ça.
1: Des musiques qui viennent d'Afrique centrale, après qui se sont répandues sur les îles aussi.
0: Ouais, c'est un esprit soukous. Mais c'est-à-dire que souvent le blues touareg, on est sur des tonalités en mineur, et les accords mineurs, ils ont tendance à être plus mélancoliques, plus mystérieux. Alors que là, ce style de musique, le soukous, au style zouk un peu, on est sur du majeur, c'est beaucoup plus solaire, c'est beaucoup plus gai, et je trouve que c'est intéressant de pouvoir contrebalancer à un moment donné dans le concert avec un autre style comme ça, quoi.
2: Et bien justement, on parle de concert, c'est que là on va finir la première partie, et dans la seconde partie vous allez nous faire, et ça va être filmé, un petit Yaka concert dans les studios. Et déjà je vous remercie, parce que c'est peut-être pas un truc facile. Bon, toi tu l'as déjà eu fait, mais
0: Ouais.
2: Passer de la grandeur de la découverte à notre studio, ça fait bizarre.
0: Tout
2: mais
0: est intéressant.
2: Je suis sûr qu'on ne sera pas déçu. On clôture dans cette première partie de l'émission avec Joris et Kevin de Yaka. Et on se retrouve pour la seconde partie. Merci.
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0: Bonjour à toutes et qui nous écoute sur Radio Présence et qui nous écoute des FITSA, puisque c'est en FITSA, on met Lou Dimitri. Bonjour Dimitri.
1: Bonjour Marie-Odile.
0: Et bonjour à tous les auditeurs qui nous écoutaient ailleurs qu'à Figeac et qui nous écoutaient de Figeac, puisque nous vous parlons de Figeac. On ben talomen déplogé de nous tourner à Trouba, on met Lou Dimitri, pour discuter mouchi et d'Occitan et d'Occitan. Nous avons beaucoup de plaisir, Dimitri, effectivement, à nous retrouver pour parler d'Occitan et pour parler en Occitan.
1: Bien sûr, Marie-Odile.
0: 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Allez, on aime beire. Alors Dimitri, aujourd'hui, je vous propose de vous amener dans une histoire où il y a des jeunes gens et des plus jeunes peut-être, et avec des personnes un peu plus âgées. Enfin, tout ça fait un petit peu mystère, mais pour les besoins de l'émission, et sans aucun mensonge, puisque nous ne faisons que des histoires réellement, vraiment vraies, plus vraies que vraies même. Donc nous allons trouver quand même un prénom pour une vieille dame, et un prénom pour un jeune garçon. Donc si vous avez de l'imagination, si les auditeurs en ont, proposez-nous des prénoms pour que nous en ayons pas mal en réserve pour les fois qui suivent. Mais pour aujourd'hui, c'est Dimitri qui va nous dégoter quelques prénoms.
1: Pour la femme, nous pourrions l'appeler Yvonne.
0: Eh bien, l'Yvonne. Elle est drôle.
1: Et pour le jeune garçon, appelons-le Hugo.
0: Hugo. Et bien, comment plo, Jo, diantre, lui, Hugo et lo, Yvonne. Alors, je savais que c'était une prime tsour, qui se pochait, on n'y a pas mal de 30 ans, mais on fait belle ou 30 ans quand même, hein? Quand même. Alors, nous reprenons un petit peu le contexte, donc, avec Yvonne et Hugo, et ça ira très bien, Dimitri, parce que, bon, c'est une histoire qui a une trentaine d'années, peut-être un petit peu plus, mais c'est juste un contexte. Alors, on se remet 30 ans en arrière, et à qui là, Yvonne, qui baigne des pelcons, parce que son homme lui a eu chemina les pêches d'Illoucon. Nous prenons donc Yvonne au retour du champ, puisque son mari lui avait semé les petits pois dans le champ. Et prenait l'oupitsu Hugo. Et Hugo, chez Dijo, aïe mon père que j'entraîne des fénales au début, j'olai, mais qu'à l'on a beiré. 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E lui finire. De l'autre côté, donc, nous avons Hugo. Hugo qui a décidé d'aller voir son père qui fane à la devèze, enfin, qui fane dans son pré. Et il se dit que, ma foi, y aller à pied, alors qu'il a 13 ans, le chemin est un peu trop caillouteux, il est un peu trop étroit. Enfin, il y a tous les prétextes pour que ce chemin ne convienne pas pour y aller à pied. Et il se dit qu'à 13 ans, quand même, la route et le vélo, ça fait plus de son âge. Comme quoi, il y a 30 ans, hein, à 13 ans, on avait 13 ans aussi, comme maintenant.
1: Comme toujours.
0: Comme toujours. Et de la outre pomme, pardi, on a Dimitri, on a Beiré Oriba, choquez-vous Oriba. Et vous allez voir ce qui va arriver, bien sûr. Puisque de l'autre côté, on devine qui c'est qui va arriver.
1: Yvonne, bien sûr.
0: T'es, à qui la Yvonne? Elle a Yvonne qui se dit, ou, mais you a une girbo qui vous plo. T'es va y commencer des déboutinants qui se pègent à qui, tout en caminant, en sortant del con, et en allant. Et non, en l'hostal, pardi. Et comme a vu Dimitri, il voit arriver Yvonne. Yvonne qui se dit, ma foi, j'ai un panier qui va bien pour ça. Pas de trou dans le panier, un panier avec un fond et des bords. Et bien sûr, elle se dit, ben, tout en allant à la maison, tranquillement, je commence au déboutinant les PG. Ah, égrené, mes petits pois. Et t'es beau qui tranquille mène sur la route, pelmet de la route, ploche aiguë. Une petite sous la route quand même, mais pelmet. Donc elle se tient, Yvonne, en plein milieu de la route, en se disant que mon Dieu, c'est une route tranquille. Elle n'a pas tort, Yvonne, cette route, c'est une petite route. Quoi, la route dans le coirou, le monde qui connaît le coirou, au moins, hein, dit Louchegala, chabou ploc, et la route dans le coirou n'est pas fréquentable quand même. Voilà, c'est pour vous dire, Dimitri, c'est une petite route. Et je vous explique, si vous êtes allé dans le Ségala, comme vous, chers auditeurs et chers auditrices, vous la trouverez, c'est la route du Caïrou. La route du Caïrou n'est pas très fréquentée.
1: Tout de même, Marie-Odile, la sécurité routière, il vaut mieux être sur le côté.
0: Ah, des peines. Écoutez, Dimitri, on va se le demander par rapport à ce qui est arrivé réellement. 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E voilà ce qui se passe, Dimitri. Notre chère Yvonne, sur la route, qui égrène ses petits pois un par un.
1: Au milieu.
0: Et alors, les petits pois tombent dans le panier, Dimitri, fort, tranquillement. Ils roulent. Le petit pois roule fort, tranquillement. D'accord. Que du bonheur, que du vert. C'est presque écolo, c'est magnifique. Mais ça, c'est pas l'histoire en Occitan. Hein. D'ailleurs, c'est pas une histoire, c'est une vérité. Hugo, lui, s'il a décidé, vous vous rappelez, s'il a décidé de partir, non point dans ce chemin qui est un petit peu trop pierreux, un petit peu trop étroit, pas comme il faut, en marchant à pied, c'est parce qu'il compte qu'en bicyclette, il pourra prendre un petit peu plus de vitesse. Et Yvonne monte, pas beaucoup, la route ne monte pas beaucoup. Et Hugo descend, il ne descend pas beaucoup, mais il descend quand même puisqu'il a l'intention d'aller vite. Et à qui ? 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Et là, qu'est-ce qu'il voit ?
1: Yvonne, en plein milieu de la route.
0: Au dernier moment. Et là, du haut de ses 13 ans, il prend une décision rapide. Il va passer.
1: À droite.
0: Et pardi lo Yvonne, che boito eschero.
1: Elle se met à gauche,
0: mais ça fait un face-à-face.
1: Tout à fait.
0: Oh, quel gominote. Ce petit gamin, un peu grand quand même. Che dis, me ba ubira, o esquero. Mo que lo Yvonne. Che dit tobe. Ouh, me coïden sirou. Me ba ou me fa estoricha. Petit point de vocabulaire, estoricha, ça veut dire... mettre à terre et même plus disperser à terre et écraser à terre. Estoricha, si quelqu'un a la traduction, il me téléphone, hein, on vous donnera les coordonnées tout à l'heure. Donc Yvonne se dit, je vais me faire estaricer, mais baufa estoricha, je vais me faire mettre à terre d'une manière complètement dépravée et étalée, et les petits pois aussi, bien sûr. Donc là, Yvonne, chez Boito Dretz, et Hugo Esquerra.
1: C'est toujours le même face-à-face.
0: Hugo à gauche, Yvonne à droite. Et à qui toutes ces doux passent d'une commune au cuore, mais on mettait chez Moumen, t'es prêt nous nous décisions, et chez Dijou, des moraux pas qui nous choulchiou. Et tous les deux, pas de la même décision, mais du même moment, se disent « il ne reste plus qu'une solution ». Faut se mettre
1: au milieu.
0: Au milieu, tous les deux. Et toki, barabim, baraban. 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Et voilà. La Yvonne, pardon, Yvonne, on ne dit pas la Yvonne en français, on dit Yvonne, enfourchée par la bicyclette, par terre, les petits pois qui roulaient sur la route, et le Hugo qui était passé, Hugo, puisqu'en occitan on dit le Hugo, mais en français on dit Hugo. Hugo, complètement estariché, alors complètement écartelé, tombé par-dessus le guidon sur la route aussi. Et la roue de la bicyclette qui continuait de tourner tranquillement dans le vide. Crau, crau, crau, crau, crau. Mas tout d'une quoi? Tout le monde chez des rébillettes. Et là, Yvonne, de dire « Bon Dieu, pauvre drôle, qui y a eu de ça, t'es fatua !» Et Yvonne de dire « Mais mon pauvre petit !» Moi qui ai failli te faire tuer. Et le drôle et l'Hugo de dire « Oh, perdu, perdu, perdu, perdu, bouge à biobiste, mais aïe pas chaud dessus, aïe pas chaud dessus, aïe pas chaud dessus, aïe pas poucu, aïe pas bite, aïe pas fat, aïe pas dit, et... » Tant tes excuses, j'en ai maille. Et le Hugo, de son côté, de dire « Oh, pardon, pardon, alors je n'ai pas su, je n'ai pas fait, je n'ai pas dit, je n'ai pas vu » et qui se répandait en pardon. Moi qui perche et tourne les bas, les bijis au river, ou parce que il y a bien des mondes à qui, sur la route dans le coirou. Regarde, il n'y a pas plus d'yeux, mais bon. Coirou problème del rural, comme on dit. Dijou le rural, hein. Le jambé politique, dijou le rural. Le jambé d'église, dijou le rural. Quand on me demande chez Chabou, qui dit, mais quoi une autre, cause, je dirais une autre quoi, hein. Le rural, bon. Il y a bien des mondes et gare, il n'y a pas plus. Alors, les bijoux libèrent, terrible libèrent tout le monde, et l'oulène des mots, pour dire, là, ils vont demander de la nouvelle de Hugo, et l'Hugo demandait de la nouvelle de la Yvonne, pour dire qu'il dit à qui est le campestre, là, il relâchait, et quand même, plat en mistouge. Donc voilà, alors je disais que ben, sur la route du Cairou, bien sûr, à l'époque, il y avait. Du monde, hein. Vous savez bien, dans le rural, il y avait du monde. Alors, je vais dire le rural parce que tout le monde dit le rural. Les hommes politiques disent le rural. Les hommes d'église disent le rural. Parfois, je m'interroge. Je m'interroge pour savoir si on sait bien de quoi on parle quand on parle du rural. Mais ça sera un sujet pour une autre fois, peut-être, le rural, pour savoir ce qu'il y a dans le rural. Alors nous, on dit à la campagne. À la campagne, en tout cas, les relations étaient si cordiales que le lendemain, après que les voisins, bien sûr, eurent relevé le petit Hugo et Yvonne, eh bien, le lendemain, effectivement, Yvonne demanda des nouvelles de Hugo. Hugo demanda des nouvelles de Yvonne pour dire que les relations à la campagne étaient, sont et restent très cordiales. Et clic et crac, mon histoire est Giacobano, et une histoire Bertado, Dimitri. Et voilà, mon histoire est terminée, Dimitri, et c'est une histoire vraie.
1: Et encore une histoire qui finit bien.
0: Une histoire qui finit bien. Tenez-vous fiers et allochez mon okévé. Tenez-vous fiers et à la semaine prochaine.
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5: Aujourd'hui, j'ai la joie de recevoir au studio Philippe, président de l'association Soleil d'automne. Bonjour Philippe.
6: Bonjour.
5: Comment allez-vous ?
6: Très très bien, avec un temps magnifique, on regarde par la fenêtre, le soleil brille, donc ça va.
5: Exactement. Alors, est-ce que vous pouvez nous présenter un petit peu votre association, nous faire un petit historique ? Donc, Soleil d'automne, qu'est-ce que c'est ?
6: Alors, Soleil d'automne, c'est une association qui vient en soutien des animatrices des deux EHPAD de Montvilliers et d'Ortabadial, qui dépendent du centre hospitalier de Figeac. Donc, nous sommes une association loi 1901, indépendante. Et cette association date de 1996, donc elle va avoir 30 ans cette année. Notre mission, c'est de venir en soutien des animatrices des deux EHPAD, de Montvilliers et d'Ortabadial, des animatrices qui sont nos référentes dans l'organisation de l'association. Nos actions sont multiples, administratives tout d'abord, parce que nous aidons à la présentation des projets, la gestion comptable, mais aussi les bénévoles intervenants, ils font sur différents sujets, la lecture, le tricot, le jeu, la cuisine et autres divertissements. Et enfin, notre rôle est aussi d'aider à l'organisation des prestations et des moments festifs. C'est-à-dire que nous sommes en gros les petites mains.
5: D'accord. Et alors, la création de l'association, du coup, c'est vous ou c'est d'autres personnes ?
6: Alors, c'est pas moi, non, c'est pas notre équipe actuelle. À l'origine, c'est une animatrice qui a mis en place cette association, en sachant que Montvilliers n'était pas à l'époque maison d'un EHPAD, puisque ça a été construit en 2014.
5: D'accord.
6: Voilà, donc c'était l'EHPAD de l'hôpital plus Ortabadial.
5: Quand vous êtes venu l'idée de rejoindre cette association, vous en avez entendu parler ?
6: Alors, c'est un peu par la force des choses, parce que mon épouse est une des deux animatrices.
5: D'accord.
6: Voilà, donc nous venons d'Indre-et-Loire tous les deux, et je suis à la retraite, donc autant s'investir dans quelque chose que voilà qui touche. Et moi, ça me touche particulièrement parce que les personnes âgées, et notamment les personnes en EHPAD, sont un petit peu invisibles. Hein. Ce sont des personnes qui sont ignorées la plupart du temps. Et c'est pas péjoratif que dire ça. Donc voilà, donc j'ai décidé de m'investir. Au départ, j'étais secrétaire. Et puis après, voilà, comptable. Et puis les choses allant, j'ai pris la présidence. Mais bon, c'est extrêmement enrichissant.
5: Et justement, est-ce que vous pouvez nous présenter un petit peu les différents membres de l'association ?
6: L'association Soleil d'automne regroupe en gros une douzaine de personnes. Le bureau, il y a 3 personnes. Et il y a en gros une dizaine, 9-10 bénévoles qui participent aux activités des résidents, comme je l'ai dit tout à l'heure.
5: Très bien. Alors au niveau des activités, enfin, plutôt de l'évolution de l'association, en tout cas depuis que vous l'avez rejoint, comment elle a évolué ? Vous avez noté quelques changements ?
6: Oui, alors il faut savoir que malheureusement cette association est un petit peu différente de ce qui existe, pas qu'à Figeac, mais un peu partout. C'est-à-dire que lorsque vous avez une activité sportive, elle s'exporte. On peut voir des matchs sur les terrains, on peut voir des... Qu'un EHPAD, c'est différent, c'est que c'est le contraire. C'est-à-dire que un EHPAD, c'est un milieu fermé dans lequel viennent des agents extérieurs, des prestataires ou des musiciens, des chorales, des spectacles. Et donc, l'idée, c'est de dire, il faut que ça se fasse connaître. C'est pour ça qu'aujourd'hui, je suis là.
5: Vous êtes là. Exactement.
6: Voilà, il faut que ça se fasse connaître. Donc, on s'est dit, à un moment donné, il faut qu'on se fasse aider par des gens qui sont compétents. L'idée est venue d'aller contacter l'IUT de Figeac, qui a été extrêmement sensible à notre discours, puisque ils ont, entre parenthèses, délégué, c'est pas le mot, puisque ça rentre dans le cadre d'un projet tutoré, ils ont quand même mis à notre disposition 4 jeunes qui se sont extrêmement bien investis. Je les remercie encore parce que ils sont à l'origine de nouvelles choses comme des flyers pour la recherche de bénévoles, pour la recherche de partenaires. Ils ont également mis en place un blog. Alors bon, c'est pas encore effectif, mais c'est puisque le projet est en cours, il est finalisé pour le mois de mars. Et là, ils ont une idée extrêmement intéressante. C'est pour la première fois depuis 1996 d'organiser un loto à la salle Baleine au mois le 1er février prochain. C'est un loto caritatif. D'ailleurs, je vous invite à venir participer à ce loto. Et tout ça a été organisé et géré par ces jeunes.
5: D'accord. Donc, c'est dans le cadre de leur projet tutoré, c'est ça ?
6: C'est dans le cadre de leur projet tutoré.
5: Donc, c'est un loto qui aura lieu le 1er février.
6: Oui, à la salle Baleine, à 15h. Mm-hmm. Donc on vous attend nombreux. Dites-vous bien que c'est pour le bien-être des résidents et des résidentes des EHPAD. Hein. Nous, on gagne zéro centime là-dessus. Hein. C'est pas le but. Le but, c'est que justement, on permette à ces personnes qui ont parfois des pathologies très lourdes, très très lourdes même, de pouvoir se divertir un petit peu, parce que la vie en EHPAD, c'est quand même pas... Voilà, c'est pas ce qu'il y a de plus simple.
7: Ce genre d'animation, du coup, c'est une première pour vous, c'est ça ?
6: Oui, c'est un test. En fait, c'est un test qui va nous dire à l'avenir si l'on continue, comment on peut continuer, comment on peut l'améliorer. Parce que, sincèrement, je pense que les gens vont répondre présent quand même. Je pense que les gens vont répondre présent. C'est dans l'intérêt des personnes âgées, des gens qui sont en EHPAD. C'est pas pour nous enrichir, nous. Hein. Donc, voilà, on verra si l'avenir nous donne raison ou si il faudra se pencher sur un autre sujet.
7: Et justement, est-ce que vous pouvez nous parler un petit peu des fonds que vous récoltez, en fait, comment vous les utilisez ?
6: Alors, les fonds, ils sont assez... En gros, on va résumer pour dire qu'il y a une dotation de l'hôpital de Figeac qui est divisée en fonction d'un certain nombre de critères sur les pattes d'Ortabadial et les pattes de Montviguier. Ensuite, on a bien sûr toutes les subventions que l'on demande. Alors bon, pour avoir 100 €, il faut remplir des dossiers de 15 pages. Mais enfin bon, ça fait toujours 100 €. Bien sûr, il y a la mairie de Figeac, il y a le département. Il y a énormément de donateurs. Bon, ce sont des petites sommes, mais les petits ruisseaux font les grandes rivières.
7: Tout à fait.
6: Donc ça, c'est très bien. On les remercie encore, ces gens-là, tous. Et puis il y a des organismes comme Inner Wheel, les Lions Club, le Rotary, qui sont présents, et ça c'est extraordinaire. Alors je peux donner des chiffres puisque de toute façon il y a absolument rien à cacher. Actuellement les subventions, on a un budget de fonctionnement en gros de 3 000 € par EHPAD par an. D'accord. En sachant qu'une animation, si vous faites venir, je sais pas, un accordéoniste ou un guitariste ou un, voilà, quelqu'un, c'est au minimum 150 €.
7: D'accord.
6: Donc, vous voyez, il faut pas s'écarter, quoi.
7: Voilà. Tout à fait. Justement, en parlant d'animation, donc autrement que le loto, ben, ce genre d'animation musicale, tout ça, vous pouvez nous citer quelques exemples ?
6: Oui, alors on a des fidèles, on a Didier Malvezin qui vient dans les deux EHPAD, on a Olivier Ponce qui vient aussi, on a Jean-Lire Landoc qui a fait une prestation, il y a eu Léna Cara qui a fait une prestation, il y a eu une harpiste, Lucie Rex, qui a fait une prestation aussi. Alors, c'est vraiment apprécié. On a eu aussi un spectacle un petit peu magie. Et il y a aussi quand même des animations extérieures. Par exemple, je vais citer Morse, c'était l'année dernière, je crois. Il y a des Olympiades, inter-EHPAD. Donc ça, c'est plutôt dans le cadre de professionnel, c'est-à-dire des EHPAD. Nous, en tant que Soleil d'automne, on n'intervient pas. Mais... Mm-hmm. C'est quand même une animation qui marque.
7: Effectivement. Alors Philippe, pour les gens qui nous écoutent, peut-être qu'ils sont touchés par le message que vous portez, est-ce que comment on fait pour devenir bénévole à l'association ?
6: Alors, pour devenir bénévole, il y a deux solutions. Soit vous allez directement vers les animatrices des EHPAD de Montviguier et d'Ortabadial. Alors, à Montviguier, c'est Isabelle Constantin, et à Ortabadial, c'est
7: Anne Lopez.
6: Anne Lopez, merci. J'ai cherché, parce qu'elle, en fait, c'est Anne Guanaël et j'étais en train de me mélanger un peu.
7: D'accord.
6: Donc, c'est Anne Lopez, oui. Et alors, il y a une adresse mail que vous pouvez noter. C'est secrétaire.soda, S-O-D-A, comme soleil d'automne, @gmail.com.
7: D'accord.
6: Éventuellement, j'ai un téléphone perso, mais qui sert aussi un petit peu à tout, c'est le 07 62 14 04 06.
7: Et là, on parlait communication. Tout à l'heure, vous avez comme projet d'avoir peut-être un site internet ou un blog ou quelque chose comme ça ?
6: Voilà, ça rentre justement dans le projet tutoré des étudiants. Il y a non seulement cette recherche de partenaires et de bénévoles, mais la mise en place d'un blog. Alors, il n'est pas encore finalisé puisque c'est en cours de... Mais d'ici deux mois, je pense que ce sera entièrement... De toute façon, le lançage est terminé. Mm-hmm. Donc, d'ici deux mois, ce sera entièrement fait. Donc, je pense que je vous en reparlerai à ce moment-là.
7: Effectivement. Est-ce que vous avez d'autres projets pour cette année 2026, Philippe, ou même pour les années suivantes ?
6: Alors, non. Actuellement, on mise...
7: Sur le loto.
6: On mise sur le loto, oui, effectivement. On essaie de se mettre des petites étapes, des échéances, mm-hmm. de sorte que faut pas aller trop vite non plus, parce que voilà, on veut pas se mélanger et puis tout faire n'importe comment, n'importe quoi. On va prendre les projets un par un. Pour l'instant, il n'y a que celui-ci. On verra avec les animatrices courant de l'année ce qu'on va mettre en place. Mais c'est toujours en parfaite communication, là c'est le cas de le dire, en parfaite communication que l'on gère cette chose. Je tiens vraiment à remercier encore une fois justement Isabelle et Anne, parce que ce sont deux personnes qui non seulement donnent leur temps, enfin professionnellement elles sont là, voilà, elles sont rémunérées pour ça, on va dire, d'accord, mais elles, en plus de ça, elles prennent du temps sur leur week-end ou sur leur congé pour participer et aider aux manifestations qui ont lieu. Au niveau des manifestations, quand même, il y en aura deux. Enfin, c'est pas les manifestations, c'est pour ça que je n'ai pas trop osé en parler. C'est la présence, c'est plutôt notre présence sur au mois de juin sur un stand
7: sur le forum santé.
6: Voilà,
7: handicap,
6: sur le forum santé, voilà, tout à fait. Et au mois de septembre, le forum des associations.
7: D'accord.
6: Voilà. Donc pour ceux qui veulent.
7: Un dernier mot à ajouter, Philippe, qu'est-ce que vous souhaitez dire?
6: Eh ben, déjà merci à vous parce que de m'avoir reçu. Merci encore une fois parce que c'est pas facile déjà de parler dans un micro et vous m'avez bien aidé, vous m'avez bien étendu. Voilà, merci.
7: Avec plaisir, Philippe. Mais écoutez, on vous souhaite plein de belles choses pour cette année, pour les suivantes, pour votre belle association Soleil d'automne.
6: Ouais, merci beaucoup, merci pour tous.
7: Au revoir.
6: Au revoir.
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5: Bonjour à tous. À la une de l'actualité, un corps portant des vêtements similaires à ceux de Liana a été découvert hier dans le Gers. Une autopsie doit être réalisée pour déterminer les causes de la mort. Dans cette affaire, un homme de 41 ans, déjà suspecté de viol sur mineur, a été placé en détention provisoire. Une réunion est prévue ce matin à Matignon. Avec l'affaire Liana, le déplacement de Sébastien Lecornu à la prison de haute sécurité de Vendin-le-Vieil dans le Pas-de-Calais est reporté. Le Premier ministre devait y aller aujourd'hui pour présenter un nouveau plan de lutte contre le narcotrafic et la criminalité organisée. Les trafics sont estimés à plus de 7 milliards d'euros par an en France, selon Matignon. Martin Ney est condamné hier à la réclusion criminelle à perpétuité par la cour d'assises de Loire-Atlantique pour l'enlèvement et le meurtre de Jonathan Coulon. Une peine assortie de 22 ans de sûreté. L'Allemand de 55 ans a été jugé pour les faits remontant à avril 2004 à Saint-Brevin-les-Pins. Jonathan, à 10 ans, avait disparu lors d'une classe de mer. Son corps avait été retrouvé 6 semaines plus tard à Guérande. Un agent de l'Office national des forêts mis en examen et placé sous contrôle judiciaire dans l'enquête sur le méga-feu de l'Aude l'été dernier. Il est soupçonné d'avoir provoqué involontairement l'incendie en jetant un mégot depuis un véhicule de patrouille. Le feu avait ravagé jusqu'à 17 000 hectares dans les Corbières. Une dame est morte. Une vingtaine de personnes avaient été blessées. Deux autres agents de l'ONF ont été remis en liberté. Les pompiers sensibilisent sur les risques de feux de forêt et de végétation avant l'été. Les autorités appellent à la vigilance. 90% des incendies sont d'origine humaine, souvent liés à une imprudence. Éric Brocardi est le porte-parole de la Fédération nationale des sapeurs-pompiers. Il nous parle des bons gestes à avoir.
6: Et oui, c'est un été 2026 qui commence avec plusieurs semaines d'avance en fait. Et les données météorologiques observées depuis le printemps confirment une tendance qui nous préoccupe. C'est une saison qui va être à risque, c'est certain, mais surtout une saison qui va s'allonger. Les conseils sont très simples. D'éviter toute source d'ignition, c'est-à-dire tout allumage de feu à proximité d'espaces boisés, d'éviter des jets de cigarettes dans la nature, d'éviter de faire des barbecues sauvages, d'éviter d'utiliser des appareils pouvant provoquer des étincelles. Donc aujourd'hui, on est très précautionneux à la Fédération nationale des sapeurs-pompiers de France pour permettre d'éviter l'embrasement de nos massifs.
5: Des propos recueillis par Miline Desbacs. Et en football, les Bleus ont perdu hier soir contre la Côte d'Ivoire à Nantes 2-1. C'était leur premier match de préparation avant le mondial qui commence dans une semaine. Belle journée à tous.

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1: Bienvenue à tous à l'écoute d'Écho pour notre rendez-vous hebdomadaire avec les entreprises d'Occitanie. Aujourd'hui, je vous propose une nouvelle série d'émissions consacrée à la société Eagle Eye Digital. Elle a été fondée en 2020 par son actuel président directeur général Nassim Amis et elle est spécialisée dans l'utilisation du réseau LinkedIn. Nassim Amis est l'invité de ce numéro et des trois qui vont suivre.
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1: Bienvenue à Nassim Amis et grand merci d'avoir accepté ma proposition de venir présenter Eagle Eye Digital, la société que vous présidez depuis 6 ans.
2: Mais tout le plaisir est pour moi, merci pour l'invitation Eric.
1: Vous avez donc fondé Eagle Eye Digital en 2020, mais auparavant vous avez eu une première carrière. Est-ce que vous pouvez nous retracer votre parcours depuis votre diplôme de fin d'études jusqu'à la création de votre entreprise?
2: Donc j'ai fait des études en marketing, en management, en finance et j'ai eu la chance d'être recruté très tôt dans une multinationale allemande. J'y suis resté 8 ans. Je dis que j'ai eu la chance d'être recruté par cette multinationale en particulier parce que c'est une multinationale qui m'a rapidement confié des responsabilités. Donc ça m'a permis d'évoluer, de grandir, de mûrir, de voyager, voilà, de devenir un petit peu qui je suis aujourd'hui.
1: Donc une première carrière qui a duré à peu près une quinzaine d'années.
2: Tout à fait.
1: Vous avez occupé quel genre de poste durant ces 15 années?
2: Alors, j'ai travaillé essentiellement dans le business development, donc tout ce qui est stratégie de développement d'entreprise. J'ai eu des responsabilités dans des structures commerciales. Alors là, c'était pour la seconde multinationale pour laquelle j'ai travaillé. J'ai fait vers la fin de la coordination logistique à travers plusieurs pays, la supply chain, comme on dit. Voilà, mais le plus gros de mon expertise, c'était le business développement et la stratégie d'entreprise.
1: Et donc, à un moment donné, vous créez votre entreprise en 2020. Qu'est-ce qui vous a donné cette envie et précisément dans ce domaine d'activité, l'utilisation du réseau LinkedIn?
2: Alors, c'est une longue histoire que je vais essayer de résumer. Créer une entreprise, c'est un rêve de gosse. J'ai compris très tôt, quand mes parents refusaient de m'acheter certains jouets parce que j'en avais beaucoup, qu'il fallait que j'aie mon propre argent pour pouvoir m'acheter ces jouets-là, ben, qu'il fallait que je crée quelque chose pour obtenir de l'argent. Et j'ai harcelé tous les membres de ma famille en concevant, en fabriquant des objets qui n'avaient pas de grosse valeur, mais qui avaient un prix. Et ce prix-là ben, m'a permis de petit à petit d'acheter les jouets que je voulais. Et c'est quelque chose que j'ai gardé, donc un peu... Alors ça, j'avais peut-être 7-8 ans quand j'étais à ces premières conceptions. Puis à 12-13 ans, je travaillais pour la création d'un magazine pour mon école, mais je savais déjà calculer un coût de revient, je savais ce qu'était une marge, mais j'avais appris ça, mais d'une manière assez naturelle.
1: En autodidacte.
2: Ah oui, totalement. Et donc, c'est pour cette raison que j'ai fait des études en marketing, en management, en finance, parce que voilà, c'était une suite logique. Donc le monde de l'entreprise où je travaille sur le business développement et la stratégie, c'était une suite logique. Et puis, alors, ça a mis un peu de temps, j'ai pris mon courage à deux mains, j'ai démissionné, j'ai laissé mon rôle de cadre multinational de côté pour réaliser un rêve de gosse. Voilà comment est-ce que j'en suis arrivé à créer mon entreprise. Donc ça, c'est pour la première partie de l'histoire. La seconde, comment est-ce que j'en suis arrivé à LinkedIn en particulier? Ben, en fait, créer mon entreprise, comme je viens de vous le dire, ça remonte à très loin. Et dès 2010, j'avais appris à créer des sites internet. C'était pas le côté geek qui me passionnait, mais le côté, ben voilà, quand on crée un site internet, on peut être visible auprès de pas mal de personnes. Certains peuvent s'inscrire et recevoir nos newsletters, donc on peut communiquer avec beaucoup de monde. Et puis, à ces personnes qui nous suivent, on peut leur proposer des formations, du coaching, des accompagnements. On peut enregistrer ses propres formations en ligne et vendre ça à la planète entière. Donc c'était ça un petit peu l'idée qui me fascinait depuis... pendant les années 2000, et puis dès 2010, j'avais déjà mes premiers sites web qui me permettaient de gagner un petit peu d'argent.
1: Alors, LinkedIn, effectivement, après il y a le nom que vous avez donné à cette société, Eagle Eye Digital, l'œil d'aigle du digital, je ne sais pas si je traduis bien.
2: Oui.
1: Bon, non mais ça interpelle effectivement ce nom.
2: C'est sûr. Avant d'arriver au choix de LinkedIn en particulier, en 2018 quand j'ai quitté le monde de l'entreprise, j'ai demandé à mes anciens collègues, je leur ai dit, écoutez, j'aimerais créer mon entreprise maintenant, qu'est-ce qui pourrait me caractériser, qu'est-ce qui pourrait correspondre à qui je suis? Effectivement, bah, ayant travaillé sur la partie stratégie d'entreprise, on m'a dit que j'avais plutôt la capacité à avoir une image large des choses tout en ayant un sens aiguisé du détail. Et il se trouve que l'aigle a une vision assez large et a une vision précise en même temps. Donc le Eagle est venu de là, le Eagle Eye aussi, et du digital, parce que je savais que je voulais faire quelque chose dans le digital, même si je n'avais pas encore trouvé le sujet LinkedIn à ce moment-là.
1: Vous savez que l'aigle est aussi le seul animal au monde qui peut regarder le soleil en face.
2: Eh oui, mais ça je vais l'intégrer dans mes prochaines communications, c'est pas mal.
1: Je pense oui, que ça mérite d'être souligné effectivement. Alors l'activité d'Eagle Eye, on dit LinkedIn, ça peut paraître un peu vague pour ceux qui ne connaissent pas.
2: Oui.
1: Qu'est-ce que c'est LinkedIn ? Comment vous pourriez expliquer l'intérêt de ce réseau à une personne qui ne connaît pas du tout ou qui ne connaît que de nom, vaguement ?
2: Oui, alors en une phrase, LinkedIn c'est le réseau social des professionnels. On a tous utilisé à un moment ou à un autre Facebook, on a des personnes qui utilisent Instagram, TikTok, donc c'est des réseaux sociaux. Et LinkedIn, c'est le réseau social des professionnels. Alors, beaucoup de personnes connaissent ce réseau parce qu'à un moment donné, ce qui était à la mode, c'était de créer un petit peu son CV sur LinkedIn. Donc voilà, LinkedIn, c'était un petit peu notre CV digital. Et il y avait ce côté, ben, potentiellement, on peut être contacté, on peut être débauché, on peut rechercher une activité professionnelle grâce à LinkedIn. Ça fonctionne toujours un petit peu de cette manière, mais il y a une toute nouvelle partie de LinkedIn qui s'est développée. C'est le côté social, c'est le côté création de relations entre entrepreneurs grâce à ce réseau.
1: Les objectifs de votre société, quelles sont les grandes missions, les grandes actions que vous menez ?
2: Alors notre mission est toute simple, on aide les professionnels à créer plus d'opportunités commerciales grâce à LinkedIn. Voilà, donc ce qui nous passionne vraiment, c'est de travailler avec des entreprises, donc qu'elles soient petites, moyennes ou grandes, avec des entrepreneurs, qu'ils soient débutants ou plus expérimentés. Et nous, vraiment, ce qui nous tient à cœur, c'est de les aider à avoir une utilisation efficace de LinkedIn pour qu'ils puissent se dire, tiens, j'ai obtenu des nouveaux clients grâce à ce réseau. Et quand on a des clients en plus, ben, ils sont contents et nous aussi.
1: En parlant de clients, quels furent les premiers? Au moment où vous créez l'entreprise, vous n'en aviez pas du tout ou vous aviez déjà quand même du lien avec certains entrepreneurs de par vos expériences professionnelles passées, et donc vous saviez qu'a priori, il y a des gens qui allaient être intéressés par ce que vous alliez leur proposer.
2: Ça s'est fait un petit peu par hasard. Du temps où je gérais mes petits projets en ligne dans mon coin, j'ai commencé à sortir, voilà, quand je me suis mis à mon compte, pour assister à des conférences. Et autour d'une table, il y avait plusieurs personnes qui exprimaient certains besoins un peu techniques auxquels je savais répondre. Et j'ai commencé à les conseiller. Puis ces personnes-là m'ont demandé de leur faire un devis. Je ne savais absolument pas faire un devis. Ben, en rentrant chez moi, j'ai tapé modèle de devis sur Google. Et c'est comme ça que j'ai eu mes premières clientes, grâce un petit peu au hasard. Et c'est ce qui m'a permis de lancer l'entreprise ensuite.
1: Alors vos clients, à qui s'adressent les services de LinkedIn ?

0: de créer plus de choses grâce à LinkedIn.
1: Les premiers clients, ça a été qui? Si on peut donner des noms. En tout cas, quel type d'activité?
0: Oui, alors, mes premiers clients, paradoxalement, je ne les ai pas eus grâce à LinkedIn, grâce à des rencontres en présentiel dans des réseaux toujours, parce que les personnes qui me rencontraient régulièrement à travers ces réseaux ont constaté que j'arrivais à publier des choses intéressantes, je pense, en tout cas c'est ce que j'essaye de faire, sur ce réseau, et m'ont demandé de faire la même chose. Et puis, vraiment, mon premier client LinkedIn, c'est une personne avec qui j'ai déjeuné, je lui ai dit, ben regarde, il y a une personne qui me répond sur ce réseau et qui me dit, ben prenons rendez-vous ensemble pour discuter de ce que vous faites. La personne qui m'a envoyé ce message, je ne la connaissais ni d'Ève ni d'Adam, mais la personne avec qui je déjeunais, elle m'a dit, mais c'est intéressant ton histoire, est-ce que tu peux faire la même chose pour moi? Et c'est devenu mon premier client LinkedIn, et puis mon entreprise qui faisait plusieurs choses dans le digital. Je dis mon entreprise, c'était que moi à l'époque.
1: Oui.
0: Je me suis dit, tiens, on tient quelque chose concernant LinkedIn, puis eh bien, on va dire qu'on ne fait que ça. Et depuis, on ne fait que ça.
1: Donc vous avez commencé seul. Pendant combien de temps vous êtes resté seul? Et qu'est-ce qui a fait qu'à un moment donné, vous avez dit, il faut que je recrute, parce que tout seul, je n'arrive plus à faire face à la demande?
0: Alors, il n'y avait pas encore beaucoup de demandes, mais j'ai compris que pour créer cette demande-là, être seul, c'est compliqué. Et comment m'est venue l'idée? Donc, les deux premières années, j'étais seul. Puis, en échangeant, en rencontrant d'autres entrepreneurs, il y en a un qui m'a dit, moi, je viens d'embaucher deux étudiants en alternance. Ils gèrent la partie commerciale de mon activité. Je dis, ah bon, ça marche comment cette histoire? Et à l'époque, donc ça remonte à 5 ans, il y avait effectivement la possibilité, il y a toujours la possibilité d'embaucher des étudiants en alternance. Donc voilà, ils passent 2-3 semaines en entreprise, puis ils retournent en cours. Et il y avait pas mal d'aides de l'État à l'époque qui rendaient ce recrutement facile. Et je me suis dit, moi j'ai besoin de faire plus. J'ai une vision assez ambitieuse de ce que je veux faire. Seul, je n'y arriverai pas. Autant recruter et autant recruter en passant par ce dispositif.
1: Et aujourd'hui, on va finir là-dessus. Le chiffre d'affaires de Eagle Eye Digital, c'est quel niveau?
0: Alors, aujourd'hui, on est entre 200 000 et 300 000 euros de chiffre d'affaires en formation, en accompagnement LinkedIn pur.
1: Et vous avez un effectif de combien de personnes?
0: J'ai 2 salariés et 2 collaborateurs qui travaillent de manière ponctuelle sur des missions qu'on leur confie.
1: Donc, 300 000 euros de chiffre d'affaires pour un effectif en moyenne de quoi? 4 personnes qui sont à plein temps d'ailleurs?
0: Oui.
1: 4 personnes qui sont à plein temps. Merci beaucoup Nassim Amis. On va conclure là-dessus cette première émission. On va se retrouver la semaine prochaine pour nous plonger cette fois-ci plus en détail dans l'activité d'Eagle Eye Digital et les services que vous apportez à vos clients. À bientôt donc.
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10: Samedi 14 mars, devant la télévision transmettant le match de rugby France-Angleterre, j'étais tout chamboulé. Surtout en fin de partie, j'étais pas le seul, hein, tant le score des deux équipes était quasiment à égalité, chaque camp pouvant espérer l'emporter dans les dernières minutes. Ouf, ce fut la France, grâce à une pénalité in extremis. Le sentiment que j'éprouvais dans ce suspense était très curieux. très dual.

En effet, au même instant intense, j'étais à la fois très angoissé et très exalté par cette fin de match. Deux vécus apparemment contradictoires, angoisse et exaltation, souffrance et joie, et pourtant simultanés, me bouleversaient. Une altérité me menaçait, peur que la France perde. D'où l'angoisse. Mais je prenais aussi plaisir à me confronter à cette peur. Rien de masochiste. Ce n'est pas le malaise et de mon angoisse qui m'enthousiasmait, non. C'était l'ouverture à cette altérité, à cette alternance du risque de perdre ou gagner, qui m'exaltait. Et là, je n'étais que spectateur, s'identifiant à l'équipe de France. Mais le sportif, le vrai, le sportif de terrain, quant à lui, aux prises avec ses adversaires, eh bien, il éprouve des sentiments similaires. Le risque de perdre l'angoisse, mais en même temps, le risque le motive, l'exalte. Le sportif aurait pu rester chez lui, dans son fauteuil. Il aurait pu choisir le confort. Mais paradoxalement, le sportif s'engage dans l'inconfort, la souffrance, la fatigue. L'ouverture à cette altérité, à cette altération, le motive, l'exalte. Il aurait pu se fermer à cette adversité, à cette épreuve, en restant tranquille, afin de risquer de se fatiguer le moins possible, comme cela apparaît logique. Mais le sportif est dans une autre logique, celle de s'exalter en s'exprimant, en se dépassant, en se risquant, malgré les douleurs physiques et l'angoisse. S'il est sportif professionnel, on pourra dire qu'il s'engage pour l'argent. Bon, c'est vrai. Mais avant d'être professionnel, il a été amateur. Et amateur sans garantie de devenir un champion populaire, reconnu et riche. Ce qui le motivait alors était bien le goût du risque, du challenge. Le goût de s'éclater, comme on dit. Le goût de dépasser ses limites de départ. Le cycliste amateur, seul sur son vélo, ne cherche même pas à être reconnu comme un héros par un public, tout simplement parce qu'il n'y a pas de public.

Le sportif vit intensément l'exaltation du don de soi à l'action, intense, au risque de souffrir, voire de mourir. Nous devinons là une spiritualité, bon, qui n'est peut-être pas l'élévation spirituelle du religieux, mais qui est la manifestation d'un renoncement à soi, d'un renoncement à son confort et à sa sécurité, pour vivre un instant d'extase, un instant de sortir de soi, de plénitude d'être dans cette victoire sur soi, une spiritualisation du corps lui-même, qu'on retrouve d'ailleurs chez de grands mystiques. Jonathan Livingstone, le goéland de Richard Bach, réalise cette spiritualité sportive par laquelle Jonathan existe pleinement avec bonheur au moment même où il meurt dans l'excès de son exploit sportif. Je conseille de lire ce petit conte édité par Flammarion en 1979, j'en répète le titre, Jonathan Livingstone, le goéland. Goéland évidemment personnifié. En effet, aucun animal ne convertit l'anxiété de sa survie en exaltation du don éperdu de soi. Ne confondons pas les exercices d'un animal s'entraînant à être plus performant pour survivre avec la spiritualité humaine du sport. Je me trouve en me perdant. Cette formule choc d'Emmanuel Mounier ne s'entend qu'en humanisme. L'homme s'affirme en se donnant, en se risquant, en s'exposant, en s'exprimant. Nous retrouvons cette transmutation sportive des valeurs dans tous les jeux. Tous les jeux activent cette ouverture exaltante à l'altérité, à l'aventure volontairement incontrôlée. Sinon, quel autre lien peut-il y avoir entre des jeux aussi différents que la roulette russe ou la belote, entre le carnaval et la bourse, entre les échecs et la loterie, entre le tennis et le manège de foire? En 1958, dans son livre « Les jeux et les hommes », Roger Caillois distingue quatre sortes de jeux, l'agone, l'aléa, la mimicrie et l'ilinx, c'est-à-dire la compétition, le hasard, le déguisement et le vertige.

0: Dans la compétition, l'altérité à laquelle je me confronte est celle d'autrui, celle des autres compétiteurs, et de leur liberté, leur capacité, leur chance. L'impondérable voulu, c'est l'autre, l'adversaire. En dehors du sport et des jeux, je cherche tout le temps à mieux connaître l'autre, les autres, et à mieux maîtriser ma relation avec autrui. Dans la compétition, je jouis de m'exposer délibérément à autrui en jouant avec lui ou contre lui. Avec Aléa, l'altérité, l'autre, c'est le hasard. Il est curieux de voir combien, dans le travail, j'essaie au maximum de maîtriser la situation. Curieux, car dans le jeu, au contraire, je préserve exprès la part d'aléatoire, de hasard, comme par exemple dans la distribution des cartes dans les jeux de cartes. Voilà encore la transmutation des valeurs, la transvaluation de l'altérité, la conversion de la peur du risque en goût du risque. La règle du jeu n'enlève rien à l'aléatoire du jeu. Au contraire, c'est la règle c'est par la règle que se définit le gain ou la perte, c'est-à-dire le risque. Et le gain n'est pas la motivation principale, d'autant que il ne s'agit pas toujours de gain d'argent, de jeu d'argent, mais souvent de gain symbolique qui n'est là que pour désigner l'alternative gain ou perte. Avec Mimicry, l'altérité se présente comme désidentification, déguisement, devenir autre. Par Ilinx, l'altérité est dans le tourbillon, le vertige, la perte de contrôle. Reste que, quelle que soit l'exaltation de se risquer, l'angoisse persiste. Certes, mais cette angoisse est en elle-même transfigurée, car elle n'est pas principalement le contraire de l'exaltation. L'angoisse est surtout le faire-valoir du don de soi. Sans l'angoisse de me perdre, il n'y aurait qu'abandon de soi comme un déchet. L'angoisse marque le prix du don de soi, l'altérité, acte dès lors exaltant de ce don. C'est pourquoi des philosophes comme Nietzsche ou Gilles Deleuze parle de joie tragique, où le tragique n'enlève rien à la joie. Au contraire, nous venons de le dire. On pourrait dire aussi que sport et jeu sont futiles. Ils sont futiles car dans la sphère des loisirs. Cependant, l'amour aussi, qui plus que tout est le don de soi à l'être aimé ou à l'activité aimée, l'amour, dis-je, s'épanouit dans cette joie tragique. Saint Paul compare plusieurs fois son amour de Dieu avec la course à pied, comme par exemple, première lettre aux Corinthiens, chapitre 9, verset 26, par exemple.
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5: Évangile de Jésus-Christ selon saint Jean. En ce temps-là, Jésus disait aux foules des Juifs : Moi, je suis le pain vivant qui est descendu du ciel. Si quelqu'un mange de ce pain, il vivra éternellement. Le pain que je donnerai, c'est ma chair, donnée pour la vie du monde. Les Juifs se querellaient entre eux. Comment celui-là peut-il nous donner sa chair à manger ? Jésus leur dit alors : Amen, amen, je vous le dis. Si vous ne mangez pas la chair du Fils de l'homme, et si vous ne buvez pas son sang, vous n'avez pas la vie en vous. Celui qui mange ma chair et boit mon sang a la vie éternelle, et moi je le ressusciterai au dernier jour. En effet, ma chair est la vraie nourriture, et mon sang est la vraie boisson. Celui qui mange ma chair et boit mon sang demeure en moi, et moi je demeure en lui. De même que le Père qui est vivant m'a envoyé, et que moi je vis par le Père, de même celui qui me mange, lui aussi, vivra par moi. Tel est le pain qui est descendu du ciel. Il n'est pas comme celui que les pères ont mangé. Eux, ils sont morts. Celui qui mange ce pain vivra éternellement. Le mot qui revient le plus souvent dans ce texte, c'est la vie. Le pain que je donnerai, c'est ma chair, c'est-à-dire ma vie, donnée pour que le monde ait la vie. La lettre aux Hébreux le dit bien. En entrant dans le monde, le Christ dit « Voici, je suis venu faire ta volonté. » Et la volonté de Dieu, on le sait, c'est que le monde ait la vie. Vie donnée, pain donné, tout est cadeau. Isaïe l'avait déjà annoncé, je cite « Ô vous qui êtes assoiffés, venez vers les eaux. Même celui qui n'a pas d'argent, venez. Demandez du grain et mangez. Venez et buvez sans argent, sans paiement, du vin et du lait. À quoi bon dépenser votre argent pour ce qui ne nourrit pas ? Votre labeur pour ce qui ne rassasie pas ? Écoutez donc, écoutez-moi et mangez ce qui est bon. Que vous trouviez votre jouissance dans des mets savoureux. Tendez l'oreille, venez vers moi, écoutez et vous vivrez. » C'est Isaïe au chapitre 55. Et ce qui nous fait vivre, c'est le don de la vie du Christ, ce que nous appelons son sacrifice. Mais il ne faudrait pas nous méprendre sur le sens du mot « sacrifice ». Tout au long de l'histoire biblique, on a assisté à une transformation, une véritable conversion de la notion de sacrifice. Je vous la rappelle, on peut déceler plusieurs étapes dans cette pédagogie qui a pris des siècles. Au début de l'histoire biblique, le peuple hébreu pratiquait, comme beaucoup d'autres, des sacrifices sanglants d'humains et d'animaux. Spontanément, pour s'approcher de Dieu, pour entrer en communion avec lui, c'est le sens du mot sacrifier, sacrum facere, faire du sacré, on croyait devoir tuer. Au fond, pour entrer dans le monde du Dieu de la vie, on lui rendait ce qui lui appartient, la vie. Donc on tuait. La première étape, la toute première étape de la pédagogie biblique a été l'interdiction formelle des sacrifices humains. Et ce, dès la première rencontre entre Dieu et le peuple qu'il s'est choisi. Puisque c'est à Abraham que cette interdiction a été faite. Je vous rappelle, ne lève pas la main sur l'enfant, dit l'ange à Abraham. Et depuis Abraham, cette interdiction ne s'est jamais démentie. Chaque fois qu'il l'a fallu, les prophètes l'ont rappelé en disant que les sacrifices humains sont une abomination aux yeux de Dieu. Et déjà, dès le temps d'Abraham, la Bible ouvre des horizons nouveaux avec le sacrifice de Melchisédek, en présentant comme un modèle de sacrifice au Dieu très haut une simple offrande de pain et de vin. C'est au chapitre 14 de la Genèse. On a pourtant continué quand même à pratiquer des sacrifices sanglants pendant encore des siècles. Dieu use de patience envers nous, comme dit Pierre. Pour lui, 1000 ans sont comme un jour. La deuxième étape, c'est Moïse qui l'a fait franchir à son peuple. Il a gardé les rites ancestraux, les sacrifices d'animaux, mais il leur a donné un sens nouveau. Désormais, ce qui comptait, c'était l'alliance avec le Dieu libérateur. Puis est venue toute la pédagogie des prophètes. Pour eux, l'important, bien plus que l'offrande elle-même, c'est le cœur de celui qui offre, un cœur qui aime. Et les prophètes n'ont pas de mots trop sévères pour ceux qui maltraitent leurs frères et se présentent devant Dieu les mains chargées d'offrandes. « Vos mains sont pleines de sang, dit Isaïe. Sous-entendu, le sang des animaux sacrifiés ne cache pas aux yeux de Dieu le sang de vos frères maltraités. » Et osez à cette phrase superbe que Jésus lui-même a rappelée. « C'est la miséricorde que je veux, dit Dieu, et non les sacrifices. » Et le prophète Michée résume magnifiquement cette leçon, je vous le rappelle. « On t'a fait savoir, ô homme, ce qui est bien, ce que le Seigneur réclame de toi, rien d'autre que de respecter le droit et la justice et de marcher humblement avec ton Dieu. » Et l'étape finale de cette pédagogie, ce sont les fameux chants du serviteur du deuxième Isaïe au VIe siècle. À travers ces 4 textes, on découvre ce qu'est le véritable sacrifice que Dieu attend de nous. Sacrifier, faire du sacré, entrer en communion avec le Dieu de la vie, ce n'est pas tuer, c'est faire vivre les autres, c'est-à-dire mettre nos vies au service de nos frères. Et le Nouveau Testament présente souvent Jésus comme ce serviteur annoncé par Isaïe. Sa vie est donnée tout entière pour les hommes. Elle est le sacrifice parfait, tel que la Bible a essayé de l'inculquer à l'humanité. Le pain que je donnerai, c'est ma chair donnée pour que le monde ait la vie. Et désormais, dans la vie donnée du Christ, nous accueillons la vie même de Dieu. De même que le Père qui est vivant m'a envoyé et que moi je vis par le Père, de même aussi celui qui me mangera vivra par moi.

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3: Bonjour Hélène.
4: Bonjour Nathalie.
3: Alors, c'est avec vous que nous terminons cette belle série, je crois, de rencontres autour d'une association qui existe dans la Ville Rose à Toulouse depuis 2021. Vous avez été pendant 2 ans président de l'association Magdalena et aujourd'hui vous êtes bénévole, donc toujours fidèle à... Est-ce qu'on peut parler d'un appel au bénévolat missionnaire pour vous, Hélène?
4: Oui, clairement, clairement, c'est un appel, ou en tout cas, c'est la réponse à un appel. Voilà.
3: Très bien.
4: Oui. Tout à fait ça.
3: Alors, on va donner un peu cette information qui est importante. Tous les ans, il y a un grand pèlerinage avec la fédération de Magdalena, l'association.
4: Oui, voilà. Oui. Tous les ans, donc on a un pèlerinage à Lourdes. Alors, il y a des pèlerinages qu'on organise, nous, à la journée depuis Toulouse. Mais le gros moment fort de l'année, c'est le pèlerinage de la Fédération Magdalena à Lourdes. Généralement, c'est aux alentours du mois de mai, mi-mai, fin mai, début juin, c'est dans ces eaux-là. Un pèlerinage, donc un week-end entier pendant lequel toutes les associations Magdalena se retrouvent à Lourdes, avec des bénévoles et avec des personnes que l'on rencontre.
3: C'est le bois de Boulogne qui descend un peu,
4: voilà,
3: faut dire.
4: Le bois de Boulogne descend,
3: oui, c'est ça.
4: Un peu,
3: beaucoup.
4: Avec toutes ses couleurs et ses vêtements assez originaux, peut-on dire. Et puis les autres associations, dont celle de Toulouse, Marseille, Lyon, Grenoble, etc. Hein, donc on se retrouve à 50, 60, 70, ça dépend des années. En gros, 50 à 60% de nos amis, voilà, je dirais, et puis le reste de bénévoles, et tout ça très joyeusement. Ce sont des pèlerinages extrêmement joyeux, très priants et très joyeux, dans lesquels on fait tout ce qu'on fait en pèlerinage à Lourdes, hein, le chemin de croix, on va aux piscines, on va aux confessions aussi, a priori on prévient les prêtres avant quand même.
3: C'est-à-dire, on prévient les prêtres
4: On les prévient, on les prévient, l'aumônier qui accompagne en règle générale.
3: Donc vous avez un aumônier
4: qui accompagne toujours par un prêtre
3: le pèlerinage.
4: C'est très important parce qu'il se passe beaucoup de choses dans ces pèlerinages. Les personnes qu'on accompagne viennent déposer des fardeaux qui sont lourds. Ils sont des vies qui sont compliquées, sont cabossées par la vie. Il y en a qui sont toujours en activité. Il y en a qui ont arrêté la prostitution. On a un petit peu tous les formats. Mais donc tous ont des histoires de vie un peu lourdes, et c'est bien d'être accompagné parce qu'il y a plein de questions qui fusent, des questions de foi, et c'est important d'avoir quelqu'un qui a les épaules un peu solides pour répondre à ces questions-là. Voilà, ce sont des très beaux moments de prière partagée.
3: Vous en avez vécu quelques-uns de pèlerinage avec l'association.
4: J'en ai vécu 2 déjà, et j'espère bien pouvoir faire suite cette année. Voilà, c'est vraiment très, très chouette comme pèlerinage.
3: Alors avec vous, et pour finaliser cette série des clés pour vivre, je vais vous demander, Hélène, qui avait aussi une expérience de bénévole, voilà, quelques témoignages forts de ces temps de maraude que vous avez vécu et que vous vivez encore aujourd'hui, hein, bien sûr, puisque la mission se poursuit pour vous. Alors on en parlait un peu hors antenne pour préparer, vous avez différents profils, voilà, vous pouvez nous donner quelques beaux témoignages.
4: Oui,
3: et
4: oui.
3: Merci.
4: Alors quelques témoignages de nos tournées. Alors on parle plus de tournées que de maraudes. Alors on a tous les profils. Il y a des hommes, des femmes, des jeunes, des moins jeunes. Hein. C'est des plus jeunes ont moins de 18 ans malheureusement, et pour les plus âgés ça va jusqu'à 60 ou 65 pour la doyenne qui travaille dans la rue et qu'on voit régulièrement, qui nous accueille toujours à bras ouverts, très heureuse de nous parler de sa foi. Ce que je ce dont je peux témoigner, c'est qu'il y a, enfin, Caro l'a déjà dit, hein, il y a beaucoup, beaucoup de foi dans la rue, énormément. Les personnes qu'on rencontre, la plupart du temps, ont la foi chevillée au corps. C'est quelque chose qui les aide à vivre, mais c'est pas un pansement sur leur vie. Hein, c'est vraiment quelque chose de très important. Elles sont convaincues que Dieu est là, et qu'il est à côté d'elles, qu'il les accompagne. Elles s'appuient sur lui, et on a de très beaux échanges, des très beaux temps de prière avec eux aussi, puisqu'il y a aussi des hommes. Alors on peut citer cet exemple d'une de nos amies qu'on a rencontrée pendant très très longtemps, enfin très régulièrement chaque semaine, et qui un soir, c'était juste avant Noël, hein, on était fin décembre, il faisait très froid, et pendant qu'on discutait avec elle, on la voyait en même temps regarder sur l'écran de son smartphone, et elle nous a montré ce qu'elle était en train de regarder, et c'était la Passion du Christ, le film de Mel Gibson. On a été sidérés de la voir regarder ça dans la nuit en attendant les clients, et elle nous a expliqué qu'elle regardait très souvent la Passion du Christ, que c'était important pour elle, et qu'elle voilà qu'elle elle priait comme ça. Elle nous a témoigné de l'importance de sa foi dans la vie quotidienne. Donc ça, c'était on s'est pris une petite claque ce soir-là quand même, hein, quand on a réalisé à quel point tout en étant dans la rue, dans une situation, puis elle vraiment était dans une situation de vie très compliquée, mais combien sa foi était très présente. Un autre exemple d'un autre type de personne, tout à fait un profil qui a rien à voir, et qui nous accueille chaque fois avec forces embrassades. C'est vraiment une de nos amies. On aime beaucoup la croiser, passer du temps avec elle. On passe toujours un très beau temps de prière ensemble, puisque c'est quelqu'un qui a la louange au cœur, et chaque fois, eh bien, on prie, et elle est très heureuse de pouvoir chanter des chants de louange en notre compagnie. Donc, alors ça se passe en anglais parce qu'elle maîtrise pas très peu le français. Donc, nous louons le Seigneur en anglais dans les rues de Toulouse, très très simplement, et c'est assez incroyable de voir à quel point ces échanges nous portent, nous. Enfin, c'est pas. Vous voyez, on a le sentiment quand on l'a croisée, quand on a passé un temps avec elle, que c'est elle qui nous a porté par sa prière, plus que l'inverse. Hein. Et on parlait d'humilité hier ou avant-hier. Et effectivement, on apprend un peu d'humilité en priant comme ça dans la rue avec des gens qui par leur foi sont un peu des géants. Leur manière, hein. Leur vie est difficile. Il y a plein de choses qui vont pas dans leur vie, bien sûr. Mais leur foi, c'est une foi de géant. Voilà, encore un autre exemple peut-être côté des hommes, dont on a appris avec un très grand bonheur qu'il avait arrêté de travailler dans la rue pour ses enfants, et qui est musulman en fait, et avec lequel on a prié à chaque fois qu'on le rencontrait, on le priait très simplement. Il nous disait oui, mais Dieu, voilà, bah Dieu c'est Dieu, donc on récitait le Notre Père, on récitait le Je vous salue Marie, ça lui posait aucun problème, il était heureux de prier avec nous avec une immense douceur. Et vraiment, quand on a appris que ça y est, c'était terminé, il avait trouvé un travail de cuisinier lui aussi d'ailleurs, donc c'était
3: décidément,
4: comme celui dont parlait Corinne hier, quelqu'un qui aimait beaucoup cuisiner. Et voilà, ça c'est un beau cadeau, c'est un très beau cadeau.
3: Ça c'est des moments de joie, j'imagine, oui, quand on vous annonce que certaines personnes rencontrées sont sorties de la prostitution.
4: C'est la lumière qui s'allume, c'est ça, en fait. Hein, c'est ça. Oui. On a raison d'espérer parce que parfois on nous demande, mais c'est pas triste ce que vous faites, et moi je témoigne toujours en disant mais non, c'est très joyeux, on sort pas triste des tournées. Oui, les situations de vie peuvent être très tristes, peuvent être très dures, mais il y a énormément de joie, de force.
3: Alors comment vous expliquez justement que malgré des personnes abîmées, cabossées et parfois dans des situations douloureuses, il y ait cette joie d'abord de la rencontre, et au fond cette espérance, hein, parce que vous n'êtes pas triste, hein, je vous rencontre les uns et les autres depuis le début de la semaine dans cette action bénévole auprès des personnes cabossées, hein, oui. Des personnes cabossées par la vie, et bien c'est des cœurs joyeux, et vous l'êtes, hein, vous aussi, à ce micro.
4: Oui, alors je pense que ce qui nous rend joyeux, c'est que en fait, on apprend à regarder les gens, les autres, comme le Christ les regarde. C'est vraiment le cœur de ce que veut être l'association. Regarder chacun comme le Christ le regarde. Et le regard du Christ, c'est un regard d'amour et un regard d'espérance. Et on apprend à poser ce regard et pas à se focaliser sur la situation qui est objectivement pas bonne, hein, et qui peut pas rendre heureux la personne, mais on voit toute l'espérance, on voit toute la beauté qu'il y a dans chacun. C'est ça qui nous rend joyeux, en fait. On voit la beauté qu'il y a dans le cœur de chacun. Et voilà, concrètement, même dans une situation très cabossée avec des parcours, humainement, on se demande mais comment la personne va pouvoir sortir un jour de ce parcours-là, de cette situation. Mais non, l'espérance, elle est toujours présente, toujours. Il y a toujours une lueur d'espérance, et surtout on nous demande de les aimer là où elles sont, et on apprend à les aimer là où elles sont, et on voit tout ce qu'il y a de beau en chacun, et on pourrait témoigner pendant des heures en fait, hein, sur chaque personne.
3: Vous reviendrez, et puis elles viendront peut-être témoigner un jour à ce même micro.
4: Ah oui, ça serait très beau.
3: Elle m'a regardée comme une personne.
4: Oui, c'est ça.
3: C'est la parole de Bernadette.
4: Hein, oui, hein. C'est exactement ça.
3: Sainte Bernadette à Lourdes.
4: Ouais, tout à fait. Voilà, c'est ce
3: que ces personnes vous enseignent.
4: Oui, oui.
3: C'est une belle école de la vie.
4: Oui, c'est quelque chose que l'on découvre. Au début, on arrive très souvent, les nouveaux bénévoles à l'association, ils sont plein de fougue, ils pensent qu'ils vont changer le monde, ils vont sauver l'humanité. Et non, mais c'est très beau d'avoir ça dans le cœur. Et en fait, on apprend que non, de toute façon, le sauveur, c'est pas nous. Et qu'on reçoit beaucoup des personnes qu'on rencontre.
3: Alors,
4: la foi s'approfondit, la simplicité, l'espérance. Il y a plein de choses qui. On est transformé par ces rencontres-là.
3: Voilà, et quand on parle de transformation de ces rencontres, on parle aussi de rencontre vraie.
4: Oui, oui.
3: C'était cette vérité de la rencontre que nous témoignait tout au début de la semaine Patrick.
4: Oui.
3: La rencontre est vraie, on tombe les masques.
4: Oui, complètement. Mais ça, c'est parce qu'on est dans la gratuité aussi. Hein. On a rien à leur apporter, en fait. Hein. Mais c'est la même chose que si on va à l'hôpital voir quelqu'un qui est malade. On va pas le soigner. On n'est pas médecin. Mais c'est important d'aller le voir. Et c'est la même chose. Hein. On va voir un ami. On va passer du temps. On lui remonte le moral. On discute. On parle de tout et de rien. On prie. Et voilà. C'est juste des choses très simples de la vie. Mais c'est ce qu'il y a de plus important.
3: Merci, c'est belles paroles pour finaliser cette série des clés pour vivre. Merci Hélène, et puis je remercie Patrick, Benjamin et Corinne qui étaient cette semaine à ce même micro. On peut devenir bénévole, on peut se présenter à l'association et devenir bénévole.
4: On peut devenir bénévole dès 18 ans pour les repas du cœur, 23 ans pour les tournées, mais une petite limite d'âge, voilà.
3: Il y a toujours des besoins de bénévoles.
4: Il y a
3: bénévoles.
4: Toujours des besoins de bénévoles.
3: Donc, vous en tant qu'ancienne présidente vous pouvez lancer un appel.
4: Absolument, venez voir.
3: Venez
4: et voyez. Hein? Venez faire un test parce que, voilà, il faut tester pour voir si on se sent à l'aise ou pas.
3: Merci, à bientôt.
4: Merci à vous, au revoir.

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2: Bonjour. Il y a des images qui reviennent régulièrement dans notre actualité. Un abribus incendié, une école vandalisée, un tramway caillassé, une forêt souillée après un rassemblement sauvage, un espace naturel transformé en dépotoir. On commente, on s'indigne, on chiffre les dégâts, on parle de sanctions, de réparations, de police, de justice. Mais on oublie souvent l'essentiel, ce que ces actes disent de la relation entre l'individu et la communauté. Car dégrader un bien public, ce n'est pas seulement casser un objet, c'est rompre un lien très particulier, très ancien, qui nous unit les uns aux autres, le lien d'appartenance à une communauté publique. Un lien qui repose sur une idée simple. Nous partageons un patrimoine commun, matériel et immatériel, et nous en sommes tous symboliquement copropriétaires. Un abribus, une école, une route, un parc, une forêt domaniale, un rivage, un chemin rural, tout cela n'appartient pas à l'État comme une entité abstraite. Cela appartient à la communauté, c'est-à-dire à chacun de nous, ensemble pour un petit peu, mais ensemble pour le tout. Et c'est là que le geste de destruction prend tout son sens. Car on ne détruit pas ce dont on se sent propriétaire. On ne brûle pas sa maison, on ne souille pas son jardin, on ne casse pas ce qui nous appartient. Alors, quand un individu détruit un bien commun, il dit quelque chose. Il dit « je ne me reconnais pas dans cette communauté ». Il dit « ce bien n'est pas le mien ». Il dit « je ne fais pas partie de ceux qui l'ont construit, financé et protégé ». C'est un aveu comportemental, un acte déclaratif, même s'il n'est pas formulé en mots. C'est une auto-exclusion. Et cette idée, loin d'être théorique, est déjà présente dans notre droit. Nous l'appliquons tous les jours, mais dans d'autres domaines. Par exemple, quand un supporter se livre à des violences dans un stade, on ne lui inflige pas seulement une amende, on l'exclut du stade. Pourquoi ? Parce qu'il a rompu le contrat de supporter, parce qu'il a montré, par son comportement, qu'il ne faisait plus partie de la communauté. Quand un médecin commet une faute grave, il peut être radié de l'ordre. Quand un avocat viole les règles essentielles de sa profession, il peut être exclu du barreau. Quand un élève met en danger ses camarades, il peut être exclu de l'établissement. Dans tous les cas, la logique est la même. La communauté constate que l'individu s'est placé lui-même hors du groupe. Et ce n'est pas une sanction morale, ce n'est pas une vengeance, c'est un constat. Alors, pourquoi ce modèle, si largement admis ailleurs, ne s'appliquerait-il pas aux atteintes graves au patrimoine commun ? Pourquoi serait-il réservé aux sportifs violents, aux professionnels indélicats, aux élèves dangereux, mais pas aux casseurs ? Aux pollueurs, aux occupants illégaux d'espaces naturels ? Pourquoi la communauté ne pourrait-elle pas dire « Vous avez détruit ce qui nous appartient à tous, vous avez rompu le contrat civique, nous constatons que vous ne vous reconnaissez plus comme membre de cette communauté ». Attention, il ne s'agit pas de créer une sanction nouvelle, il ne s'agit pas de déchoir, d'humilier, d'exclure arbitrairement. Il ne s'agit pas de priver de droits fondamentaux. Il s'agit simplement de mettre en cohérence le comportement et l'appartenance. De reconnaître que la citoyenneté n'est pas seulement un statut administratif, mais un lien vivant, fondé sur la protection du bien commun. Et ce constat n'efface rien, ni la responsabilité pénale, ni la réparation civile, ni les sanctions prévues par la loi. Il ajoute seulement une vérité simple. On ne peut pas appartenir à une communauté que l'on nie par ses actes. Et dans un monde où les biens communs, urbains, naturels, numériques, sont de plus en plus fragiles, cette réflexion mérite d'être posée. Elle n'est pas punitive, elle n'est pas idéologique. Elle est fondée sur une intuition humaine très ancienne. La communauté ne peut pas maintenir artificiellement en son sein celui qui s'en exclut de lui-même. Alors, peut-être il est temps de regarder ces actes non seulement comme des infractions, mais comme des ruptures d'appartenance, et de se demander comment notre droit pourrait simplement, lucidement, les constater. En résumé, incivilité ne signifie pas ne pas être civilisé, au sens anthropologique, mais signifie ne pas se comporter comme un civis, un citoyen, c'est-à-dire manquer aux règles de la civilité, de courtoisie et de vie commune. Le mot vient tout droit du latin dérivé de civis, le citoyen, et du préfixe privatif in, qui veut dire non. Et donc un incivique est un non-citoyen. Il est donc un intrus chez les citoyens. À la semaine prochaine.

L'ange du Seigneur annonce à Marie qu'elle serait la mère du Sauveur, et elle conçut du Saint-Esprit. Voici la servante du Seigneur, qu'il me soit fait selon ta parole. Et le Verbe s'est fait chair, et il a demeuré parmi nous. Je vous salue Marie, pleine de grâce. Le Seigneur est avec vous. Vous êtes bénie entre toutes les femmes, et Jésus, le fruit de

0: ta grâce, Seigneur, se répande dans nos cœurs. Par le message de l'ange, tu nous as fait connaître l'incarnation de ton Fils bien-aimé. Conduis-nous par sa passion et par sa croix jusqu'à la gloire de la résurrection. Par le Christ, notre Seigneur. Amen.
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2: Bonjour et bienvenue à tous ceux qui nous rejoignent sur les fréquences de Présence. Il est 12h passé d'une petite minute. C'est comme tous les jours de la semaine, du lundi au vendredi, le Présence midi. Nous sommes ensemble jusqu'à 13h. Au sommaire de cette émission, dans quelques instants, nous allons parler du malaise dans le monde agricole, non pas par rapport à la production agricole française, etc., mais par rapport aux personnes qui se trouvent derrière ces champs cultivés, derrière ces troupeaux. Eh bien, il y a des personnes qui sont en mal-être. Ce sera le sujet de la chronique verte de Benoît Guillard d'aujourd'hui. Le coup de cœur en librairie, eh bien Nicolas Dargegen cette semaine nous présentera un ouvrage intitulé « Les derniers jours » de Pier Giorgio Frassati, un ouvrage écrit par sa sœur. Les informations régionales, ce sera aux alentours de 12h30 avec le journal, et puis nous retrouverons Solidairement Votre, la chronique solidaire de Anne Deslois, qui aujourd'hui nous proposera de découvrir l'Office chrétien des personnes handicapées, plus connu sous le sigle OCH. Nous serons en compagnie pour cela de sa directrice nationale, Florence Gros. Juste après, donc, le journal de 12h30. Et enfin, pour terminer cette émission, eh bien, Catherine Albrecht nous présentera un auteur qui a parcouru les sentiers pyrénéens. Aujourd'hui, la deuxième partie consacrée à Ramon de Carbonnière. Voilà ce que je vous propose pour passer cette heure ensemble. Et nous le débutons avec les informations, les titres des infos.
3: Sur l'A75, le mois de juin sera marqué par plusieurs fermetures de bretelles dans le secteur de Sévérac d'Aveyron en raison d'importants travaux. À Toulouse, le marché des Carmes prolonge ses horaires d'ouverture jusqu'à 19h les jeudis et vendredis dans le cadre d'une expérimentation menée par la mairie. Lourdes accueillera dans quelques jours le GFNY Lourdes Tourmalet avec des coureurs venus de 53 pays et plusieurs milliers de visiteurs attendus. À Auch, l'hôtel de Paris, un hôtel historique de la ville, tourne une page de son histoire avec une grande vente de son mobilier avant sa cession. En Ariège, les Nuits des Forêts s'installent au domaine de Brassacou pour sensibiliser le public à la préservation des espaces naturels ce week-end. Et puis enfin, pour finir en sport, la 39e édition Autocross Nationale réunira ce week-end 160 pilotes pour deux jours de compétition et de spectacle.
2: Les titres des informations qui seront développés à 12h30 par Sacha Baudet-Pouplier de l'Institut supérieur de journalisme de Toulouse. En attendant, eh bien, c'est le programme habituel du vendredi qui se déroule avec la chronique verte de Benoît Guillard aujourd'hui. Il nous propose de nous pencher sur le mal-être agricole.
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4: Chers auditeurs de Radio Présence, bonjour. Nous nous retrouverons cette semaine encore pour la chronique verte de Benoît Guillard. Cette semaine, j'ai fait le choix de me rendre à Avic à l'occasion d'une manifestation organisée par la mairie et par les différents acteurs de la santé, de la prévention. Tout simplement parce que, inévitablement, dans notre monde agricole, nous avons un sujet qui touche profondément notre territoire des Hautes-Pyrénées, parce que derrière les champs, derrière les troupeaux, il y a aussi des hommes et des femmes, parfois, qui souffrent en silence. On connaît tous une situation ou plusieurs situations d'agriculteurs en difficulté financière, physique, parfois morale, qui n'osent pas demander de l'aide. Et c'est pour répondre à ces besoins qu'un certain nombre d'acteurs se mobilisent, associations, institutions, pour effectivement repérer et accompagner toutes ces détresses. Donc aujourd'hui, je suis avec Laure Norca, chef de projet sur le programme prévention à la MSA et plus particulièrement sur le contexte du monde agricole. Et puis je suis également avec Armory Belin, qui est le coordinateur de cette association qui a vu le jour il y a un an maintenant, Agri Solidarité 65, qui est là pour soutenir aussi les agriculteurs en grande difficulté et qui est présidée par quelqu'un que nous connaissons bien à la radio, puisque on le rencontre de temps en temps. C'est donc Monsieur Jean-Louis Bongiovanni. Bonjour Armory. Bonjour Laure, merci d'avoir accepté de répondre à mes questions. Peut-être on va commencer justement sur la dernière année, l'association Agri Solidarité 65. Un petit peu nous raconter comment est née cette association, qu'est-ce qui a déclenché sa création, et on demandera effectivement ensuite à Laure comment se joue et se réalise la relation entre la MSA et cette association.
5: Bonjour Benoît, bonjour à tous les auditeurs. Pour refaire un petit point d'histoire de l'association, effectivement, c'est pas une association qui est tout à fait neuve, puisqu'elle a été exactement créée en 2013, après les grosses inondations que le département a connues, qui a vivoté un petit peu jusqu'à présent. Et qui a profité un peu du besoin que le département a progressivement vu arriver d'organiser l'accueil et le soutien des agriculteurs en difficulté. Voilà, donc ça a été fait jusqu'en 2024 un petit peu à la volée, on va dire, c'est-à-dire porté uniquement par la chambre d'agriculture avec un conseiller qui était à mi-temps, quart temps, bon. C'était bien fait parce que la conseillère qui était dédiée, elle était très compétente, mais on n'en tirait pas une satisfaction absolue. D'où le choix qui a été fait fin 2024 de refondre l'association complètement, donc de refondre tous les statuts de l'association pour en faire une association réellement partenariale, c'est-à-dire qu'il a été introduite dans les organes de décision politique un certain nombre de partenaires, donc tous les partenaires qui gravitent autour du monde agricole, c'est-à-dire les banques, les assurances, les coopératives agricoles, la MSA, voilà, les centres de gestion, voilà.
4: Merci. Alors on va profiter, puisqu'on a la MSA justement, on va profiter de voir avec la MSA un petit peu le contexte, comment la relation est mise en place actuellement avec l'association Agri Solidarité 65, et peut-être plus largement voir un petit peu le quotidien des situations rencontrées. Alors je m'adresse donc à Laure.
6: Oui, effectivement, on travaille de façon étroite avec Agri Solidarité, qui est d'ailleurs la MSA, la vice-présidente de l'association. Sur le plan technique, Agri Solidarité, c'est une des portes d'entrée pour nos sentinelles, en même temps que la MSA. C'est-à-dire que sur le département, nous sommes en train de construire et de structurer un réseau de sentinelles agricoles. Leur objectif, c'est de reconnaître les signes de mal-être et de détresse. Et dès lors qu'ils sont rentrés en contact avec des personnes qui sont en situation de mal-être, de détresse, à ce moment-là, ils ont la possibilité de les adresser à Agri Solidarité lorsqu'il s'agit de problématiques de type professionnel, de type économique, et ils ont la possibilité de les adresser à la MSA pour tout ce qui concerne des problématiques sur le champ de la santé, du psycho et du social. Mais en réalité, sur le terrain, quelle que soit la porte d'entrée pour ces situations-là, Agri Solidarité et la MSA, on travaille vraiment main dans la main, nos travailleurs sociaux, nos médecins du travail, nos préventeurs de risques professionnels travaillent très souvent avec Amaury pour essayer d'accompagner au mieux et de façon complète ces situations-là.
4: Alors justement Amaury, on va peut-être essayer de rentrer dans votre quotidien un petit peu, une journée, comment ça se passe pour Amaury, il arrive au travail, c'est le téléphone qui sonne, voilà, juste une brève histoire de votre journée en fait.
5: Alors, une journée type de conseiller agriculteur fragilisé. En fait, il n'y a pas deux journées pareilles. Je vais pas vous dire qu'il y a une journée type, parce qu'on fait énormément de choses. Hein. C'est l'approche globale de l'exploitation, comme on dit habituellement. C'est d'abord du téléphone. C'est d'abord accueillir les agriculteurs qui nous appellent, les écouter, leur consacrer du temps. Ça prend souvent beaucoup de temps parce qu'ils en ont gros, ils ont beaucoup de choses à raconter et ça leur fait du bien de trouver une écoute attentive. Donc c'est leur consacrer du temps d'écoute. Ensuite, dans un deuxième temps, on peut aller les voir, c'est-à-dire nous déplacer, aller chez eux pour vraiment tisser ce lien de confiance entre eux et nous et leur montrer que nous sommes à leur disposition. Et dans un troisième temps, je dirais, il y a le travail de bureau, de terrain, donc c'est-à-dire tout le travail qu'on a à faire sur l'économie globale de l'exploitation. Et là, c'est beaucoup plus administratif, comptable et tout ça.
4: Alors justement, dans le cas justement d'une situation où un petit peu la santé mentale est en cause, hein, aujourd'hui, vous interpellez la MSA sur ce sujet-là.

0: Là, qui prend en charge, qui fait un point sur la situation très globale, que ce soit sur le plan familial, sur le plan social, sur le plan santé. Et à partir de là, quand il y a des problématiques, c'est le travailleur social qui va pouvoir amener un petit complément de prise en charge et d'accompagnement et va pouvoir aiguiller soit vers un accompagnement psychologique, soit lorsque les situations sont compliquées dans le sens où il y a énormément de plans de la vie, de sphères de vie qui sont impactées, enfin qui sont touchées, qui sont faibles. Il y a la possibilité aussi de proposer un accompagnement en cellule. Au sein de la MSA, nous avons une cellule qui est pluridisciplinaire et où la personne a la possibilité d'être suivie par une psychologue, mais aussi accompagnée par l'ensemble des services de la MSA. De cette façon-là, la problématique est traitée à 360 degrés. Et tout ça, ça passe par le travailleur social.
1: Merci. Alors, je voulais revenir concrètement sur ces accompagnements. En particulier, est-ce qu'aujourd'hui, il y a des aides sur les aspects plus techniques, financiers? Est-ce qu'il y a des aides qui sont mises en place, qui sont proposées? Et est-ce que l'association AgriSolidarité 65 en fait à la fois le relais et l'accompagnement?
2: L'association en elle-même ne distribue pas d'aide, hein, je le précise tout de suite. Mais on aide effectivement à la coordination des différentes aides qui peuvent exister dans le département. La première, nous, que nous utilisons, c'est une aide pour réaliser un diagnostic économique de l'exploitation. Donc ça, c'est une aide publique qui nous finance dans la réalisation d'un audit financier et économique. Et ensuite, autour de ça, ça nous permet, nous, de définir ce qui fonctionne bien et ce qui ne fonctionne pas du tout. Non pas pour prendre les décisions de gestion à la place de l'agriculteur, mais pour lui donner les clés de prendre ses propres décisions en toute connaissance de cause. Et donc ça, c'est la partie beaucoup plus économique. Après, effectivement, Laure a très bien parlé du côté humain, du côté d'accompagnement humain, que nous réalisons aussi quelque part de façon différente et que nous voulons dans l'association développer par la construction d'un réseau de parrainage qui ferait la part plus belle à l'humain, parce qu'on s'est rendu compte que le fil rouge qui connecterait toutes ces exploitations, s'il devait y en avoir qu'un seul, c'est la solitude de l'exploitant dans ses décisions de gestion et le besoin de recréer du lien qui manque tant à notre société aujourd'hui.
1: J'avais envie de vous poser cette question en termes de prévention, justement, par rapport à ces situations. Est-ce qu'au niveau de la MSA, il y a des actions de prévention qui existent?
0: Alors oui, il y a énormément d'actions de prévention au niveau de la MSA, que ce soit en termes de risques professionnels, de santé. Je peux pas toutes vous les lister. Nous avons des travailleurs sociaux qui travaillent en collectif, qui portent énormément d'actions. Sur le plan de la prévention mal-être, dernièrement, pour vous parler du département, nous sommes intervenus sur le lycée agricole de Vic-en-Bigorre pour essayer de travailler justement à déconstruire un peu toutes les idées reçues sur la santé mentale et pour les préparer aussi et pour les amener à accepter justement cette aide et à prendre soin d'eux-mêmes. Donc oui, il y a beaucoup d'actions de prévention et c'est aussi pour ça que nous sommes là ici, c'est pour donner de l'information, parce qu'une des premières actions de prévention, c'est de s'y prendre tôt, enfin de demander de l'aide tôt et d'utiliser les dispositifs adéquats le plus tôt possible, mais par méconnaissance, souvent ce n'est pas fait. Et c'est la raison pour laquelle là, nous sommes aujourd'hui sur le village BRSO. Et nous avons aussi sensibilisé des élus, des nouveaux élus, puisqu'il y a eu des élections municipales il y a peu de temps, justement à la prévention du mal-être et à la détection du mal-être. Et plus on aura des personnes sensibilisées, qui seront en capacité de détecter le plus tôt possible les situations complexes et des situations de mal-être, plus on arrivera à les accompagner tôt et mieux ce sera.
1: Alors j'ai envie de vous poser cette question. Si un agriculteur ou un proche d'agriculteur vous écoute en ce moment et se reconnaît dans ce que vous décrivez, comment d'abord peut-il contacter AgriSolidarité ou la MSA, hein? Et ensuite, qu'est-ce que vous lui dites?
2: Alors, deux éléments de réponse. Donc, pour les proches agriculteurs, c'est un petit peu plus compliqué. Ils peuvent bien sûr nous appeler pour nous signaler une situation. Nous, on agit que avec l'accord de l'exploitant.

0: De toute évidence, on ne peut pas faire les choses à la place des gens. Et si la personne n'est pas impliquée, on n'arrivera pas à avancer. Donc, il faut l'accord de la personne. Donc, ce que je dirais aux proches ou des gens qui sont témoins de situations de mal-être, c'est d'abord, de faire la démarche de se rapprocher de la personne, de discuter avec lui, de casser la pudeur qui peut nous empêcher d'aller vers les gens et de lui tenir la main. Voilà. De lui tenir la main et de dire, bon, est-ce que tu sais qu'il existe des gens qui peuvent t'aider? Fais la démarche d'aller vers eux. Voilà. Et aux agriculteurs, je leur dirais, n'hésitez pas. Moi, mon contact, donc, c'est le, vous pouvez appeler. Je suis disponible, peut-être pas 7 jours sur 7, mais j'essaie d'être le plus disponible possible. Mon téléphone, c'est le 06 30 91 87 04.
1: Même question alors, vous avez certainement un téléphone où les agriculteurs ou les proches qui se reconnaissent dans cette émission ont envie d'appeler ?
2: Oui, nous avons un numéro qui est dédié à toutes ces situations-là de mal-être, de détresse et même de situations de crise agricole, puisqu'il y en a aussi de plus en plus. C'est un numéro qui répond tout le temps sur les horaires bureaux, c'est le 05 61 65 88 01. Et sinon, sur hors période horaire classique de bureau, il y a une ligne nationale qui s'appelle AgriEcoute, qui est dédiée au monde agricole. Au bout du fil, 24 heures sur 24 et 7 jours sur 7, ce sont des psychologues qui vous répondent en toute confidentialité et en tout anonymat. Donc vous pouvez les appeler au 09 69 39 29 19.
1: Nous arrivons à la fin de cette émission. Merci infiniment à vous deux d'avoir bien voulu répondre à mes questions. Merci aussi pour vos témoignages précieux pour les auditeurs, en tout cas pour ceux qui se sentent effectivement dans ces situations. Et merci pour ce travail essentiel que vous menez sur le terrain, hein, bien évidemment, au quotidien. Merci aussi à AgriSolidarité parce que j'entends que dans sa nouvelle structuration, c'est une vraie main qui est tendue vers ceux qui nourrissent nos territoires et qui parfois manquent à minima d'être entendu, hein, on va le dire. Et puis, chers auditeurs, je vous le dis, toutes les coordonnées de l'association, AgriSolidarité 65 et de la MSA pour tout ce qui est la partie MSA Midi-Pyrénées et sur les programmes mal-être, vous les retrouvez bien évidemment, comme chaque semaine, sur notre site Radio Présence, à la page Chronique Verte. Merci infiniment et puis à très bientôt. Au revoir.
3: 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On continue en musique juste avant de retrouver le coup de cœur en librairie avec Nicolas Dargegène.

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1: Et le coup de cœur en librairie de la semaine nous est présenté par Nicolas Dargegen.
2: Bonjour à tous. J'aimerais vous présenter aujourd'hui Les derniers jours de Pier Giorgio Frassati, écrit par sa sœur Luciana Frassati et paru aux éditions Pierre Tecchi en juin 2025. Il s'agit d'une réédition d'un livre paru en 1952 à l'occasion du cinquantenaire de la naissance du bienheureux Pier Giorgio Frassati. Luciana Frassati avait un an de moins que son frère. Elle est décédée en 2007 à l'âge de 105 ans. Elle a été témoin de la béatification de son propre frère en 1990 par Jean-Paul II, qu'il avait également déclaré saint patron des JMJ de Sydney en 2008. Dimanche 7 septembre 2025, le pape Léon XIV a canonisé deux jeunes saints, Carlo Acutis et Pier Giorgio Frassati. Carlo Acutis, nous en parlerons dans une prochaine chronique. Carlo Acutis est mis en avant, on ne peut pas compter le nombre de livres qui sortent sur lui, alors que saint Pier Giorgio Frassati reste un peu plus dans l'ombre. Et pourtant, c'est un très bel exemple pour la jeunesse. Né le 6 avril 1901 dans une famille turinoise marquée par la réussite sociale mais éloignée de la foi, Pier Giorgio découvre très tôt la force de l'Eucharistie et de la prière quotidienne. Il s'engage très jeune auprès des plus démunis et incarne une foi vécue dans l'action et le service. Passionné de montagne et animé par une vie fraternelle intense, il montre à la jeunesse qu'il est possible de viser la sainteté sans quitter les chemins ordinaires. Mais il a aussi le cœur large. En cachette de ses riches parents, il donne aux pauvres jusqu'à ses chaussures quand il n'a que cela sur lui. Son témoignage demeure celui d'un jeune homme profondément libre, joyeux, sportif, uni au Christ. En 1924, il fonde la compagnie des Tiplouches, un groupe d'amis chahuteurs passionnés de montagne. Pier Giorgio possédait une âme bien trempée, attentive aux autres. Sans cesse en vadrouille auprès de ses pauvres, ses conquêtes, un petit calepin dans sa poche, noirci de noms. Il court à travers tout Turin répandre joie, soin et attention. Lors de la béatification, le 20 mai 1990, Jean-Paul II dira « La foi et la charité, véritable force motrice de son existence, le rendirent actif dans le milieu dans lequel il vécut, en famille et à l'école, à l'université et dans la société. Elles le transformèrent en apôtre du Christ, joyeux et enthousiaste, en disciple passionné de son message et de sa charité. » Comme l'écrit le cardinal Vesco dans la préface du livre, c'était il y a exactement 100 ans, autant dire une éternité, tant le monde dans lequel il a vécu n'a plus grand-chose de commun avec le monde et la jeunesse d'aujourd'hui. Il est un jeune de son temps, c'est-à-dire de notre temps, et pourtant sa vie parle aux jeunes de notre temps. Elle ne parle d'ailleurs pas seulement aux plus jeunes, tant une part de chacun de nous peut s'identifier à la radicalité de cette vie joyeuse, jeune, exigeante, qui disait à ses amis de la compagnie des Tiplouches « À nous, il n'est pas permis de vivoter, nous devons vivre ». C'est le propre des saints d'être à la fois vraiment de leur temps et aussi de tout temps. Pier Giorgio a brûlé de passion, passion de la montagne et de l'amitié que soudent les dangers de l'alpinisme, une passion qui le dévorera jusqu'à la fin. Passion de la politique, ou plutôt de la justice sociale, nourrie sans doute par la personnalité de son père, le fondateur du journal La Stampa, puis diplomate à Berlin au moment de la montée du nazisme. Passion pour le service des autres, qui aura raison de sa vie en une semaine. Et plus que tout, passion pour le Christ. Cette passion l'avait bien sûr conduit à se poser la question de la prêtrise, mais il se décidera pour une toute autre vocation, la vocation de laïc. Faire de sa vie une vocation, c'est l'assurance de vivre, de dévorer sa vie, la vie avec passion. C'est un chemin sûr de sainteté. La sainteté est un modèle qui peut passer inaperçu pour les plus proches. On s'habitue à tout, même à la sainteté, de ce dont nous partageons la vie. C'est un peu ce qu'a vécu la famille de Pier Giorgio Frassati. Un bon fils, un bon frère, ne donne pas forcément à avoir un grand saint. Il aura fallu sa mort et les innombrables témoignages de gratitude, son aura grandissante dans la mort, n'aura pas raison pour que les yeux se dessillent. Le Seigneur viendra confirmer la sainteté de cette jeune vie par deux miracles obtenus par son intercession, en plus de la non-décomposition de son corps. Le récit de la dernière semaine de sa vie, telle qu'elle a été vécue par sa chère sœur Luciana, est touchant. Tant il révèle une forme de remords de n'avoir pas su discerner la sainteté de son frère aîné. C'est ainsi, c'est humain, et c'est beau de le dire et de l'écrire dans un récit si simple et si poignant. En visitant un malade nécessiteux atteint de poliomyélite, Pier Giorgio contracte la maladie. Il en meurt une semaine plus tard, à 24 ans, le 4 juillet 1925. Tout le petit peuple de Turin est à l'enterrement. Luciana Frassati l'écrit. La rue pouvait à peine contenir les milliers de personnes accourues de tous les points de la ville, uniquement appelées par le souvenir de sa belle âme. à ceux qui s'étaient succédés au grand nombre dans les pièces de la maison et qui avaient voulu mêler leurs larmes aux nôtres et au parfum étourdissant des fleurs et de la cire liquéfiée des cierges, s'ajoutait maintenant la marche incontrôlable d'une foule d'inconnus, vieux et jeunes, pauvres et riches. Ce livre est passionnant car on assiste à la mort ordinaire d'un saint. Luciana, la jeune sœur de ce nouveau saint, va vivre les 6 derniers jours de son frère à son chevet et elle va découvrir qui il était réellement. Elle rappelle que Pier Giorgio avait souvent prévenu les siens en disant « Attention, la mort peut arriver d'un moment à l'autre. » La vertu du chrétien est de se tenir prêt à la recevoir, à toute heure et en tout lieu. Le matin de la Saint-Pierre 1925, Pier Giorgio ne se lève pas comme d'habitude, lui qui y était si régulier habituellement. Et à partir de là, cela va aller très très vite. En quelques jours, moins d'une semaine, Pier Giorgio va partir. Comme va l'écrire sa sœur, une vie qui n'avait guère duré que 24 ans, marquée par des œuvres magnanimes et secrètes, résumées tout en l'agonie de ces 6 jours, se consumait sous nos regards navrés mais encore inconscients. Nous avions toujours ignoré son étonnante personnalité, de même que la flamme qui le dévorait. Nous ne nous étions jamais souciés de savoir quelle était son action et en vertu de quoi il agissait. Nous ignorions encore la veille de sa mort que s'il était en retard aux heures de repas, c'était parce qu'il avait donné tout son argent à un pauvre et son veston à un autre. Dans la postface du livre, le cardinal Poupart, qui a connu personnellement Luciana Frassati, résume les derniers jours du jeune saint. Cette dernière semaine de Pier Giorgio est semblable à sa courte vie. Le message qu'elle délivre ne représente pas une originalité telle qu'elle nous semble impossible à imiter. Son attitude devant la mort ne relève pas d'une profondeur mystique inégalable. C'est celle d'un jeune chrétien à qui il en coûte de quitter les siens et ses amis, dont les dernières préoccupations sont celles des pauvres qu'il secourait et de sa famille, et qui trouve la paix dans les paroles du prêtre. « Giorgio, tu ne les abandonneras pas. Du ciel, tu vivras en esprit avec eux. Tu leur donneras ta foi et ta résignation. Vous continuerez à être une seule famille. » Finalement, la vie de Pier Giorgio a été une vie cachée, méconnue même par sa propre famille. Sa sainteté a été un chemin ordinaire de fidélité à son Seigneur. Comme le dit l'adage, pour vivre heureux, vivons cachés. Finalement, c'est ainsi que Pier Giorgio Frassati a vécu. Et aujourd'hui encore, jusque dans sa tombe, il est caché. Ses reliques sont conservées dans la cathédrale de Turin, mais cette cathédrale conserve dans une chapelle voisine de celle de Pier Giorgio une relique précieuse, le Saint-Suaire. C'est comme si, même après sa mort, Pier Giorgio se cachait pour laisser son Seigneur briller. Dans l'homélie de la canonisation le 7 septembre, Léon XIV rappelle que Pier Giorgio a rencontré le Seigneur à travers l'école et les groupes ecclésiaux, l'Action catholique, les conférences de Saint-Vincent, le tiers-ordre dominicain, et en a témoigné par sa joie de vivre et d'être chrétien dans la prière, l'amitié et la charité. À tel point que le voyant parcourir les rues de Turin avec des charrettes remplies d'aide pour les pauvres, ses amis l'avaient rebaptisé « Entreprise Transport Frassati ». Aujourd'hui encore, la vie de Pier Giorgio est une lumière pour la spiritualité laïque. Pour lui, la foi n'a pas été une dévotion privée. Poussé par la force de l'Évangile et son appartenance à des associations ecclésiales, il s'est engagé généreusement dans la société, a apporté sa contribution à la vie politique et s'est dépensé avec ardeur au service des pauvres. Voilà pourquoi il est important de connaître cette belle figure de sainteté, ce nouveau saint dont la voie de sainteté est accessible à tous et de la faire connaître auprès des plus jeunes. Les derniers jours de Pier Giorgio Frassati, écrit par sa sœur Luciana Frassati, paru aux éditions Pierre Tecchi en juin 2025, est disponible à la librairie du Sanctuaire à Lourdes et dans toutes les librairies.
1: Merci à Nicolas Dargegen de nous avoir fait découvrir, redécouvrir ce personnage qui mérite effectivement notre connaissance. Dans quelques instants, le journal de la mi-journée, juste après Ella Fitzgerald.

0: 12h passées de 33 minutes à la pendule de présence. Excellente journée à l'écoute de nos programmes. Très bon appétit. C'est l'heure d'être à table à cette heure-là. Un petit rayon de soleil au-dessus des studios de présence lourde, puisque c'est de là que nous vous présentons cette émission ce jour. Voici le journal de la mi-journée.
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0: Bonjour à tous, à la une aujourd'hui, le mois de juin s'annonce compliqué pour les automobilistes. En Aveyron, plusieurs bretelles d'accès et de sortie de l'autoroute A75 seront fermées durant plusieurs semaines dans le secteur de Sévérac d'Aveyron afin de permettre d'importants travaux d'entretien et de modernisation. Des déviations seront mises en place et les usagers sont invités à anticiper leurs déplacements. Ces opérations doivent permettre d'améliorer la sécurité et la fluidité du trafic sur cet axe majeur de la région. À Toulouse, le marché couvert des Carmes change ses habitudes. À partir de ce jeudi et ce jusqu'au 10 juillet prochain, les commerçants resteront ouverts jusqu'à 19h les jeudis et vendredis. Une expérimentation voulue par la mairie pour s'adapter aux nouveaux modes de consommation et renforcer l'attractivité du quartier. Plus de 80% des commerçants sur place se sont montrés favorables à cette ouverture prolongée, même si certains restent prudents sur ses retombées économiques. Dans les Hautes-Pyrénées, Lourdes se prépare à accueillir un grand rendez-vous du cyclisme international. La 5e édition du GFNY Lourdes-Tourmalet réunira des participants venus de 53 pays différents. Plus de 5800 nuitées ont déjà été réservées et près de 3700 visiteurs sont attendus autour de l'événement qui représente une importante retombée économique pour le territoire. Les organisateurs parlent d'un véritable pèlerinage pour les passionnés de cyclisme. Dans le Gers, une page d'histoire se tourne. L'hôtel de Paris, établissement emblématique d'Auch, vide actuellement son mobilier avant sa mise en vente. Les propriétaires liquident près de 80 ans d'histoire familiale à travers une grande opération où chacun peut repartir avec un morceau du patrimoine de l'hôtel. Une initiative qui suscite beaucoup d'émotions chez les habitués et les anciens clients. En Ariège, la quatrième édition des Nuits des Forêts prend ses quartiers au domaine de Brassacou, près de Pamiers. Pendant plusieurs jours, conférences, ateliers nature, animations artistiques et rencontres avec des spécialistes permettront au public de découvrir les richesses des milieux forestiers et des écosystèmes locaux. Un événement qui mêle sensibilisation à l'environnement et moments de convivialité. Et puis pour finir en sport mécanique cette fois, 160 pilotes sont attendus ce week-end pour la 39e édition Autocross nationale. Les meilleurs spécialistes de la discipline se retrouveront pour deux jours de compétition qui promettent du spectacle devant plusieurs milliers de passionnés.
1: Prochain rendez-vous de l'information à 13h avec la rédaction française de Radio Vatican. À suivre sur présence, Ramon de Carbonnière qui a écrit sur nos belles Pyrénées. Ce sera l'auteur mis en avant par Catherine Albrecht aujourd'hui. Mais avant cela, eh bien, nous retrouvons la chronique solidaire, solidairement vôtre, une chronique qui nous est proposée tous les vendredis par Anne Deslois. Aujourd'hui, elle va nous faire découvrir l'Office chrétien des personnes handicapées en compagnie de son invité. C'est l'OCH et c'est le sujet de la semaine.
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3: Bonjour à toutes et à tous. Aujourd'hui, Solidairement Vôtre vous emmène dans le sanctuaire Notre-Dame de Lourdes, ce lieu où tant de personnes viennent déposer leur fragilité, leur espérance et leur prière. Or, parmi les visages solidaires ici à Lourdes, il y a celui de l'Office chrétien des personnes handicapées, connu sous le sigle OCH, qui accompagne donc les personnes handicapées et leurs familles avec une attention toute particulière. Aujourd'hui, nous recevons au micro de Radio Présence Florence Gros, qui est la directrice nationale de l'OCH. Bonjour Florence.
4: Bonjour Anne.
3: Alors je suis contente Florence qu'à l'occasion de votre passage dans les sanctuaires, vous nous faites l'honneur de venir dans l'émission Solidairement Vôtre, parce qu'on va avec vous comprendre justement comment engager à l'Office chrétien des personnes handicapées, eh bien on est pleinement acteur de fraternité et de solidarité. Pour commencer, pouvez-vous nous présenter ce qu'est l'OCH ? Depuis quand ça existe ?
4: Alors, l'OCH, c'est plus de 60 ans d'engagement auprès, comme vous disiez, de personnes handicapées. Alors, quand on parle de handicap à l'OCH, on parle de tout handicap. La maladie psychique, le handicap moteur, le handicap mental et voilà, tout ce qui peut concerner la maladie avec toutes les réalités de ces maladies, de ces handicaps. Et puis aussi, comme vous le disiez, tout l'entourage. tout l'écosystème familial, amical de la personne handicapée. Et dans ces engagements, on a plusieurs missions. Donc vous avez, comme vous disiez, cette mission à Lourdes, au sein du sanctuaire. Mais sinon, on a aussi un service écoute et conseil qui est ouvert toute l'année et qui se situe à Paris, mais qui reçoit des appels de toute la France. On a un média, la revue Ombres et Lumières, avec sa newsletter et son site. Et puis on a entre 40 et 70 événements par an pour à la fois les familles, mais les personnes handicapées. Ça peut être des micro-événements comme des groupes de parole, mais aussi des événements plus nationaux, comme je sais pas, une session qu'on organise pour des personnes handicapées, ou les journées des mamans. En ce moment, c'est la saison des journées des mamans, mais ou les randos des papas, enfin voilà, donc beaucoup d'événements.
3: Et donc l'OCH, en quelque sorte, doit être présent dans tous les diocèses de France. Comment vous êtes rattaché justement à la Conférence des évêques de France? Est-ce qu'il y a une structure particulière?
4: C'est vraiment un lien d'amitié. Nous, on n'est pas une association, un mouvement d'église, voilà. Mais on aime travailler en église. Voilà. Et donc, ce partenariat qui se fait d'ailleurs ici au sein du sanctuaire, entre le sanctuaire qui a confié ce lieu d'accueil à l'OCH, c'est aussi un partenariat. Donc, on aime bien toute cette capacité de travailler ensemble et de faire des partenariats. Mais on n'est pas un mouvement d'église.
3: Oui, mais on sent bien effectivement qu'il y a une dimension spirituelle forte au sein de l'OCH.
4: Ah ben, on porte à la fois le C dans notre façon d'être. J'espère que les gens qui viennent nous, chrétiens, des personnes handicapées. Voilà. Donc, on le porte. Et puis, je pense qu'effectivement, dans notre façon d'écouter, j'espère que les gens sentent qu'on a de l'espérance et qu'on n'imagine pas une vie sans issue. Donc, il y a cette espérance qui est là. Et puis, effectivement, dans tout ce que l'on propose, il y a toujours cette dimension spirituelle. On aime que ce soit un lieu où les gens puissent venir se ressourcer aussi spirituellement.
3: Et qu'est-ce qui a été le moteur, justement, pour la création de l'OCH en 1963?
4: Alors, l'OCH a été créé par Marie-Hélène Mathieu. C'était une éducatrice. Aujourd'hui, elle a 96 ans. Bientôt 96 ans.
3: Ah oui, toujours en vie.
4: Toujours en vie, en pleine forme. Elle vieillit, oui. Mais elle est encore. On peut vraiment avoir de beaux échanges avec elle. Elle avait rencontré à la fois des familles, et puis aussi dans sa jeunesse, elle avait rencontré des personnes handicapées et elle sentait que les personnes handicapées pouvaient être moquées. Et elle s'était dit, dans sa jeunesse, je veux faire quelque chose, être quelqu'un pour toutes ces personnes qui sont mis un peu qui sont exclues, qui sont mis à la marge. Et puis elle avait rencontré effectivement beaucoup de familles qui souffraient. Et donc tous ces cris, parce que l'OCH, dans notre raison d'être, il y a comment on écoute les cris du monde. Donc on entend ces cris et vraiment, Marie-Anne Mathieu, c'était de répondre à ces cris. Et on continue, 60 ans après, on continue à répondre à des cris.
3: Alors justement, quels sont les besoins les plus criants que vous rencontrez? Parce que je pense que quand les personnes viennent frapper ou entrer à l'OCH, il y a une forte attente de leur part. Qu'est-ce que vous pouvez un petit peu nous donner d'exemples de ce que vous pouvez d'une certaine façon assouvir par votre présence et votre écoute?
4: Certainement que la première chose qui me vient, c'est la solitude. Voilà. Le handicap exclut, les gens s'en vont, ont peur, donc on est très seul face au handicap. Un sentiment de solitude et aussi une réalité d'isolement, donc les deux à la fois. Donc l'OCH répond à ça, c'est-à-dire qu'à la fois dans une écoute, à la fois dans des journées famille, on se retrouve entre pairs ou avec des personnes handicapées, il y a vraiment cette idée de répondre à cet isolement, à cette solitude qu'on peut ressentir. Après, on entend différentes choses et il y a des enjeux qui sont pas les mêmes il y a 60 ans et qui sont pas les mêmes aujourd'hui. Je pense par exemple aux jeunes, ils ont besoin de sens et on a créé pour les 60 ans de l'OCH Ose la rencontre, avec cette idée de répondre effectivement à ce besoin de donner du sens et de vivre une rencontre, une belle rencontre entre une personne avec un handicap et puis autour d'un rêve, autour d'une passion commune. Donc il y a aussi cette idée de répondre, de mettre du sens dans la vie des personnes. Et puis il y a aussi cette réponse de soit spirituel. On organise pas mal de sessions pendant l'année, et puis il y a Lourdes qui est là, et puis même dans cette façon d'écouter, il y a vraiment de pas laisser les gens seuls, et puis comprendre pourquoi cet handicap, même si on n'est pas tellement dans le pourquoi, mais plutôt dans le comment. Mais voilà, donc il y a tous ces enjeux-là, de pouvoir répondre à ne laisser personne seul.
3: Alors justement, on comprend qu'être présent au sanctuaire de Lourdes, cela a vraiment un sens particulier pour l'OCH. Hein, c'est donc pour dire en gros, est-ce qu'on peut dire que l'OCH à Lourdes, c'est aussi un lieu d'écoute, un lieu de partage, un lieu d'accueil? Comment est-ce que vous définissez le lieu? Alors, pour dire à nos auditeurs, le lieu de l'OCH à Lourdes, c'est quand on entre par la porte Saint-Michel directement dans le sanctuaire, sur notre droite. Alors, qu'est-ce qu'on y trouve ?
4: Alors, les deux mots qui qualifient ce lieu, c'est accueil et rencontre. Et quand j'en discute avec les personnes qui viennent, on sent ce besoin d'être en relation, de venir chercher effectivement de la relation. Et c'est effectivement ce que propose l'accueil à Lourdes. C'est cette possibilité, quand vous êtes un pèlerin isolé, quand vous voulez organiser un pèlerinage avec une personne avec un handicap, quand vous êtes un petit groupe, que vous sentez un peu seul aussi, de venir là pour un temps de répit, pour un temps d'écoute, pour un temps d'information aussi, bien sûr, et puis aussi un temps de formation. Il y a beaucoup de groupes qui passent aussi pour être formés à cette relation avec la personne avec un handicap, en s'inspirant du message de Sainte Bernadette, de Marie, pardon, à Sainte Bernadette, qui voilà, se met à la disposition de Sainte Bernadette pour entendre aussi ses besoins.
3: Oui, et donc j'imagine qu'à la fois pour des pèlerins et des gens de passage, c'est vraiment un lieu qui nous aide à porter un autre regard sur la personne handicapée. Parfois, le handicap nous fait peur. Le handicap met le petit doigt là où ça fait mal en nous, sur nos fragilités. Donc je pense que c'est vrai qu'en vous entendant, l'OCH, c'est vraiment un lieu où on sent que la personne handicapée a vraiment sa place dans tout ce qu'elle est en humanité, dans sa dignité, etc. Et qu'elle peut nous interpeller pour un peu nous-mêmes qu'on s'améliore.
4: C'est sûr, c'est-à-dire que, alors, je ne pourrais pas dire qu'on a tous un handicap, parce que je pense que ce serait mentir que de faire croire.
3: On a des fragilités.
4: Voilà, on est tous vulnérables, ça c'est sûr. Vulnérables. On a tous des fragilités. Et effectivement, les personnes handicapées peuvent se sentir un petit peu mis à la marge, alors qu'elles ont beaucoup de talents à offrir au monde et à l'Église. Donc c'est vraiment aussi le message de l'OCH et celui de Lourdes. Oui. C'est venez rencontrer, mettez-nous ensemble et vous verrez tout ce qu'on peut s'apporter les uns les autres avec tout ce que nous sommes de fragiles, de beaux et de grands. Parce que dans le handicap, il n'y a pas que la fragilité, il y a aussi les forces.
3: Oui. Alors justement, à Lourdes, on voit que les personnes fragiles ne sont pas mises de côté, mais vraiment au centre. Hein. Ça, c'est le message fort de Marie à Bernadette dans sa rencontre en 1858. Est-ce que cela touche les familles, les proches qui accompagnent justement dans leur quotidien des enfants, même des enfants devenus adultes handicapés? Comment ils sont touchés par cette présence de l'OCH à Lourdes, ce qui est vécu là?
4: Je pense que c'est déjà un très beau signe, c'est-à-dire qu'effectivement dans l'histoire de Lourdes, il y avait vraiment cette envie de se faire proche des malades, et peut-être que la personne handicapée n'était pas tout à fait reconnue. Donc quand l'OCH est rentré dans le sanctuaire, c'était un bon signe de dire voilà, les personnes handicapées sont au centre de ce que on veut vivre à l'OCH. Le message de Lourdes avec ce regard que porte Marie sur Sainte Bernadette est fort et peut remplir vraiment le cœur de toutes les personnes qui passent, et notamment les personnes handicapées et notamment les familles qui passent. Parfois, on a l'impression que le regard du monde est dur avec eux. Et voilà, donc là, on a un message de douceur, un message de tendresse. Marie qui se met à la portée de Bernadette, qui parle dans sa langue. Voilà, elle a plein de choses à nous apprendre dans notre façon d'être avec les personnes. Et c'est ce qu'on essaye de vivre, effectivement, dans ce petit accueil à Lourdes. C'est de se dire, ben voilà, en fait, on a tous quelque chose à vivre ensemble. Et il n'y a pas les bien portants, les mal portants, ceux qui peuvent apporter quelque chose, ceux qui ne peuvent pas apporter quelque chose. C'est vraiment, ensemble, on s'apporte les uns les autres. Et c'est magnifique de voir la diversité des personnes et de voir comme ça fonctionne dans cette diversité.
3: C'est un véritable lieu où se vit la solidarité, la fraternité. Sure. Vous, Florence, dans votre engagement au sein de l'OCH, est-ce que vous vous sentez acteur de la solidarité dans le quotidien, de par votre fonction et le choix d'être engagé à l'OCH?
4: Alors j'ai envie de répondre par deux choses. D'abord, c'est une longue histoire, parce que on parlait de Marielle Mathieu qui a rencontré les personnes handicapées quand elle était jeune, moi aussi, et j'étais en quatrième, j'ai vu un film et je suis rentrée le soir en me disant voilà ce que je veux faire, voilà ce que je veux être, j'ai envie d'être quelqu'un auprès des personnes avec handicap, et ça m'a jamais quittée. Voilà. Après, donc j'ai choisi cette mission pour être cette personne parce que j'en avais le souhait. Et puis l'OCH est vraiment créatrice de liens. Donc oui, dans la solidarité, l'idée c'est de créer du lien, donc de créer du lien entre les personnes avec un handicap, de créer du lien entre les personnes, les mamans, les papas, voilà, les amis, créer du lien entre les associations. Vous savez, on a créé par exemple la Nuit du Handicap, c'était vraiment cette idée que les associations travaillent ensemble, ou même en église, on fait beaucoup de partenariats. Donc nous, on est vraiment des créateurs de liens, et ça, dans la solidarité ne peut pas se vivre sans ces liens.
3: Du coup, ensemble. Vous le vivez vraiment au quotidien.
4: Au quotidien.
3: Merci Florence pour ce témoignage qui est plein d'humanité, plein d'espérance. Puis on vous souhaite de continuer vraiment à fond votre mission au sein de l'OCH. Puis on pense particulièrement aussi à nos amis qui, au sein du sanctuaire de Lourdes, vivent dans le quotidien cet accueil auprès des personnes handicapées. Merci Florence.
4: Merci Anne.
1: Et merci Anne Deslois pour cette chronique solidairement vôtre. À suivre dans quelques instants, Catherine Albrecht qui nous parlera de Ramon de Carbonnière, juste après cette interprétation de Girl from Ipanema.

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1: Du Pays Basque au rivage de la Méditerranée, les Pyrénées ont inspiré quantité d'écrivains célèbres. Ces monstres sacrés de la littérature évoquent avec talent les panoramas d'exception, leurs souvenirs d'enfance, leurs aventures dans les fameux sites pyrénéens. Écoutez, voyagez, rêvez, vibrez, admirez, aujourd'hui avec Ramon de Carbonnière. Le 10 août 1802, Louis Ramon de Carbonnière foule enfin la cime du Mont Perdu. Laurence et Rondeau, les deux guides qui l'accompagnent, y sont déjà parvenus 4 jours avant avec un berger espagnol. Il en cherche la clé depuis 15 ans. En 1787, alors au service du cardinal de Rohan en cure à Barège, il avait fait la classique tournée des Pyrénées. Bagnères de Bigorre, Gavarnie, Luchon et l'ascension du pic du Midi, d'où il avait aperçu le Mont Perdu. Persuadé que c'est le point culminant des Pyrénées, il n'eut dès lors de cesse de s'en approcher et de le gravir. Une première tentative en août 1797 par le cirque d'Estobé et le couloir de Tuquerouille avait échoué, mais permis de relever de précieuses observations scientifiques. Et surtout, l'arrivée par la brèche de Tuquerouille et l'apparition soudaine du sommet tant convoité, avec quelle émotion nous décrit-il ce moment, avait levé le voile sur sa position, ses abords et les voies d'accès possibles. Il devra encore patienter 5 ans. Ce n'est qu'en 1802 qu'il parvient enfin au sommet, toujours persuadé d'avoir gravi le point culminant de toute la chaîne. Nous retrouvons Ramon et ses compagnons dans les derniers mètres du couloir de Tuquerouille en 1797. Le glacier était ici à sa plus forte inclinaison. Mais aussi nous étions à notre dernier effort. Au-dessus, la pente s'adoucissait visiblement et la glace se cachait sous des neiges d'un blanc pur qui indiquait le sommet de la crête en se découpant sur un bleu foncé du ciel. Il ne fut plus question de triompher d'un obstacle au-delà duquel l'imagination nous montrait la cime du Mont Perdu. On rassemble tout ce qu'on a de force. On s'anime, on s'excite mutuellement. À chaque pas que l'on fait, on voit baisser les hautes limites du vallon. La brèche qui nous avait été longtemps cachée par la saillie du glacier réapparaît sous de gigantesques proportions et déjà l'on sent le vent froid qui débouche par sa large ouverture. On se hâte, on s'élance, on atteint hors d'haleine le but désiré. Un cri de joie annonce le changement de scène. Un morne silence lui succède à l'aspect d'un nouveau monde, des profondeurs qui nous séparent, des glaciers qui le saignent et du nuage qui le couvre. Spectacle affreux et sublime, dont toutes nos facultés sont accablées. Un instant indivisible avait développé dans toute sa majesté. Et plusieurs instants ne suffisaient pas pour lui coordonner nos sens. Voilà le Mont Perdu, voilà le Mont Perdu, se disait-on l'un à l'autre. Et cependant, personne ne le démêlait encore dans ce chaos de rochers, de neige et de vapeurs. C'est le Dieu dont la présence est sentie plutôt qu'aperçue et qui se manifeste dans tout ce qui l'environne avant de se révéler lui-même. Et ce n'était pas sans raison qu'on voyait partout le Mont Perdu. Tout ici lui appartient, tout en fait partie, même la crête où nous étions parvenus et qui n'est séparée de la cime principale que par l'affaissement ou l'érosion d'une partie de ses flancs. Cette cime était devant nous, un peu à gauche, planche, mais ombrée de gris, et fuyant dans le sein d'une brume épaisse qui circulait lentement autour d'elle. À droite se détachait le cylindre, plus sombre que le nuage, plus menaçant que le mont perdu lui-même, dressé sur son énorme piédestal au niveau duquel nous étions placés et si près de nous qu'il semblait le toucher de la main. En vain, je l'avais vu 100 fois de loin, son apparition n'en était que plus fantastique. À travers les mots, les regards, inspirés par nos belles Pyrénées, nous avons pu apprécier le talent de Ramon de Carbonnière. Merci à Jean-Paul Avzam pour son anthologie littéraire illustrée intitulée « Mots et merveilles des Pyrénées, inspirant tous mes récits ».
0: Merci Catherine Albrecht. C'est avec vous que s'achève ce Présence Midi que j'ai eu le plaisir de partager. Cet après-midi, l'heure de la prière, comme tous les jours sur Présence à 15h30 avec la méditation du chapelet en direct de la grotte pour toutes vos intentions. Je vous souhaite à toutes et à tous une très belle après-midi, un bon week-end et j'aurai le plaisir de vous retrouver la semaine prochaine. Je vous laisse en compagnie de Diana Panton.

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3: Être des témoins de l'humanisme chrétien dans leurs universités, dans les autres secteurs de leur vie, c'est ce à quoi a appelé Léon XIV en recevant ce matin au Vatican les étudiants catholiques allemands. On y revient dès la fin de ces titres. Le pape qui s'apprête à partir pour l'Espagne, ce sera demain matin. Comment les Espagnols attendent-ils alors que leur société est de plus en plus polarisée et sécularisée? C'est ce que nous verrons. Un drone maritime explose sans faire de victimes dans un port roumain une semaine après la chute d'un drone aérien russe sur une ville de Roumanie. Une nouvelle conséquence de la guerre entre l'Ukraine et la Russie. Les forces de défense du Tigré en Éthiopie tentent d'enrôler des jeunes dans leurs rangs. C'est le résultat du retour des tensions entre le gouvernement fédéral éthiopien et les autorités régionales tigréennes.
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3: Bonjour. À la veille de son voyage apostolique en Espagne, le pape a reçu ce matin les associations d'étudiants catholiques allemands au Vatican. Ils sont près d'un millier à s'être réunis pour leur 140e conférence commune. Léon XIV a salué leur décision de venir à Rome, ad Petris Edem, et les a exhortés à être des témoins de l'humanisme chrétien dans leur université et dans tous les autres secteurs de leur vie. Les précisions de Cécile Mérieux.
4: Face au despotisme et aux idéologies du passé, la foi catholique n'a jamais été un simple vernis ou une étiquette, mais plutôt un mode de vie à partager dans les milieux universitaires et professionnels, affirme Léon XIV face à l'Assemblée des étudiants catholiques allemands. Le pape a comparé la fraternité qui se vit dans ces groupes de jeunes chrétiens au levain évangélique qui agit dans les divers cercles universitaires, professionnels et sociaux. Cette dimension communautaire de vos activités profite non seulement à votre pays, mais aussi à toute l'Europe, souligne Léon XIV, mettant en avant la centralité de l'Allemagne. Une centralité géographique qui se superpose à la centralité culturelle de la personne humaine. Et l'évêque de Rome insiste, face aux défis de la révolution technologique, vous devriez accorder une attention particulière à l'étude de la promotion de notre humanité commune. Un sujet au cœur des prédications du pape et notamment de sa récente encyclique Magnifica Humanitas. Le pape a exhorté les étudiants à conserver leur souci du dialogue critique et du dévouement constant sans se laisser séduire par l'argent. En tant que disciple du Christ, vous incarnez les valeurs catholiques dans la société, explique-t-il, non pas comme des partisans brandissant des drapeaux, mais comme des représentants du bien commun de l'humanité.
3: Cécile Mérieux. Et cette audience était le dernier engagement public du pape avant son envol pour l'Espagne. Demain matin, Léon XIV s'apprête à rencontrer une société espagnole plurielle, historiquement catholique, mais marquée par une sécularisation fulgurante et une indifférence croissante pour la religion. De plus, l'Espagne traverse une période de polarisation politique et sociale importante, exacerbée par un paysage politique fragmenté, des clivages territoriaux profonds et un Premier ministre fragilisé par la multiplication des scandales de corruption dans son entourage. Dans ce contexte, comment les Espagnols perçoivent-ils la visite du pape? Réponse avec Benoît Pellistrandi, il est historien spécialiste de l'Espagne contemporaine.
5: Alors ils sont heureux d'abord parce que c'est un événement qui a quand même une répercussion mondiale, que le dernier pape qui était venu, c'était Benoît XVI pour les Journées mondiales de la jeunesse à Madrid en 2011. Benoît XVI avait visité à trois reprises l'Espagne, Jean-Paul II aussi avait beaucoup visité l'Espagne. On se souvient qu'en 1982 à Saint-Jacques-de-Compostelle, il avait lancé le thème de la nouvelle évangélisation de l'Europe. Et les Espagnols qui ont eu pour le pape François un coup de cœur, c'est évident, ont été sans doute déçus qu'ils ne viennent pas en Espagne, d'autant qu'il était argentin, donc il parlait espagnol. Et donc la venue de Léon XIV est attendue avec beaucoup d'impatience, d'abord parce qu'elle va avoir lieu dans trois endroits très importants, Barcelone avec l'achèvement de la Sagrada Familia, Madrid bien sûr, et puis les Canaries. Et donc ça c'est très original comme parcours, parce que ça permet de donner une image de la diversité et de la complétude de l'Espagne. Et donc je crois que les Espagnols vont être heureux de ce moment qui va permettre effectivement aussi de mettre entre parenthèses l'âpreté et le caractère très dur du débat politique et social en ce moment. Et je crois que là, au contraire, on va avoir une semaine pacifiée et qui va faire du bien à l'opinion publique.
3: Des propos recueillis par notre envoyé spécial à Madrid, Alexandra Sirian, et concernant ce climat politique, le chef du gouvernement s'est défendu ce matin d'avoir jamais donné son aval pour interférer dans les enquêtes visant ses proches ou son parti. Cette déclaration de Pedro Sanchez intervient alors qu'une cellule chargée au sein du Parti socialiste aurait tenté d'influencer la directrice générale de la garde civile, dont l'unité est chargée de mener les enquêtes les plus embarrassantes pour le Premier ministre espagnol. En attendant, le voyage du pape en Espagne, ce sera bien sûr à suivre sur notre site internet, sur nos ondes et nos réseaux sociaux. Premier rendez-vous demain samedi aux alentours de 12h30 pour la rencontre avec les autorités politiques, la société civile et le corps diplomatique. C'est le moment de reprendre les discussions avec la Russie. Emmanuel Macron appuie la démarche de Volodymyr Zelensky. Le président ukrainien a en effet publié hier une lettre ouverte adressée à Vladimir Poutine pour l'inviter à négocier et à observer un cessez-le-feu pendant les pourparlers. En attendant, la guerre continue. 7 Ukrainiens ont été tués ces dernières heures dans diverses régions d'Ukraine par des frappes russes. La guerre qui déborde de nouveau en Roumanie, où un drone maritime a explosé ce matin dans le port de Constanța, sur la mer Noire, peu après sa découverte par les autorités roumaines. L'explosion n'a fait aucune victime, mais il intervient une semaine après qu'un autre drone s'est écrasé sur le toit d'un immeuble résidentiel de Galați, dans l'est du pays. À Bucarest, les précisions d'Alex Diaconescu.
2: Selon un communiqué du ministère de la Défense de Bucarest, le drone s'est autodétruit sans faire de victimes alors que l'espace était déjà sécurisé et isolé par les autorités roumaines. Le drone maritime est du même type que ceux utilisés dans la guerre en Ukraine, précise le même communiqué. Même si les autorités roumaines ne précisent pas officiellement l'origine de l'engin, selon les images publiées par les médias roumains, le drone est très similaire à ceux que l'Ukraine utilise contre des cibles russes en mer Noire. De telles situations particulièrement graves sont les conséquences de la guerre d'agression déclenchée par la Russie contre l'Ukraine, a réagi sur les réseaux sociaux le président roumain Nicu Jordan, qui était en route pour une visite au Monténégro. Alors que les incidents de ce type se multiplient en Roumanie, le pays est toujours confronté à une crise politique avec un premier ministre libéral par intérim, un premier ministre désigné qui est crédité de peu de chances de décrocher un vote de confiance du législatif. Alex Diaconescu de Bucarest pour Radio Vatican.
3: La guerre aussi sur mer, avec des attaques de drones, cette fois en mer d'Azov, cette petite mer située au nord-est de la mer Noire. 5 Azerbaïdjanais ont été tués la nuit dernière. Ils étaient à bord de 2 navires de fret. La Russie accuse l'Ukraine. Cette guerre pourrait bien être abordée lors du sommet UE Balkans occidentaux qui a lieu aujourd'hui au Monténégro, pays candidat à l'adhésion à l'Union européenne. C'est d'ailleurs la question de l'élargissement qui sera au centre des discussions. Après avoir reçu Donald Trump et Vladimir Poutine en mai à Pékin, Xi Jinping se rendra cette fois en personne en Corée du Nord à partir de lundi et pour 2 jours. C'est sa première visite chez son voisin depuis 2019. Le président chinois répond ainsi à l'invitation que lui adressait Kim Jong-un, dont le régime a cruellement besoin du soutien chinois pour survivre. Des tensions toujours plus croissantes entre les autorités régionales du Tigré et le gouvernement fédéral. Conséquence, les forces de défense du Tigré n'hésitent pas à enrôler contre leur gré des centaines de jeunes. Les détails à Addis Abeba d'Augustine Passilly.
6: À l'exception de Mekele, la capitale du Tigré, et de quelques localités, la conscription forcée et les rafles de masse sont pratiquées dans la majeure partie de cette région située au nord de l'Éthiopie. Ce sont les conclusions du rapport publié hier par l'ONG éthiopienne Human Rights First. Ces recrutements sous la contrainte sont menés par les forces de défense du Tigré. Ce groupe armé a vu le jour pendant la guerre qui a fait plus de 600 000 morts dans cette région entre 2020 et 2022. L'accord de Pretoria qui a mis fin aux hostilités paraît en effet caduque depuis que le Front de libération du peuple du Tigré, le premier parti régional, a rétabli le 5 mai le gouvernement d'avant-guerre. À Chiré, une grande ville située à 250 km au nord-ouest de Mekele, les jeunes hommes rusent pour éviter d'être embarqués. Barakat, un chauffeur de tuk-tuk, m'expliquait qu'il ne dort jamais au même endroit. Robel, qui était emmené par les miliciens alors qu'il travaillait dans une mine d'or, est parvenu à s'enfuir. Il tente désormais d'économiser pour aller se réfugier à Addis Abeba. De son côté, Human Rights First dénonce des pratiques qui violent le droit international. Chiré, Augustine Passy pour Radio Vatican.
3: week-end électoral avec des législatives au Kosovo, mais aussi le second tour de la présidentielle au Pérou. Keiko Fujimori, fille de l'ancien président condamné pour crimes contre l'humanité, représente la droite et promet de restaurer l'ordre. Face à elle, Roberto Sanchez, candidat de la gauche, promet lui de récupérer la démocratie. Voilà, c'est la fin de cette édition. Prochain retour de l'actualité en langue française, ce sera à 18h, heure de Rome. D'ici là, une très bonne journée à toutes et à tous.
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9: En parlant cette semaine des actifs et des contemplatifs, je pense que nous avons largement brouillé les cartes. En montrant d'abord que actifs et contemplatifs ne s'opposaient pas, qu'il n'y avait pas entre eux de rivalité, encore moins de hiérarchie. Mais que nous avions là deux façons différentes d'incarner la foi et de vivre la vie chrétienne. Nous avons encore un peu plus brouillé les cartes en montrant que de grands contemplatifs ont été également de grands actifs. Et nous avons reparlé également de la place des œuvres, de la place du travail dans le monachisme, par exemple. Alors brouillons encore les cartes un peu plus et prenons maintenant quelques exemples d'actifs, d'apostoliques, qui ont fait des œuvres extraordinaire. Je pense, par exemple, à Saint Vincent de Paul, qui a mis en route beaucoup d'œuvres concernant les plus pauvres, les malades, les vieillards, les mourants. Il a même engendré une œuvre auprès des galériens qui existaient à son époque. Donc, une œuvre caritative presque tous azimuts. On imagine bien que ce personnage avait séjourné ô combien rempli. Mais pour

que c'est dans cette dimension contemplative, dans ce face-à-face avec son Seigneur, qu'il puisait la force de pouvoir réaliser autant d'œuvres. Et en même temps, par la prière, il pouvait en quelque sorte rassembler ses œuvres et les apporter aux pieds du Seigneur, afin que ses œuvres lui rendent grâce. Mais saint Vincent de Paul n'est pas un cas unique. Nous pourrions multiplier les exemples qui nous montreraient que les plus grands actifs dans l'Église, on vient de parler de saint Vincent de Paul, on pourrait parler de Don Bosco, qui a fait une œuvre magnifique auprès des enfants des rues, qui s'est donné du matin au soir et du soir au matin pour ces enfants qui étaient perdus, abandonnés. Eh bien, saint Jean Bosco, le jour où il a été ordonné prêtre, a pris une décision, un engagement, qu'il a tenu tout au long de sa vie, de ne pas consacrer au sommeil plus de 4 à 5 heures, car il était conscient de l'immensité de la tâche qui se présentait devant lui et que ses heures de sommeil pouvaient, si elles étaient trop nombreuses, venir comme gâcher son temps précieux qu'il voulait donner à ses enfants. Et Don Bosco, tout comme saint Vincent de Paul, consacrait lui aussi plusieurs heures par jour à la prière. Et il initiait d'ailleurs ses enfants aussi à la prière. Il n'était pas capable que de faire le clown, que de faire l'équilibriste qui marchait sur un câble. Il était aussi capable de les amener devant le Seigneur pour qu'ils puissent goûter sa présence, qu'ils puissent faire cette expérience fondamentale de sa présence. Ainsi, nous voyons que les contemplatifs sont des actifs, que les actifs sont des contemplatifs. Cette fois, les cartes, je pense, sont totalement brouillées.

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1: Vous allez pouvoir me dire, eh bien, tout cela est intéressant, mais je ne vois pas en quoi cela me concerne. En quoi je suis personnellement impliqué dans ce débat actif, contemplatif. Êtes-vous sûr que vous n'êtes pas concerné? Imaginons que la dimension de la foi chrétienne, pour vous, n'est pas au premier plan, mais considérons alors simplement votre vie de tous les jours. Êtes-vous sûr de ne pas être peut-être trop actif? De ne pas avoir votre agenda qui explose, de ne pas vous démultiplier entre je ne sais combien d'activités en plus de votre travail? Êtes-vous sûr que vous savez vous arrêter? Êtes-vous sûr que vous savez consacrer du temps, aller pour rien, on va dire, à votre famille, à votre épouse, à vos amis? Êtes-vous capable de perdre du temps, de passer un moment uniquement pour le plaisir d'être là? Êtes-vous sûr, de temps à autre, de vous autoriser à être, disons, contemplatif? Pas à la manière religieuse, je ne l'entends pas dans ce sens-là, mais à prendre un livre, à être capable de regarder des photos, ou d'aller dans la nature, marcher, et vous laisser émerveiller par toute cette beauté. Et puis si la dimension religieuse est une chose importante pour vous, si vous avez à cœur de mettre

en œuvre votre foi chrétienne, nous pouvons poser les mêmes questions. Êtes-vous sûr de ne pas en faire trop, y compris des œuvres pour le Seigneur? Êtes-vous sûr de ne pas en faire trop dans votre mouvement, dans votre engagement en paroisse, en étant à telle et telle et telle réunion qui finissent par vous manger toutes vos soirées? Vous savez, je connais des gens qui sont donnés au Seigneur, je ne remets pas cela en cause, qui sont même consacrés au Seigneur et qui pourtant ont des agendas qui explosent. Oui, mais vont-ils dire parce qu'il y a nécessité, parce qu'il faut faire tout ça, si on ne le fait pas, qui va le faire? Oui, mais on finit par devenir non pas seulement actif, mais activiste. Et ça ne peut pas être une bonne chose, même dans la perspective d'être témoin de Jésus, d'annoncer la bonne nouvelle du salut. Il faut conserver, protéger cette autre dimension qu'est la contemplation. Car à ne pas valoriser cette dimension dans votre existence, vous allez vous laisser manger, broyer par vos activités qui ne porteront plus le fruit qu'on pourrait attendre. J'ai insisté sur ces deux travers parce qu'il me semble qu'ils sont beaucoup plus fréquents que dans l'autre dimension. Il est rare de voir des gens qui soient trop contemplatifs, encore que ça peut exister. Il y a des gens qui, effectivement, sont parfois trop passifs, qui ne s'engagent jamais, qui ne font jamais rien, ou qui, pour reprendre une expression chère à saint Paul, sont affairés sans rien faire. C'est vrai. Alors la clé, elle est importante, elle est dans l'équilibre. Quelle que soit votre condition, votre métier, votre situation de famille, vos engagements ou vos absences d'engagement, il y a un équilibre entre l'action et la contemplation. Et ne pas respecter cet équilibre mettrait en jeu votre santé physique, psychologique et spirituelle.

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1: Bonjour tout le monde, bienvenue sur Radio Présence, il est 7h, très bon début de journée.
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5: Bienvenue sur Radio Présence à l'écoute de Métropolez-vous, notre rendez-vous hebdomadaire avec l'actualité de la métropole toulousaine. Ce numéro va être l'occasion de poursuivre la série inaugurée il y a 3 semaines, dédiée à la flore et la faune du territoire métropolitain. Nous avons consacré une première émission à la flore. La semaine dernière, nous avons fait un état des lieux des populations d'oiseaux à Toulouse et dans les communes qui entourent la ville rose, certaines très urbaines, d'autres présentant des espaces beaucoup plus sauvages, habités par une faune plus riche qu'on pourrait le croire. Et à ce propos se pose la question de la cohabitation de l'homme urbain avec la faune sauvage et plus largement avec la nature en ville. On sait que la préservation de la nature, la protection des animaux, leur bien-être sont une vraie préoccupation pour de nombreux citoyens à notre époque. Cela étant, connaissons-nous suffisamment cette faune sauvage pour bien œuvrer à sa préservation et à sa protection ? C'est tout le sujet de cette émission que j'ai intitulée « Nature en ville, comment cohabiter avec la faune sauvage dans la métropole toulousaine ». Lors du précédent numéro de Métropolez-vous, je recevais Mathieu Bergès, chargé d'études ornithologiques à Nature en Occitanie. Je reçois aujourd'hui un autre membre de cette association, Michael Nicolas, éducateur naturaliste et coordinateur du pôle médiation faune sauvage à Nature en Occitanie. Bonjour et merci d'avoir accepté d'être l'invité de cette émission.
6: Bonjour, merci de m'accueillir.
5: Comme ce fut le cas pour Mathieu Bergès, c'est aussi une première pour vous dans cette émission et même à Radio Présence. Je vais donc vous demander d'expliquer en quoi consistent vos activités et vos missions personnelles au sein de Nature en Occitanie.
6: Alors donc moi mon métier c'est éducateur naturaliste. En fait j'arrive à l'interface entre le métier des naturalistes pour qui le métier c'est d'améliorer la connaissance sur la biodiversité et la vulgarisation, le grand public. Donc moi mon métier c'est vraiment de vulgariser la connaissance naturaliste pour la rendre accessible à tout à chacun, que ce soit des enfants à la maternelle, à l'école primaire, au collège ou au lycée, jusqu'au grand public, aux élus également, des chefs d'entreprise et les personnes en situation de handicap, parce que je réalise également des actions de médiation auprès des personnes en situation de handicap.
5: Est-ce que vous avez tout de même des spécialités dans le domaine de la faune sauvage, des espèces qui vous intéressent plus particulièrement, vous à titre personnel bien sûr?
6: Oui, alors moi c'est vrai que mon métier requiert d'avoir une connaissance assez généraliste sur toutes les familles d'espèces, mais j'ai une sensibilité particulière pour l'herpétologie, donc pour les reptiles et les amphibiens, des espèces qui ont un attrait un peu exotique pour le grand public, qui sont parfois mal aimées et surtout mal connues, et j'avoue que cette appétence de faire de la vulgarisation sur ces espèces mal aimées, mal connues est quelque chose qui m'anime beaucoup.
5: Quand on parle de nature en ville et de faune sauvage dans l'espace urbain, de quoi parle-t-on précisément ? De quelles espèces et de quels habitats ?
6: Alors souvent, les gens considèrent la ville comme un espace qui est plutôt stérile, dans lequel seul l'homme est présent et seul l'homme doit être présent. Or, la ville, c'est un écosystème beaucoup plus complexe que ça, où l'homme est un élément mais pas le seul être vivant. Et c'est un écosystème dans lequel on va retrouver des proies, des prédateurs et tout un schéma d'interrelation qui va permettre vraiment de parler d'un écosystème. Si on considère la ville au niveau d'une photographie aérienne, par exemple, on va très vite se rendre compte que la ville n'est pas constituée que de l'habitat humain, mais également de milieux naturels ou semi-naturels, parfois sculptés par l'homme. Et en l'occurrence, les villes, en moyenne en France, c'est à peu près 40% d'espaces naturels. Et dans ces 40%, on a 20% qui sont dans des jardins privés. Donc notre espace, celui qu'on pense notre espace, est bien plus que notre espace, mais un espace partagé par plein d'autres espèces, des oiseaux. Un tiers des oiseaux de métropole qui fréquentent la ville, mais également des mammifères, dont certains qui ne sont présents quasiment qu'en ville, insectes, etc., pour lesquels c'est important de porter un regard aujourd'hui que très peu de gens prennent le temps d'observer.
5: Si on prend l'exemple de métropole toulousaine, il y a quand même un espace qui, moi, me semble très sauvage, c'est la Garonne et ses abords, par exemple.
6: Exactement.
5: Et quelques affluents.
6: Oui, on a la chance sur la métropole toulousaine d'avoir plusieurs cours d'eau, dont la Garonne qui traverse Toulouse et qui, pour nous, est considérée comme une richesse paysagère, mais aussi une richesse dans l'histoire en termes de ressources en eau, ressources en gravier, ressources en poissons. Mais pour beaucoup d'animaux, c'est un corridor écologique, c'est un couloir qui permet de passer d'une ville à l'autre, soit à travers l'eau, pour les espèces aquatiques ou semi-aquatiques, soit grâce aux abords de ce fleuve ou de ces rivières, qui sont ce qu'on appelle des ripisylves, donc des corridors paysagers plutôt arborés ou herbacés qui vont utiliser ces animaux pour se déplacer.
5: Et puis un autre espace auquel on ne pense pas, mais c'est le canal du Midi et le canal latéral aussi.
6: Hein. Oui. Bah notamment justement par rapport à cette ripisylve, donc tous ces milieux terrestres qui longent ces milieux aquatiques, voilà, le canal du Midi, c'est aussi un couloir de migration, c'est aussi un couloir de déplacement, notamment des oiseaux qui fréquentent les cavités, parce que les grands platanes qui ont été plantés au bord du canal du Midi sont très riches en cavités de par leur grand âge, et donc pour le coup ça permet aux espèces de se déplacer.
5: Quel type de faune sauvage, quelles espèces ou familles d'espèces sauvages habitent l'espace urbain à Toulouse et autour?
6: Alors en ville, on va retrouver à peu près tous les représentants des familles d'animaux qu'on peut rencontrer un peu partout, même en campagne. Tout le monde a déjà croisé des oiseaux, bien évidemment, à Toulouse. Alors sont très bien représentés les petits passereaux qui sont assez généralistes, donc les petits granivores qui sont nourris aux mangeoires que les gens observent assez facilement. Et puis des oiseaux un petit peu plus opportunistes, d'ailleurs souvent un peu mal aimés par les gens, tels que le goéland, tels que la pie, le geai, les corneilles, qui sont des oiseaux qui ont appris à vivre avec l'homme. On appelle ça des espèces commensales et qui tirent profit des activités de l'homme pour se nourrir notamment. Après, dans les autres cortèges d'espèces, voilà, on va retrouver des mammifères. Tout le monde connaît le hérisson pour en avoir déjà croisé dans son jardin. Donc ça, c'est plutôt l'espèce bien aimée. Et puis des espèces un peu moins bien aimées, comme le rat surmulot, comme le ragondin qu'on peut voir dans le canal du Midi, ou d'autres espèces un peu plus grosses, comme le chevreuil ou le sanglier, que les gens s'attendent un petit peu moins à voir en ville et qui pourtant sont bien présentes parce qu'elles utilisent ces couloirs de circulation.
5: Vous parlez de mammifères, est-ce que le renard aussi est présent
6: oui.
5: À Toulouse ou autour?
6: Bien sûr, et j'ai même envie de dire heureusement qu'il est présent. Parce que exactement, c'est un régulateur, c'est un auxiliaire de l'agriculture, mais pas que de l'agriculture. C'est un consommateur de rongeurs, notamment, qui peut manger jusqu'à 600 rats et rongeurs dans une année. Donc c'est un prédateur intéressant qui trouve dans la ville notamment une ressource alimentaire. Alors c'est pas forcément les poubelles qui viennent vider, contrairement à ce qu'on peut voir dans les presses et autres, mais c'est surtout les rongeurs qui vont venir manger. Et également, il trouve en ville une zone de refuge, là où il n'est pas chassé, et là où il va pouvoir être le moins dérangé possible. Donc la nuit, la ville appartient à cette faune qui va venir chasser, qui va venir trouver à manger dans notre...
5: Autre régulateur des rongeurs, les rapaces.
6: Oui, les rapaces. Alors, en métropole toulousaine, on a la chance d'avoir plusieurs rapaces qui sont des régulateurs, notamment de rongeurs, mais aussi d'autres espèces que l'homme aime moins, comme les pigeons. Certains l'appellent le rat volant, le pigeon.
5: Le
6: pigeon bisé domestique, le pigeon des villes. Et donc, à Toulouse, notamment, on a plusieurs espèces de rapaces. On trouve des éperviers, on trouve le faucon cresserelle, qui est en voie d'augmentation, en l'occurrence, sur l'agglomération toulousaine, et l'emblématique faucon pèlerin, qui est le chasseur de pigeons par excellence, dont on a au moins deux couples sur l'agglomération toulousaine, et qui permettent de réguler soit les populations de rongeurs, soit des populations de pigeons.
5: Alors, vous avez parlé des rapaces diurnes, mais aussi quelques rapaces nocturnes, notamment la chouette-ulotte.
6: Hein. Oui, la chouette-ulotte. Alors, la chouette-ulotte, sur Toulouse, on a la chance d'avoir des espaces verts qui sont assez grands, et notamment arborés avec des grands parcs, avec des vieux arbres. Et les rapaces nocturnes, telles que la chouette-ulotte, aiment bien fréquenter ces parcs urbains avec des grands arbres. Et notamment, nous, l'association est située pas très loin du Grand Rond. Et donc, fréquemment, on entend la nuit les chouettes-ulottes qui chantent au Grand Rond. Et parfois, même, on arrive à retrouver même des poussins que les gens retrouvent au sol. Ils sont un petit peu inquiets pour leur devenir. Et donc, on leur donne quelques conseils pour les replacer.
5: Vous avez évoqué les reptiles qui vous passionnent. Mmh. Est-ce que nous avons des reptiles en espace urbain à Toulouse et dans la métropole toulousaine de manière générale?
6: Oui, alors les reptiles sont plutôt bien représentés. La ville, même si c'est un écosystème qui est tout à fait fonctionnel avec des proies, des prédateurs, etc., c'est aussi un habitat qui est riche en obstacles. Mais malgré tout, les reptiles sont plutôt bien représentés avec des espèces qui sont assez tolérantes à la présence de l'homme et aux aléas que peut connaître la vie dans la ville. Donc dans les espèces qu'on va retrouver, notamment des couleuvres en France, notamment en région toulousaine, on a plus de données vraiment actuelles de vipères depuis très longtemps, depuis les grands remembrements, etc. Donc on va retrouver principalement la couleuvre verte et jaune, qui est l'espèce la plus proche de l'homme qu'on peut retrouver dans les jardins à Toulouse. On va retrouver bien évidemment le lézard des murailles, le petit lézard qui fréquente nos murs dans nos jardins. Et un reptile aussi qui depuis quelques dizaines d'années fréquente de plus en plus la région toulousaine, c'est la tarente de Maurétanie. C'est une sorte de gecko qui est présent en France naturellement sur le pourtour méditerranéen, mais qui a profité du changement climatique et de l'introduction aussi de certaines plantes méditerranéennes comme les palmiers et les oliviers pour être introduit dans nos jardins. Et puis on le voit de plus en plus aujourd'hui, donc les soirs, si vous allez vous balader dans les rues toulousaines, autour des enseignes, on voit ce petit lézard qui est en chasse d'insectes qui viennent voler autour des enseignes.
5: On a parlé de la Garonne tout à l'heure. Alors, on sait qu'il y a des oiseaux piscivores dessus. Mmh. Hein. Il y a aussi les goélands, les aigrettes, les hérons. Mais les poissons, les amphibiens, quelle est la situation aujourd'hui?
6: Alors, sur les zones aquatiques, alors on peut différencier de deux façons les milieux aquatiques, donc la Garonne, donc les milieux de pleine eau dans lesquels en effet on va avoir des poissons. On a encore quelques saumons qui passent dans la Garonne malgré quelques obstacles qu'ils peuvent rencontrer.
5: Qui sont comptés au Bazacle, au passage.
6: C'est ça, voilà. Obstacles physiques tels que la chaussée du Bazacle, mais parfois aussi quelques obstacles, on va dire, météorologiques dus notamment aux sécheresses avec des déconnexions de milieux aquatiques ou tout simplement une qualité de l'eau qui n'est plus propice à leur déplacement. Donc en termes de milieu aquatique. Sur les poissons, on a forcément une baisse de certaines populations de poissons, mais on a aussi une augmentation de certaines espèces qui sont un petit peu plus tolérantes ou qui vont trouver dans les eaux de la Garonne, notamment du fait des herbiers de renoncule qu'on a de plus en plus avec le changement climatique, qui ont trouvé des zones de frais qui sont intéressantes et qu'ils n'avaient pas jusqu'à présent. Chez les amphibiens, c'est un petit peu différent. Donc eux, ils n'aiment pas les milieux vraiment aquatiques, mais plutôt les zones humides, c'est-à-dire des zones où il y a une interface entre la terre et l'eau qui est relativement constante ou temporaire. Et ces zones humides, en métropole toulousaine, comme partout en France, elles ont tendance à disparaître de fait du changement climatique, mais aussi parce que pendant longtemps, on les a considérées comme des milieux insalubres, on les a asséchées. Et aujourd'hui, il faut que ces espèces trouvent des habitats de substitution pour pouvoir se reproduire. Ça peut être un bassin d'orage, notamment, dans lequel ils vont se réfugier pour se reproduire. Voilà, les amphibiens, c'est un peu les oubliés.
5: Qu'est-ce qu'on a ici? On a des rainettes, enfin, je parle des grenouilles, on a des crapauds.
6: Alors, on a plusieurs espèces. Dans la famille des crapauds, on a plusieurs espèces de crapauds. Donc, le crapaud épineux, qu'on appelait avant crapaud commun, qui est le plus emblématique, le plus facile à rencontrer dans nos jardins, parce qu'il utilise plutôt le milieu terrestre sur une grande partie de son cycle de vie. Mais ensuite, on a des crapauds un petit peu plus spécialisés, comme le crapaud calamite, qui lui, va se reproduire dans des zones humides temporaires, telles que sur le parc de la Grande Plaine, avec des zones d'inondation où il va pouvoir se reproduire. Et puis, on a aussi un tout petit crapaud qui a un chant très flûté qu'on va retrouver parfois en centre-ville, et ça c'est le crapaud accoucheur. Et le crapaud accoucheur, lui, c'est une espèce qui est très terrestre, qui a besoin de toutes petites zones humides pour aller se reproduire. Le mâle porte les œufs sur les pattes, et quand on a la chance de le croiser ou de l'entendre en ville, ça nous permet de savoir qu'il y a encore quelques zones humides qui existent probablement chez des particuliers.
5: Les insectes, quelle est la situation?
6: Alors les insectes, il n'y a pas beaucoup d'études aujourd'hui qui sont menées sur les insectes en ville, au-delà de tout ce qu'on a pu entendre sur l'attractivité des villes, notamment par rapport à l'abeille domestique. On a connu beaucoup de campagnes d'implantation de ruches sur les toits des entreprises qui ont pu avoir un impact tout à fait néfaste sur l'entomofaune des villes, parce que quand on met 40 000 abeilles d'un seul coup sur un toit de ville, on imagine que ces 40 000 abeilles vont rentrer en compétition avec les autres abeilles sauvages qui sont présentes. Faut pas oublier qu'en France, on a à peu près 1000 espèces d'abeilles, dont une qui est l'abeille domestique, qui est la seule qui est vraiment cultivée, élevée par l'homme. Si on s'intéresse aux insectes en ville, ce qui est très intéressant dans la ville, c'est qu'on a un cortège floral pour les pollinisateurs qui est très important et beaucoup plus étalé que ce qu'on va trouver en campagne, avec des fleurs parfois même en plein hiver, alors qu'en campagne, on a des fois des floraisons qui sont un petit peu plus concentrées sur les périodes de floraison des espèces agricoles. Donc en ville, on a de plus en plus d'insectes diversifiés, notamment de par cette diversification florale, mais aussi parce que les gens et les collectivités ont pris aussi conscience que la gestion des espaces verts ou des espaces privés dans les jardins pouvait avoir un impact sur cette entomofaune, et notamment on aborde de plus en plus des questions de gestion différenciée, décalage de tonte, laisser des zones en herbe haute un petit peu plus longtemps pour permettre aux pollinisateurs de faire leur cycle de vie et puis aussi de nourrir des oiseaux derrière qui sont insectivores et qui vont en avoir besoin.
5: Comment le nombre de toutes ces familles d'espèces évolue-t-il depuis les 10 dernières années? Est-ce que c'est disparate suivant les espèces ou est-ce qu'on constate une baisse ou une hausse?
6: Alors c'est difficile de dire par famille si on a une augmentation ou une diminution, parce qu'en fait il faut plutôt considérer, on va dire, des niches écologiques. Certaines espèces sont très spécialistes et ont besoin de conditions très particulières pour se développer. D'autres, à l'inverse, vont être plutôt très généralistes et vont trouver de la nourriture un petit peu partout. La tendance va plutôt dans le sens que les espèces qui sont généralistes ont tendance à se développer et les espèces qui sont spécialistes vont plutôt diminuer.
5: Est-ce qu'on a pu mesurer d'ailleurs les impacts des activités humaines sur l'évolution du nombre et de la santé des populations de certaines espèces dans la métropole toulousaine? En fait, ma question, est-ce que l'urbanisation, qu'on peut constater, peut avoir des effets favorables sur certaines espèces là où elle aura un effet défavorable pour d'autres?
6: Oui. Alors, un exemple qui me vient en tête et qui est assez parlant, c'est la pollution lumineuse. Quand on parle de ville, nous, on a eu la chance d'adapter la luminosité de nos villes à notre mode de vie. Et donc, pour le coup, on éclaire les villes la nuit. cette pollution lumineuse, elle va avoir un impact sur beaucoup d'espèces. Je peux prendre deux exemples, les exemples des insectes et les exemples des chauves-souris, donc les chiroptères. Et donc chez les chiroptères, donc les chauves-souris, on a des espèces qui attendent vraiment une luminosité très faible pour pouvoir sortir chasser. Donc par exemple, le grand rhinolophe, c'est une espèce qui aime chasser que dans des milieux qui sont très très sombres. À l'inverse, la pipistrelle commune, qui est l'espèce la plus commune qu'on puisse rencontrer en ville, qui vit sous nos toitures, derrière nos volets, elle est assez tolérante à la présence de lumière. Donc la ville va avoir tendance à favoriser la pipistrelle et défavoriser le grand rhinolophe. Et chez les insectes, c'est un petit peu pareil. On a certains insectes qui sont plutôt tolérants à la lumière, d'autres moins. Mais pour certains insectes, la lumière va être considérée comme un piège, parce que beaucoup d'insectes, notamment les papillons de nuit, se dirigent et ont un cycle orienté avec la lumière de la lune. Et en l'occurrence, bah, autant de réverbères qui sont présents dans une rue, ça va être autant de lunes qui vont être des repères visuels pour se déplacer. Et l'attractivité de ces lumières va parfois conduire à des épuisements et détourner ces insectes de leur cycle de vie.
5: Ah, il y a une autre évolution qui, il me semble, peut avoir aussi un effet sur la nature, sur l'évolution des populations de la faune sauvage, c'est l'évolution des modes de transport. Le fait que, de plus en plus, dans les grandes villes, on va privilégier les modes de transport, de déplacement dits doux, par rapport à la voiture. Donc, est-ce que la baisse de la voiture et l'augmentation d'utilisation du vélo ou du recours à la marche peuvent avoir un effet favorable sur la nature et sur quelles espèces en particulier?
6: Alors complètement, de manière assez catastrophique et pour pas tomber dans la nostalgie non heureuse, on va parler de la période du Covid. Pendant le Covid, on s'est très vite aperçu que les animaux circulaient beaucoup plus, que les oiseaux s'exprimaient beaucoup plus et beaucoup plus facilement. Donc en effet, on peut imaginer que les modes de déplacement doux ont tendance à favoriser, on va dire, ces espèces. Il y a moins de compétition par rapport au bruit et il y a moins de risques de collision avec
5: Le hérisson, par exemple.
6: Le hérisson, il peut parcourir jusqu'à 10 km par nuit. Et en l'occurrence, il a un territoire qui est très grand, qui peut aller entre 15 et 50 hectares en fonction de ce qu'il va trouver sur son territoire. Mais c'est une espèce qui se déplace beaucoup. Et vu que cette espèce se déplace beaucoup, bah, si elle rencontre moins de véhicules, elle aura moins de chances de se faire écraser.
5: On va parler maintenant de vos constats et de vos préconisations à Nature en Occitanie concernant la cohabitation avec la faune sauvage en ville. Alors, qu'est-ce que vous constatez et qu'est-ce que vous préconisez?
6: Alors, nous, depuis 2014, on coordonne un pôle de médiation faune sauvage, qui est une action aujourd'hui subventionnée en partie par la région et par l'État, et dont l'objectif est de pouvoir répondre aux interrogations et aux craintes des gens par rapport aux espèces qu'ils retrouvent dans leur jardin, donc dans leur territoire qui parfois est partagé avec la faune sauvage. Et donc, du coup, nous, l'objectif, c'est de pouvoir renseigner les gens autant sur une identification d'une espèce qu'ils ont vue et qu'ils pensent normale ou pas normale dans leur jardin, que sur une cohabitation parfois difficile. Quelqu'un qui a vu un serpent dans son jardin et qui, d'emblée, est inquiet par rapport à ses enfants, ses animaux de compagnie. Mais aussi, répondre à des questions pour des gens qui auraient constaté un animal qu'ils pensent être en détresse et pour lequel ils voudraient venir en aide ou que quelqu'un vienne en aide pour que cet animal continue de vivre dans cet espace-là.
5: Votre mission consiste entre autres à des actions de médiation. Est-ce que ça consiste entre autres à battre en brèche des croyances, des clichés ou des idées reçues que peuvent avoir les citoyens sur certains aspects de la faune sauvage? Quels sont ces clichés et ces idées reçues qui circulent le plus?
6: Alors complètement. Alors on a des clichés, des idées reçues qui vont à l'encontre des animaux parce que cet animal fait peur, cet animal est très différent de nous ou qu'il y a beaucoup de rumeurs alimentées sur ces espèces. Je vais parler d'un groupe qui m'anime particulièrement, c'est les serpents. Beaucoup de gens ont peur des serpents, on a cette crainte un peu innée et historique des serpents, avant qu'on soit des mammifères un peu gros dans notre écosystème, on a été mangé par des reptiles qui étaient bien plus gros que nous à l'époque des dinosaures notamment. Donc on a gardé un petit peu cette peur de ces espèces-là. Et puis ce sont des espèces aussi qui se cachent et qu'on retrouve souvent par surprise. Et donc cet effet de surprise, les gens en ont peur. Donc les serpents sont vraiment victimes de préjugés et d'idées fausses qui sont assez tenaces. Et aujourd'hui, les gens ont tendance à détruire ces espèces.
5: Alors qu'elles sont protégées.
6: Alors qu'elles sont intégralement protégées.
5: Ça peut coûter très cher si vous tuez une vipère et que vous êtes pris sur le fait, ça peut coûter très cher.
6: Ouais.
5: Je précise.
6: 3 ans d'emprisonnement et 150 000 euros d'amende, en effet, le fait de manipuler une couleuvre, par exemple. Et donc, les gens ont tendance à passer à l'acte. Alors, l'homme est l'espèce humaine qui est la seule à détruire un animal avant même de penser à fuir. Et donc, notamment dans l'espace urbain, c'est ce qui peut se passer. Donc, nous, quand on a des gens qui ont ce genre de crainte, on les conseille. Déjà, on les renseigne sur le cycle de vie de cette espèce. Pourquoi elle est présente dans votre jardin à cette période de l'année? Et quels sont les véritables risques de cohabiter avec cette espèce-là? Et généralement, quand les gens connaissent l'espèce, connaissent son nom, il y a une relation différente qui se crée. Plus on connaît, plus on est amené à apprécier ou en tout cas à pouvoir cohabiter avec. Donc il y a beaucoup de rumeurs et d'idées fausses qui circulent là-dessus. Et puis après, il y a d'autres rumeurs ou d'idées fausses par rapport à des espèces qu'on a envie d'aider, par exemple le hérisson ou les oiseaux, qu'on nourrit à grands coups de graines à graisse ou alors de croquettes pour chats. Et là, pour le coup, bah, il faut aussi remettre la vérité sur certaines choses et replacer ces espèces dans leur cycle de vie naturel et montrer que l'assistance ou l'assistanat de l'homme n'est pas quelque chose d'obligatoire pour préserver ces espèces-là.
5: En parlant de nourrissage qu'il faut absolument éviter, le pain, surtout, ne pas donner de pain aux oiseaux.
6: Et non, le pain est un produit transformé. En l'occurrence, pour nous, il n'est pas forcément bon non plus de manière abusive. Et le pain, c'est quelque chose qui est très riche en glucides. Les glucides ne sont pas dans la base de l'alimentation des animaux sauvages, en tout cas mammifères, oiseaux, à qui parfois on peut donner du pain. Et en l'occurrence, c'est aussi un aliment qui va gonfler dans l'estomac des animaux et qui va entraîner des carences derrière. Donc non, surtout pas le pain.
5: Les pouvoirs publics, les élus, vous avez affaire à eux. Quel discours vous leur tenez sur cette cohabitation avec la faune sauvage? Et est-ce que vous avez l'impression qu'ils vous entendent, qu'ils vous écoutent?
6: Alors, on travaille depuis plusieurs dizaines d'années maintenant, notamment avec la mairie de Toulouse, mais aussi avec d'autres communes de la métropole qui font appel à nous parce qu'ils ont besoin d'être outillés ou de sensibiliser les citoyens à une meilleure connaissance de la nature. Donc là, pour prendre un exemple notamment très local, moi j'interviens auprès de la mairie de Toulouse et notamment auprès des équipes de jardiniers pour mieux prendre en compte le hérisson dans la gestion des jardins. Et je rencontre des publics qui sont vraiment très intéressés, très techniciens et qui ont envie de bien faire. Et donc les élus ont également envie de bien faire. Et donc on arrive à mettre en place des choses comme la gestion différenciée ou même la création de passages à hérisson dans les jardins toulousains pour favoriser la circulation de la faune. Mais il faut se rendre compte qu'en fait, les élus, aujourd'hui, ne sont pas forcément outillés. Ils n'ont pas la connaissance de tout, mais qu'on peut leur proposer un accompagnement pour justement soit parler mieux aux citoyens, soit leur donner des billes pour pouvoir résoudre certaines solutions pour lesquelles ils sont amenés à intervenir. On a l'exemple des pigeons, la régulation des pigeons dans Toulouse ou la régulation des rats dans Toulouse. Donc on entend souvent, on voit souvent des articles dans la presse sur cette régulation et les actions qui sont mises en place par les élus ou par les collectivités pour le faire. Alors si on replace un peu ces animaux dans l'écosystème, les rats sur mulot, en l'occurrence, qui sont les rats qui sont présents en ville, ils mangent à peu près sur l'échelle de l'agglomération toulousaine 25 tonnes de déchets organiques par an. 25 tonnes de nos poubelles, de ce qu'on va jeter en déchets alimentaires, etc., sont gérés par les rats. Donc on pourrait se dire que finalement, c'est plutôt un auxiliaire de la ville plutôt qu'un nuisible. Et bien aujourd'hui, les municipalités ont essayé plusieurs choses pour réguler ces populations de rats qui sont très mal vues par l'homme, de partout l'historique qu'on a là-dessus. Et de plus en plus, on voit des décisions qui sont prises pour une régulation naturelle, c'est-à-dire installer des sites de nidification ou favoriser des habitats pour les prédateurs de ces rats. Donc les campagnes de piégeage ou d'empoisonnement sont de plus en plus bannies, et fort heureusement pour tout le monde, au profit des campagnes d'éradication plutôt naturelles et une lutte avec des services rendus par la nature.
5: Vous l'avez dit, votre mission consiste aussi à rassurer les citoyens, à les conseiller lorsqu'ils croisent un animal qu'ils supposent dangereux ou lorsqu'ils constatent sa présence dans leur maison ou propriété. Aussi, lorsqu'ils ont affaire à un animal qui semble en détresse ou qui est malade ou qui est blessé. Comment vous intervenez? Est-ce qu'on peut vous contacter directement, par exemple? Est-ce que c'est vous qu'il faut contacter directement?
6: Alors nous, le pôle de médiation faune sauvage, il se pose en interface pour le grand public qui nous sollicite. Et nous, on réoriente ce grand public vers les structures qui sont spécialisées en fonction de la situation. Donc les gens peuvent nous contacter directement. Donc sur notre site internet, on a toutes les infos sur le pôle de médiation faune sauvage, soit par téléphone, soit par mail. Et ensuite, on leur demande généralement une photo pour se rendre compte de l'espèce qu'ils ont trouvée, mais également de l'état de l'espèce qu'ils ont trouvée. On s'aperçoit que très généralement, les gens qui nous envoient une photo et le nom de l'espèce qui va avec, le nom et la photo ne correspondent pas. Donc déjà, on donne des informations là-dessus. Et ensuite, en fonction de l'état de l'animal, on va donner des conseils, soit de ne rien faire, parce que dans la majorité du temps, il n'y a rien besoin de faire, soit on va donner des conseils plutôt de premiers soins et orienter vers des partenaires si le cas le nécessite. En l'occurrence, nous, on n'est pas un centre de soins, on n'a pas la compétence vétérinaire, mais par contre, on travaille très bien avec des centres de soins et des vétérinaires même relais auprès de qui on peut envoyer les gens. Par exemple, on travaille avec l'école vétérinaire de Toulouse et notamment la clinique faune sauvage avec laquelle on est en échange très régulièrement entre mars et novembre, donc sur la période où on est le plus concerné par des sollicitations. Et donc, ils accueillent des animaux suite à nos conseils qu'on peut donner aux gens. Et donc, nous, on essaie de faire un peu le tri quand les gens nous sollicitent parce qu'ils ont trouvé un hérisson en plein jour et qu'ils ont vu partout sur internet que c'était pas normal de trouver un hérisson en plein jour, nous on les rassure, c'est normal de trouver un hérisson en plein jour, il est pas forcément en danger, s'il a pas de particularités sanitaires ou cliniques qui nous mettent en alerte, il faut le laisser tranquille, et de par ce filtre, on évite à des hérissons de se retrouver dans des cliniques sans qu'ils aient besoin de l'être.
5: Ah, il y a autre chose qui peut arriver assez souvent au printemps, c'est de tomber sur un oiseau qui est tombé du nid. Qu'est-ce qu'il faut faire dans ce cas-là?
6: Alors ça va dépendre des espèces et de l'état de l'oiseau qui est tombé du nid. Généralement, les gens veulent sauver ces oiseaux qui sont tombés du nid et la première chose qu'ils vont faire, c'est le ramasser, le ramener chez eux, essayer de le nourrir, notamment avec du pain, et c'est vraiment contre-indiqué. Donc nous, la première chose qu'on va faire, c'est déjà, encore une fois, de demander une photo pour savoir quelle est cette espèce et en fonction de l'état de l'oisillon. Si l'oisillon est tombé du nid, qu'il a un peu de duvet, qu'il commence à avoir des ailes sur les plumes, le conseil qu'on va donner, c'est tout simplement de le remettre dans l'arbre au-dessus duquel il était tombé, parce qu'il n'y a pas mieux placé que ses parents pour continuer à l'élever. Souvent, ces oiseaux sont un petit peu en phase de découverte du territoire, en phase d'émancipation, et ils vont bouger, et pas de chance, ils ont loupé leur premier envol, et on va leur donner une deuxième chance en les mettant un petit peu...
5: En tout cas, pour le mettre en hauteur.
6: Hauteur. Alors, en hauteur, notamment pour les préserver des prédateurs, des prédateurs les plus importants qu'on puisse avoir en ville, c'est le chat. Oui. Voilà, donc on les préserve de ça. Juste pour terminer sur cet aspect-là, la crainte et souvent la légende urbaine qui court, il faut pas toucher un oiseau parce qu'on risque de l'imprégner de notre odeur.
5: Non, ça c'est pour les mammifères, pas pour les oiseaux.
6: Exactement, c'est pas pour les oiseaux, c'est pour les mammifères. Donc aucun risque à toucher un oiseau. Par contre, on le remet dans le milieu naturel le plus rapidement possible. Surtout, on ne le garde pas chez soi. Et s'il y a des risques cliniques qui sont préoccupants, donc des traces de blessures, une malformation ou du sang, là vous pouvez nous contacter ou contacter un vétérinaire qui interviendra pour faire ce qu'il faut.
5: Eh bien, nous sommes arrivés au terme de cette émission. C'est bien dommage parce que le sujet mériterait sans doute d'être traité encore plus longuement. J'espère que nous aurons réussi quand même à être le plus complet possible dans le temps qui nous est imparti. Je rappelle l'adresse du site web de l'association Nature en Occitanie, www.natureo.org. Ce numéro de Métropolez-vous était animé par Éric Dupri, à la technique Enzo Basile. Rendez-vous la semaine prochaine à la même heure. Je vous souhaite à tous un excellent week-end.
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3: Bonjour Hélène.
7: Bonjour Nathalie.
3: Alors, c'est avec vous que nous terminons cette belle série, je crois, de rencontres autour d'une association qui existe ici, dans la Ville Rose, à Toulouse, depuis 2021. Vous avez été pendant 2 ans présidente de l'association Magdalena, et aujourd'hui, vous êtes bénévole, donc toujours fidèle à... Est-ce qu'on peut parler d'un appel au bénévolat missionnaire pour vous, Hélène?
7: Oui, clairement, c'est un appel, ou en tout cas, c'est la réponse à un appel. Voilà.
3: Très bien.
7: Oui. Tout à fait ça.
3: Alors, on va donner un peu cette information qui est importante. Tous les ans, il y a un grand pèlerinage avec la fédération de Magdalena, l'association.
7: Oui, voilà. Oui. Tous les ans, donc, on a un pèlerinage à Lourdes. Alors, il y a des pèlerinages qu'on organise, nous, à la journée depuis Toulouse. Mais le gros moment fort de l'année, c'est le pèlerinage de la fédération Magdalena à Lourdes. Généralement, c'est aux alentours du mois de mai, mi-mai, fin mai, début juin, c'est dans ces eaux-là. Un pèlerinage, donc un week-end entier pendant lequel toutes les associations Magdalena se retrouvent à Lourdes avec des bénévoles et avec des personnes que l'on rencontre.
3: C'est le bois de Boulogne qui descend un peu.
7: Voilà,
3: vous
7: le bois de Boulogne descend, oui, c'est ça. Un peu.
3: Beaucoup.
7: C'est, ouais. Avec toutes ses couleurs et ses vêtements assez originaux, me sans dire. Et puis, les autres associations, dont celle de Toulouse, Marseille, Lyon, Grenoble, etc. Hein, donc, on se retrouve à 50, 60, 70, ça dépend des années. En gros, 50 50 à 60% de nos amis, voilà, je dirais, et puis le reste de bénévoles, et tout ça très joyeusement. Ce sont des pèlerinages extrêmement joyeux, très priants et très joyeux, dans lesquels on fait tout ce qu'on fait en pèlerinage à Lourdes, hein, le chemin de croix, on va aux piscines, on va aux confessions aussi, a priori on prévient les prêtres avant quand même.
3: C'est-à-dire, on prévient les prêtres.
7: Ben, on les prévient, l'aumônier qui accompagne en règle générale.
3: Donc vous avez un aumônier qui accompagne
7: toujours par un prêtre
3: le pèlerinage.
7: C'est très important parce qu'il se passe beaucoup de choses dans ces pèlerinages. Les personnes qu'on accompagne viennent déposer des fardeaux qui sont lourds. Ce sont des vies qui sont compliquées, sont cabossées par la vie. Il y en a qui sont toujours en activité. Il y en a qui ont arrêté la prostitution. On a un petit peu tous les formats. Mais donc tous ont des histoires de vie un peu lourdes, et c'est bien d'être accompagné parce qu'il y a plein de questions qui fusent, des questions de foi, et c'est important d'avoir quelqu'un qui a les épaules un peu solides pour répondre à ces questions-là. Voilà, ce sont des très beaux moments de prière partagée.
3: Vous en avez vécu quelques-uns de pèlerinage avec l'association.
7: J'en ai vécu deux déjà, et j'espère bien pouvoir faire suite cette année. Voilà, c'est vraiment très, très chouette comme pèlerinage.
3: Alors avec vous, et pour finaliser cette série des clés pour vivre, je vais vous demander, Hélène, qui avait aussi une expérience de bénévole, voilà, quelques témoignages forts de ces temps de maraude que vous avez vécu et que vous vivez encore aujourd'hui, hein, bien sûr, puisque la mission se poursuit pour vous. Alors on en parlait un peu hors antenne pour préparer. Vous avez différents profils, voilà. Vous pouvez nous donner quelques beaux témoignages.
7: Oui,
3: et
7: oui.
3: Merci.
7: Alors quelques témoignages de nos tournées. Alors on parle plus de tournées que de maraudes. Alors on a tous les profils. Il y a des hommes, des femmes, des jeunes, des moins jeunes. Hein. Les plus jeunes ont moins de 18 ans malheureusement. Et pour les plus âgés, ça va jusqu'à 60 ou 65 pour la doyenne qui travaille dans la rue et qu'on voit régulièrement, qui nous accueille toujours à bras ouverts, très heureuse de nous parler de sa foi. Ce dont je peux témoigner, c'est Caroline l'a déjà dit, hein, il y a beaucoup, beaucoup de foi dans la rue, énormément. Les personnes qu'on rencontre, la plupart du temps, ont la foi chevillée au corps. C'est quelque chose qui les aide à vivre, mais c'est pas un pansement sur leur vie. Hein, c'est vraiment quelque chose de très important. Elles sont convaincues que Dieu est là, et qu'il est à côté d'elles, qu'il les accompagne. Elles s'appuient sur lui, et on a de très beaux échanges, des très beaux temps de prière avec elles, avec eux aussi, puisqu'il y a aussi des hommes. Alors on peut citer cet exemple d'une de nos amies qu'on a rencontrée pendant très très longtemps, enfin très régulièrement chaque semaine, et qui un soir, c'était juste avant Noël, hein, on était fin décembre, il faisait très froid, et pendant qu'on discutait avec elle, on la voyait en même temps regarder sur l'écran de son smartphone, et elle nous a montré ce qu'elle était en train de regarder, et c'était la Passion du Christ, le film de Mel Gibson. On a été sidérés de la voir regarder ça dans la nuit en attendant les clients. Et il nous a expliqué qu'elle regardait très souvent La Passion du Christ, que c'était important pour elle et qu'elle voilà qu'elle elle priait comme ça. Elle nous a témoigné de l'importance de sa foi dans la vie quotidienne. Donc ça c'était on s'est pris une petite claque ce soir-là quand même, hein, quand on a réalisé à quel point tout en étant dans la rue, dans une situation, puis elle vraiment était dans une situation de vie très compliquée, mais combien sa foi était très présente. Un autre exemple d'un autre type de personne, tout à fait un profil qui a rien à voir, et qui nous accueille chaque fois avec forces embrassades. C'est vraiment une de nos amies. On aime beaucoup la croiser, passer du temps avec elle. On passe toujours un très beau temps de prière ensemble, puisque c'est quelqu'un qui a la louange au cœur, et chaque fois on prie, et elle est très heureuse de pouvoir chanter des chants de louange en notre compagnie. Donc, alors ça se passe en anglais parce qu'elle maîtrise pas très peu le français. Donc nous louons le Seigneur en anglais dans les rues de Toulouse, très très simplement, et c'est assez incroyable de voir à quel point ces échanges nous portent, nous. Enfin, c'est pas. Vous voyez, on a le sentiment quand on l'a croisée, quand on a passé un temps avec elle, que c'est elle qui nous a apporté, qui nous a portés par sa prière, plus que l'inverse. Hein. Et on parlait d'humilité hier ou avant-hier, et effectivement, on apprend un peu d'humilité en priant comme ça dans la rue avec des gens qui par leur foi sont un peu des géants. Leur manière, hein. Leur vie est difficile, il y a plein de choses qui vont pas dans leur vie, bien sûr, mais leur foi, c'est une foi de géant. Voilà, encore un autre exemple, peut-être, côté des hommes, dont on a appris avec un très grand bonheur qu'il avait arrêté de travailler dans la rue pour ses enfants, et qui est musulman. En fait, et avec lequel on a prié à chaque fois qu'on le rencontrait, on le priait très simplement. Il nous disait oui, mais Dieu, voilà, ben Dieu, c'est Dieu. Donc on récitait le Notre Père, on récitait le Je vous salue Marie. Ça lui posait aucun problème. Il était heureux de prier avec nous avec une immense douceur. Et vraiment, quand on a appris que ça y est, c'était terminé, il avait trouvé un travail de cuisinier lui aussi d'ailleurs. Donc c'était
3: décidément
7: comme celui dont parlait Corinne hier, quelqu'un qui aimait beaucoup cuisiner. Et voilà, ça c'est un beau cadeau, c'est un très beau cadeau.
3: Ça c'est des moments de joie, j'imagine,
7: oui,
3: quand on vous annonce que certaines personnes rencontrées sont sorties de la prostitution.
7: C'est la lumière qui s'allume.
3: C'est ça.
7: En fait, hein. C'est ça. Oui. On a raison d'espérer parce que parfois on nous demande, mais c'est pas triste ce que vous faites. Et moi je témoigne toujours en disant, mais non, c'est très joyeux. On sort pas triste des tournées. Oui, les situations de vie peuvent être très tristes, peuvent être très dures, mais il y a énormément de joie, de force.
3: Comment vous expliquez justement que malgré des personnes abîmées, cabossées et parfois dans des situations douloureuses, il y ait cette joie? D'abord de la rencontre et au fond cette espérance. Est-ce que vous n'êtes pas triste? Je vous rencontre les uns et les autres depuis le début de la semaine dans cette action bénévole auprès des personnes cabossées, hein, oui. Des personnes cabossées par la vie. Eh bien, c'est des cœurs joyeux et vous l'êtes vous aussi à ce micro.
7: Oui, alors je pense que ce qui nous rend joyeux, c'est que en fait, on apprend à regarder les gens, les autres, comme le Christ les regarde. C'est vraiment le cœur de ce que veut être l'association. Regarder chacun comme le Christ le regarde. Et le regard du Christ, c'est un regard d'amour et un regard d'espérance. Et on apprend à poser ce regard et pas à se focaliser sur la situation qui est objectivement pas bonne, hein, et qui peut pas rendre heureux la personne, mais on voit toute l'espérance, on voit toute la beauté qu'il y a dans chacun. C'est ça qui nous rend joyeux, en fait. On voit la beauté qu'il y a dans le cœur de chacun. Et voilà, concrètement, même dans une situation très cabossée avec des parcours, humainement on se demande mais comment la personne va pouvoir sortir un jour de ce parcours-là, de cette situation. Mais non, l'espérance, elle est toujours présente, toujours. Il y a toujours une lueur d'espérance. Et surtout, on nous demande de les aimer là où elles sont, et on apprend à les aimer là où elles sont, et on voit tout ce qu'il y a de beau en chacun. Et on pourrait témoigner pendant des heures, en fait, hein, sur chaque personne.
3: Vous reviendrez, et puis elles viendront peut-être témoigner un jour à ce même micro.
7: Ah oui, ça serait très beau.
3: Elle m'a regardée comme une personne.
7: Oui, c'est ça.
3: C'est la parole de Bernadette.
7: Hein, oui, hein. C'est exactement ça.
3: Sainte Bernadette à Lourdes. Oui,
7: tout à fait. Voilà, c'est ce que
3: donc ces personnes vous enseignent.
7: Oui, oui.
3: C'est une belle école de la vie.
7: Oui, c'est quelque chose que l'on découvre. Au début, on arrive très souvent les nouveaux bénévoles à l'association. Ils sont pleins de fougue. Ils pensent qu'ils vont changer le monde, ils vont sauver l'humanité. Et non, mais c'est très beau d'avoir ça dans le cœur. Et en fait, on apprend que non. De toute façon, le sauveur, c'est pas nous. Et qu'on reçoit beaucoup de des personnes qu'on rencontre.
3: Alors,
7: la foi s'approfondit, la simplicité, l'espérance. Voilà, il y a plein de choses qui. On est transformé par ces rencontres-là.
3: Voilà, et quand on parle de transformation de ces rencontres, on parle aussi de rencontres vrai.
7: Oui, oui.
3: C'était cette vérité de la rencontre que nous témoignait tout au début de la semaine, Patrick.
7: Oui. Oui.
3: La rencontre est vraie, on tombe les masques.
7: Oui, complètement. Mais ça, c'est parce qu'on est dans la gratuité aussi. Hein. On a rien à leur apporter, en fait. Hein. Mais c'est la même chose que si on va à l'hôpital voir quelqu'un qui est malade. On va pas le soigner. On n'est pas médecin. Mais c'est important d'aller le voir. Et c'est la même chose. Hein. On va voir un ami. On va passer du temps. On lui remonte le moral. On discute. On parle de tout et de rien. On prie. Et voilà. C'est juste des choses très simples de la vie. Mais c'est ce qu'il y a de plus important.
3: Merci. C'est les belles paroles pour finaliser cette série des clés pour vivre. Merci Hélène. Et puis je remercie Patrick, Benjamin et Corinne qui étaient cette semaine à ce même micro. On peut devenir bénévole. Hein. On peut se présenter à l'association et devenir bénévole.
7: On peut devenir bénévole dès 18 ans pour les repas du cœur, 23 ans pour les tournées. Mais une petite limite d'âge, voilà.
3: Il y a toujours des besoins de bénévoles.
7: Il y a toujours des besoins de bénévoles.
3: Donc vous en tant qu'ancienne présidente aussi, vous pouvez lancer un appel.
7: Absolument, venez voir, venez et voyez. Venez et voyez, venez faire un test parce que voilà, il faut tester pour voir si on se sent à l'aise ou pas.
3: Merci, à bientôt.
7: Merci à vous, au revoir.

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3: Bonjour à toutes et à tous, bienvenue sur l'antenne de Radio Présence dans le Lot. Aujourd'hui, du soleil et des nuages, c'est un temps mitigé qui nous attend dans le département, avec 21 degrés pour les maximales à Cahors, 20 degrés à Figeac, Saint-Céré, Vérac et Souillac, 18 degrés à Lacapelle-Marival, Gramat, Quissac, Lalbenque, Castelnau-Montratier et Montcuq, et 16 degrés pour les minimales à Sénaillac-la-Tronquière. Donc pas de pluie à l'horizon, en revanche demain, quelques gouttes dans notre ciel lotois du côté de Puy-l'Évêque, Catus, la Bastide de Murat, Quissac, Gramat, Gourdon, Souillac et Vérac. Dans le sud et dans le nord-est du département, en revanche, des rayons de soleil pourront apparaître avec des maximales qui atteindront 23 degrés et des minimales de 18 degrés. En revanche, dimanche, c'est le jour pour sortir et faire des balades en famille. Le mercure augmente pour atteindre 26 degrés pour les maximales et 22 degrés pour les minimales et un grand soleil sur l'ensemble du département. Je vous souhaite une agréable journée en notre compagnie et un bon week-end sur l'antenne de Radio Présence dans le Lot.
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0: Cahors, Juin Jardin, 3 jours pour faire vibrer le pouls de la terre. À Cahors, le festival Cahors Juin Jardin revient du 5 au 7 juin prochain pour sa 21e édition. Organisé dans le cadre national des rendez-vous au jardin, l'événement mêle art, nature et citoyenneté. Une vingtaine de jardins privés ouvriront exceptionnellement leurs portes au public avec au programme exposition, installation, animation, performance, concerts et rencontres. Malgré un contexte difficile pour l'organisation culturelle, le festival a pu être maintenu grâce à la mobilisation d'une vingtaine d'artistes, des bénévoles et de ses partenaires. Cette année, la manifestation s'articule autour du thème « Faire vibrer le pouls de la terre », une invitation à réfléchir aux enjeux environnementaux et à encourager un vivre ensemble plus harmonieux. Le parcours se prolongera également dans les espaces publics, les jardins citoyens et le week-end suivant à travers les territoires avec les jardins paysages. Les résidents des EHPAD de Gramat à l'honneur avec leur film de danse sur le thème du western. À Gramat, les résidents des EHPAD Louis Comte et Charles de Gaulle ont présenté les 19 et 22 mai dernier le film qu'ils ont réalisé dans le cadre du concours national EHPAD Danse, organisé par la Fédération Nationale de la Danse. Pendant 2 mois, résidents, soignants et intervenants ont travaillé ensemble à la création d'une chorégraphie filmée sur le thème du western. Lors de la projection, les enseignants en activité physique adaptée, Corentin et Yacine ont salué l'implication de tous les participants et rappelé que ce projet est avant tout le fruit d'un véritable travail collectif. Au-delà de la compétition, EHPAD Danse favorise la mobilité, stimule la mémoire et offre aux seniors l'occasion de partager un moment de création et de convivialité autour de la musique. Pour finir, TechEver double son investissement en Occitanie. Installée récemment à Cahors, l'entreprise TechEver confirme son ancrage local et renforce ses ambitions françaises. Le spécialiste des systèmes autonomes avancés annonce un investissement porté à 200 millions d'euros sur 5 ans, avec à la clé la création de 200 emplois hautement qualifiés en Occitanie et en Nouvelle-Aquitaine. Un an après son arrivée en France, le groupe affiche déjà une avance importante sur son calendrier de développement. TechEver participe notamment au programme Souverain Désir, mené avec le CNES, Centre National d'Études Spatiales, et la DGA, Direction Générale de l'Armement. Ce projet vise à développer un démonstrateur de radar à synthèse d'ouverture, ou SAR, Synthetic Aperture Radar, une technologie permettant d'obtenir des images de haute précision de la Terre depuis l'espace, quelles que soient les conditions météorologiques. Avec la transformation du parc des expositions de Cahors en site industriel stratégique, TechEver fait du Lot l'un des piliers de sa croissance en Europe, tout en renforçant les capacités françaises dans le secteur de la défense, du spatial, de la recherche et de l'innovation.
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0: Bonjour à toutes et à tous et bienvenue sur Radio Présence Lot. Aujourd'hui, nous partons à la découverte de la vie associative locale avec une belle initiative qui fait vivre et bouger la commune de Pradines. Le comité des fêtes a récemment été repris fin 2024 et a pris un nouveau souffle et un nouveau nom avec Festi Pradines. Pour nous en parler, nous recevons aujourd'hui Marilyn Mouchard, présidente de l'association, qui va nous présenter les actions déjà menées, les événements à venir et la dynamique portée par toute l'équipe et les bénévoles. Bonjour et bienvenue à Radio Présence, Marilyn Mouchard.
2: Bonjour et merci de m'accueillir au nom de l'équipe. C'est un vrai privilège. Merci beaucoup.
0: Alors, première question, comment s'est passée la reprise de ce comité des fêtes et pourquoi avoir choisi de rebaptiser le comité des fêtes Festi Pradines ?
2: Alors, en fait, ça a été une volonté un peu identitaire de tout le monde d'avoir un nom. Au-delà de voilà, comité des fêtes, bon, c'est vrai que c'est un peu bateau. On avait envie de créer un logo. On avait envie que quand les gens voient le logo, bah, qu'ils aient voilà, la reconnaissance de dire bah ouais, eux, ils sont cool ou ils sont sympas, ou alors on les aime pas. Hein, c'est le choix de chacun. Voilà, mais d'avoir une certaine reconnaissance et de pouvoir avoir voilà, un logo qui parle. Quoi.
0: De marquer son identité.
2: Tout à fait.
0: Comment est organisée l'association ? Vous êtes 6, c'est ça ?
2: Voilà, tout à fait. On est 6 membres du bureau qui prenons les décisions de date, etc., qui préparons les manifestations en amont. Et après, on a des bénévoles qui viennent se greffer avec les possibilités de chacun. Évidemment, on embarque tout le monde qu'on connaît, la famille, etc. Et il y a des, voilà, il y a des bénévoles très, très, très, très récurrents. Et c'est chouette de se retrouver après le jour J pour passer un bon moment aussi ensemble.
0: Alors, parlons-en du jour J. Comment fonctionne l'organisation avec les bénévoles lors des événements?
2: Eh ben, écoutez, nous, on donne rendez-vous à tout le monde à l'heure déterminée. Et puis, on installe, alors, en fonction des manifestations, hein, puisque c'est pas toujours les mêmes, on installe table, chaise, la salle, l'endroit quand c'est en extérieur. Et tout le monde met la main à la pâte. Les gens qui arrivent, en fonction de l'heure à laquelle ils peuvent arriver, demandent ce qu'il y a à faire. Et tout ça se passe en général dans une bonne ambiance.
0: Alors, vous avez besoin de bénévoles aujourd'hui, peut-être pour organiser, pas pour organiser, vous me disiez en amont de l'interview, mais plutôt pour donner un coup de main.
2: Voilà. Tout à fait. Le jour J, on a toujours besoin de bonne volonté parce qu'on a toujours des gens qui ne peuvent pas le jour J, qui voudraient bien, mais qui ont un empêchement. Donc oui, des gens qui veulent nous aider, c'est avec très grand plaisir. Nous, on a une liste et quand on a une manifestation qui approche, on dit bon voilà, c'est tel jour à telle heure, on aurait besoin de monde qui est disponible. Et puis en fonction des réponses, et ben on voit si on en a assez ou si on recrute vraiment. Je dirais à l'arrache pour compléter.
0: Alors, comment on vous contacte pour devenir bénévole, pour vous dire coucou?
2: Alors, il y a plein de manières. Alors, la première, on s'appuie énormément sur la mairie qui nous accompagne, mais vraiment en tout. Et je voudrais aller les remercier parce que les services techniques sont vraiment une aide précieuse quand on fait travail. Enfin, quand on a des animations là, comme le marché gourmand en extérieur où ils nous installent tout, on a juste qu'à arriver et c'est vraiment très très sympa. On n'a plus que les chaises à installer, mais tout est prêt pour qu'on puisse passer un bon moment. Donc, par la mairie qui transmet mon numéro de téléphone ou l'adresse mail, qui est tout simplement festipradine@gmail.com.
0: Voilà. Vous avez des réseaux sociaux
2: Alors oui, on a une page qui est un peu en stand-by pour des raisons de droit, en fait, puisque la personne qui s'en occupait a eu un souci de santé. Et donc, du coup, effectivement, ça s'associe à son compte. Donc, il faut que je vois si je peux récupérer la page ou pas. Donc, mais moi, sur mon compte Facebook, voilà, je partage tout ce qu'il y a à partager, en fait.
0: Alors, quelle manifestation vous avez déjà organisée depuis le début de l'année 2025?
2: Alors, en 2025, on a commencé par un loto. Voilà, parce que ça, c'est fédérateur.
0: Ça plaît beaucoup
2: et clairement, ça permet aussi, alors voilà, hein, le nerf de la guerre, hein, c'est comme tout, hein, c'est la trésorerie, ça permet d'avoir une trésorerie, de gagner un peu d'argent pour des manifestations qui coûtent de l'argent, parce qu'il y en a qui coûtent de l'argent. Voilà, comme le marché gourmand, par exemple. Marché gourmand, nous, on essaye que les boissons soient vraiment à prix abordable, donc de faire un tout petit peu de marge, histoire d'avoir un peu de fonds de roulement, mais on essaye voilà, d'être au plus juste. Et donc, le marché gourmand en suivant voilà, nous a coûté un petit peu d'argent. Voilà, donc tout s'équilibre en fait. On essaye d'avoir une trésorerie entre guillemets raisonnée et que ça fonctionne bien. Donc on a fait le marché gourmand. On a organisé le premier de l'an aussi. Voilà, donc ça c'est un gros morceau parce que c'est 275 personnes. À la Prade, voilà. On a la chance à Pradine, voilà, d'avoir une très très belle salle, un très beau support, voilà. Et donc cette année, on a étoffé toutes ces dates avec le thé dansant, voilà, que l'on a fait au mois d'avril. Et donc, qui a beaucoup plu. On essaye d'écouter un peu ce que souhaitent les Pradinois en restant dans une ambiance familiale. Voilà, dans ce que souhaitent les gens pour se mettre vraiment au service des gens, pour leur proposer des activités dont ils ont vraiment envie. Mmh. Voilà.
0: Et ça, c'est primordial. Donc, venir au loto de Festipradine, c'est financer l'année, en fait.
2: Tout à fait. Vous avez tout compris.
0: Alors, quels sont les prochains événements prévus? Alors, j'ai noté le vide-grenier du 30 août, le thé dansant du 22 novembre et le réveillon de la Saint-Sylvestre.
2: Tout à fait, tout à fait. Ça, c'est les trois gros morceaux qui nous restent d'ici la fin de l'année.
0: T'es déjà prêt ou ça se prépare?
2: Alors, le premier de l'an, je le prépare depuis le 7 janvier. Parce que clairement, ça se prépare en amont pour avoir les spectacles, etc. L'année dernière, on était sur un thème de Tahiti. Voilà, on a eu un très beau ballet tahitien. Là, on va changer complètement. Alors, je vous fais la primeur.
0: Ah, oh, merci beaucoup.
2: Voilà, donc on sera sur Nashville, voilà, sur la route 66.
0: Les USA.
2: Voilà, avec un groupe incroyable. Voilà, on a l'impression de remonter quelques années en arrière. quelques décennies en arrière. Et c'est vraiment, moi, pour les avoir vus, c'est extraordinaire. Le chanteur est à tomber, quoi.
0: Est-ce qu'il faut s'habiller en conséquence?
2: Non, nous, on fera une petite, on a fait l'année dernière des petites touches de déco et le traiteur, qui est saveur et émotion, qui nous accompagne depuis l'année dernière, avait joué carrément la carte des îles et c'était super. Donc là, on va lui soumettre notre projet, on va voir ce qu'il nous trouve. Mais j'ai confiance en eux, il n'y a aucun souci.
0: Super, bah, je vous rappelle quand même bien le vide-grenier du 30 août, c'est très prochainement.
2: Alors en vide-grenier, voilà, c'est au niveau organisation, c'est tranquille. Hein. À part le jour J où il faut marquer les places.
0: C'est ça.
2: Voilà, c'est clairement par rapport à d'autres manifestations, c'est tranquillou.
0: Alors, quel est aujourd'hui l'objectif principal de Festi Pradines pour la commune? Vous l'avez un peu abordé tout à l'heure, c'est vraiment d'écouter les gens et de proposer quelque chose qui leur plaise.
2: Voilà, tout à fait. C'est Alors, on a eu le projet, par exemple, des caisses à savon. Bon, ça, c'est quelque chose de très, très technique. Et malheureusement, comme je vous ai dit tout à l'heure, le porteur de projet a un petit souci. Donc, on essaye de faire ce que l'on est sûr de pouvoir mener à bien. Voilà. On ne veut pas faire de gens déçus. Bon. Il y en aura toujours, hein, qui s'attendait à autre chose, et voilà. Donc, ce qu'on souhaite, nous, c'est vraiment être à l'écoute. Alors, dans la mesure de notre possibilité

0: suis sortie du travail.
1: Oui.
0: Et j'essaye de le faire assez rapidement. Et de toute façon, je relaie les infos dès qu'on a créé les affiches, etc. Je relaie les infos sur les réseaux sociaux et tout ce que nous offre Facebook, effectivement.
1: Super. Alors, un dernier message pour inviter les auditeurs à venir participer à vos événements, parce que c'est pas que les Pradinois qui en profitent,
0: non.
1: Il y a les Cadurciens
0: tout
1: aussi, on
0: fait.
1: Est juste à côté.
0: Tout à fait.
1: Alors, qu'est-ce que vous pouvez leur dire? Je vous laisse un moment avec eux.
0: Ah ben, écoutez, nous, on est franchement tournés vers la convivialité, le bien vivre ensemble. Pradines, c'est une commune qui compte 52 associations, totalement hétéroclites. Voilà, ce n'est pas que du sport, ce n'est pas que que de la musique, c'est vraiment 52 associations. Et on est tous tournés vers les bons moments passés ensemble, parce que c'est primordial. On sait comme c'est dur au quotidien, voilà, d'avoir le moral des fois. Et ben nous, on essaye de donner un peu de joie et un peu de voilà et un peu de bons moments à passer ensemble.
1: Merci beaucoup Marilyn Mouchard et à très bientôt à Pradines.
0: Avec très grand plaisir.
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4: Cette semaine, je suis avec Françoise pour vous dévoiler le programme cinéma des cinémas de Figeac et de Cadonac. Bonjour Françoise.
5: Bonjour à tous.
4: Semaine du 3 au 9 juin, et on va commencer avec un film, un titre original, La Vénus électrique.
5: Le dernier film de Pierre Salvadori avec Pio Marmaille, Anaïs Desmoustiers, Gilles Lelouch et j'en passe. Le film a été présenté hors compétition à Cannes, je crois que c'était l'ouverture même.
4: Ouais.
5: Et l'histoire d'un jeune peintre qui retrouve l'inspiration grâce à une imposture. Mais évidemment, l'amour va venir se mêler à tout ça et ça va compliquer les choses.
4: Deuxième film, Die My Love.
5: Ce film était en sélection également au Festival de Cannes, mais en 2025. Et c'est Grace et Jackson qui fuient New York et décident de fonder une famille dans l'immense cité sauvage du Montana. Mais quand leur fils naît, lasse et en proie à une solitude grandissante, Grace sent sa réalité lui échapper. Peu à peu, elle perd pied, fragilisée par une maternité qu'elle affronte presque seule. Donc voilà, c'est un peu sur un film sur la détresse et l'isolement.
4: Un film asiatique, The World of Love.
5: La réalisatrice sud-coréenne filme avec beaucoup de douceur et d'intimité une jeunesse en reconstruction. Elle bouscule un peu les idées reçues sur le devenir de celles et ceux qui subissent des violences sexuelles et montre avec chaque personne que chacun va suivre son propre chemin.
4: Un film d'animation, All You Need Is, non pas Love malheureusement, mais Kill.
5: Kill, oui, un film d'animation pour adultes, un film d'animation de science-fiction. Ça se passe dans un futur proche. Le Japon se reconstruit après l'invasion d'une gigantesque fleur extraterrestre. Et quand elle entre en éruption et libère des créatures dévastatrices, Rita meurt dans le chaos, avant de se réveiller au début de la même journée. Prisonnière d'une boucle temporelle, elle revit sans cesse la bataille.
4: Un autre film d'animation, cette fois-ci, dès 3 ans, L'Odyssée de Céleste.
5: Oui, alors je recommande vraiment ce film, c'est très très beau. Le réalisateur est un musicien canadien, Kit Koala. Et c'est donc un film à partir de 3 ans, un film vraiment enchanteur qui aborde à portée d'enfant la nécessité de grandir et de laisser certaines choses derrière soi. Les souvenirs, des fois, étant parfois suffisants et voilà, ne pas trop se charger pour avancer dans la vie.
4: Un film poignant, puisqu'il s'agit de l'histoire de Samuel Paty, L'Abandon.
5: C'est un film de Vincent Garenc, avec Antoine Reynard dans le rôle d'Emmanuel Paty. Le 16 octobre 2020, Samuel Paty, professeur d'histoire-géographie, est assassiné à la sortie de son collège. À la lumière d'une enquête et des procès, ce film revient sur ses 11 derniers jours et l'engrenage qui a conduit à sa mort tragique.
4: Partons dans les plaines du Dakota du Sud avec The New West.
5: Alors, Tabata vit dans son ranch au cœur des grandes plaines du Dakota du Sud. Malgré des difficultés financières, elle accueille des adolescents rebelles et leur transmet sa passion pour les chevaux qu'elle dresse avec eux, leur enseigne la magie et la grâce du rodéo. C'est un western d'un nouveau genre. Il a jailli de la rencontre entre cette jeune réalisatrice pour qui c'est donc le premier long métrage et qui a rencontré cette famille atypique dont elle a choisi de faire le motif central de son récit traversé par une magnifique approche.

0: documentaire.
1: Cette semaine, Françoise, vous rediffusez le film Compostelle avec Alexandra Lamy notamment.
0: Et oui, toujours, on pense aux marcheurs qui passent chez nous et ça leur fait une petite soirée tranquille.
1: Exactement. Pour conclure cette semaine, le film Divertimento.
0: Ce film est proposé dans le cadre du festival Art et Culture de Cap-de-Nac-Gare. Il a été choisi par l'association Courant d'Art pour célébrer le cinéma et la musique. Ce sera le jeudi 4 juin à la salle Atmosphère.
1: Eh bien, écoutez, merci beaucoup Françoise et bonne séance ciné.
0: Merci à vous, au revoir.
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2: Il est l'heure de l'agenda local tout de suite sur Présence Figeac.
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2: On commence avec le don de sang. Où donne son sang ce mois de juin dans notre département? Il y a le site EFS de Cahors situé au 34 rue Charles Boursol. Place d'honneur réservée devant l'entrée du site et tickets à disposition à l'accueil pour le parking de l'amphithéâtre et du phare. Ouverture les mardis de 13h à 18h et les vendredis de 10h à 13h et de 14h à 18h. Privilégiez la prise de rendez-vous sur le site mon-rdv-dondesang.efs.santé.fr. mon-rdv-dondesang.efs.santé.fr. Et puis n'oubliez pas les collectes mobiles, la prochaine aura lieu à la salle des fêtes de la Capelle Marival le 8 juin de 14h à 18h30. L'association lotoise des anciens combattants sur territoire extérieur a souhaité organiser en 2026 un week-end commémoratif relatif à la guerre d'Indochine dans le Lot à Cahors afin de commémorer le 80e anniversaire du début de cette guerre. Les objectifs de cette commémoration sont multiples, rendre hommage aux Lotois morts pour la France durant cette guerre, honorer les derniers survivants Lotois de cette période et leur permettre de témoigner, lancer une collecte départementale visant à récupérer dans les foyers, il y a un parent ayant combattu en Indochine, d'éventuels souvenirs gardés et d'éviter ainsi leur disparition ou destruction, rappeler aux générations futures et au public en général l'histoire de cette guerre oubliée. Plusieurs événements marqueront ce temps commémoratif. Des conférences, des tables rondes, une exposition proposant à la fois une présentation de cette guerre par l'intermédiaire de panneaux illustrés et une présentation de documents, photos et objets de diverses provenances, un office religieux, l'inauguration d'une nouvelle stèle aux morts pour la France lotois en Indochine au cimetière de Cahorsville, enfin une cérémonie nationale d'hommage aux morts pour la France en Indochine présidée par Madame Marilyn Poulain, préfète du Lot, le 8 juin à 11h sur la place Charles de Gaulle de Cahors, clôturera ces manifestations. Les Lotoises et Lotois sont invités à venir partager ce moment de communion avec nos combattants d'hier et d'aujourd'hui, rappelant ainsi que nos soldats partout dans le monde payent le prix fort du sacrifice de leur vie pour notre liberté, nos valeurs et pour la paix. Voici la prochaine projection de Cinélot. Elle aura lieu à Limogne avec le film documentaire « Le Chant des Forêts ». Après La Panthère des Neiges, Vincent Munier nous invite au cœur des forêts des Vosges. C'est ici qu'il a tout appris grâce à son père Michel, naturaliste, ayant passé sa vie à l'affût dans les bois. Il est l'heure pour eux de transmettre ce savoir à leur tour donc à Simon, le fils de Vincent. Trois regards, trois générations, une même fascination pour la vie sauvage. Nous découvrirons avec eux cerfs, oiseaux rares, renards et lynx, et parfois même le battement d'ailes d'un animal légendaire, le grand tétras. Rendez-vous ce soir pour voir ce film documentaire, c'est à 21h à Limogne. Pour vous renseigner, c'est auprès de Cinélot au 05 65 11 44 36. Cinélot au 05 65 11 44 36. L'association Ajal et le Centre social et culturel du pays Ségali présentent la 4e édition de Chabouge, une journée de spectacle à découvrir en famille. Rendez-vous demain, c'est à partir de 15h, place de l'église à Magnac, un après-midi festif familial et culturel en plein air pensé pour petits et grands avec au programme. Animation, spectacle, rencontres et surprises à partager ensemble, ce rendez-vous devenu incontournable en Aveyron dans le pays Ségali est né de la complicité entre le Centre social et culturel du pays Ségali et la JAL, deux associations engagées, ancrées localement qui partagent les mêmes valeurs d'éducation populaire et de lien social. Depuis 2022, avec la complicité des mairies et des associations du village, elles unissent leurs forces pour faire vivre Chabouge, un temps fort dédié aux habitants et aux familles du territoire. Pour vous renseigner, c'est sur le www.assoajal.fr, www.assoajal.fr ou au 06 03 20 86 78, 06 03 20 86 78. Modélisme, le Buggy Club Cap de Naco organise une course de voitures radiocommandées. C'est ce dimanche 7 juin au 8 rue du Centre Aéré, 12 700 Cap de Nac Gare. ça sera une des manches du championnat de Ligue Occitanie, un dixième tout terrain. Entrée gratuite, parking et buvette sur place, venez nombreux à cette belle journée dès 8h du matin, avec au menu une bonne ambiance et peut-être une découverte pour vous de ce loisir qui, contrairement à ce que l'on pourrait penser, n'est pas réservé qu'aux jeunes. Plus d'informations sur la page Facebook TT 1/10 Cap de Nacqua. Rendez-vous, je le rappelle, ce dimanche 7 juin au 8 rue du Centre Aéré, 12700 Cap de Nagar. Assemblée générale de la Fédération Partir, rendez-vous le samedi 20 juin, c'est à 16h au centre de loisirs de Combelongue, lieu dit Péchigou, 4600 Bédué, pour cette 42e AG de la Fédé. Confirmation de présence par mail, assist.dire.fedepartir@orange.fr, assist.dire.fedepartir@orange.fr. Concert exceptionnel à Cap de Nagar, en l'église Notre-Dame des Voyageurs, samedi 6 juin, c'est donc demain, à 18h. Le chœur de Cuijac et l'orchestre de chambre Camerata vous y donnent rendez-vous pour un grand moment musical. Ce concert s'inscrira dans un après-midi résolument musical. En effet, les deux ensembles succéderont à un concert d'orgue organisé par Courant d'Art dans le même lieu. Sous la direction de Peter Noffel, le programme fera dialoguer musique sacrée, influence jazz et voyage musical à travers les cultures. Dans la continuité de la prestation, le précédent, ce concert mettra à l'honneur Louis Vierne, 1870-1937, célèbre organiste et compositeur français avec sa puissante et émouvante messe solennelle. C'est en participation libre, venez nombreux, je le rappelle, demain à 18h, c'est en l'église Notre-Dame des Voyageurs à Cap de Nagar. Demain, à la battue de La Remise, 46-120 la battue, donc, dans le cadre du Total Festum financé par la région Occitanie, le foyer rural de la battue a le plaisir d'organiser une journée festive et occitane. Journée de fête de notre pays occitan, partageant notre patois, nos contes et nos danses. Au programme 14h, Café Patois avec Gilbert Destruel, en association avec Ségala Limargue. À 15h30, Balade Comté avec Guillaume Boucher. Durée 1h30, 17h, atelier de danse traditionnelle à la salle des fêtes avec le groupe de danse du vendredi du foyer rural de la Battude. 20h30, repas avec deux possibilités. Tout d'abord au café associatif, la caminade, au menu poulet basquez maison, poire belle hélène, café. Les tarifs vont de 8 à 12 euros. L'ouverture du bar s'effectue à 20h, le repas donc à partir de 20h30. C'est sur réservation 06 78 05. 16 44 06 78 05 16 44. Et puis la deuxième possibilité, c'est à la salle des fêtes par le foyer rural, et c'est sans réservation avec au menu des tartines, sandwich ainsi que des crêpes qui vous y attendent. Enfin, à 21h, bal traditionnel, entrée prix libre avec le groupe Garrick, c'est du trad rock occitan. Venez nombreux à la battue demain, chères auditrices, chers auditeurs. Voici le prochain stage de danse africaine organisé par l'association Universelle Culture. Rendez-vous demain après-midi de 14h30 à 17h30 à Figeac Judo, espace Henri Veillet, avec Aïda Touré, danseuse, musicienne, metteuse en scène et compositrice sénégalaise. Elle a travaillé dans diverses compagnies et a collaboré à de nombreux projets chorégraphiques ou musicaux. Aïda donne aussi des cours hebdomadaires dans plusieurs villes de Corrèze et dispense des stages partout en France où son énergie et sa joie de vivre rayonnent. Le tarif est fixé à 30 euros la séance pour les non-adhérents à l'association Universelle Culture, c'est 25 euros pour les adhérents. C'est sur inscription par mail à universal.culture.46@gmail.com. universal.culture.46@gmail.com. Pour terminer cet agenda, voici le prochain concert des Amis des Orgues de Figeac. Engagée depuis maintenant plusieurs années, la démarche de soutien des Amis des Orgues de Figeac en direction des jeunes talents organistes se concrétise cette année avec l'invitation faite à Mélodie Michel, jeune musicienne franco-américaine qui n'a pas fini de nous surprendre dans un répertoire éclectique s'étalant du 17e au 19e siècle. Rendez-vous pour un programme musical riche, dimanche 14 juin, 18h à l'abbatiale Saint-Sauveur de Figeac, au tarif plein de 15 euros, 10 euros en réduit et gratuit pour les moins de 18 ans et les étudiants. Comme tous les concerts donnés en l'abbatiale Saint-Sauveur de Figeac, le concert de Mélodie Michel est retransmis sur grand écran à l'intérieur de l'édifice. Venez nombreux. C'est la fin de cet agenda, bonne continuation à notre écoute.
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4: 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La Minute Info. Donner ses organes pour sauver des vies ou offrir son corps à la science pour faire avancer la médecine, deux démarches altruistes mais différentes. Le docteur Julien Rogier, médecin anesthésiste réanimateur, responsable des prélèvements d'organes et tissus au CHU de Bordeaux, nous éclaire sur cette distinction essentielle.
5: Le don d'organes est un prélèvement à visée thérapeutique directement pour sauver des vies. Le don du corps à la science est un don indirect pour sauver des vies. Il sert par exemple pour essentiellement des dissections pour les futurs médecins. Le don du corps à la science, il faut l'anticiper et passer un contrat avec un laboratoire d'anatomie. Votre corps est rapatrié dans ce laboratoire après votre décès. Le don d'organes, on est tous donneurs sauf si on s'y opposait de son vivant. Mais ce que l'on recommande actuellement, c'est d'en parler à ses proches. Et dire qu'on est donneur d'organes, c'est beaucoup plus simple si un jour vous êtes en situation de pouvoir donner. Ces deux types de dons sont extrêmement importants, mais différents. À titre personnel, je pense qu'il vaut mieux choisir le don d'organes pour greffe. Il est beaucoup plus rare, il permet de sauver de nombreuses vies. Et c'est important d'en parler de son vivant à ses proches. Et je rappelle que ce type de don sauve de très nombreuses vies.
6: 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En parler de son vivant, c'est soulager ce qu'on aime.
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2: On commence avec une soirée Open CVX. La communauté Vie Chrétienne est une communauté mondiale composée d'équipes locales. CVX offre à tout chrétien la possibilité de partager sur sa vie à la lumière du Christ. À l'école de Saint-Ignace de Loyola, dans sa communauté locale, chaque compagnon s'entraide à unifier sa foi et sa vie de tous les jours, professionnelle, affective, loisirs, engagement, écouter la parole de Dieu et celle des autres, et se laisser toucher intérieurement, s'écouter mutuellement et s'aider dans ses choix pour mieux servir Dieu et les hommes. Composé de 6 à 9 personnes avec la présence d'un accompagnateur spirituel, chaque communauté locale vit un temps fort de partage toutes les 3 semaines environ. Chacun peut puiser des forces pour faire grandir sa vocation chrétienne dans toutes ses dimensions. Chaque rencontre de 2 heures environ se déroule en 4 temps principaux. Prière à partir de la parole, évangile ou autre, partage de vie dans le respect de la parole de chacun, l'écoute est première, échange pour approfondir, s'éclairer mutuellement, soutenir chacun dans ses choix, et responsabilité et évaluation pour faire mémoire de ce qui nous a touchés au cours de la réunion. Pour goûter la CVX, une soirée Open CVX est prévue vendredi 12 juin, 19h30, au Grand Couvent de Gramma. Pour plus d'informations, c'est par mail nblambrett@gmail.com. nblambrett@gmail.com. Assemblée générale du mouvement des chrétiens retraités. Ça se passe le jeudi 11 juin à Flotte, commune de Pradines. Au programme 9h30, accueil au foyer rural de Flotte. 10h, assemblée générale avec l'intervention de Madame Marie-Madeleine Ray, les saints du diocèse du Lot. 11h45, messe à l'église par Monseigneur Camiade avec la participation des accompagnateurs spirituels. 13h, déjeuner sur place. 15h, animation par Pierre Pégouin, musique populaire du répertoire religieux. 16h30, envoi. Le prix est fixé à 27 euros. La journée, repas et animation. Renseignements 06 10 35 67 26. 06 10 35 67 26. Parcours de redécouverte des 7 sacrements de la vie chrétienne. Le prochain parcours, c'est le sacrement de l'Eucharistie. Présentation par le père Stéphano Bugeaud. Ça se passe au presbytère de Gourdon, rue du Marché Vieux, jeudi 11 juin à 20h15 et le lendemain, même heure, à l'église de Calamane. Le PLVTT édition 2026 s'élance de l'Uzèche le 6 juillet. Le PLVTT route Notre-Dame de Rocamadour, c'est 5 jours à vélo pour les collégiens et collégiennes en direction de Rocamadour. C'est une belle aventure physique et spirituelle. À travers l'effort et les découvertes du patrimoine du Lot, les jeunes vivent dans un climat d'amitié et de service, un pèlerinage à vélo, un événement inoubliable. Les inscriptions sont ouvertes et il reste encore quelques places. Tout le monde peut s'inscrire, que l'on soit croyant ou non, pratiquant ou non. Cette année, il est attendu autour de 120 jeunes qui prendront le départ depuis l'Uzèche. La majorité est originaire du Lot, mais certains pédalants attirés par nos charmants chemins du Lot viennent aussi de toute la France. Le PLVTT, route Notre-Dame de Rocamadour, qui se déroulera du lundi 6 au vendredi 10 juillet 2026, fera étape à Cahors, la Bastide de Murat, Assier et Gramma. Né en 2000 à Rocamadour, agréé par la direction de la jeunesse et des sports, le PLVTT existe aujourd'hui dans 40 départements et regroupe plus de 5000 participants. Plus d'informations sur cette initiative née dans notre département qui aujourd'hui se développe partout en France sur le site www.pl-vtt.fr. www.pl-vtt.fr. Voici le calendrier des prochaines rencontres de Lourdes Cancer Espérance. Samedi 27 juin, journée d'amitié au sanctuaire du Mont-Saint-Joseph. Mercredi 12 août, journée d'amitié au sanctuaire de Notre-Dame de Quézac dans le Cantal. Mardi 15 septembre au samedi 19 septembre, pèlerinage à Lourdes. Dimanche 8 novembre, retour pèlerinage à Quézac. Pour de plus amples renseignements, n'hésitez pas à contacter Annie Poncy 06 73 92 03 27. Annie Poncy au 06 73 92 03 27 ou par mail poncie.jm@orange.fr. poncie.jm@orange.fr. Pour finir, quelques informations de la paroisse de Figeac. Confession, église de Saint-Sauveur, chapelle Notre-Dame de Pitié à Figeac, samedi de 10h à 12h. Adoration silencieuse, église de Saint-Sauveur à Figeac, chapelle Notre-Dame de Pitié, du mardi au samedi, 7h-8h, mercredi et jeudi, 7h-22h, samedi, 7h-12h, le dimanche, 8h-39h30. Prière des lots de l'église de Saint-Sauveur de Figeac, Notre-Dame de Pitié, du mardi au samedi, 8h, le dimanche à 8h30. Le secrétariat paroissial est ouvert le jeudi, 10h, 12h30, 13h30, 17h30, téléphone 09 62 56 51 68, 09 62 56 51 68, une adresse mail est à votre disposition, paroissedefigeac@gmail.com, paroissedefigeac@gmail.com, et puis bien sûr, pour suivre toute l'actualité de la paroisse, www.paroissedefigeac.fr. Tous les soirs à l'abbatiale Saint-Sauveur de Figeac, 20h30, visite de l'abbatiale, 21h, compli, prière du soir. C'est un rendez-vous tous les soirs, sauf les deuxièmes et derniers lundis du mois. Dimanche 28 juin, frite paroissiale, jeu pour les 20 ans de sacerdoce du Père Guillaume. Rencontre du pape à Lourdes, dimanche 27 septembre, le pape Léon XIV sera à Lourdes, septembre donc 2026, je rappelle la date, dimanche 27 septembre, qui sera donc une journée à Lourdes en bus. Camp itinérant au Portugal, il reste encore des places sur les traces des bergers de Fatima du 8 au 23 août. L'association JAMCA organise un camp itinérant en Portugal pour les jeunes de 12 à 17 ans sur les traces des bergers de Fatima, Sœur Lucie, Sainte Jacinthe et Saint François. Une aventure exceptionnelle avec des grands jeux, des rencontres, des visites, du sport. Le camp sera accompagné par l'abbé Jean Malo de Beaufort et des animateurs qualifiés. Pour vous renseigner, c'est sur le site www.jeunecatholotte.fr, www.jeunecatholotte.fr à la rubrique événements, sinon plus simplement par téléphone, veuillez contacter Angela au 07 66 83 03 14, Angela au 07 66 83 03 14. Voilà pour ces quelques informations religieuses, elles sont à retrouver avec bien d'autres sur le site de notre diocèse www.cahors.catholique.fr.
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1: Mardi 2 juin, l'un des derniers tours des diocèses du côté de Cahors. On retrouve le père Luc Dangean aujourd'hui, le dernier de cette saison 2025-2026. Bonjour père.
2: Oui, bonjour. Ça va Jonathan? Bonjour à tous.
1: Très bien, on vous retrouve donc pour les nouveaux événements du côté du diocèse de Cahors. Et alors en ce début du mois de juin, quels sont-ils?
2: Alors c'est un mois de juin, un peu comme tous les mois de juin, où il y a beaucoup de confirmations, l'évêque visite beaucoup de paroisses pour les confirmations. Et entre-temps, les paroisses vivent des premières communions et des professions de foi. Donc toujours un moment de rassembler les communautés pour à la fois vivre un temps d'année un peu festif et se réjouir du passage dans un sacrement de jeunes et aussi d'adultes depuis Pâques. Je peux aussi souligner que nous avons reçu à Rocamadour il y a le 25 mai dernier une nouvelle communauté, hein, les Sœurs de la Salette, qui est une communauté de 4 sœurs qui vont œuvrer dans le sanctuaire de Rocamadour à différents niveaux, au niveau de l'accueil notamment. Donc vous les retrouverez, si vous venez à Rocamadour cet été, vous les rencontrerez soit dans le sanctuaire, soit dans les hauteurs du château, où il y a de l'accueil. Alors après tant les événements qu'on peut un peu noter pour cette fin d'année, il y a le service de l'information organise un parcours de redécouverte des 7 sacrements. Il y a eu déjà des conférences sur le baptême. Il va y en avoir 2 autres, une sur le sacrement de l'Eucharistie et une autre sur le sacrement, je crois, de la confirmation qui se fera à Cahors et à Figeac. Alors la première conférence sera donnée par le père, par Monseigneur Jean-Christophe Laglaise, le mercredi 3 juin à 20h15 à Cahors et le lendemain, le 4 juin à 20h15 à la même heure à Figeac, la salle aux Annames. Et puis le 11 et 12 juin, ce sera le père Stéphane Aubugeau qui fera une conférence sur l'Eucharistie. Donc la première aura lieu à Gourdon. Il en devient d'ailleurs en septembre le curé. Pour lui, ce sera une occasion de découvrir cette paroisse. Et puis le 12 juin, le lendemain, toujours à 20h15, il y aura donc une conférence, la même, à Calama. Alors Calama, c'est un petit village qui se trouve sur la paroisse Saint-Étienne de Cahors, à quelques kilomètres donc de la ville de Cahors. Conférences qui ont été peut-être mises en œuvre à la suite de personnes de plus en plus adultes qui viennent nous rencontrer pour vivre les sacrements, comprendre la première communion, le sacrement de la confirmation, et évidemment celui du baptême que nous avons vécu à Pâques dans tous nos diocèses. Et puis, il va y avoir le 11 juin, alors ça c'est un événement annuel organisé par le mouvement chrétien des retraités. Chaque année, ils se retrouvent pour leur assemblée générale. Alors il y a évidemment tout ce qui est statuaire, et puis statutaire. Et puis, il y aura une conférence sur les saints du Lot. Vous savez qu'il a été publié par le service de vocation, un petit fascicule, des cartes sur les saints du Lot. Il y en a quand même quelques-uns. Vous pouvez les retrouver sur le site internet du diocèse, une conférence sur les saints nombreux du Lot dans l'histoire. La messe sera présidée à 11h45 par notre évêque, Mgr Laurent Camiade. Et puis l'animation sera plutôt une après-midi d'animation avec notamment un orchestre de gens qui donnent des chants en occitan ou des chants locaux pour l'animation, et la journée se terminera à 19h30. Voilà quelques événements qui concluent un peu l'année avant de repartir évidemment pour 2 mois de rupture, alors soit pour certains de vacances et pour d'autres de changement de rythme par l'été.
1: Oui, changement de rythme, puisque les prochains tours de diocèse ne reprendront qu'en septembre. Donc voilà, on aura le temps évidemment de reparler de tout ce qui s'est passé cet été. On sait que c'est toujours très mouvementé. Et merci Père de nous avoir aussi conseillé une petite idée sortie pour cet été, en allant visiter le sanctuaire de Rocamadour, pour l'avoir fait l'année dernière. Allez-y, ça vaut vraiment le détour si vous êtes de passage en région. Et évidemment, on rappelle que vous retrouvez toutes ces informations et bien plus encore sur le site cahors.catholique.fr. Merci beaucoup Père d'avoir été avec nous et puis on se retrouve dans 15 jours pour la dernière de l'année.
2: Eh bien, avec plaisir.
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4: L'homélie d'aujourd'hui, enregistrée ce matin à la grotte de Lourdes.
5: Le Seigneur.

En ce temps-là, quand Jésus enseignait dans le temple, il déclarait « Comment les scribes peuvent-ils dire que le Messie est le fils de David ?» David lui-même a dit, inspiré par l'Esprit Saint, « Le Seigneur a dit à mon Seigneur, siège à ma droite, jusqu'à ce que j'aie placé tes ennemis sous tes pieds. » David lui-même le nomme Seigneur. D'où vient alors qu'il est son fils ? Et la foule nombreuse l'écoutait avec plaisir.

Que veut nous dire Jésus avec la question qu'il pose au sujet des scribes? Comment les scribes peuvent-ils dire que le Messie est fils de David? Il nous renvoie ainsi à la notion que les Juifs de son temps se faisaient du Messie, c'est-à-dire celui qu'Israël attend avec impatience, afin que ce peuple soit bien resitué, parfaitement reconnu comme peuple de Dieu. Ce Messie serait-il donc fils de David? Jésus est reconnu plusieurs fois comme fils de David, mais très difficilement comme fils de Dieu. Jésus souhaiterait que ses contemporains, ceux auxquels il donne son enseignement dans le temple ou ailleurs, l'accueillent ainsi. C'est une reconnaissance qui est difficile, voire impossible pour certains, pour certaines personnes de son époque. Il suffit de voir comment il est repoussé, avec parfois l'envie de le lapider, quand il déclare être envoyé par le Père. Beaucoup de personnes ne sont pas encore prêtes à entendre ce message. Cette reconnaissance, Jésus l'aura par l'un de ses disciples lorsqu'il demandera aux différents disciples « Pour vous, qui suis-je ?» Pierre lui répondra « Tu es le Messie, le Fils du Dieu vivant. » Aujourd'hui, nous sommes riches de ce que les disciples et les premiers chrétiens ont témoigné et de ce qui nous a été légué comme écrit. Cependant, la question que Jésus pose aux scribes reste toujours posée pour nous, habitants du XXIe siècle, nous invitant donc à réfléchir à la réponse que nous donnerions. Et à défaut de répondre, Jésus nous invite à réfléchir à la place qu'il occupe dans notre propre vie, dans notre cœur. Est-il simplement fils de David par sa généalogie, ou est-il plus que cela? Est-il aussi le Messie? Dit autrement, est-il aussi pour nous Christ? Dans mon cœur, qu'est-ce que cela signifie? Qu'est-ce que cela implique? Comment est-ce que je peux me tenir prêt à l'accueillir s'il revenait aujourd'hui? Jésus nous met en garde contre les faux prophètes, car nul ne connaît le jour et l'heure auquel le Christ reviendra. En même temps, comme chrétien, comment puis-je le donner à découvrir afin que mes contemporains puissent le connaître et l'attendre dans la confiance? Paul, dans la première lecture qui nous a été donnée, relate le parcours dans lequel il a entraîné son cher ami Timothée. Il reconnaît que ce parcours n'est pas un long fleuve tranquille, mais comporte ses exigences, ses risques, qui en même temps demandent de la foi, de la patience, de la charité, de la persévérance. C'est aussi ce qu'a vécu saint Boniface dans le martyre qui a été le sien avec ses compagnons. Ce salut que le Christ nous apporte est au prix d'une fidélité à sa parole, à son enseignement. Il nous faut tenir ferme dans la foi. Le temps que vivent les pèlerins d'Amicitia ou les pèlerins d'autres pèlerinages ou tout simplement les pèlerins d'un jour
sert à nous fortifier par les rencontres partagées, les célébrations vécues et l'aide de celle auprès de laquelle nous venons nous confier, Marie, notre Mère du Ciel. Nous qui avons la joie de venir fortifier notre foi en ce lieu où Marie nous mène au Christ et au Père, puissions-nous dire à ceux que nous rencontrons et qui sont en recherche, à la manière d'André, le disciple, nous avons trouvé le Messie, ce Messie que David nomme Seigneur. C'est ce même Seigneur dont parle l'ange Gabriel lorsqu'il dit à Marie, « Je te salue, comblée de grâce, le Seigneur est avec toi ».

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de prendre en compte les reproches qui sont faits à cette église particulière au verset 15. Tu n'es ni froid ni bouillant parce que tu es tiède. L'esprit dénonce l'hésitation entre le oui et le non. Seul celui qui est désigné comme l'Amen s'est engagé sans hésitation pour faire la volonté du Père. En définitive, l'Amen est le nom de Jésus. Il n'y a pas de distance entre son nom, ce qu'il est, et la mission qu'il a reçue. Jésus est le oui que le Père nous adresse, le oui de Dieu au monde qu'il a créé et dont il ne se repent pas. On retrouve cet acquiescement en 2 Corinthiens 1:19. Car le Fils de Dieu, le Christ Jésus, que nous avons annoncé parmi vous, Sylvain et Timothée, n'a pas été oui et non, il n'a été que oui, et toutes les promesses de Dieu ont trouvé leur oui dans sa personne. Aussi est-ce par le Christ que tous nous disons à Dieu « Amen », notre oui pour sa gloire. Celui qui nous rend solides pour le Christ Jésus, celui qui nous a consacrés, c'est Dieu. Chacun d'entre nous peut s'interroger. N'avons-nous pas regrignoté le don que nous avons fait? Le Seigneur, lui, ne regrettera jamais de nous avoir créés et de nous avoir choisis. Être brûlant, parce que la mission nous brûle le cœur, c'est le feu de la Pentecôte qui pousse les disciples hors du cénacle. Ce feu dont Jésus disait « Je suis venu apporter un feu sur la terre et comme je voudrais qu'il soit déjà allumé. Je dois recevoir un baptême. Quelle angoisse est la mienne jusqu'à ce qu'il soit accompli. Comme j'aimerais qu'il soit déjà allumé. L'Esprit Saint est celui qui allume le feu que Jésus espérait voir embraser le monde et qu'il contribue à allumer dans le cœur des deux disciples d'Emmaüs. Notre cœur n'était-il pas tout brûlant tandis qu'il marchait avec nous, se dirent l'un à l'autre les deux disciples d'Emmaüs. Un feu allumé au contact de l'Écriture que Jésus a relue avec eux, au contact de sa présence. Jésus identifiait l'Écriture rendue vivante sur leur route. Encore la promesse que le ressuscité accomplit pour eux au soir du premier jour de la résurrection, dans leur marche vers Emmaüs. Le livre de l'Apocalypse évoque alors le même repas qu'il partageait avec lui. Voici que je me tiens à la porte et je frappe. Si quelqu'un entend ma voix et ouvre la porte, j'entrerai chez lui. Je prendrai mon repas avec lui et lui avec moi. Oui, il s'agit de Jésus, mais il s'agit aussi de l'Esprit Saint. Vous voyez, frères et sœurs, à travers ces quelques touches sur les lettres aux églises, dès le début de la croissance de cette église, l'Esprit Saint est présent. C'est l'Esprit qui parle aux églises, dans la situation qui est la leur, dans la situation qui est la nôtre aujourd'hui. L'Esprit rejoint notre Église. Au cœur de nos joies et de notre dynamisme, au cœur de nos tempêtes, il est là. Peu à peu, au fil des siècles, l'Église résumera sa foi en la présence et en l'action de l'Esprit Saint. Elle sera témoin par les nombreux signes qui la manifestent. Ne faisons pas injure à l'Esprit Saint par le doute, comme s'il n'agissait pas pour notre Église, pour chacune de nos communautés. Il rejoint en permanence notre histoire de péché et de grâce. La réalité de ce que nous vivons confirme sa présence au fil de notre mission. Faisons le lien avec les paroles que nous prononçons chaque dimanche. Je crois en l'Esprit Saint, à la Sainte Église catholique, à la communion des saints, à la rémission des péchés, à la résurrection de la chair, à la vie éternelle. En filigrane de ces quelques affirmations se trouve résumée l'action de l'Esprit Saint

0: Allez, un petit café et on commence la journée.
1: Bonjour tout le monde, bienvenue sur Radio Présence, il est 7h, très bon début de journée.
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0: the Father will send in my
1: Mère qui nous écoute,
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1: Mère qui nous comprend.

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1: Vierge Marie, s'il te plaît, prie pour ma sœur Camille qui va se faire opérer demain et pour toute ma famille. Merci.
2: Pour Jean-Philippe, mon fils, qui a eu un accident et qui a des problèmes au niveau des jambes. Merci beaucoup.
3: Notre-Dame de Lourdes, merci de prier pour mon oncle Charles qui vient de se faire opérer. Merci Notre-Dame de Lourdes.
4: Au nom du Père et du Fils et du Saint-Esprit.
5: Amen.
4: Chers frères et sœurs, soyez les bienvenus à Lourdes, dans cette grotte de Massabielle, où la Vierge Marie, l'Immaculée Conception, est apparue à Bernadette. Avec elle, nous méditerons les mystères douloureux du rosaire. Nous prions avec tous les pèlerins présents à Lourdes. Nous prions aussi avec tous ceux et celles qui, de par le monde, nous sont unis par l'écoute de leur radio chrétienne francophone, par l'écoute de la chaîne de télévision catholique KTO, par leur connexion au site internet du sanctuaire de Lourdes. Je crois en Dieu, le Père Tout-Puissant, Créateur du ciel et de la terre, et en Jésus-Christ, son Fils unique, notre Seigneur, qui a été conçu du Saint-Esprit, est né de la Vierge Marie, a souffert sous Ponce Pilate, a été crucifié, est mort et a été enseveli, est descendu aux enfers, le troisième jour est ressuscité des morts, est monté aux cieux, est assis à la droite de Dieu le Père Tout-Puissant, d'où il viendra juger les vivants et les morts.
6: Je crois en l'Esprit Saint, à la Sainte Église catholique, à la communion des saints, à la rémission des péchés, à la résurrection de la chair, à la vie éternelle. Amen.
4: Prions aux intentions de notre Saint-Père, le pape Léon, les intentions qu'il porte, les intentions de toute l'Église, et particulièrement pour le prochain voyage en France. Notre Père qui es aux cieux, que ton nom soit sanctifié, que ton règne vienne, que ta volonté soit faite sur la terre comme au ciel.
6: Donne-nous aujourd'hui notre pain de ce jour. Pardonne-nous nos offenses, comme nous pardonnons aussi à ceux qui nous ont offensés. Et ne nous laisse pas entrer en tentation, mais délivre-nous du mal.
4: Je vous salue, Marie, pleine de grâce, le Seigneur est avec vous. Vous êtes bénie entre toutes les femmes, et Jésus, le fruit de vos entrailles, est béni.
6: Sainte Marie, Mère de Dieu, priez pour nous pauvres pécheurs, maintenant et à l'heure de notre mort. Amen.
4: Je vous salue, Marie, pleine de grâce, le Seigneur est avec vous. Vous êtes bénie entre toutes les femmes, et Jésus, le fruit de vos entrailles, est béni.
6: Sainte Marie, Mère de Dieu, priez pour nous pauvres pécheurs, maintenant et à l'heure de notre mort. Amen.
4: Je vous salue, Marie, pleine de grâce, le Seigneur est avec vous. Vous êtes bénie entre toutes les femmes, et Jésus, le fruit de vos entrailles, est béni.
6: Sainte Marie, Mère de Dieu, priez pour nous pauvres pécheurs, maintenant et à l'heure de notre mort. Amen.

0: Ô Marie conçue sans péché,
1: priez pour nous qui avons recours à vous.
0: Premier mystère douloureux, l'agonie de Jésus au jardin des Oliviers. Jésus dit à Pierre, vous n'avez pas eu la force de veiller une heure avec moi. Cette question est pour nous. Vous n'avez pas eu la force de veiller avec moi. Vierge Marie, vous avez guidé le bras de Bernadette pour faire amplement le signe de croix. Vous lui avez fixé les rendez-vous de la prière. Regardez ceux qui se mettent à votre école en ce moment, ici à Lourdes ou à distance. Apprenez-nous à prier, pas seulement vite fait. Vous n'avez pas eu la force de veiller une heure avec moi. Notre Père qui es aux cieux, que ton nom soit sanctifié, que ton règne vienne, que ta volonté soit faite sur la terre comme au ciel.
1: Donne-nous aujourd'hui notre pain de ce jour. Pardonne-nous nos offenses, comme nous pardonnons aussi à ceux qui nous ont offensés. Et ne nous laisse pas entrer en tentation, mais délivre-nous du mal.
0: Je vous salue, Marie, pleine de grâce, le Seigneur est avec vous. Vous êtes bénie entre toutes les femmes, et Jésus, le fruit de vos entrailles, est béni.
1: Sainte Marie, Mère de Dieu, priez pour nos pauvres pécheurs, maintenant et à l'heure de notre mort. Amen.
0: Je vous salue, Marie, pleine de grâce, le Seigneur est avec vous. Vous êtes bénie entre toutes les femmes, et Jésus, le fruit de vos entrailles, est béni.
1: Sainte Marie, Mère de Dieu, priez pour nos pauvres pécheurs, maintenant et à l'heure de notre mort. Amen.
0: Je vous salue, Marie, pleine de grâce, le Seigneur est avec vous. Vous êtes bénie entre toutes les femmes, et Jésus, le fruit de vos entrailles, est béni.
1: Sainte Marie, Mère de Dieu, priez pour nous pauvres pécheurs, maintenant et à l'heure de notre mort. Amen.
0: Je vous salue, Marie, pleine de grâce, le Seigneur est avec vous. Vous êtes bénie entre toutes les femmes, et Jésus, le fruit de vos entrailles, est béni.
1: Sainte Marie, Mère de Dieu, priez pour nous pauvres pécheurs, maintenant et à l'heure de notre mort. Amen.
0: Je vous salue, Marie, pleine de grâce, le Seigneur est avec vous. Vous êtes bénie entre toutes les femmes, et Jésus, le fruit de vos entrailles, est béni.
1: Sainte Marie, Mère de Dieu, priez pour nous pauvres pécheurs, maintenant et à l'heure de notre mort. Amen.
0: Je vous salue, Marie, pleine de grâce, le Seigneur est avec vous. Vous êtes bénie entre toutes les femmes, et Jésus, le fruit de vos entrailles, est béni.
1: Sainte Marie, Mère de Dieu, priez pour nos pauvres pécheurs, maintenant et à l'heure de notre mort. Amen.
0: Je vous salue, Marie, pleine de grâce, le Seigneur est avec vous. Vous êtes bénie entre toutes les femmes, et Jésus, le fruit de vos entrailles, est béni.
1: Sainte Marie, Mère de Dieu, priez pour nos pauvres pécheurs, maintenant et à l'heure de notre mort. Amen.
0: Je vous salue, Marie, pleine de grâce, le Seigneur est avec vous. Vous êtes bénie entre toutes les femmes, et Jésus, le fruit de vos entrailles, est béni.
1: Sainte Marie, Mère de Dieu, priez pour nous pauvres pécheurs, maintenant et à l'heure de notre mort. Amen.
0: Je vous salue, Marie, pleine de grâce, le Seigneur est avec vous. Vous êtes bénie entre toutes les femmes, et Jésus, le fruit de vos entrailles, est béni.
1: Sainte Marie, Mère de Dieu, priez pour nous pauvres pécheurs, maintenant et à l'heure de notre mort. Amen.
0: Je vous salue, Marie, pleine de grâce, le Seigneur est avec vous. Vous êtes bénie entre toutes les femmes, et Jésus, le fruit de vos entrailles, est béni.
1: Sainte Marie, Mère de Dieu, priez pour nous pauvres pécheurs, maintenant et à l'heure de notre mort. Amen.

0: Ô Marie conçue sans péché,
1: priez pour nous qui avons recours à vous.
0: Deuxième mystère douloureux, Jésus est flagellé. De l'Épître aux Romains, offrez vos corps en sacrifice vivant. Jésus offre son corps. Vierge Marie, apprenez-nous à faire de nos corps non un matériau de plaisir, mais un matériau d'offrande. Nous vous confions spécialement les jeunes. Aidez-les à orienter leurs désirs, leurs plaisirs et leurs émotions pour se donner. Notre Père qui es aux cieux, que ton nom soit sanctifié, que ton règne vienne, que ta volonté soit faite sur la terre comme au ciel.
1: Donne-nous aujourd'hui notre pain de ce jour. Pardonne-nous nos offenses, comme nous pardonnons aussi à ceux qui nous ont offensés. Ne nous laisse pas entrer en tentation, mais délivre-nous du mal.
0: Je vous salue, Marie, pleine de grâce. Le Seigneur est avec vous. Vous êtes bénie entre toutes les femmes, et Jésus, le fruit de vos entrailles, est béni.
1: Sainte Marie, Mère de Dieu, priez pour nos pauvres pécheurs, maintenant et à l'heure de notre mort. Amen.
0: Je vous salue, Marie, pleine de grâce, le Seigneur est avec vous. Vous êtes bénie entre toutes les femmes, et Jésus, le fruit de vos entrailles, est béni.
1: Sainte Marie, Mère de Dieu, priez pour nous pauvres pécheurs, maintenant et à l'heure de notre mort. Amen.
0: Je vous salue, Marie, pleine de grâce, le Seigneur est avec vous. Vous êtes bénie entre toutes les femmes, et Jésus, le fruit de vos entrailles, est béni.
1: Sainte Marie, Mère de Dieu, priez pour nous pauvres pécheurs, maintenant et à l'heure de notre mort. Amen.
0: Je vous salue, Marie, pleine de grâce, le Seigneur est avec vous. Vous êtes bénie entre toutes les femmes, et Jésus, le fruit de vos entrailles, est béni.
1: Sainte Marie, Mère de Dieu, priez pour nous pauvres pécheurs, maintenant et à l'heure de notre mort. Amen.
0: Je vous salue, Marie, pleine de grâce, le Seigneur est avec vous. Vous êtes bénie entre toutes les femmes, et Jésus, le fruit de vos entrailles, est béni.
1: Sainte Marie, Mère de Dieu, priez pour nos pauvres pécheurs, maintenant et à l'heure de notre mort. Amen.
0: Je vous salue, Marie, pleine de grâce, le Seigneur est avec vous. Vous êtes bénie entre toutes les femmes, et Jésus, le fruit de vos entrailles, est béni.
1: Sainte Marie, Mère de Dieu, priez pour nos pauvres pécheurs, maintenant et à l'heure de notre mort. Amen.
0: Je vous salue, Marie, pleine de grâce. Le Seigneur est avec vous. Vous êtes bénie entre toutes les femmes, et Jésus, le fruit de vos entrailles, est béni.
1: Sainte Marie, Mère de Dieu, priez pour nous pauvres pécheurs, maintenant et à l'heure de notre mort. Amen.
0: Je vous salue, Marie, pleine de grâce. Le Seigneur est avec vous. Vous êtes bénie entre toutes les femmes, et Jésus, le fruit de vos entrailles, est béni.
1: Sainte Marie, Mère de Dieu, priez pour nous pauvres pécheurs, maintenant et à l'heure de notre mort. Amen.
0: Je vous salue, Marie, pleine de grâce, le Seigneur est avec vous. Vous êtes bénie entre toutes les femmes, et Jésus, le fruit de vos entrailles, est béni.
1: Sainte Marie, Mère de Dieu, priez pour nous pauvres pécheurs, maintenant et à l'heure de notre mort. Amen.
0: Je vous salue, Marie, pleine de grâce, le Seigneur est avec vous. Vous êtes bénie entre toutes les femmes, et Jésus, le fruit de vos entrailles, est béni.
1: Sainte Marie, Mère de Dieu, priez pour nous pauvres pécheurs, maintenant et à l'heure de notre mort. Amen.

0: Ô Marie conçue sans péché. Troisième mystère douloureux, Jésus est couronné d'épines. Ils tressèrent une couronne d'épines qu'ils posèrent sur sa tête et ils lui mirent un roseau dans la main droite. Vierge Marie, Jésus, roi, tient dans sa main le monde et les nations. Ouvrez les cœurs de ceux qui gouvernent et de ceux qui décident, qu'ils ne soient pas les architectes du chantier de Babel, l'humanité sans Dieu. Qu'ils entendent la voix du Christ et de son Église. Notre Père qui es aux cieux, que ton nom soit sanctifié, que ton règne vienne, que ta volonté soit faite sur la terre comme au ciel.
1: Donne-nous aujourd'hui notre pain de ce jour. Pardonne-nous nos offenses, comme nous pardonnons aussi à ceux qui nous ont offensés. Et ne nous laisse pas entrer en tentation, mais délivre-nous du mal.
0: Je vous salue Marie, pleine de grâce, le Seigneur est avec vous. Vous êtes bénie entre toutes les femmes, et Jésus, le fruit de vos entrailles, est béni.
1: Sainte Marie, Mère de Dieu, priez pour nos pauvres pécheurs, maintenant et à l'heure de notre mort. Amen.
0: Je vous salue Marie, pleine de grâce, le Seigneur est avec vous. Vous êtes bénie entre toutes les femmes, et Jésus, le fruit de vos entrailles, est béni.
1: Sainte Marie, Mère de Dieu, priez pour nos pauvres pécheurs, maintenant et à l'heure de notre mort. Amen.
0: Je vous salue Marie, pleine de grâce, le Seigneur est avec vous. Vous êtes bénie entre toutes les femmes, et Jésus, le fruit de vos entrailles, est béni.
1: Sainte Marie, Mère de Dieu, priez pour nos pauvres pécheurs, maintenant et à l'heure de notre mort. Amen.
0: Je vous salue Marie, pleine de grâce, le Seigneur est avec vous. Vous êtes bénie entre toutes les femmes, et Jésus, le fruit de vos entrailles, est béni.
1: Sainte Marie, Mère de Dieu, priez pour nous, pécheurs, maintenant et à l'heure de notre mort. Amen.
0: Je vous salue, Marie, pleine de grâce, le Seigneur est avec vous. Vous êtes bénie entre toutes les femmes, et Jésus, le fruit de vos entrailles, est béni.
1: Sainte Marie, Mère de Dieu, priez pour nous, pécheurs, maintenant et à l'heure de notre mort. Amen.
0: Je vous salue, Marie, pleine de grâce, le Seigneur est avec vous. Vous êtes bénie entre toutes les femmes, et Jésus, le fruit de vos entrailles, est béni.
1: Sainte Marie, Mère de Dieu, priez pour nos pauvres pécheurs, maintenant et à l'heure de notre mort. Amen.
0: Je vous salue Marie, pleine de grâce, le Seigneur est avec vous. Vous êtes bénie entre toutes les femmes, et Jésus, le fruit de vos entrailles, est béni.
1: Sainte Marie, Mère de Dieu, priez pour nos pauvres pécheurs, maintenant et à l'heure de notre mort. Amen.
0: Je vous salue Marie, pleine de grâce, le Seigneur est avec vous. Vous êtes bénie entre toutes les femmes, et Jésus, le fruit de vos entrailles, est béni.
1: Sainte Marie, Mère de Dieu, priez pour nos pauvres pécheurs, maintenant et à l'heure de notre mort. Amen.
0: Je vous salue, Marie, pleine de grâce, le Seigneur est avec vous. Vous êtes bénie entre toutes les femmes, et Jésus, le fruit de vos entrailles, est béni.
1: Sainte Marie, Mère de Dieu, priez pour nos pauvres pécheurs, maintenant et à l'heure de notre mort. Amen.
0: Je vous salue Marie, pleine de grâce, le Seigneur est avec vous. Vous êtes bénie entre toutes les femmes, et Jésus, le fruit de vos entrailles, est béni.
1: Sainte Marie, Mère de Dieu, priez pour nous pauvres pécheurs, maintenant et à l'heure de notre mort. Amen.

0: Marie, conçue sans péché.
1: Priez pour nous, priez pour notre pauvre
0: salut. Quatrième mystère douloureux, Jésus est chargé de sa croix. Du prophète Isaïe, par ses blessures, nous sommes guéris. Vierge Marie, voyez les peines et les blessures de vos enfants devant vous. Qu'ils mettent un pied devant l'autre sur le chemin de croix aux côtés de Jésus et qu'ils découvrent votre présence, votre bonté, votre douceur. Notre Père qui es aux cieux, que ton nom soit sanctifié, que ton règne vienne, que ta volonté soit faite sur la terre comme au ciel.
1: Donne-nous aujourd'hui notre pain de ce jour. Pardonne-nous nos offenses, comme nous pardonnons aussi à ceux qui nous ont offensés. Et ne nous laisse pas entrer en tentation, mais délivre-nous du mal.
0: Je vous salue Marie, pleine de grâce, le Seigneur est avec vous. Vous êtes bénie entre toutes les femmes, et Jésus, le fruit de vos entrailles, est béni.
1: Sainte Marie, Mère de Dieu, priez pour nos pauvres pécheurs, maintenant et à l'heure de notre mort. Amen.
0: Je vous salue, Marie, pleine de grâce, le Seigneur est avec vous. Vous êtes bénie entre toutes les femmes, et Jésus, le fruit de vos entrailles, est béni.
1: Sainte Marie, Mère de Dieu, priez pour nos pauvres pécheurs, maintenant et à l'heure de notre mort. Amen.
0: Je vous salue Marie, pleine de grâce, le Seigneur est avec vous. Vous êtes bénie entre toutes les femmes, et Jésus, le fruit de vos entrailles, est béni.
1: Sainte Marie, Mère de Dieu, priez pour nous pauvres pécheurs, maintenant et à l'heure de notre mort. Amen.
0: Je vous salue Marie, pleine de grâce, le Seigneur est avec vous. Vous êtes bénie entre toutes les femmes, et Jésus, le fruit de vos entrailles, est béni.
1: Sainte Marie, Mère de Dieu, priez pour nous pauvres pécheurs, maintenant et à l'heure de notre mort. Amen.
0: Je vous salue Marie, pleine de grâce, le Seigneur est avec vous. Vous êtes bénie entre toutes les femmes, et Jésus, le fruit de vos entrailles, est béni.
1: Sainte Marie, Mère de Dieu, priez pour nous pauvres pécheurs, maintenant et à l'heure de notre mort. Amen.
0: Je vous salue Marie, pleine de grâce, le Seigneur est avec vous. Vous êtes bénie entre toutes les femmes, et Jésus, le fruit de vos entrailles, est béni.
1: Sainte Marie, Mère de Dieu, priez pour nous pauvres pécheurs. Maintenant et à l'heure de notre mort. Amen.
0: Je vous salue Marie, pleine de grâce, le Seigneur est avec vous. Vous êtes bénie entre toutes les femmes, et Jésus, le fruit de vos entrailles, est béni.
1: Sainte Marie, Mère de Dieu, priez pour nous pauvres pécheurs, maintenant et à l'heure de notre mort. Amen.
0: Je vous salue Marie, pleine de grâce, le Seigneur est avec vous. Vous êtes bénie entre toutes les femmes, et Jésus, le fruit de vos entrailles, est béni.
1: Sainte Marie, Mère de Dieu, priez pour nous pauvres pécheurs, maintenant et à l'heure de notre mort. Amen.
0: Je vous salue Marie, pleine de grâce, le Seigneur est avec vous. Vous êtes bénie entre toutes les femmes, et Jésus, le fruit de vos entrailles, est béni.
1: Sainte Marie, Mère de Dieu, priez pour nous pauvres pécheurs, maintenant et à l'heure de notre mort. Amen.
0: Je vous salue Marie, pleine de grâce, le Seigneur est avec vous. Vous êtes bénie entre toutes les femmes, et Jésus, le fruit de vos entrailles, est béni.
1: Sainte Marie, Mère de Dieu, priez pour nous pauvres pécheurs, maintenant et à l'heure de notre mort. Amen.

0: Ô Marie conçue sans péché. Cinquième mystère douloureux, Jésus meurt sur la croix. Jésus dit, tout est accompli. Puis, inclinant la tête, il remit l'esprit. Vierge Marie, prenez soin de ceux qui sont en fin de vie. Éclairez les consciences pour que la vie soit honorée jusqu'à son accomplissement, ses derniers instants terrestres. Notre Père qui es aux cieux, que ton nom soit sanctifié, que ton règne vienne, que ta volonté soit faite sur la terre comme au ciel.
1: Donne-nous aujourd'hui notre pain de ce jour. Pardonne-nous nos offenses, comme nous pardonnons aussi à ceux qui nous ont offensés. Et ne nous laisse pas entrer en tentation, mais délivre-nous du mal.
0: Je vous salue, Marie, pleine de grâce. Le Seigneur est avec vous. Vous êtes bénie entre toutes les femmes, et Jésus, le fruit de vos entrailles, est béni.
1: Sainte Marie, Mère de Dieu, priez pour nous pauvres pécheurs, maintenant et à l'heure de notre mort. Amen.
0: Je vous salue, Marie, pleine de grâce. Le Seigneur est avec vous. Vous êtes bénie entre toutes les femmes, et Jésus, le fruit de vos entrailles, est béni.
1: Sainte Marie, Mère de Dieu, priez pour nous pauvres pécheurs, maintenant et à l'heure de notre mort. Amen.
0: Je vous salue, Marie, pleine de grâce. Le Seigneur est avec vous. Vous êtes bénie entre toutes les femmes, et Jésus, le fruit de vos entrailles, est béni.
1: Sainte Marie, Mère de Dieu, priez pour nous pauvres pécheurs, maintenant et à l'heure de notre mort. Amen.
0: Je vous salue, Marie, pleine de grâce. Le Seigneur est avec vous. Vous êtes bénie entre toutes les femmes, et Jésus, le fruit de vos entrailles, est béni.
1: Sainte Marie, Mère de Dieu, priez pour nous pauvres pécheurs, maintenant et à l'heure de notre mort. Amen.
0: Je vous salue, Marie, pleine de grâce. Le Seigneur est avec vous. Vous êtes bénie entre toutes les femmes, et Jésus, le fruit de vos entrailles, est béni.
1: Sainte Marie, Mère de Dieu, priez pour nous pauvres pécheurs, maintenant et à l'heure de notre mort. Amen.
0: Je vous salue, Marie, pleine de grâce. Le Seigneur est avec vous. Vous êtes bénie entre toutes les femmes, et Jésus, le fruit de vos entrailles, est béni.
1: Sainte Marie, Mère de Dieu, priez pour nous pauvres pécheurs, maintenant et à l'heure de notre mort. Amen.
0: Je vous salue, Marie, pleine de grâce. Le Seigneur est avec vous. Vous êtes bénie entre toutes les femmes, et Jésus, le fruit de vos entrailles, est béni.
1: Sainte Marie, Mère de Dieu, priez pour nous pauvres pécheurs, maintenant et à l'heure de notre mort. Amen.
0: Je vous salue, Marie, pleine de grâce. Le Seigneur est avec vous. Vous êtes bénie entre toutes les femmes, et Jésus, le fruit de vos entrailles, est béni.
1: Sainte Marie, Mère de Dieu, priez pour nous pauvres pécheurs, maintenant et à l'heure de notre mort. Amen.
0: Je vous salue, Marie, pleine de grâce. Le Seigneur est avec vous. Vous êtes bénie entre toutes les femmes, et Jésus, le fruit de vos entrailles, est béni.
1: Sainte Marie, Mère de Dieu, priez pour nous pauvres pécheurs, maintenant et à l'heure de notre mort. Amen.
0: Je vous salue, Marie, pleine de grâce. Le Seigneur est avec vous. Vous êtes bénie entre toutes les femmes, et Jésus, le fruit de vos entrailles, est béni.
1: Sainte Marie, Mère de Dieu, priez pour nous pauvres pécheurs, maintenant et à l'heure de notre mort. Amen.

0: Ô Marie conçue sans péché,
1: priez pour nous qui avons recours à vous.
0: Accorde à tes serviteurs, Seigneur notre Dieu, de posséder la santé de l'âme et du corps. Et par la glorieuse intercession de la bienheureuse Marie toujours vierge, libère-nous des tristesses du temps présent et fais-nous goûter les joies de l'éternité. Par Jésus le Christ notre Seigneur.
1: Amen.
0: Le Seigneur soit avec vous.
1: Et avec votre esprit.
0: Et que Dieu Tout-Puissant vous bénisse, le Père et le Fils et le Saint-Esprit.
1: Amen.
0: Notre-Dame de Lourdes,
1: priez pour nous.
0: Notre-Dame de Lourdes,
1: priez pour nous.
0: Notre-Dame de Lourdes,
1: priez pour nous.
0: Sainte Bernadette,
1: priez pour nous.

0: au puits de Jacob. Celui qui boira de l'eau que je lui donnerai n'aura plus jamais soif, nous dit Jésus. En puisant à la source de l'Évangile et dans la tradition vivante de l'Église, un prêtre apporte des réponses aux questions que nous nous posons tous. Bonjour Père.
1: Bonjour.
0: Alors aujourd'hui, avec le Père Guibert, nous allons parler des bases de la morale. Alors la morale, Père, c'est un sujet fort contesté dans notre société. Il suscite beaucoup de questions. Alors reprenons avec vous quelques-unes de ces questions. Alors Père, on a fait plusieurs émissions sur les bases de la morale, mais c'est un sujet qui suscite beaucoup de questions. Alors, nous avons pas mal parlé de la morale dans l'Église d'aujourd'hui et dans l'Évangile. Comment le Christ se met-il au service de la conscience morale des gens qu'il rencontre ? On entend souvent dire qu'il est plus cool que l'Église en matière de morale.
1: Jésus cool, Église sévère.
0: Faudrait peut-être traduire. C'est ça.
1: Donc Jésus accueillant, se moquant de la loi, il aime les gens et puis l'Église, elle ne rappelle que la loi. C'est un peu ça, hein ? Elle manque de miséricorde. Je vous propose deux directions à propos de ce Jésus qui effectivement est peut-être vraiment notre modèle dans la conduite morale et l'accueil moral des gens. Jésus est la loi et puis Jésus est les personnes. Quelle est l'attitude tout d'abord de Jésus par rapport à la loi ? Ce Jésus ne prêche-t-il que l'amour et puis au diable la loi ? On voit trois choses, me semble-t-il, de Jésus et la loi. Pas de loi surajoutée. Pas de loi sans le cœur et pas le cœur sans la loi. Je reprends ça. Pas de loi surajoutée. Jésus réagit dans l'Évangile contre les lois humaines qui ont été surajoutées de manière pinailleuse par les scribes et qui ont été érigées comme venant de Dieu. Hein ? Je pense à l'exemple du sabbat. Dieu, certes, invite à se reposer le jour du sabbat, mais ne pas faire le bien un jour de sabbat est une invention des hommes qu'ils ont surajoutée. Et surtout pas le projet initial de Dieu. Comme conclut Jésus, le sabbat a été fait pour l'homme et non l'homme pour le sabbat. Donc, pas de loi humaine surajoutée, nous dit Jésus. Mais il nous dit aussi, pas de loi sans le cœur. C'est-à-dire que Jésus réagit contre une tendance du légalisme des pharisiens. Les pharisiens finissaient par penser que c'est l'observation de la loi pour la loi qui sauve. C'est oublier que, comme dit saint Paul, c'est par grâce que vous êtes sauvés moyennant la foi. Ce salut ne vient pas de vous, il ne vient pas de vos œuvres. Jésus veut que dans notre pratique de la loi, on retrouve le cœur. Rappelez-vous le pharisien et le publicain. Dieu magnifie le publicain. Parce que lui aussi veut observer la loi comme le pharisien. Mais il a le cœur tourné vers Dieu et pas vers lui-même ses propres forces. Donc, pas de loi sans le cœur. Et maintenant, pas le cœur sans la loi. C'est-à-dire, et ça c'est important de le redire, parce que votre question c'était Jésus cool, on pourrait dire, bah il balance par-dessus le parapet, la loi. Pas du tout, pas du tout.
0: Aime et fais ce que tu veux.
1: Et il faudrait le préciser cette phrase de saint Augustin. Hein aime Dieu et fais ce que tu veux, c'est-à-dire que tu es tellement dans l'amour que tu n'as pas besoin de la loi, parce que tu vis la loi. C'est ce que dit saint Augustin. Hein Donc Jésus maintient la loi divine. Rappelez-vous la parole de Jésus à propos de la répudiation. C'est à cause de la dureté de votre cœur que Moïse vous a permis de répudier vos femmes. Mais à l'origine, il n'en était pas ainsi. Autrement dit, le projet initial de Dieu, c'était bien ça. C'était que de ne pas répudier vos femmes. Jésus est clair à propos de la loi. Pas un « i ». Dit-il en Matthieu 5, 17. Pas un point sur le i ne passera de la loi que tout ne soit réalisé. N'allez pas croire, et c'est ça qu'il faut retenir, que je ne suis venu abolir la loi ou les prophètes. Je ne suis pas venu abolir, mais accomplir. Alors, on est donc loin des slogans vive l'amour et au diable la loi. Non, c'est la loi dans l'amour et c'est l'amour dans la loi. Et maintenant, si vous le voulez, on va voir Jésus et les personnes. L'exemple le plus typique, c'est Jésus et la femme adultère. Alors justement, ça va reprendre votre question. Hey, mais fais ce que tu veux, on va voir que ce n'est pas exactement ça. Que dit Jésus à la femme adultère ? Je ne te condamne pas, première chose. Deuxième chose, va et désormais ne pêche plus. Jean 8, chapitre 10. Jésus ne condamne pas, il n'enferme pas dans la loi pour la loi comme s'il n'y avait plus de place pour l'avenir, pour le pardon. Pour reprendre les termes de la sentence de Saint Augustin que vous évoquiez, Jésus dit bien « aime ». Mais Jésus ne dit pas « et fais ce que tu veux ». Il précise bien dans l'épisode de la femme adultère que la loi est importante pour aimer, qu'on aime en observant ses commandements. Écoutez ce que dit encore Saint Jean au chapitre 14. « Si vous m'aimez, vous garderez mes commandements. » Et donc c'est ce qu'il dit à la pécheresse « désormais ne pêche plus ». Autrement dit, Jésus coule et l'Église sévère, on voit très très bien que Jésus est à la fois comme l'Église, annonçant la vérité, toute la vérité de la loi, il vient l'accomplir et non pas l'abolir. Et en même temps, il a une extraordinaire miséricorde pour ceux qui l'accueillent.
0: Alors dans les émissions précédentes, vous avez souvent souligné que la morale était liée à notre bonheur. Comment se fait-il que ça soit parfois pénible de vivre selon la morale chrétienne et de le faire comprendre aux jeunes ?
1: Le chrétien n'est pas un maso. Je vais donner un petit exemple qui va nous aider à comprendre ce côté difficile, pénible parfois dans un premier temps de l'observation de la morale chrétienne. Une maman, une jeune maman, elle donne à Catherine, sa petite fille qui a 3 ans et qui est malade, un sirop que celle-ci n'a guère l'air d'apprécier. Elle lui dit « bois ce sirop ». C'est le médecin qui l'a demandé. « Ah non, je n'en veux pas. C'est pas bon, c'est amer. » « Mais si c'est bon, » dit la maman, « c'est bon pour ta santé. Si tu le prends, tu ne tousseras plus. » Le sirop. Est-il bon ? Dit Monsieur Pascalide, puisque c'est à lui que j'emprunte cela, qui a raison. Autrement dit, vous voyez, il y a deux niveaux de bonté. Il y a le goût égale le plaisir, et puis la santé qui égale l'essentiel. Je crois qu'il nous faut redécouvrir la différence entre le plaisir et le bonheur. Le plaisir est souvent au niveau des sensations, donc extérieures. Le bonheur, lui, est tout intérieur. Le plaisir est court, superficiel, changeant. Le bonheur est durable. Le plaisir s'oppose à la douleur comme à son contraire. Le bonheur, et je le vérifie en pastoral chez les gens, naît souvent au cœur de l'épreuve. Le plaisir est souvent individuel, comme la sensation. Le bonheur, lui, est communicatif, par nature, puisqu'il ne replie pas sur soi. Alors, nous sommes faits pour le bonheur. Et la morale est vraiment une morale de bonheur. Mais il y a un hic. C'est qu'il ne faut pas oublier que l'histoire de l'humanité, et puis notre propre histoire, elle est marquée par le péché. Et qu'a opéré ce grabuge ? Eh bien, c'est notre être est désunifié. Il a perdu son harmonie. Nous sommes un peu comme un attelage dont les chevaux, comme on dit, tirent à U et à Dia. C'est-à-dire, ils s'en vont dans tous les sens. On a perdu notre unité intérieure. Le péché a obscurci notre intelligence. Désormais, on voit plus très clair, nous confondons le bonheur et le plaisir. Et le péché nous fait arrêter en chemin, nous nous arrêtons au plaisir. Et nous en faisons un but, alors qu'il n'est qu'une étape, ou une chose qui arrive en plus comme une célébration de l'amour. Nous sommes vraiment faits pour le bonheur, qui nous entraîne beaucoup plus loin que le plaisir. Alors, pour reprendre votre question, l'enjeu est de retrouver le bonheur. Saint Augustin a une formule merveilleuse. Il dit « La vie heureuse est, en latin, gaudium de veritate ». Ça veut dire « la joie née de la vérité ». Autrement dit, nous ne trouvons le bonheur dans notre vie que dans la vérité. Et cette vérité, c'est le don de nous-mêmes dans l'amour. Et on sait très bien que le don de nous-mêmes dans l'amour, ça passe dans un premier temps, souvent par un arrachement à soi. Ma femme me demande de l'aider à nettoyer la vaisselle. Or, je suis enfoncé devant la télé, devant mon téléviseur. Il me faudra, comme disent les jeunes, il faut s'arracher. C'est souvent douloureux, ça passe par un déplaisir dans un premier temps, mais après on sait très bien qu'on a la joie immense de se retrouver et d'avoir de la part de notre femme un immense sourire pour ce service accompli. Heureusement qu'il y a la loi, parce qu'elle nous montre que dans telle situation, je vais m'embourber dans un pseudo-bonheur. La loi m'attire vers quelque chose de beaucoup plus fort, de beaucoup plus beau, le bonheur Et c'est vrai, ça passe par une mort à soi-même. Comme dit le catéchisme de l'Église catholique, en 1723, numéro 1723, la béatitude promise nous place devant les choix moraux décisifs et elle nous invite à purifier notre cœur de ses instincts mauvais et à rechercher l'amour de Dieu par-dessus tout. Si vous permettez, je vais donner deux exemples rencontrés relativement récemment. J'étais invité chez un jeune couple et puis au moment du repas, les enfants étaient couchés et ils me partageaient avec une grande joie et une immense simplicité leur vie conjugale alors que je n'avais rien demandé. Et le jeune mari bénissait son épouse de lui avoir fait découvrir les périodes de continence dans leur relation charnelle, dans les périodes de fatigue de son épouse. Et il disait sa joie d'avoir découvert non pas le plaisir, mais le bonheur, quand ils se retrouvaient l'un l'autre dans des relations conjugales beaucoup plus comblantes pour l'un et pour l'autre. Un autre exemple, rapporté par des professeurs. Un jeune, quand il était au collège, n'arrêtait pas de ruer dans les brancards avec ses professeurs qui exigeaient de lui un travail bien fait. Et puis des années après, il est revenu voir ses professeurs pour les remercier de l'avoir aidé à dépasser sa nonchalance, facile à l'époque où il était au collège. Et maintenant, il comprend la valeur du travail bien fait et il trouve une grande joie, un grand bonheur dans le travail bien fait. Autrement dit, je crois que la morale du bonheur est un chemin de Pâques. Il s'agit de mourir pour vivre. Il s'agit d'entrer dans un déplaisir apparent pour connaître le bonheur profond. Il s'agit de quitter le plaisir pour soi afin d'entrer dans la joie pour l'autre. Et il s'agit de dépasser les faux amours pour entrer dans le véritable amour.

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1: Vous suivez l'émission Au Puits de Jacob qui traite aujourd'hui des bases de la morale avec le Père Guibert. Père, à propos de la loi dite naturelle, comment l'Église peut-elle dire que la loi morale dans son essentiel s'applique à tout homme et en toutes circonstances, alors qu'on sait très bien que la culture d'un pygmée d'aujourd'hui n'est pas du tout la même qu'un Américain et que les façons de penser ne sont pas du tout les mêmes aujourd'hui, il y a 300 ans en France par exemple?
2: Oui, c'est vrai. Si vous permettez, je vais juste repréciser pour nos auditeurs loi naturelle. Ça veut tout simplement dire qu'en chaque homme, qu'il soit croyant ou non, qu'il ait connu Jésus ou jamais durant sa vie, au fond de son cœur, Jésus a comme déposé sa loi éternelle qui est présente en chaque homme, dans la nature de l'homme. C'est pour ça qu'on dit qu'elle est naturelle. Hein? Ok ? Je le reprécise, je me suis permis. Et tout simplement, ça se fonde sur quoi ? Ça se fonde sur cette parole de l'Écriture. Tout homme est créé à l'image de Dieu. Chaque homme, quelles que soient les cultures, quels que soient les temps à travers l'histoire, a en lui cette loi naturelle qui est toujours la même. Alors vous allez me dire, bah oui, mais alors dis donc, quand on voit la différence, comme vous le disiez dans votre question, entre les cultures, entre le 5e siècle et le 20e siècle, comment peut-on dire cela ? Dire que cette loi naturelle, elle est vaut pour tout le monde et pour tous les temps. C'est surtout pas un mépris, comme dit Jean-Paul II, de la singularité de chaque homme, c'est-à-dire de la personne de chaque unique. Hein. Et puis c'est surtout pas un mépris des cultures propres de chaque époque, et c'est surtout pas une condamnation à ne plus bouger, être figé pour l'éternité. Je crois qu'avoir une base commune, une nature humaine commune, une loi naturelle commune, n'est surtout pas une condamnation à une vie terne ou à un manque d'enrichissement, c'est bien le contraire. Ça veut tout simplement dire qu'il y a en chaque homme un au-delà de la culture qui, en fait, un être créé à l'image de Dieu et qui vit de la loi d'amour de Dieu. Alors vous allez me dire, enfin, mais on ne peut pas tenir ça. Eh bien, je crois que actuellement, nous avons un exemple qui nous prouve, sans Dieu, l'existence d'une loi naturelle. Je ne vais pas me les réapproprier, c'est tout simplement la Déclaration universelle des droits de l'homme. C'est une initiative moderne de faire une Déclaration universelle des droits de l'homme, donc pour tout homme, quels que soient les pays, quelles que soient les cultures, reposant sur la raison, parce que tout simplement, on a voulu se couper de la religion, et qui fait éclater la reconnaissance d'une nature humaine propre à tout le monde. De quel droit irait-on faire une déclaration universelle, c'est-à-dire pour tout homme, si on ne reconnaissait pas qu'il y avait un fond commun ? Comment exiger partout le respect des droits de l'homme, au-delà des cultures particulières, qu'ils soient chinois, croates, tutsi ou tout, à rien, sans faire apparaître qu'il y a bien quelque chose de commun à tout homme, une loi naturelle qui le traverse, quels que soient les temps et les cultures ?
1: Alors, Père, les lois de l'Église sont parfois en contradiction avec les lois civiles. Alors, que doit faire un chrétien ?
2: Tout d'abord, les lois civiles et les lois religieuses n'ont pas la même portée, et j'ai envie de dire heureusement. Dans une société civile, les lois sont absolument indispensables, on le sait bien, mais en vue du bien commun. Les lois civiles sont un ensemble de conditions favorables à l'exercice de la liberté des citoyens. On pourrait dire, pour faire très simple, que les lois civiles, c'est le minimum vital pour vivre en commun. Dans l'Église, chacun est totalement libre d'adhérer à la foi. On n'est pas dans une secte, on peut sortir, on peut quitter la foi. Mais quand on entre dans la foi, pour ceux qui veulent vivre de l'Évangile, ils ne peuvent pas vivre n'importe comment s'ils veulent être du Christ. Comme dans toute société, les membres obéissent à des lois, mais les lois de l'Église ont un caractère particulier. Parce que la différence des sociétés civiles, elles sont directement au service du salut, donc de la charité dans le Christ. On voit donc que les lois civiles et les lois religieuses ne se recouvrent pas, et heureusement. La loi civile n'a pas à interdire tous les actes moralement mauvais, tous les vices, mais seulement ceux qui lèsent le plus gravement la justice sociale et l'ordre public. Le légal, ce qui n'est pas interdit par la loi civile, ne peut donc coïncider avec le moral, ce qu'on ne doit pas faire en conscience. Quelle va donc être l'attitude des chrétiens face aux lois civiles ?

0: D'abord, disons que les chrétiens doivent obéir aux lois civiles. C'est une donnée de la tradition qui remonte jusqu'à saint Paul. Écoutez ce que dit Romains 13. « Que chacun se soumette aux autorités en charge, car il n'y a point d'autorité qui ne vienne de Dieu, et celles qui existent sont constituées par Dieu. L'autorité est un instrument de Dieu pour te conduire au bien. » Cependant, ajoutons aussitôt, l'obligation d'obéir à la loi civile connaît des dérogations. Si par exemple la loi civile, l'État, commande des choses immorales, elle est injuste, et y désobéir devient alors non seulement légitime, mais je dirais pour un croyant obligatoire selon la gravité des cas, torture, incarcération sans motif, meurtre sans jugement, tyrannie du pouvoir. Je m'inspire de l'encyclique de Paul VI sur le développement des peuples, au numéro 31. Alors je crois que pour les chrétiens, il faut qu'on demande la grâce du discernement face aux lois civiles. Effectivement, on aura beau dire que chacun est libre face à certaines ouvertures de la loi qui iraient contre certaines convictions religieuses, on ne pourra jamais empêcher que toute loi civile, parce qu'elle est votée, elle aura une force de persuasion du fait même qu'elle est érigée en loi. Pour beaucoup de gens, la loi le dit, donc c'est moral. Le légal devient très vite pour les gens le moral. Un exemple, l'avortement. On dira que ça force pas les consciences, que chacun reste libre. Mais c'est négliger le poids moral des lois qui deviennent très vite dans les consciences universelles, puisque la société civile le permet. Et que c'est donc la norme morale, se disent très vite les gens. Je crois qu'il faut qu'on demande cette grâce du discernement.
1: Alors si nous, en tant que chrétiens, nous voulons annoncer la morale chrétienne, même avec le plus de tact possible, on a vraiment l'impression d'un tel déphasage entre cette parole de l'Église et le monde actuel que ça tournerait facilement à l'agressivité.
0: Oui, peut-être effectivement vous pensez à certaines soirées ci d'action. Redisons que le totalitarisme de la pensée n'est pas forcément où l'on pense. Il n'est pas rare que l'Église soit accusée d'avoir, pendant des siècles, pesé sur les consciences, exercé un certain pouvoir sur la morale. C'est la fameuse crainte du retour de l'ordre moral qu'on a beaucoup entendu lors du voyage du pape en France. Mais effectivement, si on pense à la soirée SIDA Action où l'abbé Pierre a osé dire que parmi les manières de se protéger du virus du sida, il y avait aussi la fidélité. Ce fut un tollé général sur le plateau, une agressivité puissante à propos d'une parole morale prononcée par un homme d'église, et agressivité d'autant plus étonnante que l'abbé Pierre, du fait de son action, jouissait d'une autorité morale en France parmi les catholiques et les non-catholiques. Je pense que nous avons là une dérive de cet apparent pluralisme de la pensée. On peut très vite tomber dans le piège de l'intolérance, de la pensée unique, alors qu'on se veut très ouvert. Je crois aussi que pour les chrétiens, il faut qu'on accepte de ne plus être en chrétienté. Ces dérives que je viens de relever, il nous faut prendre en compte que nous sommes plus dans une société dite pluraliste. L'Église est maintenant une voix parmi d'autres voix. Et ça, je sais que c'est pas confortable, mais il nous faut l'accepter. Il nous faut nous habituer à ne plus être reconnus comme la voix universelle, la voix unique. Et cette situation n'est pas confortable du tout. La tentation, alors, elle est grande pour l'Église de se refermer dans sa sacristie, par peur d'être montrée du doigt, ou alors ce qu'on voit chez un certain nombre de chrétiens, comme ils voient que ça passe pas, eh bien, ils rabaissent le niveau de la barre. Et ils disent, l'Église, tais-toi donc, t'es beaucoup trop exigeante. Le problème, il n'est pas là. Le problème, il est d'être cette voix et de témoigner. Je crois que c'est tout le propos des évêques de France dans leur document « Proposer la foi dans la société actuelle ». Proposer. Je ne sais pas si vous vous rappelez de cette réflexion de Bernadette à Lourdes, à son curé, l'abbé Péramal. Elle peut nous aider justement. Elle lui parle de la vision de la Vierge Marie, de la construction d'une chapelle, et le curé est très sceptique, on le comprend un petit peu. Et elle lui dit simplement « Je ne suis pas chargé de vous convaincre, simplement de vous dire ». Dans les débats publics ou dans nos rencontres interpersonnelles avec les gens qui ne partagent pas nos convictions, nous ne sommes pas chargés de convaincre, mais de dire, de témoigner. Et ne soyons pas troublés si nos paroles ne retournent pas comme des crêpes ceux auprès de qui nous témoignons. Nous ne sommes pas chargés de convaincre, mais de dire, de témoigner. Et j'irai plus loin. Vous avez dû remarquer dans les différents documents de Jean-Paul II, il y a une référence étonnante aux martyrs. Je parlais de témoigner, Eh bien, le martyr, c'est le témoignage jusqu'au bout, donc par définition. Il dit ceci dans son encyclique sur la morale. Si le martyr représente le sommet du témoignage rendu à la vérité morale, auquel relativement peu de personnes sont appelées, il n'en existe pas moins un témoignage cohérent que tous les chrétiens doivent être prêts à rendre chaque jour, même au prix de souffrances et de durs sacrifices. Et les amis, hein, il n'y a pas besoin d'aller loin pour voir ce témoignage dans la persécution. Je pense tout simplement à des lycéens qui se font moquer à cause de leur mode de vie selon l'Évangile. Je pense à ce jeune qui, dans le cadre de son service militaire, connaissait une véritable persécution parce qu'il osait humblement témoigner de sa foi et de ses fiançailles vécues authentiquement selon l'Évangile. Hein ? Nous préparer, n'ayons pas peur, à témoigner jusqu'au bout, avec charité, avec miséricorde.
1: Alors, Père, une dernière parole pour clôturer notre parcours sur les bases de la morale.
0: Ouais, elle va être très courte. Vérité sur les actes, vérité à propos des actes moraux, vérité à propos de la morale, et puis miséricorde sur les personnes. Je ne sais plus si c'est de saint Augustin, je demande pardon aux spécialistes, mais je donne cette phrase d'un père de l'Église. Dieu est le péché, mais il aime tendrement le pécheur.
1: Et alors, pour conclure, je dirais aussi que c'est une morale du bonheur. Et au-delà des interdits, cette morale, en fin de compte, est un chemin de résurrection. Merci, Père.

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0: Voici cette semaine le début du 9e chapitre du livre de René Girard, Le bouc émissaire. Chapitre dans lequel René Girard explique comment la Bible et les évangiles dévoilent ce qui est caché par les mythes depuis l'aube des temps, c'est-à-dire l'origine violente des cultures qui toutes reposent sur le mécanisme sacrificiel. René Girard. Nos analyses nous conduisent à conclure que la culture humaine est vouée à la dissimulation perpétuelle de ses propres origines qui résident dans la violence collective. Définir ainsi la culture permet de comprendre aussi bien les états successifs d'un ensemble culturel que le passage d'un état à l'état suivant, par l'intermédiaire d'une crise toujours analogue à celle dont nous relevons les traces dans l'histoire, aux époques où les persécutions se multiplient. Ou bien la culture n'est pas ce que j'ai dit, ou bien la force d'occultation qui la nourrit se double dans notre univers d'une seconde force qui contrecarre la première et qui tend à la révélation du mensonge immémorial. Cette force de révélation existe, et nous savons tous qu'elle existe, mais au lieu d'y voir ce que je dis, la plupart d'entre nous y voient la force d'occultation par excellence. C'est le plus grand malentendu de notre culture, et il ne peut manquer de se dissiper si nous reconnaissons enfin dans les mythologies la plénitude de cette même illusion persécutrice dont nous déchiffrons déjà les effets diminués au sein de notre histoire. C'est la Bible, telle que les chrétiens la définissent, c'est l'union de l'Ancien et du Nouveau Testament qui constitue cette force de révélation. C'est elle déjà qui nous permet de déchiffrer ce que nous avons appris à déchiffrer en fait de représentation persécutrice. C'est elle qui nous enseigne à déchiffrer tout le reste, c'est-à-dire le religieux dans son ensemble. La victoire sera trop décisive cette fois pour ne pas entraîner la révélation de la force qui la suscite. Les évangiles vont se révéler eux-mêmes comme puissance universelle de révélation. Depuis des siècles, tous les penseurs les plus influents nous répètent que les évangiles ne sont qu'un mythe parmi tant d'autres. Et ils ont fini par convaincre la plupart des hommes. Les évangiles, c'est un fait, gravitent autour de la passion du Christ, c'est-à-dire du même drame que toutes les mythologies du monde. Il faut toujours ce drame pour engendrer de nouveaux mythes, c'est-à-dire pour le représenter dans la perspective des persécuteurs. Mais il faut aussi ce même drame pour le représenter dans la perspective d'une victime fermement décidée à rejeter les illusions persécutrices. Il faut donc aussi ce même drame pour engendrer le seul texte qui puisse venir à bout de toute mythologie. Pour accomplir cette œuvre prodigieuse, en effet, et elle est en train de s'accomplir sous nos yeux même, elle est en bonne voie, pour détruire à jamais la crédibilité de la représentation mythologique, il faut opposer à sa force, d'autant plus réelle qu'elle tient depuis toujours l'humanité entière sous son emprise, la force plus grande encore d'une représentation véridique. Il faut bien que l'événement représenté soit le même, sans quoi les évangiles ne pourraient pas réfuter toutes les illusions caractéristiques des mythologies, qui sont également les illusions des acteurs de la passion. Nous voyons bien que les évangiles refusent la persécution, mais nous ne soupçonnons pas que, ce faisant, ils en démontent les ressorts, et c'est la religion humaine dans son ensemble qu'ils défont, et les cultures qui en dérivent. Nous n'avons pas reconnu dans toutes les puissances symboliques qui vacillent autour de nous le fruit de la représentation persécutrice. Mais si l'emprise de ces formes se desserre, si leur puissance d'illusion s'affaiblit, c'est justement parce que nous repérons de mieux en mieux les mécanismes de bouc émissaire qui les sous-tendent. Une fois repérés, ces mécanismes ne jouent plus. Nous croyons de moins en moins en la culpabilité des victimes qu'ils exigent, et privés de la nourriture qui les sustente, les institutions dérivées de ces mécanismes s'effondrent une à une autour de nous. Que nous le sachions ou non, ce sont les évangiles qui sont responsables de cet effondrement.

En étudiant la Passion, on est frappé du rôle qui jouent les citations de l'Ancien Testament, en particulier des psaumes. Les premiers chrétiens prenaient ces références au sérieux, et tout au long du Moyen-Âge, l'interprétation dite allégorique ou figurale constitue le prolongement de cette pratique néo-testamentaire. En règle générale, les modernes ne voient rien là d'intéressant, et ils se trompent lourdement. Les évangélistes innovent fortement sous le rapport théologique. On peut donc leur attribuer le désir de rendre leurs nouveautés respectables en les abritant le plus possible derrière le prestige de la Bible. Les évangiles, il faut l'avouer, donnent un relief qui peut paraître excessif à des morceaux de psaumes, parfois à des lambeaux de phrases d'un intérêt intrinsèque si faible, semble-t-il, que leur présence ne se justifie pas à nos yeux par leur signification propre. Que doit-on conclure, par exemple, quand on voit dans Jean 15, 25, la phrase que voici « Ils m'ont haï sans cause » psaume 35, 19. Et l'évangéliste insiste lourdement. Le rassemblement hostile de la Passion s'est fait, nous dit-il, pour que soit vérifiée cette parole de l'Écriture. La maladresse de la formule stéréotypée renforce notre suspicion. Il y a un rapport indubitable, assurément, entre le psaume et la façon dont les évangiles nous rapportent la mort de Jésus. Mais la phrase est si banale que nous ne voyons pas le besoin de les souligner. Nous éprouvons une impression analogue quand Luc fait dire à Jésus « Il faut que s'accomplisse en moi ce texte de l'Écriture, on l'a compté parmi les criminels. » Luc 22, 37, Marc 15, 28. Cette fois, la citation ne vient pas d'un psaume, mais du chapitre 53 d'Isaïe. À quelle pensée profonde des références de ce type peuvent-elles correspondre ? On ne le voit pas. En réalité, nos deux petites phrases sont très intéressantes en elles-mêmes. Mais pour le comprendre, il faut comprendre ce qui se joue et ce qui se perd dans la Passion, à savoir l'empire de la représentation persécutrice sur l'humanité entière. C'est tout simplement le refus de la causalité magique et le refus des accusations stéréotypées qui s'énoncent dans ces phrases apparemment trop banales pour tirer à conséquence. C'est le refus de tout ce que les foules persécutrices acceptent les yeux fermés. C'est ainsi que les Thébains adoptent sans hésiter l'hypothèse d'un Édipe responsable de la peste, parce qu'incestueux. C'est ainsi que les Égyptiens font enfermer le malheureux Joseph, sur la foi des racontars d'une Vénus provinciale. Nous restons très égyptiens sous le rapport mythologique, avec Freud en particulier, qui demande à l'Égypte la vérité du judaïsme. Les théories à la mode restent toutes païennes dans leur attachement au parricide, à l'inceste, etc., et dans leur aveuglement au caractère mensonger des accusations stéréotypées. La foule de la Passion, elle aussi, adopte les yeux fermés les vagues accusations proférées contre Jésus. À ses yeux, Jésus devient cette cause susceptible d'intervention correctrice, la crucifixion, que tous les amateurs de pensées magiques se mettent à chercher au moindre signe de désordre dans leur petit univers. Nos deux citations soulignent la continuité entre la foule de la Passion et les foules persécutrices déjà stigmatisées dans les psaumes. Ni les évangiles ni les psaumes n'épousent les illusions cruelles de ces foules. Les deux citations coupent court à toute explication mythologique, car la culpabilité de la victime est le ressort principal du mécanisme victimaire.

0: Les persécuteurs croient toujours en l'excellence de leur cause, mais en réalité, ils haïssent sans cause. L'absence de cause dans l'accusation est ce que les persécuteurs ne voient jamais. C'est donc à cette illusion qu'il faut d'abord s'en prendre pour tirer tous ces malheureux de leur prison invisible, de l'obscur souterrain où ils croupissent et qu'ils prennent pour le plus superbe des palais. Dans les psaumes pénitentiels en particulier, nous voyons la parole se déplacer des persécuteurs vers les victimes. Les victimes non seulement élèvent la voix, mais elles vocifèrent dans le présent même de leur persécution. Leurs ennemis les entourent et s'apprêtent à les frapper. Et pourtant, ces textes s'arrachent à la mythologie. Ils repoussent de plus en plus l'ambivalence sacrée pour restituer la victime à son humanité et révéler l'arbitraire de la violence qui la frappe. La victime qui parle dans les psaumes paraît bien peu morale, certes, pour les bons apôtres de la modernité. La sensibilité de nos humanistes s'offusque. C'est la haine, le plus souvent, que renvoie le malheureux à ceux qui le haïssent. Depuis Nietzsche, surtout, on repère dans ses psaumes l'invention de tous les mauvais sentiments dont nous serions affectés, l'humiliation et le ressentiment. À ces psaumes venimeux, on oppose volontiers la belle sérénité des mythologies, grecques et germaniques en particulier. Forts de leur bon droit, en effet, persuadés que leur victime est vraiment coupable, les persécuteurs n'ont aucune raison d'y être troublés. La victime des psaumes est gênante, c'est un fait, à côté d'un Édipe qui a le bon goût, lui, de se rallier à la merveilleuse harmonie classique. Voyez donc avec quel art, avec quelle délicatesse, au moment voulu, il fait son autocritique. Il y met l'enthousiasme du psychanalysé sur son divan, ou du vieux bolchévique, à l'époque de Staline. Il sert de modèle au conformisme suprême de notre temps, qui ne fait qu'un avec l'avant-gardisme tonitruant. Nos intellectuels s'empressaient à tel point pour la servitude qu'ils stalinisaient déjà dans leur cénacle, avant même que le stalinisme ne fût inventé. Comment s'étonner de les voir attendre 50 ans et plus pour s'interroger discrètement sur les plus grandes persécutions de l'histoire humaine? Pour nous entraîner au silence, nous sommes à la meilleure école, celle de la mythologie. Entre la Bible et la mythologie, nous n'hésitons jamais. Nous sommes classiques d'abord, romantiques ensuite, primitifs quand il le faut, modernistes avec fureur, néo-primitifs quand nous nous dégoûtons du modernisme, gnostiques toujours, bibliques jamais. La causalité magique ne fait qu'un avec la mythologie. On ne peut donc pas exagérer l'importance de sa négation. Et les évangiles savent certainement ce qu'ils font, car toutes les occasions leur sont bonnes pour répéter cette négation. Merci de votre écoute. À notre prochaine rencontre.
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1: Bonjour à tous, en compagnie d'Aline Thomazin et de Michel Derivoire pour cette chronique du pays toulousain.
2: Qui va nous amener dans un univers que nous n'avons pas beaucoup fréquenté, sauf que nous avons fréquenté dans la série « Demeures et familles » le lien entre les bâtiments et les familles. Et là, on vous propose de vous intéresser sur le lien entre des familles, en tout cas leurs représentants, et le milieu naturel.
3: Et comment ils sont perçus et connus à Toulouse aujourd'hui ? C'est-à-dire quel apport ces représentants de familles anciennes, le plus souvent, on va commencer par eux et on étendra à des choses plus contemporaines, peut-être plus récentes et peut-être aussi plus éloignées de la ville.
1: Alors peut-être un personnage, ne pas confondre avec un grand marin, mais qui s'appelle Picot de la Pérouse.
3: Ça ne s'écrit pas pareil d'ailleurs, oui. Pas tout à fait. Puisque Philippe Isidore Picot de la Pérouse, donc notre homme, qui fait le lien, comme vient de le rappeler Aline, avec l'histoire et le patrimoine naturel, eh bien ce Philippe Picot de la Pérouse est d'abord est issu d'une famille de parlementaires, mais de fraîche date. Hein. Il est né, ses dates sont 1744-1818, il est vraiment à cheval. Siècle des Lumières et l'Empire au sens large. Ouais. C'est un homme à la fois célèbre et éminent à Toulouse, dans l'histoire toulousaine, et peu connu. Il a sa rue, n'est-ce pas, Aline ?
2: Ah oui, tout à fait, et même aujourd'hui, un espace beaucoup plus important.
3: 31 janvier 2016, inauguration. Il faisait froid à ce moment-là. Inauguration du jardin, Picot de la Pérouse. Au Grand Ramier.
1: Au Grand Ramier.
2: 2026.
3: Oui. C'est ça. Qui a, je ne crois pas, été inauguré officiellement, puisqu'il faisait très mauvais.
2: Oui, genre. Le météo ne le permettait pas.
1: Le grand parc urbain qui donne un poumon vert à la ville.
3: Avec, relié par des passerelles, nouvellement créées, n'est-ce pas ?
2: Et donc, c'est très intéressant d'avoir la référence à Picot de la Pérouse, puisqu'on est vraiment dans la thématique des personnages vraiment qui ont fait la ville.
3: Qui ont fait la ville et qui ont introduit, donc on le disait à l'instant, au siècle des Lumières. Il était suffisamment formé, puisque 1744, quand même, c'est un toute fin du XVIIIe siècle qu'il a agi. Mais il était suffisamment formé et informé pour faire entrer dans la ville, avec une notion d'intérêt collectif, d'intérêt général, je dirais, de bien public, la nécessité de planter, de collectionner, de faire rentrer dans les collections du jardin botanique qui va devenir le futur muséum, nous en dirons un mot, le fruit de toutes ses observations et de son travail. Alors peut-être un mot, oui, je vous en prie.
2: Est-ce que ça veut dire qu'on passe, j'étais frappée par l'évocation de l'intérêt public, est-ce que ça veut dire que le XVIIIe siècle a formé des hommes éclairés qui s'intéressaient à énormément de disciplines, y compris le milieu naturel, y compris les jardins. Mais les jardins conçus comme ornement d'une habitation. Alors que là, j'ai compris qu'on était dans quelque chose d'un peu nouveau.
3: Plus scientifique, Aline.
2: Et public,
3: d'intérêt public, c'est-à-dire dont les fruits des recherches, il n'était pas le seul, nous sommes bien d'accord, mais le fruit de ces recherches, de ces scientifiques-là, qui n'étaient pas encore considérés comme des savants, des docteurs, mais qui faisaient tout de même partie de l'Académie des sciences et belles-lettres, qui existait déjà depuis un temps. Mais surtout, ce que vous alliez dire probablement, Aline, c'est que tout ce qui était plantes et soins, donc la fonction première pour les humains du patrimoine naturel, végétal, c'était d'abord, vous l'avez dit, l'ornement, mais surtout le soin, la pharmacie, si vous voulez. Et là, Toulouse avait un grand retard sur, on va dire, Montpellier, qui avait son jardin médicinal tout à fait installé par la reine, je crois, une Médicis, hein, je ne sais pas si c'est la première ou la seconde, en tout cas une reine de France qui avait financé, voilà. À Toulouse, on a un jardin botanique, puisqu'il en faut partout, puisque les pharmacies, les hôpitaux en ont besoin, mais n'a pas cette qualité de recherche scientifique. Et c'est Picot, avec d'autres, qui va l'apporter. D'où ce lien avec l'intérêt.
2: Il va s'intéresser à planter des essences choisies.
3: Alors, lui-même, je pense qu'on peut approcher, certains de peut-être de ceux qui nous écoutent ont approfondi la question, mais c'est pas le moment de savoir si c'est lui ou d'autres. Parce que j'ai lu dans sa bio qu'il avait, on va parler un moment de l'homme, mais de la personne. Mais je crois qu'il a écrasé pas mal de ses contemporains qui avaient beaucoup de choses à dire et à écrire. Et il a pris la lumière. Voilà.
2: Oui, c'est ça.
3: Et
2: oui,
3: c'est un peu ce que nous disions en commençant. C'est ces familles qui ont d'origine obscure, comme la 99% des gens, nous l'avons dit plusieurs fois entre tous les trois, et qui se sont élevés, n'est-ce pas, par les hiérarchies, par leur mérite, certes, mais aussi par la finance, par l'acquisition de noms. Et la Pérouse, c'est monsieur Picot, monsieur et madame Picot, qui ont rajouté le nom de la Pérouse, n'est-ce pas, qui est une commune de l'agglomération toulousaine, en allant sur la route d'Albi, pas très loin, Castelmoreau, est une très belle propriété avec une terre, enfin tout ce qu'on a toujours dit jusqu'ici, oui, pour montrer qu'on faisait partie de cette élite toulousaine. Oui. Tu allais dire quelque chose.
1: Oui, j'allais te poser une question. Donc tu dis, ils constituent une collection, est-ce qu'ils fondent une institution, est-ce qu'ils publient, comment ils transmettent ces travaux, qu'est-ce qui nous en reste, enfin qu'est-ce qui va nous parvenir jusqu'à aujourd'hui.
3: Voilà, c'est ce qui nous intéresse. Nous n'avons pas pour ambition ici de dresser un portrait complet. Mais c'est surtout par, je dirais, la multiplicité de ses talents et de ses actions, enfin de ce qui est parvenu jusqu'à nous. Ce sont une histoire naturelle, à la fois botanique et des animaux, enfin les mammifères, les ornithologiques. Mmh. Il a publié.
1: D'accord.
3: Les collections de nos bibliothèques sont pleines de ces ouvrages qui sont restés. Il a fait l'école des mines. Il a un parcours vraiment intéressant. Mmh. Et puis surtout, il est connu comme pyrénéiste.
2: Ah oui.
3: Et quand vous voyez sa statue qui est, je crois, conservée aux archives municipales de Toulouse, c'est un buste, c'est pas une statue en pied, mais on voit qu'on a affaire à quelqu'un qui a du caractère et qui domine un peu son affaire. Mmh. Comme c'était un grimpeur, un marcheur, un monteur, un montagnard, c'est ce qui explique qu'il ait eu cette position éminente. Mmh. Qu'il a amené à la fin du 18e, alors au moment de la Révolution. Il était baron de la Pérouse, monsieur Picot, baron de la Pérouse qui exploitait pas ses terres, mais qui en tirait des revenus. Il avait il était magistrat, donc, nous l'avons dit, mais à la Pérouse, il fait des expériences agricoles et aussi, il fait venir des moutons mérinos. Donc, si tu voulais, il a un laboratoire, mais c'est encore un laboratoire privé. Et ce qui va l'amener à la vie publique, c'est finalement la Révolution. Parce qu'il épouse les idées nouvelles, ça c'est pas très compliqué, bien qu'il soit emprisonné, enfin ça c'était assez courant à ce moment-là, mais surtout il va être très en avance, si vous voulez, sur les autres, sur ses contemporains à Toulouse, dans les institutions que va mettre en place Bonaparte puis Napoléon Ier. Et il sera notamment le premier maire de l'Empire, 1800, il a été nommé en 1800 pour 6 ans, il est connu, n'est-ce pas Aline, pour l'urbanisme, je crois qu'il a fait 3/4 de la place du Capitole, des arcades, grande partie en tout cas. Il a contribué bien à la réorganisation même du Capitole, enfin de l'enceinte de l'Arsenal, etc. Bref, il est connu pour cela. C'est ça qui le fait dégager. Et puis...
2: Donc c'est un esprit d'aménageur.
3: Ah oui, d'organisation, de classement, finalement. Oui, oui. Et c'est ce qui nous amène à parler du Muséum d'Histoire Naturelle, de Jardin Botanique, qui est une fonction de production... d'entretien, on passe, et de fourniture, on passe à un vrai muséum d'histoire naturelle.
1: Alors, en quelle année ?
3: Dans les années 1810, je crois, puisqu'en 1813, il y a une inauguration officielle, et ça, je pense qu'on peut aisément trouver toute information sur ce sujet. Donc, le muséum d'histoire naturelle lui doit beaucoup.
1: Oui.
3: Bien entendu, par sa position Toulouse et pyrénéenne, hein, vue d'ailleurs, et même vu d'ici, et donc les collections à la fois de minéraux, de flore, de faune, etc., sont venues enrichir et faire du Muséum d'Histoire Naturelle de Toulouse un des premiers de sa catégorie.
2: Oui, y compris la collection ornithologique aussi.
3: Oui, en grande partie,
2: qui est,
3: oui.
2: Qui est
3: oui,
2: très oui. représentée. Dans
3: oui,
2: le
3: alors,
2: muséum.
3: Oui, tout a été revu et corrigé
2: oui, oui,
3: il n'y a pas une dizaine d'années. Mais surtout
2: de
3: pour les jeunes.
2: Sans oui, doute,
3: oui, voilà. Mais dans, si vous voulez, Toulouse, est, on peut le dire, Aline, est une ville de recherche, une ville scientifique.
2: Ah,
3: une
2: tout
3: ville
2: à fait.
3: De, voilà.
2: Toulouse pour apprendre.
3: Ah.
2: Voilà.
3: Vous citez quelqu'un en particulier ?
2: Ah non, je cite une citation.
1: Oui. C'est le slogan.
3: Bon, en tout cas, une ville universitaire voilà. Et jeune de ce fait. Eh bien, les racines de le pourquoi, si vous voulez. Un des pourquoi de ce que nous disons vient de personnes comme Picot de la Pérouse.
2: Un homme éclairé.
3: Un homme éclairé et qui a été dans une période charnière pour à la fois tirer des enseignements de l'Ancien Régime qui formait, comme vous savez, former les gens, et avait une liberté parce qu'il n'avait pas besoin d'argent. Et à la fois, une fois qu'il était vraiment au fait des institutions, au début du 19e, pour s'imposer et faire avancer les solutions.
2: Et donc il a su finalement mettre en place les structures qui vont permettre au muséum de, non seulement d'être créé, mais de vivre.
3: Oui.
2: Et de dessiner un avenir.
3: De dessiner un avenir et de lui donner une destinée universitaire et de recherche. Alors, sur le plan physique, ça, tout le monde situe le jardin des plantes, mais enfin, c'est l'autre côté de, par rapport au centre des Allées Julguen, où tout le monde connaît, j'imagine, l'église Saint-Exupère. Ouais. Et bien, l'entrée, que, je crois, le portique est dû à Virbin. Le premier Virbin, hein, celui qui était architecte, donc donne accès à une grande avenue qui s'appelle aujourd'hui l'avenue, je crois, l'avenue des déportés. Enfin, il y a un rapport avec la résistance, puisque ça mène directement, en traversant le jardin, on arrive au monument de la résistance, bien sûr. Un clin d'œil rapide, puisqu'on est dans le jardin lui-même, là, à Riquet, puisque Riquet, Pierre-Paul, notre Riquet, était à peu près partout à Toulouse et autour, et il avait fondé le jardin Frescati, petite résidence hors les murs,
2: c'est vrai.
3: Qui était extrêmement riche en ornements au milieu du XVIIe siècle, voilà. On referme la parenthèse, mais il y aurait beaucoup de choses à dire sur le jardin lui-même. Peut-être dans une prochaine fois, on en reparlera plus spécifiquement.
2: Oui, et puis ce qui était important, et qui concerne d'ailleurs d'autres jardins qui sont très proches, c'est qu'on était hors les murs.
3: Hors les murs, de l'autre côté des murs, mais sans protection de l'envahisseur. Et citons, pour ne pas les oublier, quitte à en reparler une autre fois, les jardins qui marchent, qui sont alliés, enfin qui sont associés même au muséum, qui sont...
1: Le jardin royal.
3: Alors non, je pensais toujours d'un point de vue scientifique et botanique, hein, sans forcément rechercher l'esthétique, qui sont le jardin de Henri Gossin, qui est un jardin botanique de collection.
1: Qui se trouve où ?
3: Ah, c'est une serre en fait, évidemment des parcelles extérieures à la serre, mais qui ont une vocation de conservation. Conservatoire. Et puis le jardin dit de la Maurine, qui est beaucoup plus à l'extérieur, dans les faubourgs de Foix, en allant vers Borderouge. Ouais. L'ancienne métairie, c'était un lieu extraordinaire dans les années 90-2000. On l'appelait un clandestin, le clandé même. Il s'est passé beaucoup de choses. Et puis ça a été repris par le muséum, je crois, avec l'aide de la ville, qui en a fait un lieu extraordinaire. Jardin tourné sur les cinq continents, qui accueille beaucoup de populations, très ouvertes sur le. Voilà. Et qui a une vocation aussi botanique.
2: Et dans une zone qui était vouée au maraîchage.
3: Au maraîchage, jadis, pas si longtemps. Oui, voilà.
1: Donc, eh bien, écoutez, merci, parce que ça nous donne des pistes pour aller prendre le frais ou aller se cultiver dans nos relations avec la planète Terre. À bientôt.
3: Merci.

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1: 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Bonjour chers auditeurs, nous sommes le vendredi 5 juin, c'est l'heure 17-18 en direct sur les ondes de Radio Présence Figeac. Armangal, très heureux de vous retrouver à quelques heures du week-end. Un beau programme vous attend dans ce 17-18 avec en fin d'heure Pascal Laurière dans Chemin de Traverse, le cycle d'émissions Vallée de la Dordogne Lotoise. Je vous parlerai de modélisme dans l'agenda ainsi que du calendrier des prochaines rencontres de Lourdes Cancer Espérance dans l'agenda diocésain. Le coup de cœur TV, ce soir je vous propose un film d'animation. Je vous parlerai cinéma avec Françoise, ma compère de l'Astrolabe. Annie et Hélène seront là avec un cours aujourd'hui, les sauces. Le sujet du jour avec l'invité d'Imanol pour parler de Festi Pradine. Dans quelques instants, les informations, mais tout de suite, les prévisions météo.
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3: Bonjour à toutes et à tous, bienvenue sur l'antenne de Radio Présence dans le Lot. Aujourd'hui, du soleil et des nuages, c'est un temps mitigé qui nous attend dans le département, avec 21 degrés pour les maximales à Cahors, 20 degrés à Figeac, Saint-Céré, Vérac et Souillac, 18 degrés à La Capelle-Marival, Gramma, Quissac, Lalbenque, Castelnau-Montratier et Montcuq, et 16 degrés pour les minimales à Sénaillac-la-Tronquière, donc pas de pluie à l'horizon. En revanche, demain, quelques gouttes dans notre ciel lotois du côté de Puy-l'Évêque, Catus, la Bastide-Murat, Quissac, Gramma, Gourdon, Souillac et Vérac. Dans le sud et dans le nord-est du département, en revanche, des rayons de soleil pourront apparaître avec des maximales qui atteindront 23 degrés et des minimales de 18 degrés. En revanche, dimanche, c'est le jour pour sortir et faire des balades en famille. Le mercure augmente pour atteindre 26 degrés pour les maximales et 22 degrés pour les minimales et un grand soleil sur l'ensemble du département. Je vous souhaite une agréable journée en notre compagnie et un bon week-end sur l'antenne de Radio Présence dans le Lot.

0: Cahors, Juin Jardin, trois jours pour faire vibrer le pouls de la terre. À Cahors, le festival Cahors Juin Jardin revient du 5 au 7 juin prochain pour sa 21e édition. Organisé dans le cadre national des rendez-vous au jardin, l'événement mêle art, nature et citoyenneté. Une vingtaine de jardins privés ouvriront exceptionnellement leurs portes au public avec au programme exposition, installation, animation, performance, concerts et rencontres. Malgré un contexte difficile pour l'organisation culturelle, le festival a pu être maintenu grâce à la mobilisation d'une vingtaine d'artistes, des bénévoles et de ses partenaires. Cette année, la manifestation s'articule autour du thème « Faire vibrer le pouls de la terre », une invitation à réfléchir aux enjeux environnementaux et à encourager un vivre ensemble plus harmonieux. Le parcours se prolongera également dans les espaces publics, les jardins citoyens et le week-end suivant à travers les territoires avec les jardins paysages. Les résidents des EHPAD de Gramat à l'honneur avec leur film de danse sur le thème du western. À Gramat, les résidents des EHPAD Louis Comte et Charles de Gaulle ont présenté les 19 et 22 mai dernier le film qu'ils ont réalisé dans le cadre du concours national EHPAD Danse, organisé par la Fédération Nationale de la Danse. Pendant 2 mois, résidents, soignants et intervenants ont travaillé ensemble à la création d'une chorégraphie filmée sur le thème du western. Lors de la projection, les enseignants en activité physique adaptée, Corentin et Yacine ont salué l'implication de tous les participants et rappelé que ce projet est avant tout le fruit d'un véritable travail collectif. Au-delà de la compétition, EHPAD Danse favorise la mobilité, stimule la mémoire et offre aux seniors l'occasion de partager un moment de création et de convivialité autour de la musique. Pour finir, Takeover double son investissement en Occitanie. Installée récemment à Cahors, l'entreprise Takeover confirme son ancrage local et renforce ses ambitions françaises. Le spécialiste des systèmes autonomes avancés annonce un investissement porté à 200 millions d'euros sur 5 ans, avec à la clé la création de 200 emplois hautement qualifiés en Occitanie et en Nouvelle-Aquitaine. Un an après son arrivée en France, le groupe affiche déjà une avance importante sur son calendrier de développement. Takeover participe notamment au programme souverain Désir mené avec le CNES, Centre National d'Études Spatiales, et la DGA, Direction Générale de l'Armement. Ce projet vise à développer un démonstrateur de radar à synthèse d'ouverture, ou SAR, Synthetic Aperture Radar, une technologie permettant d'obtenir des images de haute précision de la Terre depuis l'espace, quelles que soient les conditions météorologiques. Avec la transformation du parc des expositions de Cahors en site industriel stratégique, Takeover fait du Lot l'un des piliers de sa croissance en Europe, tout en renforçant les capacités françaises dans le secteur de la défense, du spatial, de la recherche et de l'innovation.
1: Allez, tout de suite, le sujet du jour sur le thème de Festi Pradine.
0: Bonjour à toutes et à tous et bienvenue sur Radio Présence Lot. Aujourd'hui, nous partons à la découverte de la vie associative locale avec une belle initiative qui fait vivre et bouger la commune de Pradine. Le comité des fêtes a récemment été repris fin 2024 et a pris un nouveau souffle et un nouveau nom avec Festi Pradine. Pour nous en parler, nous recevons aujourd'hui Marilyn Mouchard, présidente de l'association, qui va nous présenter les actions déjà menées, les événements à venir et la dynamique portée par toute l'équipe et les bénévoles. Bonjour et bienvenue à Radio Présence, Marilyn Mouchard.
2: Bonjour et merci de m'accueillir au nom de l'équipe. C'est un vrai privilège. Merci beaucoup.
0: Alors, première question, comment s'est passée la reprise de ce comité des fêtes et pourquoi avoir choisi de rebaptiser le comité des fêtes Festi Pradine ?
2: Alors, en fait, ça a été une volonté un peu identitaire de tout le monde d'avoir un nom. Au-delà de voilà, comité des fêtes, bon, c'est vrai que c'est un peu bateau. On avait envie de créer un logo. On avait envie que quand les gens voient le logo, bah, qu'ils aient voilà, la reconnaissance de dire bah ouais, eux, ils sont cool ou ils sont sympas, ou alors on les aime pas, hein, c'est le choix de chacun. Voilà, mais d'avoir une certaine reconnaissance et de pouvoir avoir voilà, un logo qui parle.
0: Quoi. De marquer son identité.
2: Tout à fait.
0: Comment est organisée l'association ? Vous êtes 6.
2: Voilà, tout à fait. On est 6 membres du bureau qui prenons les décisions de date, etc., qui préparons les manifestations en amont. Et après, on a des bénévoles qui viennent se greffer avec les possibilités de chacun. Évidemment, on embarque tout le monde qu'on connaît, la famille, etc. Et il y a des, voilà, il y a des bénévoles très, très, très, très récurrents et c'est chouette de se retrouver après le jour J pour passer un bon moment aussi ensemble.
0: Alors, parlons-en du jour J. Comment fonctionne l'organisation avec les bénévoles lors des événements ?
2: Eh ben, écoutez, nous, on donne rendez-vous à tout le monde à l'heure déterminée et puis on installe, alors en fonction des manifestations, hein, puisque puisque c'est pas toujours les mêmes. On installe table, chaise, la salle, l'endroit quand c'est en extérieur. Et tout le monde met la main à la pâte. Les gens qui arrivent, en fonction de l'heure à laquelle ils peuvent arriver, demandent ce qu'il y a à faire. Et tout ça se passe en général dans une bonne ambiance.
0: Alors, vous avez besoin de bénévoles aujourd'hui, peut-être pour organiser, pas pour organiser, vous me disiez en amont de l'interview, mais plutôt pour donner un coup de main.
2: Voilà, tout à fait. Le jour J, on a toujours besoin de bonne volonté parce qu'on a toujours des gens qui ne peuvent pas le jour J, qui voudraient bien, mais qui ont un empêchement. Donc oui, des gens qui veulent nous aider, c'est avec très grand plaisir. Nous, on a une liste et quand on a une manifestation qui approche, on dit, bon voilà, c'est tel jour, à telle heure, on aurait besoin de monde qui est disponible. Et puis en fonction des réponses, et ben on voit si on en a assez ou si on recrute vraiment à l'arrache pour compléter.
0: Alors comment on vous contacte pour devenir bénévole, pour vous dire coucou?
2: Alors il y a plein de manières. Alors la première, on s'appuie énormément sur la mairie qui nous accompagne, mais vraiment en tout, et je voudrais aller les remercier parce que les services techniques sont vraiment une aide précieuse quand on fait on a des animations là comme le marché gourmand en extérieur où ils nous installent tout, on a juste qu'à arriver et c'est vraiment très très sympa. On n'a plus que les chaises à installer, mais tout est prêt pour qu'on puisse passer un bon moment. Donc, par la mairie qui transmet mon numéro de téléphone ou l'adresse mail, qui est tout simplement festipradine@gmail.com.
0: Voilà. Vous avez des réseaux sociaux
2: Alors oui, on a une page qui est un peu en stand-by pour des raisons de droit, en fait, puisque la personne qui s'en occupait a eu un souci de santé. Et donc du coup, effectivement, s'associer à son compte. Donc il faut que je vois si je peux récupérer la page ou pas. Donc, mais moi sur mon compte Facebook, voilà, je partage tout ce qu'il y a à partager en fait.
0: Alors, quelle manifestation vous avez déjà organisée depuis le début de l'année 2025 ?
2: En 2025, on a commencé par un loto. Voilà, parce que ça c'est fédérateur.
0: Ça plaît beaucoup
2: et clairement ça permet aussi, alors voilà, le nerf de la guerre, hein, c'est comme tout, hein, c'est la trésorerie. Ça permet d'avoir une trésorerie, de gagner un peu d'argent pour des manifestations qui coûtent de l'argent, parce qu'il y en a qui coûtent de l'argent. Voilà, comme le marché gourmand par exemple. Marché gourmand, nous on essaye que les boissons soient vraiment à prix abordable, donc de faire un tout petit peu de marge, histoire d'avoir un peu de fonds de roulement, mais on essaye voilà d'être au plus juste et donc le marché gourmand en suivant voilà nous a coûté un petit peu d'argent. Voilà, donc tout s'équilibre en fait. On essaye d'avoir une trésorerie entre guillemets raisonnée et que ça fonctionne bien. Donc on a fait le marché gourmand. On a organisé le premier de l'an aussi. Voilà, donc ça c'est un gros morceau parce que c'est 275 personnes à la Prade, voilà. On a la chance à Pradine, voilà, d'avoir une très très belle salle, un très beau support, voilà. Et donc cette année, on a étoffé toutes ces dates avec le thé dansant, voilà, que l'on a fait au mois d'avril. Et donc, qui a beaucoup plu. On essaye d'écouter un peu ce que souhaitent les Pradinois en restant dans une ambiance familiale. Voilà, dans ce que souhaitent les gens pour se mettre vraiment au service des gens, pour leur proposer des activités dont ils ont vraiment envie. Mmh. Voilà.
0: Et ça, c'est primordial. Donc, venir au loto de Festipradine, c'est financer l'année, en fait.
2: Tout à fait. Vous avez tout compris.
0: Alors, quels sont les prochains événements prévus? Alors, j'ai noté le vide-grenier du 30 août, le thé dansant du 22 novembre et le réveillon de la Saint-Sylvestre.
2: Tout à fait, tout à fait. Ça, c'est les trois gros morceaux qui nous restent d'ici la fin de l'année.
0: T'es déjà prêt ou ça se prépare?
2: Alors, le premier de l'an, je le prépare depuis le 7 janvier. Parce que clairement, ça se prépare en amont pour avoir les spectacles, etc. L'année dernière, on était sur un thème de Tahiti. Voilà, on a eu un très beau ballet tahitien. Là, on va changer complètement. Alors, je vous fais la primeur.
0: Ah, oh, merci beaucoup.
2: Voilà, donc on sera sur Nashville, sur la route 66.
0: Les USA.
2: Voilà, avec un groupe incroyable. Voilà, on a l'impression de remonter quelques années en arrière, quelques décennies en arrière. Et c'est vraiment, moi, pour les avoir vus, c'est extraordinaire. Le chanteur est à tomber, quoi.
0: Est-ce qu'il faut s'habiller en conséquence?
2: Non, nous, on fera une petite... on a fait l'année dernière des petites touches de déco et le traiteur qui est saveur et émotion, qui nous accompagne depuis l'année dernière, avait joué carrément la carte des îles et c'était super. Et donc là, on va lui soumettre notre projet, on va voir ce qu'il nous trouve. Mais j'ai confiance en eux, il n'y a aucun souci.
0: Super, bah, je vous rappelle quand même bien le vide-grenier du 30 août, c'est très prochainement.
2: Alors en vide-grenier, voilà, c'est, au niveau organisation, c'est tranquille. Hein. À part le jour J où il faut marquer les places.
0: C'est ça.
2: Voilà, c'est clairement par rapport à d'autres manifestations, c'est tranquillou.
0: Alors, quel est aujourd'hui l'objectif principal de Festi Pradine pour la commune ? Vous l'avez un peu abordé tout à l'heure, c'est vraiment d'écouter les gens et de proposer quelque chose qui leur plaise.
2: Voilà, tout à fait. C'est de... Alors, on a eu le projet, par exemple, des caisses à savon. Bon, ça, c'est quelque chose de très, très technique. Et malheureusement, comme je vous ai dit tout à l'heure, le porteur de projet a un petit souci. Donc, on essaye de faire ce que l'on est sûr de pouvoir mener à bien. Voilà. On ne veut pas faire de gens déçus, bon. Il y en aura toujours, hein, qui s'attendaient à autre chose, et voilà. Donc, ce qu'on souhaite, nous, c'est vraiment être à l'écoute. Alors, dans la mesure de notre possibilité aussi, les gens qui sont sortis du thé dansant étaient enchantés, nous a dit un par mois, ça serait pas mal. Le marché gourmand, on nous a dit la même chose, un par mois, ça serait super. Mais sauf qu'on est tous des bénévoles qui travaillons.
0: Et oui.
2: Et que c'est, voilà, il faut allier tout ça avec le travail que l'on a à côté, quoi.
0: Alors, on le rappelle, comment on fait pour rejoindre ou pour devenir bénévole ? Est-ce qu'on s'adresse à la mairie, à envoyer un mail ?
2: Alors, soit à la mairie, soit envoyer un mail, soit me contacter sur Facebook aussi. C'est tout à fait possible. Hein. À Marilyn Mouchard, il n'y a aucun souci. Moi, je n'ai pas de souci avec ça. Je réponds dès que je suis sortie du travail.
0: Oui.
2: Et j'essaye de le faire assez rapidement. Et de toute façon, je relaie les infos dès qu'on a créé les affiches, etc. Je relaie les infos sur les réseaux sociaux et tout ce que nous offre Facebook, effectivement.
0: Super. Alors, un dernier message pour inviter les auditeurs à venir participer à vos événements, parce que c'est pas que les Pradinois qui en profitent.
2: Non.
0: Il y a les Cadurciens aussi, on est juste à côté.
2: Tout à fait.
0: Alors, qu'est-ce que vous pouvez leur dire ? Je vous laisse un moment avec eux.
2: Ah ben, écoutez, nous, on est franchement tournés vers la convivialité, le bien vivre ensemble. Pradine, c'est une commune qui compte 52 associations.

0: C'est ce qu'on nous propose d'aborder Hélène et Annie dans Bon Appétit. Bon Appétit!
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2: Alors Hélène, les sauces dessert.
3: Eh bien, je vais vous proposer un sauce pour les desserts, deux grands classiques, des coulées de fruits rouges, pour napper une glace plombière, un entremets à la fraise, à la framboise, à l'abricot, voilà, pour accompagner une charlotte, un riz au lait. Alors, donc il n'y a pas de cuisson. Il vous faut 500 g de fraises ou de framboises, ou mélanger les deux. 200 g de sucre glace. Bon, moi, j'en mets un peu moins. J'en mets que la moitié parce que malgré tout, les fraises et les framboises, c'est sucré. Et j'ai pris l'habitude d'alléger un sucre. Mais sinon, vous pouvez aller jusqu'à 200 g. Et un demi-citron. Donc, vous lavez vos fruits, vous les séchez sur du papier absorbant, vous enlevez les queues. Vous savez bien qu'il faut laver les fraises et les framboises avant de les équeuter pour qu'elles ne se remplissent pas d'eau. Voilà. Vous mixez ensemble tous les fruits, le sucre, le jus d'un demi-citron jusqu'à ce que vous obteniez un mélange bien homogène. Et vous mettez au frais jusqu'au moment de servir. Voilà. Alors, si vous pouvez utiliser effectivement des framboises surgelées, le résultat sera tout aussi bon, à condition de les mixer sans les dégeler. Parce que si vous les dégelez, elles vont perdre beaucoup de jus, rendre beaucoup d'eau, et vous aurez une texture pas du tout agréable et nettement moins bonne. Ensuite, je vous propose une sauce chocolat pour les profiteroles, bien sûr, pour les plus gourmands, pour les glaces à la vanille, au café, pour même pour les charlottes. Alors, pour des sauces chocolat, pour envoyer environ 4 personnes, je bégaye, ça va pas bien, 250 g de chocolat noir, 1,5 dl de lait et 40 g de beurre. Vous cassez le chocolat en petits morceaux, vous le mettez dans une casserole avec le lait. Vous faites chauffer au bain-marie jusqu'à ce que le chocolat soit complètement ramolli, que vous obteniez une pâte. Vous le travaillez alors pendant un bon moment avec la cuillère en bois pour obtenir un mélange parfaitement lisse. Vous le retirez du bain-marie et vous incorporez le beurre morceau par morceau. Et l'astuce, c'est de le servir chaud avec les profiteroles. C'est super bon. Les profiteroles garnies de glace à la vanille avec la sauce chaude dessus, c'est quand même pas mal. Voilà. Et le dernier que je vous propose, c'est une sauce caramel qui est faite à base de crème anglaise. Alors, la crème anglaise, je pense que tout le monde sait faire.
2: Elle est délicate, mais il faut être près des fourneaux.
3: Voilà, il ne faut surtout pas l'oublier sur le feu. Donc, vous mettez 8 jaunes d'œufs, 225 g de sucre, 3 quarts de litre de lait et une gousse de vanille. Vous amenez le lait à ébullition. Et vous le sortez du feu et vous y mettez la gousse de vanille. Pendant ce temps, dans un plat à côté, vous battez les jaunes d'œufs et le sucre jusqu'à ce que le mélange blanchisse bien. Et c'est à ce moment-là, quand votre mélange est bien blanchi, bien monté, que vous versez le lait bouillant, enfilé tout doucement tout en continuant de fouetter. Vous reversez le tout dans une casserole à fond épais, vous mettez sur feu doux, vous remuez sans arrêt, mais surtout ne laissez pas bouillir, parce que c'est là que ça se délite et que les œufs se délitent. Voilà. Et dès que ça a bien épaissi, vous le transvasez dans un saladier bien froid, justement pour arrêter la cuisson. Alors l'astuce, moi je mets des glaçons dans un grand bac, je mets le saladier sur les glaçons et je verse la crème anglaise chaude dans le plat, très froid. Voilà. Et pour faire la sauce au caramel, donc il vous faut cette crème anglaise. Et vous faites à côté, comme un caramel, vous passez 120 g de sucre et 1 décilitre d'eau pour obtenir un caramel blond, pas trop roux. Et c'est quand il commence à être pratiquement cuit, vous ne le laissez pas venir brûler. Vous le sortez du feu et vous y versez aussitôt 1 décilitre d'eau chaude, presque bouillante pour couper. Et dès qu'il arrête de bouillir, vous pouvez le mélanger à la crème anglaise. Et voilà.
2: D'accord. Bon, eh bien, peut-être...
3: Bonne semaine à tout le
2: bonne
3: monde.
2: Bonne semaine, à la semaine prochaine.
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2: Allez, il est l'heure de parler cinéma et je retrouve ma compère de l'Astrolabe, Françoise. Bonne séance ciné.
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2: Cette semaine, je suis avec Françoise pour vous dévoiler le programme cinéma des cinémas de Figeac et de Cadonac. Bonjour Françoise.
4: Bonjour à tous.
2: Semaine du 3 au 9 juin, et on va commencer avec un film et un titre original, La Vénus électrique.
4: Le dernier film de Pierre Salvadori avec Pio Marmaille, Anaïs Desmoustiers, Gilles Lelouch et j'en passe. Le film a été présenté hors compétition à Cannes, je crois que c'était l'ouverture même.
2: Ouais.
4: Et l'histoire d'un jeune peintre qui retrouve l'inspiration grâce à une imposture. Mais évidemment, l'amour va venir se mêler à tout ça et ça va compliquer les choses.
2: Deuxième film, Die My Love.
4: Ce film était en sélection également au Festival de Cannes, mais en 2025. Et Grace et Jackson qui fuient New York et décident de fonder une famille dans l'immense cité sauvage du Montana. Mais quand leur fils naît, lasse et en proie à une solitude grandissante, Grace sent sa réalité lui échapper. Peu à peu, elle perd pied, fragilisée par une maternité qu'elle affronte presque seule. Donc voilà, c'est un peu... sur un film sur la détresse et l'isolement.
2: Un film asiatique, The World of Love.
4: La réalisatrice sud-coréenne filme avec beaucoup de douceur et d'intimité une jeunesse en reconstruction. Elle bouscule un peu les idées reçues sur le devenir de celles et ceux qui subissent des violences sexuelles et montre avec chaque personne que chacun va suivre son propre chemin.
2: Un film d'animation, All You Need Is, non pas Love malheureusement, mais Kill.
4: Kill, oui, un film d'animation pour adultes, un film d'animation de science-fiction. Ça se passe dans un futur proche. Le Japon se reconstruit après l'invasion d'une gigantesque fleur extraterrestre. Et quand elle entre en éruption et libère des créatures dévastatrices, Rita meurt dans le chaos, avant de se réveiller au début de la même journée. Prisonnière d'une boucle temporelle, elle revit sans cesse la bataille.
2: Un autre film d'animation, cette fois-ci, dès 3 ans, L'Odyssée de Céleste.
4: Oui, alors je recommande vraiment ce film, c'est très très beau. Le réalisateur est un musicien canadien, Kit Koala. Et c'est donc un film à partir de 3 ans, un film vraiment enchanteur qui aborde à portée d'enfant la nécessité de grandir et de laisser certaines choses derrière soi. Les souvenirs, des fois, étant parfois suffisants et voilà, ne pas trop se charger pour avancer dans la vie.
2: Un film poignant, puisqu'il s'agit de l'histoire de Samuel Paty, L'Abandon.
4: C'est un film de Vincent Garenc, avec Antoine Reynard dans le rôle d'Emmanuel Paty. Le 16 octobre 2020, Samuel Paty, professeur d'histoire-géographie, est assassiné à la sortie de son collège. À la lumière d'une enquête et des procès, ce film revient sur ses 11 derniers jours et l'engrenage qui a conduit à sa mort tragique.
2: Partons dans les plaines du Dakota du Sud avec The New West.
4: Alors, Tabata vit dans son ranch au cœur des grandes plaines du Dakota du Sud. Malgré des difficultés financières, elle accueille des adolescents rebelles et leur transmet sa passion pour les chevaux qu'elle dresse avec eux, leur enseigne la magie et la grâce du rodéo. C'est un western d'un nouveau genre. Il a jailli de la rencontre entre cette jeune réalisatrice pour qui c'est donc le premier long métrage et qui a rencontré cette famille atypique dont elle a choisi de faire le motif central de son récit traversé par une magnifique approche documentaire.
2: Cette semaine, Françoise, vous rediffusez le film Compostelle avec Alexandra Lamy notamment.
4: Et oui, toujours, on pense aux marcheurs qui passent chez nous et ça leur fait une petite soirée tranquille.
2: Exactement. Pour conclure cette semaine, le film Divertimento.
4: Ce film est proposé dans le cadre du festival Art et Culture de Cap-de-Nac-Gare. Il a été choisi par l'association Courant d'Art pour célébrer le cinéma et la musique. Ce sera le jeudi 4 juin à la salle Atmosphère.
2: Eh bien, écoutez, merci beaucoup Françoise et bonne séance ciné.
4: Merci à vous, au revoir.
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2: Il est l'heure de l'agenda local tout de suite sur Présence Figeac.
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2: On commence avec le don de sang. Où donne son sang ce mois de juin dans notre département? Il y a le site EFS de Cahors situé au 34 rue Charles-Boursol. Place d'honneur réservée devant l'entrée du site et tickets à disposition à l'accueil pour le parking de l'amphithéâtre et du phare. Ouverture les mardis de 13h à 18h et les vendredis de 10h à 13h et de 14h à 18h. Privilégiez la prise de rendez-vous sur le site mon-rdv-dondesang.efs.sante.fr. mon-rdv-dondesang.efs.sante.fr. Et puis n'oubliez pas les collectes mobiles, la prochaine aura lieu à la salle des fêtes de la Capelle Marival le 8 juin de 14h à 18h30. L'association lotoise des anciens combattants sur territoire extérieur a souhaité organiser en 2026 un week-end commémoratif relatif à la guerre d'Indochine dans le Lot à Cahors afin de commémorer le 80e anniversaire du début de cette guerre. Les objectifs de cette commémoration sont multiples, rendre hommage aux Lotois morts pour la France durant cette guerre, honorer les derniers survivants Lotois de cette période et leur permettre de témoigner, lancer une collecte départementale visant à récupérer dans les foyers il y a un parent ayant combattu en Indochine, d'éventuels souvenirs gardés et d'éviter ainsi leur disparition ou destruction, rappeler aux générations futures et au public en général l'histoire de cette guerre oubliée. Plusieurs événements marqueront ce temps commémoratif. Des conférences, des tables rondes, une exposition proposant à la fois une présentation de cette guerre par l'intermédiaire de panneaux illustrés et une présentation de documents, photos et objets de diverses provenances, un office religieux, l'inauguration d'une nouvelle stèle aux morts pour la France lotois en Indochine au cimetière de Cahorsville, enfin une cérémonie nationale d'hommage aux morts pour la France en Indochine présidée par Madame Marilyn Poulain, préfète du Lot, le 8 juin à 11h sur la place Charles de Gaulle de Cahors, clôturera ces manifestations. Les Lotoises et Lotois sont invités à venir partager ce moment de communion avec nos combattants d'hier et d'aujourd'hui, rappelant ainsi que nos soldats partout dans le monde payent le prix fort du sacrifice de leur vie pour notre liberté, nos valeurs et pour la paix. Voici la prochaine projection de Ciné-Lot. Elle aura lieu à Limogne avec le film documentaire Le Chant des Forêts. Après La Panthère des Neiges, Vincent Munier nous invite au cœur des forêts des Vosges. C'est ici qu'il a tout appris grâce à son père Michel, naturaliste, ayant passé sa vie à l'affût dans les bois. Il est l'heure pour eux de transmettre ce savoir à leur tour donc à Simon, le fils de Vincent. Trois regards, trois générations, une même fascination pour la vie sauvage. Nous découvrirons avec eux cerfs, oiseaux rares, renards et lynx, et parfois même le battement d'ailes d'un animal légendaire, le grand étrasse. Rendez-vous ce soir pour voir ce film documentaire, c'est à 21h à Limogne. Pour vous renseigner, c'est auprès de Ciné-Lot au 05 65 11 44 36. Ciné-Lot au 05 65 11 44 36. L'association Ajal et le Centre social et culturel du pays Ségali présentent la 4e édition de Chabouge, une journée de spectacle à découvrir en famille. Rendez-vous demain, c'est à partir de 15h, place de l'église à Magnac, un après-midi festif, familial et culturel en plein air, pensé pour petits et grands avec au programme. Animation, spectacle, rencontres et surprises à partager ensemble, ce rendez-vous devenu incontournable en Aveyron dans le pays Ségali est né de la complicité entre le Centre social et culturel du pays Ségali et la JAL, deux associations engagées, ancrées localement qui partagent les mêmes valeurs d'éducation populaire et de lien social. Depuis 2022, avec la complicité des mairies et des associations du village, elles unissent leurs forces pour faire vivre Chabouge, un temps fort dédié aux habitants et aux familles du territoire. Pour vous renseigner, c'est sur le www.assoajal.fr, www.assoajal.fr ou au 0603 20 86 78, 0603 20 86 78. Modélisme, le Buggy Club Cap de Nacre organise une course de voitures radiocommandées. C'est ce dimanche 7 juin au 8 rue du Centre Aéré, 12 700 Cap de Nacre. Ça sera une des manches du championnat de Ligue Occitanie, un dixième tout terrain. Entrée gratuite, parking et buvette sur place. Venez nombreux à cette belle journée dès 8h du matin, avec au menu une bonne ambiance et peut-être une découverte pour vous de ce loisir qui, contrairement à ce que l'on pourrait penser, n'est pas réservé qu'aux jeunes. Plus d'informations sur la page Facebook TT1-10e Cap de Nacois. Rendez-vous, je le rappelle, ce dimanche 7 juin au 8 rue du Centre Aéré, 12700 Cap de Nagar. Assemblée Générale de la Fédération Partir, rendez-vous le samedi 20 juin, c'est à 16h au centre de loisirs de Combelongue, lieu dit Peychigou, 4600 Bédué, pour cette 42e AG de la Fédé. Confirmation de présence par mail, assist.dire.fédépartir@orange.fr, assist.dire.fédépartir@orange.fr. Concert exceptionnel à Cap de Nagar en l'église Notre-Dame des Voyageurs, samedi 6 juin, c'est donc demain, à 18h. Le chœur de Figeac et l'orchestre de chambre Camerata vous y donnent rendez-vous pour un grand moment musical. Ce concert s'inscrira dans un après-midi résolument musical. En effet, les deux ensembles succéderont à un concert d'orgue organisé par Courant d'Art dans le même lieu. Sous la direction de Peter Noffel, le programme fera dialoguer musique sacrée, influence jazz et voyage musical à travers les cultures. Dans la continuité de la prestation, le précédent, ce concert mettra à l'honneur Louis Vierne, 1870-1937, célèbre organiste et compositeur français avec sa puissante et émouvante messe solennelle. C'est en participation libre, venez nombreux, je le rappelle, demain à 18h, c'est dans l'église Notre-Dame des Voyageurs à Cap de Nagar. Demain, à la battue de La Remise, 46-120 la battue, donc, dans le cadre du Total Festum financé par la région Occitanie, le foyer rural de la battue a le plaisir d'organiser une journée festive et occitane. Journée de fête de notre pays occitan, partageant notre patois, nos contes et nos danses. Au programme 14h, Café Patois avec Gilbert Destruel, en association avec Ségala Limargue. À 15h30, Balade Comté avec Guillaume Boucher. Durée 1h30, 17h, atelier de danse traditionnelle à la salle des fêtes avec le groupe de danse du vendredi du foyer rural de la Battude. 20h30, repas avec deux possibilités. Tout d'abord au café associatif, la Caminade, au menu poulet basquez, maison, poire belle hélène, café. Les tarifs vont de 8 à 12 euros. L'ouverture du bar s'effectue à 20h, le repas donc à partir de 20h30. C'est sur réservation 06 78 05. 16 44 06 78 05 16 44. Et puis la deuxième possibilité, c'est à la salle des fêtes par le foyer rural, et c'est sans réservation avec au menu des tartines, sandwich ainsi que des crêpes qui vous y attendent. Enfin à 21h, bal traditionnel, entrée prix libre avec le groupe Garrick, c'est du trad rock occitan. Venez nombreux à la battue demain, chères auditrices, chers auditeurs. Voici le prochain stage de danse africaine organisé par l'association Universal Culture. Rendez-vous demain après-midi de 14h30 à 17h30 à Figeac Judo, espace Henri Veillet, avec Aïda Touré, danseuse, musicienne, metteuse en scène et compositrice sénégalaise. Elle a travaillé dans diverses compagnies et a collaboré à de nombreux projets chorégraphiques ou musicaux. Aïda donne aussi des cours hebdomadaires dans plusieurs villes de Corrèze et dispense des stages partout en France où son énergie et sa joie de vivre rayonnent. Le tarif est fixé à 30 euros la séance pour les non-adhérents à l'association Universal Culture. C'est 25 euros pour les adhérents. C'est sur inscription par mail à universal.culture.46@gmail.com. universal.culture.46@gmail.com. Pour terminer cet agenda, voici le prochain concert des Amis des Orgues de Figeac. Engagé depuis maintenant plusieurs années, la démarche de soutien des Amis des Orgues de Figeac en direction des jeunes talents organistes se concrétise cette année avec l'invitation faite à Mélodie Michel, jeune musicienne franco-américaine qui n'a pas fini de nous surprendre dans un répertoire éclectique, ses talents du 17e au 19e siècle. Rendez-vous pour un programme musical riche, dimanche 14 juin, 18h à l'abbatiale Saint-Sauveur de Figeac, au tarif plein de 15 euros, 10 euros en réduit et gratuit pour les moins de 18 ans et les étudiants. Comme tous les concerts donnés en l'abbatiale Saint-Sauveur de Figeac, le concert de Mélodie Michel est retransmis sur grand écran à l'intérieur de l'édifice. Venez nombreux. C'est la fin de cet agenda. Bonne continuation à notre écoute.
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2: C'est l'heure du coup de cœur TV, et ce soir je vous propose de voir le film Persepolis. Téhéran, 1978. Marjane, 8 ans, songe à l'avenir et se rêve en prophète sauvant le monde. Choyée par des parents modernes et cultivés, particulièrement liés à sa grand-mère, elle suit avec exaltation les événements qui vont mener à la révolution et provoquer la chute du régime du Shah. Avec l'instauration de la République islamique, débute le temps des commissaires de la Révolution qui contrôlent tenues et comportements. Marjane, qui doit porter le voile, se rêve désormais en révolutionnaire. Bientôt, la guerre contre l'Irak entraîne bombardements, privations et disparitions de proches. La répression intérieure devient chaque jour plus sévère. Dans un contexte de plus en plus pénible, sa langue bien pendue et ses positions rebelles deviennent problématiques. Ses parents décident alors de l'envoyer en Autriche pour la protéger. À Vienne, Marjane vit à 14 ans sa deuxième révolution, l'adolescence, la liberté, les vertiges de l'amour, mais aussi l'exil, la solitude et la différence. Rendez-vous ce soir, 21h05, sur la chaîne France 5 pour voir ce film. Bonne séance télé.
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2: On commence avec une soirée Open CVX. La communauté Vie Chrétienne est une communauté mondiale composée d'équipes locales. CVX offre à tout chrétien la possibilité de partager sur sa vie à la lumière du Christ. À l'école de Saint-Ignace de Loyola, dans sa communauté locale, chaque compagnon s'entraide à unifier sa foi et sa vie de tous les jours, professionnelle, affective, loisirs, engagement, écouter la parole de Dieu et celle des autres, et se laisser toucher intérieurement. S'écouter mutuellement et s'aider dans ses choix pour mieux servir Dieu et les hommes. Composé de 6 à 9 personnes avec la présence d'un accompagnateur spirituel, chaque communauté locale vit un temps fort de partage toutes les 3 semaines environ. Chacun peut puiser des forces pour faire grandir sa vocation chrétienne dans toutes ses dimensions. Chaque rencontre de 2 heures environ se déroule en 4 temps principaux. Prière à partir de la parole, évangile ou autre. Partage de vie dans le respect de la parole de chacun, l'écoute est première. Échange pour approfondir, s'éclairer mutuellement, soutenir chacun dans ses choix. Et responsabilité et évaluation pour faire mémoire de ce qui nous a touchés au cours de la réunion. Pour goûter la CVX, une soirée Open CVX est prévue vendredi 12 juin, 19h30, au Grand Couvent de Gramat. Pour plus d'informations, c'est par mail nblambrett@gmail.com. nblambrett@gmail.com. Assemblée générale du mouvement des chrétiens retraités. Ça se passe le jeudi 11 juin à Flotte, commune de Pradines. Au programme 9h30, accueil au foyer rural de Flotte. 10h, assemblée générale avec l'intervention de Madame Marie-Madeleine Ray, les saints du diocèse du Lot. 11h45, messe à l'église par Monseigneur Camiade avec la participation des accompagnateurs spirituels. 13h, déjeuner sur place. 15h, animation par Pierre Pégouin. Musique populaire du répertoire religieux. 16h30, envoi. Le prix est fixé à 27€. La journée, repas et animation. Renseignement 06 10 35 67 26. 06 10 35 67 26. Parcours de redécouverte des 7 sacrements de la vie chrétienne. Le prochain parcours, c'est le sacrement de l'Eucharistie. Présentation par le père Stéphano Bugeaud. Ça se passe au presbytère de Gourdon, rue du Marché Vieux, jeudi 11 juin à 20h15 et le lendemain, même heure, à l'église de Calamane. Le PLVTT édition 2026 s'élance de Luzèche le 6 juillet. Le PLVTT route Notre-Dame de Rocamadour, c'est 5 jours à vélo pour les collégiens et collégiennes en direction de Rocamadour. C'est une belle aventure physique et spirituelle. À travers l'effort et les découvertes du patrimoine du Lot, les jeunes vivent dans un climat d'amitié et de service, un pèlerinage à vélo, un événement inoubliable. Les inscriptions sont ouvertes et il reste encore quelques places. Tout le monde peut s'inscrire, que l'on soit croyant ou non, pratiquant ou non. Cette année, il est attendu autour de 120 jeunes qui prendront le départ depuis Luzèche. La majorité est originaire du Lot, mais certains pédalants attirés par nos charmants chemins du Lot viennent aussi de toute la France. Le PLVTT, route Notre-Dame de Rocamadour, qui se déroulera du lundi 6 au vendredi 10 juillet 2026, fera étape à Cahors, la Bastide de Murat, Assier et Gramat. Né en 2000 à Rocamadour, agréé par la Direction de la Jeunesse et des Sports, le PLVTT existe aujourd'hui dans 40 départements et regroupe plus de 5000 participants. Plus d'informations sur cette initiative née dans notre département qui aujourd'hui se développe partout en France sur le site www.pl-vtt.fr. www.pelé-vtt.fr. Voici le calendrier des prochaines rencontres de Lourdes Cancer Espérance. Samedi 27 juin, journée d'amitié au sanctuaire du Mont-Saint-Joseph. Mercredi 12 août, journée d'amitié au sanctuaire de Notre-Dame de Quézac dans le Cantal. Mardi 15 septembre au samedi 19 septembre, pèlerinage à Lourdes. Dimanche 8 novembre, retour pèlerinage à Quézac. Pour de plus amples renseignements, n'hésitez pas à contacter Annie Poncy 06 73 92 03 27. Annie Poncy au 06 73 92 03 27 ou par mail Poncy P-O-N-C-I-E .jm@orange.fr poncie.jm@orange.fr. Pour finir, quelques informations de la paroisse de Figeac. Confession Église de Saint-Sauveur, chapelle Notre-Dame de Pitié à Figeac, samedi de 10h à 12h. Adoration silencieuse, Église de Saint-Sauveur à Figeac, chapelle Notre-Dame de Pitié, du mardi au samedi, 7h-8h, mercredi et jeudi, 7h-22h. Samedi, 7h-12h, le dimanche, 8h30-9h30. Prière des Lodes, de l'église de Saint-Sauveur de Figeac, Notre-Dame de Pitié, du mardi au samedi, 8h, le dimanche à 8h30. Le secrétariat paroissial est ouvert le jeudi, 10h, 12h30, 13h30, 17h30, téléphone 09 62 56 51 68, 09 62 56 51 68. Une adresse mail est à votre disposition, paroissedefigeac@gmail.com, paroissedefigeac@gmail.com. Et puis bien sûr, pour suivre toute l'actualité de la paroisse, www.paroissedefigeac.fr. Tous les soirs à l'abbatiale Saint-Sauveur de Figeac, 20h30, visite de l'abbatiale, 21h, compli, prière du soir. C'est un rendez-vous tous les soirs, sauf les deuxièmes et derniers lundis du mois. Dimanche 28 juin, frites paroissiales, jeu pour les 20 ans de sacerdoce du Père Guillaume. Rencontre du pape à Lourdes, dimanche 27 septembre, le pape Léon XIV sera à Lourdes. Septembre donc 2026, je rappelle la date, dimanche 27 septembre, qui sera donc une journée à Lourdes en bus. Camp itinérant au Portugal, il reste encore des places. Sur les traces des bergers de Fatima, du 8 au 23 août, l'association Jamka organise un camp itinérant au Portugal pour les jeunes de 12 à 17 ans, sur les traces des bergers de Fatima, Sœur Lucie, Sainte Jacinthe et Saint François. Une aventure exceptionnelle avec des grands jeux, des rencontres, des visites, du sport. Le camp sera accompagné par l'abbé Jean Malo de Beaufort et des animateurs qualifiés. Pour vous renseigner, c'est sur le site www.jeunecatholotte.fr, www.jeunecatholotte.fr à la rubrique événements. Sinon, plus simplement par téléphone, veuillez contacter Angela au 07 66 83 03 14. Angela au 07 66 83 03 14. Voilà pour ces quelques informations religieuses, elles sont à retrouver avec bien d'autres sur le site de notre diocèse www.cahors.catholique.fr.
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2: Retrouvons maintenant Pascal Laurière avec le cycle d'émissions Valais de la Dordogne Lotoise. Aujourd'hui, suite de l'entretien avec Clément Bouscarel, guide et conteur. Bonne émission.
9: Les chemins de traverse, la vallée de la Dordogne Lotoise. Une émission de Pascal Laurière, un programme Maurice Clément Fèvre. Dans cette vallée de la Dordogne lotoise, entre Beaulieu-sur-Dordogne et Gros-lès-Jacques, Nous sommes dans un des méandres les plus resserrés de la Dordogne, à Creys, au lieu dit Le Rouquet, en compagnie d'un guide et conteur, Clément Bouscarel, pour un entretien matinal le 6 janvier 2015. Lors de notre précédent rendez-vous, nous commencions à aborder la relation de Clément avec la Dordogne. Suite de cet entretien.
10: Cette Dordogne, elle te tient au cœur quand même, elle te tient au corps.
11: Ah ben oui, c'est sûr.
10: Ça vient d'où ça? Cet amour, cette passion, parce que bon, ça transparaît. Enfin, dès que t'en parles, ça transparaît.
11: Je me demande des fois. Puis y a aussi des gens qui me posent la question, mais pourquoi tu l'aimes autant la rivière? J'ai du mal à répondre. Peut-être parce que peut-être qu'elle me fait peur, peut-être un peu, tu vois. Peur ou
10: peur pour pourquoi peur de?
11: Eh bien peur. Elle m'impressionne. Et quelque chose qui impressionne, c'est quelque chose qui attire.
10: Ouais. Souvent, ouais.
11: Quelque chose, tu t'attaches à ça, ça fait... Enfin, peur, c'est pas un mauvais sentiment de peur, tu vois, mais peur où elle m'impressionne.
10: Impressionne.
11: Elle m'espante. Ça, c'est un mot... Petit Robert, non, c'est pas possible. Il n'y est pas dans le Petit Robert, je crois pas, non. Espanté. Non, mais
10: elle t'interpelle.
11: Elle me subjugue, elle m'interpelle, et puis elle m'impressionne, vraiment, vraiment. Je sens une force énorme.
10: Mais elle fait plus que t'impressionne, enfin... Elle t'envoûte également.
11: Ah oui, mais tout est lié, tu vois.
10: T'es envoûté par la
11: Dordogne. Et comme elle a une telle force, une telle puissance qui impose un respect énorme, eh ben j'y suis très attaché, très. Moi, ça me rend, ça me transporte, quoi. Ouais, c'est pour ça que j'ai du mal à l'expliquer.
10: C'est vraiment un sentiment
11: mots,
10: personnel.
11: Ouais,
10: c'est difficile.
11: Oui,
10: c'est un ressenti difficile.
11: Et puis c'est intime aussi, tu vois. Et puis c'est aussi mon parcours. C'est aussi mon parcours.
10: Je voulais dire, oui, t'as passé toute ta jeunesse là,
11: t'as passé
10: ta jeunesse avec la Dordogne.
11: Et oui, dans une famille de Ribeirens. De Ribeirens, c'est les habitants de la vallée de la Dordogne. Du côté de mon père, on a toujours été tourné vers la rivière. La Dordogne. À Creys, mais moi, je suis issu d'une vieille famille de la vallée. Autrefois, on vivait à la rivière tout le temps, quoi. L'hiver, elle monte. Eh bien, tu trempes les pieds dans l'eau parce qu'elle monte jusqu'à dans la maison. Moi, dans la maison de famille dans Creys, les grands-parents, et tous les hivers, ils étaient inondés, tu vois. Mais je l'ai vu, moi. Même s'il y a ces barrages, j'ai quand même vu la rivière monter. Donc, capricieuse. L'été, par contre, divine et généreuse, puisqu'il y a de l'eau, du poisson. Je suis issu d'une famille donc, de la rivière et qui a toujours été tournée vers la Dordogne. Et puis de pêcheurs.
10: Famille de pêcheurs?
11: Ah ben oui. Mon grand-père, mon père. Et puis plus vieux d'ailleurs.
10: Ouais.
11: Ah oui. Bah oui. Toujours tourné vers la rivière. C'est-à-dire que, en plus de ça, aller vers la Dordogne, tu accèdes à du loisir. Moi, parce que j'ai pas été pêcheur professionnel, jamais ou quoi que ce soit. Mais voilà, la rivière, c'est un accès au rêve, au loisir, à la passion, au jeu. Au plaisir, puisque tu te baignes, c'est passé que du bon temps auprès d'elle, quoi. Voilà. Mon parcours,
10: voilà,
11: je parle de mon
10: parcours.
11: Je parle de mon parcours. Et puis bon, pour moi, ça parle d'autant plus. J'ai passé du temps avec des personnes que j'aime, que j'ai beaucoup aimé, au bord de l'eau.
10: Quand tu étais jeune, avec des copains, des copines, vous avez dû vous amuser, aller pêcher, baigner. Explorer des endroits, se promener en barque, etc.
11: Penser à être le premier à passer là.
10: Voilà,
11: ouais. Tu sais.
10: Côté aventureux.
11: Ah ben oui, bien sûr.
10: Mais c'est vrai qu'en plus, elle s'y prête, parce qu'on commence à rentrer dans la partie là, de Creys, où ça commence à faire un peu refaire les gorges, quoi, ça.
11: Ah, c'est encaissé.
10: C'est encaissé, elle est entre les deux cosses, Gramma et Martel.
11: Et Martel, ouais.
10: Donc,
11: par
10: rapport à la plaine alluviale, l'ambiance change.
11: C'est pas du tout le même cours d'eau. C'est d'un point de vue morphologique,
10: je parle. Oui,
11: après,
10: oui.
11: C'est elle, dans son entier. Il faut pas essayer de la découper, quoi. Au contraire, elle passe par toutes ces étapes. Hein. C'est important qu'elle y passe. Elle est sauvage ici, dans le Quercy, la rivière. Il y a des endroits où c'est sauvage, quoi.
10: Ouais.
11: Voilà, plus qu'en bas, bien sûr. Puis c'est des moments passés avec son père, tu vois. Avec son grand-père, avec...
10: Sur la barque, à pêcher.
11: Mais oui. Mais ça, c'est...
10: Ça, c'est des grands moments, ça.
11: C'est irremplaçable, ça. Oui. Ouais, tu me demandes pourquoi je l'aime et pourquoi elle m'impressionne. Quand j'étais petit, que j'allais au bord de la rivière, je me disais, mais où est-ce que ça peut aller toute cette eau? Elle a une particularité, cette rivière, et quand tu viens au bord, que tu regardes ces eaux, ça va vite. Et c'est d'ailleurs son nom, les eaux rapides, tumultueuses. Ça va vite. Tu sens une force, un courant, là. puissant qui amène. L'hiver, là, ça va vite. Ça va. Et ça, moi, c'est ça que j'ai dit qui m'impressionne. Et puis, cette question de dire, mais tiens, ça vient d'où tout ça et ça va où, quoi? Alors, c'est bien beau de le voir sur une carte, oui, il vient d'en haut, apparemment, là-bas, d'accord. Mais vraiment, au bord, quand tu lèves les yeux un peu en amont, tu... Et puis pareil, en aval, tu dis, mais... Et ça, c'est... Ça laisse place à un imaginaire de...
10: Ah, ça rajoute de la magie.
11: Puis, c'est un voyage. D'ailleurs, c'est une eau de voyage, la Dordogne. Physiquement, ou quand tu restes au bord dans la cathédrale.

0: Dordogne, pour toi, c'est important. Et puis, il y a tout ce qui tourne autour, et principalement l'aventure des Gabards. C'est quelque chose qui, pareil, te...
1: Ben, ça me tient à cœur d'en parler.
0: Plus qu'en parler, quand on parle, c'est... Enfin, c'est...
1: Oui, c'est viscéral. Oui, ben, tu vois, on parle de voyage, on parle de...
0: Tu devais avoir des Gabarets dans la famille, c'est pas possible.
1: Peut-être bien, ou peut-être pas, mais peut-être bien, oui. Ah oui, oui. Allez, on va dire que ça fait plus de 100 ans, plus d'un siècle, qu'on navigue plus sur la Dordogne. On a navigué sur la Dordogne 2000 ans. Donc, quand on parle de la rivière, on est obligé de parler de ça. Et voilà, ça fait que 100 ans qu'on ne travaille plus avec elle.
0: Ouais.
1: Ou qu'on navigue plus dessus. Ça fait que 100 ans. Ouais. Mais 2000 ans, les Gaulois, les Celtes, on estime, ça, voilà, on a retrouvé des traces de bateaux. Mais les Celtes échangeaient, commerçaient avec la rivière. Grâce à la rivière.
0: Voilà.
1: Et puis aujourd'hui, elle parle, voilà, il faut écouter, il faut regarder, puis on apprend plein de choses. Et quand tu parles de la Dordogne, ben, tu parles des Gabards. Tu peux pas parler de la Dordogne sans parler de Gabards. Je sais pas, moi.
0: Ça en fait partie, oui.
1: Ça va avec. Les Gabards font partie.
0: Mais enfin, les Gabards, tu en parles. Tu peux raconter l'histoire des Gabariers.
1: Ah oui. L'histoire.
0: L'histoire.
1: J'ai pas la prétention de.
0: Une certaine histoire, ce que tu en sais, ce que tu en as appris, qu'on t'a transmis.
1: Et je veux en parler, oui.
0: Tu vas en parler, tu vas nous en parler un peu, là également. Mais en plus de ça, t'en fais de la Gabarre. Enfin, t'en fais. C'est prétentieux de dire je fais de la Gabarre.
1: Oui, parce que. Ah oui, on est une bande de passionnés à essayer de faire revivre un peu la batellerie sur la rivière, ouais. Revivre ou au moins pas oublier. On n'est pas dans la nostalgie ni le folklore, hein. On est dans la passion et l'amour de la rivière.
0: Oui.
1: Voilà,
0: oui.
1: C'est vrai, ça, c'est tout à fait ça. Et d'ailleurs, c'est l'avenir, quoi. Enfin, on pense au futur. Regardez ce qui a pu se passer, quoi, sur la rivière. Alors oui, c'est la confrérie des Gabariers où on a quelques bateaux, des Gabards. C'est magnifique.
0: Ils sont très beaux. Et puis on l'a vu, là, on a fait une descente. Nous sommes partis de Vérac.
1: Ouais.
0: Et nous sommes allés jusqu'à Mont-Valent.
1: Qui est
0: en face de Creys.
1: Il y avait un bac, d'ailleurs, là, à Gastepo.
0: Voilà.
1: De l'autre côté, quoi.
0: Et là, on peut s'imaginer que depuis Mont-Valent, où j'ai rencontré Pierre Verdet, nous avons pris le bac et nous sommes arrivés à Gastepo et nous sommes à l'heure actuelle chez toi, Clément. Au Rouquet.
1: Ouais.
0: Voilà. Donc, on a fait cette descente en Gabarre avec la confrérie des Gabariers où on a pu échanger, enfin, voir comment ça se passait, découvrir les berges. Et là, ben, nous venons de. On s'imagine, on a pris le bac et voilà.
1: Ça serait bien de pouvoir reprendre le bac.
0: Pourquoi ça serait bien?
1: Mais parce que un jour on en remettra des bacs sur la Dordogne.
0: Ouais. Il y avait beaucoup de bacs sur la Dordogne à l'époque.
1: Bien sûr.
0: Quand on voit tous les endroits qui s'appellent des ports, en fin de compte, c'est parce qu'il y avait des bacs. Ou c'était que des
1: pas
0: ports
1: forcément.
0: Parce que les bateaux s'arrêtaient.
1: Et parce
0: les
1: bars s'arrêtaient. C'est les deux.
0: Les deux.
1: Les deux. Souvent, quand des bateaux s'arrêtaient à un endroit, c'est que la Dordogne allait bien à cet endroit pour pouvoir s'arrêter, manœuvrer son bateau. Si elle permet la manœuvre, la maîtrise vraiment de son bateau, quand les eaux sont grandes. Elle permet un bac. Souvent, ça va ensemble.
0: D'accord.
1: Les ports, ils n'étaient pas placés là où ça court. Plein.
0: Oui, c'est là où c'est calme, là où on peut traverser en toute sécurité.
1: Alors après, la Dordogne change. C'est pas parce qu'aujourd'hui, elle est calme et tout ça, qu'elle était calme à l'époque. Ouais. Et c'est pas parce qu'elle était calme à l'époque qu'aujourd'hui, elle ne peut pas courir. Tout change. Et elle bouge, énormément.
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0: Justement, en parlant de bouger, quand on regarde sur la carte IGN qui reprend le cours de la Dordogne, là, au 25 millième, on voit qu'il y a plein de méandres, de cingles, et puis on voit qu'il y a plein de. Soit de petites îles, il y a des endroits, il y a marqué l'île de la Borgne, l'île des Esquales, Calypso.
1: Ouais.
0: Et puis on voit également des anciens bras. C'est dû à quoi tout cela? C'est l'évolution du cours d'eau, justement?
1: Eh bien, oui, tout à fait. Son évolution de la rivière. Il y a plein de facteurs à évoquer quand on parle des courbes que peut prendre la rivière, ou qu'elle a pris, ou qu'elle prendra. Parce que ça ne tient pas qu'une chose. Au départ, on est à l'état solide.
0: C'est un glacier.
1: Quand on est ventre ici, donc on est dans le Quercy, ce karst, ce plateau calcaire, c'est la rivière qui va l'évendrer. Alors au départ, de manière solide, et puis après liquide, et puis les deux aussi, c'est pas... Voilà. Elle va buter contre du calcaire plus dur qu'ailleurs. Du coup, ça va la faire tourner. Et c'est là où elle va prendre, au départ, ses marques. C'est là où, aujourd'hui, on va voir toutes ces grandes falaises. C'est du calcaire qui était plus dur. Elle va buter dedans et boum, tourner. et puis elle va buter, et puis retourner, etc. Elle bute, claque, elle revient. Et du coup, voilà, elle va au départ éroder cette vallée, dans ce plateau calcaire. Ensuite, à l'état liquide, eh bien, c'est pas compliqué, elle prend des alluvions, elle mange, elle grignote, elle se nourrit. Mmh. Alors, sur place ou en amont.
0: Oui, de ce qui peut descendre lors du ciel
1: écrit. Tout ce qui est schiste, granit, etc. Et tous les galets qui sont décrochés du massif volcanique, là-haut. Elle le décroche, elle les fait tourner. Elle va les déposer, les reprendre, les reposer, etc. Et ça, c'est grâce aux crues. Et c'est là où la Dordogne se reconstruit. C'est dans une crue. Voilà. Et donc, eh bien, on va imaginer, pourquoi pas, la rivière qui charrie des matériaux, mmh. un arbre. Et puis, bizarrement, cet arbre va se caler à un endroit. Tac. Ça va créer un obstacle. Les galets vont se mettre contre cet arbre. Et la rivière, le courant, va être déplacé. Rien qu'un peu, mais déplacé. Mais en se déplaçant, il va rogner la berge un peu en face. Qui va prendre des galets un peu plus que la normale, à cause de cet arbre ici. Et qui va les déplacer à gauche, à droite, etc. Et puis, c'est comme ça que ça, la Dordogne, elle vit. Elle bouge. Elle bouge. Et c'est d'ailleurs sa caractéristique à cette rivière. C'est qu'elle bouge. Les anciens ici disaient « La Dordogne canza chulie cada centum ». Elle change son lit tous les 100 ans. Et de mémoire d'homme, les gens l'ont vu complètement transformer cette rivière. Et alors, comment se forme un bras? Eh bien, voilà, il y a un obstacle, un embâcle qui va se mettre en plein milieu de la rivière. La rivière va passer de chaque côté. Voilà, t'as ton île.
0: Ah oui, d'accord.
1: Mais si il fait une très grosse crue, une énorme crue, boum, ça fait partir le bouchon, il n'y a plus d'île. Cette île, tu me parlais des bras morts, qu'on appelle Quan. Ça vient, le Quan, de le quoi en occitan. Le quoi, c'est la queue. Une couane, c'est une petite queue.
0: Petite queue.
1: Et ouais, c'est
0: ouais, mais ça fait, quand on regarde, effectivement, ça...
1: Ça fait une queue.
0: Ça fait une queue qui part.
1: C'est très important de nommer les choses. Très, très important. Parce que quand tu les nommes, elles existent. Si tu nommes plus les choses,
0: ah ben,
1: elles
0: se perdent, c'est fini.
1: Elles disparaissent. Mmh. C'est pour ça que c'est très important. Donc, des couanes. Ces couanes, ben, c'est des bras morts, comme tu dis, des sortes de queues. Et c'est un ancien bras. Il y a, tu vois la rivière, t'as la rivière qui coule. Hop, mmh. t'as au milieu, eh bien, une île. Au départ, la Dordogne passe à droite, à gauche. Et puis, au bout d'un moment, elle va choisir un côté plus qu'un autre. Parce que, pourquoi pas, ben, il y a cet arbre qui vient bloquer l'entrée du bras. Et ça va se fermer petit à petit. Alors, ça va se fermer quand la Dordogne est à un certain niveau. Mais si elle est plus haute, eh bien, en crue, elle réactive le bras.
0: D'accord.
1: Et cette couane va couler.
0: Va recouler.
1: Ou pas, ça dépend des endroits. Voilà. Et là, je parle de juste une île. À l'époque, quand la Dordogne était... qu'on a laissé faire, parce qu'on ne pouvait pas faire autrement, qu'on a laissé tranquille, il y avait des dizaines et des dizaines de bras à des endroits. Tauriac, l'île des Esquanes, quand on voit des cartes de l'époque, mais c'est un delta, tu sais.
0: Ah ouais.
1: Elle passe partout, quoi. Voilà, donc il y a plusieurs facteurs à prendre en compte, quoi, quand on voit vraiment la... Ah. Entre !
2: Nous allons nous séparer le temps que Clément voit la personne venant de frapper à la porte. Suite de cet entretien, en ce matin d'hiver, bien au chaud dans la petite maison de Clément, lors de notre prochain rendez-vous. Je vous rappelle qu'une adresse courriel est à votre disposition pour tout renseignement et commentaire sur les chemins de traverse, instant.lotois@orange.fr. Au revoir et à très bientôt sur cette même antenne.
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4: C'est la fin de ce 17-18 en direct sur les ondes de Radio Présence Figeac. Merci à toutes et à tous de votre écoute fidèle et rendez-vous dès lundi à partir de 17h pour un prochain direct local. Armangal, ravi de vous voir accompagné. Et tout de suite à 18h en direct de Rome, voici le journal de Radio Vatican. Bonne soirée en votre compagnie.
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6: Le journal. L'Espagne prête à accueillir Léon XIV. Le pape s'envolera demain matin pour un voyage de 6 jours à Madrid, Barcelone et dans l'archipel des Canaries. 15 ans après l'avenue de Benoît XVI, l'attente est grande dans le pays. Nous retrouverons notre envoyé spécial dans la capitale espagnole dès le début de ce journal. Dans une société plurielle et sécularisée, l'Église d'Espagne souhaite œuvrer pour une véritable conversion missionnaire. C'est ce que nous dira un évêque espagnol. Dans ce journal, nous entendrons également le témoignage d'un prêtre béninois qui vit à Barcelone. Cette venue du pape Léon XIV est un appel à lever les yeux vers Dieu, nous dira-t-il, comme le rappelle le slogan de ce voyage. Et puis dans le reste de l'actualité, nous irons ce soir au Pérou, où dans 48 heures aura lieu le second tour de l'élection présidentielle. Un vote dans un pays particulièrement polarisé.
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6: Bonsoir. L'Espagne attend donc le pape. Demain matin, Léon XIV est attendu à Madrid pour entamer son 6e voyage apostolique. Après 5 visites de Jean-Paul II, 3 de Benoît XVI, la dernière il y a 15 ans pour les JMJ de Madrid, le royaume s'apprête donc de nouveau à accueillir un souverain pontife. Un voyage jusqu'au 12 juin qui démarre dans la capitale espagnole avant de se poursuivre à Barcelone et dans l'archipel des Canaries. La capitale espagnole qui s'agite et s'active pour mettre en place les derniers préparatifs pour l'avenue de Léon XIV demain. On retrouve tout de suite notre envoyé spécial à Madrid, Alexandra Siergan. Bonsoir Alexandra.
7: Bonsoir Olivier, bonsoir à tous.
6: Madrid qui se part de jaune et de blanc pour accueillir le pape.
7: Oui, des banderoles aux couleurs du Vatican ornent déjà les balcons des rues et places emblématiques de la capitale espagnole, allant de la Puerta del Sol au parc du Retiro. En tout, 99 000 pétunias jaunes et blancs ont été semés dans l'ensemble de la ville, notamment aux abords du Palais Royal, résidence historique des rois d'Espagne où se tiendra la cérémonie officielle de bienvenue de Léon XIV demain matin. Dans la cour, une formation de soldats perfectionnait il y a encore quelques heures la chorégraphie de leur parade militaire sous les yeux curieux des touristes, tandis qu'aux alentours des pèlerins peaufinaient eux leur programme des prochains jours, soucieux de suivre au mieux les temps forts de la visite du pape. Ils sont plus de 500 000 fidèles à s'être accrédités aux événements publics organisés dans la capitale, aussi bien à la messe organisée sur la célèbre place de Cibèle dimanche matin qu'à la veillée de prière avec la jeunesse madrilène samedi soir près du stade Bernabéu. Épreuve de l'impatience et de l'excitation qui règne ici, Olivier, des centaines d'entre eux se retrouvent dès ce soir non loin du stade pour préparer la veillée de demain avec le Saint-Père. La plupart de ces jeunes Espagnols issus de la génération Z n'ont en effet jamais vu de pape de leurs propres yeux. La dernière visite d'un successeur de Pierre en Espagne remonte à celle de Benoît XVI en 2011 lors des JMJ de Madrid.
6: Merci beaucoup Alexandra Siergan, envoyée spéciale à Madrid. Le pape part à la rencontre d'une communauté catholique espagnole confrontée à de nombreuses problématiques. Dans une société plurielle et polarisée, l'Église souhaite non plus se reposer sur son étage religieux, mais bien œuvrer pour une véritable conversion missionnaire. Monseigneur Xavier Gomez Garcia, l'évêque de Sant Feliu de Llobregat, un diocèse catalan suffragant de l'archidiocèse métropolitain de Barcelone, identifie 3 défis auxquels dont l'Église doit faire face aujourd'hui.
8: Je vois 3 grands défis. D'abord, la sécularisation. Il ne suffit plus d'hériter de la foi. Il faut la proposer avec proximité, vérité et témoignage. Le témoignage de la charité. Ensuite, les risques de la polarisation et de la idéologisation. Quand la foi devient une arme, nous perdons l'évangile et nous blessons la communion. Nous avons besoin de revenir à la douceur de Jésus, à l'essentiel, d'approfondir la catholicité, d'élargir la catholicité. Et enfin, avancer vers une église plus synodale et missionnaire, en sortie, avec de véritables espaces de participation et de co-responsabilité où laïcs, jeunes, familles et personnes consacrées marchent ensemble dans la mission. Le défi, c'est de passer du maintien d'un héritage culturel ou religieux à la conversion missionnaire.
6: Monseigneur Xavier Gomez Garcia, l'évêque de Sant Feliu de Llobregat en Catalogne, interrogé par Alexandra Siergan. Après Madrid, le Saint-Père sera donc attendu à Barcelone, la capitale catalane, sur les traces notamment du vénérable Antoni Gaudí, l'architecte de la célèbre Sagrada Familia. Pour le père Togla Renaud Adjaejo, il est jésuite béninois, actuellement en mission d'études à Barcelone. Cette visite du successeur de Pierre constitue bien plus qu'un simple déplacement officiel. Il est un appel à lever les yeux vers Dieu, vers les autres, vers les défis de notre temps. Alzar et la Mirada est d'ailleurs le slogan de ce voyage apostolique.
9: Pour les catholiques d'Espagne, ce voyage représente d'abord un événement de foi, de communion et d'espérance. Ce n'est pas simplement un déplacement officiel, c'est la venue du successeur de Pierre pour confirmer la foi, proclamer l'évangile et renforcer la communion ecclésiale ici sur le territoire espagnol. Et cette visite arrive dans un contexte assez particulier, parce que l'Église en Espagne reste profondément enracinée dans l'histoire, la culture, l'éducation, les sanctuaires, le patrimoine, et également un vaste réseau de charité. Et elle continue d'accompagner des personnes pauvres, malades, âgées, seules, migrantes ou fragilisées. Mais en même temps, elle traverse aussi une vraie sécularisation. Justement, dans ce contexte, on peut dire que la devise de cette visite, lever le regard, prend tout son sens. Ce n'est pas un simple slogan, c'est un véritable appel évangélique à discerner ce que Dieu fait déjà, même dans une société sécularisée.
6: Des propos recueillis par Augustine Asta, qui sera aussi notre envoyé spécial à Barcelone et à Tenerife. Ce voyage apostolique est déjà à suivre sur notre site vaticannews.va, sur nos ondes, nos réseaux sociaux. Premier rendez-vous demain, samedi, aux alentours de 12h30, heure de Rome, pour la rencontre avec les autorités politiques, la société civile et le corps diplomatique. Un rendez-vous à suivre en direct, commenté en français. Dans le reste de l'actualité, la poursuite des frappes meurtrières d'Israël dans le sud du Liban. 7 personnes sont mortes la nuit dernière à tir. Tsahal qui a annoncé avoir tué un haut responsable du Hezbollah dans le sud du pays. Le parti chiite qui serait prêt à quitter le sud du Liban en parallèle du retrait d'Israël si un cessez-le-feu global et sans condition était conclu. C'est ce qu'affirme Nabih Berri, le président du Parlement libanais. Et puis de leur côté, le président du Liban, Michel Aoun, lance un avertissement ferme à l'Iran, l'appelant à cesser d'interférer dans les affaires de son pays. Ce n'est pas votre pays, c'est le nôtre. Vous n'avez pas à intervenir au Liban, a lancé cet après-midi le chef d'État libanais à l'adresse de Téhéran. Le parquet national antiterroriste de Paris ouvre une enquête pour torture et crimes de guerre suite à un signalement du gouvernement sur la manière dont des Français de la flottille pour Gaza ont été traités par les autorités israéliennes. Fin mai, le ministre d'extrême droite israélien de la Sécurité nationale, Itamar Ben-Gvir, avait provoqué un tollé international, de même que son gouvernement et à l'étranger, en publiant une vidéo de militants de cette flottille agenouillée, les mains liées après leur arrestation en mer. Itamar Ben-Gvir qui est depuis interdit de territoire en France. Une frayeur en Roumanie ce matin, un drone maritime a explosé dans le port de Constanța sur les bords de la mer Noire. Les forces navales ukrainiennes ont confirmé que le drone leur appartenait, qu'il avait été perturbé par le brouillage électrique russe. L'explosion n'a pas fait de victimes. Depuis Saint-Pétersbourg où se poursuit le forum économique, Vladimir Poutine répond cet après-midi au président ukrainien Zelensky qui, dans une lettre ouverte, a proposé de le rencontrer. Mais toute rencontre est inutile tant qu'un accord n'a pas été trouvé, a répondu le président russe. Le Pérou choisit dimanche un nouveau chef d'État au second tour de l'élection présidentielle. S'affronte le candidat de la gauche rurale, Roberto Sanchez, et la candidate de droite autoritaire, Keiko Fujimori, la fille de l'ancien dictateur du Pérou, Alberto Fujimori. Un duel qui s'annonce très serré dans un pays polarisé. La correspondance à Lima de Martin Chabal.
10: Tout oppose Keiko Fujimori et Roberto Sanchez. La première se présente pour la quatrième fois consécutive au second tour après 3 échecs d'affilée. Elle mise sur l'ordre et la sécurité, allant jusqu'à se revendiquer de son père Alberto Fujimori, dictateur du Pérou entre 90 et 2000, pourtant condamné pour crimes contre l'humanité, mais encore admiré par une partie des Péruviens pour avoir mis fin au terrorisme dans les années 90. En face, Roberto Sanchez, 57 ans, était quasi inconnu avant le premier tour. Il a misé sur la colère des zones rurales en s'affichant comme le défenseur de l'ex-président Pedro Castillo, destitué pour tentative de coup d'État, mais toujours populaire dans les Andes. Et surtout, perçu comme victime d'un congrès dirigé par le groupe majoritaire de Keiko Fujimori. Les deux candidats incarnent une fracture profonde. D'un côté, un électorat urbain mobilisé sur l'insécurité et de l'autre, un monde rural et provincial convaincu que les élites ont fait tomber Castillo. Pendant la campagne du second tour, Keiko Fujimori, comme Roberto Sanchez, se sont surtout accusés d'être responsables l'un l'autre de l'instabilité politique chronique que connaît le pays, avec 8 présidents qui se sont enchaînés en 10 ans. L'un des deux sera donc dimanche le 9e sur la liste. Martin Chabal pour Radio Vatican. À Lima.
6: Voilà, avant de refermer ce journal, sachez que le pape a reçu ce matin en audience le nouvel ambassadeur de France près le Saint-Siège, Monsieur Charles Persona. Il est venu lui présenter ses lettres de créance. Nommé fin avril, le directeur de l'Institut National du Patrimoine est un grand connaisseur des chrétiens d'Orient. L'une de ses tâches sera de préparer le voyage apostolique en France de Léon XIV du 25 au 28 septembre prochain. C'est la fin de ce journal. Demain soir, vous avez rendez-vous avec Vox Mundi et le début de ce voyage.
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14: Bienvenue sur Radio Présence à l'écoute de Vivante Église. Merci de votre fidélité à cette émission. Le 25 mai, le pape Léon XIV a publié la première encyclique de son pontificat. Elle a pour titre Magnifica Humanitas, magnifique humanité ou la grandeur de l'humanité. Ce texte de 245 paragraphes a pour objet la protection de la personne humaine à l'ère de l'intelligence artificielle. On en parle avec mon invité, le frère Guy Lamarégrange, membre de la communauté des Dominicains de Toulouse. Bienvenue frère Guy Lamarie, merci d'avoir accepté de venir parler de cette encyclique à Vivante Église. Il est vrai que l'intelligence artificielle est un sujet qui vous passionne. Vous lui avez d'ailleurs consacré une série de conférences au couvent des Dominicains l'année dernière.
15: Bonjour, oui, tout à fait. Nous avons voulu considérer ce sujet qui était d'actualité, qui est toujours d'actualité, et le pape Léon a remis au goût du jour d'une certaine manière en publiant cette encyclique très riche.
14: Alors je vais préciser pour nos auditeurs que vous êtes polytechnicien, autrement dit le monde de la technique ça vous connaît. La première encyclique d'un pape nouvellement élu est toujours très attendue. Est-ce que vous avez été étonné que Léon XIV ait choisi pour son premier texte le thème de la protection de la personne humaine à l'ère de l'intelligence artificielle?
15: Non, parce qu'il l'avait beaucoup annoncé, on attendait cette encyclique et c'est aussi très cohérent avec son nom, Léon XIV, et il a lui-même dit qu'il s'inscrivait dans la lignée de Léon XIII, qui a publié la première grande encyclique qui fait partie de la doctrine sociale de l'Église.
14: Elle est à l'origine presque, hein. En tout cas certains considèrent qu'elle est à l'origine de la doctrine sociale de l'Église. Rerum novarum pour rappeler son titre.
15: L'expression doctrine sociale de l'Église est plus tardive, mais c'est considéré comme le premier grand texte de cet enseignement de l'Église.
14: Est-ce qu'il n'y avait pas aussi une certaine urgence à ce que l'Église, à travers son chef, Léon XIV, donc, prenne position sur ce sujet de l'intelligence artificielle, sur son développement et ses conséquences pour la personne humaine?
15: Oui, il y avait une certaine urgence parce que le sujet est très actuel. En même temps, il faut aussi préciser que ce n'est pas la première fois qu'un pape en parle. Le pape François a déjà parlé souvent de l'intelligence artificielle. Le pape Léon lui-même en a parlé à de nombreuses reprises. Il y a déjà eu au moins deux documents sur le sujet, donc Antiqua et Nova en janvier 2025, et puis un document de la Commission théologique internationale, Quo vadis humanitas, où vas-tu humanité, qui porte sur le transhumanisme et le post-humanisme. Et donc la question de l'intelligence artificielle est au cœur de ces textes déjà. Mais c'est vrai qu'avec cette encyclique, on franchit un pas supplémentaire où cette réflexion sur l'intelligence artificielle est intégrée dans la doctrine sociale de l'Église avec toute la richesse de cet enseignement de doctrine sociale qui est appliqué à l'IA.
14: Oui, alors à l'époque de la parution de Rerum Novarum, donc cette encyclique du pape Léon XIII à laquelle vous faisiez référence il y a quelques instants, c'était en 1891, il y a 135 ans, et là c'était la révolution industrielle et la condition ouvrière qui inquiétait le pape à l'époque. Est-ce qu'en publiant Magnifica Humanitas, Léon XIV fait un peu la même chose en se positionnant face à la révolution numérique cette fois-ci?
15: Oui, tout à fait, et lui-même le dit bien au début de l'encyclique, hein. Le début de l'encyclique c'est les res novae, les choses nouvelles, et ça fait clairement allusion à l'encyclique Rerum Novarum. Je crois que dans l'encyclique Rerum Novarum, en français on traduit par les innovations de notre époque, donc à la fin du 19e siècle, les innovations d'aujourd'hui, c'est l'intelligence artificielle et plus largement le monde numérique, la robotisation qui sont intégrés

0: favorisés à l'ère de l'intelligence artificielle. Je suis frappé qu'il y a quelques jours, j'ai remis le nez dans le compendium de doctrine sociale de l'Église, qui fait un peu le point sur tous les grands textes de la doctrine sociale de l'Église, et il n'y a pas vraiment de chapitre sur le monde numérique. C'était pas un sujet qui était traité dans la doctrine sociale de l'Église, parce qu'on n'en ressentait pas le besoin. Avec cette encyclique, ça arrive dans la doctrine sociale de l'Église, et je crois que c'est une très bonne chose et très instructive pour nous.
1: Oui, alors le titre, hein, Magnifique Humanité, Magnifique Humanitas, interroge hein, dès le départ. Et en fait, la première phrase de l'introduction donne une indication, comme vous le disiez. La magnifique humanité créée par Dieu se trouve aujourd'hui face à un choix décisif, ériger une nouvelle tour de Babel ou bâtir la cité où Dieu et l'humanité habitent ensemble. Alors, je rappelle que Robert Prévost, devenu Léon XIV, est un augustinien, un augustin, grand admirateur et grand lecteur de saint Augustin. Et là, il me semble qu'il y a, dès le début, une référence très claire à la cité de Dieu de saint Augustin.
0: Oui, exactement. Et il y fait référence explicitement dans la suite de l'encyclique. Donc, il n'y a pas de doute. C'est vraiment le fil rouge de l'encyclique, hein, l'opposition entre la tour de Babel, où l'humanité cherche à se construire sans Dieu, à adopter une uniformité, et de l'autre côté, la reconstruction de Jérusalem, donc on trouve dans le livre de Néhémie, où chacun apporte sa part à l'édification de la cité. Donc c'est une cité qui est construite avec Dieu, où chacun
1: à sa place, et
0: à sa place, voilà, et où il n'y a pas une uniformisation, mais une diversité qui est une richesse.
1: Je voudrais aussi qu'on évacue rapidement une question que peuvent se poser, que se sont posées ceux qui n'ont pas lu encore Magnifica Humanitas, ou qui ne l'iront peut-être pas. Est-ce qu'on peut dire que le texte de cette encyclique est technophobe, ou tout du moins que son auteur se méfie beaucoup, par principe, d'un monde qui serait de plus en plus asservi à la technique et à ses progrès?
0: Non, ce n'est pas une encyclique technophobe, et le pape Léon le souligne à de nombreuses reprises dans l'encyclique. Les principes qu'il propose veulent échapper à la dichotomie entre le oui à la technique et le non à la technique. Donc il s'agit ni de technophilie ni de technophobie, mais il s'agit de donner des critères pour faire grandir l'humanité. Sachant que la technique est là, comment est-ce qu'on l'empêche de dominer l'humain? Comment est-ce qu'on favorise la dignité de la personne humaine devant la technologie?
1: Moi, j'ai beaucoup pensé, en découvrant ce texte, son titre et son sujet, un essai de Georges Bernanos, publié en 1947, un an avant sa mort, qui avait pour titre « La France contre les robots ». Et là aussi, il mettait en garde, il se défiait même de la mécanisation, du machinisme des sociétés humaines et de ce que ça impliquait aussi pour l'homme. C'est-à-dire qu'il allait perdre d'une certaine manière un peu de sa liberté à penser par lui-même, qu'il allait être inhibé, complètement inhibé par la machine. Est-ce qu'il y a aussi quelque chose de cet ordre dans cette encyclique?
0: Au XXe siècle, il y a eu beaucoup de penseurs qui ont réfléchi à la technique. Hein. Il y a eu tout un courant de philosophie de la technique, assez critique d'ailleurs, envers la technique, parce que ça amoindrissait les capacités spirituelles de l'homme. Le pape ne fait pas référence à ce courant explicitement dans l'encyclique. Pourtant, il y a vraiment une réflexion sur la manière dont la technique nous façonne. Par exemple, les paragraphes qui exhortent à une hygiène de l'attention, à jeûner d'intelligence artificielle. Le pape n'est pas du tout naïf devant les transformations que la technique engendre dans notre humanité. C'est présent en particulier dans le chapitre 4, préserver l'humain dans la transformation. L'existence de l'intelligence artificielle transforme notre vie quotidienne. Mais comment faisons-nous pour rester humain et surtout pour grandir en humanité avec Dieu aujourd'hui?
1: Vous avez parlé d'un des chapitres, alors je pense qu'on peut parler maintenant de la structure de cette encyclique. Comment ce texte se présente-t-il? Quelles en sont les grandes lignes et principaux sujets abordés? La structure, c'est une introduction, 5 grands chapitres et une conclusion.
0: Voilà, donc l'introduction présente le fil rouge que vous avez décrit tout à l'heure, Tour de Babel, reconstruction de Jérusalem. Ensuite, je dirais qu'il y a ces 5 chapitres, on peut les articuler en 2 parties. La première partie, c'est vraiment une partie de doctrine sociale de l'Église, donc les 2 premiers chapitres, où le pape fait d'abord un historique de la doctrine sociale de l'Église, donc de Rerum Novarum de Léon XIII jusqu'à Fratelli Tutti du pape François, tous les grands textes de doctrine sociale. Et ensuite, il rappelle les fondements et les principes de la doctrine sociale. Donc, 3 fondements, l'homme est créé à l'image de Dieu, la dignité de la personne humaine, les droits de l'homme, et ensuite, 5 principes, le bien commun, la destination universelle des biens.

0: subsidiarité, solidarité et justice sociale. Donc cette première partie, ce sont en quelque sorte des rappels, mais qui vont ensuite nourrir la réflexion dans les trois chapitres suivants, donc qui portent plus spécifiquement sur l'intelligence artificielle. Donc d'abord le chapitre 3, la grandeur de la personne humaine face aux promesses de l'IA, qui décrit un peu ce qu'est l'intelligence artificielle, et aussi des philosophies de fond qu'on évoquait tout à l'heure, transhumanisme et posthumanisme, qui gouvernent d'une certaine manière des peurs ou des fantasmes à propos de l'intelligence artificielle. Et ensuite, donc le chapitre 4 qu'on évoquait à l'instant, préserver l'humain dans la transformation, comment est-ce que l'IA transforme notre société et quels principes adopter, comment grandir en humanité aujourd'hui. Et enfin, un dernier chapitre, chapitre 5, la culture du pouvoir et la civilisation de l'amour, qui porte assez longuement sur le rôle de l'intelligence artificielle dans la géopolitique, dans les conflits mondiaux. C'est là qu'il y a la fameuse expression du désarmement
1: de l'IA.
0: Ça a été une grande inquiétude, et c'est toujours une grande inquiétude des papes, hein, les systèmes d'armes autonomes, le rôle de l'intelligence artificielle dans la guerre.
1: On parle de robots tueurs même,
0: voilà,
1: maintenant. Hein.
0: Exactement. La responsabilité morale de ces agents autonomes.
1: C'est les questions d'éthique de manière générale. Hein.
0: Voilà. Et donc, face à cela, le pape Léon propose de bâtir, selon l'expression de Paul VI, une civilisation de l'amour qui consiste à travailler pour la justice tous ensemble dans le monde.
1: Si on résumait le livre avant de rentrer dans le détail, parce qu'on va bien sûr le faire, dès l'introduction, donc Léon XIV décrit une alternative finalement, la tour de Babel ou la reconstruction de Jérusalem. Alors moi, quand on parle de tour de Babel, l'image qui me vient, c'est l'orgueil mortifère de l'homme qui se prend pour Dieu et qui le mène presque tout le temps à la catastrophe.
0: Oui, tout à fait.
1: On peut le voir comme ça. Et en revanche, la reconstruction de Jérusalem, ben, c'est ce que vous disiez aussi en début d'émission, c'est le travail patient, la réflexion collective et le progrès au service du bien commun de l'humanité, de tous les hommes.
0: Oui, et je crois que derrière cette construction de la tour de Babel, on peut voir le désir constant d'optimisation, d'efficacité qui nie l'humain. Le pape propose, dans l'introduction, quatre piliers pour construire selon le bien. Donc il y a la relation avec Dieu, il y a l'acceptation des limites humaines. C'est un des
1: points forts. Je pense que c'est un sujet très important.
0: Voilà.
1: Et ce mot limite me paraît fondamental. Il faut avoir tout le temps à l'esprit,
0: ouais,
1: je pense.
0: Ouais. Et les deux autres, donc c'est responsabilité partagée et langage évangélique. Hein, il parle aussi de désarmer les mots dans l'encyclique un peu plus loin.
1: Alors qu'est-ce que ça voudrait dire, ça, désarmer les mots? Lorsqu'on parle d'intelligence artificielle, désarmer l'IA, on comprend. Mais désarmer mots.
0: Ça correspond à l'idée qui est présente à plusieurs endroits qu'on pourrait être un peu désemparé devant cette vague technologique sur laquelle on a peu de prise.
1: Oui, on subit.
0: Voilà, qu'on subit.
1: Enfin, la plupart d'entre nous, nous subissons.
0: Et le pape donne un message d'espérance en disant « Mais finalement, nous pouvons chacun prendre notre part de cette construction de l'humanité ». Alors nous ne sommes pas forcément des enjeux de la tech, nous ne sommes pas à l'origine des modèles d'intelligence artificielle, mais chacun nous pouvons prendre notre part, et cela tout simplement en bâtissant la justice et la paix autour de nous. Et donc il insiste sur le langage, ou sur le désarmement des mots, parce que c'est un des moyens de construire ce monde de justice et de paix en vivant des relations paisibles avec le monde qui nous entoure. Hein, l'IA a une certaine capacité de déshumanisation. Eh bien, comment est-ce qu'on réhumanisons notre monde? Eh bien, simplement en parlant, en ayant des vraies relations humaines avec ceux qui nous entourent.
1: Le cœur de l'encyclique, est-ce qu'on peut dire, pour là aussi un petit peu résumer peut-être à gros traits, mais tout de même, c'est la question anthropologique. C'est-à-dire, quelle place pour l'homme dans un monde où l'intelligence artificielle va s'infiltrer partout, dans tous les domaines, dans notre quotidien, même le plus intime.
0: Oui, tout à fait. Donc la question anthropologique est au centre. Je préciserais peut-être que cette question anthropologique, elle n'est pas du tout déconnectée de la question théologique. C'est-à-dire, c'est l'humain relié à Dieu. Le problème de la tour de Babel, c'est que l'homme cherche à se construire sans Dieu. Au contraire, la reconstruction de Jérusalem met le temple au centre de la ville. Et donc, cette question anthropologique, Dieu a toute sa place. Et le pape Léon parle souvent de la relation avec Dieu dans la prière, qui est aussi un des moyens de construire la dignité de la personne humaine.
1: La conclusion du livre, on ne l'a pas abordée, là on a parlé des cinq chapitres, on a parlé d'introduction, donc avec cette métaphore qui va filer tout le long du livre entre la tour de Babel et la reconstruction de Jérusalem. Il parle de le verbe s'est fait chair, donc il fait allusion au prologue de l'évangile selon saint Jean. Pourquoi il a tenu à terminer là-dessus, même s'il parle du Magnificat aussi à la fin? Mais le début de sa conclusion, c'est le verbe s'est fait chair.
0: Oui, parce que dans le christianisme, l'incarnation est centrale, et à l'ère de l'intelligence artificielle, il y a un risque de désincarnation. Ces limites de l'humanité, le Christ les a prises sur lui. Donc il nous montre le chemin, en quelque sorte, pour dépasser ces limites, non pas en les niant, non pas en cherchant à les supprimer, mais avec la grâce de Dieu, nous pouvons... transcender l'humain, mais transcender l'humain, c'est pas la transcendance du transhumanisme, mais c'est la divinisation, la grâce que Dieu nous donne et qui nous élève à lui.
1: Et là, c'est sur le plan spirituel que l'on parle de transcendance. Oui. Alors, il est vrai qu'aujourd'hui, j'écoutais encore il y a quelques jours une émission où intervenait le dénommé Laurent Alexandre, que vous devez connaître au moins de nom, qui a écrit un livre à vous titre un peu surprenant, on voit un peu à quoi il fait allusion, c'est « Vivre mille ans ». Le titre n'est pas anodin, je pense. Il y a certaines personnes comme ça qui nous disent qu'avec l'intelligence artificielle, justement, il n'y a plus de limite. Il n'y aura plus de limite. Qu'est-ce qu'on peut répondre à un discours comme celui-ci, après avoir lu l'encyclique du pape?
0: Oui, alors, disons, cette philosophie de fond qu'est le transhumanisme, je crois que c'est une des grandes difficultés de ce qu'on entend à propos de l'intelligence artificielle dans la société, avec ses promesses de transcender les limites, parfois même de fusionner avec la machine. Les textes pontificaux insistent beaucoup... pour contredire ces visions, qui sont des philosophies, qui ne sont pas d'abord appuyées sur des faits, même si elles se servent des découvertes actuelles. Il y a un paragraphe là-dessus, dans l'encyclique, et le pape souligne que le vrai dépassement de l'humain, c'est celui que propose le christianisme. D'ailleurs, transhumanare, c'est une expression qui vient de Dante, à l'origine, dans la Divine Comédie, mais qui évoque la divinisation par la grâce. Donc, le christianisme a toutes les clés pour répondre à ce mythe du transhumanisme, qui en plus est une sorte de mythe qui vient du christianisme, un mythe un peu sécularisé, une sécularisation du christianisme, où finalement la vie éternelle n'est pas pour l'au-delà, mais elle est pour maintenant, grâce à la technologie. Le christianisme explique que la vie éternelle est pour après la mort, grâce au Christ, et non pas grâce à la technologie.
1: Le royaume n'est pas de ce monde.
0: Voilà, exactement.
1: Je pense que nous avons bien posé les choses et donné une bonne idée générale du contenu de l'encyclique Magnifica Humanitas et des questions qui y sont abordées. Après la pause musicale, nous allons rentrer un peu plus dans le détail du texte publié par Lyon 14. En attendant, nous écoutons la musique à grande vitesse de Michael Nyman, une œuvre qui avait été commandée au compositeur britannique par le Festival de Lille en 1993 pour l'inauguration de la ligne TGV par Lille. Je pense qu'elle illustre bien la rapidité à laquelle les choses sont en train de changer dans notre monde.

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2: Nous sommes de retour à l'antenne pour la seconde partie de ce Vivante Église consacré à Magnificat Humanitas, première encyclique du pape Léon XIV, publiée le 25 mai. Je suis toujours en compagnie du frère Guillain-Marie Grange, membre de la communauté des Dominicains de Toulouse. Tout à l'heure, nous avons présenté la structure de ce texte, ses grandes lignes et les principales questions qu'il aborde. Je voudrais maintenant qu'on entre un peu dans le détail, comme je l'ai dit avant la pause musicale, de chacun de ces cinq chapitres. Le premier a donc pour titre « Une pensée dynamique fidèle à l'Évangile ». Quelles sont les idées fortes que le pape Léon XIV y développe ?
3: Alors, ce premier chapitre, il faut le prendre, je pense, avec le second. Hein. Ce premier chapitre évoque ce qu'est la doctrine sociale de l'Église. Parce que beaucoup des textes magistériels de l'Église concernent le dogme, par exemple la proclamation de l'Assomption. La doctrine sociale, c'est une pensée qui tire ses principes de l'Évangile, mais qui s'applique aux problèmes de notre époque. Donc Rerum Novarum, la première grande encyclique de doctrine sociale, évoquait les questions liées à la révolution industrielle, les questions sociales. L'encyclique du pape François Laudato Si traite des questions d'écologie, qui sont toujours très actuelles. Donc le pape Léon, dans ce chapitre, fait un grand historique de la doctrine sociale, les textes principaux, leurs thèmes majeurs, donc c'est très pédagogique. C'est une petite synthèse, pour ceux qui connaissent moins ces textes, de ce dont ils ont traité et comment cette nouvelle encyclique vient s'insérer dans cette dynamique.
2: Oui, alors il y a plusieurs sous-thèmes, effectivement, dans ce premier chapitre, une pensée dynamique fidèle à l'Évangile. Et le premier, c'est une église en chemin dans l'histoire de l'humanité. Et le dernier, c'est une lecture de l'histoire à la lumière de la foi. L'histoire doit être lue à la lumière de la foi.
3: Oui, disons, la doctrine sociale, c'est une pensée un peu de l'actualité, donc de l'actualité historique. On parle aujourd'hui de l'intelligence artificielle, dans 100 ans, ce sera peut-être un sujet complètement dépassé. Si on lit Rerum Novarum aujourd'hui, alors il y a toujours des grands principes qui sont valables, mais il faut les adapter à 2026. Donc c'est une pensée qui est constamment en mouvement, et qui est constamment à actualiser, c'est ce que le pape
2: a adapté aussi au bouleversement que l'histoire nous impose,
3: oui.
2: Qu'on le veuille ou non.
3: Oui, oui, exactement.
2: Donc le deuxième chapitre, et vous le reliez au premier, hein, c'est « Fondements et principes de la doctrine sociale de l'Église ». Donc là, ce sont vraiment en fait des rappels, essentiellement.
3: Oui, alors...
2: Peut-être actualiser aussi, là encore, à l'actualité que nous vivons.
3: Oui, tout à fait. Donc, trois fondements, cinq principes. Donc ça, c'est vraiment le bien commun de la doctrine sociale de l'Église. Il n'y a rien de nouveau. Après, le fait que le pape les présente de cette manière un peu pédagogique, c'est aussi très utile et c'est aussi un acte magistériel, hein, montrer que c'est vraiment l'enseignement constant de l'Église. Quand le pape souligne ces principes, effectivement, à chaque fois, il les applique assez brièvement à l'intelligence artificielle, au monde numérique, en montrant en quoi ce principe se pose d'une manière nouvelle, enfin, ou doit être appliqué plutôt d'une manière nouvelle dans le contexte actuel.
2: Oui, alors là, il y a aussi une bonne dizaine, même une douzaine de sous-thèmes. Par exemple, il y a l'être humain, image du Dieu trinitaire.
3: Tout
2: à fait.
3: Pourquoi
2: a-t-il fait ce rappel, d'ailleurs ?
3: Alors ça, donc, c'est le premier fondement de la doctrine sociale, le fait que l'homme est créé à l'image de Dieu. Et donc ça permet aussi, on parlait tout à l'heure de la technophilie ou technophobie, ça permet au pape de replacer la question de la technique dans cette création de l'homme, puisque l'homme a été créé avec une intelligence, avec une liberté, avec une certaine autonomie, avec la capacité d'aimer. Et donc la technique et la science, c'est une application de cette intelligence et de cette liberté humaine. Donc le pape voit la technique de manière principalement positive. Ça nous permet d'améliorer nos conditions de vie. Donc, il ne faut pas avoir un regard d'emblée négatif sur la technique. En revanche, les questions se posent quand la technique entre en contradiction avec la dignité de la personne humaine, qui est le deuxième fondement de la doctrine sociale de l'Église.
2: Oui, d'ailleurs, il y a un petit sous-chapitre qui a pour titre « L'égale dignité de tous les êtres humains ». Et ça, c'est une des questions que pose l'intelligence artificielle. Est-ce que ça ne va pas créer encore plus d'inégalités qu'il en existe aujourd'hui ?
3: Voilà, tout à fait. Alors ça, il pose la question plutôt dans les principes, donc par exemple dans le principe de justice sociale. Est-ce que l'intelligence artificielle ne va pas avoir comme conséquence que certains y ont accès, que d'autres n'y ont pas accès, et donc briser une certaine égalité, une certaine justice.
2: Oui, un des derniers sous-chapitres du deuxième chapitre, c'est le développement humain intégral. Je me rappelle, et ça vous le savez mieux que moi, qu'il y avait un livre de Jacques Maritain qui avait pour titre « Humanisme intégral », Jacques Maritain qui a fini sa vie au couvent des Dominicains de Rangueil. En quoi l'intelligence artificielle serait un frein ou viendrait perturber le développement humain intégral ?
3: C'est toujours cette idée que l'intelligence artificielle peut menacer la dignité humaine. Donc là, le pape Léon fait référence à cette notion de développement intégral qu'il réfère à Paul VI, alors qu'il a peut-être été influencé par Jacques Maritain.
2: Ah oui, ça, on le sait qu'ils avaient des relations très proches.
3: Ce qu'il appelle développement humain intégral, c'est, disons, dans tous les aspects de la vie humaine, donc économique, social, spirituel et environnemental. Donc il fait référence à l'écologie à plusieurs endroits de l'encyclique, par exemple en pointant le coût écologique de l'intelligence artificielle et en appelant à des solutions plus durables et donc à une recherche aussi scientifique qui aille dans cette direction-là.
2: Le troisième chapitre, alors là, il a pour titre « Technique et maîtrise, la grandeur de la personne humaine face aux promesses de l'IA ». Alors vous, qui vous intéressez beaucoup à l'intelligence artificielle depuis plusieurs années, est-ce que vous avez trouvé que le pape Léon XIV montre une bonne connaissance de ce qu'est l'IA aujourd'hui et de ce qu'elle pourrait être demain ?
3: Oui, je trouve qu'il y a une bonne connaissance, mais le pape ne souhaite pas, et il a raison, rentrer dans les détails du fonctionnement de l'intelligence artificielle. Il ne définit pas véritablement l'intelligence artificielle en expliquant qu'il y a déjà beaucoup de bibliographies sur ce sujet, et c'est tout à fait vrai, et en disant aussi le risque, quand on parle de l'intelligence artificielle, c'est que ce qu'on dise aujourd'hui soit déjà dépassé demain. Donc il est très prudent, et à juste titre. Il ne rentre pas beaucoup dans les détails du fonctionnement de l'intelligence artificielle. Pour une autre raison, je pense, c'est que le Vatican a déjà publié un texte, disons, qui prend à bras-le-corps cette question technique. Donc, c'est le document Antiqua et Nova de janvier 2025, donc Dicaster pour la doctrine de la foi et Dicaster pour la culture. Et là, on a une caractérisation beaucoup plus précise de l'intelligence artificielle. Là, ce n'était pas le but du texte. Le but de l'encyclique, c'est vraiment de donner des principes à l'ère de l'intelligence artificielle pour promouvoir la dignité de la personne humaine. Et le pape se restreint vraiment à cet objectif.
2: Il y a un des sous-chapitres qui a pour titre, et vous avez abordé ce sujet en première partie d'émission, une aide précieuse qui requiert de l'attention.
3: Oui.
2: Aide est un mot important, attention l'est tout autant là.
3: Oui, oui, oui. Le pape souligne beaucoup le risque du monde numérique dans son ensemble pour notre attention. Il parle d'une hygiène de l'attention. C'est une belle image, hein. L'hygiène, c'est quoi ? C'est je prends du temps pour le soin de mon corps. Et bien là, il s'agit de prendre du temps pour le soin de son esprit. Et ça implique de savoir quand ne pas utiliser l'intelligence artificielle. Ça implique de jeûner d'intelligence artificielle. Il y a une très belle citation de Platon, alors qu'il n'est peut-être pas dans ce chapitre, mais dans le suivant, où Platon explique que la réflexion demande du temps, demande du silence, et à l'ère de l'intelligence artificielle, c'est encore plus nécessaire. Savoir comment réfléchir par soi-même, ne pas toujours déléguer cette tâche à une machine, sinon il y a un risque d'appauvrissement de l'humanité.
2: Il faut faire montre, là, de discernement, finalement.
3: Voilà,
2: de discerner.
3: Ouais. De discernement, et pour ça, il faut promouvoir une éducation à l'intelligence artificielle, comment l'utiliser vertueusement.
2: Et ce chapitre se termine par un sous-chapitre qui a pour titre « Deux cités et deux amours ». De quoi il parle, là ?
3: Alors là, c'est la référence à saint Augustin, que le pape aime beaucoup, puisqu'il est augustinien. Donc, la cité de Dieu, celle qui met Dieu au centre, et la cité terrestre, celle qui met l'homme au centre au détriment de Dieu. Et donc c'est dans la ligne de cette alternative qu'on évoquait tout à l'heure entre la tour de Babel et la reconstruction de Jérusalem par Néhémie.
2: On en arrive au quatrième chapitre qui a pour titre « Préserver l'humain dans la transformation ». Et là, il est question de vérité, de travail et de liberté. Et en voyant ces mots, je me suis dit « mais c'est presque un programme politique ».
3: Oui, la grande idée du pape, c'est qu'on a des nouveaux outils, et quand on a des nouveaux outils, eh bien, les gestes quotidiens vont changer, et les relations sociales vont changer. Et donc, il aborde cela en trois grands domaines, et je pense que l'ordre est important. D'abord, la vérité, en soulignant que la vérité, c'est un élément essentiel de la démocratie. Pouvoir réfléchir ensemble, avoir accès au vrai, La vérité est un bien commun, hein, dit-il. Et donc, c'est là qu'il évoque cette hygiène de l'attention, cette éducation à l'intelligence artificielle. Hein. On a tous en tête les fake news, tout ce qu'on peut construire aujourd'hui avec l'intelligence artificielle, d'images fausses, etc. Ou même d'optimisation, de l'opposition, de l'erreur. Donc là, il y a un vrai danger avec l'intelligence artificielle qui demande une vraie attention, une vraie régulation.
2: Il parle même d'une écologie de la communication. Qu'est-ce que ça peut être une écologie de la communication ?
3: Disons, c'est l'idée que l'idée de l'écologie, hein, c'est qu'il y a un équilibre dans l'univers.
2: Il y a une sobriété aussi, sans doute, à avoir en toute chose, y compris dans la communication, peut-être.
3: Voilà, exactement. Une certaine attention à la vérité, une certaine attention à la juste place de chaque chose. Par exemple, présenter comme essentielles les choses essentielles. Et pas présenter comme essentielles les faits divers. C'est un impératif de franchise, de vérité.
2: C'est après qu'il aborde l'aspect éducatif hein, de cette encyclique. Donc il parle d'une alliance éducative pour l'ère numérique et il parle du rôle central de l'école. Il insiste beaucoup là-dessus. Ouais.
3: Et il y revient dans la conclusion aussi, en disant, il y a quatre grands points dans la conclusion, et un de ces grands points c'est « soyons attentifs à l'éducation ». L'éducation en faveur de la vérité, pour faire un bon usage de l'intelligence artificielle, mais aussi parce que cette éducation est encore plus nécessaire à l'ère de l'intelligence artificielle.
2: Mais alors quelque chose qu'il aborde là aussi sous plusieurs sous-chapitres, c'est le travail, la valeur du travail, la dignité du travail dans la transition numérique, le problème du chômage. C'est pour ça que je parlais programme politique presque. Ouais, ouais. Qu'est-ce qu'il dit là-dessus ?
3: Alors l'une des grandes questions, il me semble, hein, c'est est-ce que c'est la machine qui s'adapte à l'homme ou est-ce que c'est l'homme qui s'adapte à la machine ? Qui est l'outil de quoi ? Si c'est la machine qui s'adapte à l'homme, eh bien la machine est un outil et ça favorise le travail, la dignité humaine. Si au contraire c'est l'homme qui doit s'adapter à la machine, eh bien ça engendre une nouvelle forme d'esclavage où l'homme devient l'outil de la machine et là c'est contraire à une certaine dignité humaine.
2: Oui, alors en parlant d'esclavage ou préservation de la liberté, il parle de préserver la liberté face à la dépendance et à la marchandisation. Et il parle de dépendance au pluriel et de contrôle social, parce que là aussi, c'est une des inquiétudes du développement de l'intelligence artificielle. Est-ce que ça ne va pas devenir un outil de contrôle social, mais alors d'une puissance telle qu'on risque là aussi d'être asservi ?
3: Oui, alors il y a un long paragraphe où le pape insiste beaucoup sur ce danger du contrôle social, où on a accès à beaucoup de données, sur des données de vie privée sur les personnes, et pour exercer des contraintes sur les personnes. Et donc ça, c'est contraire à la dignité de l'homme. Donc le pape invite à poser des règles claires, à avoir une certaine transparence. Il faut que tout le monde sache comment ça fonctionne et comment ces données sont utilisées.
2: Oui, il parle bien de briser les chaînes des nouvelles formes d'esclavage et d'une responsabilité partagée. Alors, elle est partagée par qui ? Qui doit la partager, cette responsabilité ?
3: Une des grandes idées, hein, c'est que finalement, l'intelligence artificielle aujourd'hui est concentrée entre les mains de grands acteurs, qui sont des acteurs privés, qui échappent souvent à la régulation des États. Et donc, il faut qu'il y ait une véritable discussion où on puisse s'asseoir autour d'une table et voir ce qui est bien pour l'humanité.
2: C'est une discussion qui doit avoir lieu au niveau mondial,
3: oui.
2: International. Qui peut la mener ? Parce que c'est ça la question.
3: Alors c'est une des possibilités. Hein. À la fin de l'encyclique, le pape présente par exemple le rôle de l'ONU, qui au long du XXe siècle, la deuxième moitié du XXe siècle, a joué un grand rôle dans la sécurité internationale. C'est ce genre d'initiative qui peut aller dans le sens d'une plus grande liberté, mais il y a aussi la législation des États. Il donne l'exemple de l'accès aux réseaux sociaux. Est-ce qu'on peut l'interdire jusqu'à un certain âge ? Parce que pour les parents, c'est très difficile de résister à la pression de la société. Donc ça, c'est une forme de négation de la liberté.
2: Le dernier chapitre a pour titre « La culture du pouvoir et la civilisation de l'amour ». Et là, il aborde d'emblée tout ce qui concerne l'armement et la guerre. Oui. Il parle de la banalisation de la guerre, de la force sans limite, des armes et de l'intelligence artificielle, ça semble-t-il une très grosse inquiétude, aussi bien pour lui que pour la plupart d'entre nous, il faut bien le dire.
3: Oui, oui. Comme je disais tout à l'heure, les papes en ont souvent parlé. Là, dans cette encyclique, le pape Léon explique que les armes qui utilisent l'intelligence artificielle abaissent le seuil moral de la guerre. Alors, qu'est-ce que ça signifie ? Ça signifie que, finalement, on va déléguer à une machine le soin de décider de tuer ou non. Et donc, l'homme se sent beaucoup moins responsable. C'est la machine qui a décidé. et on fait finalement de la guerre une sorte de d'optimisation de la violence et ça provoque une augmentation de la violence, une augmentation de la guerre. Avec la question aussi, hein, il insiste là-dessus, sur la protection des civils, ça doit être un des critères de ces armes, protéger les civils en toute chose.
2: Oui, et il parle aussi de la nécessité de la diplomatie et du multilatéralisme. Qu'est-ce qu'il entend par là ?
3: Alors ça, c'est une des grandes insistances, hein, de la doctrine sociale, hein, face à la guerre, avec la théorie de la guerre juste, et que finalement, la guerre doit toujours être le dernier recours. Donc, il faut constamment pouvoir dialoguer, et si on peut éviter la guerre, eh bien, évitons la guerre. Et voilà, il faut travailler en faveur de la paix, hein. Il insiste beaucoup là-dessus, sur le fait qu'on ne peut pas voir...
2: Oui, construire la paix dans la justice, hein, ce sont ses mots.
3: Oui, ouais. Voilà, on ne peut pas voir la paix comme un épisode...
2: Entre deux guerres.
3: Mais il faut voir la paix comme un chantier à construire.
2: Et il parle de construire la civilisation de l'amour. Ça rejoint, je suppose, cette optique.
3: Oui, oui. Donc, civilisation de l'amour, hein, c'est une expression de Paul VI dans les années 70, en 1970, hein, dans un contexte de guerre froide. Il faut construire non pas une atmosphère de conflit, mais une civilisation de l'amour qui repose sur la justice et sur la paix.
2: Et donc, il conclut donc avec cet extrait, enfin, le prologue de l'Évangile selon saint Jean, le Verbe s'est fait chair, et puis le chant d'espérance, le Magnificat. Pourquoi vous pensez qu'il a voulu terminer sur le Magnificat ?
3: Parce que c'est un texte qui exalte les plus pauvres, il renverse les puissants de leur trône, il élève les humbles. Et donc, il y a l'idée, hein, que on parlait tout à l'heure des limites de l'humain, et que la croissance de l'humanité ne se fait pas malgré ses limites, mais au travers de ses limites. Et donc, en plaçant les plus pauvres au centre, eh bien, on favorise la dignité de la personne humaine. Et à l'ère de l'intelligence artificielle, le risque, c'est de voir ces plus pauvres comme, disons, des défauts à effacer par l'optimisation.
2: Oui, il parle aussi, un des thèmes qu'il aborde dans sa conclusion, c'est un seul corps dans le Christ.
3: Oui, voilà, ça rejoint, hein, on parlait tout à l'heure de la reconstruction de Jérusalem, hein, travailler ensemble pour former un seul corps, eh bien, ça s'accomplit de manière éminente dans l'Eucharistie, on bâtit le corps du Christ.
2: Et donc, il dit que toutes ces réflexions sur l'intelligence artificielle, c'est le chantier de notre époque. Bon, ça, j'allais dire, on savait déjà que c'était le chantier de notre époque. Qu'est-ce que cette encyclique, on va conclure là-dessus, apporte à ce chantier, à cette réflexion que nous devons tous avoir sur l'intelligence artificielle, sur son développement et sur les conséquences qu'elle va avoir sur notre monde et sur nos vies au quotidien.
3: Je crois qu'elle nous apporte des principes clairs pour bâtir ce chantier, pour œuvrer à ce chantier, non pas en remplaçant ceux qui travaillent sur l'intelligence artificielle, mais en leur donnant des critères pour voir comment œuvrer en faveur de la justice. Donc la doctrine sociale, hein, ne se substitue jamais à la réflexion des acteurs politiques ou sociaux ou technologiques, mais elle leur donne vraiment des clés pour voir comment promouvoir la dignité humaine à la lumière de l'Évangile.
2: Eh bien, nous allons conclure cette émission sur ces mots. Merci beaucoup d'avoir été notre guide, frère Guillaume-Marie Grange, dans la découverte et la compréhension de Magnifica Humanitas, la première encyclique du pape Léon XIV, consacrée donc à la protection de la personne humaine à l'ère de l'intelligence artificielle. Elle est disponible en librairie et j'invite toute personne qui s'interroge sur les enjeux de l'IA à la lire, qu'on adhère ou pas à tout ce que peut en dire le pape. Ce numéro était animé par Éric Dupri, à la technique Yannick Galupini. Merci de votre fidélité à l'écoute de Vivante Église. À la semaine prochaine.
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0: Bonsoir à tous, à la une de l'actualité. Le procureur va prendre la parole en fin de journée concernant le corps retrouvé hier dans le Gers. Des analyses sont en cours pour déterminer s'il s'agit de Liana, portée disparue il y a une semaine. Le gouvernement reconnaît désormais de graves failles dans le suivi judiciaire du principal suspect déjà visé par plusieurs plaintes pour violences sexuelles sur mineurs. Alors comment protéger les enfants? C'est la question qui se pose après tous ces dysfonctionnements judiciaires. Leur parole doit rester importante d'après Anne Morvan-Paris, directrice générale de France Enfance Protégée.
1: C'est en effet pas toujours évident de décrypter ce que peuvent dire les enfants quand ils évoquent certaines scènes. C'est pas toujours évident, la parole est parfois difficile. Hein. Ça peut passer par des images, des dessins. Et puis, de pas rester seul avec cette information, ça c'est moi la première chose que j'aurais comme conseil. Et que ces doutes-là, en général, veulent dire quelque chose. En fait, on a toujours l'idée qu'il pourrait y avoir des fausses accusations, des risques de mettre en cause des gens alors qu'il ne s'est rien passé. Je crois que ce risque-là, il est à prendre au vu de la nature aujourd'hui des faits et de la réalité du nombre d'actes de négligence grave auprès d'enfants. Quand un enfant parle de gestes auprès de lui, de son corps, c'est la réalité de son vécu.
0: Propos recueillis par Mylène Desbacq. Le parquet national antiterroriste français ouvre une enquête pour torture et crimes de guerre après l'interception par Israël d'une flottille humanitaire en route vers Gaza. L'enquête fait suite à un signalement du gouvernement français concernant les conditions de détention et les mauvais traitements présumés infligés à plusieurs ressortissants français arrêtés en mer. Les urgentistes redoutent un été sous tension dans les hôpitaux. Le syndicat SAMU Urgence France alerte sur un manque de lits et des services déjà saturés avant même les vacances estivales. Les patients âgés sont les premières victimes de cet engorgement. Passer une nuit sur un brancard augmenterait de 40% le risque de mortalité chez les plus de 75 ans. Une réunion est prévue dimanche soir à Londres entre Emmanuel Macron, Keir Starmer, Friedrich Merz et Volodymyr Zelensky. Objectif affiché, une position européenne commune face à la Russie et préparer les prochaines discussions sur un éventuel cessez-le-feu en Ukraine. Cette rencontre intervient alors que Kiev propose une reprise du dialogue avec Moscou. Dans l'actu également, cette alerte à bord de l'ISS, la NASA a demandé aux astronautes de la Station Spatiale Internationale de se préparer à une possible évacuation. En cause, une fuite d'air qui s'aggrave dans le segment russe de la station. Un cosmonaute tente actuellement de réparer la fuite. Aucun blessé n'a été signalé pour l'instant. Voilà pour l'actualité. Excellente fin de journée à tous.
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4: Ne travaillez jamais. Travaillez moins pour lire plus. C'est bien à vous qu'elle s'adresse. À vous tous les amoureux du dimanche, à vous tous les paresseux, venez rejoindre son mouvement contre les apologistes du travail des autres. Si comme elle, vous êtes convaincu que c'est le travail qui prématurément vous fane et que la paresse est un art subtil, si à la question « Que faites-vous dans la vie ?» vous répondez 1000 choses dont certaines d'une inutilité totale, alors, venez rejoindre son action de récalcitrance devant la surbonination. Elle, c'est Lydie Salver qui nous offre un pamphlet jubilatoire sur le travail, la paresse, la colère, la révolte, la liberté, intitulé « Depuis toujours, nous aimons les dimanches » à l'adresse des apologistes du travail des autres. C'est paru cette année au Seuil. Bonjour Lydie Salver.
5: Bonjour.
4: Merci de nous accueillir chez vous.
5: Merci à vous.
4: À Nîmes. Je signale aux auditeurs que nous avons effectivement la chance d'être reçus par Lydie Salver à Nîmes, dans sa maison du centre-ville. Lydie Salver, je voudrais savoir si cette maison, ce lieu où la ville de Nîmes, la région du Gard, est un lieu privilégié d'inspiration pour vous lorsque vous écrivez.
5: Je m'en tiendrai à ma chambre, que je quitte peu d'ailleurs. Je suis une sédentaire passionnée, et si je pouvais décider de ma vie, je la passerais enfermée à lire et à écrire. Ça a l'air un peu exagéré, mais c'est vrai que que je passe mes journées à lire ou à écrire. Ça me tient debout, ça me tient vivante. Je crois que je suis monomaniaque. C'est ma passion, c'est ou mon vice, comme on voudra. Et je le fais sans mesure. Je ne peux pas être modérée. Je ne lis pas, par exemple, modérément. Si je lis, je suis sauvage. Je veux tout lire, et vite. Et pour écrire, c'est pareil. Je suis à l'écriture, pas tout le temps, mais presque.
6: Donc, vous n'avez pas besoin vraiment d'un lieu particulier.
5: C'est ma chambre, c'est mon lit. Je travaille au lit. Le lieu de la volupté, le lieu de la paresse d'ailleurs, le lieu du confort, le lieu des oreillers, etc. J'ai pris l'habitude de lire et de travailler au lit, l'ordinateur posé sur mes genoux. Et je passe donc ma journée au lit, voilà, à travailler.
6: Voilà, donc nous savons comment naissent les livres et où ils naissent chez vous. Je salue donc nos auditeurs en leur rappelant qu'ils peuvent réagir à cette émission sur notre site et la retrouver en podcast sur toutes les grandes plateformes numériques. Lydie Salvert, j'ai lu quelque part, je ne sais pas si c'est exact, que vous êtes timide.
5: Oui.
6: Alors comment fait-on quand on est timide et que l'on donne des interviews et que l'on a par nature beaucoup de contacts?
5: Oui. Alors peut-être quelques mots sur ma timidité. Comme vous le savez, je suis née de parents réfugiés politiques espagnols qui arrivent en France en 1939 et qui vont parler une langue bricolée, pleine d'incorrections, de barbarie, de solécisme, de fautes en tout genre. Et il se trouve qu'à l'école, je vais reproduire enfant les fautes que font mes parents. Si bien que petit à petit, après deux ou trois honte dont j'ai encore le souvenir, je ne lève plus le doigt et je reste bouche cousue. Voilà, j'ai grandi avec cette difficulté à parler qui naît dans l'enfance, que je réparerai par le bonheur de la lecture plus tard. Alors vous me demandez comment ça se passe en entretien. Il faut que je surmonte cette difficulté à parler, il faut que j'essaie de la surmonter. Mais par exemple, je me trouve toujours très décevante à la télévision parce que ça me... toute cette crainte à dire des choses oralement de l'enfance revient. Et je mourrai avec, je crois.
6: Et est-ce que vous analysez cette difficulté à parler dans le fait que vous avez, en revanche, une belle propension à écrire?
5: Ben, j'écris parce que je ne sais pas parler. Je suis convaincue de cette chose. Je me suis mise à écrire parce qu'il me fallait un lieu pour m'exprimer sans doute et une nécessité. Et je suis sûre de ça. J'écris parce que je ne sais pas parler.
6: Donc, vous utilisez finalement cette faiblesse et vous en avez fait une force. Et je voulais vous demander, en rapport avec la littérature et l'amour des livres, est-ce que vous pouvez nous préciser votre lieu de naissance, mais pas votre lieu géographique de naissance, un lieu spirituel, un lieu symbolique?
5: Ben, ça peut paraître comme une coquetterie littéraire, mais je peux dire que je suis née dans les livres, vraiment, que les livres m'ont en quelque sorte enfantée, vraiment. En tout cas, ils ont été, ils m'ont ouvert une espèce de porte de secours pour m'exprimer. Les livres, ils ont été ma passion, mon vice, ma musique, au point qu'ils remplacent, je le dis par parenthèse, les livres remplacent pour moi la musique. La musique, je la trouve dans les livres. Mais vraiment, j'écoute très peu de musique, ce qui désole mon compagnon. La musique des livres me suffit. Alors si je tombe sur un livre qui n'a pas de langue, qui n'a pas de musique, qui n'a pas un souffle, une prosodie, je ne peux pas le lire. Et quand j'écris, je suis toujours à parfaire la musique de ce que je vais dire. Vraiment, vraiment.
6: Alors, en termes de rythme et de musique, on peut dire que le livre « Depuis toujours, nous aimons les dimanches » est quand même un modèle du genre. Nous aurons l'occasion d'y revenir. Mais on sent bien que vous avez travaillé la musique.
5: Oui, vraiment, vraiment. C'est ce que j'aime quand il y a à la fois, évidemment, le sens et la musique. Et les deux inséparablement. S'il n'y a que du sens, je m'ennuie. S'il n'y a que de la musique, si ce n'est que pure forme, je m'ennuie. Quand il arrive chez un auteur ou chez moi que les deux s'embrassent et s'hybrident et résonnent l'un avec l'autre, je suis heureuse.
6: Et juste une petite question, lorsque vous avez écrit une page, est-ce que vous la testez à l'oral ?
5: Dans ma tête, toujours. Ah mais toujours. Je n'ai pas de gueuloire à la différence de Flaubert. Je ne le dis pas oralement, mais je l'entends dans ma tête, bien sûr. Bien sûr. Et il peut me manquer, pour que la musique soit juste, un mot à deux syllabes ne me convient pas, je le remplace aussitôt par un mot à trois syllabes. Vous voyez, je suis très très attentive à ça.
6: Alors, j'ai cru comprendre que vous aviez eu deux moments assez essentiels dans votre vie. Il y en a certainement plus que deux. Un premier moment qui est lié à ce que vous appelez la rencontre avec la folie.
5: Oui.
6: Et un deuxième moment où vous aviez déclaré que vous vous étiez donné l'autorisation d'écrire.
5: Oui.
6: Vous pourriez nous parler un petit peu de ces deux moments ?
5: La rencontre avec ce qu'on appelle la folie. Je fais des études de lettres, puis de médecine et de psychiatrie. Et le premier poste que je trouve, c'est un poste de médecin résident à la clinique La Lorane, à Bouc-Bélair, près de Marseille. Résident, ça veut dire que je dors sur place, que je prends mes repas avec les hospitalisés, que je regarde la télévision le soir avec les hospitalisés, que je fume des cigarettes avec les hospitalisés, que je vis avec eux. Et bien sûr, il y aurait quelque chose d'obscène à dire que ça a été un moment heureux, mais un moment important, parce que tout ce qui importe aux autres à l'extérieur, le succès, la richesse, les relations, etc. Quand vous êtes à la clinique La Lorane, on s'en fout. Ce qui compte, c'est une cigarette partagée, c'est un bonjour gentil, c'est un sourire, ce qu'on appelle les petits gestes, mais qui caressent l'âme et qui font du bien. Et ça a été pour moi un moment précieux, vraiment précieux, cette vie avec les psychotiques, mélancoliques, déprimés, etc. Parce que ce qui comptait pour eux était très loin d'être ce qui comptait au dehors où on s'entretue pour des histoires de pouvoir, de richesses et autres. D'accord. Et puis, surtout, je me dis que qui est fou ? Qui est fou ? Qui s'arroge le droit de dire que l'autre est fou ? Qui est le plus fou, Don Quichotte ou ceux qui le traitent de fou ? Voyez, ne sommes-nous pas tous un peu fous et insensés, etc., etc. C'est une question centrale, il me semble, celle-ci.
6: Et par rapport à la propension, enfin, au fait de se donner l'autorisation d'écrire,
5: oui.
6: Comment ça vient ?
5: Eh bien, vous savez, depuis le temps que je me pose cette question, je ne sais pas encore ce qui a fait qu'un jour je me donne cette autorisation. Vraiment, je ne sais pas. La nécessité, sans doute, d'avoir à peut-être à dire quelque chose de mes hontes d'enfance, de ma difficulté de lien avec le père. Peut-être cette urgence à trouver un lieu, un endroit où l'exprimer. Mais vous savez, je dis souvent, parce que j'ai mauvais esprit, que je vois des gens se donner l'autorisation d'écrire et qui feraient mieux de ne pas se la donner, et d'autres qui ne se la donnent jamais et chez qui on ressent pourtant quelque chose comme un talent dans l'expression écrite. Et voilà, c'est injuste, je trouve.
6: Donc, cette autorisation était une bonne chose lorsqu'elle est arrivée.
5: Ah, mais bien sûr. Ouais. Mais j'ai déjà 40 ans. Il m'a fallu tout ce temps-là pour que je me la donne. Elle m'intimidait.
6: Donc, ça, à cette littérature, la littérature vous intimidait. Néanmoins, vous avez entamé une jolie carrière. Et donc, notamment, même si... sans doute ça ne fait pas tout, vous avez été reconnu à travers le Goncourt en 2014, et je voulais vous demander, alors on vous a peut-être posé mille fois la question, c'est la première réaction lorsqu'on a le Goncourt, et ensuite la question qui vient derrière, c'est dire comment fait-on pour vivre après le Goncourt, et en particulier, est-ce qu'il n'y a pas une interrogation de dire maintenant il faut que j'écrive le livre après le Goncourt, est-ce que là, il n'y a pas un obstacle, une difficulté, une peur ?
5: Alors, il se trouve, je l'ai déjà dit hein, quelques fois, que je reçois en même temps le Goncourt et le diagnostic d'un cancer. Et très franchement, dans ma tête, ce qui importait, c'était de survivre, c'était de faire ma chimio. Et ça a l'air d'être là aussi une coquetterie, hein, de dire que le Goncourt n'a pas été... Ça m'a fait plaisir, évidemment. Mais ce qui importait à ce moment-là, c'était la santé. C'était de m'en sortir. Et d'une certaine façon, je crois que c'est, au fond, pas mal tombé. Avec le recul. D'abord parce que le Goncourt m'a probablement aidé à guérir peut-être presque autant que la chimio. Il fallait faire face, il fallait que j'accepte des entretiens, des choses comme ça, plutôt que de m'attendrir infiniment sur ma pauvre maladie, etc. Je pense que ça m'a aidé. En revanche, j'ai refusé toutes les invitations à l'international. Et ça, c'est peut-être un regret, mais j'étais pas assez en forme. Et puis, comme j'aime très peu voyager, au fond, ça m'arrangeait. Mais c'est un vague regret. C'est un vague regret.
6: Par rapport au livre d'après le Goncourt.
5: Oui, mais alors, vous savez, c'est pour ça que j'ai travaillé jusqu'à la retraite. Je travaillais comme pédopsychiatre. J'avais donc un salaire. Et donc, pour moi, qu'un livre plaise à l'opinion ou pas, j'avais un salaire. Et ce qui m'a donné une liberté par rapport au choix de mes sujets, extraordinaire. Je crois que si je n'avais pas eu cette assurance d'avoir une fin de mois assurée, je n'aurais pas écrit La puissance des mouches avec comme héros Blaise Pascal, qui

0: finalement une garantie de votre de liberté.
1: Absolument, oui. Absolument. Contrairement à ce qu'on croit, ça me mangeait du temps, sans doute, puisque j'avais cette consultation, mais ça m'octroyait la liberté de choisir ce que bon me semblait et le sujet que bon me semblait, sans tenir aucun compte, autant que je sache, peut-être un peu, mais de ce qui était censé caresser l'opinion dans le sens de son poil.
0: Alors, quand on regarde de près votre œuvre, vos différents livres, effectivement, on sent qu'il y a quand même une certaine liberté. Les thèmes que vous abordez sont liés aux aliénations contemporaines, à la mise en sourdine par les conventions sociales, l'imbrication des rapports dominants-dominés. Vous avez d'une certaine manière une prédilection pour des sujets qui touchent, qui sont à discuter, enfin qui ouvrent la discussion, c'est un peu cette liberté qui vous permet de les aborder d'une part, et surtout de les aborder comme vous les abordez.
1: Bon, je l'ai dit rapidement, donc j'ai des parents étrangers, espagnols, un père ouvrier, et donc une enfance, comment le dire, sans faire de pathos, mais où on est pauvre à la maison, voilà, pour le dire vite. Et c'est une chose avec laquelle je mourrai, c'est de me situer toujours, toujours, toujours du côté de ce que Baudelaire appelait les chiens crottés. Hein? Pas les chiens avec un par-dessus, toiletté, bien nourri. Jusqu'à ma mort, je serai du côté de ceux qui ont souffert, de ceux qui souffrent. Évidemment, sans pathos et sans lyrisme obscène, mais mon cœur va vers eux, voilà. Et si je peux leur donner la voix, je le fais.
0: Lydie Salvert, nous allons maintenant écouter un morceau de musique qui vous tient particulièrement à cœur et dont nous révélerons le titre aux auditeurs après l'avoir écouté.
1: Ok, à tout à l'heure.

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1: Je vous rappelle que nous sommes en compagnie de Lydie Salvert qui est venue nous présenter son dernier ouvrage « Depuis toujours, nous aimons les dimanches ». Et je devrais préciser de manière plus exacte, c'est que c'est Lydie Salvert qui nous a invités chez elle pour que nous puissions découvrir avec elle cet excellent ouvrage. Lydie Salvert, pourriez-vous donner le titre de ce morceau à nos auditeurs ?
2: Alors, El Quinto Regimiento, c'est un morceau d'un disque de musique qui a pour titre Libération Musique Orchestra de Charlie Aden et qui reprend un désert chanté par les républicains espagnols pendant la guerre civile que ma mère chantait. Et donc, chaque fois que je l'entends, mais je suis prise d'une émotion mais qui me ferait presque pleurer. Et je dis que je veux être enterrée avec cette musique-là qui me touche tellement, qui est belle, qui est très belle. Et qui me renvoie à l'enfance et à ma mère et à toute cette histoire.
1: Cette année, vous avez reçu le prix Marguerite Yourcenar.
2: Oui.
1: Vous pourriez expliquer aux auditeurs en quoi consiste ce prix ?
2: Alors, c'est un prix qui est donné non pas à un livre, mais à une œuvre, à la totalité des livres. Et pour me faire valoir un petit peu, quand même. Non, c'est un prix qui a été donné à Annie Ernaux, Pierre Michon, entre autres, donc... Voilà, un beau prix, je trouve. J'étais très heureuse et fière de le recevoir.
1: Alors, j'ai compris aussi que vous étiez très fière d'avoir reçu un autre prix que vous considérez comme étant votre premier prix littéraire en 1963 à Auterive. Vous pourriez nous préciser dans quelle discipline ?
2: Lorsque je suis adolescente, dans le cinéma Rex de la petite ville où j'habite, est organisé un concours de twist. Et c'est un concours que j'ai gagné. J'ai été la lauréate numéro un de ce concours de twist. Et j'en ai conçu une fierté aussi grande ou presque que de recevoir le prix Goncourt. Je m'amuse, non, mais c'était un moment joyeux. C'est un moment joyeux.
1: C'est des choses qui
2: oui,
1: marquent.
2: Oui, oui, oui, oui.
1: Alors, revenons à la littérature. J'ai trouvé une de vos déclarations au sujet de votre conception de la littérature que je vais lire aux auditeurs parce que je la trouve très jolie. Que vous considérez la littérature non pas comme un enjolivement de la vie, ni comme une distinction accordée à quelques rares, mais comme une autre vision que celle offerte par les médias ou que celle de la publicité qui nous présente le monde réel comme le seul possible. C'est quelque chose de très profond, vous avez en vous.
2: Oui, mais que je retrouve à peu près dans les livres qui comptent, c'est précisément... de dire sinon l'envers des choses, mais ce qui est tu généralement, ce qui n'est pas valorisé généralement, ce qui reste dans l'ombre, ce qui résiste aussi au discours majoritaire. C'est Deleuze qui dit que la littérature c'est résister au discours majoritaire par une voix singulière et qui n'est pas la voix répétée à l'infini des médias.
1: Résister.
2: Oui.
1: C'est le maître mot, on pourrait dire, de la globalité de votre œuvre, mais pas exclusivement.
2: Sans doute, oui. C'est en tout cas une des belles choses de la littérature, de résister aux préjugés, de résister aux parler dominants, de résister aux désirs de servitude. Bref, c'est une belle chose de la littérature, mais aussi... de dire la douceur et la beauté des choses, mais aussi de vanter la paresse, par exemple.
1: Nous allons y revenir. Vous êtes donc dans la résistance, et le livre dont nous allons parler enfin aujourd'hui. Je le rappelle, depuis toujours nous aimons les dimanches. Pour le coup, c'est un sacré appel à la résistance. C'est une mobilisation.
2: En tout cas, c'est un livre que j'écris après la crise Covid, parce que je me rends compte, moi-même et autour de moi, qu'un certain nombre de personnes, pendant cette période où ils sont moins accaparés par le travail, se retournent sur leur vie et réfléchissent sur le travail. Est-ce que le travail m'épanouit? Est-ce qu'il me rend heureuse? Est-ce qu'il me laisse vivre? Est-ce qu'il est accordé à ce que je suis? Est-ce qu'il me laisse du temps pour faire autre chose, etc.? Il m'a semblé que la question du travail était très, très, revenait souvent, en tout cas j'y étais sensible, et du coup je me suis penchée à cette notion de travail pour découvrir qu'elle était une invention sociale, le travail tel qu'on le considère aujourd'hui, puisque jusqu'au milieu du 18e, début 19e, les activités sont là pour subvenir aux besoins. Avec l'industrialisation, on travaille non pas seulement pour subvenir aux besoins, mais pour en créer, et en créer, et en créer, et en créer, et pousser les consommateurs à consommer, et consommer, et consommer, ce qui va changer complètement le rapport, notre rapport au travail.
1: Et donc,
2: voilà, je pars de là.
1: Oui.
2: Et je me rends compte, en me penchant sur tous ceux qui ont écrit à propos du travail, qu'il y a d'une part les économistes et les classes aisées qui défendent la valeur travail à tout prix, ce que j'appelle les apologistes du travail des autres, et les poètes comme Baudelaire, comme Rimbaud, comme Victor Hugo, dire la douleur du travail et faire l'éloge de la paresse, et des philosophes tels que Russell, par exemple, qui a écrit un éloge de l'oisiveté, je crois, et qui, à l'époque, c'est 1830 et quelques, je crois, Russell, qui dit qu'on pourrait très bien vivre en travaillant, je crois qu'il avait dit à l'époque, 4 heures par jour, si le travail était justement reparti, la notion du travail échappait à l'idéologie, hein, parce que c'est selon en tout cas certains philosophes et chercheurs qui ont travaillé sur le travail, on travaille davantage pour obéir à ceux qui le promeuvent comme une valeur travail que pour subvenir simplement aux besoins nécessaires. Je ne sais pas si je suis très claire là.
1: Si, parfaitement. Donc, vous commencez très fort ce livre dans une sorte de tirade qui est en quelque sorte... vous remettez les pendules à l'heure. Alors, je vais lire les phrases en question. Depuis toujours, nous aimons nous réveiller sans l'horrible sonnerie du matin qui fait chuter nos rêves et les ampute à vif. Depuis toujours, nous aimons lanterner, buller, extravaguer dans un parfait insouci du temps. Depuis toujours, nous aimons faire niente, en deux mots, ou juste ce qui nous plaît, comme il nous plaît et quand cela nous plaît. C'est-à-dire que le travail a été dénaturé, et que s'il n'avait pas été dénaturé, le problème ne se poserait pas. Nous ferions ce qui nous plaît.
2: Alors bien sûr qu'il faudrait travailler pour subvenir aux besoins. Je ne suis pas utopiste au point de croire, en tout cas, qu'on pourrait s'en passer. Mais pour avoir vécu auprès d'un père maçon qui rentrait recrue de fatigue le soir, les bras douloureux, le dos douloureux, etc., qu'on ne vienne pas me parler de la valeur travail. Je la refuse. Et quand je discute avec les femmes de ménage de l'hôtel où je vais quand je vais à Paris, à la sortie de mes livres, et qu'elles me disent qu'elles partent à 5h30 du matin d'une banlieue, qu'elles prennent le métro, qu'elles commencent le travail à 7h pour le terminer à je ne sais quoi, reprendre le métro. Je ne peux pas admettre qu'on me dise que le travail est la réalisation de soi, l'épanouissement de l'être, etc., etc. Ça n'est pas vrai. Ça n'est pas vrai. Et alors, la paresse dont je fais l'éloge, c'est pas seulement ne rien faire, comme je le dis à des moments, c'est faire tout ce qui est considéré comme inutile par notre société. Lire, lire, que l'on ne peut faire que si on n'est pas attaché à un poste de travail, rêver, penser. Hein. J'ai adoré enfant voir les temps modernes avec Charlie Chaplin qui montre à quel point le fordisme empêche toute activité de pensée, de rêve, d'imagination, etc. Voilà.
1: Alors, vous, sur ce livre, avec ce livre, il y a donc ce titre, Depuis toujours, nous aimons les dimanches, et je voudrais signaler aux éditeurs qu'il est accompagné d'un bandeau qui reprend un slogan de Guy Debord, un slogan de mai 68, qui lui, bon, pour le coup, insiste lourdement, en rajoute un peu, ne travaillez jamais.
2: Oui.
1: Cette contestation cette remise en question du travail à laquelle vous participez, on peut considérer qu'elle est plutôt orientée sur le travail salarié et,
2: oui,
1: et sur la difficulté à supporter le lien de subordination qui en découle.
2: Entre autres, bien sûr. C'est Rimbaud le premier qui, dans une lettre à, j'oublie chaque fois son nom, son professeur, Isambard, dans l'une, il a 15 ans et demi, il a fait une fugue de Charleville, ville supérieurement idiote, dit-il, pour aller à Paris rallier la commune. Et il déclare à son professeur, travaillez jamais, je suis poète. Et Debord va reprendre ce travailler rimbaldien et l'écrire sur un mur de Paris. Le travail, encore une fois, tel qu'il est conçu aujourd'hui et tel que vous le décrivez, c'est-à-dire dans un rapport d'assuétude, de domination, un management vertical, hein, décidé par des cadres qui sont bien au chaud dans leur bureau et qui décident soudain comment il faut faire, on doit faire, à quel rythme, etc., etc. Et ce qui est étonnant, c'est qu'il est paru au Seuil, il y a un ou deux ans, je crois, un volume dédié au travail, 60 études menées par des chercheurs en sciences sociales qui tous disent qu'il y a des choses à apporter, à modifier, un management moins vertical, des décisions prises en commun, des semaines de 4 jours, une autre répartition du travail. Et c'est comme si ceux qui décident, ceux qui ont le pouvoir, étaient sourds à 60 chercheurs en sciences sociales qui tous, Dominique Méda entre autres, qui tous disent il y a des façons, il y aurait d'autres façons de travailler que de travailler à ce rythme-là jusqu'à pas d'heure, jusqu'à pas d'âge, etc., etc.
1: Alors nous allons y revenir, hein, sur ce sujet, sur cet aspect utopique, mais peut-être pas si utopique que ça. En attendant, j'aurais envie de vous proposer de revivre peut-être.
2: Oui.
1: À tout de suite.

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1: Nous sommes toujours en compagnie de Lydie Salver qui nous reçoit à son domicile à Nîmes pour son roman « Depuis toujours, nous aimons les dimanches ». Lydie Salver, on voudrait revivre. Qu'est-ce à dire ?
2: C'est une chanson « Revivre » de Gérard Manset qui date de, oh là là, qui doit bien dater, je sais pas, d'une vingtaine, d'une trentaine d'années, que j'avais adoré quand je l'avais écouté la première fois, mais qui m'est encore plus cher aujourd'hui parce que je vieillis. Je vieillis. Et l'idée d'une fin proche, il faut bien le dire, est présente à mon esprit. Et quand j'entends ce revivre, ça me parle comme jamais, comme jamais. Refaire toujours les mêmes gestes, même s'il y a de l'ennui à la vie, même s'il y a des moments mélancoliques, même si elle nous blesse parfois, mais revivre.
1: L'aspect routine quotidienne agréable
2: aussi,
1: rentre en ligne de compte aussi.
2: Bien sûr, oui. Bien sûr. Oui, ces gestes dont on ne voit pas le prix parce qu'on les refait tous les jours, mais si on pense qu'ils vont disparaître, c'est terrible, ces petits gestes de la vie, ces petits riens dont on parlait tout à l'heure.
1: Ces petits riens qui font beaucoup de choses.
2: Oui, voilà. Exactement.
1: Alors, revenons à votre ouvrage. Naturellement, dans cet ouvrage, il y a un fond de remise en question du système. Une opposition frontale, une argumentation que je qualifierais de béton. Et vous êtes dans le style de la du satire. Discours,
2: la satire.
1: De la satire, ouais. De la harangue, de la harangue. Et vous avez des formules qui résument bien votre état d'esprit. Moi, en lisant ce livre, j'ai vu Lydie Salver à la tribune, face à une foule motivée et prête à bondir. Alors, je cite pour nos auditeurs, on y reviendra peut-être un petit peu, la paresse est un art subtil. En parlant des ce que vous appelez les apologistes du travail des autres, vous dites qu'ils ont une bonne conscience en duvet de canard haut de gamme de patrons humanistes qui ne sont pas des brutes, éveillent à la bonne viabilité du matériel humain. Devinez à qui je pense. C'est le travail qui prématurément nous fane. Travaillez moins pour lire plus, naturellement. À un moment donné, il y a une phrase, une formule qui est très forte. Le travail ne nous définira plus. Est-ce qu'on pourrait s'arrêter un petit peu sur cette formule ?
2: Oui. Peut-être d'abord, si vous le permettez, vous dire comment est né mon goût de la satire. Je vous ai donc dit qu'en 2014, j'ai un cancer. Je suis triste. J'ai des idées sombres. J'écris mon testament, etc. Et mon compagnon me fait lire un livre de Jonathan Swift, Modeste proposition pour que les enfants de pauvres ne soient pas à la charge de leur famille ou de leur pays. Et c'est une satire qui use comme arme du rire, mais comme je l'ai rarement vu, qui va droit aux choses. Et je me suis prise de passion pour tous les satiristes qui existaient en littérature. Et bon, Rabelais, qui était un satiriste à sa manière, Swift, bien sûr, les moralistes, la Bruyère, qui est d'un piquant, d'un tranchant extraordinaire. Et parce que je me rends compte que la satire dit parfois, en quelques mots, en quelques pages, ce que le roman dit en 100. Alors bien sûr, elle manque de subtilité, souvent. Souvent, elle est de mauvaise foi, elle pratique l'outrance. Mais moi, je lui trouve une séduction extraordinaire et elle est joyeuse. On dit la vérité la plus cruelle, mais joyeusement, parce que c'est la seule façon de ne pas en être puni. On est souvent puni de dire la vérité. Donc, alors pourquoi je vous parle de la satire? Oui, parce que je considère ce livre comme étant une satire à sa façon, une satire avec ce que ça a de joyeux, de politique, sans doute, de railleur aussi, de cruel aussi, etc.
1: Alors,
2: j'ai oublié votre question.
1: Non, non, mais je vais vous la rappeler. Vous dites que à partir de maintenant, le travail ne nous définira plus, c'est-à-dire qu'on ne se positionnera pas plus mais par oui, rapport à son travail qui induit aussi sa position sociale.
2: Mais exactement. Moi, je suis désolée quand j'entends demander « Que faites-vous dans la vie ?» On dit « Je suis plombier, boulanger ou je ne sais quoi. » Et aussitôt, l'autre réagit en fonction de son étiquette sociale qui le situe sur l'échelle, etc. Or, on est écrivain, on est boulanger, on est journaliste, mais on est aussi rêveur, mais on est aussi, je ne sais quoi, jardinier à 16 heures, mais on aime aussi les fleurs. Mais voyez, on est mille choses à la fois. On n'est pas qu'une étiquette. Et ça me désole quand on nous résume à une étiquette sociale. On est mille autres, on a mille autres voix.
1: Et donc dans la formule, effectivement, c'est mille choses dont certaines d'une inutilité totale et aucune qui nous ne tienne en laisse.
2: Oui. Donc, voilà, toutes ces activités que l'on a plaisir à faire parce que précisément personne ne nous oblige à les faire et on entend souvent les gens dire leur plaisir à jardiner, leur plaisir à bricoler, leur plaisir à marcher, leur plaisir à lire, etc. Voilà, toutes ces choses dont on décide et s'en laisse autour du cou, évidemment. Alors, c'est facile à dire, hein, mais plus facile qu'à faire.
1: Alors, voilà, justement, sur ce registre-là, on dit, bon, ben, Lydie Salvaire nous fait un joli discours, un discours percutant, un discours satirique et donc un discours qui à la fois nous fait réfléchir et peut nous faire sourire. Et puis on s'aperçoit que quand Lydie Salvaire parle d'une semaine de 20 heures, fait référence à certains démarrages d'utopie, on se dit oui, au fond, elle a raison, mais comment fait-on? Comment fait-on? Est-ce que nous ne sommes pas un petit peu paralysés par le système? Est-ce que, à l'heure actuelle, quand on entend des voix qui disent c'est travailler plus et pas lire plus. Alors comment on peut réagir par rapport à ça?
2: Alors évidemment je n'ai pas la prétention d'apporter des solutions, j'en serais bien incapable et je jetais juste des amorces pour qu'ensemble ou séparément on réfléchisse à cette chose. Je ne suis d'ailleurs pas la seule à poser la question du travail et comment l'améliorer, comment le rendre humain et comment ne pas perdre notre vie à la gagner, pour reprendre une phrase qu'on a beaucoup, beaucoup entendue. Alors évidemment, pour moi, c'est facile. Puisque je travaille quand je veux, au rythme que je veux, et sans que personne soit derrière moi. Et je mesure tout à fait que c'est un privilège. Je le mesure vraiment tout à fait. Alors, que faire si déjà les uns et les autres se posent la question? J'ai l'impression, par exemple, que les jeunes générations, au cours des quelques rencontres que j'ai faites avec des publics, les jeunes gens se posent cette question. de la validité du travail. Est-ce que je vais faire comme mon père, travailler tous les jours de la semaine et respirer juste un peu le dimanche? J'ai l'impression que c'était présent dans les esprits des jeunes générations, ou je me trompe?
1: Alors, je réponds à votre question parce que c'est très intéressant. Moi, j'ai moi-même un fils qui a presque la quarantaine. Et ce qu'ils disent entre eux, c'est ils ne sont pas tellement dans la remise en question du système, mais dans une posture d'adaptabilité.
2: Oui.
1: Et qui dit adaptabilité dit finalement un certain retrait. Oui. Et ce certain retrait, c'est une partie du retrait que vous décrivez dans votre livre.
2: Bien sûr. Oui, j'ai l'impression qu'il y a ce désir de ne pas être mangé en totalité par une vie au travail. En tout cas, c'est ce que j'ai cru percevoir. Encore une fois, moi, je ne suis pas celle qui a la prétention de dire ce qu'il faut faire, mais il y a des pistes qui sont tracées par les uns et les autres.
1: En quelque sorte, ce livre est une sorte d'alerte, de mobilisation, de rappel, peut-être.
2: Oui, c'est pour secouer, c'est pour interroger, c'est pour questionner, c'est pour déranger. Il me semble que c'est une des belles vocations de la littérature que de déranger. Et je cite souvent cette phrase de Baudelaire qui parle du plaisir de déplaire. Le plaisir de déplaire. Plutôt que de, à toute force, obtenir les faveurs du grand public qui veut de l'amour, de la romance et des livres qui finissent bien, il s'émerge jusqu'à la fin des jours, etc., etc.
1: Lydie Salver, merci beaucoup de nous avoir fait, de nous avoir donné l'envie, parce que je crois que sur ce plan-là, l'objectif est atteint, de lire votre livre « Depuis toujours, nous aimons les dimanches ». Alors, lorsqu'on a écrit un livre de ce type, à la fois provocateur et effectivement très satirique, quels sont les projets qui suivent?
2: Alors, est-ce que je l'avoue? Non. on m'a demandé de faire un autoportrait, ce qui est un exercice assez casse-gueule. Hein, parce que il faut faire un trajet de funambule entre la complaisance sur soi, qui est un risque majeur. C'est compliqué. Je ne sais pas. Je l'ai à l'esprit.
1: Donc, j'y pense. Nous attendrons patiemment.
2: Merci infiniment.
1: Merci mille fois, Lydie Salver. Je rappelle à nos auditeurs qu'ils peuvent réagir à notre émission sur le site de Radio Présence et que cette émission sera disponible sur toutes les plateformes numériques en podcast. Merci encore une fois.
2: Merci à vous. Merci.
1: Et bonne lecture à tous nos auditeurs. Au revoir.
2: Au revoir.

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3: Chers amis, nous retrouvons Jean-Marie Dujardin, laïc dominicain à Lille. Bonjour à vous Jean-Marie.
4: Bonjour Armand.
3: Alors aujourd'hui...
4: Et bonjour à tous les auditeurs.
3: Oui, bonjour à tous les auditrices et auditeurs. Alors aujourd'hui, qu'est-ce qu'on va aborder quoi comme thème ?
4: Alors, nous allons méditer ensemble, si vous voulez bien, sur le mystère, le grand mystère du corps et du sang du Christ que nous célébrons à la suite de la Sainte Trinité.
3: Très bien.
4: Nous avons célébré il y a une semaine le mystère de la Sainte Trinité, Dieu unique, Père, Fils et Saint-Esprit. Et nous fêtons en ce jour la merveille permanente qu'est le mystère du Saint-Sacrement de l'Eucharistie. C'est dire que l'Église attache un grand prix à l'action de grâce qui doit être la sienne pour le don sans limite que Jésus, selon la volonté du Père et sous le souffle puissant de l'Esprit Saint, nous fait par sa Pâque. Jésus, en effet, s'est offert lui-même au Père sur la croix. Il a choisi de donner sa vie d'homme, son corps blessé par les pécheurs, comme une source intarissable de vie pour nous tous. Par le sacrifice de sa vie sous le regard du Père, il nous donne la preuve du plus grand amour et attire à lui tous les hommes. Voilà pourquoi, particulièrement en ce jour et tous les jours de l'année, d'un bout du monde à l'autre, l'Eucharistie est fidèlement célébrée dans la foi et l'espérance de l'Église née du côté ouvert du Christ sur la croix, et en mémoire de ce qu'il a commandé à ses apôtres au soir de la scène, que je rappelle ici, « Faites ceci en mémoire de moi. » L'antienne d'ouverture de la messe du jour met l'accent en quelques mots sur ce don ineffable qu'est l'Eucharistie instituée par notre Sauveur, nourriture divine de l'âme de tout chrétien, en citant le verset 17 du psaume 80 que je reprends ici. Le Seigneur a nourri son peuple de la fleur du froment. Il l'a rassasié du miel du rocher. La collecte nous fait demander au Christ, notre Sauveur, la grâce de vénérer d'un si grand amour les mystères de son corps et de son sang, que nous puissions recueillir sans cesse les fruits de sa rédemption. La prière sur les offrandes, quant à elle, souligne l'unité de ceux et celles qui reçoivent le corps et le sang du Christ dans la foi et dans l'amour, et qui entrent ainsi dans son intimité, ainsi que l'évoque l'antienne de la communion citée ici dans l'évangile de Jean, au chapitre 6, verset 57. « Celui qui mange ma chair et boit mon sang, demeure en moi et moi en lui. » Ce mystère est grandiose. Nous le proclamons avec le célébrant d'un seul cœur. Il est grand le mystère de la foi. Nous proclamons ta mort, Seigneur Jésus. Nous célébrons ta résurrection. Nous attendons ta venue dans la gloire. Le Tout-Puissant est, depuis les commencements, attentif aux besoins et au devenir de son peuple, et il y pourvoit sans cesse. La première lecture, Au livre du Deutéronome, au chapitre 8, versets 2 à 16, met en relief cette attention fidèle et bienveillante de Dieu comme un père pour ses enfants, non seulement pour ce qui est du corps, mais aussi et peut-être surtout pour ce qui est de l'esprit. Contemplons un instant ces deux extraits que je cite. L'homme ne vit pas seulement de pain, mais aussi de tout ce qui sort de la bouche du Seigneur. Parole que reprendra Jésus lors de la tentation au désert. Et encore, c'est lui qui pour toi a fait jaillir l'eau de la roche la plus dure. C'est lui qui dans le désert t'a donné la manne, cette nourriture inconnue de tes pères. Dieu a pour chacun de nous la même sollicitude, la même tendresse paternelle. Et c'est bien pour tous, sans exception, que le Fils a donné sa vie et vaincu la mort. Mystère que nous célébrons dans la foi en faisant par lui, avec lui et en lui, Eucharistie. Dans ce mystère si grand qui nous dépasse, nous sommes un. Et nous croyons que l'Église, constituée de tous les croyants, est vraiment corps du Christ. C'est bien ce que nous dit saint Paul, par ailleurs, dans la seconde lecture tirée de sa première lettre aux Corinthiens, au chapitre 10, versets 16 et 17, que je cite. « Puisqu'il y a un seul pain, la multitude que nous sommes est un seul corps, car nous avons tous part à un seul pain. » Voilà l'alliance nouvelle de Dieu avec les hommes, qui se substitue à l'ancienne, dont le livre de l'Exode au chapitre 24 se fait l'écho. En faisant de nous des sœurs et des frères unis en Jésus-Christ par et dans son Eucharistie, Dieu nous fait d'ores et déjà, de façon très intime, dans la profondeur de notre âme, participant de son royaume de vie, de lumière et d'éternel bonheur. Loué sois-tu, Seigneur Jésus, pour le don mystérieux, le trésor de ton corps et de ton sang, et aussi de ta parole qui est source inépuisable de salut, pour tout homme qui l'écoute, qui la reçoit et qui en vit. Ensemble, ils forment un tout indissociable et sont à la disposition permanente de celui qui a faim et qui a soif, ainsi que nous le dit le livre de l'Ecclésiastique au chapitre 24, verset 13, que je cite. Venez à moi, vous qui me désirez, et rassasiez-vous de mes produits. Béni et loué sois-tu, Seigneur Jésus, toi qui t'es mis à genoux, aux pieds de tes apôtres au soir de la scène, pour nous montrer la voie de la vie et du service, sur laquelle notre baptême en toi nous introduit. Voie de l'amour qui supporte tout. Car le mystère de ton corps donné et de ton sang versé est vraiment le mystère de l'amour fou de Dieu que tu nous désignes lorsque tu nous dis en saint Matthieu au chapitre 5 « Aimez vos ennemis » et lorsque tu nous dis encore en saint Jean au chapitre 15 « Je vous donne un commandement nouveau, aimez-vous les uns les autres comme je vous ai aimé. » Amour folie de Dieu, que tu nous montres par ta passion, par ta mort, par ta résurrection, lesquelles nous ouvrent le ciel. Louange à toi, Seigneur, pour le mémorial sacré que tu nous as donné et que nous célébrons dans le saint mystère de ton Eucharistie, à la table de ton amoureuse intimité et de la tendresse infinie du Père, sous le souffle de l'Esprit-Saint. nous ne pouvons pas te voir, ô toi notre divin maître. Et nous sommes tellement indignes de toi. Mais nous savons et nous croyons par grâce de toi, même si nous ne comprenons pas, que tu es mystérieusement et réellement présent sous l'apparence du pain et du vin devenu ton corps et ton sang. Je t'adore dans ton saint mystère, mon Seigneur et mon Dieu, et je te rends grâce pour ton amour et ta vérité. Seigneur, nul n'est digne de toi si tu ne commences par le laver dans le bain de ta miséricorde, source de ton pardon. Te recevoir dans ton Eucharistie n'est donc pas une récompense, mais bien plutôt le plus puissant et le plus saint des remèdes à tous nos maux résultant de notre état de pécheur permanent. Donne-nous, Seigneur, la grâce de la faim et de la soif ardente de ton Eucharistie, avec la certitude au cœur que, malgré notre faiblesse, tu nous accueilles sans cesse dans ton ineffable amour.
3: Merci beaucoup Jean-Marie. Je rappelle que vous êtes laïc dominicain à Lille. À très bientôt pour une nouvelle émission au rythme de l'année liturgique.
4: À très bientôt Armand, avec plaisir.
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Chères auditrices et chers auditeurs, nous nous retrouvons aujourd'hui pour continuer d'évoquer l'actualité des projets du Centre Hélène et Jean Bastère, situé à Bergantiers au cœur du Lot, qui a pour objectif de susciter, d'accompagner et de soutenir tout

0: le Seigneur des Anneaux entrer dans l'écologie intégrale. Fabien Revol, est-ce que vous pourriez nous expliquer cette proposition?
1: Tout à fait, bonjour à tous et à toutes. On a la volonté au Centre Hélène et Jean Bastère aussi d'arriver à rejoindre les plus jeunes. Et on va commencer par les lycéens, puisqu'à présent on a surtout un public d'adultes. Et donc on voudrait proposer un camp sous tente, un peu d'immersion, de vie dans l'écologie intégrale, pendant 4 jours, au mois de juillet, du 20 au 23 juillet 2026. Et pour faire rentrer l'écologie intégrale de manière pédagogique, bon là il s'agit de mettre en œuvre le chapitre 6 hein, de Laudato si, du pape François, pour développer une éducation à l'écologie intégrale. Et avec le père Bertrand, nous sommes marqués en particulier par la pédagogie scout, qui est une pédagogie qui met l'accent sur non seulement le rapport à la nature, dans ce qu'elle a de plus concrète, de plus exigeante, mais aussi la question de l'imaginaire. Et il y a un imaginaire qui est tout à fait porteur à la fois pour les questions écologiques et pour rejoindre, me semble-t-il, la jeunesse, c'est celui de l'univers de Tolkien, avec donc le thème, le grand thème du Seigneur des Anneaux, mais ça recouvre d'autres œuvres littéraires de Tolkien. À travers l'idée de l'épopée chevaleresque, mais aussi à travers la grande visée de Tolkien, la grande vision de Tolkien en ce qui concerne le monde créé, le rapport des hommes, des elfes, des nains et des autres anges avec la création, est tout à fait inspirant et en particulier inspiré des écritures, entre autres des écritures chrétiennes, d'autres mythologies qui sont à l'œuvre. Mais le fond, on va dire, culturel de Tolkien est vraiment un fond chrétien, qui est tout à fait compatible et en articulation avec le projet de l'écologie intégrale. Et donc nous pensons que la convergence des deux devrait donner des choses assez intéressantes en termes de pédagogie et pour nourrir des activités. Les activités vont être diversifiées. Toujours autour de la simplicité du rapport à la nature, avec une randonnée naturaliste avec un âne pour illustrer la quête de la communauté de l'anneau à travers la nature, à travers les grands paysages de la Terre du Milieu. Un chantier écologique et solidaire pour aller dépolluer le Mordor sur la commune de Bergantiis. Faire l'expérience de la marche en temps profond, un pèlerinage au rythme de la création. À partir du thème de la création chez Tolkien notamment, ce qui est un thème très très puissant. Et puis des veillées, des grands jeux en Terre du Milieu sur la piste des Rôdeurs du Nord, avec à la suite d'Aragorn notamment, et des techniques de vie dans la nature, d'exploration, de survie, etc. Puis il y aura aussi des initiations aux danses médiévales et aux travaux du cuir pour que l'écologie aussi passe par les mains et la patience du travail de la matière. Enfin voilà, bref, un programme qui est assez chargé, qu'il va falloir donc constituer sur l'ensemble de ces 4 jours avec divers intervenants de la région. Ça s'adresse donc aux lycéens du 20 au 23 juillet 2026. Et les frais d'animation s'élèvent à 125 euros pour les 4 jours, avec un formulaire d'inscription qui est en cours d'élaboration, mais qui sera disponible sur le site internet du Centre Hélène et Jean Bastère.fr.
0: Donc peut-être avant de nous quitter, Fabien Revol, vous pourriez redonner en quelques mots le contenu et les dates de la session Travail qui relie et Évangile, session déjà évoquée sur notre antenne lors de notre précédente émission. Mais la date approchant, c'était peut-être le moment de redonner un coup de projecteur à cette proposition.
1: Oui, merci. C'est une session donc qui s'adresse à des personnes qui veulent se renouer et se relier avec la création, en particulier pour se libérer peut-être des sentiments d'éco-anxiété qui traversent notre société en contexte de crise non seulement écologique mais aussi géopolitique. Le travail qui relie est une méthode qui n'est pas inventée par des chrétiens, mais qui est qui a été

0: assimilé à une approche chrétienne par les jésuites de Lyon au Châtelard, travail qui relie et évangile, pour revisiter ces liens avec la création d'un point de vue chrétien. Et c'est justement le père jésuite Xavier de Bénazet qui va venir animer cette session avec en collaboration avec des bénévoles du Centre Hélène et Jean Bastère. Cette session aura lieu en week-end, le 26 au 28 juin, avec hébergement au couvent de Veilas. Le tarif pour l'inscription des frais d'animation s'élève à 60 euros. Et donc il est possible de s'inscrire sur le site internet du centre Hélène et JeanBastère.fr. Le flyer est téléchargeable aussi sur le site.
1: Merci, merci à vous deux, Fabien Revol et Bertrand Cormier. Vous avez sûrement donné envie à nos auditrices et auditeurs de vous rejoindre ou d'en savoir un peu plus. Vous l'avez dit à plusieurs reprises, on peut retrouver toutes les informations sur votre site Centre Hélène et JeanBastère.fr. C'est cela. Merci à vous. Pour le plaisir de nos auditrices et auditeurs, nous aurons la joie de vous recevoir à nouveau pour évoquer d'autres activités du Centre Hélène et Jean Bastère. Encore merci à vous deux pour votre fidélité à notre radio, à notre antenne. Je crois que nos auditeurs sont ravis de vous retrouver régulièrement. Armand était à la technique de la réalisation de ce temps de rencontre. Votre émission revient la semaine prochaine. En attendant, restez fidèles au programme de présence. Aimez les gens et portez-vous bien, on compte sur vous.
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0: Chères auditrices et chers auditeurs de présence, belle suite à votre après-midi. Vous vous rappelez que nous accompagnons le pèlerin du Puy jusqu'à Saint-Jacques-de-Compostelle avec un office du Père André Gouze qui s'appelle le pèlerin, un office commandé par la Commission des évêques d'Europe, la COMECE, et nous nous étions arrêtés à Conques. Eh bien, nous allons repartir tout de suite de Conques.
1: Les pèlerins troubadours chantaient et dansaient sur le parvis de la basilique, drapés d'un vêtement d'or au soleil couchant. Tout n'était que joie et liesse dans ce petit village d'Aveyron où m'attendait la jeune fille de noble lignée. Tous honoraient leur déesse, leur souveraine, leur sainte, leur sœur.

condamnée à mourir par le feu, parce qu'elle ne voulait servir d'autre roi que celui du ciel qui est invité à ses noces. Les flammes, dit-on, ont refusé de toucher son corps d'enfant, déjà consumé par le feu de l'amour. Alors, les anges ont mêlé son sang à celui de Jean-Baptiste dans la coupe de l'agneau immolé. Gloire à ton nom, béni, sainte foi de Conques. Que ton sang mêlé à celui de ton Christ retombe sur nous et sur nos enfants, en bénédiction et sainteté. Que ton nom uni à celui de ton Seigneur repousse le mal en nos cœurs et nous rende plus aimants. Garde-nous, intercède pour nous.

efficace.

À Conques, ici la foi des premiers chrétiens en sa fraîcheur d'enfance a fait fleurir le désert et habiter les ravins. Une enfant martyr, comme vêtue de lumière en son manteau de pierreries, a consolé les cœurs et redonné force à des foules de pèlerins. C'est elle le trésor caché. Les gemmes les plus éclairants, c'est sa foi jusqu'au bout de la nuit, jusqu'au bout de la route, jusqu'au-delà de ses douleurs. Ici, le pèlerin accablé et épuisé de lui-même se remet debout et repart, le cœur rempli d'un inépuisable trésor, la joie de l'enfant retrouvé. Poursuis ta route, pèlerin, le cœur allégé. Tu rencontreras sur ton chemin des François d'Assise et des Claires, des saints d'aujourd'hui comme d'hier, compagnons de ta route qui te diront l'ineffable du mystère de l'amour. Pour eux, tu comprendras que le chant, comme la semence jetée au vent, ne peut germer que dans ton cœur d'enfant. Dans l'office de Sainte-Foy de Conques, l'hymne des Vigiles, avec un texte de Daniel Bourgeois et une musique d'André Gouze, « Ô Dieu, ma joie !»

0: Le pèlerin, celui qui marche dans sa chair, le pèlerin en chair et en os, quiconque. Eh bien, partons sur ce chemin avec le pèlerin.
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2: Le cœur en joie baigné d'une douce lumière. Sainte foi m'avait communiqué sa joie et sa force d'aimer. Je voulais vivre et mourir pour le Christ. À l'office du matin, dans l'aurore naissante, le prêtre avait lu les paroles que Jésus avait dites à ceux qui voulaient le suivre. Elles me revenaient en mémoire et montaient à mes lèvres à chacun de mes pas. 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

la parole de vie effleurer mes lèvres. 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Heureux les miséricordieux, ils obtiendront miséricorde. Heureux les cœurs purs, ils verront Dieu.

Léger, tellement léger. Claire était là, à ses côtés, dans cette admirable lumière de la communion des saints. La création, en cette aurore, semblait naître à l'éternité. Tout me semblait parfait, cohérent, immuable.

forme.

Malheureusement.

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1: Bonsoir à tous, il est 21h, bienvenue sur RCF Notre-Dame. Je vous retrouve avec grand plaisir comme chaque vendredi et en cette journée mondiale de l'environnement. Je vous invite à une soirée lecture autour de la création avec un grand C, l'occasion de célébrer à la fois sa beauté et sa fragilité. Qu'il s'agisse d'un coucher de soleil, d'un chant d'oiseaux, de la puissance de l'océan ou de la simplicité d'une fleur, la beauté de la nature nous émerveille, mais nous interpelle aussi. Quel regard portons-nous sur la création qui nous est confiée? Comment en prendre soin aujourd'hui? Rejoignez-nous au 01 56 56 44 00 avec un texte, un poème, une prière ou peut-être une expérience à partager. Ce soir, nous avons Karine et Cathy pour vous accueillir tout au long de la soirée. Et vous le savez, vous pouvez aussi nous retrouver sur notre chaîne YouTube et réagir en direct ou bien nous écrire à écoutedanslanuit@radionotredame.com. Je salue Pierre s'il nous écoute. Comme chaque soir, vous le savez, vous avez la parole, alors ne tardez pas à nous rejoindre. J'ai ce soir la grande joie d'avoir à mes côtés Sabine Dalloin. Bonsoir Sabine.
2: Bonsoir Marie-Laïla.
1: Merci beaucoup d'être avec nous ce soir Sabine. Pour vous présenter, vous êtes comédienne, vous avez fondé et vous êtes aujourd'hui la directrice artistique de la compagnie Les Toupies. Vous nous en direz quelques mots dans quelques instants bien évidemment. Mais il y a aussi La Vie qui pousse, Les Mines de Rien. Tout ça, ce sont des aventures artistiques engagées, si l'on peut dire.
2: Oui, tout à fait. Engagées auprès des plus fragiles,
1: oui.
2: Auprès des personnes en situation de handicap, surtout handicap mental et associé. Et beaucoup de création et de créativité.
1: Oui. Le théâtre a ce pouvoir de transformer nos regards, de nous émerveiller encore et toujours, quels que soient nos âges, nos situations.
2: Oui, et c'est surtout un espace de grande liberté et d'expression de soi et de lien avec les autres.
1: Et on parle ce soir de la création. La création, je le disais avec un grand C. Comment est-ce que ce thème vous a inspiré, vous, Sabine?
2: Alors, il m'a inspiré beaucoup, beaucoup, beaucoup de choses, beaucoup de réflexions. C'est un thème tellement vaste.
1: Oui.
2: Je me suis un peu resserrer sur comment nous on vit la création au sein de la compagnie, avec plein de projets qui prennent des formes très très différentes, et puis en réfléchissant un petit peu au parcours, puisque ça fait quand même un petit moment maintenant qu'on œuvre, je me suis dit, mais en fait on a eu beaucoup de créations en théâtre. On parle d'une création, c'est la première de la représentation théâtrale d'un travail qu'on est en train de malaxer et de façonner. Donc il y a plein de créations, de traces, d'œuvres. Mais je me disais, bon, il y a tous ces cailloux qui sont sur le chemin, mais en fait la véritable création, elle est dans les liens qui sont tissés avec les uns, avec les autres, avec des jeunes qu'on connaît depuis, que je connais depuis 30 ans, avec d'autres qui arrivent, qui passent. C'est surtout là qu'elle est, la création et l'œuvre.
1: La création et l'œuvre que vous évoquez, Sabine Dalloin, vous qui avez donc cette expérience cette liberté aussi, comme vous le disiez, mais cette expérience du moment, de l'instant présent, vraiment, de cette création qui voit le jour au moment où on est sur scène, ou au moment où on est réunis, au moment où on est tous là, vraiment là.
2: Oui.
1: Ça, c'est quand même assez extraordinaire. Et
2: alors, comme dans toute œuvre, il y a des tas de moments, hein, on peut demander à des peintres ou à des musiciens, il y a tout un travail il y a la matière. La matière, elle résiste. Hein, la matière humaine aussi. Il y a les peurs, il y a les habitudes, il y a plein de choses qui résistent. Mais donc cette matière-là, elle doit être malaxée, pétrie, tournée, retournée, changée d'angle. On essaye d'un côté, on essaye de l'autre. Il faut faire ses gammes, comme un pianiste. Il y a tout ce travail-là. Et puis, à un moment donné, voilà, il y a des moments de grâce, il y a des fulgurances, il y a des instants magiques,
1: ouais,
2: où il se passe quelque chose, voilà, où c'est d'un autre ordre. Et on va essayer de, évidemment, de retrouver, de créer les conditions pour que ces moments-là puissent exister le plus possible. Et voilà. Et donc, le lien qui se tisse à travailler ensemble à ça, à se sentir à l'aise, à se sentir à l'aise dans son corps, à ce que la voix sorte, à être en confiance les uns avec les autres. Pour moi, l'œuvre, elle est vraiment là aussi, pas seulement dans les traces qui restent.
1: L'accueil de l'imprévu aussi, ça fait partie du jeu.
2: Alors l'imprévu, voilà, sur scène, on a tout préparé, etc. Ouais. On arrive sur ça. Et puis là, le comédien, il a un trou de mémoire où il nous fait complètement autre chose. Mm-hmm. Eh bien, tout le travail aussi, c'est de saisir ces, entre guillemets, ratés, qui sont pas des ratés, ces accidents qui sont au contraire des occasions d'aller ailleurs, des occasions de ça ouvre les champs du possible, et c'est là où il faut être très en confiance les uns avec les autres pour savoir qu'il y a un filet de sécurité et qu'on peut y aller dans le risque, on peut complètement oser, on peut pas faire ce qui était prévu, mais c'est pas grave. Et la vie continue et ça rebondit, et au contraire ça peut être très intéressant d'aller dans ce nouveau chemin.
1: Et ce soir, on vous invite à oser et à nous appeler 01 56 56 44 00, à nous rejoindre pour nous lire vos textes justement sur ce thème de la création. Vous avez préparé un coup de cœur, c'est un texte avec lequel vous avez envie de commencer. Sabine Dalloin, de quel texte s'agit-il ?
2: Alors en fait, j'ai eu la grande joie de collaborer à un ouvrage qui a été élaboré par Monsieur Julien Perfumeau. Cet ouvrage s'appelle « Nous avons tant à partager », c'est « Rencontrer les plus fragiles pour construire la fraternité ». C'est une expérience, il a rassemblé plein d'expériences et de témoignages avec des personnes en situation de handicap, et il m'a demandé d'écrire un petit article. Donc j'ai l'honneur de participer à cet ouvrage. Je voulais juste vous lire un petit moment de ce texte où je parle justement de notre travail. Nous, les artistes qui encadrons les ateliers, les stages, la troupe, nous sommes travaillés et transformés par cette aventure. Notre vision et notre approche de l'art et de l'humain sont chaque jour brouillées et remises en chantier. Nous sommes amenés à sans cesse nous adapter, nous dépasser, élargir notre champ de perception et d'acceptation, car les ratés, les décalages, les hors-champs ou hors-sujets, les accidents et autres tremblements sont autant de bifurcations hors des autoroutes des habitudes qui nous ouvrent des chemins de traverse inexplorés et souvent lumineux. Oui, jour après jour, nous expérimentons que l'acte créatif collectif rend visible l'invisible intime, libère les êtres des pressions sociales et personnelles. Placer la personne en situation de handicap au centre de la scène et de notre projet, inclusion inversée, nous invite à la percevoir pleinement dans son être, ses singularités, miroir de nous-mêmes, incitation à l'acceptation inconditionnelle. Chacun, à sa manière, fait fondre nos cœurs et nous rappelle à l'essentiel, l'amour qui infuse le monde et sans lequel la vie ne vaut rien.
1: Nous rappelle à l'essentiel, cet amour. Rappelez-nous, c'est un ouvrage donc...
2: C'est un ouvrage où Julien Perfumeau, oui, un ouvrage qui s'appelle « Nous avons tant à partager » et où il a rassemblé des expériences qui lui ont semblé... valoir le coup.
1: Oui. Voilà, un bel ouvrage à découvrir.
2: Voilà, oui, oui. Vraiment, n'hésitez pas. Voilà, il y a l'expérience du général de Gaulle avec sa fille Anne de Gaulle. Il y a l'expérience d'Éléonore Laloux. Il y a des travaux dans des IM Pro. Voilà, il y a plein d'expériences vraiment, vraiment intéressantes à découvrir.
1: Ce soir, vous êtes tous les bienvenus pour nous lire vos textes. Quand on parle de la création, on pense évidemment tout de suite au récit de la création avec la Genèse. Et c'est justement Jean-Claude qui nous appelle de Paris et qui a envie de nous lire un passage. Bonsoir Jean-Claude.
3: Bonsoir Marie-Leïla, bonsoir à votre invité et bonsoir aux auditrices et aux auditeurs de Radio Notre-Dame.
1: Et de RCF.
3: Et oui, tout à fait. Et donc, voilà, moi je voulais vous dire un petit passage, effectivement, de la Genèse, qui était, enfin il est très connu, mais il est toujours aussi extraordinaire et magnifique à lire.
1: Oui, on vous écoute, Jean-Claude. C'est un plaisir de vous entendre.
3: Au commencement, Dieu créa le ciel et la terre. Or, la terre était un chaos. Il n'y avait rien. Et il y avait des ténèbres au-dessus de l'abîme. Et l'Esprit de Dieu planait au-dessus des eaux. Dieu dit que la lumière soit, et la lumière fut. Dieu vit que la lumière était bonne. Et Dieu sépara la lumière des ténèbres. Dieu appela la lumière jour, et les ténèbres, il les appela nuit. Il y eut un soir, il y eut un matin. Ce fut le premier jour. Dieu dit qu'il y ait un firmament entre les étoiles. Et qu'il y eut un firmament. Excusez-moi. Il y eut un firmament entre les eaux et qu'il sépare les eaux d'avec les eaux. Il en fut ainsi. Dieu fit le firmament et il sépara les eaux qui sont au-dessous du firmament d'avec les eaux qui sont au-dessus du firmament. Dieu appela le firmament ciel. Il y eut un soir et il y eut un matin. Ce fut le deuxième jour.
1: Merci beaucoup, Jean-Claude. Je pense qu'on peut s'arrêter là, parce que sinon, on en a encore pour quelques temps. Merci, merci beaucoup pour cette belle lecture.
3: Oui.
1: Le début, donc, de la Genèse. Sabine Dalloin.
2: Merci beaucoup. Vous m'avez piqué mon texte.
1: Ah. Il était évidemment
2: prévu. Que, voilà, ouais. Ce texte-là, on y pense tout de suite quand on pense à création, évidemment. Mais alors, du coup, moi, je suis allée chercher un autre texte du côté des Grecs. Comment D'accord. est-ce que les Grecs conçoivent l'origine du monde ?
1: Oui, c'est intéressant. J'ai envie de savoir.
2: Alors, qu'est-ce qu'il y avait quand il n'y avait pas encore quelque chose, quand il n'y avait rien ? À cette question, les Grecs ont répondu par des récits et des mythes. Au tout début, ce qui exista en premier, ce fut béance. Les Grecs disent chaos. Qu'est-ce que la béance ? C'est un vide obscur où rien ne peut être distingué. Espace de chute, de vertige et de confusion, sans terme, sans fond. On est happé par cette béance comme par l'ouverture d'une gueule immense où tout serait englouti dans une même nuit indistincte. À l'origine, donc, il n'y a que cette béance, abîme aveugle, nocturne, illimitée. Ensuite apparut terre. Les Grecs disent Gaïa. C'est au sein même de la béance que surgit la terre. La voici donc, née après chaos, et représentant à certains égards son contraire. La terre n'est plus cet espace de chute obscure, illimitée, indéfinie. La terre possède une forme distincte, séparée, précise. À la confusion, à la ténébreuse indistinction de chaos, s'oppose la netteté, la fermeté, la stabilité de Gaïa. Sur la terre, toute chose se trouve dessinée, visible, solide. On peut définir Gaïa comme ce sur quoi les dieux, les hommes et les bêtes peuvent marcher avec assurance. Elle est le plancher du monde.
1: Merci beaucoup, Sabine.
2: Voilà, j'ai trouvé que c'était intéressant de mettre un peu en résonance ces deux textes avec... Avec évidemment dans la Genèse le verbe qui est là peut-être même avant la béance. Et et de voilà de mettre en parallèle avec cette autre cosmogonie qui a aussi beaucoup culturellement qui nous parle aussi beaucoup hein. Et voilà.
1: Et ce soir, vous prenez la parole, puisque c'est votre émission de Libre Antenne, 01 56 56 44 00. On a le temps d'accueillir Christophe juste avant notre première pause musicale. Et puis, c'est Christophe de Chatou qui est avec nous. Bonsoir.
4: Bonsoir, Marie-Léla.
1: Bonsoir.
4: Je suis content de vous avoir.
1: Mais c'est réciproque. Merci de nous appeler ce soir, Christophe.
4: Et vous, bonjour à votre invité.
2: Bonsoir.
1: Sabine est avec nous ce soir.
4: Donc, voilà.
1: Ça vous a inspiré, la création ?
4: J'ai écrit un poème sur la création aujourd'hui, là.
1: Ah, aujourd'hui, d'accord.
4: Non, mais moi, de toute façon, tous mes poèmes, c'est le jour J.
1: Ça va vite.
4: Ça va vite.
1: Eh bien, on vous écoute, Christophe.
4: Donc, le titre, c'est Création, tout simplement. Dieu a fait la création, le début d'une aventure. Les océans, les continents.

0: Continuons la création de Dieu dans la paix, dans une fraternité remplie d'amour, de respect. La création, c'est une grâce, une beauté, des merveilles, un cadeau pour toute l'humanité. Voilà.
1: Merci beaucoup, Christophe.
2: Merci.
1: Il y en a des choses, hein.
2: Oui. Ça nous rappelle à notre responsabilité par rapport à la nature. Hein. Cette journée de l'environnement, on a vraiment... quand on voit voilà, ce que les humains font et ont fait et continuent de faire de la Terre, on se dit qu'il y a vraiment...
0: C'est vrai.
2: Une conversion radicale à opérer dans nos habitudes. Et c'est pas que les États ou les industries ou les autres, mais je pense que chacun, on a une responsabilité là où on est, à notre échelle, de voir est-ce que j'ai besoin d'acheter ça, est-ce que j'ai besoin de jeter ça, est-ce que, enfin voilà, tout, on sait très bien, hein, voilà, est-ce que j'ai besoin d'envoyer tant de mails, tant d'émoticônes qui vont, on sait, les datas consomment énormément d'énergie et d'eau, voilà, est-ce que.
0: Et qui est positif, excusez-moi, et qui est positif, c'est que ce midi, j'ai regardé le journal de 13h et on voit des associations, des jeunes qui ramassent les déchets dans les forêts et puis d'autres qui vont dans les océans pour retirer du matériel pour que c'est à nous de rendre la nature belle, les océans purs, éviter que...
2: Et il y a le même travail à faire avec les humains.
1: Oui.
2: Hein, qu'on laisse de côté, qu'on laisse à la rue, qu'on laisse dans leur solitude ou dans leur maladie. Enfin, voilà, il y a le même travail à faire. Mm-hmm.
1: Merci beaucoup, Christophe, pour votre poème ce soir, soirée lecture autour de la création. Que vous inspire la beauté du monde? Quel geste posez-vous pour prendre soin de notre maison commune? On se retrouve juste après Malax de Bachung.
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0: Alain Bachung et Malax ce soir pour votre soirée lecture autour de la création. Nous avons Sabine Deloin avec nous. Sabine Deloin qui est la fondatrice et la directrice artistique de la compagnie Les Toupies. Et cette première chanson, c'est votre proposition musicale. Racontez-nous, Sabine.
1: Oui, je parlais à un ami en lui disant oh, « Tu sais pas, je participe à cette émission sur le thème de la création, t'as pas des idées ?» Il me dit « Malax de Bachung ». Je dis « D'accord, j'écoute et j'écoute les paroles. » Et en écoutant bien les paroles, je sais pas si les auditeurs ont bien écouté, en fait, ça m'est apparu clairement qu'il parle de la création d'un enfant, la venue d'un enfant. Enfin, c'est pas la création. Enfin, on est cofondateur pour le coup. Enfin, on laisse la vie pour ceux qui pensent, qui croient pas en Dieu. Sinon, ceux qui croient, on laisse
0: entre le cadeau, le don.
1: Voilà. On laisse Dieu agir à travers nous pour que la vie apparaisse. Mais ça, c'est quand même une belle création pour le coup.
0: Voilà. Magnifique.
1: Mais les créations de tous ordres sont aussi une forme de disponibilité et de. On parle beaucoup de l'inspiration de ces thèmes-là et alors il y a ce travail de mise en disponibilité, de se dégager de soi-même pour laisser la place à ce qui doit advenir, et à ce moment-là, c'est une très très grande joie de laisser advenir ce qu'on n'attendait pas et qui prend forme.
0: 01 56 56 44 00 pour nous rejoindre. Je salue également tous ceux qui sont avec nous sur notre chaîne YouTube. Je salue Jean-Michel et Jean-Paul, nos fidèles auditeurs via notre chaîne YouTube, et vous pouvez tous nous rejoindre donc au téléphone. Nous accueillons tout de suite Marianne. Marianne qui nous appelle de Champagnole. Bonsoir Marianne.
2: Bonsoir Marie-Laïla, comme je suis contente de vous entendre.
0: Oh, mais ça fait plaisir de vous entendre également, Marianne.
2: Et puis, bonsoir Céline, oui, c'est Céline.
0: Sabine.
2: Oui. Sabine, pourquoi que je me trompe?
1: C'est pas grave Marianne, c'est pas grave.
2: Et moi, je vais vous lire, normalement, c'est un cantique de Frère Soleil. C'est François d'Assise qui l'avait composé, qui l'avait fait. Alors moi, je vais simplement vous lire.
0: Très bien.
2: Très haut, tout puissant, bon Seigneur, à toi les louanges, la gloire et l'honneur et toute bénédiction. À toi seul, très haut, ils conviennent et nul homme n'est digne de te nommer. Loué sois-tu, mon Seigneur, avec toutes tes créatures, spécialement Messire, Frère Soleil, qui est le jour, et par lui tu nous illumines. Et il est beau et rayonnant, avec grande splendeur, de toi très haut, il porte le signe. Loué sois-tu, mon Seigneur, pour sœur lune et les étoiles. Dans le ciel, tu les as formées, claire, précieuse et belle. Loué sois-tu, mon Seigneur, pour frère vent, et pour l'air et le nuage, et le ciel serein et tous les temps, par lesquels à tes créatures tu donnes soutien. Loué sois-tu, mon Seigneur, pour sœur eau, qui est très utile et humble, et précieuse et chaste. Loué sois-tu, mon Seigneur, pour frère feu, par lequel tu illumines la nuit. Et il est beau et joyeux, et robuste et fort. Loué sois-tu, mon Seigneur, pour sœur notre mère la terre, qui nous soutient et nous gouverne, et produit divers fruits, avec les fleurs colorées, et l'herbe. Loué sois-tu, mon Seigneur, pour sœur notre mort corporelle, à qui nul homme vivant ne peut échapper. Loué et bénissez, mon Seigneur, et rendez-lui grâce, et servez-le avec grande humilité. Saint François d'Assise.
0: Merci beaucoup, Marianne.
1: Merci beaucoup.
0: Merci pour cette très très belle lecture. Et puis, elle prend un sens tout particulier aujourd'hui, puisque c'est quand même une année particulière, les 800 ans de la mort de Saint François.
2: Oui.
0: D'Assise.
2: C'est pour ça, quand j'ai retrouvé ça, j'ai dit, ben, en plus d'avoir Marie-Léla et ses invités, ou son invité, il faut à tout prix que je le dise.
0: Mais oui, merci beaucoup. Merci.
2: C'est
0: beaucoup,
2: moi
0: Marie-Léla.
2: Qui vous remercie.
0: Il y a beaucoup de choses, beaucoup d'éléments dans ce cantique, Sabine.
2: Ce chant.
0: Ce chant, oui. Ah ouais. Le soleil, la lune, le vent, l'eau.
2: Où sois-tu, mon Seigneur, pour sa lune et les étoiles. Dans le ciel, tu les as formées claires, précieuses et belles. Ça, c'est un air comme ça, tout long. Mais je ne saurais pas.
1: Moi, ce qui me touche beaucoup, c'est frère, sœur, frère. Oui. Il y a quelque chose de tellement... souvent, je me dis, il y a la solidarité, mais on peut se désolidariser. Mais on ne peut pas se défraterniser. Donc, il y a un lien dans la fraternité et la sororité qui est tellement indissoluble. Même si on se fâche avec son frère ou sa sœur, il y a quand même quelque chose d'indissoluble. C'est qu'on on est des mêmes parents. Et on peut pas. C'est pareil, le soleil, la lune, la terre, les éléments, toute la création, on est interdépendant avec eux. On est lié. On se vit seul et séparé, mais c'est juste une illusion.
2: Oui.
0: Merci beaucoup, Marianne. Merci d'avoir participé à notre soirée lecture et cette. Fraternité, Sabine Dalloin, vous la vivez notamment au sein de votre compagnie, la compagnie Les Toupies, entre autres, mais il y a aussi La Vie qui pousse, Les Mines de Rien. De quoi s'agit-il ?
1: Alors, on a pas mal d'actualités en fait en ce moment qui permettent justement à chacun de. Voilà, d'être créatif. D'être créatif. Alors. La première, c'est on fait des résidences, on part dans le Loiret pendant 8 jours régulièrement. Et là, on a notre session d'été du samedi 11 au vendredi 17 juillet. Et il reste de la place. Donc, ça s'adresse aux adultes en situation de handicap ou pas. On part 5 jours dans un gîte qui est magnifique. Et voilà, donc si vous avez envie de nous rejoindre, contactez-moi et, on vous donnera tous les renseignements.
0: On peut aller voir sur votre site internet.
1: Tout à fait. Ou alors
0: la compagnie Les Toupies.
1: compagnielestoupies.org ou nous envoyer un mail contact@compagnielestoupies.org tout attaché.
0: D'accord.
1: On a une très belle journée, la folle journée des Toupies le 29 juin où on rassemble les ateliers qu'on a dans différentes institutions médico-sociales, dans différents groupes. Et là, on se fait une journée où on se retrouve et on offre au public les créations qui ont été travaillées pendant toute l'année. Et le soir, 2 spectacles un peu plus aboutis, disons, un peu plus professionnels. Alors, osons le mot.
0: Oui.
1: Un travail qui s'appelle « Souviens-toi de la cerisée » d'après la cerisée de Tchekhov par une compagnie amie qui s'appelle les Ateliers de Bellacqua, qui sont aussi une troupe andivalide. Et « Souffler n'est pas joué » par la troupe Les Mines de Rien, qui est portée par la compagnie Les Toupies. Donc ça, c'est leur 7e création. Et Les Mines de Rien, justement, ils ont aussi été sollicités pour une action de sensibilisation dans les écoles autour des handicaps invisibles.
0: Mmh.
1: Et du coup, on a créé ce spectacle qui s'appelle « Ça se voit pas, mais » où on aborde 80% des handicaps sont invisibles. Donc, on aborde des situations où la personne va être en difficulté, mais les autres ne comprennent pas pourquoi. Pourquoi ça va pas, pourquoi il sait pas faire ses lacets, pourquoi il reconnaît pas sa droite, sa gauche et il met en difficulté tout le monde. Et du coup, dans les écoles, auprès des enfants, ça permet vraiment de libérer la parole. Et on a déjà eu 2-3 expériences vraiment très intéressantes. Donc ça, c'est pareil, si vous êtes en contact avec des enfants, soit par le biais d'écoles ou de centres de loisirs ou d'associations, que vous avez envie d'aborder ces questions qui ne sont pas toujours simples, ça peut être un outil très intéressant que ce spectacle. Et puis, qu'est-ce qu'on a d'autre? Ben, le bouquin de Julien Perfumeau, qui, voilà, que je vous invite vraiment à...
0: Une belle lecture.
1: À vous procurer et à lire. On est aussi en appartement avec des spectacles. Oui. Voilà, les locataires de bailleurs sociaux du 12e arrondissement peuvent vraiment venir nous solliciter pour accueillir un spectacle qu'on vient jouer chez eux.
0: Donc, on a une maison, un appartement, on peut le mettre à votre disposition pour justement ces représentations. Comment ça se passe?
1: Alors, il faut être locataire de Paris Habitat et Logiciem ou RIVP. On invite ses voisins, ses amis, sa famille. Voilà, l'idée, c'est de faire du lien dans les résidences. Et puis nous, on vient avec plusieurs spectacles. Il y a un spectacle de conte africain qu'on joue depuis très très longtemps avec Didier Morera, mon mari. Il y a un spectacle autour d'un texte de Virginia Woolf qui s'appelle Une chambre à soi. Donc c'est une adaptation qu'ont fait Chiara et Christelle, qui est un très chouette travail. Il y a Dion qui est sri-lankais et qui va nous raconter des histoires d'un personnage qui s'appelle Sacré Andare. C'est un genre de Nasreddin sri-lankais. Il y a la prose du Transsibérien et de la petite Jeanne de France de Blaise Sandrard, ce que je propose aussi. Et puis un duo enfants seniors de notre quartier, suite au projet qu'on a mené l'année dernière de tandem, et de jeux dans les cours d'école, dans les cours d'immeubles, etc. Et ben un petit binôme d'enfants et seniors qui travaillent et qui viennent vous préparer un spectacle, qui viennent jouer chez vous. Voilà, donc ça c'est
0: plein de belles choses.
1: Plein de belles choses.
0: 01 56 56 44 00 pour nous rejoindre. Ce soir, c'est votre soirée lecture autour de la création. Nous allons accueillir à présent Axel de Chatou également. Bonsoir Axel.
3: Bonsoir Marie-Lavilla. Bonsoir à vous deux. Dites-moi si je me trompe.
0: Oui, c'est Sabine, c'est ça, avec moi.
1: Bonsoir Axel.
3: Bonsoir.
0: La création, ça vous a inspiré, Axel?
3: Ben, j'ai pris un ancien que j'avais fait pour l'émission.
0: D'accord.
3: La création. Tant que nous habiterons sur cette terre, nous aurons la tête pleine de création. Chacun d'entre nous possède son univers, laisse libre cours à son imagination. Les artistes, touchés par une belle peinture, iront chercher leurs couleurs dans la nature. Se poseront parmi les fleurs et les oiseaux pour offrir à leur public quelques beaux tableaux. Si certains d'entre nous ont un esprit bohème, ils essayeront d'écrire des poèmes. Si quelques mélodies habitaient leur maison, les transformeraient sûrement en chansons. Se trouver à la fraîche un ciel rempli d'étoiles, nos peintres réaliseraient de belles toiles. S'ils sortaient leur cheval à la nuit tombée, ils auraient probablement le temps de rêver. Si les acteurs sur scène créent un personnage, ils se fondent dans un décor, un paysage. Tous, ils embarquent le temps d'une soirée. On sent dans leurs yeux le plaisir de partager.
0: Merci.
1: Merci Axel.
3: Merci.
0: C'est joli de faire rimer création avec imagination.
1: Oui. Et partager les derniers
0: mots.
1: Et le partage. Ouais, parce que c'est vraiment le but du jeu aussi. Partager son intimité, son regard sur le monde, sur l'association de deux couleurs qu'on n'aurait jamais associées. Partager. On est chacun unique, on est chacun des créations. On est, je sais pas combien de milliards d'êtres humains sur la Terre. On est chacun unique. Et chacun donc a un être au monde, une manière d'habiter le monde qui est unique et un regard sur la création qui est unique. Et c'est précieux, c'est hyper précieux. Même celui qui a l'air de rien. Eh ben non. Il est pas rien. Merci Axel.
3: Merci beaucoup.
0: Merci d'avoir été avec nous ce soir Axel. Alors j'imagine que vous voulez savoir ce qu'on fera comme thème pour le mois prochain.
3: Je sais pas, en plus.
0: Eh bien, écoutez, comme la prochaine lecture, ça tombe le premier vendredi du mois et que ce sera notre dernière émission de la saison, moi, je vous propose de le faire autour de la fête. Alors, ça va être
3: la fête.
0: Ça va être une soirée festive. Pourquoi pas la fête l'été en même temps, les festivités, voilà. Tout ce que, avant les vacances, tout ce qui nous fait du bien peut-être, de se retrouver, un moment convivial.
1: Ah oui, ouais. Quel beau thème.
0: Voilà.
3: Voilà.
0: Voilà, merci beaucoup Axel, merci d'avoir été avec nous. Je salue également Mathieu qui vous avait accompagné lors de votre venue en début d'année. Ouais, c'est ça, ça remonte déjà à quelques temps. Mathieu qui aurait bien vous aimé aussi être avec nous ce soir, mais je crois qu'il va pas pouvoir nous rejoindre. En tout cas, vous êtes nombreux à vouloir nous lire vos textes et vous êtes inspirés. 01 56 56 44 00. On se retrouve juste après le psaume de la création interprété par Grégory Turpin.
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0: sur RCF Notre-Dame avec ce psaume de la création. J'en profite pour saluer Baptistine qui nous appelle de Corse et qui voulait nous lire ce psaume. On vous salue Baptistine et on est bien évidemment avec vous tous où que vous soyez. Je salue également Jean-Michel de Paris qui voulait aussi nous lire le cantique de la création de Saint François d'Assise. On vous salue bien chaleureusement tous. Je salue tous ceux qui nous ont rejoints sur notre chat. Je salue Sandrine ainsi que Karim, Raphaël, Geneviève. Bonsoir à vous tous et merci d'être avec nous. C'est Françoise que nous accueillons tout de suite. Bonsoir Françoise.
1: Bonsoir. Oui, alors je me suis trompée, c'est pas un poème de José María de Heredia.
0: Ah.
1: C'est un poème de Sully Prudhomme.
0: En lien avec la création.
1: Oui, en lien avec la création. C'est la même école chez les Parnassiens.
0: D'accord. On vous
1: donc,
0: écoute.
1: Ça s'appelle le cygne. Sans bruit, sous le miroir des lacs profonds et calmes, le cygne chasse l'onde avec ses larges palmes et glisse. Le duvet de ses flancs est pareil à des neiges d'avril qui croulent au soleil. Mais ferme et d'un blanc vat, vibrant sous le zéphyr. Sa grande aile entraîne ainsi qu'elle en navire. Il dresse son beau col au-dessus des roseaux. Le plonge, le promène allongé sur les eaux. Le courbe gracieux comme un profil d'acanthe. Et cache son bec noir dans sa gorge éclatante. Tantôt le long des pins, ses jours d'ombre et de paix. Il serpente et descend les herbages épais. Traîné derrière lui comme une chevelure, il va d'une tardive et languissante allure. La grotte où le poète éclate ce qu'il sent, et la source qui pleure un éternel absent, lui plaise. Il y rôde, une feuille de saule, en silence tombée, fleur son épaule. Tantôt il pousse au large, et loin du bois obscur, superbe, gouvernant du côté de l'azur, il choisit pour fêter sa blancheur qu'il admire la place éblouissante où le soleil se mire. Puis, quand les bords de l'eau ne se distinguent plus, à l'heure où toute forme est un spectre confus, où l'horizon brunit rayé d'un long trait rouge, alors que pas un jonc, pas un glaïeul ne bouge, que les rainettes font dans l'air serein leur bruit, et que la luciole au clair de lui, l'oiseau, dans le lac sombre où sous lui se reflète la splendeur de lui lactée et violette, comme un vase d'argent parmi les diamants, d'or, la tête sous l'aile, entre deux firmaments.
0: Merci Françoise, quelle belle lecture. Et quel. Oui, c'est un choix, c'est vrai, assez original. Et on vous en remercie. Le cygne, c'est beau, c'est majestueux, c'est.
2: Ah, il y a toute une ambiance hein, dans ce texte.
0: Est-ce que vous avez envie de nous dire pourquoi vous avez choisi ce texte, ce poème, Françoise?
1: Parce que ça évoque pour moi la beauté de la création, la beauté de la nature.
0: Tout simplement.
2: Faut savoir que le cygne, il a les plumes blanches, mais la peau noire.
1: Je croyais qu'elle était rose.
2: Je pense qu'elle a la peau noire. Il y a une ambivalence symboliquement dans cet oiseau. Mm-hmm. Mais c'est ça qui est intéressant.
0: Oui. Merci beaucoup, Françoise. Merci pour votre belle lecture ce soir. Et vous pouvez en faire de même. 01 56 56 44 00. Vous êtes tous les bienvenus. C'est Karim que nous allons accueillir. Karim qui nous appelle de Lyon. Bonsoir.
3: Oui. Bonsoir Marie-Layla et bonsoir à votre invité, puis bonsoir à tous les auditeurs. Voilà, je suis intervenu l'année dernière pour Sainte-Thérèse.
0: Mais oui, on se souvient bien.
3: Voilà, tout à
0: merci
3: fait.
0: Merci alors de revenir.
3: Bah de rien, ça va être plaisir et puis que j'écoute votre émission régulièrement. J'aurais voulu lire un texte issu de l'exhortation apostolique du pape François,
0: oui.
3: La joie de l'amour, et justement donc un passage, c'est le passage 168 sur l'amour dans l'attente de la grossesse. En fait, c'est vraiment dans le cœur de la création.
0: Magnifique.
3: Donc, oui.
0: On vous écoute.
3: Alors, la grossesse est une étape difficile, mais c'est aussi un temps merveilleux. la mère collabore avec Dieu pour que ne produise le miracle d'une nouvelle vie. La maternité surgit d'une potentialité particulière de l'organisme féminin qui, grâce à sa nature créatrice, caractérise, sert à la conception et à la génération de l'être humain. Chaque femme participe au mystère de la création qui se renouvelle dans la procréation humaine. Comme dit le psaume, c'est toi qui m'as tissé au ventre de ma mère. 139:13. Tout enfant qui est formé dans le sein de sa mère est un projet éternel de Dieu, le Père et de son amour éternel. Avant même de modeler au ventre maternel, je t'ai connu. Avant même que tu sois sorti du sein, je t'ai consacré. Tout enfant est dans le cœur de Dieu depuis toujours et au moment où il est conçu, se réalise l'éternel rêve du Créateur. Pensons ce que vaut cet embryon dès l'instant où il est conçu. Il faut le regarder de ses yeux d'amour du Père qui voit au-delà de toute apparence.
4: Merci beaucoup, Karim.
3: Voilà, ça me semblait important de relater un texte du regretté pape François. Et puis, ça, en plus, en pleine actualité en ce moment avec le droit à la vie, qui est un droit.
4: Mais oui, voilà. Et de cette nécessité, nous, de devoir de protéger la vie avant tout.
3: Complètement.
4: Ouais. Merci infiniment, Karim.
3: Je vous en prie, bonne soirée.
4: Très bonne soirée à vous. Merci. Également. Restez à notre écoute et rejoignez-nous. 01 56 56 44 00. Sabine, vous avez envie de rebondir par rapport à ce texte?
2: Oui, ça me fait penser, ça m'évoque le travail qu'on fait autour du spectacle en immersion qui s'appelle La vie qui pousse, que vous aviez évoqué tout à l'heure. C'est un spectacle qui évoque la vie intra-utérine, la grossesse, la naissance, la relation avec la maman, la séparation avec la maman et la réassurance et comment l'enfant peut grandir. Et c'est un spectacle immersif qu'on joue dans les crèches, dans les hôpitaux de jour, particulièrement à destination des enfants en situation de handicap, des enfants qui ont des troubles. Et on le joue 5 fois de suite et il n'y a pas de séparation scène-salle. On est vraiment avec les enfants, on installe une salle avec des tissus, des lumières, de la musique, des odeurs. Et vraiment, on réagit et on répond à toutes les manifestations que les enfants peuvent avoir. Et c'est eux qui font le spectacle. Donc en fait, c'est jamais la même chose. Parce que nous, on a un canevas, mais notre canevas, il est plein d'espaces libres pour accueillir ce que les enfants manifestent et comment on va créer l'instant présent avec les enfants et créer l'œuvre. Elle est vraiment... le spectacle, il est là, en fait. C'est eux les acteurs de ce moment-là. Et c'est à chaque fois des aventures extraordinaires. Aussi, de voir d'une séance à l'autre, quand on a les mêmes enfants qui reviennent, de voir comment ils s'emparent de ce sujet qui les concerne, qui nous concerne tous, mais qui les concerne aussi souvent quand il y a l'arrivée d'un petit frère ou d'une petite sœur, ou même eux, ils vont rejouer des choses aussi qui peut-être se sont pas passées formidablement bien. Et c'est vraiment à chaque fois vraiment très, très, très, très, très, très riche. Les professionnels aussi qui nous accompagnent peuvent vous faire un pas de côté, d'abord se reposer dans des journées qui sont souvent très lourdes et avoir un autre regard, pouvoir poser un autre regard sur les enfants, quelquefois découvrir des choses qu'ils n'avaient pas vues. Mmh. Et ça, c'est à chaque fois vraiment des belles découvertes. Et pour que les parents soient associés à ce projet, on a un photographe, un très bon photographe, qui vient sur 2 des séances saisir des instants précieux, et ensuite il y a une exposition au cours de laquelle on peut partager avec les parents ce qu'on a découvert de leurs enfants.
4: Ça se passe essentiellement à Paris.
2: Pour le moment, mais oui. ça peut être.
4: Vous êtes ouvert aux propositions.
2: Tout à fait. C'est un projet qui est soutenu par la CAF de Paris. Je tiens à le souligner parce que c'est vraiment, ils nous soutiennent vraiment énormément dans ce projet-là et ils sont très fidèles depuis plusieurs années. Et puis évidemment, les établissements qui participent aussi à ce projet.
4: Sabine Dalloin est avec nous ce soir pour cette soirée lecture autour de la création. Sabine Dalloin, vous êtes comédienne. Vous avez fondé la compagnie Les Toupies et vous la dirigez aujourd'hui. Vous êtes la directrice artistique de cette compagnie. On a également donc parlé de la vie qui pousse, des mines de rien et de toutes ces propositions, notamment pendant l'été. Merci beaucoup d'être avec nous ce soir, Sabine. Et merci. Vous pouvez tous nous rejoindre au 01 56 56 44 00. C'est Pascal qui est avec nous. Bonsoir Pascal.
5: Bonsoir Marie-Léla, bonsoir Sabine. Bonsoir. Bon, moi je viens d'écrire un petit texte. C'est pas aussi riche que Saint François d'Assise qui était pauvre. Alors je le lis. L'homme est créé pour apprendre et pour construire et pour aider. L'artiste est né pour créer et donner et instruire et divertir. L'enfant est créé pour nous apprendre à vivre et à être humain et gentil. L'animal, la nature sont créés pour nous apprendre à aimer, à admirer. Voilà.
4: Merci Pascal.
5: Voilà,
4: merci.
5: C'est pas du Saint-François d'Assise, mais c'est je suis content.
4: Mais oui, c'est riche oui. Quand même.
2: Très riche, ça ouvre plein de voies. Il y a plein de portes. Sent votre...
5: Oui, bah je vous remercie. J'ai pas grand chose à ajouter, sauf que voilà, je suis content de passer à l'antenne de temps en temps.
4: Mais oui, parce que ça fait longtemps qu'on vous avait pas entendu,
5: oui.
4: Pascal.
5: Oui, les sujets me parlaient moyennement parce D'accord. que je suis pas très expert en tout ce qui est théologie.
4: Oui, enfin, oui. C'est quand même une émission qui est ouverte à tous, hein, donc.
5: Oui, mais les sujets étaient, il y en a qui étaient bien, j'étais pas bon, et d'autres ça me plaisait pas, et là ça me plaît, donc j'ai appelé.
4: Ça fait très plaisir de vous entendre, Pascal.
5: Merci. Et ben bonne soirée à tous.
4: Merci Pascal. À vous aussi, restez à notre écoute. Il a parlé de l'artiste, Pascal. Comment est-ce que ça vous rejoint, ça, Sabine? Vous, l'artiste, créatrice.
2: Oui, c'est un grand mot, c'est un mot un peu impressionnant, en fait.
4: Oui.
2: Et au quotidien, c'est beaucoup de travail administratif.
4: Oui.
2: C'est beaucoup de choses autour, en fait. Mm-hmm. Beaucoup de travail pour enfin arriver à cet espace où on va se rendre disponible pour accueillir, pour créer. Je pense que voilà, il y a des artistes qui sont très très féconds, mais il y a aussi cette comment dire, il y a une forme d'écoute à avoir. Il y a quelque chose qui doit se creuser. On peut rester à la surface des choses et avoir, il peut y avoir beaucoup de choses comme ça qui surgissent, mais on voit bien dans les artistes qui nous touchent. Tout d'un coup, je pense à Giacometti, mm-hmm. qui a toujours travaillé avec ses stylos bic comme ça. Je pense au regard de ses dessins où on voit les yeux comme ça, où on sent qu'il creuse quelque chose, il cherche quelque chose, il cherche à capter quelque chose qu'il n'arrive jamais à saisir. Et je pense que c'est ça aussi qui pousse les artistes à une forme d'urgence et de nécessité à essayer de saisir quelque chose qui échappe toujours. Dans ces grandes sculptures comme ça, ces hommes qui marchent, il en fait comme s'il y a quelque chose qui, voilà, quelque chose qui échappe. Oui. On va le dire autrement. Oui, oui. Et voilà, cette soif, il y a une soif intérieure. Voilà. C'est un artiste, quelqu'un qui a soif.
4: Ouais, c'est ça. Et je salue Michel qui nous a rejoint sur notre chaîne YouTube et le chat qui veut remercier Pascal. Vos paroles, partie du cœur, me touchent profondément, Pascal, si vous nous écoutez encore. Voilà ce message de Michel. Merci à vous tous pour vos très belles propositions, vos lectures. N'hésitez pas donc à nous appeler. Ce soir, c'est votre soirée. Soirée lecture sur la création, 01 56 56 44 00. Nous sommes avec Sabine Dalloin qui a encore des textes hein, à nous lire aussi. Et sur RCF Notre-Dame, on se retrouve après une courte pause. Surtout, ne bougez pas. À tout de suite.

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4: Il est 22h, merci d'être avec nous sur RCF Notre-Dame en cette journée mondiale de l'environnement. Célébrons ensemble la création en prose, poésie ou prière. Comme chaque soir, vous avez la parole et vous pouvez donc nous rejoindre en nous appelant tout simplement au 01 56 56 44 00. Karine et Cathy sont toujours là pour vous accueillir et Sabine Dalloin est avec nous pour cette belle soirée lecture. On écoute tout de suite Laudato si, Omni Signor, loué sois-tu Seigneur du monde. C'est la communauté du Chemin Neuf avec cette prière de Saint François d'Assise. On se retrouve juste après.
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0: Seigneur, c'est la communauté du Chemin Neuf qui nous accompagne ce soir. Ces soirées lecture sur la création avec Sabine Dalloin qui a un beau texte à nous lire tout de suite. Sabine.
1: Oui, ça s'appelle La Flûte de Jean Richepin. Je n'étais qu'une plante inutile, un roseau. Aussi je végétais, si frêle qu'un oiseau, en se posant sur moi, pouvait briser ma vie. Maintenant, je suis flûte et l'on me porte envie. Car un vieux vagabond, voyant que je pleurais, un matin en passant, m'arracha du marais. De mon cœur qu'il vida, fit un tuyau sonore, le mit sécher un an, puis le perçant encore, il y fixa la gamme avec 8 trous égaux. Et depuis, quand sa lèvre aux souffles musicaux éveille les chansons au creux de mon silence, je tressaille, je vibre, et la note s'élance. Le chapelet des sons va s'égrenant dans l'air, on dirait le babil d'une source au flot clair. Et dans ce flot chantant qu'un vague écho répète, je sais noyer le cœur de l'homme et de la bête.
0: Merci beaucoup. Sabine, pour compléter cette belle lecture, j'ai envie d'accueillir Norma, qui a écrit un poème sur un arc-en-ciel. Bonsoir Norma.
2: Bonsoir, j'ai fait un tout petit poème, il est très court, oui. Mais je vais vous lire, c'est rapide. Alors, l'arc-en-ciel. Désespéré, je regardais le ciel, quand soudain survint un arc-en-ciel. Oh Jésus, c'est une vraie merveille. Tu m'as donc pardonné mon fiel. Pourrais-je un jour te remercier? Mais la toute simple petite abeille, butineuse, moi ta toute simple petite abeille, butineuse de toute fleur de ton miel. Comme j'aimerais la joie éternelle, vivre le repos dans ton joli ciel. Merci.
0: Merci beaucoup, Norma.
1: Merci.
0: C'est magnifique. Voilà. Merci, merci. Parce que ça commence avec quand même le désespoir et puis ça finit avec ses yeux qui se lèvent vers le ciel. Merci. Et c'est la première fois que vous vous appelez, Norma ?
2: Non, c'est pas la première fois.
0: D'accord. Et ben, en tout cas, ça fait plaisir de vous entendre.
1: Ouais. Et c'est vrai que quelquefois, on a des... La nature, elle nous donne des signes, en fait. Je sais pas. Mm-hmm. Dieu nous parle par la nature.
0: Oui.
1: Quand même, enfin, je pense qu'on a tous une expérience comme ça, à un moment donné où ça va pas, où on est travaillé, tracassé par quelque chose, et il y a un arbre qui bouge d'une certaine manière, il y a voilà un arc-en-ciel ou des nuages qui vont faire une forme, ou les avions, les traces des avions dans le ciel qui tracent une croix, et on entend bien notre être. Comprends que là, c'est une réponse.
0: Oui.
1: Merci pour votre arc-en-ciel.
2: Dernièrement, j'ai vu un papillon blanc et c'est pareil, il paraît que c'est symbolique.
0: Oui.
2: On fait un poème sur le papillon blanc.
0: Mmh. Ah bah oui, là, c'est très joli, le papillon blanc aussi. Merci infiniment, Norma, d'avoir été avec nous ce soir, 01 56 56 44 00. C'est le pape Léon XIV qui nous invite d'ailleurs à l'occasion de son voyage en Espagne à lever les yeux. Donc merci Norma pour ce joli poème. Mathieu, vous êtes avec nous, bonsoir.
3: Bonsoir Marie-Leïla, bonsoir votre invité, vous m'entendez?
1: Très
0: oui,
1: bien.
0: Oui, très bien, bonsoir ouais. Mathieu.
3: Chouette, j'ai réussi.
0: Oui, vous avez trouvé le temps. Merci.
3: Ouais, bonsoir. J'ai un texte sur les 4 saisons parce que la création, c'est le début, c'est le monde. Et en fait, j'ai trouvé ce texte sur les 4 saisons qui est un texte de Claire Frédéric qui s'adressait aux enfants. Vous savez, dans la collection des disques pour enfants qu'on écoutait quand on était petit, c'était un texte qui était dit par Delphine Seyrig. Je ne sais pas si vous vous souvenez. Et c'était la princesse Terre. Voilà, c'est le début et la fin du texte. Et j'ai trouvé que par rapport à la création, Ça répondait bien au thème de la nature et à tout ça, et à l'enfance, enfin plein de choses qui nous ramènent à plein de choses, ce texte, cet extrait-là. Et voilà, je voulais vous le faire partager ce soir.
0: Eh bien, on vous écoute, Mathieu.
3: La princesse Terre ne fut pas toujours une princesse heureuse et comblée. Au commencement des temps, elle vivait dans la plus grande solitude. Les jours s'écoulaient, monotones, désespérément vides et tristes. Comment, se disait son père le soleil, comment distraire ma fille bien-aimée de sa mélancolie? Un mari, peut-être, serait son bonheur. Il décida donc d'inviter à sa cour quelques princes afin de les présenter à la princesse. L'un d'eux, certainement, saurait gagner son cœur. Voici le prince Pêcher, seigneur du printemps. Le prince Cerise, seigneur de l'été. Le prince Érable, seigneur de l'automne. Et voici le prince Sapin, seigneur de l'hiver. Tous quatre sont dignes de partager ta vie, mais je te laisse le soin de choisir celui qui fera ton bonheur, je l'espère. Les quatre princes aimaient également la princesse Terre. Aussi la pressèrent-ils de dire vers qui allait sa préférence. Ils étaient tous quatre aussi charmants, mais si différents les uns des autres. La princesse demanda le temps de réfléchir. « Soyez raisonnables, mes seigneurs. Il m'est impossible de prendre tout de suite une aussi grave décision. J'aimerais, pour mieux vous connaître, passer une journée avec chacun de vous. Ensuite, je choisirai. » Le soleil trouva sa fille fort sage et demanda qu'il en soit fait ainsi. À la fin des quatre jours, la princesse s'en fut revoir son père. Elle était triste et désemparée. « Je vois bien que ton chagrin est à peine. Or, je veux ton bonheur. Et aucun de ces princes ne pourrait te combler entièrement. La jeunesse du printemps, la force de l'été, la sage douceur de l'automne, le calme puissant de l'hiver, sont tous nécessaires à ce bonheur. Alors je vais faire pour toi ce que je n'ai jamais fait pour aucune de mes filles. Je partagerai le temps de ma course en quatre, et tu vivras avec chacun de ces princes une partie de ce temps. Ainsi naquirent les saisons de la terre, les saisons qui règlent la vie sur terre et qui reviennent toujours, toujours, sans jamais nous lasser. Les saisons qui se déroulent aussi et se succèdent comme les quatre moments de la vie des hommes. L'enfance et la première jeunesse appartiennent au printemps. La force de l'âge à l'été. L'automne, c'est la sagesse de l'âge mûr, avant que l'hiver n'étende sur les dernières années le calme manteau du repos et de la méditation.
4: Bravo!
0: Merci beaucoup, Mathieu.
3: Dans ma musique derrière.
0: Voilà.
4: Ah ben oui,
0: merci à Jean-Paul, notre
3: merci
0: DJ.
3: Jean-Paul.
4: Ah ben oui, bien sûr.
3: C'est magnifique, je trouve. C'est tout dedans. Il y a l'enfance, il y a l'attente, il y a le temps qui va passer, puis cette nature. Enfin, je sais pas. Ça m'a évoqué ce thème de ce soir avec la création, la symphonie du nouveau monde de Dvorak, aussi toutes ces musiques, toutes ces choses qui nous évoquent comme ça. Voilà.
0: Et puis vous l'avez porté ce texte, hein. Vous l'avez. Magnifiquement interprété.
3: Ça fait longtemps que je le lis, parce que je le lisais à mes élèves, je l'ai joué sur scène, je l'ai beaucoup lu. J'ai beaucoup entendu aussi, j'ai tellement la voix de Delphine Séric derrière dans les oreilles. Je ne sais pas si vous vous souvenez vous-même de l'avoir entendu.
4: Mais je ne l'ai jamais entendu.
3: Non. C'est un texte qui m'a beaucoup, beaucoup porté. La collection n'existe plus, on peut la trouver. Si on a la chance d'en avoir chez soi, qu'on les garde, parce que c'est des trésors, ces textes-là. Que ce soit lui ou d'autres, enfin, il y en a tellement. Et là, comme je n'ai pas eu le temps d'en écrire cette fois-ci, j'ai quand même couru jusqu'à arriver. Je voulais vous le faire partager ce soir.
4: Merci beaucoup.
0: Merci.
4: Alors, cette idée de ne pas choisir et de garder quatre princes, moi, ça me plaît.
3: Ouais. Ah oui, puis c'est vraiment ça, la création, le début de la Terre. Quoi. Au début, elle est toute seule dans la solitude, il n'y a rien. Et puis, le monde va se construire. Et j'ai trouvé précisément que c'était pas de l'ordre du divin, quoi. Enfin, du naturel, c'est vrai, des éléments. Enfin, je trouve que c'est porteur par rapport au thème de la création.
0: Merci.
3: Voilà.
0: Merci beaucoup, Mathieu.
3: Je suis content d'avoir pu vous joindre. Hein,
0: mais oui, mais ça nous fait très plaisir.
3: Non, je suis bien content. Voilà.
4: Merci Mathieu.
3: Donc, une bonne soirée à tous.
4: Merci pour cette découverte.
0: Ouais, passez une très belle soirée à vous aussi, Mathieu. 01 56 56 44 00 pour nous rejoindre. Et j'ai donné en début d'émission notre adresse aussi, notre mail pour nous écrire. Donc écoute dans la nuit @radionotredame.com. Et nous avons Pierre de la Manche qui nous a envoyé son poème que je vais vous lire à présent. Merci Pierre pour votre participation. Vous faites partie aussi de ces fidèles auditeurs qui nous écrivent pour nos soirées lecture. Merci beaucoup. Je fais de mon mieux. Au commencement, Dieu créa le ciel, la terre et tout cela. Au fil des jours, il ajouta la lune, le soleil, les étoiles. Et Dieu créa la belle nature, les océans, l'herbe, la verdure, les arbres, les buissons, les ramures, les fruits, les légumes, cette bonne nourriture, les fleurs, leurs jolies couleurs, leur parfum, la plus douce des odeurs, les feuilles, leur goût bienfaiteur. Et Dieu créa les animaux, les poissons, ces charmantes bêtes d'eau, sautillant ou nageant, tels de jeunes lionceaux, le chant volatile des oiseaux, leur plumage tellement beau, du plus grand éléphant jusqu'à l'escargot. Et Dieu créa la beauté, ces oasis tant désirées, ces roses qui jamais n'ont fané, ces cours d'eau entrelacés, ces roches magnifiquement taillées, ces arbres tellement haut perchés. Et Dieu se reposa. Ce disant, je pense, alors c'était relié à leur goût bienfaiteur, les feuilles, leur goût bienfaiteur, se disant, je pense au pissenlit, au romarin, plus qu'au laurier rose, ou bien à une quelconque feuille, cela pourrait paraître étrange sans contexte, rajoute-t-il. Merci beaucoup, Pierre. Pierre, on vous salue, vous qui nous écoutez de la Manche et que vous nous écoutiez d'ailleurs dans le nord ou dans le sud de la France, voire ailleurs, en Suisse, en Belgique, voire même en Afrique. Vous êtes toujours tous les bienvenus. Vous le savez, 01 56 56 44 00. Soirée lecture sur la création. On accueille Anne. Anne qui nous appelle du sud de la France, justement. Bonsoir, Anne.
5: Bonsoir, Marie-Gaïla, et bonsoir à votre invité.
6: Bonsoir.

0: D'accord, on vous écoute, Anne.
1: L'ombre portait sur les arbres depuis de longues heures. Déjà, l'ombre portée épuisait les cristaux royaux de neige, les faisait suinter de douleur, les paralysant les uns aux autres lentement, en glaçons de glace éclatés, un à un, par le poids des ongles sabots. La jument tardait. Elle s'arrêta d'un regard à la lune. Le silence noir et du blanc mêlé pesait. Elle portait son petit de trois lunes. L'instinct lui dictait d'écouter ce silence assourdissant. Elle inspira fortement. Son sabot de frison noir élégant s'enfonça comme la cuillère gelée sur les canneberges caramélisées. La glace, les cristaux cédèrent avec amour. Ce grand matin noir enluminé d'hiver sonnait comme le dernier. Le chevalier, emperlé de givre, plissa les yeux, redressa lentement la tête et son casque rehaussé d'une croix chanta. Malgré l'épuisement dû et des lieux, des heures, des temps, son regard de glisse circulait horizontalement. Brusquement, il épaula l'arbalète. Il atteint le tétras en plein cœur, l'oison tomba lourdement en ses bras. Il sourit, arracha la flèche, se régalant par avance de l'oiseau rôti à la veillée, parfumé d'herbe noire et d'hydromel. Serait-elle là? Noir, son regard, il y avait découvert le vert. Vert émeraude, vert mousse, vert vase, vert ocre. Serait-elle là? La dame blanche des silences, vérité, prière, attente, patience, écoute, silence, respiration. Elle inspirait en lui une vie inachevée, avec tout son sens, cette innocence. Comment sa vie finirait-elle? Aurait-elle une fin au sens finalité, ou était-elle la finalité de sa vie, au-delà des mots noirs et morts? Où était la lumière? Elle lui disait souvent, « Elle est là, tout près de toi, en toi, adore-la, comme la plus belle enfant de 4 ans mendiant dans la rue, t'offrant son plus rigueur silence. Elle est dans le cœur minuscule des fleurs d'ivoire pleines d'arômes immaculés. Elle est là dans mon sourire et dans ma paix. » Merci. Il retint son regard. De qui parlait-elle donc? Qui cachait-elle dans son cœur? Cette force d'amour qu'elle adorait en elle-même comme à l'intérieur, force d'une petite église domestique.
0: Merci, Anne. Un texte que vous avez écrit, vous qui écrivez donc des nouvelles, et on serait peut-être amené à les retrouver. Je ne sais pas si vous avez un site.
1: Non. Pas tout à fait.
0: Non, pas encore. En tout cas,
1: et
0: merci.
1: Je voudrais juste, si ça vous fait rien, terminer les quelques dernières lignes.
0: Parce qu'on... Alors, allez-y,
1: c'est
0: mais rapidement.
1: Juste.
0: Oui, c'est vraiment...
1: Voilà, parce que c'est
0: une
1: la
0: minute, pas plus. Anne, oui. On arrive déjà presque à la fin de l'émission.
1: D'accord. Lentement, le silence ourlé des pas enneigés de sa jument envahit son esprit. Il le berça. Il s'assoupit lentement, anesthésié par cette nature qui le révélait à lui-même. Il aperçut le toit de branchage. Il sut qu'elle était là. L'odeur du pain fut la première réponse à ses interrogations. La lumière rayonnait derrière les toits d'amour. Il la vit au loin. Elle courut dans la neige, le froid, haletante et soufflée pour reprendre vie à sa bouche, à ses mains, qu'elle embrassa glissant son visage en aide. Elle lui tendit alors le pain brûlant de son tablier, un pain de vie, comme celui qu'elle portait enfant, petite fille. Voilà, je me suis
0: merci,
1: terminée.
0: Merci Anne, merci d'avoir, oui, terminé. Merci. Et merci pour cette belle lecture.
2: Ouais,
0: ce
2: ouais, c'est...
0: Il y a plein de choses.
2: Il y a
0: là,
2: plein de choses, ouais. Plein d'images. C'est bien écrit. C'est bien écrit, on a envie de le voir imprimé.
0: On veut la suite aussi, Anne.

0: Merci beaucoup. Merci.
1: Bonne soirée à vous.
0: La création, c'est, ça vous a inspiré ce soir. Vous êtes très nombreux à nous appeler encore. Nicole Dubourget qui a écrit un poème sur les jardins. Peut-être que si vous avez envie de nous les envoyer sur notre mail, écoute dans la nuit @radionotredame.com. On pourra les lire une prochaine fois. Un grand merci à vous tous pour vos participations nombreuses. Sabine, il reste encore des lectures et on a à peu près 4 minutes.
2: Je vais essayer de tenir dans les 4 minutes. Dans un autre monde, parmi les êtres chers que j'ai connus pendant ma vie, retrouver aussi, on peut rêver, deux vieux amis, Molière et La Fontaine. Mais encore Rameau, Mozart et Brahms, Jérôme Bosch, Vermeer et Fragonard, l'inconnu qui a sculpté la victoire de Samothrace, et tous ceux innombrables qui m'ont élevé au-dessus de moi-même comme un cerf-volant dans l'air ébloui du matin. Et bien sûr, celui qui les a inspirés.
0: Merci.
2: Voilà, ça, c'était un hommage aux artistes.
0: Oui.
2: Aux artistes, voilà, de différentes disciplines.
0: Un bel hommage. Et il en reste encore un.
2: Un petit dernier. Un anonyme du XVIe siècle. L'or songe bien, quand viendra l'heure blême du départi, ne pleurez, ne criez, mais ramenant tes forces en un même, ne faire qu'un de tout ce que tu aimes, regarder ce, joindre main et prier.
0: Merci beaucoup, Sabine. On a eu beaucoup de belles lectures ce soir. Vous avez été nombreux à nous écrire et à le faire encore. Dominique, qui nous appelle des Hauts-de-Seine, qui voulait participer. Claude de Touraine, Dominique de Vanves, Yves de Toulon, Daniel de Champigny, Catherine de Toulouse et Anne qui nous remercie pour cette belle émission ce soir, qui souhaite la bienvenue à tous ces nouveaux auditeurs et qu'elle invite d'ailleurs à continuer à appeler lors des prochaines émissions. Sandrine qui remercie Anne, merci pour ce très beau texte, Anne, nous écrit-elle sur le chat de notre chaîne YouTube. Un grand merci parce que vous êtes nombreux aussi à réagir voilà sur notre chat et on est très très heureux toujours de vous lire tous. Sabine Dalloin, pour conclure, après toutes ces belles lectures autour de la création.
2: Quelle création, quelle créativité, voilà, quelle fécondité. Je trouve ça magnifique, tous ces textes, tous ces moments partagés qui sont aussi des petites pépites, en fait, voilà, de vie, de partage. Voilà, la création, elle prend plein de formes différentes. C'est pas obligatoirement des grandes choses. Ça peut être un sourire partagé, un regard. Voilà, c'est le quotidien aussi. Plein de petites choses dans le quotidien.
0: Dans le quotidien, dans la beauté, comme on l'évoquait, comme dans sa fragilité, dans ce quotidien de ces liens qui se tissent. Et cette émission, ce soir, justement, elle a créé une formidable, une merveilleuse communauté, une famille, la famille d'écoute dans la nuit, comme ils le disent assez souvent sur notre chat. J'ai envie de tous vous saluer. Et merci de pouvoir faire vivre cette belle famille chaque soir. Un grand merci.
2: Merci à
0: vous
2: chacun.
0: Tous. Ouais, merci à chacun pour votre fidélité, votre participation à l'émission ce soir. Un grand merci à nos bénévoles qui vous ont accueillis. C'était Karine et Cathy ce soir. Un grand merci à vous, Sabine Dalloin, d'avoir été avec nous pour cette soirée lecture. Merci pour toutes ces belles lectures. Vos propositions à retrouver, la compagnie Les Toupies, notamment.
2: www.compagnieletoupies.org ou contact@compagnieletoupies.org, tout attaché en minuscules. Merci beaucoup, Marie-Leïla, pour ces rendez-vous qui sont très précieux.
0: Merci, merci à vous tous. La semaine prochaine, on se retrouve pour parler de Saint-Antoine de Padoue, ce sera jeudi, et puis du Cœur Immaculé de Marie, et puis vous l'aurez noté, rendez-vous le 3 juillet prochain pour fêter ensemble donc notre dernière soirée lecture de la saison, et ce sera bien évidemment une soirée festive. On compte sur vous, et d'ici là, très bonne soirée à notre écoute. À bientôt.

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9: Nous avons vu que la présence d'une puissance d'amour est très souvent présente dans les EMI, les expériences de mort imminente. Presque toujours, mais pas toujours. Elle est présente, cette puissance d'amour, dans 9 expériences sur 10. Pour les autres, dit Charlotte Martial, docteur en sciences biomédicales à l'Université de Liège, ce moment peut être fort désagréable, voire même traumatisant. Nous avons identifié, dit-elle, 3 types d'EMI négatives. L'infernal, qui donne l'impression d'entrer dans un monde non terrestre, peuplé de monstres et de feux. Les EMI void, c'est-à-dire vide, qui donne à l'expérienceur l'impression de n'être plus rien et d'évoluer dans un néant sans limite. Enfin, les EMI inverses, qui contiennent les dimensions habituelles, mais qui sont alors vécues d'une façon négative. Sophie, qui a vécu une expérience semblable il y a une quinzaine d'années, déclare « Je suis convaincu désormais que la souffrance que nous avons provoquée volontairement ici-bas, nous la revivons au centuple dans l'au-delà, comme une boucle infernale de culpabilité. Mais l'inverse est vrai, ce que nous avons accompli de bien nous permet de vivre en paix après notre mort. » On croirait presque lire une page d'évangile lorsque Jésus décrit cette réalité dans l'au-delà de ce que l'on a appelé le jugement dernier. Alors comment comprendre tout cela ? Eh bien le père Pascal Hyde, qui est docteur en médecine, en philosophie et en théologie, nous dit que tout confirme l'existence d'un Dieu d'amour qui cherche incessamment à entrer en contact avec sa créature. La question que nous adresse la puissance lumineuse qui apparaît à chacun, c'est « Comment as-tu aimé ?» Ces expériences donnent la certitude que la seule chose importante de notre vie est notre qualité d'amour, fait-il remarquer. Et il ajoute « Pour moi, en tant que chrétien, j'y vois le signe que Dieu tient davantage à nous que nous à nous-mêmes, que Dieu use de cette ultime ressource pour nous ramener vers lui et nous permettre d'entrer dans le cœur du cœur. Et tous les témoignages le confirment, à la fin, même si l'expérience a été désagréable, douloureuse, la grâce semble vaincre les pesanteurs. Robert Serror, qui a vécu une EMI, nous dit « Ma conviction est qu'il existe une dimension fondamentale de notre conscience qui n'appartient pas à notre dimension spatio-temporelle. La mort n'est pas la fin. D'une certaine manière, elle n'existe pas. » Et pour terminer, laissons la parole à un spécialiste, le docteur Jean-Pierre Jourdan. En fait, dit-il, la vie terrestre est une parenthèse dans quelque chose de beaucoup plus vaste, de plus complet, intense. Une embardée, en somme. La constante de ses expériences est cette injonction à aimer.
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0: Patricia Morello-Malisco, cinquième et dernière intervention de cette série sur le triangle de Cartman.
1: Alors, il y a plein de jeux de manipulation, hein. On a parlé, bien sûr, du triangle de Cartman, mais il y a aussi une autre formule qui s'appelle la formule K. Vous avez peut-être déjà entendu parler de cette représentation de la formule K, qui s'apparente plus à celle de la formule d'Eric Berne qu'au triangle dramatique. La formule K, elle se présente en 5 étapes consécutives et clairement identifiables. Un contrat implicite, la violation perçue du contrat, puis après il y a la double disqualification, la rupture et le bilan négatif. Alors ça, cette fameuse formule K, ça relève d'un jeu, des jeux négatifs qui justifient toute l'attention positive que les professionnels de la relation portent sur les notions de contrat. Quand on est, alors on va parler d'un contrat que tout le monde connaît, hein, le contrat de mariage. Un contrat de mariage, c'est un contrat implicite. Et quand il y a une violation du contrat, ça peut être une infidélité, etc. On va être dans ce jeu-là, ce jeu du contrat violé et d'une double disqualification, puisque on va accuser l'autre, en fait, dire bah oui, mais si j'en suis arrivé à aller voir ailleurs, c'est ta faute. Donc on va rentrer dans un système de manipulation encore avant qu'il y ait la rupture et le bénéfice négatif, puisque de toute façon, cette formule K est toujours un jeu négatif. Hein, ça, c'est systématique. Donc c'est un peu plus technique que le triangle de Cartman. Voilà, un exemple très simple par rapport à cette formule K, c'est lorsqu'une personne précise qu'elle livrera un travail le plus vite possible, et par exemple dans la journée, et puis au bout d'une semaine ou un mois, ben, les choses n'ont toujours pas été faites. Et lorsqu'on sait à quel point la notion de temps est importante pour certains dossiers, eh bien, ben, on voit, hein, au niveau de la justice, hein, par exemple, hein, on sait que ben, vous allez voir un avocat, il va vous dire, bon, ben voilà, il faudra tant de temps, puis finalement, ben, le dossier est repoussé, puis repoussé, puis repoussé. Et puis, ben, on est dans ce système où on a l'impression qu'on avait passé un contrat, et ce contrat, ben, il n'est pas respecté. Donc, on a une perception de cette violation du contrat, et lorsque l'une ou l'autre des parties perçoit qu'il y a quelque chose qui n'est pas respecté, eh ben, il va y avoir de nouveau une interprétation qui va être faite, et l'un va forcément être dans ce jeu psychologique pour trouver des excuses, etc., accuser l'autre de pas avoir donné le dossier à temps, etc., etc. Donc on est dans ces bénéfices négatifs, donc c'est vraiment encore une fois, eh bien, des jeux qui sont à éviter.

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1: Alors, pour terminer, vous savez que j'adore les petits contes, et donc j'ai eu ce besoin de vous écrire ce petit conte avec toujours Héloïse, qui s'appelle La Fée Souci. Il était une fois, dans un village, un petit village entouré de forêts, trois amis, Maëlle, Laurie et Jérémy. Ils aimaient jouer ensemble tous les jours. Mais parfois, leur jeu tournait mal. Un matin, Maëlle arrive en traînant des pieds. « J'ai perdu mon livre préféré, » dit-il en soupirant. Laurie s'approche tout de suite. « Oh non, t'inquiète pas, je vais le retrouver pour toi. » Et sans attendre, elle part chercher partout, sous les arbres, dans les buissons, derrière les rochers. Jérémy, lui, regarde la scène. « Franchement, Maëlle, tu ne fais jamais attention à rien. » Et il commence à s'énerver. Et il commence à piétiner parce qu'ils avaient prévu d'aller jouer, pas de chercher le livre. Maëlle baisse la tête, puis relève les yeux. Et il est vexé. « C'est pas vrai, je fais attention à mes choses, t'es méchant. » Et voilà que la dispute commence. Soudain, une petite fée apparaît derrière un arbre. Une drôle de fée, pas très grande, mais très brillante. « Bonjour, je suis Héloïse, la fée des soucis, » dit-elle. Les enfants regardent, surpris. « La fée des soucis? Ça existe, ça ?»« Oui, oui, et vous savez pourquoi je suis là ?» Elle secoue la tête. « Parce que vous venez d'entrer dans mon jeu préféré. » La fée explique. Maëlle, toi, tu voulais jouer le rôle de celui qui dit tout le temps « je peux pas ». Laurie, toi, tu voulais jouer le rôle de celle qui dit « je vais tout faire à ta place ». Et toi, Jérémy, tu voulais jouer le rôle de celui qui dit « c'est de ta faute ». Les enfants ouvrent grand les yeux. « Mais on faisait juste que parler, » dit Laurie. La fée rigole. « Justement, vous ne vous en rendez pas compte, mais à chaque fois que vous jouez ces rôles, je deviens plus forte. » La petite fée souci dessine un triangle par terre. « Regardez, vous changez de rôle tout le temps. Celui qui aide peut devenir fâché, celui qui est triste peut devenir méchant, et celui qui critique peut finir triste. » Les enfants réfléchissent. « C'est vrai, » murmure Maëlle. « Mais comment faire autrement ?» Laurie demande. « Mais alors, on doit faire quoi ?» Héloïse s'assoit. « C'est simple, mais pas facile. » Elle regarde Maëlle. Au lieu de dire « je ne peux pas », tu peux dire « j'ai besoin d'aide pour chercher. » Puis Laurie, au lieu de tout faire, tu peux demander « comment je peux t'aider ?» Puis pour toi, Jérémy, au lieu de dire « c'est ta faute », tu peux dire « je suis pas content, mais je vais vous aider. » Une nouvelle façon de jouer. Les enfants se regardent, puis Maëlle dit doucement « j'ai besoin d'aide pour chercher mon livre. » Alors, Laurie sourit. « D'accord, on va le chercher ensemble. » Et Jérémy ajoute « Et moi, je regarde près de la rivière. » Et ils partent tous les trois, ensemble, sans se disputer. Héloïse, la fée souci, les regarde s'éloigner. Elle sourit, puis disparaît. Avant de partir, elle murmure « Quand vous ne jouez plus au jeu de rôle, je n'existe plus. » Morale de l'histoire, quand on se sent trop triste, trop responsable ou trop en colère, on peut choisir une autre façon de parler et d'agir et ça change tout. Conclusion, le triangle de Cartman, ce n'est pas qu'un concept, c'est une histoire, la vôtre, celle des autres et peut-être, à partir d'aujourd'hui, une histoire que vous allez commencer à transformer. La prochaine fois que vous sentez de la fatigue, de l'agacement ou envie de sauver les autres, arrêtez-vous une seconde et demandez-vous « Mais quel rôle suis-je en train de jouer ?» Parfois, cette simple question suffit à changer toute une relation. Le triangle de Cartman est un outil précieux pour comprendre les relations humaines. En prenant conscience de ces dynamiques, il devient donc possible de développer des interactions plus saines et plus authentiques. C'est pour ça qu'il était important que je vous parle de ce triangle de Cartman, pour vous permettre de mieux se connaître soi-même, mieux connaître les relations avec les autres, afin de pouvoir les améliorer. C'est un premier pas vers une communication plus consciente, plus responsable. Alors, pour une fois, je vous le dis, arrêtez de jouer. Et je vous souhaite une bonne fin de journée et je vous dis à très bientôt.

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3: Bienvenue sur l'antenne de Radio Présence à l'écoute de la mêlée de l'info. Pour ce rendez-vous hebdomadaire avec l'actualité nationale, j'ai invité aujourd'hui Alexis Chanu, conseiller municipal d'Auziel, membre du parti Les Républicains, Pierre Fournier, référent des Jeunes En Marche de la Haute-Garonne, membre du parti Renaissance, et Mathieu Sauce, secrétaire général de la Fédération du PS31, membre du Conseil national du Parti Socialiste. Bienvenue à vous trois. Merci d'avoir accepté mon invitation à débattre ensemble. Le sujet qui occupe la une de l'actualité nationale depuis le week-end dernier, ce sont les émeutes, les agressions, les vols et actes de vandalisme qui ont eu lieu à Paris et dans plusieurs villes de province après le match PSG-Arsenal. Le bilan est lourd, avec 3 morts, près de 900 interpellations et plus de 450 gardes à vue. Le ministre de l'Intérieur, Laurent Nunez, a d'autre part indiqué que 178 policiers et gendarmes ont été blessés, les forces de l'ordre ayant été soumises à des agressions systématiques, à des jets de projectiles et à des tirs de mortier d'artifice. Par rapport à la finale 2025 de cette même Ligue des Champions, on constate une hausse de 45% du nombre d'arrestations. Emmanuel Macron a condamné ces faits qu'il a jugés inacceptables et il a déclaré qu'on ne veut plus voir ça, fini, on en a ras-le-bol, terminé, en appelant à se montrer intraitable avec leurs auteurs. Un an après la première finale remportée par le PSG, le même événement a donc donné lieu aux mêmes scènes, à plus grande échelle encore, et ce malgré les dispositifs policiers mis en place et alors que ce triste scénario était attendu. Est-ce que vous avez été étonné par l'ampleur de ces violences? Et faut-il intégrer désormais qu'elles sont inévitables dans notre pays en pareilles circonstances et donc qu'il va falloir faire et vivre avec? Je suis un peu provocateur volontairement. Alexis Chanu, c'est vous qui allez commencer.
4: Est-ce qu'on a été étonné? Non, c'est tout le contraire. C'est vrai que la répétition prévisible d'un échec sécuritaire, hein, c'est vraiment la répétition. Dire que ces débordements sont inévitables, c'est une capitulation morale et politique qu'il faut que nous refusions tous autour de cette table. C'est pas une fatalité, attention, mais c'est le résultat d'un laxisme accumulé et d'un État qui a, il faut le dire, cessé de faire respecter ses propres lois dans certains pans du territoire. Et si nous en arrivons à devoir faire avec, entre guillemets, laisser ces barbares agir sans être punis fermement, eh bien c'est que nous avons déjà perdu la bataille de l'autorité. Mais à ça, il y a 3 solutions. La première, c'est, je pense, c'est sur le plan judiciaire, avec notamment l'abolition de la loi Belloubet, qui dispose que quand vous écopez de moins d'un an de prison ferme, eh bien cette peine est aménageable. Nous, on considère que non, il faut la faire. On considère aussi qu'il faudra des peines planchées pour les violences commises vis-à-vis de ceux qui détiennent l'autorité publique. Puis il y en a plusieurs, recourir aux nouvelles technologies avec la reconnaissance faciale. Puis aussi, on pense qu'il faut taper au portefeuille des individus directement, ou si c'est des mineurs, à leur famille. Car ce n'est pas à la municipalité, à l'État ou aux contribuables de financer des abribus ou de réparer les dommages qu'ils ont commis.
3: Alors sur cet aspect des solutions ou des réponses à apporter à ces comportements et aux actes de vandalisme qui font suite, on en parlera bien sûr après, mais je vais maintenant passer la parole à Pierre Fournier. Bon, je suppose que comme beaucoup d'entre nous, vous êtes, je crois savoir, plutôt un supporter, en tout cas un amateur de football. Donc vous avez suivi ça de près et bon, comme d'autres, vous deviez vous attendre à ce qui s'est passé, peut-être pas à ce niveau-là.
5: Ah oui, oui, oui. Pour être honnête, d'ailleurs, j'étais à Paris ce jour-là. Et c'était véritablement la fête dans la rue. Et ce qui est triste là-dedans, c'est qu'il y a eu qui sont issus de minorités. Parce que je vais vous dire, j'étais dans la rue, il y avait des milliers de personnes qui faisaient la fête, qui criaient, qui dansaient, qui s'amusaient. Et ce qui s'est passé est très triste. Je suis pas étonné, parce que par lâcheté de ceux qui gâchent la fête des Français, je refuse catégoriquement qu'on s'y habitue ou qu'on accepte par fatalité. Le fatalisme, c'est une démission politique, très honnêtement. Moi, je n'accepte pas qu'on s'habitue à ce désordre. Je pense qu'il faut une réponse plutôt claire. C'est une tolérance zéro, une fermeté totale et un refus absolu de l'impunité. Je pense qu'on a nous avons le droit de célébrer. Comme je vous l'ai dit, j'étais à Paris ce jour-là pour une autre raison que le match, et c'était la joie dans la rue. Et malheureusement, cette fête a été gâchée par des casseurs. Et je pense que la liberté de célébrer une victoire sportive ne doit jamais être confisquée par une minorité de casseurs. Je pense à tous les policiers et gendarmes qui ont été mobilisés ce jour-là, et je sais qu'il y en a beaucoup de partout en France qui sont montés à Paris pour cet événement, pour sécuriser la population et pour sécuriser la ville. Et je tiens à apporter mon soutien aux 178 policiers et gendarmes qui étaient présents, qui ont été blessés ce jour-là. Et je pense qu'il est important de condamner sans ambiguïté toutes ces violences. Il y a eu près de 900 interpellations, 450 gardés à vue en quelques heures. Et je pense qu'on peut remercier la police d'avoir fait son travail à ce moment-là. Et le gouvernement, je pense, a été intraitable et à la hauteur ce jour-là, même s'il y a eu des débordements.
3: Mathieu Sauce, qui est aussi un amateur de sport, je le sais, et entre autres de football. Donc vous avez suivi forcément la finale. Alors est-ce que vous attendiez à ce que l'ampleur des débordements qui ont suivi atteigne un tel niveau ?
6: Alors... D'abord, oui, bien sûr, j'ai suivi la finale. Et c'est avant tout la fête du football et encore une deuxième victoire d'un club, enfin deux du PSG, deux années d'affilée, le back-to-back, le retour à ce que peut produire le football, en l'occurrence une grande liesse populaire. Là où je m'attendais pas, et en tant que supporter du Paris Saint-Germain, parce que étant né à Paris, ou dans la banlieue parisienne plus exactement, j'avais pas pris conscience de cette ampleur qui gagnait le cœur des Français, et en l'occurrence l'ampleur que développait le PSG dans le cœur des Français. Donc c'est vrai qu'il y avait une grande liesse populaire, une grande fête comme il y en a eu par exemple en 98 ou en 2018 sur des événements un peu moteurs et qui fédéraient, et donc je m'attendais pas à une telle ampleur de fête au niveau du pays. Alors oui, dans la fête, et ben parfois il y a des débordements et parfois il y a des choses qui gâchent. C'est malheureusement pratiquement de la psychologie sociale qu'il faudrait faire, parce qu'il y a toujours ces mouvements de foule qui font en sorte que, par exemple, un député, un ex-député ou député actuel, je ne sais plus exactement s'il avait un mandat, il monte sur une voiture. Alors, est-ce que c'est des images à montrer ? Bon, c'est la liesse populaire. Donc voilà. Donc bien sûr qu'il faut être ferme avec ceux qui ont cassé, ceux qui ont reconnu casser. Moi, j'ai totalement confiance dans la justice du pays pour faire la part des choses ça m'ennuie un petit peu d'exiger la fermeté par rapport à ces jeunes, parce que qu'est-ce que ça veut dire ? Ça veut dire qu'on considère pas que la justice de notre pays est en capacité elle-même de produire un jugement juste, équilibré et qui correspond à une situation donnée et à un acte commis. C'est ça qui m'ennuie lorsqu'on parle de fermeté de la justice. Parce que j'ai entendu tellement de propos discriminants, des propos malencontreux à l'égard de la justice française ces derniers temps, à chaque fois que ça coûtait et à chaque fois ça touchait des actes commis par des politiques français et de premiers ordres, parfois anciens présidents par exemple, que lorsque la justice parle, c'est bien qu'elle parle. Ensuite, le problème de la de la dimension du nombre de membres de forces de l'ordre sur le terrain et qui ont été certes un peu débordés. J'ai vu à Toulouse quelques images, c'est vrai qu'ils ont été débordés. Mais parce que depuis combien de temps ce gouvernement réduit peu à peu les effectifs de police ? On demande à faire plus avec moins de gens. Au bout d'un moment, lorsqu'il y a un maintien des forces de l'ordre et lorsqu'en face, il y a besoin de nombre d'individus pour pouvoir maintenir cette force de l'ordre, c'est quoi le maintien de la force de l'ordre ? C'est pas forcément utiliser la force. Et on utilise la force dans le dernier temps, pour justement, lorsque on est débordé, qu'on puisse recanaliser la chose. Ce qu'il faut, c'est maintenir. Maintenir, c'est faire des barrages, accompagner, essayer de... Enfin, on voit quand même le maintien de l'ordre se faire. Donc 22 000 personnes à l'échelle de la France, ça semble très peu. Et pour autant, c'est vrai que en termes de répression, 890 interpellations, je vois qu'il y a eu 18 personnes interpellées à Toulouse, il y a quand même eu des actes d'interpellation, donc il y a eu quand même une efficacité du pouvoir public. En l'occurrence, par contre, à Toulouse, je voudrais aussi mesurer mes propos parce que certes, il fallait de la fermeté, certes, il y a eu des débordements, mais en réalité, il y a eu beaucoup plus de fêtes que de débordements. Moi, il se trouve que j'ai regardé le match pour tout vous, rien trahir, aucun secret, mais j'étais en famille avec des enfants en bas âge, on regardait le match au Flashback Café, on a remonté par la place Saint-Pierre, mangé une glace, on s'est retrouvé donc bien après le match à regagner le boulevard principal de Toulouse et à regagner le quartier des Chalets. Enfin, je veux vous dire, j'ai traversé la ville et j'ai rien vu. Je n'ai pas vu. Alors, il y a eu une sorte de foule immense qui s'est... pas de foule immense, pareil, je mesure mes propos, mais en tout cas, un nombre considérable d'individus qui a couru, qui a exalté, qui a emporté avec lui des choses, qui a créé des actes répréhensibles qui ont été chopés, donc 18 d'entre eux, je reviens sur ce que j'ai dit, et qui a fait ça, ça a duré en fait, en réalité, peut-être une heure à peine, à tout casser. Une heure de course-poursuite bandit-voleur comme dans l'ancien temps, et pas beaucoup plus. En tout cas, moi, je n'ai rien vu. Et j'étais place Saint-Pierre, je vous l'assure, après la finale, pendant au moins une heure et demie, deux heures, on mangeait une glace chez Moustache, pour citer des noms. Donc voilà, donc il faut quand même mesurer tout. Il y a eu beaucoup plus de gens qui ont fêté que de gens qui ont cassé. Par contre, il faut interpeller les gens qui commettent des actes, ben bien sûr, mais il faut interpeller les gens qui commettent des actes répréhensibles.
3: Alors, pour parler des débordements et des forces de l'ordre qui avaient été déployées, des membres de forces de l'ordre qui avaient été déployés pour assurer la sécurité de tous ceux qui étaient dehors, et pas seulement d'ailleurs ce soir-là, Laurent Nunez, lui, il a estimé effectivement que la situation était restée globalement, il a bien dit globalement, sous contrôle. Et vous, pour ce que vous en savez, est-ce que vous partagez l'avis du ministre de l'Intérieur et son analyse, ou est-ce que vous avez l'impression qu'il ne pratique pas un peu la méthode Coué en minimisant la gravité de ce qui s'est passé samedi dernier ? Alexis Chanu.
4: Moi, je pense pas que ce soit de simples débordements tout d'abord. Et on ne pense pas que la situation était forcément sous contrôle, étant donné que c'est compliqué d'anticiper à 100%. Il a eu raison de féliciter les forces de l'ordre, c'est nécessaire. Néanmoins, un individu de 24 ans est décédé, 900 interpellations, 450 gardes à vue, 178 policiers et gendarmes blessés. Il y a eu des violences un peu partout en France, 71 villes ont été dénombrées. Bon...
3: C'est 45% plus par des interpellations que l'an dernier.
4: Donc, exactement.
3: C'est ça qui est aussi inquiétant, c'est l'évolution.
4: C'est ça, et puis un débordement total, et c'est pas une dérive ponctuelle. Là, c'est quand le PSG gagne, mais ça peut être aussi quand c'est Halloween, ça peut être quand c'est le 14 juillet. En fait, c'est trop fréquent.
3: Peut-être bientôt la fête de la musique.
4: Oui,
6: la Saint-Sylvestre.
4: Exactement. Oui. Mais j'espère que ça sera calme et que voilà, ça se passera bien. Mais la réalité, c'est que la violence se répand et que tout le monde est débordé. Et que c'est pas facile à gérer. En plus, la violence se répand pas seulement dans les grandes villes. Je pense qu'il faut une vraie révolution en modifiant beaucoup de choses. Beaucoup de choses pour permettre justement à ces gens-là qui sont interpellés justement, mais qui puissent finir en prison pour pas qu'on retrouve toujours les mêmes.
3: Pierre Fournier, sur ce qu'a dit Laurent Nunez, pour vous, effectivement, la situation était globalement sous contrôle ?
5: Oui, je le pense. J'aimerais rappeler une chose avant tout. C'est, on compare beaucoup à la victoire de 1998, de la France en 1998. Je crois qu'il faut rappeler une chose. En 1998, il y a également eu des débordements et il y a même eu des morts lors des festivités suite à la victoire de la France face au Brésil. Je pense que la situation a été beaucoup plus maîtrisée que l'année dernière et même que quand il y a eu d'autres victoires les années précédentes. Comme l'a rappelé Laurent Nunez, il y a eu près de 900 interpellations, 450 gardes à vue en à peine quelques heures. C'est pour dire à quel point la police, enfin les gardiens de la paix, la police, la gendarmerie a été mobilisée pour calmer un peu la situation et pour permettre à ce que la fête se passe dans de bonnes conditions et que les casseurs soient interpellés le plus rapidement possible.
3: Oui, parce que le fait qu'il y ait une évolution de plus 45% dans les arrestations par rapport à l'année dernière, on pourrait aussi voir ça que la police a été plus efficace.
5: Tout à fait. Et moi, je vais vous dire, comme je vous ai dit, j'étais à Paris ce jour-là, on était à côté du Trocadéro, donc je peux vous dire que c'était la fête et il y avait beaucoup, beaucoup de monde. Mais la police était bien présente, ça rassurait, mais il y a quand même eu ces débordements, et la police a fait son travail et a permis ces interpellations. Donc moi, je déplore ces casseurs, ces dégradations. Il n'y a pas eu qu'un mort d'ailleurs, je crois qu'il y en a eu deux.
3: Trois en tout, parce qu'il y a deux personnes qui sont sur la scène.
5: Je crois qu'il y en a deux. Il y en a un, c'est un accident qu'on avait vu, mais bon. Le fait est qu'il y a quand même eu des morts, et c'est triste dans cette situation. Mais voilà, je pense que quand même, la situation a été le mieux maîtrisée possible, parce que vraiment, comme je vous ai dit, le gouvernement et Laurent Nunez a fait monter des CRS et des policiers d'un peu partout de France à Paris pour essayer de sécuriser toute l'île de France. Et voilà, moi, ce qui m'indigne un peu, c'est pas le constat que fait Laurent Nunez, c'est l'attitude de certains opposants qui préfèrent faire le procès de la police plutôt que celui des délinquants. J'ai encore en mémoire, il y a deux jours, François Piquemal qui dénonçait, je ne sais pas pour quelle raison, Jean-Luc Moudenc. On ne sait pas ce qu'il a fait.
3: Par rapport à ce qui s'est passé à Toulouse.
5: Voilà, par rapport à ce qui s'est passé à Toulouse. Bon, la réalité, c'est qu'à Toulouse, on a plus d'une centaine de policiers depuis 2020. Depuis 2020. Donc les situations, la situation sécuritaire s'est améliorée à Toulouse par rapport à il y a 6 ans. Mais il a utilisé cet événement et ces débordements qu'il y a eu partout en France, et la France Insoumise l'a beaucoup fait, pour utiliser contre la police, pour dire que la police fait mal son travail, pour dire que la police est violente, alors que ce n'est pas le cas, et pour dénoncer, en fait, ils instrumentalisent d'une certaine façon ces événements-là contre la police et contre le gouvernement.
3: Mathieu Sauce.
6: Ouais, non. En fait, ce qui est intéressant, parce que moi, je suis la politique depuis un certain nombre d'années, et je trouve qu'il y a une faculté incroyable du Parti Renaissance, toujours à être dans le caractère un peu magicien. Vous savez, ces illusionnistes. J'ai regardé il y a peu de temps, d'ailleurs, je sais plus que très bien, le film américain qui est en train de diffuser sur Canal+, où on essaye de créer un écran de fumée pour éviter et que on s'intéresse réellement aux choses. Piquemal, il a rien à faire dans le débat. On sait même pas d'où ça sort, mais c'est pas grave. On utilise le mot de Piquemal pour éviter de parler de la vraie responsabilité. La vraie responsabilité, c'est que oui, bien sûr, moi je crois, et j'en suis convaincu, qu'il y a un manque cruel de mise à disposition de moyens pour exercer ici le pouvoir public. Voilà, les forces de l'ordre ne sont pas assez nombreuses dans ce pays pour pouvoir maintenir l'ordre tel qu'on l'entend, pour pouvoir intervenir, résoudre les affaires, pour pouvoir faire en sorte qu'il n'y ait pas des dérives ou autres, et qu'on puisse vivre tranquillement.

0: créer des forces de police municipale. C'est vrai aussi qu'il fait partie d'une majorité qui a fustigé la police de proximité et donc qui aujourd'hui, on le voit bien, il y a des conséquences réelles, notamment dans le comportement de certains jeunes, des difficultés, etc. Parce que il y a plus ce lien et il y a un vrai fossé qui s'est creusé entre police d'un côté et jeunesse de l'autre. Donc il y a plus cette interaction entre les deux. Il y a toujours ce caractère méfiance entre les deux qui s'est développé. Donc voilà. Moi j'aimerais qu'on revienne quand même. Là on est en train de débattre de débordements, certes, qui ont été malheureux. On parle de morts. Mais raison gardée, malheureusement, ce jeune qui est décédé, il est décédé d'un accident de scooter en marge des événements. On ne sait pas encore réellement comment ça s'est fait. Il n'a pas directement été soit pris un mortier dans la figure. On ne se pose même pas la question de savoir pourquoi est-ce qu'il y a autant de mortiers dans ce pays qui sont vendus. Est-ce qu'on peut pas interdire la vente? Moi, je pensais bêtement que c'était interdit, que c'était quasiment inaccessible. Oui. Donc, il faudrait peut-être renforcer là-dessus sur la vente potentielle de des trucs. Et puis ensuite, je crois, enfin, moi, sincèrement, c'est pas pour prendre la défense de François Piquemal, c'est rien à voir.
1: Quand même.
0: Mais non, rien à voir. Mais moi, ça m'ennuie parce qu'à chaque fois qu'il y a quelque chose maintenant à Toulouse qui déconne au niveau de la sécurité, on entend toujours le maire de Toulouse et ses équipes derrière se dédouaner de toute responsabilité en disant un coup c'est la faute de l'État, une fois qu'on obtient des policiers de l'État et que pour autant il y a toujours des morts du narcotrafic, c'est la faute de la France insoumise. On est en charge de responsabilité.
2: On a un pouvoir, il faut le mettre en place.
0: Non, mais c'est parce qu'il a parlé de Toulouse. Moi je crois sincèrement que il faut mettre les moyens et ne pas tirer sur les forces de l'ordre ni les gendarmes, mais mettre les moyens mais mettre les moyens pour assurer dans ce pays en termes humains le nombre conséquent de personnes qui peuvent assurer le maintien de l'ordre. C'est tout. Ouais. Il y a une proportion qui est disproportionnée. Il y avait 100 000 personnes à peu près le lendemain pour fêter à Paris avec du barriérage, cadré, etc. Le retour de la coupe. La veille, il y avait peut-être dans le pays, 200, 300 000 personnes sur l'ensemble du pays pour 22 000 forces de l'ordre. Il y a une disproportion qui est terrible.
2: Alors, bon, en vous entendant, j'ai l'impression qu'il faut plus d'infirmiers, mais ne pas forcément agir sur les causes du mal. Bon, moi, je pense qu'il faut réagir sur les causes du mal. Alors, la réponse, maintenant.
0: C'est très intéressant, Eric. C'est très intéressant, et je rebondis là-dessus. Les causes du mal, c'est pas forcément non plus qu'un système répressif. Si on réprime, ça fait partie, la sanction a vocation normalement à remettre l'individu dans ce qu'on attend de lui pour faire société. Ça, c'est le béaba de la fac de droit première année. Mais il y a aussi en amont un travail à faire au niveau pédagogique, au niveau de l'école, au niveau des familles, enfin, ça remonte à très loin. Là, ça se manifeste lors d'une manifestation sportive et c'est des émeutes à suivre. Mais voilà. Et par, enfin bon.
2: Pardon, oui, non, mais c'est. Il y a beaucoup de chantiers. Très bien, mais ça nous amène justement maintenant aux réponses qu'on peut apporter à ce phénomène qui, malheureusement, comme on l'a dit, est récurrent lors de certaines manifestations et pas simplement sportives. Donc la réponse à ces émeutes, ces violences, ces déprédations pour être dissuasive ou pour agir sur la cause du mal, comme je disais, comme vous le disiez Mathieu, est-ce que ça doit être avant tout pénal ou est-ce que ça peut être aussi à travers, vous parlez des familles, des sanctions financières, voire la suspension de certaines aides pour des parents dont les enfants commettent des violences et des actes de vandalisme? Alexis Chanu.
3: Mais les deux, à la fois pénal et à la fois tapé, alors soit sur les familles, comme je disais, s'ils sont mineurs, ou sur les individus eux-mêmes. J'ai déjà répondu à la question, c'est-à-dire qu'il faut vraiment abolir la loi Belloubet, encore une fois. Je vais me répéter.
2: Rappelez ce que c'est la loi Belloubet.
3: C'est une loi qui dispose que quand vous écopez d'une peine de moins d'un an de prison ferme, vous n'êtes pas obligé de la. Enfin, ce n'est pas ferme. Ce n'est pas ferme, voilà. Elle peut être aménagée. Bon, nous, on considère qu'il faut la faire. Voilà, qu'il faut déjà respecter la justice et l'appliquer. Mais aussi, vous l'avez dit, 178 policiers et gendarmes agressés, eh bien, il faut aussi, et pourquoi pas, mettre des peines planchers pour les violences commises vis-à-vis de ceux qui détiennent l'autorité publique. Et alors, effectivement, vous l'avez dit sur le côté financier, oui, on considère que, et on l'assure,

0: qu'il faut taper au portefeuille des individus ou, comme je le disais, s'ils sont mineurs, de leur famille, car c'est pas ni à l'État, ni à la mairie, ni aux contribuables que nous sommes, de financer la restauration et la dégradation de biens publics dont nous ne sommes pas responsables de la dégradation quand même.
1: Pierre Fournier, vous, quelle réponse vous apporteriez ?
2: Moi, je pense que la réponse pénale doit être immédiate et sans faille. Et oui, il faut toucher au portefeuille. Je crois que la justice a d'ailleurs été au rendez-vous parce que cette semaine, on a eu des comparutions immédiates après les débordements et de la prison ferme immédiate qui a été appliquée, y compris d'ailleurs, je l'ai lu dans la presse, par un policier hors service fautif qui prouve aussi l'impartialité absolue de la justice dans notre pays. Mais je pense que nous pouvons aller plus loin avec une doctrine qui m'est chère d'un certain Gabriel Attal, tu casses, tu répares, tu salis, tu nettoies, oui c'est ça. Et si tu défies l'autorité, on lui apprend à la respecter. J'ai suivi Sébastien Lecornu, le Premier ministre, qui a demandé à ce qu'on vote, à ce qu'on travaille sur un texte de loi assez historique, dont l'objectif, c'est que le remboursement des dégradations soit directement prélevé sur les prestations sociales des délinquants condamnés ou, à la rigueur, sur ceux de leurs parents, le cas où ce sont des mineurs. Je pense que là, on atteint en fait une justice pragmatique. Alors, je tiens à préciser que c'est tout en respectant aussi un reste à vivre légal. On ne peut pas prendre, je pense, tout ce que les gens doivent pouvoir vivre, tout de même, notamment les parents des enfants délinquants. Mais il faut une justice pragmatique et qui passe aussi dans la loi. Parce que j'entends souvent les LR proposer mondes et merveilles et surtout des lois qui sont inapplicables et surtout des lois qui sont inconstitutionnelles. Hein. On veut leur supprimer les aides, on veut les expulser à tout va. Tous les textes qu'ils ont proposés ont été rejetés par l'Assemblée nationale et également par le Conseil constitutionnel. Nous, on propose quelque chose qui est pragmatique et constitutionnel, c'est-à-dire voilà, toucher directement au portefeuille et d'avoir une justice financière réelle. Ce sont les casseurs qui doivent payer les réparations et pas le contribuable.
1: Alors, excusez-moi de vous chicaner un peu, mais je reviens à ce que disait Emmanuel Macron il y a un an. Là, il y a un an, il avait dit aussi, parce qu'il avait déjà eu, comme chacun sait, hein, des déprédations, du vandalisme, des actes de violence après la première victoire du Paris Saint-Germain en mai 2025. Et il avait déjà dit à l'époque qu'on sera intraitable. Bon, est-ce qu'un an après, on a avancé, d'après vous ?
2: Ah ben, je viens de vous le dire. On a eu, je sais plus, 900 interpellations, j'ai plus chiffre sous la main. Ouais. 900 interpellations, des centaines de gardés à vue, et là on a directement de la prison ferme, des comparutions immédiates, ça avance en fait. Et surtout, voilà, nous, enfin, il y a eu des actes qui ont marqué, qui cette fois-ci fonctionnent. Moi, je veux dire, avec Gabriel Attal, on souhaiterait aller plus loin en réformant la justice des mineurs. Et ne plus avoir l'excuse de minorité lorsqu'on casse, lorsqu'on dégrade. Et on parle beaucoup de proposer, par exemple, soit de la prison pour ceux qui sont entre 16 et 18 ans, mais également des travaux d'intérêt généraux qui permettront de leur faire, de leur apprendre la vie à ces jeunes qui cassent. Et voilà, en fait, je crois que la réponse pénale a été quand même à la hauteur. Et je pense néanmoins qu'on peut aller plus loin.
1: Alors il y a eu effectivement des peines requises par le parquet qui étaient plutôt sévères. Bon, après, les magistrats ne les appliquent pas forcément. Et il y a une autre question qui se pose après. Si on prononce des peines d'emprisonnement, ben c'est le nombre de places dans les prisons, comme chacun sait. Mathieu Sauce.
3: Oui, moi, ce qui m'ennuie un peu dans là, c'est qu'on parle un petit peu avec beaucoup d'a priori et pas réellement de faits. Et moi, j'aime bien m'en tenir aux faits. Lorsque j'exprime quelque chose, je n'ai pas l'ensemble des dossiers. Par contre, ce que je sais, c'est qu'il faut éviter l'amalgame terrible qui voudrait dire que chaque personne qui a commis un fait est soit mineure, soit d'une classe sociale compliquée, soit en difficulté et donc qui percevrait des aides de l'État. Et j'ai même entendu les expulsions, donc qui seraient aussi étrangers. Tout ça, ça fait partie d'un bloc global assez fantasmé en réalité, puisque les premiers, en tout cas moi ce que j'ai suivi dans le Parisien sur les premiers interpellés, ben il y avait un chef d'entreprise. Il y avait des jeunes de 25 ans, 26 ans qui étaient insérés dans la vie professionnelle. Il y avait un grutier. qui a témoigné, qui avait un feu d'artifice dans sa poche. Enfin, il y avait un petit peu de tout le monde, de toute classe sociale, de tout âge. Il y avait des personnes issues ou pas de l'immigration. Il y avait partout. Il y avait des gens de partout. Donc, il y a eu quand même 890...
1: Ouais, enfin,
3: non, mais il n'y a pas de bilan sociologique. Donc, on ne connaît pas. Donc, il est difficile, sans bilan sociologique réel des interpellés, de tirer des conclusions qui diraient il faut ici sucrer les allocations familiales, il faut ici toucher au portefeuille, etc.
2: C'est un moyen.
3: Je pense...
2: ce sont aussi majoritairement des jeunes...
3: Pardon, excusez-moi, je ne vous ai pas coupé. Je pense sincèrement, exclusivement des jeunes, non, c'est pas vrai.
2: Non, j'ai dit que c'était majoritairement des jeunes qui avaient été interpellés.
3: C'est pas tout à fait vrai. Le policier, il était âgé, celui qui a été interpellé. Majoritairement ou pas. On n'a pas l'étendue des 809. Attendons quelques jours, ça sortira dans la presse, forcément, et on l'aura dans quelques temps. Moi, ce qu'il en est, c'est que je suis toujours très mesuré et pas forcément très conquis par l'affaire de retirer des allocations sociales. Pourquoi ? Parce que pour quelqu'un qui commet un acte, en l'occurrence mineur ou entre 17 et 19 ans, qui commet un acte certes répressif, si vous retirez des allocations sociales, vous mettez en difficulté la famille qui est derrière, les petits frères et tout le reste. Donc là-dessus, je peux partager un peu cette idée-là. Donc pour moi, je trouve pas que ça soit la meilleure des solutions. Par contre, vous disiez, Eric, pardon, que il fallait attaquer le mal et venir à la racine. Le mal, c'est pas par la répression qu'on arrivera à y mettre fin. La répression permettra ici et là de stopper, mais pas d'y mettre fin. Il faut monter beaucoup plus loin. Il faut aller dans l'éducation. Il faut aller dans la conception il faut aller bien plus loin et on n'aura pas le temps dans l'émission pour développer tout ce qui pourrait être fait pour appréhender cette violence qui se répand. Ici, on parle d'émeutes, mais il y a bien plus de violence aussi dans d'autres partout.
1: Au quotidien, malheureusement.
3: Et les actes physiques à l'encontre de personnes augmentent aussi en agression, beaucoup plus vite que les vols en termes de pourcentage. Donc il y a vraiment cette société qui va mal et je crois que c'est pas en cassant le thermomètre que vous avez plus de fièvre, c'est en attaquant au mal, parce que la fièvre montre que le corps est infecté et c'est en soignant l'infection que vous aurez plus de fièvre et pas en pétant le thermomètre. Donc je suis plutôt dans cette idée-là de s'attaquer vraiment au mal tout en étant pour lorsqu'une personne commet un acte délictuel qu'elle soit sanctionnée. Je reviens simplement
1: au portefeuille, quel que soit son
3: mais quel que soit
1: sociale,
3: il peut y
1: moyens,
3: avoir mais il peut y avoir des moyens de financer de toute façon c'est en général sincèrement le mortier vous amène pas à la case prison, par contre il va vous amener à une grosse amende qui est imputable au portefeuille de la personne
1: à la case prison c'est si le mortier a blessé quelqu'un.
3: Voilà, mais avoir un mortier dans sa poche ne vous amène pas à la case prison. Lors des manifestations, normalement. Après, ça dépend ce que l'usage qui en est fait, bien entendu. Par contre, je reviens sur l'aspect fermeté à l'égard de ces jeunes et l'aspect retirer la peine planchée. Ça m'ennuie qu'on réclame une justice à double vitesse. Je m'exprime. D'un côté, on voudrait être intransigeant, les mettre tous en tôle. Faudrait aussi faire un débat au préalable sur l'utilité de la prison, sur des peines courtes comme ça, ça crée pas encore plus de réseaux pour intriguer après la sortie de prison, des réseaux narcotrafiques ou ici des réseaux de délinquance, parce que malheureusement la prison n'est pas, ne remet pas notamment sur le droit chemin ce qu'elle a été conçue pour être une capacité de réinsérer dans la société. C'est pas du tout le cas actuellement. Et je voudrais pas qu'il y ait cette intransigeance qui soit donnée à l'égard de jeunes et que, dans le même temps, on permette à des gens qui ont détourné de l'argent en grande quantité, même dans nos politiques ou dans d'autres, leur éviter la case prison et leur mettre un bracelet électronique. D'un côté, on aurait donc une justice qui serait hyper répressive, pour des jeunes qui cassent un scooter, et de l'autre côté, vous laisserez en liberté des jeunes qui détournent, enfin des gens qui détournent ici, j'entends 4,8 millions d'euros pour pour le RN, là pour un autre truc, et qui, et des faits avérés parce que sanctionnés et qui ont été au bout du truc. Hein. Donc voilà, moi je voudrais pas qu'il y ait quelque chose qui s'installe dans notre pays à double vitesse, intransigeant avec les classes populaires et beaucoup moins intransigeant avec notamment les délits financiers et autres délits commis.
1: Bon, on va arrêter là pour ce premier débat parce que le temps passe. Hein. Dans deux semaines a lieu, comme chacun sait, le 21 juin, la fête de la musique. On peut nourrir encore quelques inquiétudes sur son déroulement. On va espérer que tout se passera pour le mieux. Nous allons faire la pause dans cette émission. Retour ensuite au direct dans une vingtaine de secondes. Restez bien à l'écoute de Radio Présence. À tout de suite.

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1: Nous revoici en direct. Je suis toujours en compagnie des trois invités de ce numéro, Alexis Chanu, Pierre Fournier et Mathieu Sauce. Lundi, pour l'ouverture de la 9e édition de Choose France, un rendez-vous créé par Emmanuel Macron pour mettre en valeur l'attractivité de la France et attirer les investisseurs, le président de la République a annoncé des investissements étrangers pour un montant record de 93 milliards d'euros. Ceux-ci devront permettre, selon lui, la création de plus de 15 000 emplois. Ces annonces concernent principalement les secteurs du numérique, de l'intelligence artificielle et de ce qu'on appelle la tech. Le chef de l'État a estimé que les projets existants dans ce domaine feraient de la France, de très loin, le premier pays accueillant des centres de données en Europe et le point avancé de la production de robots IA et d'industrialisation par l'IA. Est-ce que vous êtes aussi optimiste qu'Emmanuel Macron dans son discours d'ouverture de Choose France? Est-ce que vous voyez l'espoir d'une réindustrialisation possible du pays dans les annonces qu'il a faites? Et croyez-vous que la France soit aujourd'hui, en effet, une destination de premier choix pour les investisseurs étrangers? Je vais donner la parole tout de suite, je vais lire la défense, à Pierre Fournier.
2: Merci Eric. Je pense que notre optimisme, ce n'est pas une posture politique, c'est un constat. Pour la 7e année consécutive, la France est sacrée plus attractif pays d'Europe sur les projets d'investissement étrangers. Avec ce Choose France 2026, on est à 93 milliards d'euros d'investissement du privé. Hein. C'est oui. Équivalent à ce qu'on aurait avec... On aurait, avec ces 93 milliards, la création de plus de 15 000 emplois industriels et technologiques, dans des emplois qualifiés. Je pense aussi une victoire et une validation éclatante de notre politique de l'offre et de la baisse de la fiscalité du travail engrangée depuis 2017, parce qu'on a baissé les charges patronales, on a baissé les impôts afin d'attirer des investisseurs étrangers qui puissent investir en France. Et on montre aussi par là que la France est une terre d'accueil, notamment grâce au, on a parlé d'IA, notamment grâce au nucléaire qui nous permet d'avoir une énergie très bas carbone, même l'une des plus bas carbone du pays et une énergie
1: du monde,
2: propre. Oui, je pense, oui, on peut dire du monde. Enfin, on a un mix énergétique nucléaire et énergie et production renouvelable qui nous permet aujourd'hui de proposer de l'énergie bas carbone et de faire ce qu'on appelle, on transforme de l'électricité en intelligence avec ça. Et ça nous permet d'avoir des pépites dans l'intelligence artificielle, notamment Mistral AI, mais je pense également à AMI, qui a été fondé par un des anciens dirigeants de Facebook, du laboratoire IA de Facebook. Et aujourd'hui, la France est en train de devenir un leader mondial et incontesté du numérique et de l'IA dans le monde. Quasiment au même niveau de ce qu'on trouve en Chine ou aux États-Unis aujourd'hui. Et je pense qu'on peut être fier, c'est le bilan d'Emmanuel Macron et c'est un héritage qu'on doit porter.
1: Voilà, donc Pierre Fournier, lui, se réjouit totalement des annonces qu'a pu faire Emmanuel Macron à l'issue de son discours là, à Choose France, à l'ouverture de Choose France. Mathieu Sauce, est-ce que vous êtes sur la même longueur d'onde ou est-ce que vous apportez des nuances à ce qui vient d'être dit?
3: Je vais apporter des nuances. Pas parce que... d'abord, l'IA. Ça fait partie en fait des choses qu'on a du mal à appréhender parce que on est heureux d'avoir des Japonais et des Américains qui viennent sur le sol français monter leur grand call center, enfin leur grand
1: data center
3: qui vont permettre donc de produire leur IA qui soit nous seront revendus, soit revendus à travers le monde. Où est la souveraineté française là-dedans? Hein, le jour où ils décideront d'aller ailleurs, ils partiront. Et ils partiront, on leur a aidé. Alors c'est vrai, on peut se glorifier, on a un très beau réseau nucléaire français, on le doit à notre histoire collective, aux choix politiques faits antérieurement, on a une très grande capacité à produire l'électricité, donc ils vont bien en profiter. Quand j'entends qu'il n'y a pas, on a réduit ici les charges pour leur permettre de s'installer, etc., quel est le gain pour les Français? 15 600 emplois, c'est peu. Hein. On est 66 millions de Français, 15 600 emplois, 93 milliards investis et qui vont se clôturer pour le français lambda par éventuellement 15 600 emplois, ce qui fait peu. En l'occurrence, par contre, tout l'investissement qu'on a mis, nous, sur le nucléaire et sur la production d'électricité, eux vont en profiter. Donc, bien sûr qu'on est attractif parce qu'ils sont loin d'être idiots sur notre capacité à produire l'électricité et à eux d'en profiter. Donc voilà. Donc je trouve que c'est pas. Et puis moi, ce que bon, c'est pareil. Encore une fois, j'ai mis cette image d'illusionniste, mais c'est un petit peu ça. C'est 93 milliards de promesses d'investissement. On n'a pas encore vu le début de la pierre posée avec le call center bâti. On va quand même raison garder à tout. Hein. Une fois qu'on aura construit les choses, là, on pourra se glorifier. Se glorifier en amont sur des promesses, bah, les promesses, ça ne tiennent que ceux qui y croient. Oui. On va peut-être être un peu plus méfiant et surtout mieux contrôler ces promesses-là. Donc voilà, moi je tire à peu près ça, mais je tire quand même la sirène d'alarme, pardon, excusez-moi, sur cette manque d'envie française de créer eux-mêmes. Il y avait Mistral, mais c'est à Mistral d'être aidé, financé. Cette réindustrialisation française, elle doit passer avant tout par favoriser l'industrie française et favoriser cette capacité à la France de produire et d'être dans cette souveraineté que je réclame.
1: Alexis Chanu, alors vous êtes comment entre ces deux premières interventions?
4: On va faire aussi la nuance.
1: Ouais.
4: Non, je pense que c'est très bien que la France soit attractive, mais effectivement, un investissement est réel quand les pelles sont dans le sol et que les contrats de travail sont signés, pas quand il est annoncé sous les ordres de Versailles. Alors certes, c'est beau, mais manque de concret. Non, cette stratégie, je pense, d'affichage, je pense qu'elle a fini par lasser les Français. Vous avez raison, juste 15 000 emplois, effectivement, vous l'avez très bien dit, c'est pas assez. Moi, je pense que ce qu'il faut vraiment faire, c'est redonner de la liberté à nos entreprises pour que ce soit elles qui créent l'emploi. Et effectivement, vous avez raison de souligner cet aspect, l'aspect de notre souveraineté. C'est très important aussi.
1: Surtout dans le domaine de l'IA, où on sait qu'il va y avoir un développement vraiment très très conséquent.
4: Parce que venir.
1: Qui aura évidemment des retombées sur notre vie, même au quotidien. Il serait sans doute bien que ce soit essentiellement avec de l'IA produite en France.
4: Après, c'est ça, parce que le problème, c'est que ça crée un décalage entre le récit présidentiel, où c'est parfait, et la réalité du chômage, où le chômage est là, où la désindustrialisation, elle est vécue partout sur tout le territoire. C'est factuel. Donc voilà. Après, vous avez raison sur le nucléaire en disant qu'effectivement, on a un avantage. On a un avantage comparatif extraordinaire. Mais aussi l'idée que nous puissions devenir le cœur de calcul de l'Europe grâce à une énergie qui est pilotable, qui est décarbonée, c'est important aussi, et qui est compétitive, c'est une stratégie qui est quand même aussi industrielle, qui est quand même assez visionnaire. Mais effectivement, sur tout ça, c'est important que les entreprises qui investissent restent. Ça, on n'est pas maître de ça, malheureusement. C'est pour ça qu'il faut favoriser, je pense, le développement des entreprises françaises.
1: Alors, votre première intervention, Pierre Fourmier, était un petit peu remise en cause par Mathieu Sauce et par Alexis Chanu.
4: De contre.
1: Qu'est-ce que vous pouvez leur répondre? Parce qu'effectivement, c'est 93 milliards. Bon, déjà, dedans, on sait qu'il y en a une partie qui avait déjà été annoncée en avril. Cette société japonaise, la SoftBank, qui apporte la moitié des 93 milliards, quasiment 45. Ça avait été annoncé lors de la visite du président français au Japon. Donc ça, c'est pas forcément lié à Choose France. Puis après, ces investissements vont s'étaler sur combien d'années? Parce que c'est une autre question. C'est pas 93 milliards qui vont tomber d'un seul coup.
2: Alors, j'aimerais répéter une chose. C'est sa septième année consécutive que la France est sacrée le pays le plus attractif d'Europe. C'est pas l'Allemagne, c'est pas l'Espagne, la somme en fait des investissements étrangers apportés à la France. Et j'aimerais juste répondre à Monsieur Chanu sur une chose. Depuis qu'Emmanuel Macron est aux manettes, est à l'Élysée, la France se réindustrialise. Pendant des dizaines d'années, la France s'est désindustrialisée. Compliqué à dire ce mot.
1: Oui, c'est un mot difficile à prononcer.
2: Et en fait, là, on se réindustrialise depuis qu'Emmanuel Macron est arrivé au pouvoir, parce qu'on a fait en sorte qu'il y ait des investissements, parce qu'on a baissé les charges, comme je l'ai dit tout à l'heure. Concernant.
3: Par contre, la vie, c'est pas la méthode Coué, hein, quand même. La vraie vie, c'est pas la méthode Coué. Il y a 20 000 emplois qui ont été supprimés dans l'industrie en 2025. C'est pas parce que Renaissance fait passer un papier en disant il faut dire ça, que c'est la réalité. Moi, jusqu'à
2: présent. Le chômage a baissé depuis qu'Emmanuel Macron est au pouvoir. Il avait fait qu'augmenter sous la mandature de François Hollande.
3: Mais ça, les Français ressentent chaque matin. Ils vont mieux, les Français. Ils sourient, ils vont mieux.
2: Mais je dis pas que ça va mieux. Mais là, aujourd'hui, ce qu'on apporte, ce qu'on amène, c'est 93 milliards d'euros d'investissement privé. C'est pas de l'investissement public, c'est de l'investissement privé.
3: Ah non,
2: c'est-à-dire qu'il y a des entreprises étrangères et des entreprises en fait qui qui choisissent la France pour investir. On a SoftBank, on a les Japonais, on n'a pas, par exemple, que les Américains, on a les Japonais, on a Salesforce qui est américain, qui vient investir également en France. Et vous avez parlé de Mistral. Mistral est une pépite française et qui est en train de grossir et qui est parmi les 10 plus grandes entreprises d'intelligence artificielle au monde et qui est encore en train de se développer, qui est en train de construire des data centers en France, qui est en train de passer des contrats avec toutes les armées, qui est en train de signer des contrats avec les gouvernements européens, les Allemands, les Espagnols, etc. Parce qu'on a une IA souveraine et qu'on n'a pas une IA qui dépend des Américains ou des Chinois. Parce que c'est vrai que dans ce domaine, c'est les Américains, les Chinois et la France, globalement. Il n'y a pas, les autres pays sont complètement à la ramasse. Et ce que j'aimerais apporter un peu de nuance, c'est que les grands projets industriels d'envergure nationale ou européenne, bah, ils ne se réalisent pas en un claquement de doigts. C'est un investissement pluriannuel qui devrait s'étaler normalement jusqu'à 2031. Donc après, je vous rassure, le départ d'Emmanuel Macron, parce que l'année prochaine, ça sera l'élection présidentielle et il ne pourra pas se représenter.
1: Ça va s'étaler jusqu'à son possible retour en 2032, c'est
2: peut-être,
1: ce que vous êtes
2: je ne sais pas,
1: dire.
2: Je ne sais pas. Mais c'est pas de l'affichage, c'est vraiment une planification concrète et ça va avoir des répercussions positives sur l'avenir.
1: Ouais, mais vous y croyez ça, Mathieu?
3: Moi, je crois que ce que je vois, c'est Saint Thomas d'Aquin, ça.
1: C'est pas Saint Thomas d'Aquin. Mais...
3: Ah ouais, c'est pas.
1: Non,
3: pardon.
1: Ce que je vois, c'est Saint Thomas dans l'Évangile.
3: C'est
1: là,
3: pardon,
1: à l'époque du Christ.
3: Oui, pardon. À l'époque du Christ. Pardon, excuse.
2: Les data centers qui se construisent, c'est du concret. Mistral AI, c'est du concret aujourd'hui.
3: Oui. Alors, c'est pas l'investissement qui a été promis de 93 milliards. Parce que moi, j'ai quand même le souvenir de l'investissement promis par Carbon, qui a jamais eu lieu. De 1,5, 2 milliards avec une construction d'entreprise qui devait faire du photovoltaïque, vendre au marché européen. On était à peu près dans les mêmes schémas au niveau, en tout cas, de la genèse du produit. Et puis, ici et là, deux ans après, à patatras, ils se sont rendus compte que le marché européen n'était pas assez important pour eux pour produire des photovoltaïques et vendre ici les panneaux de photovoltaïque. Donc, ils ont jamais fait leur investissement. Par contre, ça avait été annoncé en grande pompe. Il faut, encore une fois, je ne mets pas en doute, et tant mieux que la France soit attractive, qu'elle aspire ses investissements étrangers, tant mieux.
1: Bah, mais qu'ils soient en France qu'ailleurs, on peut le voir
3: voilà,
1: comme ça.
3: Voilà, mais il faut toujours jouer sur cet équilibre. Il faut que ces investissements se concrétisent par autre chose que 15 600 emplois, pardon. Hein. C'est ce chiffre moi qui m'effraie, parce que c'est vraiment pas beaucoup. Alors peut-être que 15 600 dans l'intention, ça fait beaucoup, mais dites-vous que 15 600 emplois, c'est grosso modo la mairie de Toulouse plus le département de la Haute-Garonne au niveau des emplois. On en est là à peu près au nombre de fonctionnaires territoriaux. Donc c'est quand même pas énorme à l'échelle d'un pays comme la France. Là, on parle de deux collectivité à l'échelle d'un département. C'est quand même pas la même échelle. Donc voilà, donc il faut raison garder à tout. On peut se glorifier d'être attractif, on peut se glorifier d'avoir une politique nucléaire qui nous permet de répondre aux normes environnementales actuelles au niveau de la production d'énergie, mais peut-être qu'aurait-il fallu mieux avoir une grosse envie de l'État de faire la voiture, par exemple, électrique, de créer, pourquoi pas, une accessibilité auprès des citoyens en voiture électrique, et on serait moins dépendant de l'augmentation d'essence, de ce qui se passe avec les conflits que l'on connaît dans le monde, et ça nous permettrait d'avoir ce développement du parc routier électrique, à la fois de bénéficier de la construction française, à la fois d'avoir remis des industries qui produisent des voies électriques en France, et moins cher, et par ailleurs, on aurait pu même, pourquoi pas, créer, mais ça, on en prendra peut-être part lors de la présidentielle, ça viendra peut-être sur la table
1: très
3: des présidentielles, mais on aurait pu créer, pourquoi pas, une sorte de location pour les revenus les plus précaires d'accessibilité à la voiture électrique avec un truc à 100 euros par mois où on louerait une voiture.
2: Si je peux me permettre, je vais me faire le VRP, mais ça existe déjà, ça s'appelle leasing social, ça a été mis en place par le gouvernement et par Emmanuel Macron il y a deux ans.
3: Personne ne le sait.
2: Le leasing social, si, pour le coup, ça a été quelque chose qui a été, il y a eu de la communication autour, et qui permet aux personnes avec des revenus modestes de pouvoir louer une voiture en leasing social à pas cher. Enfin, vous parliez de 100 euros par mois, c'est 100, 150 euros par mois pour accéder à une Zoé, à une Renault 5, à une Fiat 500 électrique, je ne sais plus, les petits modèles électriques. Et on a mis ça en place. Et vous avez également des collectivités qui mettent en place des facilités. Bon, j'ai parlé de Toulouse, de la métropole de Toulouse, mais il y en a d'autres un peu partout, que ce soit la région, le département. Ça dépend des collectivités territoriales. Il y a aujourd'hui des aides à ce niveau pour les voitures électriques.
1: Alexis Chanu, peut-être pour terminer sur le sujet de Choose France, ce rendez-vous annuel, donc je disais c'est Emmanuel Macron qui l'a créé, est-ce que vous pensez que c'est vraiment un événement qui apporte de véritables retombées économiques pour notre pays? Est-ce qu'il faudrait le poursuivre après le départ d'Emmanuel Macron, puisqu'il ne sera plus là l'an prochain lorsque Choose France 2027 aura lieu? Est-ce qu'il faut que cet événement, avec tous les guillemets, lui survive?
4: Moi, je pense que oui, il faut que ça se poursuive, parce que c'est important que la France reste attractive, mais ne doit pas être dépendante de ces investissements étrangers. Encore une fois, je remets vraiment les entreprises françaises au centre du jeu, parce que ce sont elles qui vont faire en sorte de combattre le chômage et de faire prospérer la France à l'international aussi. Il faut qu'on ait confiance en nos entreprises, il faut qu'on les laisse libres, il faut qu'elles soient, j'allais dire, un peu assouplies dans leurs charges, quelles qu'elles soient. Et voilà, juste laisser les gens s'émanciper, laisser les entreprises s'émanciper, les entreprises françaises surtout.
1: Et la créativité et l'initiative
4: personnelle.
1: Bien sûr,
4: évidemment.
1: Choose France ou Pierre Fournier, j'imagine que vous allez me dire oui. Il faut absolument que cet événement perdure.
2: Choose France n'est plus un sommet présidentiel pour moi. C'est vraiment une marque d'excellence et qui doit perdurer dans le temps. C'est un événement vraiment qui a permis de placer la France au centre du, j'allais pas dire du monde, mais des cartes du monde économique. Je pense qu'il est évident et nécessaire que ça survive, qu'il survive à 2027, parce que on l'a vu aujourd'hui, 93 milliards. L'année prochaine, je ne sais pas à combien on sera, mais j'espère qu'on sera autant, voire à plus dans les investissements, parce qu'on a du fort potentiel en France. Et moi, je le dis, j'entends beaucoup, là, parce qu'on est sur les débats présidentiels, des gens parler de sang et de larmes, autour de nous, de candidatures. Moi, je ne suis pas d'accord. Je pense qu'on peut être optimiste pour notre pays. On l'a été. Ça va mieux depuis 2017. Le chômage a baissé. Les investissements ont augmenté. Alors oui, il y a des crises de pouvoir d'achat dues à des crises géopolitiques mondiales. Hein, la guerre en Ukraine, la guerre au Moyen-Orient.
1: Sans parler de la crise politique en France.
2: Mais le fait est que la France devient attractive. Et je pense que Monsieur Alexis Chenu a dit une chose vraie, c'est qu'on dépend, enfin on dépend. On a des investissements étrangers aujourd'hui, mais ce serait mieux aujourd'hui qu'on ait des investissements qui viennent du pays. Et pour ça, il faudrait qu'on ait des réformes structurelles, notamment, je pense, à baisser les charges, hein, aller au droit au brut, comme l'a dit Gabriel Attal dans son dernier meeting. Mais je pense à une autre chose, ce serait une véritable réforme du système de retraite qu'on a actuellement, qui est que par répartition. Et je pense qu'à terme, et ça va être un des enjeux de l'élection présidentielle, qu'on puisse parler de capitalisation, et je pense que ce sera un des enjeux majeurs afin qu'on puisse capitaliser, mais également à capitaliser pour nos entreprises.
3: C'est extraordinaire.
1: Oui, crois comprendre.
3: Là, je note, parce que ça sera un scoop pour les auteurs de Radio Présence, mais si le Parti Renaissance, qui présentera donc son candidat pour la présidentielle avec la capitalisation de la réforme des retraites, ça c'est extraordinaire, parce que ça prouve bien, encore une fois, que peut-être que en fait tout le les mandats Emmanuel Macron, pardon, ça prouve bien le côté un peu autistique de ce gouvernement, parce que il y a eu des millions de personnes dans la rue qui ont manifesté pour que on puisse maintenir la retraite par répartition, pardon, et on vient nous annoncer qu'on nous annonce la future retraite par capitalisation potentiellement dans le programme présidentiel d'Emmanuel Macron, enfin des successeurs d'Emmanuel Macron, donc c'est assez fantastique. Moi, je reviens juste, donc oui, pourquoi pas maintenir Choose ou autre, permettre en tout cas à l'investissement étranger de venir en France, mais toujours avec cette volonté de rééquilibrer, et ça évitera aussi des drames humains, comme il se passe à quelques kilomètres de Toulouse, au niveau de Saint-Gaudens, où il y a l'investisseur étranger qui est en train de fermer une boîte, et donc qui, au lieu de créer de l'emploi, va bien, comme je le disais, mais bon, c'est, il faut croire, hein, mais il va bien donc casser des emplois potentiellement si ce conflit ne trouve pas solution.
1: C'est ça. Nous allons clore ce débat parce que nous approchons vraiment de la fin de l'émission. Là, je propose que nous consacrions les dernières minutes à vos coups de gueule ou coups de cœur du jour, comme on en a l'habitude. Mathieu Sauce, qu'est-ce que vous voulez partager avec nos auditeurs et auditrices ?
3: Moi, je voudrais partager juste un vrai coup de gueule, parce que il y a deux jours, on croyait avoir trouvé Dupont de Ligonnès.
4: Ah oui.
3: C'est fabuleux, c'est grandiose. Non, non, mais ça prête à la rigolade, mais ça prouve la dérive actuelle de notre société, qui sous couvert d'IA, qui sous couvert de facilité, qui sous couvert de fait en sorte que le journaliste ne dit plus les faits, mais dit son avis sur une question. Or il m'a semble, hein, moi j'ai un petit peu à l'époque fait quelques études journalistiques, on apprenait avant tout, avant de dire je pense que, dire plutôt les faits sont. Et là en l'occurrence c'est quand même assez terrible que les sources ne sont pas croisées et que ça a pris au bas mot une petite demi-heure au correspondant local de la Dépêche de l'Aude, ou au journaliste de la Dépêche dans l'Aude, pour rétablir la véracité des propos. On a découvert que jamais il n'avait été, et bien heureusement, recueilli par quelconque personne religieuse et communauté religieuse.
4: C'est l'évêque de Carcassonne qui a dû démentir.
1: Oui, qui a dû démentir.
3: Non, mais c'est quand même un truc... pardon, mais c'est dingue. Hein,
1: Alexis Chanu, c'est coup de gueule, coup de cœur, si vous avez quelque chose à partager.
4: Coup de gueule, coup de cœur, pas vraiment. Non, je prends pas de sujet en réalité sur coup de gueule ou coup de cœur. Non, je pense vraiment que ce qui était important, c'est on a répondu aux principales questions sur Choose France, qui est vraiment quelque chose d'important, mais qui voilà doit changer dans les années à venir.
1: Pierre Fournier.
2: Et moi, je finirai sur un coup de cœur parce que avec Choose France, on a parlé de Choose France, mais on a oublié un truc qui a été annoncé dans Choose France. Ça a été l'annonce que Thomas Pesquet allait retourner dans l'espace. Il a été, ça a été annoncé lors du sommet. Il partira avec Monsieur Arnaud Prost, un autre astronaute, qui partira à Station Spatiale Internationale en 2027. Lors d'une mission qui sera faite avec, je crois, une fusée privée, je sais pas laquelle, je crois que c'est pas SpaceX, mais avec une entreprise privée, et il partira sur la Station Spatiale Internationale, et on peut être fier de nos astronautes français, parce que la France, il ne faut pas l'oublier, est une terre de spatiale.
1: C'est bien qu'il y a là-dessus, d'autant plus que Thomas Pesquet a fait ses études à Supaéro, à Toulouse. Cette 232e mêlée de l'info est terminée. Merci beaucoup à tous les trois d'en avoir été les invités. Merci aussi à Coraline Camebrac, de retour à la réalisation de cette émission aujourd'hui. Le podcast est disponible et téléchargeable dès maintenant sur le site web de Radio Présence, comme d'habitude. Et merci enfin à tous ceux et celles qui nous ont écoutés aujourd'hui. Rendez-vous jeudi prochain. À bientôt.
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0: Voici l'homélie d'aujourd'hui, enregistrée ce matin à la grotte de Lourdes.

En ce temps-là, quand Jésus enseignait dans le temple, il déclarait « Comment les scribes peuvent-ils dire que le Messie est le fils de David ?» David lui-même a dit, inspiré par l'Esprit Saint, « Le Seigneur a dit à mon Seigneur, siège à ma droite, jusqu'à ce que j'aie placé tes ennemis sous tes pieds. » David lui-même le nomme Seigneur. D'où vient alors qu'il est son fils? Et la foule nombreuse l'écoutait avec plaisir. »

Que veut nous dire Jésus avec la question qu'il pose au sujet des scribes? Comment les scribes peuvent-ils dire que le Messie est fils de David? Il nous renvoie ainsi à la notion que les Juifs de son temps se faisaient du Messie, c'est-à-dire celui qu'Israël attend avec impatience, afin que ce peuple soit bien resitué, parfaitement reconnu comme peuple de Dieu. Ce Messie serait-il donc fils de David? Jésus est reconnu plusieurs fois comme fils de David, mais très difficilement comme fils de Dieu. Jésus souhaiterait que ses contemporains, ceux auxquels il donne son enseignement dans le temple ou ailleurs, l'accueillent ainsi. C'est une reconnaissance qui est difficile, voire impossible pour certains, pour certaines personnes de son époque. Il suffit de voir comment il est repoussé, avec parfois l'envie de le lapider, quand il déclare être envoyé par le Père. Beaucoup de personnes ne sont pas encore prêtes à entendre ce message. Cette reconnaissance, Jésus l'aura par l'un de ses disciples lorsqu'il demandera aux différents disciples « Pour vous, qui suis-je ?» Pierre lui répondra « Tu es le Messie, le Fils du Dieu vivant. » Aujourd'hui, nous sommes riches de ce que les disciples et les premiers chrétiens ont témoigné et de ce qui nous a été légué comme écrit. Cependant, la question que Jésus pose aux scribes reste toujours posée pour nous, habitants du XXIe siècle, nous invitant donc à réfléchir à la réponse que nous donnerions. Et à défaut de répondre, Jésus nous invite à réfléchir à la place qu'il occupe dans notre propre vie, dans notre cœur. Est-il simplement fils de David par sa généalogie, ou est-il plus que cela? Est-il aussi le Messie? Dit autrement, est-il aussi pour nous Christ? Dans mon cœur, qu'est-ce que cela signifie? Qu'est-ce que cela implique? Comment est-ce que je peux me tenir prêt à l'accueillir s'il revenait aujourd'hui? Jésus nous met en garde contre les faux prophètes, car nul ne connaît le jour et l'heure auquel le Christ reviendra. En même temps, comme chrétien, comment puis-je le donner à découvrir, afin que mes contemporains puissent le connaître et l'attendre dans la confiance? Paul, dans la première lecture qui nous a été donnée, relate le parcours dans lequel il a entraîné son cher ami Timothée. Il reconnaît que ce parcours n'est pas un long fleuve tranquille, mais comporte ses exigences, ses risques, qui en même temps demandent de la foi, de la patience, de la charité, de la persévérance. C'est aussi ce qu'a vécu saint Boniface dans le martyre qui a été le sien avec ses compagnons. Ce salut que le Christ nous apporte est au prix d'une fidélité à sa parole, à son enseignement. Il nous faut tenir ferme dans la foi. Le temps que vivent les pèlerins d'Amicitia ou les pèlerins d'autres pèlerinages ou tout simplement les pèlerins d'un jour
sert à nous fortifier par les rencontres partagées, les célébrations vécues et l'aide de celle auprès de laquelle nous venons nous confier, Marie, notre Mère du Ciel. Nous qui avons la joie de venir fortifier notre foi en ce lieu où Marie nous mène au Christ et au Père, puissions-nous dire à ceux que nous rencontrons et qui sont en recherche, à la manière d'André, le disciple, nous avons trouvé le Messie, ce Messie que David nomme Seigneur. C'est ce même Seigneur dont parle l'ange Gabriel lorsqu'il dit à Marie, « Je te salue, comblée de grâce, le Seigneur est avec toi ».

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3: Lettre à l'église de Laodicée. Voilà ce que dit l'esprit à l'église de Laodicée. L'ange de l'église qui est à Laodicée écrit : Ainsi parle celui qui est l'Amen, le témoin fidèle et vrai, le principe de la création de Dieu. Je connais tes actions, je sais que tu n'es ni froid ni brûlant. Mieux vaudrait que tu sois ou froid ou brûlant. Aussi, puisque tu es tiède, ni froid ni brûlant, je vais te vomir de ma bouche. Ouh, quel reproche terrible! Avant d'arriver à une promesse, il convient de prendre en compte les reproches qui sont faits à cette église particulière, au verset 15. Tu n'es ni froid ni bouillant, parce que tu es tiède. L'esprit dénonce l'hésitation entre le oui et le non. Seul celui qui est désigné comme l'Amen s'est engagé sans hésitation pour faire la volonté du Père. En définitive, l'Amen est le nom de Jésus. Il n'y a pas de distance entre son nom, ce qu'il est, et la mission qu'il a reçue. Jésus est le oui que le Père nous adresse, le oui de Dieu au monde qu'il a créé et dont il ne se repent pas. On retrouve cet acquiescement en 2 Corinthiens 1,19. Car le Fils de Dieu, le Christ Jésus, que nous avons annoncé parmi vous, Sylvain et Timothée, n'a pas été oui et non, il n'a été que oui, et toutes les promesses de Dieu ont trouvé leur oui dans sa personne. Aussi est-ce par le Christ que tous nous disons à Dieu, Amen, notre oui pour sa gloire. Celui qui nous rend solides pour le Christ Jésus, celui qui nous a consacrés, c'est Dieu. Chacun d'entre nous peut s'interroger. N'avons-nous pas regrignoté le don que nous avons fait? Le Seigneur, lui, ne regrettera jamais de nous avoir créés et de nous avoir choisis. Être brûlant, parce que la mission nous brûle le cœur, c'est le feu de la Pentecôte qui pousse les disciples hors du cénacle. Ce feu dont Jésus disait « Je suis venu apporter un feu sur la terre et comme je voudrais qu'il soit déjà allumé. Je dois recevoir un baptême. Quelle angoisse est la mienne jusqu'à ce qu'il soit accompli. Comme j'aimerais qu'il soit déjà allumé. L'Esprit Saint est celui qui allume le feu que Jésus espérait voir embraser le monde et qu'il contribue à allumer dans le cœur des deux disciples d'Emmaüs. Notre cœur n'était-il pas tout brûlant tandis qu'il marchait avec nous, se dirent l'un à l'autre les deux disciples d'Emmaüs. Un feu allumé au contact de l'écriture que Jésus a relue avec eux, au contact de sa présence. Jésus identifiait l'écriture rendue vivante sur leur route. Encore la promesse que le ressuscité accomplit pour eux au soir du premier jour de la résurrection, dans leur marche vers Emmaüs. Le livre de l'Apocalypse évoque alors le même repas qu'il partageait avec lui. Voici que je me tiens à la porte et je frappe. Si quelqu'un entend ma voix et ouvre la porte, j'entrerai chez lui. Je prendrai mon repas avec lui et lui avec moi. Oui, il s'agit de Jésus, mais il s'agit aussi de l'Esprit Saint. Vous voyez, frères et sœurs, à travers ces quelques touches sur les lettres aux églises, dès le début de la croissance de cette église, l'Esprit Saint est présent. C'est l'Esprit qui parle aux églises, dans la situation qui est la leur, dans la situation qui est la nôtre aujourd'hui. L'Esprit rejoint notre Église. Au cœur de nos joies et de notre dynamisme, au cœur de nos tempêtes, il est là. Peu à peu, au fil des siècles, l'Église résumera sa foi en la présence et en l'action de l'Esprit Saint. Elle sera témoin par les nombreux signes qui la manifestent. Ne faisons pas injure à l'Esprit Saint par le doute, comme s'il n'agissait pas pour notre Église, pour chacune de nos communautés. Il rejoint en permanence notre histoire de péché et de grâce. La réalité de ce que nous vivons confirme sa présence au fil de notre mission. Faisons le lien avec les paroles que nous prononçons chaque dimanche. Je crois en l'Esprit Saint, à la Sainte Église catholique, à la communion des saints, à la rémission des péchés, à la résurrection de la chair, à la vie éternelle. En filigrane de ces quelques affirmations se trouve résumée l'action de l'Esprit Saint

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1: Vierge Marie, s'il te plaît, prie pour ma sœur Camille qui va se faire opérer demain et pour toute ma famille. Merci.
2: Pour Jean-Philippe, mon fils, qui a eu un accident et qui a des problèmes au niveau des jambes. Merci beaucoup.
3: Notre-Dame de Lourdes, merci de prier pour mon oncle Charles qui vient de se faire opérer. Merci Notre-Dame de Lourdes.
4: Au nom du Père et du Fils et du Saint-Esprit.
5: Amen.
4: Chers frères et sœurs, soyez les bienvenus à Lourdes, dans cette grotte de Massabielle, où la Vierge Marie, l'Immaculée Conception, est apparue à Bernadette. Avec elle, nous méditerons les mystères douloureux du rosaire. Nous prions avec tous les pèlerins présents à Lourdes. Nous prions aussi avec tous ceux et celles qui, de par le monde, nous sont unis par l'écoute de leur radio chrétienne francophone, par l'écoute de la chaîne de télévision catholique Catéo, par leur connexion au site internet du Sanctuaire de Lourdes. Je crois en Dieu, le Père Tout-Puissant, Créateur du ciel et de la terre, et en Jésus-Christ, son Fils unique, notre Seigneur, qui a été conçu du Saint-Esprit, est né de la Vierge Marie, a souffert sous Ponce Pilate, a été crucifié, est mort et a été enseveli, est descendu aux enfers, le troisième jour est ressuscité des morts, est monté aux cieux, est assis à la droite de Dieu le Père Tout-Puissant, d'où il viendra juger les vivants et les morts.
6: Je crois en l'Esprit Saint, à la Sainte Église catholique, à la communion des saints, à la rémission des péchés, à la résurrection de la chair, à la vie éternelle. Amen.
4: Prions aux intentions de notre Saint-Père, le pape Léon, les intentions qu'il porte, les intentions de toute l'Église, et particulièrement pour le prochain voyage en France. Notre Père qui es aux cieux, que ton nom soit sanctifié, que ton règne vienne, que ta volonté soit faite sur la terre comme au ciel.
6: Donne-nous aujourd'hui notre pain de ce jour. Pardonne-nous nos offenses, comme nous pardonnons aussi à ceux qui nous ont offensés. Et ne nous laisse pas entrer en tentation, mais délivre-nous du mal.
4: Je vous salue Marie, pleine de grâce, le Seigneur est avec vous. Vous êtes bénie entre toutes les femmes, et Jésus, le fruit de vos entrailles, est béni.
6: Sainte Marie, Mère de Dieu, priez pour nos pauvres pécheurs, maintenant et à l'heure de notre mort. Amen.
4: Je vous salue Marie, pleine de grâce, le Seigneur est avec vous. Vous êtes bénie entre toutes les femmes, et Jésus, le fruit de vos entrailles, est béni.
6: Sainte Marie, Mère de Dieu, priez pour nous pauvres pécheurs, maintenant et à l'heure de notre mort. Amen.
4: Je vous salue, Marie, pleine de grâce, le Seigneur est avec vous. Vous êtes bénie entre toutes les femmes, et Jésus, le fruit de vos entrailles, est béni.
6: Sainte Marie, Mère de Dieu, priez pour nous pauvres pécheurs, maintenant et à l'heure de notre mort. Amen.

0: Marie conçue sans péché.
1: Priez pour nous, pécheurs, pour nos âmes.
0: Premier mystère douloureux, l'agonie de Jésus au jardin des Oliviers. Jésus dit à Pierre, vous n'avez pas eu la force de veiller une heure avec moi. Cette question est pour nous. Vous n'avez pas eu la force de veiller avec moi. Vierge Marie, vous avez guidé le bras de Bernadette pour faire amplement le signe de croix. Vous lui avez fixé les rendez-vous de la prière. Regardez ceux qui se mettent à votre école en ce moment, ici à Lourdes ou à distance. Apprenez-nous à prier, pas seulement vite fait. Vous n'avez pas eu la force de veiller une heure avec moi. Notre Père qui es aux cieux, que ton nom soit sanctifié, que ton règne vienne, que ta volonté soit faite sur la terre comme au ciel.
1: Donne-nous aujourd'hui notre pain de ce jour. Pardonne-nous nos offenses, comme nous pardonnons aussi à ceux qui nous ont offensés. Et ne nous laisse pas entrer en tentation, mais délivre-nous du mal.
0: Je vous salue, Marie, pleine de grâce. Le Seigneur est avec vous. Vous êtes bénie entre toutes les femmes, et Jésus, le fruit de vos entrailles, est béni.
1: Sainte Marie, Mère de Dieu, priez pour nos pauvres pécheurs, maintenant et à l'heure de notre mort. Amen.
0: Je vous salue, Marie, pleine de grâce. Le Seigneur est avec vous. Vous êtes bénie entre toutes les femmes, et Jésus, le fruit de vos entrailles, est béni.
1: Sainte Marie, Mère de Dieu, priez pour nos pauvres pécheurs, maintenant et à l'heure de notre mort. Amen.
0: Je vous salue, Marie, pleine de grâce. Le Seigneur est avec vous. Vous êtes bénie entre toutes les femmes, et Jésus, le fruit de vos entrailles, est béni.
1: Sainte Marie, Mère de Dieu, priez pour nous pauvres pécheurs, maintenant et à l'heure de notre mort. Amen.
0: Je vous salue, Marie, pleine de grâce. Le Seigneur est avec vous. Vous êtes bénie entre toutes les femmes, et Jésus, le fruit de vos entrailles, est béni.
1: Sainte Marie, Mère de Dieu, priez pour nos pauvres pécheurs, maintenant et à l'heure de notre mort. Amen.
0: Je vous salue, Marie, pleine de grâce. Le Seigneur est avec vous. Vous êtes bénie entre toutes les femmes, et Jésus, le fruit de vos entrailles, est béni.
1: Sainte Marie, Mère de Dieu, priez pour nos pauvres pécheurs, maintenant et à l'heure de notre mort. Amen.
0: Je vous salue, Marie, pleine de grâce. Le Seigneur est avec vous. Vous êtes bénie entre toutes les femmes, et Jésus, le fruit de vos entrailles, est béni.
1: Sainte Marie, Mère de Dieu, priez pour nos pauvres pécheurs, maintenant et à l'heure de notre mort. Amen.
0: Je vous salue, Marie, pleine de grâce. Le Seigneur est avec vous. Vous êtes bénie entre toutes les femmes, et Jésus, le fruit de vos entrailles, est béni.
1: Sainte Marie, Mère de Dieu, priez pour nos pauvres pécheurs, maintenant et à l'heure de notre mort. Amen.
0: Je vous salue, Marie, pleine de grâce. Le Seigneur est avec vous. Vous êtes bénie entre toutes les femmes, et Jésus, le fruit de vos entrailles, est béni.
1: Sainte Marie, Mère de Dieu, priez pour nous pauvres pécheurs, maintenant et à l'heure de notre mort. Amen.
0: Je vous salue, Marie, pleine de grâce. Le Seigneur est avec vous. Vous êtes bénie entre toutes les femmes, et Jésus, le fruit de vos entrailles, est béni.
1: Sainte Marie, Mère de Dieu, priez pour nous pauvres pécheurs, maintenant et à l'heure de notre mort. Amen.
0: Je vous salue, Marie, pleine de grâce. Le Seigneur est avec vous. Vous êtes bénie entre toutes les femmes, et Jésus, le fruit de vos entrailles, est béni.
1: Sainte Marie, Mère de Dieu, priez pour nous pauvres pécheurs, maintenant et à l'heure de notre mort. Amen.

0: Marie conçue sans péché.
1: Priez pour nous qui avons recours à vous.
0: Deuxième mystère douloureux, Jésus est flagellé. De l'Épître aux Romains, offrez vos corps en sacrifice vivant. Jésus offre son corps. Vierge Marie, apprenez-nous à faire de nos corps non un matériau de plaisir, mais un matériau d'offrande. Nous vous confions spécialement les jeunes. Aidez-les à orienter leurs désirs, leurs plaisirs et leurs émotions pour se donner. Notre Père qui es aux cieux, que ton nom soit sanctifié, que ton règne vienne, que ta volonté soit faite sur la terre comme au ciel.
1: Donne-nous aujourd'hui notre pain de ce jour. Pardonne-nous nos offenses, comme nous pardonnons aussi à ceux qui nous ont offensés. Et ne nous laisse pas entrer en tentation, mais délivre-nous du mal.
0: Je vous salue, Marie, pleine de grâce. Le Seigneur est avec vous. Vous êtes bénie entre toutes les femmes, et Jésus, le fruit de vos entrailles, est béni.
1: Sainte Marie, Mère de Dieu, priez pour nos pauvres pécheurs, maintenant et à l'heure de notre mort. Amen.
0: Je vous salue, Marie, pleine de grâce. Le Seigneur est avec vous. Vous êtes bénie entre toutes les femmes, et Jésus, le fruit de vos entrailles, est béni.
1: Sainte Marie, Mère de Dieu, priez pour nos pauvres pécheurs, maintenant et à l'heure de notre mort. Amen.
0: Je vous salue, Marie, pleine de grâce. Le Seigneur est avec vous. Vous êtes bénie entre toutes les femmes, et Jésus, le fruit de vos entrailles, est béni.
1: Sainte Marie, Mère de Dieu, priez pour nous pauvres pécheurs, maintenant et à l'heure de notre mort. Amen.
0: Je vous salue, Marie, pleine de grâce. Le Seigneur est avec vous. Vous êtes bénie entre toutes les femmes, et Jésus, le fruit de vos entrailles, est béni.
1: Sainte Marie, Mère de Dieu, priez pour nous pauvres pécheurs, maintenant et à l'heure de notre mort. Amen.
0: Je vous salue, Marie, pleine de grâce. Le Seigneur est avec vous. Vous êtes bénie entre toutes les femmes, et Jésus, le fruit de vos entrailles, est béni.
1: Sainte Marie, Mère de Dieu, priez pour nous pauvres pécheurs, maintenant et à l'heure de notre mort. Amen.
0: Je vous salue, Marie, pleine de grâce. Le Seigneur est avec vous. Vous êtes bénie entre toutes les femmes, et Jésus, le fruit de vos entrailles, est béni.
1: Sainte Marie, Mère de Dieu, priez pour nous pauvres pécheurs, maintenant et à l'heure de notre mort. Amen.
0: Je vous salue, Marie, pleine de grâce. Le Seigneur est avec vous. Vous êtes bénie entre toutes les femmes, et Jésus, le fruit de vos entrailles, est béni.
1: Sainte Marie, Mère de Dieu, priez pour nous pauvres pécheurs, maintenant et à l'heure de notre mort. Amen.
0: Je vous salue, Marie, pleine de grâce. Le Seigneur est avec vous. Vous êtes bénie entre toutes les femmes, et Jésus, le fruit de vos entrailles, est béni.
1: Sainte Marie, Mère de Dieu, priez pour nous pauvres pécheurs, maintenant et à l'heure de notre mort. Amen.
0: Je vous salue, Marie, pleine de grâce. Le Seigneur est avec vous. Vous êtes bénie entre toutes les femmes, et Jésus, le fruit de vos entrailles, est béni.
1: Sainte Marie, Mère de Dieu, priez pour nous pauvres pécheurs, maintenant et à l'heure de notre mort. Amen.
0: Je vous salue, Marie, pleine de grâce. Le Seigneur est avec vous. Vous êtes bénie entre toutes les femmes, et Jésus, le fruit de vos entrailles, est béni.
1: Sainte Marie, Mère de Dieu, priez pour nous pauvres pécheurs, maintenant et à l'heure de notre mort. Amen.

0: Marie conçue sans péché.
1: Priez pour nous, pauvres pécheurs.
0: Troisième mystère douloureux, Jésus est couronné d'épines. Ils tressèrent une couronne d'épines qu'ils posèrent sur sa tête et ils lui mirent un roseau dans la main droite. Vierge Marie, Jésus, roi, tient dans sa main le monde et les nations. Ouvrez les cœurs de ceux qui gouvernent et de ceux qui décident. Qu'ils ne soient pas les architectes du chantier de Babel, l'humanité sans Dieu. Qu'ils entendent la voix du Christ et de son Église. Notre Père qui es aux cieux, que ton nom soit sanctifié, que ton règne vienne, que ta volonté soit faite sur la terre comme au ciel.
1: Donne-nous aujourd'hui notre pain de ce jour. Pardonne-nous nos offenses, comme nous pardonnons aussi à ceux qui nous ont offensés. Et ne nous laisse pas entrer en tentation, mais délivre-nous du mal.
0: Je vous salue Marie, pleine de grâce, le Seigneur est avec vous. Vous êtes bénie entre toutes les femmes, et Jésus, le fruit de vos entrailles, est béni.
1: Sainte Marie, Mère de Dieu, priez pour nos pauvres pécheurs, maintenant et à l'heure de notre mort. Amen.
0: Je vous salue Marie, pleine de grâce, le Seigneur est avec vous. Vous êtes bénie entre toutes les femmes, et Jésus, le fruit de vos entrailles, est béni.
1: Sainte Marie, Mère de Dieu, priez pour nous pauvres pécheurs, maintenant et à l'heure de notre mort. Amen.
0: Je vous salue Marie, pleine de grâce, le Seigneur est avec vous. Vous êtes bénie entre toutes les femmes, et Jésus, le fruit de vos entrailles, est béni.
1: Sainte Marie, Mère de Dieu, priez pour nous pauvres pécheurs, maintenant et à l'heure de notre mort. Amen.
0: Je vous salue Marie, pleine de grâce, le Seigneur est avec vous. Vous êtes bénie entre toutes les femmes, et Jésus, le fruit de vos entrailles, est béni.
1: Sainte Marie, Mère de Dieu, priez pour nous pauvres pécheurs, maintenant et à l'heure de notre mort. Amen.
0: Je vous salue Marie, pleine de grâce, le Seigneur est avec vous. Vous êtes bénie entre toutes les femmes, et Jésus, le fruit de vos entrailles, est béni.
1: Sainte Marie, Mère de Dieu, priez pour nous pauvres pécheurs, maintenant et à l'heure de notre mort. Amen.
0: Je vous salue Marie, pleine de grâce, le Seigneur est avec vous. Vous êtes bénie entre toutes les femmes, et Jésus, le fruit de vos entrailles, est béni.
1: Sainte Marie, Mère de Dieu, priez pour nous pauvres pécheurs, maintenant et à l'heure de notre mort. Amen.
0: Je vous salue Marie, pleine de grâce, le Seigneur est avec vous. Vous êtes bénie entre toutes les femmes, et Jésus, le fruit de vos entrailles, est béni.
1: Sainte Marie, Mère de Dieu, priez pour nous pauvres pécheurs, maintenant et à l'heure de notre mort. Amen.
0: Je vous salue Marie, pleine de grâce, le Seigneur est avec vous. Vous êtes bénie entre toutes les femmes, et Jésus, le fruit de vos entrailles, est béni.
1: Sainte Marie, Mère de Dieu, priez pour nous pauvres pécheurs, maintenant et à l'heure de notre mort. Amen.
0: Je vous salue Marie, pleine de grâce, le Seigneur est avec vous. Vous êtes bénie entre toutes les femmes, et Jésus, le fruit de vos entrailles, est béni.
1: Sainte Marie, Mère de Dieu, priez pour nous pauvres pécheurs, maintenant et à l'heure de notre mort. Amen.
0: Je vous salue Marie, pleine de grâce, le Seigneur est avec vous. Vous êtes bénie entre toutes les femmes, et Jésus, le fruit de vos entrailles, est béni.
1: Sainte Marie, Mère de Dieu, priez pour nous pauvres pécheurs, maintenant et à l'heure de notre mort. Amen.

0: Marie, conçue sans péché.
1: Priez pour nous, pécheurs, maintenant et à l'heure de notre
0: mort. Quatrième mystère douloureux, Jésus est chargé de sa croix. Du prophète Isaïe, par ses blessures, nous sommes guéris. Vierge Marie, voyez les peines et les blessures de vos enfants devant vous. Qu'ils mettent un pied devant l'autre sur le chemin de croix aux côtés de Jésus et qu'ils découvrent votre présence, votre bonté, votre douceur. Notre Père qui es aux cieux, que ton nom soit sanctifié, que ton règne vienne, que ta volonté soit faite sur la terre comme au ciel.
1: Donne-nous aujourd'hui notre pain de ce jour. Pardonne-nous nos offenses, comme nous pardonnons aussi à ceux qui nous ont offensés. Et ne nous laisse pas entrer en tentation, mais délivre-nous du mal.
0: Je vous salue Marie, pleine de grâce, le Seigneur est avec vous. Vous êtes bénie entre toutes les femmes, et Jésus, le fruit de vos entrailles, est béni.
1: Sainte Marie, Mère de Dieu, priez pour nos pauvres pécheurs, maintenant et à l'heure de notre mort. Amen.
0: Je vous salue, Marie, pleine de grâce, le Seigneur est avec vous. Vous êtes bénie entre toutes les femmes, et Jésus, le fruit de vos entrailles, est béni.
1: Sainte Marie, Mère de Dieu, priez pour nos pauvres pécheurs, maintenant et à l'heure de notre mort. Amen.
0: Je vous salue Marie, pleine de grâce, le Seigneur est avec vous. Vous êtes bénie entre toutes les femmes, et Jésus, le fruit de vos entrailles, est béni.
1: Sainte Marie, Mère de Dieu, priez pour nous pauvres pécheurs, maintenant et à l'heure de notre mort. Amen.
0: Je vous salue Marie, pleine de grâce, le Seigneur est avec vous. Vous êtes bénie entre toutes les femmes, et Jésus, le fruit de vos entrailles, est béni.
1: Sainte Marie, Mère de Dieu, priez pour nous pauvres pécheurs, maintenant et à l'heure de notre mort. Amen.
0: Je vous salue Marie, pleine de grâce, le Seigneur est avec vous. Vous êtes bénie entre toutes les femmes, et Jésus, le fruit de vos entrailles, est béni.
1: Sainte Marie, Mère de Dieu, priez pour nous pauvres pécheurs, maintenant et à l'heure de notre mort. Amen.
0: Je vous salue Marie, pleine de grâce, le Seigneur est avec vous. Vous êtes bénie entre toutes les femmes, et Jésus, le fruit de vos entrailles, est béni.
1: Sainte Marie, Mère de Dieu, priez pour nous pauvres pécheurs, maintenant et à l'heure de notre mort. Amen.
0: Je vous salue Marie, pleine de grâce, le Seigneur est avec vous. Vous êtes bénie entre toutes les femmes, et Jésus, le fruit de vos entrailles, est béni.
1: Sainte Marie, Mère de Dieu, priez pour nous pauvres pécheurs, maintenant et à l'heure de notre mort. Amen.
0: Je vous salue Marie, pleine de grâce, le Seigneur est avec vous. Vous êtes bénie entre toutes les femmes, et Jésus, le fruit de vos entrailles, est béni.
1: Sainte Marie, Mère de Dieu, priez pour nous pauvres pécheurs, maintenant et à l'heure de notre mort. Amen.
0: Je vous salue Marie, pleine de grâce, le Seigneur est avec vous. Vous êtes bénie entre toutes les femmes, et Jésus, le fruit de vos entrailles, est béni.
1: Sainte Marie, Mère de Dieu, priez pour nous pauvres pécheurs, maintenant et à l'heure de notre mort. Amen.
0: Je vous salue, Marie, pleine de grâce, le Seigneur est avec vous. Vous êtes bénie entre toutes les femmes, et Jésus, le fruit de vos entrailles, est béni.
1: Sainte Marie, Mère de Dieu, priez pour nous pauvres pécheurs, maintenant et à l'heure de notre mort. Amen.

0: Ô Marie, conçue sans péché.
1: Priez pour nous, qui avons recours à vous.
0: Cinquième mystère douloureux, Jésus meurt sur la croix. Jésus dit, tout est accompli. Puis, inclinant la tête, il remit l'esprit. Vierge Marie, prenez soin de ceux qui sont en fin de vie. Éclairez les consciences pour que la vie soit honorée jusqu'à son accomplissement, ses derniers instants terrestres. Notre Père qui es aux cieux, que ton nom soit sanctifié, que ton règne vienne, que ta volonté soit faite sur la terre comme au ciel.
1: Donne-nous aujourd'hui notre pain de ce jour. Pardonne-nous nos offenses, comme nous pardonnons aussi à ceux qui nous ont offensés. Et ne nous laisse pas entrer en tentation, mais délivre-nous du mal.
0: Je vous salue Marie, pleine de grâce, le Seigneur est avec vous. Vous êtes bénie entre toutes les femmes, et Jésus, le fruit de vos entrailles, est béni.
1: Sainte Marie, Mère de Dieu, priez pour nous pauvres pécheurs, maintenant et à l'heure de notre mort. Amen.
0: Je vous salue Marie, pleine de grâce, le Seigneur est avec vous. Vous êtes bénie entre toutes les femmes, et Jésus, le fruit de vos entrailles, est béni.
1: Sainte Marie, Mère de Dieu, priez pour nous pauvres pécheurs, maintenant et à l'heure de notre mort. Amen.
0: Je vous salue, Marie, pleine de grâce, le Seigneur est avec vous. Vous êtes bénie entre toutes les femmes, et Jésus, le fruit de vos entrailles, est béni.
1: Sainte Marie, Mère de Dieu, priez pour nous pauvres pécheurs, maintenant et à l'heure de notre mort. Amen.
0: Je vous salue, Marie, pleine de grâce, le Seigneur est avec vous. Vous êtes bénie entre toutes les femmes, et Jésus, le fruit de vos entrailles, est béni.
1: Sainte Marie, Mère de Dieu, priez pour nous pauvres pécheurs, maintenant et à l'heure de notre mort. Amen.
0: Je vous salue, Marie, pleine de grâce, le Seigneur est avec vous. Vous êtes bénie entre toutes les femmes, et Jésus, le fruit de vos entrailles, est béni.
1: Sainte Marie, Mère de Dieu, priez pour nous pauvres pécheurs, maintenant et à l'heure de notre mort. Amen.
0: Je vous salue, Marie, pleine de grâce, le Seigneur est avec vous. Vous êtes bénie entre toutes les femmes, et Jésus, le fruit de vos entrailles, est béni.
1: Sainte Marie, Mère de Dieu, priez pour nous pauvres pécheurs, maintenant et à l'heure de notre mort. Amen.
0: Je vous salue, Marie, pleine de grâce, le Seigneur est avec vous. Vous êtes bénie entre toutes les femmes, et Jésus, le fruit de vos entrailles, est béni.
1: Sainte Marie, Mère de Dieu, priez pour nous pauvres pécheurs, maintenant et à l'heure de notre mort. Amen.
0: Je vous salue, Marie, pleine de grâce, le Seigneur est avec vous. Vous êtes bénie entre toutes les femmes, et Jésus, le fruit de vos entrailles, est béni.
1: Sainte Marie, Mère de Dieu, priez pour nous pauvres pécheurs, maintenant et à l'heure de notre mort. Amen.
0: Je vous salue, Marie, pleine de grâce, le Seigneur est avec vous. Vous êtes bénie entre toutes les femmes, et Jésus, le fruit de vos entrailles, est béni.
1: Sainte Marie, Mère de Dieu, priez pour nous pauvres pécheurs, maintenant et à l'heure de notre mort. Amen.
0: Je vous salue, Marie, pleine de grâce, le Seigneur est avec vous. Vous êtes bénie entre toutes les femmes, et Jésus, le fruit de vos entrailles, est béni.
1: Sainte Marie, Mère de Dieu, priez pour nous pauvres pécheurs, maintenant et à l'heure de notre mort. Amen.

0: Ô Marie conçue sans péché,
1: priez pour nous qui avons recours au Saint-Esprit.
0: Accorde à tes serviteurs, Seigneur notre Dieu, de posséder la santé de l'âme et du corps. Et par la glorieuse intercession de la bienheureuse Marie toujours vierge, libère-nous des tristesses du temps présent et fais-nous goûter les joies de l'éternité. Par Jésus le Christ notre Seigneur.
1: Amen.
0: Le Seigneur soit avec vous.
1: Et avec votre esprit.
0: Et que Dieu Tout-Puissant vous bénisse. Le Père et le Fils et le Saint-Esprit.
1: Amen.
0: Notre-Dame de Lourdes,
1: priez pour nous.
0: Notre-Dame de Lourdes,
1: priez pour nous.
0: Notre-Dame de Lourdes,
1: priez pour nous.
0: Sainte Bernadette,
1: priez pour nous.

0: Présence.
1: Une heure.
2: De Charles de Foucault, prêtre, décédé en 1916. Pitié pour ma tiédeur. Mon Dieu, tu es constant, fidèle. Tu continues tes grâces, et tes saints et tes anges continuent à m'aider. Il n'y a que moi qui ne m'aide pas. Tu me pousses au bien, et tu me combles de grâce. Tout m'y aide, au ciel et sur terre. Moi seul, je mets un obstacle par ma lâcheté, par ma tiédeur.

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1: Amis auditeurs, bienvenue à l'écoute de ce programme. Face à ceux qui déshumanisent, témoignez de l'humanisme chrétien. Le pape l'a affirmé lors de l'audience qu'il a accordée dans la matinée de vendredi 5 juin aux jeunes membres des associations étudiantes catholiques allemandes réunies pour la Kastellversammlung, une conférence conjointe organisée pour la première fois hors de l'Allemagne. Léon XIV leur a rappelé que la mission culturelle des chrétiens consiste à orienter la société et l'histoire vers une vie centrée sur Dieu. Nous parlerons aussi des attentes de l'Église au moment où le pape débute samedi 6 juin le quatrième voyage apostolique de son pontificat en Espagne. L'actualité politique et sociale sur le continent africain concerne le Nigeria et la Guinée-Bissau, entre autres. Nous bouclerons cette émission avec les brèves de l'actualité internationale de la semaine. Bienvenue encore une fois à l'écoute de ce programme que nous commençons avec l'actualité de l'Église.
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1: S'adressant à plus d'un millier des participants à la conférence commune des associations étudiantes catholiques allemandes, Léon XIV a salué leur décision de venir à Rome au siège de Saint-Pierre, motivé par la foi, le lien de la communion des disciples de Jésus et par les activités culturelles, tout en leur rappelant les quatre principes fondamentaux de leur association, à savoir religio scientia, amicitia et patria. Le successeur de Pierre a précisé que, face au despotisme et aux idéologies du passé, la foi catholique n'a jamais été un simple vernis ou une étiquette, mais bien un mode de vie à partager dans les milieux universitaires et professionnels. Il a ensuite souhaité que, tel un levain évangélique, la fraternité continue de grandir dans les contextes scientifiques et politiques, ainsi que dans divers cercles universitaires, professionnels et sociaux. Cette dimension communautaire profite à toute l'Europe et non seulement à l'Allemagne, a reconnu le pape, les invitant à ajouter à cette centralité géographique, à la centralité culturelle de la personne humaine, créature de Dieu et architecte de sa propre vie. Face aux défis de la révolution technologique, a poursuivi le Saint-Père, vous devriez accorder une attention particulière à l'étude et à la promotion de notre humanité commune. Dans la matinée de vendredi 5 juin, le Saint-Père a également reçu en audience le directeur général de l'Organisation des Nations Unies pour l'éducation, la science et la culture, Khaled Ahmed El Enani Ali Ez, qui, à son tour, accueillera Léon XIV dans le cadre de son voyage apostolique en France. Le directeur général de l'UNESCO a ensuite rencontré le cardinal Pietro Parolin, secrétaire d'État du Saint-Siège, accompagné de Mgr Paul-Richard Gallagher, secrétaire pour les relations avec les États et les organisations internationales. Lors des entretiens à la secrétairie d'État, la nécessité de promouvoir le développement intégral de la personne à travers l'éducation a été soulignée, ainsi que les opportunités et les défis posés par l'intelligence artificielle. Le cardinal Claudio Guggerotti, préfet du Dicastère pour les églises orientales, a entamé mardi 2 juin une visite pastorale de plus de 10 jours en Éthiopie afin de rencontrer, soutenir et encourager l'église catholique éthiopienne, une église métropolitaine sui iuris de rite alexandrin. Parti de Rome dans la soirée du lundi 1er juin, le cardinal Guggerotti est arrivé à Addis Abeba mardi. Il a été accueilli par le cardinal Bernaneyesus Demereu Surafiel, archevêque d'Addis Abeba et autorité suprême de l'Église catholique éthiopienne, ainsi que par le nonce apostolique en Éthiopie, Mgr Brian Ngozi Udaigwe. Le cardinal a également rencontré le patriarche orthodoxe Abune Mathias et visité une mosquée dans le nord du pays dans un esprit de dialogue œcuménique et interreligieux. Au Bénin, le diocèse de Lokossa célèbre le centenaire de la naissance de Monseigneur Robert Sastre, son deuxième évêque, de 1972 à 2000. L'une des étapes majeures du programme a été le colloque tenu le jeudi 4 juin sur les initiatives pastorales de Monseigneur Sastre. Les détails avec Juste Halanon.
3: Décolonisation, culture, développement et évangélisation de l'Afrique, contribution de Monseigneur Robert Sastre, tel est le thème de ces assises initiées par Monseigneur Kofi Roger Anoumou, évêque de Lokossa. Le voici qui présente quelques marques pastorales de son prédécesseur célébré.
4: Monseigneur Sastre apparaît comme l'une des figures marquantes de l'Église du Bénin au XXe siècle. Pasteur, éducateur, bâtisseur, homme de dialogue et de conviction. Il a cherché sans relâche à articuler foi chrétienne, promotion humaine et responsabilité historique. Son héritage déborde largement les frontières ecclésiales pour rejoindre les domaines de la culture, de l'éducation, développement et de la réflexion sur l'avenir de l'Afrique.
3: À l'issue de ces assises, le diocèse espère une redynamisation de la vie chrétienne. Père René Agbavon, vicaire général.
5: Le diocèse de Lokossa attend un sursaut de la vie chrétienne à partir de ce que Monseigneur Robert Sastre a vécu parmi nous et nous a inculqué. Nous avons vu à travers les différentes interventions, les différentes conférences et autres, que Monseigneur Sastre était en avance sur le temps. Il a sorti des idées que même des synodes ont repris après. Donc, il faudra pas qu'on laisse tout ça caché quelque part.
3: Lokossa, Juste Renom pour Radio Vatican.
1: Le pape Léon XIV effectue le quatrième voyage apostolique de son pontificat du 6 au 12 juin en Espagne. Pour le père Togla Renaud Adjao, jésuite béninois, actuellement en mission d'études à Barcelone, ce voyage constitue bien plus qu'un simple déplacement officiel. C'est l'avenue du successeur de Pierre pour confirmer dans la foi, proclamer l'évangile et renforcer la communion ecclésiale. Il s'agit d'un appel qui reprend la devise même du voyage, « Lever les yeux vers Dieu, vers les autres et vers les défis de notre temps ». On l'écoute.
6: Cette visite arrive dans un contexte assez particulier parce que l'Église en Espagne reste profondément enracinée dans l'histoire. Justement, dans ce contexte, on peut dire que la devise de cette visite, Alzad la mirada, lever le regard, prend tout son sens parce que elle renvoie l'évangile de Jean, Jean 4, 35, où Jésus invite ses disciples à lever les yeux et à regarder les champs déjà prêts pour la moisson. Ce n'est pas un simple slogan, c'est un véritable appel évangélique à discerner ce que Dieu fait déjà, même dans une société sécularisée. Donc à travers cette visite, c'est l'Église universelle qui vient encourager les catholiques d'Espagne et les rappeler à leur mission. Celle de suivre le Christ, annoncer l'Évangile et servir les frères. Et le programme lui-même le montre. Eucharistie, charité, jeunes, migrants, pauvres, société civile. Le voyage dit que la foi ne peut pas rester seulement liturgique ou culturelle. Elle doit devenir également proximité, service et fraternité.
7: Le pape vient-il uniquement parler aux catholiques?
6: Pour les non-croyants, cette visite peut être reçue comme la rencontre avec une grande parole humaine, morale et sociale. Et même lorsqu'on ne partage pas la foi catholique, la figure du pape demeure une voix qui parle à la conscience du monde. Et en ce sens, le voyage touche des questions qui concernent tout le monde. La paix, la dignité humaine, la migration, la pauvreté, la solitude, la prison, la jeunesse, la cohésion sociale et le bien commun. Ce sont des questions fondamentalement humaines. En bref, pour les non-croyants, cette visite peut donc être une occasion d'entendre une parole qui ne cherche pas d'abord à s'imposer, mais à éveiller. Que faisons-nous des plus fragiles? Quelle place donnons-nous aux migrants? Comment reconstruire le lien social? Comment éviter qu'une société prospère laisse sur le bord du chemin ceux qui souffrent le plus?
7: Spécifiquement pour les jeunes espagnols, que représente ce voyage apostolique?
6: Pour les jeunes, ce voyage représente d'abord une possibilité de rencontre. Une rencontre de ce type peut ouvrir un espace de prière, d'écoute et peut-être de redécouverte intérieure. Le programme prévoit une prière avec les jeunes à Madrid et une autre vigile de prière à Barcelone. Ce sont des moments importants parce qu'ils donnent aux jeunes une place visible dans le voyage Et la devise Alta de la Mirada leur parle particulièrement pour des jeunes souvent confrontés à l'incertitude, à la solitude, à la pression de l'avenir ou parfois au découragement. Je crois que cette parole est très accueillante. Ne restez pas enfermés dans la peur. Votre vie peut porter du fruit. Il faut souligner aussi l'état de Montera en Catalogne, parce que près de 800 élèves de la Fondation Escola Cristiana de Catalogne doivent monter à l'abbaye pour prier avec le pape. Pour les jeunes, ce voyage peut être donc un appel à ne pas être spectateur.
7: Quel message le pape veut-il adresser aujourd'hui à l'Espagne?
6: À partir de la devise et du programme officiel, on peut cependant discerner quelques lignes de messages possibles. Je dirais, le premier pourrait être un appel à relever le regard dans une Espagne paradoxal. Et donc, le pape pourrait rappeler qu'une société ne se mesure pas seulement à ses résultats visibles, mais à la manière dont vivent ses familles, ses jeunes, ses travailleurs, ses personnes âgées, ses pauvres et ses migrants. Et la question migratoire pourrait être centrale, parce que l'Espagne a engagé un processus de régularisation d'environ 500 000 migrants. Cela montre que la migration touche à la dignité humaine, mais aussi au travail, à l'intégration, au vieillissement de la population et à l'avenir du pays. Les étapes au Canavi donneront un visage concret à des hommes et à des femmes. Et le deuxième message pourrait concerner l'Église elle-même, parce que l'Espagne reste marquée par une forte mémoire catholique, mais vit une sécularisation profonde. Il y a aussi une mémoire historique complexe. La guerre civile, le temps de la dictature, les divisions idéologiques, pour reconnaître que certaines blessures demeurent. Le pape pourrait offrir une parole évangélique de réconciliation et de consolation, regarder le passé avec vérité et humilité. Et un troisième message pourrait être celui de la paix. Dans un monde marqué par les guerres et les tensions, le pape pourrait continuer d'inviter à sortir de la logique de l'affrontement. Et enfin, le voyage portera sans doute un message de charité concrète. L'Eucharistie tourne le regard vers Dieu et la charité, en résumé, le pape pourrait dire à l'Espagne, levez le regard vers Dieu, mais ne fermez pas les yeux sur les pauvres, les migrants, les jeunes, les prisonniers, les familles fragiles.
1: Le père Togla Reno Adjao, jésuite béninois, actuellement en mission d'études à Barcelone, en Espagne, propos recueillis par Augustine Asta.
8: Dans quelques instants, l'actualité sociopolitique.
1: Le Nigeria a entamé une opération de recensement et de sélection de ses ressortissants souhaitant rentrer volontairement d'Afrique du Sud dans un contexte de tension croissante visant les immigrés dans ce pays. Toujours au Nigeria, au moins 3 soldats ont été tués lors d'un raid mené par des djihadistes affiliés à l'État islamique dans l'État de Borno, dans le nord-est du pays. La première attaque djihadiste depuis l'élimination de la personne considérée comme le numéro 2 de l'État islamique mi-mai au Nigeria. Quelques 49 ressortissants nigériens sont morts de soif dans le désert, dans la zone frontalière entre l'Algérie, le Niger et le Mali, après la panne du camion qui les transportait.

0: du JNIM, la branche sahélienne d'Al-Qaïda. Un opposant de Guinée-Bissau, Domingos Simoes Pereira, a été à nouveau entendu jeudi par un tribunal militaire pour son implication présumée dans plusieurs tentatives de coup d'État et a été maintenu en résidence surveillée. En Guinée, le parti du président Mamadi Doumbouya a remporté une écrasante victoire aux élections législatives et municipales de dimanche, selon les résultats provisoires annoncés dans la nuit de jeudi à vendredi par la Direction générale des élections. Le mouvement Génération pour la modernité et le développement a remporté l'essentiel des sièges sur les 147 de la prochaine Assemblée nationale et dans les conseils communaux. Terminons cette émission avec l'actualité internationale de la semaine présentée par Fabrice Baguendekere.
1: Ouvrons cette synthèse de l'actualité internationale de la semaine par les derniers développements dans les conflits israélo-libanais. L'armée israélienne a annoncé qu'elle allait attaquer le Hezbollah dans trois localités au nord du fleuve Litani, à une quarantaine de kilomètres de la frontière, ordonnant la population d'évacuer, tandis que le mouvement pro-iranien avait rejeté jeudi un accord de cessez-le-feu annoncé la veille à Washington après des négociations entre le Liban et Israël, réclamant un retrait total des forces israéliennes qui occupent une partie du sud du pays. Et concernant l'autre côté du front israélien en Palestine, l'ambassadeur palestinien à l'ONU, entouré par ses homologues des pays arabes et musulmans, a appelé jeudi Donald Trump à faire pression sur Israël pour empêcher l'annexion accélérée des territoires palestiniens. Nous avons besoin que d'autres, y compris l'administration américaine, empêchent Israël de continuer à faire ce qu'il nous a fait à tous, a déclaré Riyad Mansour à la presse, appelant également les conseils de sécurité de l'ONU à agir. Et concernant l'autre grand jalon de conflit Iran-États-Unis, dans un entretien au site du New York Post, le président américain a déclaré mercredi qu'il aimerait rencontrer Mojtaba Khamenei au moment où les pourparlers entre Téhéran et Washington pour mettre durablement fin à la guerre au Moyen-Orient piétine. Néanmoins, dans une interview télévisée diffusée jeudi, le chef de la diplomatie iranienne Abbas Araghchi a écarté toute possibilité de rencontre suggérée par le président américain. Après 40 jours de bombardements, un fragile cessez-le-feu est entré en vigueur le 8 avril entre l'Iran et les États-Unis, mais les deux belligérants s'accusent régulièrement de violer la trêve après de nouveaux tirs cette semaine dans le stratégique détroit d'Hormuz. Enfin, concernant les conflits russo-ukrainiens, au moins 4 personnes ont été tuées vendredi matin dans une frappe russe sur une entreprise fabriquant des produits laitiers pour enfants près de Kiev, ont annoncé les autorités régionales après des bombardements qui ont déjà fait 3 autres morts au cours de la nuit à travers le pays. Du côté russe, le ministère de la Défense a indiqué avoir abattu 123 drones ukrainiens, y compris au-dessus de la région de Moscou, mais pas dans celle de Saint-Pétersbourg, où se déroulent les forums économiques. Ces bombardements interviennent alors que le président ukrainien Volodymyr Zelensky a proposé une rencontre directe à son homologue russe Vladimir Poutine, assurant que l'Ukraine était prête à un cessez-le-feu complet pour la durée des négociations afin de trouver une issue diplomatique aux plus de 4 ans de guerre. Et on reste en Russie où le président Vladimir Poutine devait prendre la parole vendredi à Saint-Pétersbourg lors d'un important forum d'investissement rassemblant responsables russes et étrangers au moment où les craintes se font grandissantes sur une stagnation de l'économie russe. Le forum économique international de Saint-Pétersbourg est devenu une illustration de la nouvelle place de la Russie dans le monde. Les invités viennent désormais de Chine, d'Arabie Saoudite, d'Afrique et d'Amérique, tandis que les Européens se font plus rares. Et pour conclure, le dirigeant chinois Xi Jinping se rendra en Corée du Nord lundi et mardi. Sa première visite depuis 2019 dans ce pays allié, ont annoncé vendredi les médias d'État chinois. Ce voyage sera également la première visite officielle à l'étranger cette année de Xi Jinping, qui a reçu à Pékin de nombreux dirigeants du premier rang comme Donald Trump, Vladimir Poutine ou encore Emmanuel Macron.

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1: Chers amis, c'est la fin de ce programme que Marie-Josée Mwando-Boabualo a eu le plaisir de vous présenter. Au revoir et à très bientôt à l'écoute de nos prochaines éditions. Laudetur Jesus Christus.

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0: Bonsoir à tous et bienvenue sur le plateau d'Un cœur qui écoute, votre émission de spiritualité. Aujourd'hui, je vous invite à faire un voyage qui commence dans l'alphabet, puisqu'on va partir du côté du X, le X des enfants qui ne savent pas qui sont leurs parents. Et on va en parler avec vous, Anthony Feneuil. Vous venez nous présenter votre livre « Rien de caché ». Bon, c'est un titre un peu mensonger, hein, ça. Voilà, paru aux éditions Bayard et Labor et Fides. On va parler un petit peu de sans quoi cette naissance un peu particulière, un peu singulière. Qui était à l'époque protégé, qui l'est de moins en moins aujourd'hui. En quoi ça vous a permis aussi, vous, de grandir dans votre foi. Aujourd'hui, vous êtes professeur de théologie à l'Université de Lorraine. Mais peut-être que là, on a plus Anthony qui va être présent sur le plateau pour nous raconter ce chemin. Juste avant, je vous invite à nous lire un extrait de texte de votre choix.
1: Merci. Alors, ça commence par une citation de Descartes. « Pour ce qui regarde mes parents, desquels il semble que je tire ma naissance, avait lu le bon monsieur K, sans emphase, mais avec l'énergie froide du technicien qui va montrer à ses apprentis l'ultime manœuvre. » La mèche blanche, étonnamment frisée, qui en général sautait sur son crâne, était immobile. La classe dormait. Pas moi. Je fixais ses yeux, qui paraissaient suivre les ondulations d'un courant qui chargeait l'atmosphère. Arrêtons-nous, avait dit Monsieur K. Imaginez de quel arrêt. Le courant fluidique se fit décharge de 500 000 volts. Quoi ? Mes parents, desquels il semble que je tire ma naissance ? Tu vas trop loin, René. Ma naissance serait-elle une semblance? Mes parents n'en seraient-ils pas responsables? D'où donc la tirerait-on, sa naissance? Et peut-il y avoir plus grande certitude que celle de savoir d'où l'on arrive? De ses parents, pardi. Et l'on sait bien qui sont ses parents. Enfin, en général. Mais moi, non, et voici que Descartes m'avait attrapé, et avec Descartes, certainement, toute la philosophie, et peut-être Dieu lui-même, et toute la foi. Et je comprenais maintenant la magie lancée par les yeux de K. La philosophie et le plus grand philosophe ne parlaient pas en général pour tout le monde. Ne disaient pas seulement la vérité. Ils me parlaient à moi, me chuchotaient à l'oreille, osaient formuler ce que personne n'avait voulu me dire si directement. Tes parents ne sont pas tes parents, mais cela n'a pas d'importance, car il y a un chemin, un monde où les parents ne comptent plus. Au bout de ce chemin et partout dans ce monde, il y a Dieu. Et ce chemin, c'est la pensée, en toi, plus intime à toi que toi-même. Viens. Et j'ai couru.
0: Toute l'émission est faite, là. Hein. Vous avez tout résumé. C'est pour moi le point central, en fait, de ce livre. C'est cette situation qui va vous permettre de rejoindre Dieu encore plus puissamment. Je pense qu'on pouvait le faire autrement, notamment pour vous. Mais c'est à vous de nous le raconter, ça, maintenant. Je pense qu'on va développer ce texte au long de cette émission. Déjà, est-ce que vous pourriez un peu nous situer d'où vous venez, qui vous êtes
1: Alors, tout simplement, je suis né à Reims, il y a 42 ans, donc en 1984. Et à ma naissance, j'ai été abandonné, je suis né sous X. Et quelques mois plus tard, j'ai été adopté par mes parents adoptifs, mes parents.
0: Vous aviez 5 mois à peu près ?
1: J'avais 5 mois. Et voilà, j'ai grandi, j'ai eu une enfance très heureuse dans un petit village à côté de Reims. Et puis, à partir de l'adolescence et un peu plus tard, j'ai commencé à... J'ai jamais cherché... à en savoir plus que ça sur mes origines. C'est le contraire, j'ai toujours vécu avec l'idée que la situation dans laquelle j'étais était la meilleure possible. Parce que on m'a toujours raconté cette histoire qui était vraie. Oui. C'est pour ça que le livre s'appelle Rien de caché. On m'a toujours dit que j'avais vécu une situation providentielle de rencontre avec mes parents, d'attente, de mutuelle finalement, et puis de rencontre.
0: Alors eux, ils avaient attendu 7 ans ?
1: Eux, ils avaient attendu 7 ans, parce que vous savez que les procédures d'adoption sont toujours particulièrement longues et difficiles, donc ils m'ont non seulement attendu, mais je dirais cherché. Et puis moi, je les attendais aussi, j'avais besoin de parents, donc cette rencontre, voilà, toute mon enfance m'a paru le signe de quelque chose de formidable. Et il a fallu... très tard finalement pour que des petites choses et puis surtout la naissance de mon premier enfant, l'attente de mon premier enfant commence à me faire un peu questionner cette histoire.
0: Mais il n'y avait pas eu la bonne vieille crise de 13, 14, 15 ans du genre t'es qui, t'es pas vraiment ma mère de toute manière, il n'y a pas eu toutes ces questions-là qui ont explosé à un moment?
1: Alors justement non.
0: C'était pour plus tard.
1: C'était pour plus tard. Voilà, il faut se méfier des enfants qui n'ont pas de crise d'adolescence.
0: Il est bien calme, lui.
1: Mais je pense que justement, alors déjà, je veux pas parler pour l'ensemble des enfants adoptés, parce que c'est vraiment chaque situation est vraiment différente. Dans mon cas, je pense que c'était pas possible de dire des choses comme ça. Je sais que là, plein d'enfants disent, ben non, de toute manière, t'es pas ma mère. Mais moi, je pouvais pas dire ça. Je pouvais pas dire à mes parents, vous n'êtes pas mes parents, parce que leur dire ça, c'était trop vrai pour être dissible, en fait. Mmh. C'était ouvrir une sorte de précipice.
0: Mmh. Dangereux et pourri pour vous.
1: Exactement. Mmh. C'était trop dangereux. Et donc, j'ai passé l'adolescence, disons, en marchant sur le bord de ce précipice, en ayant, bien sûr, comme tout le monde, des difficultés avec mes parents à certains moments, mais sans jamais mettre en cause ce lien que j'estimais à la fois trop fort et trop précieux, mais en même temps trop fragile, finalement, sans oser me le dire, trop fragile pour être frontalement mis en cause, quoi.
0: Alors, vous racontez dans le livre qu'à un moment, alors c'est peut-être quand vous êtes devenu vous-même papa, où tout d'un coup, vous avez saisi, ou en tout cas, vous avez regardé, que c'était des solitudes qui s'étaient rencontrées et qui s'étaient, on va dire, choisies, mais ça voulait dire quand même qu'avant, pour vous, il y avait eu une phase d'abandon. Mmh. C'est à ce moment-là où vous l'avez réalisé ?
1: Oui, c'est à ce moment-là parce que l'histoire, le conte de fées qu'on m'avait raconté, je répète, et qui était vrai,
0: oui.
1: Ce conte de fées, il reposait quand même sur une prémisse, un point de départ qui était que l'enfant, en gros, entre 0 et 5 mois, ben, il ne sent rien, il ne voit rien, il n'est conscient de rien et il n'a pas de relation avec personne. Mmh. Et quand on a un enfant,
0: pas tout à fait.
1: Exactement, c'est même presque les moments en fait où l'enfant est le plus réceptif puisqu'il a que ça à faire que d'interagir avec les autres autour.
0: Donc par exemple la main sur le ventre de madame qui attend un bébé et quand ça bouge en entendant la voix du papa par exemple.
1: Exactement, tous ces moments où en fait on commence à avoir une relation avec son enfant avant même qu'il soit effectivement né. Mmh. Alors quand tout ça est arrivé, ça m'a fait prendre conscience que finalement, il manquait une partie de l'histoire, et notamment cette partie de l'histoire importante qui manquait, c'était qu'il y avait tout un tas de gens qui avaient vécu avec moi, autour de moi, et qui avaient un souvenir probablement de moi, à commencer évidemment par la mère biologique,
0: oui.
1: Et tous ces gens qui avaient un souvenir de moi et pour qui j'avais disparu. Et donc, quelque part, ça m'a fait changer entièrement la perspective de l'histoire.
0: Ça vous a pas fait perdre un peu l'équilibre ?
1: Un petit peu.
0: Ah oui.
1: Un petit peu, parce que surtout que j'ai, comme je vous ai dit, le sol était tellement solide jusque-là, l'histoire était tellement bien ficelée, qu'au moment où juste la perspective change, ben, c'est un peu le sol qui s'enlève de sous mes pieds, quoi. Donc effectivement, il y a eu un moment de grand vertige. Mm-hmm. Qui a été, comment est-il possible qu'on m'ait jamais rien caché et qu'en même temps je sois comme ça sur un vide complet?
0: Et ce vertige vous a fait tourner la tête au point de vous poser des grosses questions existentielles, alors c'est quoi le sens de tout ça?
1: Je sais. Alors, je dois dire que les questions existentielles, je me les posais déjà.
0: C'est comme ça qu'on devient professeur.
1: Voilà, c'est comme ça qu'on fait de la philosophie et qu'on finit par faire de la théologie. Mais je pense qu'en fait, les deux. En fait, tout ça, toutes ces différentes choses, le fait que je me posais ces questions existentielles, le fait qu'il y a eu ce bouleversement, effectivement, à un moment, toutes ces choses-là sont des chemins parallèles que j'ai vécu en même temps et qui ont dessiné finalement une sorte de même aventure, quoi. Mm-hmm. Hein, et je saurais pas dire lequel a causé l'autre. Est-ce que je me suis mis à faire de la philosophie, à me poser toutes ces questions, sur qui on est, où on va, etc., parce que j'étais dans cette situation et que je m'apercevais de ce vertige? Ou À l'inverse, est-ce que je me suis davantage posé ces questions et que ce vertige a été d'autant plus important pour moi que parce que j'avais cette tournure d'esprit un peu bizarre qui est celle qu'ont les philosophes.
0: Et la partie réaliser que à un moment quelqu'un vous a en fait volontairement abandonné.
1: Ouais.
0: Et quand vous étiez tout petit, vulnérable, ça va vous chercher un peu loin, ça aussi?
1: Alors ça a été dur et c'était vraiment c'était dur parce que justement là aussi le conte de fées était entièrement basé sur le fait que j'étais aimé, adoré, voulu, etc. Et là d'un coup je me retrouve dans la position de l'enfant qui n'est justement pas voulu, qui est rejeté, et c'est un fait, je veux dire. Hein,
0: Alors aidez-nous un peu à cet âge-là, donc au moment où vous devenez papa.
1: Ouais.
0: Côté vite foi, on en est où? Vous avez reçu quelque chose dans votre famille? Vous avez
1: Alors non, ma famille était, on peut dire, une famille athée, mais même si de tradition catholique, on pourrait dire globalement athée, même si j'étais baptisé, mais pour faire plaisir à la grand-mère souvent.
0: Ah oui. Elle est là d'ailleurs, la grand-mère. Voilà.
1: Et en revanche, mon adolescence, justement, et au même moment, je disais, il y a deux chemins. Il y a le chemin de la philosophie, le chemin des questions existentielles, enfin des questions sur l'origine. Et il y a un troisième chemin, qui est le chemin de la foi, pour le coup. Et là aussi, je ne sais pas comment exactement il est lié aux autres, mais disons, de la fin de l'adolescence jusqu'à aujourd'hui, j'ai approfondi un chemin qu'on pourrait appeler de conversion, même si moi, je ne le comprends pas comme une conversion, mais plutôt comme un approfondissement.
0: Et vous avez le souvenir à un moment d'avoir une rencontre interpersonnelle avec le Christ?
1: Alors, ça c'est une question à laquelle j'ai beaucoup réfléchi. les conversions, c'est comme tout le reste, on peut les raconter de plein de manières différentes. Oui. Et là aussi, je peux raconter ma conversion, si on veut, de deux manières différentes. Il y a une manière... une manière, disons, presque miraculeuse... mais dont je suis pas sûr.
0: Oui.
1: Qui est le fait que quand j'avais une quinzaine d'années, j'ai décidé, pour des raisons presque de provocation, parce que j'avais été élevé un peu en marge du catholicisme et j'avais assisté à un tas de messes et j'étais toujours laissé de côté parce que j'avais pas le droit de communier, étant baptisé mais n'ayant pas fait toutes les étapes du catéchisme, etc., de la première communion.
0: Oui.
1: Et donc, je suis allé une fois dans une église pour assister à une messe et pour communier.
0: Ah oui.
1: Et j'ai été extraordinairement surpris de ce que j'ai ressenti. Ça m'a pas, j'ai pas eu de conversion instantanée. Mais quand des années plus tard, justement, à travers la philosophie, j'ai approfondi les questions autour de Dieu, autour de la foi, j'ai eu, une des manières dont je me suis raconté ce qui m'arrivait, c'est « Ah, mais en fait, tu as communié il y a 5 ans, il y a 6 ans, et cette communion, ce sacrement, il a eu comme effet ce que tu es en train de vivre maintenant. » Alors, moi, j'aime beaucoup dire que les expériences les plus fortes dans notre vie sont pas forcément celles dont on est le plus sûr. Je ne serai jamais sûr que cette expérience de communion, ce sacrement que j'ai... auquel j'ai participé sauvagement quand j'avais 15 ans, et ce qui a déterminé la suite de ma vie.
0: Oui, c'est peut-être ce qui est en lien avec notre liberté, c'est-à-dire que, en gros, on n'est pas obligé de croire.
1: On n'est pas obligé de croire, et on n'est jamais...
0: À un moment où on a l'acte libre de dire, ok, j'adhère, tous les feux sont pas verts, mais j'y vais.
1: Absolument. Il y a quelques... et finalement, ce questionnement, il est tout aussi important et aussi fort que la certitude de se dire, c'est là que Dieu est venu et m'a touché de son doigt.
0: Alors, si on reprend un peu le trajet du livre, bon, c'est un livre, je crois que vous aimez bien Saint-Augustin. Voilà. Bon, moi, ça m'y a fait penser un petit peu dans tout ce questionnement intérieur, ces allers-retours et cette volonté d'essayer d'y voir un peu plus clair, cette façon de se batailler. C'est amusant la façon dont vous utilisez la langue pour tourner autour de ce X que vous avez porté sur votre dos pendant toute votre vie, mais qui à un moment était une protection, et puis à un moment on a envie de voir derrière, puis vous montez dessus pour voir plus loin, enfin, tout tourne autour, et puis finalement, les circonstances vont faire que vous allez vous retrouver avec... il y avait une mode à ce moment-là où on faisait un test d'ADN pour savoir qui étaient nos ancêtres. Eh ben là, le résultat est un peu bizarre, c'est que non, vous n'avez pas un peu de sang japonais, un peu de sang américain et de... Non, ça vient bien de la région, c'est bien du côté de Reims, et alors en plus, ça, je savais pas que ça existait, on vous dit qu'il y a quelqu'un qui ressemble à peu près à ça dans votre région et qui s'appelle... Et là, ça vous ouvre une autre porte que vous n'aviez pas forcément envisagée.
1: Ouais, absolument.
0: Celle d'aller voir ce qu'il y a vraiment derrière le X.
1: Mmh. Et effectivement, après une enquête qui peut être simple, mais que j'ai faite.
0: Merci Internet.
1: Voilà. j'ai pu découvrir, disons, ma famille biologique, quoi.
0: Alors, vous avez passé aussi quelque chose qui pour vous était important auparavant, c'était de respecter la liberté de la personne qui finalement avait accepté d'accoucher. Et vous ne savez pas pourquoi de ne pas continuer avec vous, donc de vous abandonner, mais mm-hmm. pour autant qu'il n'avait pas fait, par exemple, un avortement. Ouais. Ça, vous l'aviez bien compris, ça.
1: Absolument, et je pense que d'ailleurs, c'est très important, parce que finalement, qu'est-ce que je savais de ma mère biologique ? Je savais, d'abord, bon, tout à l'heure j'ai dit, j'avais découvert que j'avais été rejeté, abandonné. En fait, vous voyez, il y a ces deux récits, le conte de fées, de la rencontre, et le cauchemar de l'abandon, du rejet. Mm. En fait, ni l'un ni l'autre sont vrais. Mm-hmm. Tout à fait. Il y a aussi un autre récit possible, qui est le récit de la mère qui confie son enfant pour l'adoption. Et tout ce que je savais, quand même, d'elle, ce que je savais de mes origines, l'héritage que j'avais, c'était le fait qu'elle, sa volonté de me confier. Donc, quelque part, la chercher, c'était, voilà, enfreindre la seule chose qu'elle m'avait dit.
0: Oui.
1: En fait, c'est toujours plus compliqué aussi, parce que la volonté de quelqu'un il y a 40 ans, c'est peut-être pas la volonté...
0: Oui.
1: 35 ans, 40 ans après. Oui. Mais voilà, c'est vrai que dans ma recherche, en tout cas, j'ai été soucieux, je crois, de toujours lui laisser la possibilité de fermer la porte et de dire « c'est pas moi, je reste en dehors de cette histoire ».
0: Alors on passe, on passe à peu près, c'est ça, une centaine de pages, à être avec vous, à chercher, j'y vais pas, ça avance, et très rapidement, vers la fin, vous la rencontrez. Évidemment, c'est pas feu d'artifice, plein de petits cœurs partout et on se court dans les bras au ralenti, maman, mon fiston. C'est pas ça.
1: Eh non, c'est pas ça. Même si, effectivement, dans le scénario hollywoodien, on voudrait que ça le soit.
0: Avec le ralenti.
1: Voilà. Mais parce que aussi, pour moi, ce qui est important dans cette histoire, finalement, c'est pas uniquement, je crois, la biographie, quoi, mon histoire un peu extérieure. Vous avez dit Saint-Augustin, ce à quoi il réfléchit dans les confessions, bon, c'est pas pour me comparer à Saint-Augustin, mais ce à quoi il réfléchit dans les confessions, c'est justement comment les choses extérieures qui lui arrivent, ces épisodes biographiques, en fait, à chaque fois, le renvoient vers plus important, vers l'intérieur.
0: Oui.
1: Et c'est vers ce renvoi, cette recherche intérieure, qui va trouver les choses les plus personnelles, les plus importantes, qui sont à la fois les siennes, d'ailleurs, et qui sont toujours en lien avec Dieu, pour le coup. Hein. Donc, c'est finalement ce que ce chemin de recherche de mes origines biologiques m'a montré, je crois, ou m'a conduit à faire, c'est aussi un chemin vers des découvertes plus grandes, ou une recherche plus grande, qui est une recherche de ce que ça veut dire être soi-même. Et être soi-même, de toute manière, on ne le découvre pas en rencontrant quelqu'un ou en ayant des détails sur ses origines génétiques. Ça aide, c'est important, je pense que les enfants doivent le savoir. Enfin, s'ils le veulent, doivent pouvoir le savoir. Mais c'est pas ça. La question qui je suis, elle ne se résoudra pas uniquement avec ce genre
0: de découverte. En revanche, de peut-être trouver sa mère biologique, éventuellement de l'entendre dire un mot ou de lire un mot, peut-être que ça vous a donné un peu de paix.
1: Ah oui, assurément, ça m'en a donné. C'est-à-dire, on a beau faire tout ce qu'on veut, il y a le lien biologique. Je sais pas ce que ça veut dire, mais ça existe. Donc ça, c'est vrai que ça, savoir d'où on vient sur la Terre, ça aide à quelque chose, je ne sais pas exactement quoi.
0: Alors, cette fameuse phrase, savoir d'où on vient pour savoir où on va, ça veut dire quoi pour vous, maintenant? Vous avez 4 heures.
1: Voilà. Non, franchement,
0: non, mais on verra dans un prochain
1: épisode. Une des choses les plus bizarres de toute cette histoire, c'est que je ne sais pas répondre à ça.
0: Ah oui.
1: Je sais pas ce que ça change. Je sais pas pourquoi et c'est important, mais effectivement, voir quelqu'un qui physiquement a un lien avec nous, quand on n'a pas d'autres, quand il n'y a pas d'autres personnes dans ce cas, c'est quelque chose d'important. Ça apaise, je ne sais pas pourquoi. Je pense qu'encore une fois, c'est pas suffisant pour se trouver soi-même. Ça, c'est une étape.
0: C'est un peu plus compliqué de se trouver soi-même aussi.
1: Voilà. Mais oui, il y a quelque chose du corps qu'on peut pas absolument nier.
0: Alors, vous avez commencé cette rencontre par cet extrait de Descartes, qui, je pense, va en surprendre plus d'un, et va peut-être les pousser à aller relire Descartes. C'est un petit peu plus compliqué que le gars auprès du poêle en train de se dire « Mais qui suis-je ? Où cours-je ? À quoi sers-je ? Je doute donc je suis. » Non, c'est un peu plus compliqué, et finalement, qui nous fait une déclaration de foi qui est vôtre maintenant.
1: Mm-hmm. Oui, effectivement, Descartes dit cette chose incroyable pour moi, et qui a été vraiment marquante quand je l'ai entendue, justement.
0: Ah oui.
1: Qui est le fait que, et parce que c'est intéressant que biographiquement Descartes savait pas trop en fait qui étaient ses parents. Il savait, mais il a été élevé par une nourrice, son père, enfin voilà. Mais il dit à un moment, voilà, il dit exactement ce que disait déjà saint Augustin. D'ailleurs, Descartes, c'est un des grands augustiniens dans l'histoire de la pensée. Il dit voilà, j'ai cherché des certitudes autour de moi, j'ai cherché des vérités à droite à gauche. En fait, la vérité, le seul endroit où je peux la trouver, c'est en moi. Et mes parents, tout ce qu'on m'a raconté sur mes parents, c'est peut-être important, mais ce sont pas mes parents qui m'ont donné le plus important que j'ai. Parce que le plus important que j'ai, sont mes idées les plus fortes, les plus personnelles, et puis c'est l'idée de Dieu, en premier lieu, pour Descartes. Et cette idée, mes parents peuvent pas me l'avoir donnée parce que eux-mêmes, ils l'ont reçue. C'est pas mes parents qui m'ont donné cette idée. Ils ont fait éventuellement que transmettre quelque chose. Et donc, mon origine, ma vraie origine, finalement, si je veux la chercher, c'est pas vers mes parents que je dois me tourner, c'est à l'intérieur, plus profond, plus loin dans ma mémoire, comme dit Augustin.
0: On termine sur une invitation à aller un petit peu fouiller dans la bibliothèque et prendre le temps de lire et méditer des textes.
1: Et dans la bibliothèque de soi-même.
0: Oui. Alors là, il faut aussi un peu de courage. Nous arrivons à la fin de cette émission, c'est le moment, non pas que je vous fasse un tour de magie avec des cartes, Descartes encore, hein, il nous suit. Mais plutôt, je vais vous demander de me faire des réponses courtes à des questions courtes. Et je vous demande de me dire par trois fois un chiffre entre 1 et 10, s'il vous plaît.
1: Alors, 4.
0: Y a-t-il une parole que vous regrettez de n'avoir pas dite à quelqu'un ?
1: Non. J'essaie de... Enfin, j'ai pas de regrets. Et je pense que, de toute manière, les choses... En général, ce qu'on dit n'est pas très important, et que les gens nous entendent autrement que par ce qu'on dit.
0: C'est beau, ça, d'entendre ça dans la bouche d'un philosophe donc qui essaye de trouver les bons mots pour transmettre, et qui finalement y arrive peut-être pas complètement.
1: Mm-hmm.
0: À nouveau, entre 1 et 10, s'il vous plaît.
1: 8.
0: Quelle est la dernière fois où vous avez reconnu l'action du Christ dans votre vie ?
1: Mais je dirais que... Alors, il y a des moments... C'est une question vraiment que je me pose très souvent. Les moments... Parce qu'il y a plein de moments où on sent des sortes de coïncidences, dont on sent que c'est pas des coïncidences, mais que c'est quelque chose de plus.
0: La providence ?
1: De la providence, voilà. Donc, je saurais plus dire là comme ça, mais c'est... je pense que c'est... Ça m'arrive très fréquemment. Et simplement, je pense que c'est toujours très important de jamais trop y croire. Parce que c'est un peu facile de voir l'action du Christ dans tout ce qui nous entoure, etc. Et je pense qu'il faut se méfier de cette tendance.
0: Pour l'interprétation.
1: Voilà.
0: Et faire en sorte que ça explique des choix qu'on a fait personnels, et gentiment dire, bah oui, mais regarde, il y avait ces signes-là, et donc...
1: Exactement. Et toujours, finalement, ça doit être aussi un appel à la responsabilité. Je pense que Dieu, à travers les choses qu'on rencontre, nous interroge et nous sollicite. Il ne fait pas que nous guider.
0: Une dernière ?
1: 9, allez.
0: Quel est l'endroit qui vous porte le plus à la prière ?
1: Alors, j'ai une tendresse particulière pour les églises de tradition orientale. Je trouve que les églises orthodoxes sont particulièrement propices à ça. En tout cas, maintenant dans ma vie, c'est vers là que je me retourne. Et puis sinon, évidemment, à chaque fois que je suis dans un lieu de grande beauté, pour moi, la prière, c'est d'abord la reconnaissance. Et donc, la beauté me porte à cette reconnaissance.
0: Merci beaucoup, Anthony. Merci beaucoup d'être venu jusqu'à nous. Je rappelle le titre de votre livre, Rien de caché, par Anthony Feneuil, aux éditions Bayard et Labor et Fides. Merci beaucoup. Merci à vous tous pour votre fidélité. Cette émission, évidemment, vous pouvez la partager en la retrouvant sur notre site, www.ktotv.com, en podcast et aussi sur notre appli radio. Merci à vous tous et à la semaine prochaine.

Jacques Rivière, écrivain du XXe siècle. Mon Dieu, il n'y a de vérité, il n'y a de joie qu'en toi. Ou plutôt, il y a d'autres joies, mais il n'y a que celle que tu donnes qui soit parfaite. Et c'est pour cela que je veux replonger toutes les autres dans celle-là, et que je veux la donner à tous ceux que j'aime, et que je ne veux les aimer qu'en toi, afin qu'eux aussi soient submergés par ta présence. Il n'y a que la joie que tu donnes qui soit parfaite. Parce qu'elle est plus près du cœur que n'importe quel autre, parce qu'elle le baigne et l'entoure complètement. En ce moment, mon Dieu, tu es autour de moi comme d'une île, et rien ne peut m'atteindre tant que tu y resteras. De là, cette paix infinie qui est mienne. Donne-la à tous ceux que j'aime, qu'ils ne meurent pas sans l'avoir connue. Et s'ils sont morts, rends-la leur pour l'éternité, afin qu'ils bénissent ton nom.

0: 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Parole d'auteur, Philippe Gilbert.
1: Ne travaillez jamais, travaillez moins pour lire plus. C'est bien à vous qu'elle s'adresse. À vous tous les amoureux du dimanche, à vous tous les paresseux, venez rejoindre son mouvement contre les apologistes du travail des autres. Si comme elle, vous êtes convaincu que c'est le travail qui prématurément vous fane et que la paresse est un art subtil, si à la question « Que faites-vous dans la vie ?» vous répondez mille choses dont certaines une inutilité totale, alors venez rejoindre son action de récalcitrance devant la surbonination. Elle, c'est Lydie Salvert qui nous offre un pamphlet jubilatoire sur le travail, la paresse, la colère, la révolte, la liberté, intitulé « Depuis toujours, nous aimons les dimanches » à l'adresse des apologistes du travail des autres. C'est paru cette année au Seuil. Bonjour Lydie Salvert.
2: Bonjour.
1: Merci de nous accueillir chez vous.
2: Merci à vous.
1: À Nîmes. Je signale aux auditeurs que nous avons effectivement la chance d'être reçus par Lydie Salvert à Nîmes, dans sa maison du centre-ville. Lydie Salvert, je voudrais savoir si cette maison, ce lieu où la ville de Nîmes, la région du Gard, est un lieu privilégié d'inspiration pour vous lorsque vous écrivez.
2: Je m'en tiendrai à ma chambre. Que je quitte peu d'ailleurs. Je suis une sédentaire passionnée et si je pouvais décider de ma vie, je la passerais enfermée à lire et à écrire. Ça a l'air un peu exagéré, mais c'est vrai que je passe mes journées à lire ou à écrire. Ça me tient debout, ça me tient vivante. Je crois que je suis monomaniaque. C'est ma passion, c'est ou mon vice, comme on voudra. Et je le fais sans mesure. Je ne peux pas être modérée. Je ne lis pas, par exemple, modérément. Si je lis, je suis sauvage. Je veux tout lire, et vite. Et pour écrire, c'est pareil. Je suis à l'écriture, pas tout le temps, mais presque.
1: Donc, vous n'avez pas besoin vraiment d'un lieu particulier.
2: C'est ma chambre, c'est mon lit. Je travaille au lit. Le lieu de la volupté, le lieu de la paresse d'ailleurs, le lieu du confort, le lieu des oreillers, etc. J'ai pris l'habitude de lire et de travailler au lit, l'ordinateur posé sur mes genoux. Et je passe donc ma journée au lit, voilà, à travailler.
1: Voilà, donc nous savons comment naissent les livres et où ils naissent chez vous. Je salue donc nos auditeurs en leur rappelant qu'ils peuvent réagir à cette émission sur notre site et la retrouver en podcast sur toutes les grandes plateformes numériques. Lydie Salvert, j'ai lu quelque part, je ne sais pas si c'est exact, que vous êtes timide.
2: Oui.
1: Alors, comment fait-on quand on est timide, oui, et que l'on donne des interviews,
2: oui,
1: et que l'on a... par nature, beaucoup de contacts.
2: Oui. Alors, peut-être quelques mots sur ma timidité. Hein. Comme vous le savez, je suis née de parents réfugiés politiques espagnols qui arrivent en France en 1939 et qui vont parler une langue bricolée, pleine d'incorrections, de barbarie, de solécisme, de fautes en tout genre. Et il se trouve qu'à l'école, je vais reproduire enfant les fautes que font mes parents. Si bien que petit à petit, après deux ou trois hontes dont j'ai encore le souvenir, je ne lève plus le doigt et je reste bouche cousue. Voilà, j'ai grandi avec cette difficulté à parler qui naît dans l'enfance, que je réparerai par le bonheur de la lecture plus tard. Alors vous me demandez comment ça se passe en entretien.